0: Allez, un ultime hommage à l'ami André, Corse, bâtisseur et bon vivant. Il était l'un des derniers dinosaures d'une 5e République jurassique, celle des grands animaux politiques capables d'imprimer leur époque, pas seulement avec des bons mots, mais surtout avec des actes qui manquent furieusement de nos jours. André Santini s'est éteint, nous l'avions annoncé hier, à 85 ans, très affaibli par la maladie. Le maire centriste d'Issy-les-Moulineaux avait tenu à se faire réélire pour une 46e année consécutive à la tête de son fief des Hauts-de-Seine, jadis socialiste, qui l'aura transformé en une ville attractive, dynamique, attirant les grands sièges de société ancrés dans le numérique et les enjeux du développement durable. C'est Charles Pasqua, héritier du gaullisme, son mentor en politique, qui l'a poussé à s'investir dans cette ville de banlieue qui ne demandait qu'à connaître un nouvel essor. Né à Paris, André Santini avait en commun avec le vieux Charles, originaire lui de Grasse, d'appartenir à la diaspora corse. Tous deux parlaient la langue sans avoir grandi dans l'île. Un autre monde. André Santini était un abonné des bons mots qu'il délivrait avec gourmandise, le cigare coincé entre les lèvres. Lui qui s'était vu décerner, c'était en 1989, comme le temps passe, le prix de l'humour politique avec cette tirade sur l'ancien garde des Sceaux de François Mitterrand. Saint-Louis rendait la justice sous un chêne, Pierre Arpaillange la rend comme un gland. Isséen, moi-même, j'étais allé il y a quelques temps lui rendre une visite de courtoisie dans sa mairie. J'avais été reçu par un homme bienveillant, amoureux de sa ville, de ses communautés corses et arméniennes, soucieux du lien social, de la sécurité. André Santini était au crépuscule de sa vie, laissant les succès mais aussi les polémiques derrière lui, me demandant avec de la nostalgie dans la voix « Es-tu heureux ?» Est-ce que tu retournes un peu à Ajaccio? Le maire bâtisseur, à l'humour féroce et à la dent dure, était aussi un grand sentimental. Bienvenue dans La Vérité en Face.
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0: Et bonjour à vous, Kevin. D'où est-ce que vous nous appelez, Kevin?
2: Oui, bonjour Jean-François, je vous appelle de Urquhuit, dans les Pyrénées-Atlantiques.
0: Ben oui, Urquhuit. Bon, vous pensez quoi, vous, de ces premières peines qui ont été, infligées? Je rappelle ce que disait ce matin Laurie Leclerc sur Sud Radio. Elle disait que parmi les premières peines, vous aviez Raphaël, 22 ans, qui a écopé 12 mois de prison, dont 6 fermes aménageables, hein. Ça veut dire pas de prison pour rébellion. Vous avez Hichem, 20 ans, algérien, résident en Espagne, qui lui a écopé de 10 mois de prison avec sursis et 5 ans d'interdiction de territoire français pour le vol d'un collier, figurez-vous, un supporter. Ou vous avez Amer, 18 ans, 10 mois de prison avec sursis lui aussi pour une possession d'une dizaine de mortiers d'artifice, de fumigène, d'un taser et de 2 couteaux. C'est pas rien quand même. Vous en pensez quoi, vous, des premières peines infligées?
2: Ouais, comme d'habitude, c'est ridicule. C'est, ouais. Comme disait Monsieur Santini, hein, la justice est rendue par des glands.
0: Mais c'est ça.
2: Voilà, donc je pense qu'à un moment donné, si on veut vraiment que... De toute façon, comme disait tout à l'heure sur cette vidéo, c'est un problème d'éducation. Donc si on veut rééduquer les gens, bah, à un moment donné, il va falloir inclure les parents. Si on veut inclure les parents, bah, dès qu'ils sont mineurs, il faut taper au portefeuille des parents. Soit parce qu'ils sont solvables et donc on prend au portefeuille. S'ils ont que des allocations familiales, et ben on tape dans les allocations familiales. Et puis après, bah quand ils sont majeurs, et ben c'est peine de prison plus amende forfaitaire dissuasive. Pour la première, c'est une bêtise, 0,05% du prix de tous les dégâts, etc. Et si c'est récidive, et ben, on augmente les peines directement. Et on prend directement au portefeuille, parce que tant qu'on prend pas au portefeuille,
0: Ben oui. Pour l'instant, il y a eu 74 classements sans suite. Puis il y aura des investigations pour 18 autres cas. Enfin, pour l'instant, voilà, il faut attendre peut-être les prochaines comparutions, les prochaines condamnations, voir s'il y aura peut-être des peines plus exemplaires qui seront prononcées. Kevin, vous avez résumé d'une formule, hein, comme d'habitude, quoi. C'est, vous pensez qu'on mettra la poutière sous le tapis une fois de plus?
2: Oui, une fois de plus, ça va être la priorité. Bah, d'autres événements et que ça se reproduise parce que on est trop sévère avec eux. Mais à un moment donné, il va peut-être falloir prendre le taureau par les cornes et être un peu plus sévère, parce que comme vous dites, un taser, des couteaux, des mortiers d'artifice, il est pas venu là pour faire la fête, quoi.
0: Bon, écoute, attendons la suite. Hein. Mais bon, pour l'instant, voilà, ça commence, les comparutions et les premières condamnations. Attendons la suite. Il y avait quand même pas mal de monde interpellé, près de 800, je vous le rappelle. Merci Kevin, depuis Urquhuit. Et bonjour Guy. Bienvenue,
3: oui,
0: Guy.
3: Bonjour.
0: Alors, vous êtes à la
3: Farlède. Bonjour Jean-François. Oui, oui. C'est ça.
0: Oui.
3: Écoutez, moi, je suis peut-être un peu plus dur que le monsieur qui vient de parler. C'est-à-dire que moi, je vais vous dire ce que j'en pense exactement. C'est-à-dire que, vous voyez, le foot, et qui en général, on nous fait croire que c'est, ça crée un lien dans la société d'intégration, de ci, de là, de tout ce que vous voulez. Moi, j'y crois pas du tout. C'est très simple. Vous mettez tous les matchs sont joués, quels qu'ils soient, même pour les clubs, des petits clubs de quartier, tout ça. Tout est fait à huis clos, c'est-à-dire aucun spectateur, rien. Et quand vous faites des grands matchs comme ça, ben vous mettez un couvre-feu. Voilà, vous mettez un couvre-feu, interdiction que les gens sortent. Tout le monde va être concerné, tout le monde. Et peut-être qu'à ce moment-là, on va prendre les choses en main. Vous savez, je vais vous dire, il y a un président qui, une fois, quand il a commencé à y avoir des sifflets, d'accord, j'étais pas du tout d'accord avec sa façon de faire sur beaucoup de choses, mais qui s'appelait Jacques Chirac, il est parti, il s'est levé, il est parti.
0: Oui.
3: D'accord, on a arrêté le match. Quand est-ce qu'on aura un vrai président?
0: Là, vous dites voilà. Quoi qu'il
3: Après,
0: faisait...
3: moi, je vais vous dire, tout ce qui est étranger, toutes les personnes étrangères, dans beaucoup de pays, quand vous ne respectez pas la nationalité qu'on vous a donnée, on vous la retire. Hein. Même plusieurs générations après. Vous savez, qu'est-ce qu'ont fait les Algériens? Ils ont retiré la nationalité à beaucoup de gens en 62. C'est-à-dire qu'il y a eu des conflits. On rentre pas dans le truc, mais en attendant, tout le monde a été foutu dehors. Eh bien, tous les étrangers qui foutent le merdier, la famille, tout le monde, vous mettez tout le monde dehors. Vous allez voir que ça va. Mais là, il faut en avoir dans le ventre pour le faire. Et ne me dites pas que je suis raciste. Je m'occupe de migrants. Mais des gens qui ont envie de faire quelque chose. Je les ai intégrés. Ils sont heureux d'être ici. Voilà. Le problème, c'est que quand on veut avoir un grand cœur, il faut donner de soi-même.
0: Oui.
3: Et vous avez beaucoup de gens qui vont vous donner des conseils, des bons sentiments, mais qui ne s'investissent pas eux-mêmes de leurs propres moyens. Parce que aller donner du temps, c'est une affaire. Moi, j'ai investi dans mes propres moyens pour intégrer des personnes. Je ne donne pas d'argent à des associations, je fais ce que je dois faire moi. D'accord? Je les loge, je les ai logés, je leur ai donné un travail, ils travaillent, ils sont indépendants, et chaque fois qu'il y a une occasion, j'en ai même un, pour la fête des pères, il m'a envoyé un message. Il a plus de parents, plus rien, il m'a envoyé un message pour la fête des pères.
0: Mais ça,
3: c'est parce que vous donnez de vous. Et pour intégrer les gens, il n'y a que ça.
0: Quelle est votre activité? Vous êtes à la Farlède, près de Toulon, hein, c'est de mémoire. Quelle est votre activité, Guy, quand vous dites j'intègre des migrants, je leur donne du travail?
3: Mais moi, j'étais artisan au départ.
0: Oui.
3: Mais là, je suis à la retraite maintenant. Mais je continue à m'occuper de ces personnes. J'ai choisi les personnes qui ont envie de s'en sortir. Ceux qui n'ont pas envie, je dis, écoute, des emmerdeurs, on en a, des gens des bons à rien, on en a, c'est pas la peine, moi j'en ai pas besoin. Des gens qui sont des verrues pour nous, qui sont des boulets pour nous, on en a pas besoin, on en a déjà assez. On a déjà les nôtres, c'est pas la peine d'en rajouter les autres. Voilà, c'est tout. Et c'est peut-être un message qui choque beaucoup de gens, mais je vais vous dire, vous allez dans n'importe quel pays, vous allez au Canada, si vous avez pas, d'abord vous devez avoir de l'argent sur le compte pour pouvoir éventuellement payer votre billet de retour, et bien c'est la même chose chez nous, c'est tout. Parce que pour venir ici, ils ont de l'argent. Faut bien qu'ils viennent, ils payent des passeurs, oui, ils prennent de l'argent.
0: Oui,
3: prenez tous ces gens qui passent, on vous parle des gens qui sont à Calais, ils payent des passeurs, mais où ils ont pris l'argent?
0: J'entends votre...
3: Il n'y a personne qui soulève ces problèmes-là.
0: J'entends votre colère, Guy, ce matin, quand même. Hein. Vous êtes en colère, Guy, ce matin. C'est parce que parmi les casseurs, effectivement, il y a des ressortissants étrangers aussi, mais il y a aussi un grand nombre de jeunes gens, des jeunes casseurs qui sont des Français, voilà, des ressortissants français. Le problème est extrêmement complexe. Plus de fermeté, vous nous dites, Guy, et puis être exemplaire. Hein. C'est comme envoyer un signal fort. C'est vrai que nous avons tous en mémoire Jacques Chirac. C'était en 2002, c'était une finale de la Coupe de France et des supporters corses. C'était Lorient face à Bastia de mémoire. Et des supporters corses avaient sifflé la Marseillaise. Le président outré, avait quitté sa loge avant d'y revenir. Voilà, donc il faut envoyer des signaux forts pour que ça cesse. Vous nous appelez 0826 300 300 pour la suite de La Vérité en Face, avec des sujets sur la table, hein, ces violences sur le football, Chouz France, qu'est-ce qu'il faut en penser réellement, mais aussi puisqu'on parle de peine de prison, ce que propose Gérald Darmanin, son plan prison, est-ce qu'il tient la route avec cette annonce de procès possible juste à côté de Fleury Mérogis. Vous nous appelez 0826 300 300, j'attends vos appels.
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1: Allez, 0826-300-300, nous reparlons de Shoes France et cette annonce spectaculaire de, au total, tout confondu, de 93 milliards d'investissements étrangers. Bonjour à vous, Guillaume.
2: Oui, bonjour, vous allez bien?
1: Oui, vous, Guillaume. Vous êtes à Cambrai, Guillaume.
2: Exactement.
1: Il fait gris à Cambrai, non? Je pense.
2: Là. Oui, vous je ne peux rien vous cacher.
1: Vous nous, avez envoyé les nuages, mais ça fait du bien, ça rafraîchit un peu. Alors, que dites-vous de ces annonces? Alors, vous savez que c'est critiqué, parce que bon, il y a ce côté un peu gigantesque, spectaculaire, et tout le monde s'interroge à chaque fois. Mais oui, mais c'est à quel horizon? Et concrètement, qu'est-ce que ça donne? Vous en pensez quoi, vous, Guillaume?
2: Bah écoutez, moi je travaille dans le domaine, des data centers et de l'ingénierie informatique au sens large, et plus particulièrement du coup sur Cambrai, on a un projet justement qui a été signé il y a quelques temps visant à arriver au 1 gigawatt. C'est colossal, ce sera le plus gros data center d'Europe. Alors effectivement, le côté positif, c'est qu'on réindustrialise d'une certaine façon notre pays, ce qui est une bonne nouvelle. Il y a une confiance qui est là du fait de notre énergie qui est là aussi avantageuse. C'est ce qui attire surtout les investissements. Là où je vais être un peu plus mesuré, et pourtant moi je suis très heureux, c'est mon cœur de métier, donc forcément je peux être que heureux, mais le problème c'est que ça génère peu de valeur derrière. La valeur elle va être aux États-Unis, en Chine, où les données vont être exploitées par du OpenAI, du Nvidia, etc. avec les composants qu'on va installer dans notre data center. Donc ça c'est très bien. À côté, en termes d'emploi, c'est là où c'est un petit peu dommage, c'est que ça génère peu d'emplois en définitive. On parle de 15 000 emplois, bon, par data center, c'est peut-être aux alentours de 300-400 emplois. Oui. C'est pas miraculeux. Bon,
1: parce qu'en fait, ce sont des emplois pour la construction des centres en question, mais ensuite,
2: exactement. Et ensuite l'exploitation, elle est limitée en en termes d'emploi. C'est voilà. Alors on va dire oui, on est jamais content. Effectivement, c'est une bonne nouvelle. Mieux vaut ça que l'inverse. Ça montre aussi que notre énergie est avantageuse et qu'il faut tirer parti de ça. C'est un enseignement qu'il faut garder en tête. Maintenant, oui, après, il y a l'aspect consommation d'eau également et toutes ces choses qui sont pas des plus vertueuses. Très beaucoup là-dessus, mais bon, voilà, je reste assez mesuré. Malgré tout, ce qui serait vraiment l'idéal, c'est qu'on en tire profit justement derrière pour y bâtir notre propre souveraineté aussi. C'est intéressant.
1: Vous, vous qui êtes de la partie, Guillaume, est-ce que on peut parler à proprement de réindustrialisation quand on implante des data centers?
2: Oui, tout de même. Tout de même. Ouais. On peut quand même en parler, effectivement, puisqu'on aura quand même eu un socle dur pour nos entreprises partenaires qui ne pourront pas faire autrement que de passer par nous pour être pivot pour l'Europe. Alors évidemment, il n'y a pas que nous, on a du Francfort, il y a du Londres qui héberge aussi, la Belgique également qui est proche de chez nous. On n'est pas les seuls malgré tout, c'est tout de même un avantage d'une certaine façon. Ce qui serait bien, c'est que derrière, voilà, on en tire profit avec une armée d'ingénieurs, qu'on continue à former les élèves futurs ingénieurs pour l'IA, etc., etc. Là, on aurait une vraie valeur ajoutée, mais c'est vrai que on a énormément de retard, notamment au niveau de l'IA, et pas que. Donc c'est là où bon, c'est une bonne chose.
1: C'est une bonne chose. Allez.
2: Voilà, il faut rester positif. Pour une fois qu'on a des choses qui sont quand même positives.
1: Il faut les prendre comme elles viennent. Merci Guillaume, merci à vous. Et puis je rappelle, 9h30, vous restez avec nous, c'est le débat. Nous l'évoquerons avec Olivier Luancy, qui est un expert, lui, en réindustrialisation, et qui nous dira ce qu'il en pense de ces annonces Shoes France. Bonjour Charlène, vous êtes à Bordeaux.
3: Oui.
1: Bienvenue. Bonjour. Charlène, bienvenue. Vous êtes surveillante de prison, et puis il y a ces annonces qui ont été faites par Gérald Darmanin, notamment d'une construction de salles de grands procès à la prison de Fleury-Mérogis, et puis quelques annonces sur ce qu'il faut faire, parce qu'il faut rappeler quand même que nous sommes en surpopulation carcérale. Elles vous font réagir, ces annonces du garde des Sceaux, ce matin, Charlène?
3: Moi, en fait, j'ai un gros coup de gueule par rapport à l'administration pénitentiaire, qui pour moi est pas du tout dans l'objectif qu'elle devrait apporter aux détenus. Voilà. Les objectifs, c'est de la réinsertion, c'est mission de répression, on va dire. Là, on fait beaucoup trop de social. En fait, les gens, ils sont contents d'arriver en prison. Et ça, je pèse mes mots quand je le dis.
1: Vous voulez dire que les conditions, du moins celles qui sont voulues, seraient trop favorables? Il n'est pas question
3: bien sûr. Ouais. Alors, on est d'accord sur le fait qu'il y a beaucoup de prisons vétustes avec des cellules qui sont dégoûtantes, hein, franchement, mais on vient à créer des nouvelles prisons. Mais à côté de ça, tous les services qu'on rend aux détenus sont au-delà de ce qu'on pourrait imaginer, quoi, et ce que les citoyens pourraient imaginer. Enfin, il y a des choses qui sont inadmissibles. Par exemple, je vais vous donner juste un exemple, que on donne 30 euros tous les mois à des, entre guillemets, indigents, c'est-à-dire des détenus qui ne reçoivent pas de pécule. Sachant qu'ils sont déjà nourris, logés, blanches, ils n'ont pas besoin d'avoir 30 euros, qui sont les 30 euros que vous donnez aux impôts, hein.
1: Oui.
3: Voilà. Ça, c'est inadmissible. Il y a plein de choses comme ça, des formations rémunérées. Moi, je sais que j'ai fait des formations, j'en ai eu pour 6 000 euros de formation. Eux, on les paye pour faire des formations et avoir des diplômes. Enfin, c'est pas... Non, c'est pas normal.
1: Mais quand vous dites réinsertion, Charlène, est-ce que cette idée de former, ça va dans le bon sens ou pas? Je ne me rends pas compte. Dites-moi.
3: Former, oui, ça peut aller dans le bon sens. Mais en fait, moi je travaille chez les femmes, elles font ça uniquement pour avoir de l'argent. La formation, elles font plus. Et puis, je pars du principe qu'à un moment donné, il faut aussi donner un peu de soi-même aussi. Là, on les pousse, limite, on les pousse à ce qu'elles acceptent à être formées. C'est pour ça qu'on les rémunère, sinon elles ne feraient rien.
1: Donc ce matin, grande inquiétude, j'imagine, parce qu'au fond, chaque fois, c'est la même histoire. Hein. Vous savez qu'il y a 88 000 détenus pour 65 000 places. La surpopulation, le taux, c'est 139%. J'ai l'impression que ça fait 20 ans qu'on parle de la même chose et que ça n'évolue jamais, cette histoire. Vous êtes d'accord avec ça, vous qui êtes une professionnelle, vous qui êtes surveillante de prison, Charlène?
3: Et quand vous voyez tous ces services qu'on rend aux détenus, ça ne leur donne pas envie je ne veux pas dire de sortir, parce que si, ils veulent sortir, mais rentrer, ça ne fait pas peur. Par contre, je ne vais pas polémiquer sur certaines causes, mais quand vous leur dites... Allez voir, parce qu'elles se plaignent, ils arrivent toujours à se plaindre parce que le repas n'est pas assez chaud, par exemple. Bon, bref. Quand vous leur dites, mais allez dans les prisons étrangères, je citerai aucun pays, hein. Mais là, je peux vous garantir que ce n'est pas la même. Hein. Voilà. Et dans certaines prisons, il ne se passe pas ce genre de choses. Et puis les gens ne reviennent pas.
1: Merci Charlène pour ce témoignage. Je vous rappelle, vous êtes surveillante de prison depuis Bordeaux et très dubitative sur les annonces qui sont faites. Parce que est-ce que nous abordons la chose de la façon la plus efficace avec ce que doit représenter la prison, à la fois une punition mais aussi une réinsertion réelle des condamnés. Allez, dans un instant, 9h30, ce sera le débat sur Choose France et ses annonces spectaculaires. On a frisé les 100 milliards là, hein, avec notre invité Olivier Luancy, qui est expert en réindustrialisation et qui enseigne au Conservatoire National des Arts des Métiers. Nous allons voir avec lui qu'est-ce qu'il faut en penser réellement. À tout de suite. Vous nous appelez 0826 300 300 si vous le souhaitez pour la suite de La Vérité en Face.
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1: Allez, avec notre invité, Olivier Luancy, bonjour. Bonjour à vous, vous êtes expert en réindustrialisation et vous enseignez au Conservatoire National des Arts et Métiers. La question qui est posée ce matin, Jouz France, est-ce de la poudre aux yeux distribuée par le président Emmanuel Macron ou une vraie relance de notre économie qui dessine la France de demain? Si vous le permettez, je plante le décor. Deux jours après les violences qui ont accompagné les célébrations du Paris Saint-Germain, Emmanuel Macron a vanté à Versailles une France attractive, stable, innovante, capable d'attirer des dizaines de milliards d'euros d'investissements étrangers. C'était la 9e édition de Jouz France au château de Versailles. Un Eldorado des data centers arrive malgré les critiques sur l'impact de l'environnement. Il y a des chiffres, 93 milliards d'euros d'investissement. Olivier Luancy, vous allez nous dire quelle est la réalité de tout ça, qui doivent déboucher sur la création de plus de 15 000 emplois. Ça paraît, alors c'est important 15 000 emplois, mais ça paraît un peu dérisoire au regard des sommes investies. Derrière les chiffres et les photos des grands patrons sous les ors de Versailles, une question qui demeure. La France est-elle réellement le pays dont rêvent les investisseurs ou bien vend-elle une image plus flatteuse que la réalité de terrain? Olivier Luancy, donc c'est 93 milliards, c'était le 9e Jouz France. C'est une réalité?
2: Oh, pour l'instant, c'est des annonces. Alors, tout investissement commence par une annonce. Donc, oui. On va déjà se réjouir. On va pas pleurer là-dessus. C'est une bonne chose. Il y avait un phénomène d'un peu de fatigue sur ces Jouz France qui était, on est quasiment à la 10e édition. Il y a eu au départ, il y a quelques années, c'était super, c'était nouveau, il y avait des investissements. Et puis la lecture des indicateurs, je remonte ça à 2-3 ans, commençait un petit peu à faire douter. On mettait en avant le nombre de projets, par exemple dans l'industrie, on était les premiers en nombre de projets en Europe. Puis on s'est rendu compte que c'était des petits projets. Par exemple, dans l'industrie, le projet moyen d'un investisseur étranger, c'est 30 emplois. C'est tout petit. Et quand on moyenne beaucoup de projets et des petits projets, globalement, sur le dossier industriel, contrairement à ce qui nous a été affirmé pendant des années, la France était raisonnablement, normalement attractive, mais il n'y avait rien d'exceptionnel. Et j'ai été plutôt critique sur le fait qu'on nous survendait l'attractivité française à travers Jouz France. Là, je vais changer un peu de pied et je pense qu'il se passe quelque chose. Il se passe quelque chose qui n'est pas de l'industrie réellement. Vous avez un auditeur qui a commenté les data centers juste avant cet échange et qui a qualifié les data centers d'industrie. Attention, ce sont des superbes infrastructures pour l'intelligence artificielle, le calcul, le stockage de nos données, mais ce ne sont pas des lieux qui sont créateurs de richesses dans les territoires. Alors, où ils s'implantent. C'est ce que vous avez cité. Le nombre d'emplois est dérisoire, en fait, par rapport à la taille de l'investissement.
1: Alors, notamment dans les Hauts-de-France, chez Xavier Bertrand, ces data centers, Olivier Luancy, il faut quand même du monde pour les bâtir. Ça prend plusieurs années?
2: Oui, c'est ça. Donc, c'est des énormes projets.
1: Donc, c'est du BTP au départ.
2: Ne pas oublier aussi que, certes, en France, on va avoir des industriels, des entrepreneurs, Ne pas oublier aussi que, certes, en France, on va avoir des industriels, des entrepreneurs qui vont construire l'infrastructure.

0: On demande à ces investisseurs de faire 70-80% de Made in France et Made in Europe dans leur futur data center. Ça, c'est un deal que je n'ai pas vu. C'est un accord long terme. C'est une contrepartie à la prise électrique française, parce que c'est ce qu'ils sont venus chercher, qu'on aurait dû négocier. Et pour l'instant, je la vois pas dans les déclarations publiques.
1: Alors, si ces centres s'installent chez nous, c'est parce que nous produisons une énergie, on va dire pas chère, c'est le nucléaire, et surtout bon marché. Donc, mais nous en produisons plus que nous en consommons. Donc, c'est ce qui a attiré les investisseurs. Se dit, tiens, on va mettre nos centres là en France parce que au fond, il y a des centrales nucléaires à côté. Ça va être simple.
0: Alors, c'est exactement ça. Ouais. Avec une petite nuance, je suis pas sûr que notre électricité soit pas chère. C'est même un sujet, par exemple, qui fait l'objet du rapport de Mario Draghi, hein, qui dit, certes, on a un marché européen de l'électricité, il a son fonctionnement, il nous a permis de passer la crise de 2022 quand on a eu des problèmes dans nos centrales nucléaires, mais néanmoins, l'électricité est beaucoup plus chère que dans d'autres économies. Ce qui a vraiment fait la différence, c'est une disponibilité d'une électricité décarbonée et pilotable, c'est-à-dire qui ne va pas dépendre des aléas climatiques, du soleil ou du vent. À tout moment, ces data centers vont pouvoir tirer sur nos centrales nucléaires. Et elle est vraiment disponible puisque nous exportons à peu près 100 TWh, c'est-à-dire 20% de notre production, et 10% de notre production, pardon. Et nous avons environ à peu près autant de capacité de production supplémentaire qu'on ne produit pas. Donc nous avons effectivement de l'électricité décarbonée disponible.
1: Allez, vous nous appelez, hein, 0826-300-300, comme l'a fait tout à l'heure Guillaume depuis Cambrai, si vous voulez intervenir dans ce débat. Olivier Luancy, donc nous le disions, hein, c'est d'abord de la construction du BTP. Il faut beaucoup d'emplois pour pendant quelques années pour fabriquer ces immenses armoires à puces qui viennent de l'étranger. Mais ensuite, l'exploitation, il faut quoi? Une poignée d'individus, j'imagine?
0: Ah, c'est une poignée d'individus. Oui. Hein. Il y a des ratios, alors c'est assez technique, c'est 50 emplois par mégawattheure. Je vais juste comparer. Quand vous investissez dans une PMI, petite et moyenne industrie, si vous mettez 1 million sur la table, vous créez 10 emplois. Dans un data center, quand vous mettez 1 million sur la table, vous créez 0,05 emploi. Vous vous rendez compte de la différence? Donc, en fait, c'est des super usines automatisées à faire du calcul, mais qui vont créer de l'activité le temps de les construire. Mais au moment où elles vont être opérées, il y a un peu de maintenance, il y a beaucoup de télémaintenance pour la partie informatique, mais il n'y a pas d'emploi réellement. Le deuxième problème, ou la deuxième question, c'est que ces calculs vont créer de la valeur ajoutée. On le voit avec l'IA. Où est-ce qu'elle va être fiscalisée? Elle va être fiscalisée en France? Ou bien, comme on l'a connu avec les plateformes de commerce électronique, est-ce que la fiscalité va être mise en Irlande parce qu'il faut qu'elle soit en Europe, mais c'est plus optimum de le mettre en Irlande? Voire même, est-ce qu'elle va être dans un autre pays? Parce que être capable de regarder le flux et pour une administration de dire « Ah, tel calcul, il doit valoir tant, vous devez déclarer au moins tant », c'est totalement impossible.
1: Donc, finalement, la fiscalité de ces immenses centres implantés chez nous, dans les Hauts-de-France et ailleurs, elle risque d'être hors de France.
0: Elle risque d'être hors de France. Elle est même très probablement hors de France, mis à part la fiscalité qui est liée au bâtiment lui-même. C'est pour ça que ça plaît dans un certain nombre de territoires. Il y a une étude qui a été faite par un territoire, justement, des Hauts-de-France, qui est transfrontalier. Et ils avaient un terrain de 80 hectares à peu près. Ils ont été sollicités. Est-ce que je mets un data center? Est-ce que je mets de l'industrie de défense, de la pharmacie ou de l'agroalimentaire? Ils ont fait une étude sur les avantages et inconvénients. Pour le territoire, le data center, pour l'intérêt du territoire, de son développement, de ses habitants, arrive en dernier. Le seul critère qu'il a de positif, c'est la fiscalité locale sur le bâtiment.
1: Oui.
0: Mais tout ce qui est la création d'activités, la création d'un écosystème qui permet de nourrir plein de petites entreprises autour, ils avaient un critère qui était la relation transfrontalière, parce que c'est un territoire qui est le long de la frontière. Tout ça, le data center est le dernier sur tous ces autres critères de développement territorial.
1: Donc pas de quoi faire cocorico, hein, de crier victoire. Je vous sens un peu sceptique quand même là-dessus.
0: Alors, j'aime bien dire les choses. Comment ça s'appelle votre émission? Parlons vrai. Donc, j'aime bien parler vrai. J'aimerais donner un autre point de vue qui est qu'en fait, et c'est là où je dis que je change un peu de pied sur les commentaires que j'ai eus sur Tous France, je pense qu'on est en train de voir se dessiner en France une nouvelle organisation que je vais qualifier productive. Il y a 4 sujets en France sur lesquels, dans les 10 ans à venir, on va investir entre 100 et 200 milliards d'euros. Les data centers, on vient d'en parler. La défense, les centrales nucléaires et les réseaux électriques.

0: Si vous mettez ça bout à bout, vous avez peut-être un positionnement qui nous a tellement manqué depuis 10 ans. Quelle est la position, le rôle de la France en Europe?
1: Donc la masse, c'est, vous avez dit combien, 200 milliards, c'est ça?
0: Entre 100 et 200 milliards pour chacun d'entre eux.
1: Pour chacun d'entre eux.
0: Pour chacun d'entre eux, voilà. Alors les data centers, ils sont un peu spécifiques parce que c'est des investisseurs étrangers. Tous les autres, la défense, les réseaux électriques, les centrales nucléaires, ce sont des investissements qui sont pilotés par la puissance publique, par l'État. Hein. Et si on met ça bout à bout, on commence à voir se dessiner de ce qu'elle pourrait être le rôle de la France en Europe dans ce monde de retour des empires. Il se peut que demain nous soyons le fournisseur de référence en Europe d'électricité décarbonée et pilotable grâce à notre parc électronucléaire, que nous soyons un stockeur de référence de nos données, et on sait combien la donnée est importante dans le monde d'aujourd'hui, et que le tout soit quelque part défendu par une armée, un système de défense qui va profiter également de la dissuasion nucléaire en disant pas touche à cet actif qui peut servir en France. C'est un projet qui est en train de se dessiner, un peu pointiste. C'est absolument pas le projet de 2017, on va prendre cette date-là. Hein. Oui. C'est pas la Startup Nation. Mais c'est quelque chose, je dirais, que les circonstances sont en train de forcer. Et si on pousse un peu le trait, là, moi, j'y vois une forme d'élan, une forme de projet collectif, à une condition, c'est celle qu'on a énoncée, c'est que ces investissements irriguent le tissu industriel français.
1: Et c'est toute la question qui est posée. Hein,
0: exactement. Si ces data centers se fournissent uniquement de puces et d'équipements qui viennent d'Asie, on aura raté l'opportunité.
1: Allez, Olivier Lubancy, restez avec nous. Nous marquons la pause. La suite de La Vérité en Face, 0826 300 300. N'hésitez pas à nous appeler. Nous essayons de comprendre et nous voyons bien ce qui se déroule sous nos yeux avec vous sur ces annonces spectaculaires de Choose France. Les chiffres, la réalité, les investissements. Est-ce qu'il y a de la subvention derrière? Est-ce que, au fond, nous allons transformer le pays ou nous allons le vider de sa substance avec, au fond, une réindustrialisation plutôt artificielle. Allez, 0826 300 300, appelez et nous retrouvons Olivier Lubancy dans un court instant.
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1: Allez, nous évoquons la réalité de Choose France et son annonce à 93 milliards d'euros d'investissement avec Olivier Luancy, expert en réindustrialisation et c'est pas facile à dire, hein, et enseignant au Conservatoire National des Arts et Métiers. Et nous sommes avec vous, Pierre, bonjour, vous appelez de Toulouse, bienvenue.
2: Bonjour.
1: Alors, oui, que dites-vous pour réagir avec notre invité?
2: Voilà, je suis très étonné de ce que dit ce monsieur. Il oublie un élément essentiel. Ces data centers vont consommer énormément d'électricité. Ils vont donc forcément rapporter de l'argent à EDF et donc à l'État par le biais des impôts. Et en même temps, EDF pourra réinvestir et embaucher des gens pour construire d'autres centrales. Ce qui fait que les 400 emplois dont on parle, ce n'est pas 400 emplois, c'est beaucoup plus, puisque derrière, vous allez avoir une réindustrialisation de EDF.
1: Alors, Olivier Luancy, le monsieur va vous répondre. Merci pour cette question, Pierre, depuis Toulouse. Donc il y a peut-être d'autres emplois, comment dit-on,
3: indirect,
1: indirect ou en cascade.
3: Oui, c'est le cas. Hein, vous avez raison sur le principe. Après, il faut le pondérer. Aujourd'hui, EDF gagne très bien sa vie. Hein, je vous rappelle que son résultat avant impôts et amortissements est de 20 milliards d'euros sur les deux années précédentes, ce qui lui laisse de la place pour réinvestir dans les nouvelles centrales nucléaires. Si jamais cette électricité n'allait pas aux data centers qui vont être construits dans les années à venir en France, le marché européen est très preneur d'une électricité pilotable et décarbonée. Je vous rappelle qu'on exporte 100 TWh aujourd'hui. Que cette électricité soit consommée en Europe ou qu'elle soit consommée en France, ça va faire des revenus pour EDF. C'est sans doute mieux pour d'autres raisons qu'elle soit consommée en France, mais encore une fois, cette électricité d'origine nucléaire décarbonée et pilotable est désormais un bien précieux pour l'Europe, dans un contexte d'électrification. Et je n'ai pas de doute qu'EDF vendra son électricité soit au data center, soit à d'autres pays européens. Encore une fois, on exporte de manière massive aujourd'hui.
1: Bon, ça répond à votre question, Pierre, hein, j'imagine.
2: Oui.
1: Toulouse, oui. Oui.
2: Je crois que elle n'a pas le choix. Elle est obligée de le vendre. Si les data sont en France, c'est EDF qui vendra son électricité. Je vois pas en quoi l'Allemagne vendrait l'électricité à ces sociétés qui sont implantées en France, sauf par des moyens que je ne connais pas ou des choses un peu extraordinaires qui me paraissent complètement dépassées. Je crois qu'en effet, EDF est partie prenante de cette affaire et sera certainement un des avantages.
1: Absolument.
2: De cet investissement.
1: Merci Pierre. Olivier,
3: oui, juste une toute petite réaction pour confirmer ce que vous dites. Par exemple, il y a des data centers, vous en avez parlé, qui vont s'installer dans les Hauts-de-France. L'un d'entre eux, au moins, est sur un terrain de EDF, où EDF a démantelé une centrale à charbon, a construit à côté une centrale à gaz, parce qu'on en avait encore besoin, et c'est du terrain d'EDF sur lequel est supposé s'installer un data center, ce qui montre bien que EDF est investi dans ce projet-là pour fournir l'électricité, mais même un peu plus du foncier.
1: Merci Pierre depuis Toulouse et bonjour Alain, vous êtes à Lyon, Alain.
4: Oui, bonjour.
1: Bienvenue à vous ce matin, j'ai l'impression que vous allez émettre une petite inquiétude.
4: Oui. Vous annoncez, excusez-moi, j'ai mis le haut-parleur, excusez-moi, je me suis trompé. La personne annonce que les prix de l'électricité sont très intéressants, c'est pour ça que les data centers viennent en France. Alors, il oublie qu'il y a simplement encore quelques années, on vient d'avoir le prix de l'électricité qui a doublé, triplé, quadruplé à la demande de l'Allemagne qui voulait un équilibre des prix, qui supportait pas que l'électricité française soit moins chère. Donc, il y a pas, ce problème-là n'existe pas. Ou alors, on est en train de nous dire qu'il y aura un prix d'électricité pour les data centers et un prix de l'électricité pour le citoyen lambda. C'est quand même un petit peu embêtant. Deuxièmement, les data centers, en termes écologiques, c'est une véritable catastrophe. Ça a déjà été dit, redit, tout le monde le sait. Oui. On vient de sortir d'une canicule. On nous dit, meilleure idée, on va mettre des data centers partout qui vont être des puits à chaleur invraisemblables, qui vont consommer l'eau qui nous reste. Les agriculteurs n'ont plus d'eau pour arroser leurs plantes. C'est pas grave, on va mettre l'eau dans les data centers. Non mais on va où? On marche sur la tête là. Être chef d'entreprise, être un politique, c'est prévoir, c'est pas essayer de dépasser la limite sans fin, c'est on joue pas au poker. On fait en fonction de ce que l'on a.
1: Question double et très intéressante. Merci Alain à Lyon. Et je rappelle, hein, Olivier Luancy est un expert, il n'est pas acteur hein, dans cette histoire. Il y a deux choses que soulève, deux aspects que soulève Alain, Olivier Luancy. C'est d'abord cette différence de prix. Est-ce qu'il y aura une sorte de taxation à deux vitesses, pas cher pour les data centers et plus cher parce que ça monte pour les particuliers, on va dire. Et l'autre aspect, c'est l'impact climatique. D'abord les prix.
3: Alors, votre auditeur a raison. Alors, on n'a pas d'information officielle, mais il est à peu près certain, parce que le cadre juridique existe, que les opérateurs des data centers ont négocié avec EDF un prix fixe avec un contrat long terme. Ça a un nom barbare dans la nomenclature des contrats électriques, je ne vais pas vous infliger ça, mais ça existe. Et donc, il est très très probable, il est vraisemblable, que eux se soient sortis des aléas du marché dont votre auditeur a parlé. Ce qui nous pose à tous collectivement une véritable question. Nous avons choisi en Europe, il y a quelques décennies, de mettre toute notre électricité sur le marché, avec ces prix qui montent et qui descendent en fonction des situations. Si l'électricité est un bien essentiel, est-ce qu'il doit être totalement soumis aux aléas du marché, ou bien est-ce qu'il faut qu'il y ait des prix fixes, parce qu'encore une fois, c'est un bien de première nécessité. Il y a, on est très loin.
1: J'ai l'impression que la bonne réponse est la deuxième.
3: Hein. C'est un peu ma tendance, vous avez compris. Oui. Mais en tous les cas, c'est une question qui doit être ouverte et que votre auditeur a bien raison de souligner. Pourquoi seulement les gros investisseurs profiteraient de contrats à prix fixe? Ça, c'est une véritable question d'équité.
1: Sur l'impact climatique, avant de conclure et parler de dire un mot quand même sur la réindustrialisation, sur l'impact climatique.
3: Oui, sur l'impact climatique. Alors, vous avez raison, ce sont des machines à faire de la chaleur, à chauffer les oiseaux, les data centers. Toute cette énergie qui est consommée pour faire du calcul, in fine, elle se transforme en chaleur qui est dégagée. Il y a quelques projets sur des data centers. Par exemple, l'auditeur précédent venait de Toulouse. À côté de Toulouse, Airbus a ses propres data centers. La chaleur est récupérée pour chauffer les bâtiments de Airbus, un nouveau campus, depuis quelques années quand même. Donc il y a cette possibilité de récupérer ce qu'on appelle la chaleur fatale. Et vous avez raison, c'est absolument essentiel dans un monde limites planétaires.
1: Vive l'économie circulaire.
3: Et c'est la forme d'économie circulaire ou de récupération pour la partie énergétique. Je souhaite que ce soit le cas. Ça demande quand même à ce que ces énormes data centers soient installés à côté d'endroits où on consomme de la chaleur, donc pas trop loin de villes. Et ça, c'est des choix qui sont pas toujours simples en termes d'aménagement du territoire.
1: Il vous reste 40 secondes, Olivier Luancy. Est-ce que la France est réindustrialisée?
3: Vous revenez à la question première, est que non, hélas. On nous a vendu à travers Choose France, d'où mon scepticisme initial, un outil de réindustrialisation de la France. On a eu un peu de belles années, ce que j'ai appelé le printemps de notre renaissance industrielle, en 21, 22, 23. En 2025, nous avons détruit 65 usines en France, 65 usines en moins en France. Nous avons détruit 20 000 emplois manufacturiers en France en 2025. Et avant de vous rejoindre, j'ai regardé les chiffres du premier trimestre 2026. Ils sont hélas sur la même tendance. Au premier trimestre 2026, nous avons détruit 5 000 emplois manufacturiers. Donc on va peut-être faire des data centers, mais en attendant, notre réindustrialisation ne fonctionne pas, alors qu'il existe des solutions. Et ça, c'est un immense regret, mais ce sera pour une prochaine émission peut-être.
1: Et nous vous réinviterons avec bonheur, Olivier Luancy, expert en réindustrialisation. Et vous enseignez au Conservatoire National des Arts et Métiers. Et vous êtes un data center à vous tout seul. Hein. Merci,
3: merci
1: pour
3: beaucoup.
1: Vos lumières. Et bonjour Valérie Expert.
5: Bonjour Jean-François.
1: Mettez-vous d'accord.
5: Mettons-nous d'accord. Mais écoutez, les premières peines sont tombées hier après les interpellations, après ces violences de samedi soir. On va évoquer ces peines, beaucoup de sursis. Est-ce que c'est suffisant? Est-ce que c'est exemplaire? Une heure de plus d'attente aux urgences, c'est de plus en plus long. Appelez-nous 0826 300 300 pour nous raconter votre expérience, si vous avez dû aller aux urgences et si vous constatez effectivement que c'est de plus en plus compliqué. Voilà, et puis on parlera de Choose France. Président de la République se félicite des annonces en trompe-l'œil peut-être. On y reviendra ensemble. 0826 300 300, à tout de suite.
1: Bonne émission.
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1: Bonjour et bienvenue sur Sud Radio en ce mardi 2 juin 2026. La France est dans tous ses états, bien sûr, particulièrement aujourd'hui. À mes côtés, Maud Coffler qui a programmé cette émission. Face à moi, Julien Delmas qui en assure la réalisation dans les conditions les meilleures. Évidemment, l'inévitable, incontournable et précieux Emmanuel Galasso qui attend vos appels au 0826-300-300 parce que je pense que vous allez remplir en masse vu les sujets dont nous allons parler aujourd'hui. Et Emmanuel Galasso est très attentif à vos appels, donc ne vous bousculez pas. Et puis Elvin qui est là pour s'assurer que les propos pertinents que nous allons prononcer pendant ces 2 heures seront retranscrits fidèlement sur le site de Sud Radio. Vous pouvez consulter tous les jours de 0h à minuit. Si vous avez une insomnie ou un coup de cafard, vous allez voir, ça vous redonne du baume au cœur. Duralex, mais pas Sedlex, puisque après une tentative de résurrection, le fleuron français du verre de table, hein, les verres et les assiettes, replonge dans les difficultés. Nous verrons ce qui s'est passé avec Gilles Attaf, président de Certification Origine France et des Forces Françaises de l'Industrie. On aura un décryptage réel sur les tragédies de cette société. À 12h45, nous entendrons les confessions d'un ancien policier de la BAC 18, condamné à 8 ans de prison pour des faits graves avant d'être totalement blanchi par la justice. L'ancien brigadier Karim Manège sera avec nous en studio pour témoigner de son calvaire. Soyez là, écoutez, c'est absolument hallucinant. Mais où est donc passé la 5e République ? Non, c'est pas un pastiche des films de la 7e compagnie. Pour autant, on se pose des questions sur cette pauvre France et nous allons recevoir l'homme le plus indiqué pour nous signaler les errements de la République. C'est Henri Guénaud, ancien conseiller du président de la République Nicolas Sarkozy et ancien député des Yvelines, avec lequel nous évoquerons, entre autres sujets épineux, le vote sans conviction. Les Français vont voter, mais y a-t-il encore une conviction ? C'est ce qui peut arriver de pire à une démocratie, c'est d'aller voter sans la foi dans la République. Et puis Maud, il y a d'autres infos aujourd'hui.
2: Oui, les premières peines sont tombées pour les émeutiers arrêtés samedi en marge de la victoire du PSG. Et puis Vincent Jeanbrun, le ministre de la Ville et du Logement, veut lui aussi à sa façon punir les casseurs de samedi soir. Et puis peut-être que la Corse acquérira bientôt son autonomie. Oui, voilà, c'est en débat aujourd'hui à l'Assemblée nationale.
1: Et puis Boualem Sansal qui règle ses comptes.
2: Sortie du livre de Boualem Sansal aujourd'hui.
1: Voilà le menu d'aujourd'hui.
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1: Pour les déclarations de l'ancien ministre de l'Intérieur Bruno Retailleau, qui est revenu lundi sur les incidents du week-end dans la capitale suite à la victoire du PSG en Ligue des Champions. Pour ce dernier, la justice des mineurs n'est plus adaptée à l'intensité de la violence qui sévit actuellement. C'est le moins qu'on puisse dire. Un comportement de barbare, a-t-il dit, après un week-end ayant vu plus de 800 interpellations à travers le pays, suite à la victoire donc des Parisiens et des Saints du Saint-Germain à la Ligue des Champions. Bruno Retailleau a dénoncé les jasissements de nombreux jeunes, et on le comprend, l'ancien ministre de l'Intérieur en poste lors des heures de l'an dernier, a regretté que beaucoup de ces délinquants n'aient pas fait le moindre jour de prison. Encore que là, on vous dira tout à l'heure, ça y est, il y a une rectification. Quand on touche un uniforme, pour moi, c'est clair, dit Bruno Retailleau, c'est la case prison tout de suite. Tant que vous aurez cette justice qui ne sera pas suffisamment ferme, vous amènerez les délinquants, notamment des mineurs, à ce genre de comportement. Juge Bruno Retailleau, qui estime également que la justice des mineurs en France n'est plus du tout adaptée à la violence actuelle et propose plusieurs alternatives, comme celle de supprimer la loi Belloubet ou même les juges d'application des peines. Le président des Républicains veut également faire payer les dégâts aux casseurs et non à l'État en instaurant la responsabilité financière solidaire, mais aussi pouvoir les identifier grâce à la reconnaissance faciale, qui aujourd'hui est interdite. Enfin, l'ancien ministre de l'Intérieur dit qu'il faut régler le problème à la source, c'est-à-dire à l'immigration. Même si je dois choquer, dit Bruno Retailleau, je fais le lien plus généralement entre les désordres migratoires, ceux qui ne veulent pas s'assimiler ou s'intégrer, et les désordres sécuritaires. À moins d'un an du premier tour de l'élection présidentielle, Bruno Retailleau lance un avertissement aux Français, ne pas répondre à cette nouvelle violence, nous rend complices et coupables. On se souvient que Bruno Retailleau avait parlé de mexicanisation de la France. Ça avait fait, évidemment, ça avait suscité un émoi terrible, mexicanisation. Quelques semaines après, ce qui se passait à Marseille avec les crimes du narcotrafic prouvait que cette appréciation n'était pas loin de la réalité. Et là, les scènes auxquelles nous avons assisté, parler de barbares, c'est la moindre des choses. L'ancien ministre de l'Intérieur a tout simplement utilisé les bons mots de la langue française utilisés avec du bon sens et du courage politique. Et j'aurais personnellement apprécié que monsieur Laurent Nunez, autour des dignitaires de la police, nous expliquant qu'en gros, on a maîtrisé la situation, que ça pourrait être plus grave, que la fête s'est finalement bien terminée, utilise les mêmes mots que son ancien chef, Bruno Retailleau. Si on est encore là au sommet d'État, on risque d'avoir des jours difficiles. Donc, face aux barbares, il n'y a qu'une solution, la fermeté, la sanction et la répression. Voilà.
2: La célèbre verrerie Duralex, dont on a tant parlé il y a 2 ans, qui avait été sauvée par ses propres salariés, est de nouveau en danger. On en parle dans un instant avec le président de la certification Origine France Garantie, Gilles Attaf, pour comprendre comment cette entreprise peut de nouveau se retrouver dans la panade, c'est comme ça qu'on dit
1: dans la mouise.
2: Pour le dire gentiment. À tout de suite sur Sud Radio.
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1: 2 ans après son sauvetage, la célèbre verrerie Duralex a été placée en redressement judiciaire en raison de tensions de trésorerie. Elle avait été reprise en 2025-24 par ses salariés en coopérative, mais l'entreprise fait aujourd'hui face à de nouveaux obstacles malgré le soutien communiqué par le ministère de l'économie, malgré une campagne de communication réussie et un nombre de partenariats records. Mais alors, comment faire pour sauver ce petit patrimoine français? On en parle avec le président de la certification Origine France Garantie, Gilles Attaf. Bonjour.
2: Bonjour.
3: Bonjour Gilles Attaf, merci d'être avec nous en direct et en studio à cette antenne sur Sud Radio pour parler de ce douloureux problème du Duralex. Du coup, moi j'en achète tout le temps, je ne bois que dans du Duralex, je mange du Duralex.
2: Vous félicite.
3: Et dans ma cantine scolaire, c'était déjà ça. Donc, en fait, je vis avec du Duralex depuis beaucoup plus longtemps que je ne pense.
2: Bah, comme beaucoup de Français, hein.
3: Oui, mais comme je suis un peu gastronome, j'aime bien la vaisselle fine, mais pour tous les jours, c'est voilà. Et puis maintenant qu'il y a un acte politique dans le soutien du Duralex, c'est plus motivant de manger dans du Duralex, qui n'est pas cette Lex pour le coup. La loi est dure avec cette société qui allait s'en sortir. On avait bon espoir. Toujours le même territoire que Brandt, donc c'est le Loiret. Et il y a incroyable cet épicentre de gens qui se battent pour sauver leur activité. Et puis là, on replonge dans le rouge. Gilles Attaf, en dehors du fait que le contexte politique est difficile avec les lois européennes, le libre-échange, cette concurrence déloyale, est-ce que structurellement, Duralex avait une faiblesse en soi? Est-ce que vous pouvez nous décrypter ce qui s'est passé? Pourquoi échec? Pourquoi sauvetage? Et pourquoi retour aux difficultés?
2: Alors déjà, on peut pas se permettre de laisser partir des fleurons comme ça français, de marques emblématiques. Je pense qu'on a tous des souvenirs et c'est important d'avoir des marques comme ça qui incarnent les territoires comme le fait Duralex.
3: Ça a commencé avec Manu France il y a 50 ans, je vous signale.
2: Absolument, et c'est pour ça qu'il faut pas reproduire les mêmes erreurs.
3: Saint-Étienne.
2: Le problématique, c'est qu'on met jamais assez de moyens et que on partait de loin. Enfin, en tout cas, moi, je crois que Duralex avait besoin de... Il y avait beaucoup de sujets à traiter. Je trouve que les sujets commerciaux, les sujets de stratégie commerciale, de marketing ont été excellentes. D'ailleurs, une levée de fonds citoyenne qui a très bien fonctionné. Donc, ça veut dire que vraiment, il y avait une dynamique, une solidarité, mais surtout un produit exceptionnel, quoi. Un produit avec un savoir-faire incroyable. Donc, qu'il faut absolument faire perdurer. Après, c'est toujours le même problème en France. On met pas les moyens nécessaires. Je pense qu'aujourd'hui, il y a certainement eu des problèmes, peut-être de pilotage financier, peut-être des problématiques de production à régler, mais ce que je veux dire par là, c'est qu'encore une fois, on fait les choses à petits bras pour des entreprises traditionnelles, et qu'à côté de ça, on met des millions sur des medtech, sur des projets, je vais pas citer des noms, mais je vais en citer un, comme Insect, par exemple, où il y a eu énormément d'argent qui a été mis sur la table, alors que là, on a des entreprises historiques mais qui ont besoin, effectivement, plus de fonds, parce que vous savez, ce genre de métier, ça a besoin de... besoin en fonds de roulement, donc de beaucoup d'argent,
3: de trésorerie,
2: c'est évident. Et donc c'est clair que en plus le système, alors moi je suis un militant des SCOP, parce que en fait ça a été repris en SCOP,
3: en deux mots, c'est une forme de coopérative,
2: ouais c'est ça, avec les salariés, ça permet un partage de la valeur, c'est toujours très intéressant. Mais la faiblesse des SCOP, c'est quand même sur l'investissement et sur la difficulté à ouvrir le capital pour structurer, parce que vous savez, l'industrie, ça demande beaucoup de moyens. Ça demande du temps long et du moyen. Donc déjà en France, le temps long sur l'industrie, on a du mal. Et lorsque on parle de SCOP, effectivement, c'est un peu compliqué quand vous savez que les salariés doivent garder 51%.
3: Voilà. Gilles Attaf, nous sommes bien d'accord. La doxa européenne interdit les États d'aider leurs entreprises en difficulté directement. Duralex serait en Chine, il y aurait eu tout de suite 5 milliards de l'équivalent.
2: Déjà, il aurait été sursubventionné comme le font le font les Chinois, surtout dans le secteur d'activité, donc ça aurait été sursubventionné.
3: Et ces produits sursubventionnés sur le marché européen et français à des coûts évidemment pour...
2: Avec une concurrence déloyale, parce qu'en plus, on sait très bien que les normes environnementales sont pas les mêmes que chez nous, et on les laisse rentrer sur le territoire français. Donc je vous dis, sur un secteur d'activité comme la verrerie, par exemple, c'est absolument scandaleux.
3: La concurrence est très violente pour Duralex.
2: La concurrence
3: est extrême.
2: Est-ce qu'on pourrait
3: concevoir que des institutions européennes, qu'on repense cette Europe, en disant, voilà, on a un secteur industriel industriel en fragilité. Le concurrent de ce secteur industriel en fragilité va être taxé spécialement parce qu'on a besoin de protéger. Je ne donne pas d'argent à Duralex, mais je mets 20 ou 15% sur le verre chinois qui est produit, voilà. Parce que, et je cible que ça. Alors évidemment, c'est des hurlements, on va dire, mais vous êtes,
4: voilà. Bah oui, mais c'est des hurlements, mais il y a,
3: à un moment donné, faut faire des choix politiques.
4: Oui, hein. Et puis il faut appliquer des textes, parce que ça existe, hein. Vous savez, lorsque des produits sont, quand on identifie que c'est subventionné comme ça l'a été sur les voitures électriques, oui, chinoises, oui. Il y a eu
3: en
4: des barrières douanières,
3: ouais,
4: qui ont été faites. Donc, il faudra être plus pointu sur tous les secteurs d'activité, parce que effectivement, nos entreprises font face à une concurrence totalement déloyale. Et le cas de Duralex, je trouve très emblématique, parce que encore une fois, c'est une société qui était en croissance, qui avait été reprise par des salariés avec des dirigeants, qui avait mis en place une stratégie qui avait fonctionné. Encore une fois, 7% du chiffre d'affaires en croissance, je crois qu'ils vont finir à plus de 30 millions d'euros, donc c'est quand même pas rien. Et puis surtout, je vous rappelle quand même qu'il y a 240 personnes. Enfin, le sujet, c'est que c'est toujours le même sujet, c'est les emplois et ce que ça peut coûter, la perte d'emploi sur le temps long. Et on oublie toujours un peu cette, voilà. Moi, aujourd'hui, les cantines françaises, on devrait les obliger toutes à avoir des verres Duralex et il n'y aurait pas de souci.
3: Pour Brandt, qui est à quelques kilomètres de Duralex, le problème était un peu différent. C'est une technologie qui est plus en concurrence. C'est de l'électroménager, petit électroménager.
4: Là, ouais, c'est structurellement, je pense, déficitaire, avec pour le coup, des gros problèmes d'investissement qui n'ont pas été à la hauteur. Donc, je pense qu'on peut pas comparer Duralex. Duralex aujourd'hui, c'est une société qui doit s'en sortir, qui va s'en sortir. Parce qu'encore une fois, c'est aussi, il faut être très vigilant en France, parce que là, on parle de redressement judiciaire. Redressement, c'est pas une fin.
3: Encore une fois, ça peut être. Il y avait eu un dépôt de bilan.
4: Oui, il y avait eu une reprise par les salariés via une SCOP aidée par la région.
3: Oui.
4: Mais encore une fois, c'est un outil de gestion aujourd'hui. Peut-être qu'il faut passer par là pour restructurer, pour changer aussi certainement. Il y a certainement des choses à faire. Encore une fois, stratégiquement. Mais je crois qu'il y avait eu une stratégie qui avait été de dire, déjà on remet à plat la stratégie commerciale et après on investira. Certainement qu'il y a besoin d'investissement dans l'outil de production. Aujourd'hui, pour être compétitif en France, il faut investir dans des outils effectivement plus performants. Vous savez, aujourd'hui, il y a la robotique, l'automatisation, il y a beaucoup de choses à faire. Mais je pense que c'était une deuxième étape et on n'a pas réussi à aller à cette deuxième étape. Enfin, c'est comme ça que moi je le perçois de l'extérieur, hein, de Duralex. Mais en tout cas, moi j'ai beaucoup d'espoir pour que cette société soit sauvée.
3: Gilata, fonds de commande, pas les décisions de justice, mais est-ce que les tribunaux de commerce français sont comme les autres tribunaux? Est-ce qu'il y a quelquefois des aléas, des partis pris? Est-ce qu'on peut jeter la suspicion tout en étant respectueux avec le droit? En disant, là, on n'a pas compris le jugement du tribunal de commerce, il y avait matière à... Oui, pour Brandt, il y a eu une contestation sur la décision des juges à Nanterre.
4: Oui, absolument.
3: Il y avait quand même d'autres options avant de procéder à la liquidation.
4: Oui, vous savez, moi, c'est toujours le même sujet, hein, que je porte, c'est qu'on n'a toujours pas de vision sur le temps long quand on voit la destruction d'emplois, la destruction de valeurs, ce que ça peut coûter sur le temps long. Il faut, à un moment, faut peut-être se poser les bonnes questions, peut-être mettre de l'argent et avoir cette capacité à relancer des outils, à garder des savoir-faire. Vous savez, lorsqu'on a perdu des savoir-faire, on les a perdus définitivement. C'est très compliqué de les faire revenir. Perico, c'est pas à vous que je vais l'expliquer, parce que là, c'est... sur le sujet,
3: si on fait le bilan, Gilles Lataf, il y a eu combien de Duralex là dans le passé, un certain nombre, et est-ce qu'il peut y en avoir d'autres qui arrivent de ces genres de situations où il y a toutes les raisons de vivre heureux et on a des entraves qui sont pas liées au produit lui-même?
4: Bah non, après. Sur un secteur d'activité qui demande beaucoup d'énergie aussi, comme le Duralex, hein. Oui. Duralex, c'est des fours, hein. Donc
3: c'est
4: il y a beaucoup d'énergie, et il faudrait dans un premier temps déjà donner une énergie compétitive à nos industriels français, hein.
3: Vous voulez dire que les aberrations qu'on a vues sur le tarif d'électricité avec l'indexation sur le gaz, tout ce qu'on a vu comme tragédie avec ces petits artisans, ces boulangers qui fermaient, est en cause là dans le problème du Duralex? L'électricité du four coûte cher parce qu'on a décidé, des crétins ont décidé qu'on allait abandonner le nucléaire et qu'on allait acheter de l'énergie, et on paye à cause de ça.
4: À l'origine, Duralex, ça fait partie de ces problématiques avec une énergie beaucoup trop chère par rapport à la concurrence, en sachant qu'on pourrait aujourd'hui proposer à nos entreprises françaises d'avoir une énergie décarbonée bon marché.
3: Attendez, si on avait maintenu le programme nucléaire dès qu'il avait été convenu, du temps où les gens compétents l'ont décidé il y a très très longtemps, on serait aujourd'hui dans une situation, j'allais dire presque d'indépendance ou d'autonomie énergétique, et ces sociétés-là ne seraient pas confrontées à des problèmes dont elles auraient pu parfaitement éviter. Là, la responsabilité de la classe politique est majeure et totale, Gilles Attaf.
4: Absolument. Ben là, c'est des choix politiques qui ont été, je dirais, dirigés par une idéologie qui nous coûte absolument, qui nous coûte très cher aujourd'hui.
3: Parce qu'il fallait Nicolas Hulot. Il fallait Nicolas Hulot au gouvernement pour avoir quelques voix de plus, parce qu'on ne sait jamais. Et donc là, on perd son âme et on vend ses valeurs pour avoir quelques voix
4: de plus. Vous savez, c'était le seul avantage compétitif que l'industrie française avait, c'était son énergie à meilleur coût, puisqu'on on avait la chance d'avoir cette énergie nucléaire décarbonée, je le rappelle en plus, hein, parce que de l'idéologie, en plus, là, pour le coup, c'est décarboné. Hein, c'est pas une énergie comme les centrales à charbon de nos amis allemands.
3: Et la technologie de traitement des résidus nucléaires, qui on était en pointe.
4: Absolument.
3: Et nos ingénieurs ont fui ailleurs puisqu'on n'en a plus besoin
4: De fait, hein, c'est une catastrophe. Et ces choix nous coûtent très très cher aujourd'hui. Alors bon, on n'est plus dans le déni déjà parce qu'on a été dans le déni très longtemps. Maintenant, ça sert à rien de ressasser le passé, mais il faut essayer de prendre les bonnes décisions. Et moi, j'encourage vraiment les politiques à prendre les bonnes décisions sur ces sujets d'énergie, en tout cas à aider nos entreprises à avoir une énergie bon marché.
3: Ça mériterait presque une haute cour de justice, alors moins violente. Il n'y a pas eu trahison, il n'y a pas eu forfaiture. Mais il y a quand même décision politique gravissime qui mène le pays dans le mur et les factures, les 240 emplois s'ils sautent là, merci monsieur Macron, merci monsieur Hollande, merci tous les hommes politiques qui ont dit le nucléaire finalement on va essayer de faire ça.
4: Oui, et puis je vais vous dire, moi sur ce sujet je pense que tout le monde a sa part de responsabilité parce que aujourd'hui tout le monde monte au créneau, à l'époque il y avait personne pour défendre le fait que on avait eu la chance d'avoir le général de Gaulle qui avait décidé d'avoir une énergie nucléaire. Donc moi, je pense qu'il faut être aussi très humble par rapport à tout ça.
3: C'est incroyable la modernité de ce vieux général. Hein, à la fin de son mandat, on disait le vieux machin, on le dénigrait un petit peu. Il avait quand même des capacités visionnaires et un flair à long terme sur l'histoire de France.
4: Et qui nous sauve encore aujourd'hui, hein, parce que je pense que la résilience de nos entrepreneurs dans le contexte actuel, moi, je suis absolument bluffé parce que tous nos dirigeants, tous nos entrepreneurs sont encore là, sont encore au charbon. Et là, pour le coup, ils sont au nucléaire, d'ailleurs, avec la France. Mais je trouve ça absolument remarquable que on arrive encore à tenir la barre. Et c'est grâce à, effectivement, des stratégies qui ont été mises en place et de planification qu'on n'est plus capable de faire aujourd'hui. Aujourd'hui, on n'est plus capable de planifier quoi que ce soit.
3: On vit encore en 2026 sur le pactole amoncelé par Napoléon III et le général de Gaulle. Heureusement qu'ils ont été là. Alors, il y a eu d'autres choses depuis.
4: Bien sûr, mais défense, c'est le même sujet sur
3: même
4: la défense.
3: Plus concrètement, je dis la taf. Duralex, là, donnez-moi les scénarios possibles à partir d'aujourd'hui. Il y a redressement, on réinsuffle ou c'est plus compliqué là quand il y a une deuxième crise, voyez.
4: Je pense que le tribunal de commerce va travailler sur un plan de continuation pour réétaler les problématiques de dette qu'il peut y avoir. Moi je suis pas dans le dossier mais
3: qu'est-ce qu'il faut pour qu'il soit tout à fait tranquille?
4: Je pense que la dynamique elle est là, les clients,
3: c'est
4: ça augmente, il y a des nouveaux produits qui ont été mis en place qui marchaient bien, donc je pense que vraiment le sujet aujourd'hui de moyens, il est essentiel pour garder ses emplois. Faut mettre des moyens parce que c'est pas une société qui est structurellement aujourd'hui perd de l'argent. En tout cas, moi, c'est pas du tout les informations que j'ai puisque la croissance est là. Il faut qu'on optimise, retrouver de la compétitivité et puis peut-être aussi s'adosser à des nouvelles personnes qui connaissent bien le marché. De toute façon, je pense que le tribunal de commerce va faire son œuvre et qu'on va demander certainement une ouverture vers d'autres entreprises. Mais en tout cas, il faut surtout pas les lâcher.
3: Quel coup de main, j'allais dire, les pouvoirs publics pourraient donner ou les collectivités locales?
4: La commande publique, déjà, vous voyez, hein, c'est quand même un énorme sujet.
3: C'est un scandale.
4: La commande publique qui est le sujet numéro un. Ben, c'est le levier le plus important, 200 milliards par an, chaque année. On est en capacité, et là, pour le coup, c'est pas un problème de ressources, puisque la commande publique, elle est là, et aujourd'hui, au lieu de la donner à nos entreprises pour avoir un levier de volume de production, de temps long, aujourd'hui, on passe par des appels d'offres qui sont rarement remportés par les entreprises françaises. Donc peut-être que là il y a un vrai sujet au sujet. Alors les collectivités de plus en plus font leur travail, hein. Je vois aujourd'hui en Bretagne, Loïc Hénaff avec Produit en Bretagne fait un magnifique travail. Oui. Bah il faut que tous les territoires aussi se posent les bonnes questions.
3: Je peux vous dire que pour la restauration collective et les cantines scolaires, les appels d'offres où pour quelques centimes de moins on va chercher des tomates ou des produits qui viennent de plus loin, d'Espagne ou du Maroc, parce qu'un préfet a décidé de casser un marché qui a été conclu avec l'entreprise locale, c'est tout simplement scandaleux. Gilles Attaf, merci d'avoir été avec nous en studio. Nous boirons, nous lèverons boirons notre verre.
4: Absolument.
3: Avec modération.
4: Tout à fait.
3: Dans le Duralex, on boit plutôt de l'eau et des jus de fruits, hein, que d'autres types de boissons. Et on boira à la santé, à la longue vie de Duralex, qui est un des fleurons de notre industrie, qui mérite une longue
4: vie. Absolument. Faut les soutenir et continuer à acheter des verres Duralex.
3: Merci, Gilles Attaf. À très bientôt.
4: Qui sont d'ailleurs certifiés Origine France Garantie. Donc,
3: oui,
4: vous êtes sûr
3: qu'ils
4: participent au modèle social et à l'économie française, parce que ça aussi, c'est important.
3: Le petit logo que vous portez sur votre veste, qu'on ne voit pas, là, il est sur les verres. C'est le label de la France qui gagne.
4: Certifié Origine France Garantie, vous êtes sûr que derrière, il y a des emplois et il y a des impôts.
3: Ça, c'est un acte patriotique.
4: Exactement.
3: Le plus prégnant. Merci, Gilles Attaf.
4: Merci à vous.
1: Dans l'actualité, les premières peines prononcées contre les émeutiers arrêtés samedi en marge de la victoire du Paris Saint-Germain sont-elles suffisantes? Quel avenir pour ces émeutiers? Et surtout, comment lutter durablement contre ces violences? Donnez-nous votre avis, au 0826 300 300. À tout de suite sur Sud Radio.
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1: Les premières peines sont tombées pour les émeutiers arrêtés samedi soir en marge de la victoire du PSG.
2: Oui, Maud, Bruno Retailleau s'en inquiétait justement. Eh bien, les premières sanctions sont tombées durant les comparutions. On rappelle qu'il y avait 8000 policiers mobilisés, donc il y avait effectivement une présence policière suffisante, 312 gardes à vue, et on a assisté pendant cette soirée à des comportements, des attitudes et des gestes qui sont absolument inqualifiables. Quand Bruno Retailleau parle de barbarie, c'est le moins qu'on puisse dire. Barbarie, c'est quand il y a absence de civilisation et d'empathie. On comprend lorsqu'il y a une manifestation dans un conflit politique ou une confrontation sociale, qu'il y ait des casseurs, des black blocs qui viennent, c'est dans le contexte, c'est pas bien, c'est interdit, c'est très mal. Mais bon, c'est dans un contexte où il y a... Mais quand on fête une victoire pour une équipe de foot gagnante et qu'on va dans la ville casser des biens du service public, des arrêts d'autobus, brûler des poubelles, brûler des voitures... Tout ça parce qu'on a gagné, c'est de la barbarie. Alors, les juges ont quand même été interpellés. Par exemple, Amerka, 19 ans, 10 mois de prison avec sursis pour avoir distribué des mortiers avec sa voiture le soir. Avec sa voiture, il distribuait des mortiers à tout le monde. Il dit, non, mais moi je les ai distribués pour faire la fête, pour célébrer la victoire du PSG. Les juges n'ont pas entendu de cette oreille, donc 10 mois de prison avec sursis. Hichem S, 10 mois de prison avec sursis pour avoir arraché une chaîne en or, quelqu'un qui fêtait la victoire du PSG sur les Champs-Élysées. Hop, il a été pris en flagrant délit. Et un an de prison, dont 6 mois ferme pour Raphaël D, qui a traité les policiers, lui dit que non évidemment, de fils de pute, de nazis et de fascistes. Donc les magistrats ont su être sévères, voilà. Pour autant, les dégâts sont considérables. La justice est passée. Je pense que les sanctions auraient pu être beaucoup plus sévères que
1: Le sursis, c'est pas sévère.
2: Et le sursis, voilà, c'est pas sévère. Donc il y a une condamnation, mais elle n'est pas à la hauteur de ce qu'on pourrait attendre selon certains responsables politiques, et ils ont raison. Quant aux commerçants, n'en parlons pas. Ceux qui ont leur vitrine dévastée, c'est la croix et la bannière pour avoir un remboursement, un dédommagement, parce que évidemment le constat doit venir des services publics. Et vous avez des compagnies d'assurance aujourd'hui qui, dans certains quartiers, aux Champs-Élysées ou à la porte de Saint-Cloud, eh bien résilient les contrats d'assurance parce que la zone est trop risquée. Il y a d'ailleurs à chaque fois qu'il y a une match de foot, et donc il y a aujourd'hui des commerçants qui non seulement ont des frais de réparation parce qu'ils ont dû fermer et qu'ils ont dû refaire leur devanture, et en plus ne sont pas sûrs d'être assurés. Donc on attend vraiment beaucoup de fermeté de la part de la justice pour que nos institutions fonctionne et que ceux qui commettent des actes barbares soient un tout petit peu intimidés au moment de passer à l'acte. Le ministre de la Ville du Logement, Vincent Jeanbrun, veut punir à sa façon les casseurs du samedi soir. On reste sur le même sujet.
1: Ouais, Gabriel Attal avait marqué les esprits avec sa célèbre mise en garde. Tu casses, tu répares, tu salis, tu nettoies, tu défies l'autorité, on t'apprend à la respecter. Des promesses vaines, évidemment, parce que la volonté politique, si la politique ne suit pas, on peut sortir toutes les plus belles punchlines, ça va pas loin. Et bien, cette fois, c'est le ministre de la Ville et du Logement, Vincent Jeanbrun, qui a fait une déclaration explosive hier matin sur France Info. Il souhaite priver de logement social les casseurs qui en bénéficient. Selon lui, toute personne qui bénéficie de la solidarité nationale doit être exemplaire dans son comportement. Ça semble être une évidence, présentée comme ça, une déclaration qu'il avait pourtant déjà faite en octobre 2025 au sujet des familles de squatteurs, de trafiquants et de voyous. Eh ben, on attend toujours.
2: Ça serait la moindre des choses, mais ça serait la moindre des choses. Quand vous vivez de l'argent, du soutien de la République, vous la respectez. Voilà. Si vous respectez pas la loi, eh bien, les avantages que vous avez

0: ce cri, Vivant Colonna, puis la levée de ce tabou par Emmanuel Macron et Gérald Darmanin sur l'autonomie de la Corse, qui est un vieux sujet. La Corse n'a jamais été aussi près d'obtenir ce statut d'autonomie, pourtant très banal, sur des îles du bassin méditerranéen. C'est vrai que la Sicile, la Sardaigne sont aussi des îles qui ont un statut particulier dans le cadre de la République italienne. Alors, le texte va-t-il trop loin sur le pouvoir donné en matière législative et normative? Il y en a qui pensent que oui, évidemment, les Jacobins sont hirsutes. C'est sur ce curseur que toutes les attentions seront sans doute portées au cours de ces débats que je suppose un peu houleux. Ce texte propose concrètement de créer un nouvel article 72.5 dans la Constitution de 1958, consacré exclusivement à la Corse, et de conférer un statut d'autonomie en raison de ses intérêts propres, liés à sa communauté historique, linguistique et culturelle. La collectivité de Corse pourrait ainsi adapter ou abroger des lois et règlements dans différents domaines précisés par une loi organique, à l'exclusion des missions régaliennes de l'État, évidemment. Les électeurs inscrits sur les listes électorales de Corse pourraient être consultés sur le nouveau statut de l'île. Voilà. Alors, les Jacobins, je vous le disais, sont furieux, dans un état d'exaspération absolue, et parlent de dislocation de la République. Les mêmes Jacobins qui, pour la dislocation du Canada, sont tout à fait d'accord pour disloquer le Canada lorsqu'il s'agit de soutenir la légitime revendication de l'indépendance du Québec. Vous voyez, donc il y a deux poids, deux mesures. On dirait, mais alors les Basques, les Bretons, les Alsaciens et les Savoyards, ancrés dans leur territoire et des territoires spécifiques, n'ont aucune raison d'accepter un traitement moins favorable que les Corses. Mais on verra bien. Pourquoi pas, aux élus, aux habitants d'en décider, selon les lois de la République. Faut toujours respecter les lois de la République, faut toujours être conforme aux institutions, mais voilà, il y a un droit, et aujourd'hui, on sait bien que si on est d'accord pour que l'Écosse ait son indépendance, les Catalans ont essayé de l'avoir aussi, ce sont des revendications légitimes de populations qui ont une histoire et un passé. Il est tout à fait normal qu'elles essayent d'obtenir des statuts particuliers, une reconnaissance législative particulière, pour peu que ce soit dans le cadre de la loi, que ça soit été voté par le Parlement et adopté au suffrage universel par les citoyennes et les citoyens.
1: Les urgences ne se portent pas mieux que l'an dernier, ça va de soi, et les temps d'attente battent tous les records, Perico.
0: Ah, c'est une catastrophe. Tout ça a explosé. Il y a des chiffres terrifiants. Alors, on parle de 2h, 4h, 6h, 8h. Il y a des gens qui passent la nuit dans des couloirs. Le corps médical est affolé, le ministère a été interpellé, il y a des témoignages évidemment de patients, le personnel soignant dit que c'est pas tenable. Vous imaginez l'ambiance dans une urgence où des gens attendent, c'est quelquefois pour des pathologies très graves, sans parler de ceux à qui on dit que on peut pas les prendre aujourd'hui, et quand on vous dit c'est fermé, là on peut pas vous prendre. Donc voilà, situation absolument dramatique qui n'est pas celle, ce n'est pas celle d'une démocratie comme la France. Je parle bien de démocratie parce que c'est un droit minimum. On a des institutions, on a un ministère de la Santé, on a un corps médical qui est composé de gens extrêmement compétents, et tout ça est désorganisé parce que la partie administrative de l'autre santé est faite en dépit du bon sens. Donc c'est un très mauvais signe, c'est un peu comme les conditions des détenus dans les prisons et pour les personnels pénitentiaires. Les urgences, c'est ce qui témoigne de l'état d'un pays. Et bien les urgences de la France aujourd'hui, elles témoignent que la France est très malade et que surtout au niveau de l'État, on a des gens qui sont particulièrement irresponsables aux commandes de cette grande institution. Les eurodéputés et les États européens ont trouvé un accord hier soir pour durcir la politique migratoire de l'Union européenne. Mais il était temps, Maud.
1: Avec la possibilité de créer des centres à l'étranger où renvoyer les migrants illégaux. C'était Giorgia Meloni qui avait fait cette proposition et qui l'avait elle-même appliquée d'ailleurs en envoyant des migrants illégaux en Albanie. Elle avait été vivement critiquée, mais finalement l'Union européenne, dépassée par l'immigration illégale, a décidé de lui donner une chance. Elle devrait être votée la semaine prochaine. Certains pays européens comme le Danemark, l'Autriche ou l'Allemagne commencent déjà à imaginer où installer ces centres. Par exemple, au Rwanda, en Ouganda ou en Ouzbékistan. Il faudra quand même du temps aux États pour développer ces projets, en accord avec les pays tiers qui les accueilleraient. Quant à la France, elle s'est montrée plutôt sceptique. L'Espagne s'y est opposée, au prétexte d'une menace pour le respect des droits humains. Le renvoi des migrants contre leur gré serait aussi accompagné d'une durée d'interdiction d'entrée dans l'Union européenne, allongée à 10 ans, voire 20 ans, contre 5 ans actuellement. Aujourd'hui, environ 20% des décisions d'expulsion aboutissent réellement. Avec les nouvelles règles, l'Union européenne disposerait d'un meilleur contrôle pour garantir que les retours soient effectués. À suivre.
0: Il aura fallu du temps, hein.
1: Et c'est encore, pas fait encore.
0: On n'est pas au bout de nos peines, on est d'accord.
1: L'écrivain franco-algérien Boualem Sansal sort son livre aujourd'hui, intitulé La Légende. Il revient sur sa détention et critique aussi bien l'Algérie que la France.
0: Oui, après son départ mouvementé de chez Gallimard, Boualem Sansal est de retour en librairie chez Grasset. L'écrivain franco-algérien y publie ce mardi 2 juin La Légende, un livre sur sa détention en Algérie, qui a déjà fait couler beaucoup d'encre en plaçant son auteur au centre des polémiques diplomatiques, intellectuelles et politiques. Il disait « J'étais le prisonnier du président ». Si l'écrivain franco-algérien ne cite aucun nom, celui-ci se montre particulièrement sévère contre son ancien éditeur.

0: l'auteur Gallimard, et plusieurs titres de presse dans Le Monde. La légende n'est pas un livre neutre, c'est un livre de combat. Il nomme, il accuse, écrit Wallem Sansal dans cet ouvrage de 240 pages. L'octogénaire y met en cause le régime algérien ONI, qui l'a placé derrière les barreaux pendant 361 jours, et l'a condamné à 5 ans de prison avant de gracier. Wallem Sansal explique pourquoi il aurait préféré que Paris engage un rapport de force avec le pouvoir algérien pour obtenir la libération plutôt que de privilégier la négociation diplomatique, quitte à rester et à mourir en prison, affirme-t-il. Voilà. Il parle de ceux qui l'ont poignardé. Bon ben, à lire absolument. Voilà. Il y va pas par le dos de la cuillère et il dit ce qu'il pense. Je pense que le dossier n'est pas clos.
1: On termine avec le traditionnel anniversaire d'une personnalité politique. Cette fois, Perico, je vais vous donner 3 indices pour deviner de qui il s'agit. À 10 ans, il assiste à son premier meeting, celui de François Mitterrand. Ça vous donne un petit indice sur sa génération. En 2001, il devient maire de Cherbourg, un mandat qui va durer 11 ans. Mais c'est en 2002 que débute sa notoriété nationale à cause de l'attentat de Karachi, puisqu'il devient rapporteur de la mission d'information parlementaire sur l'attentat, dans lequel sont morts 11 salariés français de la direction des constructions navales. Qui est-ce ?
0: Je pense à Bernard Cazeneuve.
1: Exactement. Bernard Cazeneuve fête ses 63 ans et on attend toujours de savoir s'il sera candidat en 2021.
0: Bon anniversaire, monsieur le Premier ministre. Hein. Bon, mais Cherbourg est une très belle ville aussi. Je suis toujours épaté par la façon, son français, son élocution impeccable. Sa petite pochette, voilà, c'est quelqu'un qui
1: c'est le Parti Socialiste à l'ancienne.
0: Il est nickel chrome, voilà, avec une diction.
1: Allez, la suite. Il était brigadier dans un quartier chaud de Paris à la BAC 18. Il a été jugé et condamné à tort. Karim Mamesh sera notre invité dans un petit instant sur Sud Radio. Si vous souhaitez l'interpeller, lui poser vos questions, 0826 300 300. À tout de suite.
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1: Il était brigadier dans un quartier chaud de Paris, policier exemplaire à la BAC 18, Karim Amèche, surnommé Bilka, a vu sa carrière s'effondrer en 2019. Après de fausses accusations, condamné à 8 ans de prison ferme alors qu'il était en exercice, il revient aujourd'hui sur cette affaire exceptionnelle et sur les dérives d'un système à bout de souffle à travers un livre, Bilka. Karim Amèche, bonjour.
2: Bonjour, merci de me recevoir sur votre
3: bonjour
2: plateau.
3: Bilka, bonjour Bilka, alias Karim Amèche, ancien flic qui est allé sur le terrain, j'allais dire, de la peur, de la violence. Vous avez touché la criminalité française comme jamais avec la BAC 18, hein, ça fait penser à d'autres films qui ont mis ces situations en valeur. Et puis, patatras, la machine vous tombe dessus, vous écroise, vous broie. Et puis finalement, on s'est trompé, c'était pas tout à fait ça. Du coup, vous avez pris votre plume, vous avez posé votre flingue, vous avez pris votre plume, mais la plume, elle est pas tendre, et vous racontez ce qui s'est passé. Bilka, l'affaire de la BAC 18, aux éditions La Manufacture, un document à lire parce que il nous raconte, et je pense que vos collègues et confrères policiers oui. qui l'ont lu ou qui vont le lire vont se retrouver là-dedans. Il nous raconte la souffrance et la détresse de la police française d'aujourd'hui, qui est pas une sainte, elle est comme toutes les polices, elle a ses bavures. Mais en France, on a l'impression, j'en discutais hier avec Rudy Mana, malgré tout, les policiers français subissent en France des choses qu'on ne subit pas dans d'autres démocraties. Au nom du droit, des droits de l'homme et tout ça, on vous fait penser pour des monstres. Là, ce que vous avez vécu, c'est édifiant. Comment vous avez pu en arriver là? Comment vous avez pu descendre là, être broyé par la machine à ce point-là?
2: Tout a commencé par une dénonciation calomnieuse d'un collègue. Et vous le verrez dans le livre, il va très rapidement se rétracter. Quand on va lui dire au tribunal, enfin quand la juge va lui poser la question, qu'avez-vous constaté, qu'avez-vous vu? Il va dire, moi j'ai jamais rien vu, c'est mon flair policier qui me fait dire ça.
3: Tiens donc.
2: Voilà.
3: Voilà.
2: Et la machine va s'emballer.
3: En route quand même.
2: Elle va s'emballer lourdement.
3: Malgré ce recul de ce policier, ce collègue qui vous dénonce, et vous passez par toutes les étapes de l'humiliation, de la sanction.
2: Oui.
3: 8 ans de prison.
2: Première instance.
3: Et finalement, vous êtes blanchi. Alors, qu'est-ce qui fait que vous êtes blanchi?
2: Il fait que...
3: Vous avez un très bon avocat ou vous avez aussi
2: déjà, j'avais deux bons
3: avocats.
2: Est-ce
3: que vos collègues vous ont aidé dans la contre-enquête, j'allais dire? Est-ce qu'il y a des collègues qui vous ont...
2: Non.
3: Parce que souvent dans les films, on voit le flic attaquer, c'est son collègue qui remonte la feuille, qui prouve que le...
2: Non, pas dans mon cas. Pas dans mon cas, moi. Ce qui s'est passé, c'est que lors des sonorités, nos véhicules BAC étaient sonorisés. Il y avait des micros à l'intérieur. Et comme je le décris dans le livre, ils vont découvrir, l'IGPN, la police des polices, va découvrir énormément de malversations commises par d'autres collègues, mais pas moi. Donc c'est ce que je décris
3: comme
2: bien
3: quoi,
2: dans
3: le micro,
2: mon livre.
3: C'est une arme à double tranchant. Ça peut vous mettre en difficulté, mais là, pour l'occasion, ça vous a tiré d'affaire, quoi. Donc, faut écouter ce que disent les policiers quand ils sont dans la...
2: C'est même plus profond que ça, que lors des retranscriptions au tribunal.
3: Bien sûr.
2: Il y a eu un problème sur l'écran. Donc, le président demandait de se brancher indépendamment pour le son.
3: Sûr.
2: Et ensuite, il va y avoir les retranscriptions me concernant. Et il y aura marqué en bas « Fin de retranscription concernant Mamèche Karim », sauf que la bande sonore va continuer à diffuser. Et là, on va s'apercevoir qu'il y a des collègues qui ont commis des malversations. L'IGPN était au parfum, bien évidemment.
3: Les bœufs carottes étaient au
2: bien sûr, mais ils ont pas parlé de tout ça. Voilà.
3: Aïe.
2: Et donc, c'est pour ça que la machine s'est emballée.
3: Mais oui. Vous passez par les épreuves. Vous vous sentez lâché ou non à un moment donné? Ou il y a quand même toujours quelqu'un qui...
2: Au début non, puisque me suis dit ils vont sûrement intervenir.
3: Non mais quand la sanction tombe, oui là vous...
2: Ah là je me suis senti lâché, trahi, meurtri.
3: Y compris des gens que vous estimiez, des proches, qui vous ont tourné le dos ou...
2: Écoutez, la colonne vertébrale de ce livre, c'est un chef avec lequel j'ai travaillé toute ma vie. J'ai été sous ses ordres toute ma vie. Et il m'a lâché quand on lui a demandé est-ce que Karim Amèche travaillait avec des informateurs. Il a dit non, s'il l'a fait, il l'a fait à mon insu.
3: C'est courageux ça, hein. Ça se voit souvent dans les procès politiques, hein. Le lampiste
2: je vous en laisse seul.
3: Et là, vous n'êtes même pas lampiste. Là, il vous fait porter un chapeau que vous n'aviez pas.
2: Complètement.
3: Ça doit être un choc quand même. Karim Mamesh, que raconte ce livre aujourd'hui de la police française? D'abord les conditions de boulot extrêmement difficiles. Je vous disais hors antenne que la classe politique, les ministres ont eu des fonds secrets pour faire en annexe des choses qu'ils pouvaient pas faire tout à fait officiellement. Je dis pas que c'était illégal, hein. Il y a eu les dotations parlementaires pour les députés, ça permet d'arrondir les angles, de donner un coup de main. Un policier qui monte au front parce qu'on est en guerre, lui, il a pas ce genre d'aide. Et donc, quelquefois, effectivement, pour financer les indicateurs, pour avoir des informations, mais pour faire fonctionner le travail, il faut quelquefois avoir des moyens annexes. Et c'est là où on peut déraper. Il y en a un qui se dit à un moment donné, bon ben, allez, j'ai besoin de 10 et je vais en garder un pour moi. C'est ça l'idée.
2: Oui, alors en fait, ce livre, il a fait que, au jour d'aujourd'hui, les fonctionnaires de la BAC 18 peuvent référencer officiellement des informateurs et peuvent les rémunérer, chose qui n'existait pas avant.
3: C'est aujourd'hui, vous qui avez débloqué la situation.
2: Grâce à ce livre, Bilka,
3: voilà,
2: voilà. Et il y a une condition, il faut que ils aillent en stage pour pouvoir gérer des sources, pour apprendre à gérer des sources. C'est réglementé, chose qui n'était pas avant. Et grâce à ce livre, eh ben aujourd'hui ils sont tranquilles et ils me remercient.
3: C'est incroyable parce qu'on sait, alors ça ne sera jamais révélé par écrit, on sait que les agents secrets de toutes les puissances mondiales, quand des services secrets, tous les pays disposent de fonds quelquefois gigantesques parce que c'est la raison d'État. Et s'il faut mettre plusieurs millions de dollars ou plusieurs millions d'euros pour l'obtention de quelque chose, il a les moyens, il a quasiment le chèque en blanc. Un policier qui combat le narcotrafic, qui a besoin de passer par, j'allais dire, les voies que la société offre aujourd'hui, c'est-à-dire la délation, quelqu'un qui balance, voilà, une balance, il faut bien le rétribuer, ça, le payer.
2: Et
3: jusqu'à présent, on pouvait pas.
2: À la BAC 18, non, en PJ, en police judiciaire. Il y a des gestionnaires de sources, il y a un protocole. À la BAC 18, à l'époque, maintenant, oui.
3: Dans aucune BAC, d'ailleurs, Karim.
2: Avant, dans aucune BAC.
3: Alors,
2: mais depuis mon affaire.
3: On faisait comme ça, on se démerdait.
2: À l'époque, on se démerdait sous couvert de la hiérarchie. Et c'est pour ça que moi, j'ai été formé comme ça toute ma vie. Et ça me paraissait naturel de travailler avec des informateurs, de conclure des accords avec eux, sous couvert de la hiérarchie.
3: Pourquoi votre chef vous lâche? Il a peur d'être impliqué et que ça lui retombe directement dessus à un moment donné?
2: Alors, sans spoiler le livre, c'est, je dis tout à l'intérieur.
3: Oui. Je vais le
2: croiser à ma sortie de prison. Et il va me dire, pour dégrossir, hein, il va me dire que pour éviter un deuxième BAC Nord, pour pas que la BAC 18 soit dissoute intégralement, ils ont la hiérarchie, ils ont décidé de m'exécuter et j'ai servi de fusible.
3: Vous êtes le bœuf qu'on jette aux piranhas pour que le troupeau puisse passer sans
2: hein,
3: c'est bien, c'est extraordinaire. Vous avez dit merci, j'espère. Merci d'avoir pensé à moi. Je suis très flatté de cet honneur qui m'a été fait. D'ailleurs, j'ai subi tout ça avec grande. La réparation est totale ou
2: je me suis permis de rigoler quelques secondes là, mais c'est dramatique.
3: On sent pas la vengeance, hein.
2: Non.
3: Dire les choses quand même.
2: Non, on sent pas la vengeance. Je suis pas là pour taper sur l'institution, mais il fallait que les gens sachent qu'il se passe des choses dans les coulisses de la police. Et si la BAC et les policiers travaillent sur le fil, c'est pas pour un enrichissement personnel.
3: L'ouvrage a été accueilli comment par l'autorité? Il y en a qui vous ont dit, il fallait le dire, c'est bien, et puis d'autres qui disent, t'aurais pas dû dire ça.
2: Il a été accueilli, en tout cas, dans les rangs de la dernière roue du carrosse. Quand je dis la dernière roue du carrosse, ceux qui sont sur le terrain au quotidien, il a été vraiment bien accueilli, ce livre, et tout le monde est content. Que j'ai dit les choses comme elles sont, réellement. Voilà. Et grâce à ça, maintenant, il n'y a plus de politique du chiffre. Avant, on devait rendre 30 interpellations par mois, quoi qu'il arrive, sinon on est embêté. Et grâce à ce livre, ça n'existe plus. On peut plus les embêter. Maintenant, les informateurs sont référencés, rémunérés, chose qui n'existait pas avant.
3: Bon, votre calvaire, Karim, aura servi à quelque chose. Et c'est bien. Livre bouleversant, livre touchant. Vous en avez dédicacé un ou deux à l'autorité politique, Monsieur Retailleau, Monsieur Nunes, quand même, qui... Non, faut le faire. Hein.
2: Non, mais j'aimerais bien le faire, je le ferai avec plaisir.
3: Bien sûr. Je prends que l'un et l'autre, Nunes, c'est un vrai flic, il lira ça avec attention.
2: Je pense, oui.
3: Et Bruno Retailleau, soit il verra des choses qu'il pense qui seront confirmées, soit ça lui donnera des idées pour plus tard. Mais c'est un document qu'il faut... On parle de police tous les jours avec les narcotrafics.
2: Bien sûr.
3: Ce que vous avez vécu là en République française, c'est quand même une anecdote assez exceptionnelle. Merci d'avoir été avec nous, Bilka. Bilka, l'affaire de la BAC 18. Donc c'est Karim Mamesh. Vous avez eu le coup de main de Jean-Marc Michelangeli.
2: C'est ça.
3: Qui vous a aidé à rédiger ce livre aux éditions La Manufacture des Livres. Un document d'histoire de notre époque. Je salue votre courage, votre abnégation, votre sérénité. Et votre républicanisme, parce que je vois que vous êtes, vous continuez à aimer la France malgré tout.
2: Oui, complètement.
3: Et ce pays, monsieur. Vous avez quelle origine, monsieur Mamesh?
2: D'origine algérienne, Kabylie.
3: Où en Algérie?
2: La Kabylie.
3: La Kabylie. Donc vous êtes Kabyle?
2: Oui.
3: Ben voilà, bon.
2: Ben c'est Bilka en Vernon, mais, Kabyle en Vernon.
3: Mais oui, absolument, tiens, j'avais pas marqué. Une pensée pour la Kabylie.
2: Eh ben merci beaucoup.
3: Où nous avons des compatriotes.
2: Et un grand bonjour à eux, parce qu'il y en a beaucoup qui vous
3: écoutent. Qui sont aussi en souffrance, voilà.
2: Oui.
3: Bon, mais vous restez avec nous pour l'instant.
2: Bien sûr. Plaisir.
3: Merci d'avoir été là.
2: Merci de m'avoir reçu.
3: Mèche, à bientôt. Vous restez avec nous, je reçois pour parler un peu dans le même ton. Mais où est passée la 5e République? Pauvre France, avec Henri Hainaut, qui fait partie des experts. Il a été conseiller spécial du président de la République, Nicolas Sarkozy, ancien député des Yvelines. Il n'a pas sa langue dans sa poche. Nous allons faire un point global sur la situation et surtout où en est l'électorat français. Est-ce que les gens vont voter avec autant de conviction qu'autrefois? C'est pas évident. Vous restez avec nous. Vous nous appelez au 0826-300-300. Emmanuel Galasso prendra votre appel. À tout de suite sur Sud Radio.
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1: Vous êtes bien sur Sud Radio en ce mardi 2 juin 2026, la France dans tous ses états, et dans un drôle d'état. Je reçois une personnalité politique importante, parce que c'est un observateur, quelqu'un qui s'est impliqué de façon convaincue dans la politique française. Il s'agit d'Henri Guénot, que l'on connaît bien sur cette antenne, mais partout ailleurs. Je rappelle, même si on vous connaît, je rappelle que vous avez été conseiller du président de la République, Nicolas Sarkozy, à l'Élysée. Je me souviens, à l'époque, on disait, c'est le Jacques Attali de Sarkozy. Je ne sais pas si c'était un compliment, vraiment. Puis vous avez continué après la présidence de Nicolas Sarkozy. Vous avez poursuivi votre combat politique. Vous avez été élu député des Yvelines. Et vous continuez aujourd'hui à défendre cette certaine idée de la France. Voilà, un peu gaullienne, représentée par des gens comme... Philippe Séguin ou Jean-Pierre Chevènement, vous croyez en la République, vous croyez en la force de l'État, vous croyez en la démocratie. Et vous êtes malheureux, Henri Guénot, on le sait, on vous entend, de ce que ces gens-là sont en train de faire de la France. Je pose souvent la question à des personnalités comme vous, je reprends cette scène du 18 Brumaire devant les Tuileries, où le général Bonaparte interpelle les directeurs qui savent qu'avez-vous fait de cette France que je vous avais laissée si brillante. C'est le général de Gaulle, si on le ressuscitait juste à l'instant, qui prenne, à part Pompidou, tous ses autres successeurs, et qui leur disent qu'avez-vous fait de cette France que je vous avais laissée si brillante, ils répondraient quoi? Pardon,
2: moi je ne sais pas faire parler de général de Gaulle. Et honnêtement, honnêtement, je préférerais qu'il ne se réveille à point, parce que... mais ils n'ont rien à répondre.
1: Je vais
2: répondre, si vous voulez. Moi, il faut parler de ma vie. Alors, ma vie n'a pas commencé en 2007, hein, mais...
1: Bien sûr.
2: J'ai toujours fait de la politique, mais je m'y suis toujours intéressé. Et moi, quand je suis rentré dans ma famille politique, qui n'existe plus aujourd'hui, dont je rêve qu'elle ressuscite un jour, il y avait des Chabans, des Mesmer.
1: Elle s'arrête quand? À l'UDR? L'UDR de l'époque?
2: Non, elle s'arrête à la fin du RPR. Après, il y a toujours eu des divisions.
1: Donc vous croyez quand même à Chirac à un moment donné? Oui.
2: Je crois au RPR. L'appel de Cochin était intéressant. Il y avait peut-être quelques excès dans l'appel de Cochin. Bon,
1: Chirac était contre le renoncement de souveraineté pour l'Europe avec Marie-France Garou et Pierre
2: Juillet. Parti d'étrangers, c'est peut-être beaucoup, mais bon, il y avait au RPR un ciment qui était un ciment hérité de du gaullisme.
1: Une conscience.
2: J'y reviens, moi, quand je suis rentré au RPR. Bon, il y avait Chirac, d'accord. Et puis il y avait des Mesmer, des Chabans, des Debré, des Séguin, des Pasqua, etc. Bon, donc et le seul fait d'énumérer ces noms montre à quel point nous avons descendu plusieurs marches dans le niveau intellectuel et moral de la classe politique. Voilà, il faut quand même... C'est comme si vous citez...
1: dans la littérature?
2: Oui. Non, mais au ministère de la Culture, vous prenez André Malraux, bon... Puis après,
1: c'est pas Fleur Pellerin qui le dit pas, on est d'accord.
2: Ou même Druon, et puis vous avez Fleur Pellerin, quoi. Oui. Voilà, bon, j'ai rien contre Fleur Pellerin, mais... Voilà, vous n'avez pas besoin de commenter davantage.
1: On a quand même touché le fond, ministère de la Culture. De tous les ministères qu'on connu des maillons faibles, le ministère de la Culture s'est quand même offert les champions du maillon faible.
2: Oui, parce que quand le général de Gaulle, c'est intéressant comme expérience, quand le général de Gaulle nomme Malraux, ce ministère n'existe pas. Il avait existé un ministère des Beaux-Arts et des choses comme ça. Mais
1: qui dépendait d'ailleurs de l'instruction publique.
2: Absolument, qui a souvent dépendu de l'instruction publique. C'était une innovation formidable. Comment l'État va s'occuper de la culture, scandaleux pour beaucoup. Hein. Mais en fait, il nomme Malraux, voilà. C'est-à-dire qu'il nomme... une politique culturelle incarnée par un homme,
1: par une personnalité,
2: légitime, mais qui connaît l'ensemble du champ culturel, qui le maîtrise, qui le domine, qui a une idée très très précise de ce qu'il veut faire et qui le fait
1: et
2: qui l'incarne.
1: Un projet et la vision.
2: Qui a un vrai projet. C'est lui le projet. C'est Malraux le projet et De Gaulle le prend pour ça, comme les Français ont choisi De Gaulle parce que c'était De Gaulle. Voilà. Pas parce que il avait été arrivé avec un programme de 1000 mesures, 35 alliances de partis, etc. Bon, 10 combinaisons embrouillées. Non, les gens savaient ce qu'était le général, qui était le général de Gaulle. Et le général de Gaulle savait qui était Malraux. Bon, c'est tout ça a disparu de la politique française.
1: C'est un luxe qui n'existe plus. C'est un luxe qui n'existe plus.
2: Mais non, c'était pas un luxe, c'est une nécessité.
1: Mais aujourd'hui, ça paraît comme un luxe d'avoir des gens de cette trempe avec cette culture et cette vision.
2: Alors, il y a eu la guerre, il y a eu l'histoire. Bon, très bien, mais Pompidou, bien qu'il avait fait, il avait fait la guerre à la fin de la Seconde Guerre mondiale, mais Pompidou qui n'était pas le général de Gaulle, qui n'était pas Napoléon Bonaparte, qui était un personnage avec une épaisseur à la fois humaine, culturelle et intellectuelle considérable. Il n'a plus rien à voir.
1: On va parler d'homme d'État.
2: C'est un homme d'État.
1: Aujourd'hui, ils sont à des responsabilités d'homme d'État. Ils n'ont pas toujours la carrure.
2: On ne peut pas conduire une nation quand il n'y a pas d'homme d'État. Voilà, on ne peut pas avoir une politique à la hauteur de...
1: Ou femme d'État.
2: C'était générique. S'il n'y a pas d'homme ou de femme d'État dans la politique, alors la politique ne conduit plus rien, ne maîtrise plus rien, ne fait que se servir elle-même, que vivre dans son... elle se replie sur elle-même. Mauriac appelait ça les termites.
1: Oui, tout à fait.
2: Elle ne conduit plus le destin du pays dans un monde où il se passe tous les jours des événements importants, qu'elle en est confrontée à des catastrophes, à des épidémies, à des guerres, à des tensions, et dans un pays à l'intérieur, dans des sociétés qui elles-mêmes sont traversées de tensions profondes et pour lesquelles le combat pour l'unité est un combat permanent qui ne peut revenir qu'à la politique en réalité. Voilà, la politique c'est l'irruption de la volonté humaine dans l'histoire. Voilà, c'est pas.
1: Alors, Yuno, je voudrais qu'on fasse un bilan. On va pas le faire en 45 minutes de la France depuis 1958.
2: Non, mais vous ne comprenez le bilan de ce qui se passe que quand vous avez compris ça. Vous avez compris ce qu'est la politique.
1: Justement. Voilà. On a un peu de recul. Ça nous empêche pas de jeter un œil sur l'actualité. Nous avons vécu ce week-end des scènes hallucinantes et nous avons la confrontation de deux France. Celle que j'appelle de Bruno Retailleau qui dit que l'État a été au-dessous de ses responsabilités d'abord dans la réponse aux émeutiers, dans la sanction ensuite de la justice. Et puis vous avez Laurent Nunez, ministre de l'Intérieur, en exercice, qui dit « on a maîtrisé la situation, ça aurait pu être pire, c'était quand même la fête, voilà ». Et ensuite des débats entre commentateurs, je pense à Monsieur Apathy face à Monsieur Bellamy, qui s'insurge parce qu'on a utilisé le mot « barbare », les scènes qu'on a vues. Ça veut dire qu'aujourd'hui même, quand on est dans le réel, on n'a plus le droit d'utiliser les mots du réel, et sans ça, on se fait passer pour un xénophobe, un raciste ou un fasciste.
2: Oui, vous avez raison, mais faut arrêter de se gargariser avec les mots aussi.
1: Oui, si on est d'accord
2: pour considérer non pas seulement qu'il y a des barbares, mais qu'il y a une montée de la barbarie, c'est-à-dire un recul de la civilité, de la civilisation. Oui. Alors, on en tire des conséquences. Voilà, on se contente pas.
1: Vous maintenez ces termes. Recul de la civilité, de la civilisation.
2: Vous voyez bien qu'il y a un recul de la civilisation, il y a un recul de la civilité. Qui est imputable à un certain nombre de causes, certaines dont on parle tout le temps, d'autres dont on parle jamais. Mais, je pense à l'école, dont finalement on ne parle pas tellement. Dans une société où il n'y a plus de transmission. Une société où il n'y a plus de transmission, il n'y a plus d'imaginaire commun, il n'y a plus de culture commune, il n'y a plus de politesse commune. Cette petite chose dérisoire, mais qui permet aux gens de vivre ensemble.
1: On appelle civilité en d'autres termes, quelquefois.
2: Mais moi, je préfère le terme de politesse parce que, au fond, c'est ainsi que nous l'avons toujours nommé. Oui. Aujourd'hui, on dit civilité pour ne pas dire politesse, comme si c'était dérisoire.
1: Ça relève de l'éducation, vous êtes d'accord.
2: Mais ça fait partie de l'éducation et de la formation, comme fait partie de l'éducation et de la formation, le fait que l'enfant puisse de temps en temps rencontrer un refus, que l'enfant puisse... expérimenter la frustration que lui provoque l'interdit ou le refus de ses parents ou de ses enseignants. Voilà, tout ça est absolument indispensable à la formation d'une personne comme à la continuité d'un peuple, d'une société. Voilà. Bon.
1: Et alors, c'est un souvenir ce que vous racontez là.
2: Non, mais c'est. Alors le problème est là, c'est qu'on peut se dire c'est un souvenir, tout ça, c'est fini. Mais ça peut pas être fini. C'est ça le problème. Le problème, c'est aussi quelque chose qu'on a évacué, c'est la nature humaine. Parle jamais de la nature humaine, c'était même devenu, pour certains philosophes, un gros mot. Mais la nature humaine, ça compte. La nature humaine, ça ne change pas beaucoup. Voilà. Les civilisations, déjà, ça change très très lentement. Vous savez, Fernand Braudel disait, ce sont les personnages de l'histoire qui ont la plus grande longévité. Mais la nature humaine, c'est encore...
1: ça ne meurt pas. L'utilisation, ça meurt. Mais voilà, la nature humaine,
2: la nature humaine, ça a évolué très très peu. Alors, on peut dire que ça a évolué à la préhistoire. Bon, très bien, mais en gros, ça n'évolue pas beaucoup. Donc, de toute façon, quand vous niez les impératifs de la nature humaine, vous allez vers la catastrophe. Et c'est la nature humaine qui finira par avoir le dernier mot. Voilà, la civilisation, c'est quoi? C'est l'effort pour essayer, tant que faire se peut, de canaliser ce qui, dans la nature de l'homme, ce qui, dans la nature humaine, conduit à la violence, à la sauvagerie, etc. Bon, voilà, parce que au fond de l'être humain, il y a une animalité primitive, originelle.
1: Bon. Oui, mais pour ça, la société Henri Guénaud fixe des repères. La société,
2: oui, mais si elle ne les fixe pas...
1: Mais il n'y a plus de repères.
2: Alors, déjà, en fixant les repères, ça ne marche pas toujours.
1: Oui.
2: Mais si vous n'en fixez plus, ça ne marche plus. Seulement, ça finit dans la violence. Mais la violence ne finit... On finit jamais par la violence. C'est-à-dire, la violence débouche sur autre chose. Ce qui nous menace aujourd'hui, c'est un abîme de violence qui débouchera sur un besoin, ça c'est la nature humaine qui le veut, sur un besoin éperdu d'ordre.
1: Mais en passant par un chaos.
2: Et à ce moment-là, oui, le chaos de la violence.
1: Bien sûr.
2: Voilà. Mais après, vous avez le besoin éperdu d'ordre. Pourquoi? Parce que oui, l'homme est un animal social, par nature. Bon, par nature. Et donc, si vous le laissez soit tout seul, l'espèce de fantasme de l'individualisme poussé jusqu'au bout, il n'y a que l'homme, il n'y a pas la société, si vous le laissez tout seul, ou si vous le privez de la société, de la vie sociale, qui ne vous est donnée qu'en récompense de l'effort de civilisation, de civilité, eh bien, l'homme ne se replie pas sur lui-même, il se replie sur ses solidarités proximité, il se replie sur la tribu. Voilà, le contraire de la civilisation telle que nous la connaissons, c'est la tribu. Voilà, et donc on va, c'est ce à quoi on commence à assister. Moi, je suis pas partisan de l'utilisation du terme guerre civile pour l'instant. Je pense qu'on n'est pas dans une guerre civile.
1: Heureusement.
2: Parce que sinon, vous savez, c'est comme en 68, les imbéciles là qui criaient CRSSS. Oui. Ben non, on peut ne pas être content de la façon dont les CRS se comportaient,
1: mais
2: c'est ne pas savoir ce qu'est un SS. Bon, là, c'est un peu exagéré, c'est ne pas savoir ce qu'est une guerre civile. Ouais. Mais la menace existe. Voilà, cette menace, nous la sentons, et si nous voulons l'éviter, il faut éviter le retour aux tribus. Il faut donc faire regagner du terrain à la civilisation et à la civilité.
1: Voilà. Je reçois Henri Guénaud, qui est une voix de la France libre, je vous qualifie comme ça, qui est un républicain patenté, et tout simplement un citoyen inquiet et en colère, qui pourtant nous dit, on va en discuter, que il y a beaucoup plus de solutions qu'on ne pense, à condition qu'il y ait du courage politique. Vous nous appelez au 826-300-300, Emmanuel Galasso attend votre appel. Vous pouvez poser toutes les questions que vous voulez à Henri Guénaud, faire état de votre malaise, de votre satisfaction, dire que vous n'êtes pas si inquiet que ça. Enfin voilà, c'est un homme, c'est un républicain, donc un démocrate ouvert au dialogue, et il vous répondra avec la ferveur et le franc-parler qu'on lui connaît au 0826-300-300. À tout de suite sur Sud Radio.
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1: Vous êtes bien sur Sud Radio, en ce mardi 10 juin, il est 18h20 dans la France, tous ses états. Je reçois Henri Guénaud qui a été conseiller présidentiel, député, un politicien français.
2: Je n'aime pas le mot politicien.
1: Pas politicien, homme politique, voilà. Mais pour moi, politicien, c'est pas politicard, hein, c'est péjoratif. Voilà. Oui, on dirait un professionnel de la politique, politicien. Vous n'êtes pas, voilà, vous êtes un homme engagé.
2: Non, politicien, c'est De Gaulle l'employé comme ça.
1: Merci pour cette précision, c'est important parce que...
2: J'y reviens, les termites de Malraux, de Mauriac.
1: Voilà, il y avait le microcosme de Raymond Barre aussi qui était...
2: Mais vous voulez savoir ce que c'est qu'un politicien? Vous regardez Bordeaux en juin 1940. Voilà, vous avez là les politiciens grenouillent.
1: En juin 40, la
2: grenouille, c'est
1: voilà, la classe politique française fuit Paris parce que les Allemands vont arriver et on est en train de redessiner. Et là, on a des personnages sinistres qui vont prendre le pouvoir d'ailleurs. Mais il y a effectivement des politiciens.
2: Ils s'organisent pour mettre le maréchal Pétain à la tête du gouvernement. Mais c'est de la politique politicienne. Ils se haïssent tous, ils font des calculs, alors que les Allemands avancent toujours.
1: Est-ce que cette caste, Henri Guénaud, a vraiment disparu? On assiste aujourd'hui à une classe politique. Alors on va rentrer en période électorale. On est dans la conquête électorale. Sur un poste prestigieux qui est celui de président de la République française en fonction des pouvoirs que lui confère la Constitution de 58, élection au suffrage universel en 62. On voit aujourd'hui, depuis longtemps, vous allez me dire, j'en ai vu d'autres, mais ceux d'aujourd'hui, le programme, c'est comment conquérir le poste.
2: Absolument.
1: C'est pas l'avenir de la France, c'est pas ce que ça va veiller les finances français. C'est quel est le stratagème publicitaire le plus subtil pour que je puisse laver les cerveaux et les convaincre de voter pour moi. Et là, c'est concours, j'allais dire, d'imagination et d'audace pour expliquer je vais être le meilleur. Jusqu'à je vais donner une prime de 1000 euros pour le premier bébé comme Gabriel Attal. Henri Guénaud, je vous pose une question de fond. Est-ce que ce poste ne les rend pas fous? Est-ce qu'il ne faudra pas, à un moment donné, renoncer à cette élection présidentielle au suffrage universel et peut-être, tout en gardant l'arbitre que voulait le général de Gaulle, très important, peut-être retirer des pouvoirs régaliens qui font du président un souverain, de façon à ce que le poste ne soit pas convoité par des gens qui sont prêts à tout sacrifier, l'honneur, la vertu, la vérité, voilà, le sens de l'État pour avoir le trône et la couronne.
2: Alors, affaiblir le poste, pour ma part, jamais de la vie.
1: Je parlais pas d'affaiblir.
2: Jamais de la vie. Vous savez, la Constitution de 58, c'est un effort de synthèse de l'histoire de France. L'histoire de France, la France est un vieux pays monarchique. Il pouvait rien, c'est comme ça. Bon.
1: Ça, vous l'actez.
2: Ah oui, c'est une réalité. Y compris, même notre conception de l'égalité vient de là. C'est-à-dire, le roi qui cherche à être omnipuissant. Parce que quand il est omnipuissant, les puissants comme les plus humbles sont à égalité devant lui.
1: D'accord.
2: Et c'est d'ailleurs la raison pour laquelle pendant très longtemps, pendant des siècles, le roi a été l'appel des faibles contre les puissants. Voilà. Donc, deuxièmement, c'est l'État qui a fait la France, qui a fait la société française. Et la République, si on veut bien, si on la regarde, à part les folies de la terreur et de la table rase, elle accomplit consciemment ou pas le rêve des Capétiens, c'est-à-dire un pays, une République une et indivisible. En réalité, il faut traduire ça par une nation une et indivisible, qui avait été poursuivi. Avec une continuité invraisemblable pendant des siècles.
1: Oui.
2: Voilà. Et après, vous avez Napoléon qui arrive, qui va permettre de reconstruire une société que la Révolution avait détruite, de refonder un pays sur la première synthèse entre l'Ancien Régime et la Révolution, que même ses pires adversaires vont lui reconnaître comme un vrai succès. Voilà. Bon, cette France, elle est ainsi, après le 19e siècle, c'est deux empires, deux restaurations, une hésitation en 1870 entre...
1: Henri Guénaud, on vit quand même sur les acquis aujourd'hui, je disais à Gilles Attaf tout à l'heure.
2: Non, mais
1: Napoléon
2: c'est pour ça.
1: III de Gaulle, c'est quand même le souverain impérial et le président de la République, ils se sont rassemblés pour donner à la France
2: Napoléon instaure l'empire, il fait ce qu'on appelait un plébiscite à l'époque, qu'on appellerait un référendum aujourd'hui. Le texte n'abolit pas la République. C'est Napoléon Bonaparte en tant que chef de la République qui devient empereur des Français.
1: Voilà.
2: Et d'ailleurs, il y aura un temps dans les en-têtes, République française, Napoléon, empereur des Français. Voilà. Napoléon, empereur. Donc, c'est vous dire, comme d'ailleurs, ça s'est passé à Rome. À Rome, on n'a jamais, à ma connaissance, l'Empire s'installant.
1: C'est la République
2: aboli
1: qui se réforme.
2: La République.
1: Voilà, absolument.
2: Voilà. Donc, c'est une espèce de... depuis la Révolution française, la France hésite entre plusieurs régimes, et elle cherche désespérément une figure de la souveraineté. Voilà. Bon. Et elle n'y arrive pas. Les Anglais, après avoir coupé la tête de leur roi, eux ont réussi à finir par trouver, une formule.
1: Donc ils ont décapité avant nous, les Anglais.
2: Bien sûr, donc capitaine avant
1: nous. Ils sont toujours en monarchie, voilà.
2: Parce qu'ils sont revenus, parce qu'ils ont fait l'expérience de Cromwell, la dictature de Cromwell, parce que bon, voilà. Mais ils ont trouvé leur voie. Nous, on a mal à la trouver dans un pays qui en a peut-être encore plus besoin. Compte tenu de la façon dont il s'est formé,
1: il y en a encore plus besoin que le Royaume-Uni.
2: Non, c'est pas le poste qui rend fou, si vous voulez, mais tout rend fou. Dans ce cas, vous nommez un général d'armée, il devient fou parce que c'est.
1: À ce point-là, vous avez quand même vu les gens qui ont succédé au général de Gaulle depuis, à part Pompidou, évidemment.
2: Parce qu'il y a
1: c'est toujours pareil. Il y a deux choses.
2: D'abord, il y a des.
1: Pas de projet, pas de vision.
2: C'est vrai qu'en politique comme ailleurs, il y a des cycles, ils sont pas réguliers, mais il y a des choses qui s'épuisent. Bon, vous avez eu après la guerre, vous avez toutes les génération de la France libre, de la résistance, de gens qui avaient été formés pendant la guerre. Oui, mais des caractères aussi. C'était vrai pour la politique, comme pour l'administration, comme pour une partie de des entrepreneurs, une partie aussi du corps enseignant. Bon, très bien. Ensuite, ils ont formé la génération suivante. Bon, il y avait encore, on va dire, de bon reste. Et puis petit à petit, ça s'est évaporé.
1: Donc transmission annulée, transmission qui se réduit.
2: Voilà,
1: fait le plus mal?
2: Comme ça, il y a des périodes, l'entre-deux-guerres, c'est ça, en France, et là, avec des gens qui eux, avaient tous subi des grandes épreuves. Mais vous savez ce que disait Raymond Aron, il disait, dans les années 30, la France n'existait plus que par la haine que chaque Français portait aux autres. Voilà, bon, et on lui dit, mais pourquoi? Il dit, ça je sais pas, mais c'est une réalité. Donc, essayons pas de trouver là.
1: De guerre civile, quand même, la définition. Qu'est-ce qui vous fait le plus mal à la France? Qu'est-ce qui vous fait le plus mal? Vous êtes en souffrance aujourd'hui, ça se voit, on vous l'entend, mais vous le faites de façon très sereine et très courageuse, vous n'êtes pas dans la résignation. Qu'est-ce qui vous fait aujourd'hui le plus mal à la France? Qu'est-ce qu'il faudrait tout de suite, je vous proposer de modifier ce poste de président de la République, qu'il est en fou?
2: Non, ça je veux pas.
1: Non, mais je comprends. Alors, on fait quoi pour avoir des hommes d'État responsables qui s'investissent avec un projet et de la vision pour la République française?
2: Je vais vous dire pourquoi je veux pas. Je veux pas parce que il y a des. On vient un moment pour appeler Gaulliens, ou presque consulaires.
1: Politiciens, non, mais Gaulliens, oui.
2: Non, mais Gaulliens, c'est-à-dire un moment où il y a tous des règles, tout est déréglé, et vous ne pouvez pas espérer réparer tout ça s'il n'y a pas une volonté incarnée, forte, responsable, auquel les gens confient leur destin pour un temps, ce qui ne veut pas dire le pouvoir absolu, etc. Bon. Alors, mais ce qui veut dire que c'est pour ça que le général de Gaulle a fait l'élection du président de la République au suffrage universel, pour que cette personne soit sacrée par le suffrage universel, et pour qu'elle ait les moyens de redresser le pays quand c'était nécessaire, de faire face à des événements terribles. Voilà, vous pouvez pas donner ça à une assemblée, ça ne marche pas, ça ne marche jamais. Vous connaissez le mot de Voltaire, c'est à la dictature d'une assemblée, je préfère celle d'une seule personne.
1: Bien sûr.
2: Parce que il faut un responsable. Quitte à ce qu'on lui coupe la tête, ce que les Français aient envie de lui couper la tête.
1: Je vous repose la question différemment, parce que vous
2: donc
1: êtes...
2: la volonté humaine dans l'histoire, il faut qu'elle est une figure.
1: Vous ne vous soumettez pas, et c'est très bien, je vous repose la question de fin. Comment redonner à nos compatriotes l'envie de voter pour un projet politique? Il y en a de moins en moins qui viennent, on
2: arrête de les prendre pour des imbéciles.
1: On arrête de les prendre pour des cons, voilà. Est-ce qu'ils savent...
2: Moi je dis des imbéciles, parce que je...
1: Moi je dis, voilà. Est-ce qu'ils savent qu'on les prend pour des crétins?
2: Oui, je crois. Oui. Alors, je raconte souvent cette... Alors, c'est très personnel, ça peut paraître un peu dérisoire, mais ce que disait ma grand-mère... Ma grand-mère était née en 1903. Elle a commencé à travailler à l'âge de 12 ans.
1: Elle était d'où, votre grand-mère?
2: Elle était du Sud-Ouest, ma grand-mère. Et commence à travailler à l'âge de 12 ans, parce que la scolarité obligatoire s'arrêtait à 12 ans. Et dans la fin de sa vie, a fini par avoir la télévision. Bon, qui n'a pénétré que plus lentement qu'on pense dans les foyers vers la fin des années 60, pour beaucoup, au début des années 70.
1: Elle avait le RTF.
2: Et alors quand elle écoutait de temps en temps des hommes politiques s'exprimer à la télévision, et de temps en temps, elle disait « Ah, celui-là, il parle bien ». Ça voulait pas dire Je suis d'accord avec tout ce qu'il raconte. Je comprends tout ce qu'il dit parce que des gens ne faisaient pas les. Les gens parlaient le français. Ils ne parlaient pas. Ils n'essayaient pas de parler comme la concert. Ils n'essayaient pas de parler comme elle. Voilà. Mais elle se trompait rarement. C'est-à-dire que. Elle sentait qu'il y avait une forme de sincérité, de respect de gens comme elle, voilà, qui faisait que, voilà, elle avait envie de faire confiance.
1: On continue à en parler, Henri Hénaud. Vous restez avec nous. Bon, vous avez vu que le débat est passionné. C'est même pas un débat, c'est un échange. Vous nous appelez au 0826-300-300. Il est 13h30. Vous avez la parole, vous qui nous écoutez. Et bien entendu, vous avez beaucoup de questions à poser ou des remarques, des observations républicaines et citoyennes à faire Henri Hénaud, qui vous répondra avec la pertinence qu'on le connaît. 0826-300-300. À tout de suite sur Sud Radio.
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1: Vous êtes bien sur Sud Radio, il est 13h35, je reçois Henri Guénaud, plus en forme que jamais. Pas forcément rassurant, mais déterminé à ce que les choses changent. En tout cas, on sent que cet homme a de la ressource, voilà, et qu'il est prêt à donner son avis à la personne qui aura le bon sens de le consulter. Ça arrive peut-être plus souvent qu'on ne pense.
2: Je crois que j'ai renoncé à donner.
1: Oui, non, mais attendez, si on vient vous chercher, je pense que vous n'allez pas. Je sais que vous ne vous déroberez pas.
2: Les Français viennent me chercher peut-être, mais.
1: Ouais, ben,
2: On
1: est toujours en démocratie. Nous avons Hervé qui nous appelle d'Antony. Bonjour Hervé.
3: Bonjour.
1: Bon, qu'est-ce que vous pensez des propos d'Henri Guénaud? Il est plutôt rassurant
3: non. Voilà ce que je reproche. Si vous voulez, bon, je connais quand même un peu Henri Guénaud, je le lis de temps en temps, et puis je l'écoute. Non, je reconnais sa grande culture. Non, je suis moi-même historien, donc si vous voulez, j'ai pas trop à redire, mais moi je trouve qu'il ne tire aucune conclusion de ses connaissances historiques. C'est ça qui me gêne un peu, et donc je veux bien moi recevoir des leçons d'histoire régulièrement, mais comme lui c'est quand même impolitique, je trouve que on voit pas véritablement où il veut en venir, qu'est-ce qu'il fait de la droite, comment il la considère et quelles sont ses solutions en fait.
1: Alors des solutions, je suis sûr qu'il en a, j'ai du mal à les obtenir. On va voir si
2: non, c'est vrai, pas du mal à les obtenir, c'est que vous me posez des questions, je réponds aux
1: bien
2: questions.
1: Sûr.
2: Bon, et les solutions, c'est pas moi je vais pas arriver avec mon programme de 1000 mesures. Si vous me posez une question précise, comment on fait par exemple pour récupérer une partie de notre souveraineté juridique? Alors, la souveraineté, on la perd jamais, on peut toujours dire non. Hein, mais comment on fait pour se redonner les moyens de la souveraineté juridique? Eh bien, on change la hiérarchie des normes. Changer la hiérarchie des normes, ça veut dire quoi? Je répète ça sur tous les plateaux. Personne, ça n'intéresse personne, mais c'est pas grave. Bon, et ceux qui écoutent disent parfois, oui, mais c'est trop juridique. Mais non, mais de temps en temps, il faut aller au bout.
1: Très bien, mais comment on change cette hiérarchie?
2: C'est facile. Non, c'est un énorme combat politique.
1: Oui.
2: C'est lequel? C'est que vous ne pourrez d'abord changer l'article. Il faut changer l'article 55 de la Constitution. Alors, je vous rappelle, voyez, le temps que ça va prendre. Il faut faire un peu d'histoire parce que sinon on comprend rien. L'article 55 de la Constitution qui dit les traités sont supérieurs à la loi. Bon, il a été écrit tel quel, c'était la vieille tradition française, mais oui. Il a été écrit tel quel en 1958. Bien. 1958, ceux qui l'ont écrit ne pensaient pas un instant que ni les conventions internationales, ni les traités internationaux, ni les directives européennes allaient rentrer à ce point dans le pacte civique, social, etc., à l'intérieur du droit interne. Voilà, dans le droit interne. Bon. Le droit international, c'était le droit de la liberté de navigation, le droit aérien, le droit... Enfin, il y avait beaucoup de... Le droit international, c'était le droit de la liberté de navigation, le droit aérien, le droit... Enfin, il y avait beaucoup de... les traités d'alliance...

0: La Cassation a tenu cette jurisprudence jusqu'en 1975, le Conseil d'État jusqu'en 1989. Voilà. Donc, c'est moi, je demande, il faut revenir à l'état du droit.
1: Comment on le rétablit ?
0: À l'état du droit, simplement comme on va pas. C'est, ben, il faut écrire ce qui était la jurisprudence. Il faut l'écrire dans l'article 55. Ça fait une phrase, peut-être l'article 88.1 là où on parle de l'Europe, peut-être sous réserve des dispositions de l'article 55. Voilà. Et il faut soumettre ça au référendum. Alors, les gens vous diront. Enfin, les juristes, les anti-gaullistes, tous ceux qui détestent la Ve République, tous ceux qui détestent l'État, tous ceux qui détestent le peuple aussi, vous diront, ah oui, mais il y a une procédure de révision de la Constitution, c'est l'article 89. À ce moment-là, il faut réunir le pas. Il faut que les deux assemblées votent le même texte. Oui. Ensuite, le président choisit s'il demande, s'il réunit le Congrès qui doit voter à 3/5, ou s'il soumet au référendum. Par exemple, sur Maastricht, il y avait des dispositions qui obligeaient à des modifications constitutionnelles. Mitterrand a décidé, une fois ça a été voté par les deux assemblées, de passer par un référendum. Bon. Si vous faites ça sur un texte comme ça, vous ne passerez pas. Voilà, c'est exactement ce qui est arrivé à De Gaulle en 1962 à propos de l'élection du président de la République au suffrage universel. Il dit, voilà, si je le fais, si je prends l'article 89, de toute façon, j'aurai pas mal. Donc, je vais utiliser l'article 11. L'article 11 de la Constitution, qui dit notamment, et à l'époque il ne disait d'ailleurs que ça, que tout projet de loi portant sur l'organisation des pouvoirs publics peut être soumis sous proposition du gouvernement par le président de la République à référendum. Bon, il faut utiliser l'article 11. Il a déjà été utilisé en 62, bon, pour changer la Constitution, oui, en réalité. La Constitution d'aujourd'hui, c'est celle de 62. À part les réformes qu'on a faites, qui sont pas toujours d'ailleurs heureuses, hein, mais, et qui ont déréglé beaucoup le système. Bon, elle a été réutilisée en 69 pour le référendum.
1: Perdu.
0: Les Français ont dit non, qui a entraîné le départ du général de Gaulle. Donc, voilà.
1: Et donc, en 92 pour Maastricht. Voilà.
0: Non. Non, Maastricht, c'est 89. C'est l'article 89. Et le président de la République, après le vote par les deux chambres,
1: il a fait un référendum.
0: Décide le référendum plutôt que le Congrès.
1: Tout à fait.
0: Voilà.
1: À fait.
0: L'article 11 va directement au référendum.
1: Au référendum.
0: Voilà.
1: Là, l'article 55 sur la hiérarchie des normes, vous le réformez par référendum.
0: Voilà. Par
1: et
0: l'article 11. Il faut savoir que c'est un combat politique majeur.
1: Et vous considérez que ça bouleverse la donne.
0: Ah, mais ça change tout. Ça change tout puisque ça nous remet, d'abord, ça remet la responsabilité politique au centre du jeu. Parce que, aujourd'hui, il n'y a plus de responsabilité politique. Les gens se font élire sur des programmes, et puis après, ils vous disent, ah ben oui, mais pour rien, vous comprenez, c'est pas moi. C'est pas moi qui décide.
1: Autrement dit, la phrase de Jean-Claude Juncker, il n'y a pas de démocratie au-dessus des traités, et pour vous, est criminel, politiquement parlant.
0: Ah ben oui, bien sûr, c'est pas acceptable. Enfin, je veux dire, ça marche pas comme ça. D'ailleurs, le nombre de traités qui ont été dénoncés, reniés dans l'histoire, bon, ça n'a aucun sens. C'est que la question est de savoir qui détient la souveraineté. Alors, est-ce qu'elle est nationale ?
1: C'est le peuple.
0: Ou est-ce qu'elle est européenne ? Mais il faut qu'il y ait un peuple.
1: La Constitution dit que c'est le peuple souverain.
0: Mais même en admettant qu'on imagine de faire, comme certains en rêvent, un État fédéral européen, encore faut-il qu'il y ait un peuple. La souveraineté, elle s'accorde à un peuple. Un peuple qui a une conscience de peuple, qui a une histoire de peuple, qui a une qui a une cohésion de peuple, un imaginaire de peuple.
1: Il y a encore un peuple français.
0: Il y a encore un peuple français. Donc de toute façon, on revient à la nature humaine, c'est que ces peuples-là, ils existent, même si on a l'impression qu'ils sont en train de s'évaporer, ils existent. Et à la fin, vous aurez toujours le sursaut, quitte à ce que ça soit un sursaut nationaliste, un sursaut agressif, mais vous aurez le sursaut si vous les piétinez. Bon, voilà. Et donc là, on est, il faut faire ça, mais c'est un combat politique énorme. Les gens vous disent, c'est un coup d'État constitutionnel, scandaleux. Bon, c'est pas un coup d'État constitutionnel. Alors il faut annuler toutes les élections présidentielles depuis 1965.
1: Voilà.
0: Ça n'a aucun sens. Vous voyez, ils vous diront ça va être le chaos. Bah, c'est pas le chaos de 1958 à 89. C'est 1980, c'est pas le chaos. Ça remet de la responsabilité politique, ce que peut-être certains ne veulent pas. C'est la responsabilité politique, c'est-à-dire ne plus pouvoir dire c'est pas moi. Si vous pouvez toujours. Vous pourrez toujours, à ce moment-là, dire, je suis pas d'accord avec, non pas avec tout le traité, mais avec telle disposition, je fais une loi qui est contraire. Enfin, d'abord demander à nos partenaires s'ils veulent bien changer la disposition. Vous voulez pas, je fais une loi qui est contraire. Ça ne s'appliquera pas sur le territoire français, puisque la loi s'appliquera. Comme c'est une question de date, il n'y aura pas de marge d'interprétation pour les juridictions. C'est avant ou après. Donc, les juridictions qui ne tiennent leur pouvoir que de la Constitution, faut quand même le rappeler, elles ne pourront pas tricher avec cette règle. Voilà. Et donc, et puis on pourra dire, quand vous voulez changer la disposition qui est contraire à ma loi, on discutera. Voilà. Sinon, on se perd dans des chemins de traverse ou des faux semblants. La formule la plus employée.

0: c'est quand on vous dit, mais alors, comment vous allez faire? Alors, on vous dit, ben, on va établir des rapports de force. Voilà, on va trouver des alliés, établir des rapports de force. Ah ouais, et puis si vous n'y arrivez pas, bah, tant pis, mais on va établir des rapports de force. On l'a vu sur le Mercosur, hein, dont je rappelle aussi que, les traités commerciaux sont à la majorité, sont de compétences exclusives de la Commission, et sont votés à la majorité, sont adoptés par le Conseil à la majorité qualifiée, pas à l'unanimité. Alors, on m'a dit, oui, mais c'est la faute de Lisbonne, pas du tout, hein. La compétence exclusive date de 58 du traité de Rome, et sur ce sujet, la majorité qualifiée date de 71. Bon, donc, voilà, elle est en vigueur depuis 71. Donc, voilà, ben on a essayé, on a dit rapport de force, je dirais non, sachant, et le gouvernement savait très bien que dire non ne servait à rien puisqu'il n'avait pas une majorité, il n'arrivait pas à avoir une majorité. Bon, mais ça lui fait une posture. Eh bien, c'est ça qu'il faut, finir avec ça.
1: Il faut
0: être responsable. Il faut que le gouvernant puisse venir à la télévision en disant voilà, je prends mes responsabilités. Soit je ne fais pas ce qu'on appelle la loi écran parce que ça aurait des conséquences. Je l'assume. Soit je décide de faire voter à ma majorité une loi qui contredit le traité on et continue, je l'assume aussi.
1: On continue à régler, à en discuter avec alors Cédric qui nous appelle.
0: Mais vous voyez rien que cette question.
1: Cédric, je vous prends dans quelques instants.
0: Rien que cette question, ça prend du temps.
1: Et vous pourrez poser votre question à Henri Guénaud qui reste avec nous. Vous nous appelez au 0826 300 300. Le débat est passionnant. Peut-être en sortira-t-il un espoir pour sauver cette République. À tout de suite sur Sud Radio.
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1: Vous êtes bien sur Sud Radio, il est 13h48, je suis avec Henri Guénaud et nous discutons, j'allais dire, à bâton rompu de l'avenir de notre République, des dysfonctionnements et surtout cette incapacité que l'on a à écouter des propositions de façon suivie et concrète. Les journalistes ont souvent besoin de la petite phrase. Nous avons Cédric qui nous appelle d'Autignac. Bonjour Cédric.
2: Bonjour à vous, bonjour à votre invité, Monsieur Guénaud.
3: Bonjour.
2: Ça me fait plaisir de pouvoir parler un petit peu parce que j'ai des choses à dire. C'est vrai que Monsieur Guénon a été le conseiller de Monsieur Sarkozy avec les résultats qu'ils en sont. Donc c'est vrai que quelque part des fois on peut se poser beaucoup de questions sur comment faire maintenant aujourd'hui. Mais je crois que de toutes les discussions que vous êtes en train de dire, Monsieur Guénon, la plus importante ce serait déjà de réduire le fonctionnement de l'État. Déjà on arriverait à faire des choses qui sont déjà beaucoup plus lucides quand on sait que l'État, moi je parle cru, hein, l'État se gave parce que quand on voit tout ce qui se passe, dès qu'il manque des sous dans la caisse, on va les piocher sur celui qui travaille. À un moment donné, je crois qu'il faut avant toute chose arriver à poser des choses et se dire, voilà, aujourd'hui on a besoin d'argent, donc le fonctionnement de l'État qui a augmenté de plus de 22% depuis 2017, on coupe. On doit arriver à faire des choses qui sont claires, nettes et précises, et aujourd'hui il n'y a aucune personne viable qui peut nous dire on va arriver à avancer dans les prochaines présidentielles.
1: Vous parlez de 2027 là, vous attendez le candidat qui pourra redresser la France. C'est la question que vous avez demandé à vous poser à Henri Guénaud. Qui peut aujourd'hui redresser la France?
2: C'est carrément ça. Aujourd'hui, on ne sait pas qui on va avoir en face de nous. Moi, je sais que Monsieur Mélenchon, au contraire, il va trouver notre France parce que quand on voit qu'on nous parle de nouvelle France, il n'y a jamais et il n'y aura jamais de nouvelle France. Il y a une France franchouillard. On est là, on est présent. On l'aime ou on l'aime pas. Si on aime la France, on y reste. Si on l'aime pas, on se casse.
1: Henri Guénaud,
2: voilà, c'est comme ça qu'il faut faire.
1: Henri Guénaud vous répond.
4: Alors, on se casse à condition qu'il veuille bien se casser.
1: Oui.
4: Parce que quand on essaie de les expulser et que le pays d'origine ne veut pas les reprendre, on a un petit problème. Voilà, c'est faut quand même. Enfin, je veux dire, je suis d'accord avec vous. Il faut avoir une ligne claire. Il faut avoir, mais il faut pas que ça se fasse dans le mensonge. Il faut pas qu'on la dessine dans le mensonge en disant il y a qu'à. Non, il y a pas qu'à. On vit avec les autres. On vit dans le monde. On est obligé de tenir compte de ce que font les autres. Vous augmentez les impôts sur les riches. Bah les riches ils s'en vont. Bon bah voilà. Vous êtes obligé d'en tenir compte, même si vous trouvez qu'ils en payent pas assez.
1: Alors, est-ce qu'on a l'espoir d'avoir la personne?
4: Alors, moi je reviens un instant sur ce que vous avez dit, si on me laisse de développer, parce que, voilà, vous dites, alors d'abord, vous dites l'État il se gave. Alors, moi, c'est une expression, je pense qu'il faut écarter du débat. Parce que l'État, c'est nous. C'est-à-dire qu'il n'y a pas un monsieur État qui s'en met dans les poches quand on peut dire il prélève trop, il distribue aux mauvaises personnes, il gaspille l'argent, ça on peut le dire, c'est-à-dire on peut critiquer le fonctionnement de l'État, on peut vouloir réformer le fonctionnement de l'État, mais dire comme dans l'affaire de l'augmentation des prix de l'essence, ça augmente les revenus fiscaux, on dit l'État il s'en met plein les poches. Non, l'État il s'en met pas plein les poches parce que l'État n'a pas de poche. Voilà, l'État c'est nous, cet argent il sert à faire d'autres choses, bon, qui sont pas forcément pertinentes, mais ça ne sert à rien. Nous ne nous passerons pas de l'État, il faut arrêter de taper sur l'État, il faut arrêter d'en faire un bouc émissaire. La France, elle est née avec l'État et elle continuera à vivre avec l'État. Et tous les redressements français, tous les relèvements français, toutes les renaissances françaises sont parties d'un relèvement de l'État et d'une renaissance de l'État. Voilà. La dernière fois, c'était en 1958. Bon, voilà. Donc après, on peut dire, l'État est trop lourd, l'État est trop bureaucratique. Mais je voudrais vous faire une remarque parce que on peut plus réfléchir dans ces débats. Pourquoi la bureaucratie a gagné du terrain? Bon, elle a gagné du terrain parce que l'idéologie dominante depuis des décennies, c'est là le paradoxe, on va appeler néolibéral si on veut, consiste à dire il faut supprimer la politique, il faut extirper la politique de l'économie et de la société. Bon. Et donc, il faut mettre l'économie et la société en pilotage automatique. Mais si vous voulez mettre l'économie et la société en pilotage automatique, il faut tout codifier. Il faut tout codifier et il faut remettre la régulation de tout ça à des juridictions, à des autorités indépendantes, etc. Donc, ça crée évidemment plus vous codifiez, plus enlever la possibilité de la décision discrétionnaire avec la responsabilité politique à la clé, et plus vous créez une complexité de la société.
1: Alors justement,
4: l'Europe y a beaucoup participé, les politiciens français aussi, voilà. Mais faut pas croire, c'est même pas l'étatisme là en l'occurrence qui a provoqué cette excroissance de l'État ou de la bureaucratie. C'est tout le contraire en fait dans ce qui s'est passé.
1: Alors justement, on a Franck qui nous appelle de Valence et qui nous donne bonjour Franck. Merci de nous appeler et vous demandez à Henri Guénaud quoi pour redonner espoir aux Français.
3: C'est oui, ça. Bonjour Perico, bonjour Monsieur Guénaud. Je
4: bonjour.
3: Vous écoute avec beaucoup d'attention depuis le début de votre intervention. Alors, à la question très précise de Perico précédemment, vous avez répondu que l'on arrête de prendre les Français pour des imbéciles. Alors, Monsieur Guénaud, je souhaiterais savoir que proposez-vous pour redonner l'envie de voter, enfin d'être entendu pour le peuple de France et pas seulement écouté, et pour en fait une espérance plutôt qu'une résignation que nous constatons malheureusement actuellement, et plutôt pour un vote enfin d'adhésion et non pas un vote par défaut comme beaucoup de Français affirment le faire par désespérance parce qu'ils n'ont pas de candidat de ce nom, si je puis dire.
1: Merci Franck.
4: Bah, vous avez tout dit, il n'y a pas de candidat de ce nom. Voilà. Il faut comprendre que le vote par défaut, c'est devenu une stratégie des politiciens. Voilà. Le but, vous savez, quand les politiciens n'ont plus rien à dire, ne sont plus capables de trouver les mots qui touchent les intelligences et les cœurs, eh bien, il en reste quoi ? Il en reste les manœuvres, les manipulations, et la manœuvre la plus évidente, c'est le vote par défaut. Voilà, donc on va pas se casser la tête pour savoir s'il faut une candidature unique, s'il faut faire une primaire pour y aboutir. Faut réduire le choix des gens jusqu'à ce que ça devienne un vote par défaut. Voilà. Donc on a le vote par défaut, il a commencé à se manifester très fortement en 2017 pour un tas de raisons. Mais bon, les gens sont dit après tout, bon, c'est comme ça.
1: Henri Guénaud et Henri qui nous appellent de Biarritz, qui dit de Attal à Zemmour, je ne vois aucun homme d'État, qu'en pensez-vous ?
4: Est-ce qu'on la même chose que vous ? Voilà, mais je veux pas citer de mots, je veux pas citer de noms, mais voilà,
1: donc,
4: mais
1: pas d'état.
4: Non, il y a pas d'homme d'État ou de femme d'État comme vous voudrez. Voilà, je reviens au vote par défaut en 2022. Alors là, c'est terrible puisqu'on a demandé aux gens à la fin, sans campagne réelle, etc., de choisir entre quelqu'un dont ils ne voulaient plus parce qu'ils l'avaient expérimenté pendant 5 ans et quelqu'un dont ils voulaient encore moins. Donc ils ont pris celui dont ils ne voulaient vraiment plus. Même s'il le voulait, si ce rejet était un tout petit peu moins grand que l'angoisse que pouvait susciter en face l'arrivée de Madame Le Pen au pouvoir.
1: Ça fait du mal au pays, ça fait du mal au pays.
4: Donc, ils se sont. Le résultat de ça, c'est la frustration et le sentiment d'avoir été piégé. Bon. Et là, ce qu'on est en train de leur fabriquer, c'est la même chose. Sauf que ça peut pas durer. Peut-être que cette fois-ci, vous aurez encore le vote par défaut, oui. Mais ça sera le dernier. Voilà, le vote par défaut, il a cet avantage, c'est qu'il permet au candidat de ne rien dire, ou de faire semblant.
1: Si c'est Bardella avec Mélenchon, le vote par défaut sera beaucoup plus compliqué.
4: Non, mais après, il faut comprendre. Une élection présidentielle n'a de sens, dans la Ve République, que si c'est une épreuve de vérité. Une épreuve de vérité, non pas sur des programmes dont la plupart du temps les auteurs savent qu'ils ne les appliqueront pas, mais sur les personnes. Voilà, sur le caractère, les principes dont ils se réclament, sur les critères qui vont leur permettre de décider face à une situation qui est souvent imprévue, qu'il va falloir gérer. Bon, voilà, c'est ça, c'est une épreuve de vérité. Si ce n'est plus une épreuve de vérité, et ça l'est de moins en moins, eh bien, ça va mal finir. C'est-à-dire que si la solution à la crise de régime, à la crise politique, elles ne sont pas dans les urnes, les gens iront la chercher ailleurs. Ça fait 200 ans que ça se passe comme ça. 200 ans, on n'est jamais sorti d'une crise politique, d'une impasse politique, autrement que on n'est jamais sorti par les urnes. Voilà.
1: Ça va du
4: 18 Brumaire jusqu'au 13 mai 1958, ça n'est jamais sorti.
1: Ce sera votre conclusion.
4: C'est ça le danger.
1: Et elle porte beaucoup de solutions en même temps, parce que vous offrez. Merci Henri Guénaud d'avoir été avec nous.
4: Mais là, il nous faudrait toute la journée pour.
1: Mais vous reviendrez. Cette antenne est à disposition pour ce genre de débat. Et croyez bien que ceux qui nous écoutent sont friands de ce genre d'échange. Merci d'avoir été avec nous, Henri Guénaud.
4: Merci de votre invitation.
1: Voilà, et je vous dis à très bientôt pour continuer les aventures de cette République qui a besoin effectivement d'être reprise en main et de donner espoir à ses compatriotes et à ses citoyens. Je vous laisse avec Brigitte Lahaye, qui va vous parler certainement d'une politique, mais elle qui est beaucoup plus sentimentale. Et je vous dis rendez-vous à demain à midi pour un nouveau La France dans tous ses états. Merci.
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1: Bonjour, bonjour à toutes et à tous et bienvenue sur Sud Radio. Je vous souhaite un excellent réveil en ce début de journée, mercredi 3 juin. Aujourd'hui, j'espère que vous avez bien dormi. En tout cas, on débute la journée ensemble. On est ensemble jusqu'à 7h avant de retrouver tout à l'heure Jacques Cardoz qui sera là pour le grand matin de Sud Radio. D'ici là, pour vous servir, on a notamment notre réalisateur John Rakotozafi, toujours là, fidèle au poste. Bonjour John.
2: Bonjour Benjamin, bonjour à tous.
1: En forme pour débuter cette journée vous-même?
2: Oh bah écoutez, ça va un peu, un poil enrhumé.
1: Ah bah oui.
2: Voilà, la climatisation la semaine dernière, je pense
1: ça
2: que
1: va, ça vient avec vous. Ouais.
2: Ben oui, ouais, je suis pas le seul. Hein, vous savez, je pense que si on fait un petit tour de la rédaction de Sud Radio actuellement, c'est voilà, il y a quelques petits microbes.
1: Les nez sont bouchés.
2: Voilà, qui circulent sûrement un peu.
1: Bah oui, et puis avec aussi ces températures qui font le yo-yo de la climatisation, c'est vrai que ça n'aide pas. En tout cas, avec nous également Camille dans un instant pour votre horoscope. On aura aussi justement pour la météo Rémi André qui va nous donner des nouvelles du temps et des températures également. Et puis à 5h, c'est Laurie Leclerc qui s'installera dans le studio de Sud Radio pour son journal pour vous donner toutes les informations de ce mercredi matin. Je vous souhaite en tout cas un excellent réveil, un très bon début de journée sur Sud Radio. Tout de suite à 4h57, c'est votre horoscope.
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1: Et c'est donc avec vous Camille, bonjour.
3: Bonjour à tous, cher Bélier, quelque chose qui semblait urgent perdra soudain de son importance et cela vous fera un bien fou. Les taureaux, une petite contrariété matérielle ou pratique pourrait finalement ouvrir une meilleure option. Quant à vous les gémeaux, vous aurez envie de répondre à tout, comprendre tout et commenter tout aujourd'hui. Les cancers, quelqu'un pourrait chercher chez vous du réconfort sans le dire clairement. Vous sentirez ce besoin avant même les mots. Les lions, vous aurez moins envie de convaincre d'être réellement compris. Aujourd'hui, cette nuance changera complètement votre manière de parler. Les vierges, vous pourriez corriger quelque chose chez vous, une habitude, une organisation ou même une manière de penser. Les balances, une personne pourrait vous montrer un visage différent de celui auquel vous étiez habitué. Du côté des scorpions, un changement de programme, une invitation de dernière minute, une idée spontanée, acceptez un petit peu d'improvisation les scorpions. Sagittaire, votre première impression sera probablement la bonne. Les capricornes, la journée invite davantage à avancer imparfaitement qu'à rester bloqué dans l'exigence. Du côté des Verseaux, les bonnes connexions naîtront des discussions les moins officielles aujourd'hui. Et puis enfin, du côté des poissons, vous pourriez réaliser que vous attendez trop de vous-même sur un sujet précis. Je vous souhaite à tous une très belle journée. Prenez soin de vous.
1: Merci beaucoup Camille.
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1: La météo, c'est avec vous Rémi André. Bonjour Rémi, quel temps pour aujourd'hui?
4: Bonjour à toutes, bonjour à toutes. Eh bien aujourd'hui, c'est une journée relativement calme après tous les orages, les averses et la grêle que l'on a connue hier aujourd'hui. Donc du calme, un calme relatif. On va retrouver du soleil vers la Méditerranée avec un petit peu de vent. Nous aurons un ciel plutôt partagé entre nuages et éclaircies sur la plupart de nos régions. Cela commence déjà ce matin. Mais voilà déjà des nuages un peu plus épais sur la Bretagne. Cela vont gagner du terrain sur le nord-ouest et surtout en direction donc des bords de la Manche vers les Hauts-de-France. Donc une journée un petit peu mitigé, mais tout de même plus calme qu'hier, et des températures, on va dire, presque de saison, alors inférieures aux valeurs de saison sur la moitié nord, puisqu'on ne dépassera pas les 17 à 20 degrés. 20 degrés sont prévus sur le bassin parisien. Plus au sud, on pourrait atteindre les 24 à 25 degrés au pied des Pyrénées, et c'est toujours au bord de la Méditerranée que les températures maximales seront les plus élevées, atteignant jusqu'à 28 ou 30 degrés du côté de Perpignan.
1: Merci beaucoup Rémi André. Je vous souhaite un excellent réveil, un très bon début de journée. Vous êtes bien sur Sud Radio, vous avez raison, en ce mercredi 3 juin. Aujourd'hui, il est 5h.
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1: C'est l'heure du journal, le journal de 5h. C'est avec vous, Laurie Leclerc. Bonjour Laurie.
5: Bonjour Benjamin, bonjour à tous.
1: Dans ce journal, on va parler de la disparition de Liana, puisqu'on apprend que le principal suspect était visé depuis août 2025, déjà pour une plainte pour viol sur mineur dans le Gers. En tout cas, les recherches se poursuivent 6 jours après la disparition de la collégienne. Les autres titres de l'actualité, Laurie.
5: Patrick Poivre d'Arvor, visé par 2 nouvelles plaintes pour agression sexuelle. Le journaliste, on le rappelle, mis en examen pour viol depuis 2023. Indispensable dans les établissements scolaires, mais trop peu considéré. Les assistants d'éducation étaient en grève hier pour se faire entendre. Et puis la Coupe du Monde de football, elle démarre dans 8 jours, jeudi 11 juin. Et attention, il y a des nouvelles règles, notamment ce qui concerne l'arbitrage. On va tout vous expliquer à la fin de ce journal.
1: Mais tout d'abord, donc, le principal suspect dans la disparition de Liana, déjà visé depuis août 2025 par une plainte pour viol sur mineur.
5: L'homme de 41 ans, actuellement mis en examen, est placé en détention provisoire pour la disparition de la collégienne il y a 6 jours et donc accusé de viol à plusieurs reprises sur une enfant de 10 ans au moment des faits en août dernier. L'enquête a été ouverte par la gendarmerie en janvier 2026. Les investigations sont en cours selon la procureure d'Auch. L'une des avocates du suspect affirme que son client n'a jamais été entendu ni interrogé sur cette plainte et qu'il reste présumé innocent en ce qui concerne la disparition de Liana 6 jours après à Florence, dans le Gers. Les recherches se poursuivent. 180 gendarmes passent le secteur au peigne fin, aidés par des chasseurs, des agriculteurs, mais aussi des citoyens qui ne cessent de chercher le moindre indice, comme Jessica que vous avez rencontrée, Christine Bouillot.
6: On n'arrête pas. On fait tout ce qui est accessible. Tous les petits chemins, les cabanes, les caravanes, parce qu'on a trouvé aussi des caravanes au milieu de lacs, des petites maisons, des petits qui est abandonnés, enfin sur les bas-côtés accessibles. On y va et alors là, on fouille. Dès qu'on trouve quoi que ce soit, on les appelle. Notamment hier soir, il y a eu des chaussettes de retrouver. Ben, de suite, personne n'a touché. Ils ont parqué, ils ont appelé la gendarmerie qui sont venus faire les prélèvements. Quoi. C'est compliqué quand même. On cherche, mais des fois, vous voyez, l'autre fois, je suis arrivée sur un petit chemin et j'ai vu au loin un trou dans le champ. Et vous voyez, de suite, on a le cœur qui se met à 200 parce que nous, on n'est pas habitués, on n'est pas fait pour ça. Mais on a l'espoir ouais, qu'elle soit enfermée quelque part, peut-être déshydratée maintenant, mais qu'elle soit enfermée quelque part.
5: Et les gendarmes ont affirmé avoir prélevé un certain nombre d'objets et d'indices qui sont en cours d'analyse.
1: L'ancienne star du 20h de TF1, Patrick Poivre, doit avoir été visé par 2 nouvelles plaintes pour agression sexuelle.
5: Déjà mis en examen en décembre 2023 pour viol, l'ancien présentateur est accusé de faits qui se seraient produits lors de rencontres professionnelles en 2001 et 2011. Au total, 13 plaintes et une quarantaine de témoignages ont été portés contre Patrick Poivre d'Arvor, âgé aujourd'hui de 78 ans.
1: 2 personnes sont décédées dans la Seine après le sacre du Paris Saint-Germain le week-end dernier.
5: 2 morts qui s'ajoutent à un décès dans un accident sur le périphérique parisien samedi soir en marge des célébrations. L'une des victimes aurait sauté volontairement dans l'eau de la Seine avant de couler. La seconde serait tombée dans le fleuve. 2 enquêtes sont ouvertes. Par ailleurs, un adolescent de 13 ans pourrait perdre son œil touché par un tir de LBD en provenance d'une voiture de police samedi soir. C'est les affirmations du député de Seine-Saint-Denis Ali Diouara. L'IGPN, la police des polices, a été saisie.
1: Le ras-le-bol des assistants d'éducation. Ils surveillent les récréations, la cantine, l'entrée des collèges et des lycées, mais ils font face à un salaire trop faible et à de plus en plus de violences.
5: Les AED, assistants d'éducation, étaient en grève. Hier, plusieurs rassemblements ont eu lieu partout en France. Une large intersyndicale dénonce un climat scolaire de plus en plus tendu, de mauvaises conditions de travail et un statut précaire. Clément Barguin.
7: Elle travaille 41 heures par semaine au contact des élèves dans des conditions parfois difficiles. Marie-Ange aimerait davantage de reconnaissance envers son métier d'assistante d'éducation.
8: Les enfants, moi, les parents derrière ne sont pas toujours là. Nous, on fait office un peu de les recadrer parce que sinon, il y a trop de laissés aller, beaucoup d'absentéisme, c'est ingérable. Quoi. On a un suivi, on est référent de plusieurs classes. Dès qu'il y a un problème, c'est vers nous qui viennent les élèves, les enfants, parce qu'ils ont plus confiance.
7: Des personnels de l'éducation nationale qui ne se sentent pas suffisamment épaulés, c'est le cas d'Elaïdja.
9: On n'est pas du tout formé à être AED, à plein de choses, genre la gestion de conflits, parfois les situations de précarité psychologique des étudiants et des élèves qu'on suit, et le recueil de la parole.
7: Des agents chargés de l'encadrement et de la sécurité des élèves payés au SMIC, pourtant essentiels au bon fonctionnement des établissements. Yann Talodibert est CPE dans un lycée de Seine-Saint-Denis, syndiqué à la CGT.
10: C'est des personnels qui sont au front dans les établissements scolaires, face aux phénomènes de violence, au mécontentement. Et pourtant, c'est les plus mal payés. C'est les seuls qui n'ont pas de grille de salaire évolutive. C'est des personnels qui, à l'heure actuelle, sont en grande souffrance, en sous-effectif.
7: Un peu plus de 58 000 personnes sont actuellement employées sur des missions d'assistance éducative en France. Un nombre insuffisant, selon les syndicats.
5: Un reportage de radio de Clément Barguin.
1: La politique, la loi d'urgence agricole, passe une première étape après avoir été adoptée hier à l'Assemblée nationale.
5: Le projet de loi doit permettre notamment de faciliter l'installation de bassines de rétention d'eau, de poulaillers géants, protéger les troupeaux contre le loup ou encore agir sur le revenu des agriculteurs. Le texte arrivera au Sénat le 29 juin prochain. Certaines mesures de la loi Duplomb 2 pourraient être réintroduites à ce moment-là. Le sénateur Laurent Duplomb, qui était à l'origine de propositions de loi visant à réintroduire les néonicotinoïdes des pesticides controversés.
1: L'Union européenne, pour sa part, a donné son feu vert à un nouveau dispositif migratoire controversé, les hubs de retour.
5: Ces centres qui pourraient être installés dans des pays hors de l'Union européenne ont pour objectif d'accueillir des migrants en situation irrégulière et en attente d'expulsion. Pour l'eurodéputé du Rassemblement national et ancien directeur de Frontex, Fabrice Leggeri, cette mesure serait pragmatique.
11: c'est un élément dissuasif contre les étrangers qui font l'objet, par exemple, du DOCUTF. De manière plus générale et plus large, ce règlement sur les retours comporte des mesures d'une très grande sévérité, et en particulier des sanctions contre les étrangers qui refusent de coopérer à leur éloignement.
5: Et pour autant, plusieurs spécialistes et ONG pointent un manque de réalisme dans cette mesure évoquée depuis les années 90. C'est le cas de Serge Slama, professeur de droit public à l'université Grenoble-Alpes.
12: D'un point de vue pratique, ça ne fonctionnera sûrement pas parce que le nombre de personnes qui seraient potentiellement concernées est énorme. Et je doute qu'on trouve beaucoup de pays qui voudront accueillir durablement des ressortissants de pays tiers en séjour irrégulier sur leur sol, et on ne sait pas pour combien de temps ces étrangers devront être conservés dans ces centres, ces plateformes de retour. On est dans une évolution assez inquiétante du droit des étrangers.
5: Serge Lama, professeur de droit public à l'université Grenoble-Alpes.
1: Allez, on passe au sport, le football. J-8 avant le début de la Coupe du Monde, ce sera le 11 juin prochain. Et de nouvelles règles vont faire leur apparition durant cette compétition.
5: Alors, on ne sait pas si Emmanuel Macron l'a évoqué hier à Clairefontaine avec les Bleus, puisqu'il leur a rendu visite avant leur départ pour les États-Unis.
1: Photo d'ailleurs avec l'équipe de France et Brigitte Macron qui était là également, qui a fait la bise à Kylian Mbappé. Ouais.
5: Exactement, tout à fait. Il y a eu accolade, il y a eu bise, ambiance très festive hier à Clairefontaine. En tout cas, en ce qui concerne le terrain, les instances ont annoncé plusieurs changements importants en matière d'arbitrage. Les autorités du football qui veulent lutter contre les pertes de temps, notamment, celles-ci seront davantage sanctionnées. Les joueurs remplacés ne disposeront que de 10 secondes pour quitter le terrain. Des évolutions en tout cas qui vont dans le bon sens, selon l'ancien arbitre international Bruno Derien.
13: Il faut veiller à limiter les gains de temps. Vous savez, le gain de temps, c'est un fléau du football moderne. Il y a trop de manœuvres dilatoires. Donc désormais, l'arbitre utilisera un compte à rebours pour les remises en jeu. L'équipe aura 5 secondes pour dégager. Et si la remise en jeu n'a pas été faite dans la limite de ces 5 secondes, la possession du ballon sera donnée à l'autre équipe. Le temps effectif de jeu au football n'est pas assez important. Il y a trop d'arrêts de jeu. Donc il faut lutter contre ces gains de temps qui pourrissent un peu l'état d'esprit sur le terrain.
5: Et parmi les autres nouveautés d'arbitrage, l'assistance vidéo pourra être utilisée dans de nouvelles situations, notamment pour les deuxièmes cartons jaunes ou certains corners accordés à tort. Les joueurs qui se masqueront la bouche avec la main pour s'adresser à un adversaire, eux, seront directement expulsés.
1: Non.
5: A priori, c'est en tout cas...
1: C'est radical.
5: Pas mal de changements, ça va être strict.
1: On met pas la main devant la bouche.
5: Voilà, c'est ça.
1: Bon, on termine avec du tennis. Le favori, Lori Alexander Zverev, rejoint les demi-finales de Roland-Garros.
5: Il a battu hier l'Espagnol de 19 ans, Raphaël Jodar. L'Allemand qui affrontera le Tchèque, Jakub Mencik, qui lui a écarté le Brésilien, Joao Fonseca.
1: Ah, il a été éliminé, Fonseca.
5: Voilà, exactement.
1: Et puis, les jeunes pépites, en tout cas, ne se sont pas qualifiées pour les demi, que ce soit Fonseca ou Jodar. Ouais.
5: Exactement. Et puis chez les femmes aujourd'hui en quart de finale, c'est la numéro 1 mondiale Arina Sabalenka qui est sur le terrain. Elle affrontera la russe Diana Schneider.
1: Et ben voilà, vous savez tout. Merci beaucoup Laurie Leclerc. On vous retrouve à 5h30 pour votre petite info en plus, un petit indice pour cette petite info.
5: Et ben on va continuer à parler de sport. Vous vous souvenez de Paul Le Poulpe?
1: Oui, c'était la Coupe du Monde qui donnait les pronostics, c'est ça?
5: Pour la Coupe du Monde de football, et ben là, je vais vous parler d'un animal qui donne ses pronostics aussi, mais pas forcément pour la Coupe du Monde, du moins pas tout de suite.
1: D'accord,
5: vous allez voir ça.
1: On verra ça. Est-ce qu'il est plus fort que vous sur les pronostics?
5: Oui.
1: D'accord. Ouais, ça veut dire qu'il est très bon.
5: Très
1: Merci
5: bon.
1: Beaucoup, Laurie Leclerc. À tout à l'heure.
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1: Il est 5h10 sur Sud Radio, soyez les bienvenus si vous nous rejoignez. L'actualité, Laurie nous en parlait dans son journal, c'est notamment, ce sont ces deux personnes qui ont perdu la vie lors des festivités liées au sacre du Paris Saint-Germain en Ligue des Champions le week-end dernier. On a eu déjà un certain nombre de sanctions qui sont tombées, certains supporters du PSG qui ont été jugés en comparution immédiate. Alors peu de peine de prison ferme, quelques peines de sursis prononcées et puis pas mal de classements sans suite. Alors la justice mesure-t-elle la gravité des faits de ce qui s'est passé le week-end dernier à Paris, mais pas seulement, dans de nombreuses villes à côté de ça? La question s'est posée hier dans les Vraies Voix de Sud Radio avec Philippe David et Cécile de Minibus.
14: On sera intraitable avec ceux qui ont été attrapés, on ne veut plus voir ça, fini, on en a ras le bol. terminé. Ça.
15: Et j'espère pour tous ceux qui auront été démontrés coupables, il y aura de la prison ferme.
16: Seul l'un d'entre eux a été condamné à de la détention ferme, 6 mois au total. Il n'ira toutefois pas en prison. Sa peine sera aménagée sous la forme d'un bracelet électronique, par exemple.
17: Il faut qu'aussi la justice se mette à jour de l'époque. Aujourd'hui, prendre du sursis, ça veut dire t'as rien. J'ai envie qu'il soit puni. Après, comment est-ce qu'il serait puni, sachant que même des pédophiles, là, on a vu l'affaire du périscolaire la semaine dernière, quelqu'un qui est accusé d'agression sexuelle par 9 enfants, il prend aussi du sursis. Donc un petit casseur, je vois pas pourquoi il prendrait une vraie peine.
14: Et je veux pas qu'on s'habitue à ça, et personne n'a envie qu'on s'habitue à ça.
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18: Simon est avec nous. Bonsoir Simon, bienvenue.
19: Oui. Bonsoir.
18: Simon, on sent que beaucoup de gens sont assez dépités par le résultat, malgré ce qu'avait dit le président de la République.
19: Bah oui, mais les juges se sentent totalement indépendants et comme ils savent qu'ils sont irresponsables, ils prennent des décisions selon leur point de vue. De toute façon, il devrait y avoir deux réformes à faire. Les responsabilités des juges quand il y a des erreurs manifestes et en même temps les rendre responsables et se justifier pourquoi ils prennent telle décision et surtout l'individualisation de la peine qui ne doit plus être le leitmotiv. Ils doivent juste avoir un quantum de peine par rapport aux des infractions et ils l'appliquent.
18: Françoise Degouin.
20: Oui, moi j'entends ce qui est dit, je suis assez frappé, effectivement, je suis pour l'exemplarité des peines, c'est-à-dire que la prison, avec sursis, ou la prison ferme aménagée en bracelet électronique, c'est une chose, mais je pense qu'il faudrait une exemplarité à partir du moment où on touche par exemple aux policiers. Pour moi, ça fait partie, autant je suis sévère avec la police dans la gestion des gilets jaunes, avec les gens éborgnés par les LBD, autant je peux être très dur, autant dans l'autre sens je suis extrêmement dur. La sauvagerie avec laquelle certains mômes, parce qu'on va dire que c'est des mômes, c'est pas des mineurs, hein, c'est des mômes, ont tiré à coups de mortier sur des policiers, je pense que on a quasiment 100 policiers blessés.
21: 170.
20: Voilà, pardonnez-moi, ouais. J'ai pas le chiffre exact. Donc, il aurait vraiment fallu des peines d'exemplarité. Ouais, voilà. Pour déjà calmer tout le monde. À partir du moment où vous avez un mandat de dépôt à la barre, pour quelqu'un qui a 18 ou 20 ans, même si c'est pour faire que 15 jours, même si c'est la courte peine qu'utilisent
18: entre 18 et 24 ans,
20: la courte peine que utilisent les Pays-Bas en ce moment s'avère quand même assez efficace. Et bien voilà, moi ça j'aurais compris, évidemment pas systématiquement, mais pour quelques cas vraiment très lourds. On ne tire pas sur des flics. Point barre. D'ailleurs, on ne tire pas. On ne tire sur personne. Voilà. Et c'est valable aussi pour les policiers quand ils se lâchent.
21: Je suis complètement d'accord avec vous, Françoise. Ce qui serait intéressant, c'est d'avoir une explication de texte. Pourquoi il y a eu cette orientation dans les jugements?
18: Parce que certains sont primo délinquants.
21: Oui, mais c'est surtout que
14: on a eu ça. Je sais pas. Il y a eu une conférence de presse après pour expliquer.
20: Non, mais les peines, elles sont attendues que elles sont expliquées les peines.
14: Non, mais compte tenu de la situation particulière, on aurait pu imaginer une conférence de presse.
18: Attendez. Laura, vous bougez pas. Restez avec nous, Laura.
22: Oui.
23: Il y a 11 comparutions immédiates pour des peines caractéristiques très très très dures normalement. Ouais. Bon, visiblement les premières peines qui tombent sont pas exemplaires. Mais ce qui est très très inquiétant, c'est qu'il y a beaucoup de primo délinquants dans cette affaire. Donc effectivement, dans les jugements, qu'est-ce qu'on en fait? Je vous rappelle qu'on a 88 000 personnes en prison. Hein. On les fout. Un centre éducatif fermé, ils sont blindés, les centres éducatifs fermés. Donc il faut poser une question. C'est vrai que il y a un certain laxisme de certains juges, ça c'est évident, mais encore une fois, il faut trouver des réponses, et les réponses elles vont pas se trouver tout de suite. Alors il y a une volonté de Darmanin de mettre en place des prisons intermédiaires là.
20: Bien sûr, c'est important.
23: Des centres éducatifs fermés beaucoup plus importants, un par département, ça serait à mon sens intéressant d'avoir ça. Allez. Voilà, il y a tout un tas de choses à faire, mais on est à la ramasse partout.
18: Laura est d'accord avec vous.
20: Je suis d'accord.
18: Laura, bonsoir.
24: Bonsoir.
18: Bienvenue. Bonsoir, sur Sud Radio, vous nous appelez de Bordeaux. On vous écoute, Laura.
24: Oui, bonjour. Moi je suis effectivement très triste de ce qui s'est passé. Je trouve ça très grave. Maintenant, on sait quand même une chose, c'est qu'aujourd'hui, le taux d'occupation dans les prisons, il bat un record historique. Donc maintenant, je pense qu'en fait, on réagit avec aussi un contexte social actuel où on est vite révolté contre tout et tout nous agace et tout nous... Moi la première, hein. Mais il faut quand même être pragmatique, c'est-à-dire qu'aujourd'hui les prisons sont surpeuplées et au-delà de ça, je suis même pas certaine pour ces jeunes là, ce soit l'alternative la plus efficace, la prison, franchement.
18: Est-ce qu'il aurait fallu faire des saisies sur salaire pour payer les dégâts? Est-ce qu'il aurait fallu des travaux d'intérêt général?
2: Mais je peux vous dire que ceux-là, vous leur dites maintenant, vous avez avis 1 000 euros ou 500 euros ou 300 euros, je sais pas, ou X% de vos revenus qui vont être prélevés par mois pour réparer tout ce que vous avez cassé, parce qu'il n'y a pas de raison que ce soit nous qui ne cassons rien qui payons, par le biais de nos impôts, parce qu'il n'y a pas de raison que ce soit nous qui ne cassons rien qui payons par le biais de nos primes d'assurance, parce que les assurances, c'est pour les accidents. Là, c'est un accident volontaire. Si vous conduisez en état d'ivresse, l'assurance vous couvre pas. Ben, quand vous cassez une vitrine ou vous brûlez une voiture, il n'y a pas de raison que les assurances payent.
18: Oui, c'est surtout, les commerçants vivent une augmentation
2: Mais je peux vous dire, un des commentaires que j'ai lu, c'est sûr que là, je peux vous dire que c'est open bar pour la Coupe du Monde de foot, c'est open bar pour la fête de la musique, et c'est open bar pour le 14 juillet. Les voyous sont contents.
20: N'exagérons pas non plus. Des peines de prison et des mandats de dépôt, je ne sais pas si vous vous en souvenez, il y en a eu en 2023, au moment des émeutes de banlieue. Et c'était passé en comparution immédiate, et il y avait eu plusieurs mandats de dépôt à la barre. Ok. Je peux supposer, et comme le dit Bruno, que nous sommes dans une situation telle, en réalité, d'occupation des prisons en 2 ans ou 3 ans supplémentaires, qu'il est impossible de faire ça. Après, dire que c'est open bar, ça veut dire aussi que les dispositifs policiers ne fonctionnent pas. Globalement, ça va être horrible ce que je dis, mais globalement, ils ont fonctionné par rapport à la poussée effectivement qu'il y a eu, et par rapport au délire. Bordeaux, pourquoi est-ce qu'on tire un coup de mortier sur la synagogue?
2: Parce que
20: le PSG a gagné, c'est un truc que je n'explique pas. Donc, il y a quelques voyous qu'il faut peut-être mieux identifier en amont.
21: Il y a aussi un sujet autour de la parole du politique.
2: Oui. C'est que, parce que la Macron...
21: Je prends en compte l'indépendance de la justice, mais à partir du moment où il y a une parole qui est partagée publiquement et qu'on voit que le résultat est à l'opposé, ça renforce encore la distance de l'opinion publique, de la population, du peuple français par rapport à sa classe politique, et c'est encore un peu plus inquiétant.
23: Une chose qui est rassurante quand même, c'est qu'il faut savoir, les amis, que plus de 80% de la population soutient nos policiers. Alors ça fait pas tout de dire ça.
18: Non, c'est la vérité.
23: Mais je crois que la parole politique, tu l'as dit, d'ailleurs, il y a eu des déclarations de l'extrême gauche, encore une fois, qui totalement délirantes, de Madame Guettet, de Monsieur Porte et compagnie.
20: Ils sont volontaires.
23: Tu te rends compte, Françoise, que ces gens-là, je sais que tu partages pas vraiment leur opinion, ça c'est sûr.
18: Pas du tout.
23: Si t'es une femme de gauche.
20: Pourquoi pas vraiment, mais pas du tout.
23: Ah, d'accord. Non, mais je voulais pas te vexer. Non,
20: moi, je ne suis pas une relativiste.
2: Une petite provoque.
20: Ne me vexe pas, c'est pas la peine. Et toute la gauche n'est pas Mélenchon, je le rappelle.
23: Mais tu me rassures.
20: Mais tu n'as pas besoin d'être rassuré, tu le sais très bien.
2: Mais il aime bien l'entendre.
23: Oui, ça me rassure de sa part. C'est de remettre à plat la doctrine du maintien de l'ordre. Ça me fout de l'urticaire. Je suis furax quand j'entends de telles conneries, parce que c'est des conneries. Quelle légitimité ont ces gens? Pygmal, Guettet, Porte, c'est des tartuffes. Hein, élus,
20: oui, bon,
23: évidemment.
20: Ça, ils sont élus, donc.
23: Il y en a ras la casquette.
18: Vous êtes en train de faire ce qu'ils attendent de. Ouais, c'est pour ça qu'ils disent ça. C'est pour
23: vous énerver. C'est insupportable.
18: Et Laura, si vous voulez dire un mot, vous êtes les bienvenus, bien entendu.
24: Moi je suis éducatrice spécialisée, j'ai l'habitude de ces jeunes, en plus je travaille dans le secteur de la justice, dans la protection judiciaire de la jeunesse, et ces jeunes-là je connais leurs problématiques et je les excuse pas, absolument pas. Par contre il y a des choses que je comprends évidemment en amont, et effectivement la prison, au-delà du fait qu'il n'y a pas de place, je suis même pas sûre que ce soit la bonne alternative. Il y a des choses qui peuvent être beaucoup plus efficaces, des mesures d'intérêt général, des réparations des dégâts, un suivi éducatif et du jeune et des parents, parce qu'il y a aussi, c'est ça le problème aussi, hein, ça vient de là, hein, des moyens mis pour la formation professionnelle, pour éviter qu'ils soient zonés à rien faire, parce que quand on travaille, quand on est fatigué le soir, on regarde le match à la maison et on ne sort pas tout casser parce qu'on est fatigué de la journée, en fait.
18: C'est ça. Merci beaucoup, Laura. Simon, vous vouliez dire un dernier mot et il vous reste 15 secondes.
19: Oui, éventuellement. Bon, le maintien de l'ordre, bon, on peut le réformer pour devenir un peu plus au contact, ça c'est une chose. Et avoir les mêmes possibilités de pouvoir enfin, mais ça il faut du courage politique et de l'acceptation de la population, le courage enfin de mater les meutes. Bon, ça c'est une chose. Et au niveau justice, comme je l'ai dit précédemment, il faut modifier le système. Il faut de toute façon le recrutement des magistrats, il faut revoir pour éviter que ça soit toujours le même profil. Et puis il y aurait des tas de choses à faire, oui. des sanctions financières importantes effectivement, qui toucheraient même les prestations sociales.
1: 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Il est 5h21, dans un instant les anniversaires du jour avec John Rakotozafi, mais d'abord le rappel des titres sur Sud Radio. Le principal suspect dans la disparition de Liana était déjà visé par une plainte pour viol sur mineur depuis août 2025. Une enquête a été ouverte par la gendarmerie en janvier 2026. L'homme de 41 ans n'a jamais été entendu dans cette affaire selon l'un de ses avocats. Patrick Poivre d'Arvor visé par de nouvelles plaintes pour agression sexuelle pour des faits remontant à 2001 et 2011. L'ancienne star du 20h est déjà mise en examen par ailleurs pour viol depuis décembre 2023. Au total, 13 plaintes et une quarantaine de témoignages ont été portés contre lui. La période d'indemnité chômage en cas de rupture conventionnelle va être réduite. Le texte a été définitivement adopté. Elle passe de 18 mois à 15 pour les allocataires âgés de moins de 55 ans et à 20 mois au-delà. La mesure doit permettre de faire 800 millions d'euros d'économies dès 2029.
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1: Bonjour John Rakotozafi.
4: Bonjour Benjamin, bonjour à tous.
1: Nous sommes aujourd'hui le mercredi 3 juin. C'est arrivé ce jour-là, les anniversaires du jour. À qui souhaitons un bon anniversaire, John, le 3 juin?
4: Eh ben, on va commencer par une légende du tennis et surtout une légende de Roland-Garros. Et oui, puisque c'est l'anniversaire de Raphaël Nadal. Et je ne résiste pas à l'envie de vous diffuser, vous savez, sa fameuse entrée avec...
1: avec le nombre de titres.
4: Exactement, le nombre. Le titre qu'il a remporté chez du côté speaker de Roland Garros.
6: En 2005, 2006, 2007, 2008, 2010, 2011, 2012, 2013, 2014, 2017, 2018, 2019, 2020 et 2022. Il est espagnol, Rafael Nadal.
4: Eh oui, Rafael Nadal, 40 ans donc.
1: Pour en avoir du souffle.
4: Aujourd'hui, 14 titres donc du côté de Roland Garros. Le premier remporté, c'était en 2005. Et en tout, eh bien, 22 tournois du Grand Chelem au total. Une longévité assez unique, hein, puisqu'il est resté dans le top 10 mondial de l'ATP sans interruption pendant 912 semaines. C'est un record absolu. C'était entre 2005 et 2023. Et évidemment, son terrain de jeu, c'est Roland Garros. Et c'est pour ça qu'il était forcément ému quand il a fait ses adieux. Souvenez-vous de ce bel hommage qu'il a pu faire au public français.
8: Je ne pourrai plus jouer devant vous, mais mon cœur et mes souvenirs resteront toujours liés à ce lien magique et à son peuple. Vous ne pouvez pas savoir à quel point c'est gratifiant et de se sentir aimé, apprécié à l'endroit qui compte le plus pour soi.
4: Ouais, un vrai attachement de Raphaël Nadal à Paris, oui. À tel point qu'il avait participé à la cérémonie d'ouverture des JO de Paris 2024. Il était l'un des derniers relayeurs de la flamme, où il avait notamment échangé la flamme olympique avec un certain
1: Zinedine Zidane.
4: Effectivement, bref, joyeux anniversaire à Raphaël Nadal, il faut le dire. Bon, même si on a du beau jus du côté de Roland Garros, il nous manque un petit peu quand même sur les terrains. Ça faisait toujours plaisir de le voir
1: jouer.
4: Oui,
1: mais bon, la jeunesse est là. Aussi,
4: effectivement, mais voilà, bon, faut pas être nostalgique trop à ce point. Mais c'est vrai que voilà, c'est quand même un joueur flamboyant.
1: Il a marqué de son empreinte, effectivement.
4: Il faut le dire.
1: Voilà, l'histoire de Roland Garros.
4: Allez, on passe à la jeune garde du sport avec celui qui nous a encore fait rêver avec ses coéquipiers ce week-end, malgré un match un peu plus compliqué que l'année dernière en finale des Ligues de Champions. Bah oui, puisque Désiré Doué fête lui aussi son anniversaire aujourd'hui, 21 ans pour le premier.
7: prodige du football qu'on retrouvera cet été évidemment à la Coupe du Monde. Et écoutez cette interview sur le bord du terrain après la victoire de ce deuxième titre européen par le PSG.
9: J'ai pas les mots. Comme je viens de le dire, j'ai pas les mots, je sais pas quoi faire. La première, c'était exceptionnel, mais on avait cette envie, plus que tout, d'aller chercher la deuxième et d'écrire l'histoire, encore une fois, de rentrer dans la légende, c'est ce qu'on a fait. Regardez, regardez, tout ça, c'est nos supporters, tout ça, c'est nos familles, c'est nos frères, c'est nos sœurs. On les remercie parce que toute la saison, ils sont là. Depuis que le Paris Saint-Germain, il existe, ils sont là. Ils nous poussent dans les moments difficiles, dans les bons moments. Et ce soir, on les remercie. J'aime trop ce club.
7: Ah, bon, en tout cas,
21: et il a prévenu hein, d'ailleurs, il prend date pour l'an prochain. Voilà, il vise un troisième titre en Ligue des Champions désiré. Bah, il assume. Voilà.
7: C'est tout ce qu'on souhaite pour ce joueur transféré à l'été 2024 depuis le Stade Rennais pour un montant de seulement 50 millions. Hein, quand on voit la valeur qu'il doit avoir maintenant, même si on est au-delà des chiffres hein, maintenant.
21: Lui qui avait fait les différences l'an dernier sur la première Ligue des Champions, la première finale de Ligue des Champions des Parisiens.
7: Et il faisait partie aussi hein, de l'équipe de France Olympique hein, lors des JO 2024 justement.
21: Il a été sélectionné par Didier Deschamps pour la Coupe du Monde cette année aussi.
7: Exactement, donc sûrement encore de belles aventures qu'on aura avec Désiré Doué. Anniversaire de celle qui a été presque première dame de France. Je parle de Julie Gayet. Et oui, puisque la conjointe, on peut le dire, de François Hollande fête aujourd'hui ses 54 ans. Elle est actrice, productrice. Elle a notamment été nommée pour le film Quai d'Orsay au César en 2014. Et écoutez cette petite interview sur un podcast de Maïtena Biraben qui lui parle forcément du scooter.
10: Parfois, tu te marres à propos du scooter.
11: Bah tout le temps.
10: Parce que nous, tout le monde, on était mort de rire.
11: Mais oui, mais tu bien sûr.
10: Enfin, c'est pas possible que ça fasse pas rire. Le scooter.
11: D'ailleurs, je trouve ça assez formidable. Ils ont réussi à le vendre.
10: Oui, il a été vendu aux enchères.
11: Ils sont très forts.
10: Oui.
7: Voilà, quand même un peu d'humour de la part de Julie Gayet donc sur cette photo volée qui était sortie dans la presse People qui annonçait donc sa relation avec François Hollande qui était président à l'époque. 54 ans donc pour elle aujourd'hui. C'est l'anniversaire en musique de Frédéric François.
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7: Eh oui, c'est un peu d'amour, mais à l'italienne ce matin, ça vous fait plaisir, Benjamin.
21: Ah bah oui, toujours, ouais.
7: Avec cet artiste qui a quand même vendu plus de 35 millions de disques en 50 ans de carrière. C'est vrai qu'on a, on oublie à quel point voilà, c'était incroyable les ventes d'albums hein, dans les années 70, les années 80. Et il a rempli, écoutez bien, l'Olympia de Paris plus de 150 fois.
21: Ouais, pas mal.
7: C'est incroyable, voilà.
21: Donc, pas être loin du record.
7: Ouais, on est dans un des records donc de cette scène mythique de l'Olympia. 76 ans donc pour lui aujourd'hui. Et puis hommage aussi à celle qui est née ce jour-là, un 3 juin, c'était en 1906. Joséphine Baker, la star internationale. Qui adorait Paris. Bah oui, il y avait un côté très Paris aujourd'hui entre Paris 2024 et voilà Joséphine Baker, voilà qui
21: est née du parisianisme.
7: Et qui oui, mais bon. Parfois, il faut être un peu fier de notre capitale, hein, même si on n'y habite pas.
21: D'autant que Joséphine Baker, elle a une histoire aussi liée à, je crois que c'est la Dordogne où elle habitait aussi là-bas.
7: Alors, j'ai pas toutes les infos, mais en tout cas, sachez juste que Joséphine Baker, il y a un biopic sur sa vie qui est en préparation et qui devrait sortir. Alors, je sais pas si c'est pour l'année prochaine, parce que je crois que ça va rentrer en tournage juste là dans les prochaines semaines. Mais en tout cas, voilà, ça devrait arriver dans la prochaine année ou d'ici 2028, grand max. Et donc voilà, elle aurait eu 100 ans, 120 ans aujourd'hui.
21: 120 ans, exactement, le compte est bon.
7: Le mental n'était pas terrible.
21: Bon. Non, non, bien rattrapé. Merci beaucoup, John, et bon anniversaire à vous, bien évidemment, si vous êtes né un 3 juin. Il est 5h29, allez tout de suite la météo.
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21: Et c'est avec vous, Rémi André. Bonjour, Rémi. Quel temps alors pour aujourd'hui ?
5: Bonjour à toutes, bonjour à toutes. Eh bien, aujourd'hui, c'est une journée relativement calme après tous les orages, les averses et la grêle que l'on a connue hier. Aujourd'hui, donc, du calme, un calme relatif. On va retrouver du soleil vers la Méditerranée avec un petit peu de vent. Nous aurons un ciel plutôt partagé entre nuages et éclaircies sur la plupart de nos régions. Cela commence déjà ce matin. Mais voilà déjà des nuages un peu plus épais sur la Bretagne. Cela vont gagner du terrain sur le nord-ouest et surtout en direction, donc, des bords de la Manche vers les Hauts-de-France. Donc, une journée un petit peu mitigé, mais tout de même plus calme qu'hier, et des températures, on va dire, presque de saison, alors inférieures aux valeurs de saison sur la moitié nord, puisque on ne dépassera pas les 17 à 20 degrés. 20 degrés sont prévus sur le bassin parisien. Plus au sud, on pourrait atteindre les 24 à 25 degrés au pied des Pyrénées, et c'est toujours au bord de la Méditerranée que les températures maximales seront les plus élevées, atteignant jusqu'à 28 ou 30 degrés du côté de Perpignan.
12: Merci beaucoup Rémi André. Je vous souhaite un excellent réveil sur Sud Radio, bien évidemment. Il est 5h31.
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12: Et le journal, tout de suite, l'actualité résumée en deux minutes, c'est avec vous, Léo Ardourel. Bonjour.
15: Bonjour à tous. Les recherches se poursuivent dans le Gers, mais pour l'instant, toujours aucune trace de Liana, cette fillette de 11 ans portée disparue depuis vendredi dans la commune de Florence. Le père d'une de ses amies avec qui elle a été aperçue en voiture a été mis en examen pour enlèvement et séquestration. On apprend que l'homme de 41 ans est visé par une plainte pour viol sur mineur depuis août dernier. Il n'a jamais été entendu par les enquêteurs sur cette affaire, selon son avocate. Un ado de 13 ans grièvement blessé à l'œil samedi soir en Seine-Saint-Denis en marge des débordements liés à la finale de la Ligue des Champions. L'IGPN, la police des polices, a été saisie après des soupçons de tir de LBD après un signalement du député insoumis Ali Diouara. Toute la lumière sera faite sur cette affaire, promet le ministre de l'Intérieur, Laurent Nunez. Interpellé à l'Assemblée nationale sur ces violences en marge du sacre du PSG, Sébastien Lecornu lui a déploré des images lamentables. On ne peut pas en rester là, selon le Premier ministre, qui promet que la justice passera. Le texte se veut une réponse au mouvement de colère des agriculteurs de l'hiver dernier. Le projet de loi d'urgence agricole a été largement adopté par les députés en première lecture. Accès à l'eau, lutte contre la concurrence déloyale ou encore contre la prédation du loup, la ministre de l'Agriculture, Annie Genevard, salue une étape décisive avant le passage devant le Sénat. Le RN a apporté son soutien au gouvernement, tandis que la gauche a unanimement voté contre. L'ouverture de la caverne de JR reportée sur le pont Neuf à Paris, l'œuvre qui recouvre le plus ancien pont de la capitale, a été abîmée par le vent. Elle était censée ouvrir au public dans quelques jours, le 6 juin. Aucune date n'est pour le moment annoncée. Et puis on connaît l'affiche de la première demi-finale de Roland-Garros. Tombeur de Joe Fonseca, le tchèque Jakub Mencik rejoint l'allemand Alexander Zverev. Un peu plus tôt dans la soirée, le numéro 3 mondial lui a éliminé l'espagnol Rafael Rodar. Côté tableau féminin, la première demi-finale opposera l'ukrainienne Marta Kostyuk à la russe Mira Andreeva.
12: Merci beaucoup Léo Ardourel.
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12: Il est 5h33 sur Sud Radio. Soyez les bienvenus si vous nous rejoignez. Ça s'agite dans le studio. Alors, on a ceux qui sont à l'heure. Laurie Leclerc, bonjour.
16: Bonjour.
12: Notre voix de l'info.
16: Pour être honnête, j'étais pas tout à fait à l'heure.
12: Oui, c'est vrai que John Rakotozafi, notre réalisateur, était lui davantage à l'heure, mais il est un peu obligé, hein, John.
25: Oui, j'étais là. Moi, j'ai pas pu bouger, mais j'étais à deux doigts de gronder l'équipe. Hein.
12: Bah oui, mais bon. Félix Mathieu.
26: Bonjour.
12: Bonjour Félix, notre retard.
25: Mais j'étais à deux doigts de gronder l'équipe. Hein.
12: Bah oui, mais bon. Félix Mathieu.
26: Bonjour.
12: Bonjour Félix, notre retardateur.
26: De quoi vous parlez?

0: si
1: tenez,
0: vous voulez.
1: Vous nous parlez aujourd'hui d'un expert en basketball, un expert un peu particulier.
0: Et oui, puisque la finale de la NBA commence ce soir entre les New York Knicks et les Spurs de San Antonio, où joue
1: de Wembanyama.
0: Exactement, le français de 22 ans, Victor Wembanyama, qui joue avec les Spurs. Une victoire qui se jouera au meilleur des 7 matchs avec le premier qui commence donc cette nuit, 2h30 heure française. Et vous pouvez peut-être déjà savoir qui va gagner en posant la question à Lilo. Alors, qui est Lilo? Eh bien,
1: qui est Lilo?
0: C'est un chien, un corgi plus précisément, et elle fait le buzz chez les fans des Spurs, car elle a réussi à pronostiquer correctement et dans l'ordre l'issue des 7 matchs de la finale Conférence Ouest entre les Spurs et les Thunder d'Oklahoma City. Donc,
1: d'autant qu'Oklahoma City était favori de cette finale de Conférence, donc
0: exactement.
1: C'est un beau pronostic. Ouais.
0: C'est un beau pronostic, ouais. Elle a eu un sans faute. Alors, comment elle fait Lilo? Eh bien, elle se met sur l'escalier de la maison familiale. Tout à fait, elle analyse. Elle a deux paniers de basket face
1: d'accord.
0: à elle. Et son maître lui envoie hors caméra un ballon de basket. Et puis avec sa truffe, elle le met dans l'un ou des deux paniers qui représentent chacun une des équipes. Alors, je suppose que vous êtes impatient de savoir ce qu'elle a pronostiqué pour cette finale entre les Knicks et les Spurs.
1: Je sais pas, on va demander. John, Félix, vous êtes impatient?
2: Oui, j'espère. Et surtout les Spurs avec Wemby.
3: Je suis resté à Paul le Poulpe. Je ne fais confiance qu'au Poulpe.
1: Bon, maintenant, c'est Corgi. C'est un Corgi. Alors,
0: exactement.
1: Laurie.
0: Alors, elle a pronostiqué Spurs pour ce soir. Knicks, Spurs, Knicks. Donc, on en est à 3 partout. Et pour le 7e match, le 20 juin prochain, Lilo a prédit une victoire des Spurs qui remporterait donc la finale de NBA. Verdict donc
1: dans ces cas-là avec un Wembanyama MVP des finales, ce serait
0: quand même pas mal. Donc verdict dans une quinzaine de jours si on arrive à ce 7e match le 20 juin prochain. En tout cas, vous pouvez suivre Lilo sur son compte Instagram Aircorg, AIRCORG comme Aircorg.
1: On va lui demander de pronostiquer aussi les matchs de la Coupe
0: exactement,
1: du Monde parce que ça se passe aux États-Unis.
0: Oui,
1: donc
0: mais ça sachez que pour le foot, elle pronostique aussi le foot et pour la finale de la Ligue des Champions, elle a eu bon, elle a prédit une victoire au tir au but du PSG. Donc j'espère qu'elle pronostiquera ensuite la Coupe du Monde, c'est ce qu'on souhaite après la NBA.
1: Allez, elle a réussi à faire plus fort que vous
0: exactement.
1: En pronostic, vous êtes pas mal aussi en pronostic, ma chère Laurie.
0: Son maître reste modeste et pronostique 70% de réussite. On verra, mais en tout cas, elle est plutôt pas mal.
2: Bon, c'est déjà pas mal, 70%.
0: Exactement.
1: À suivre, Lilo, les corgis. Bon, on parle documentaire avec vous, John. Vous avez prévu de nous présenter un documentaire, c'est ça?
2: Alors, c'est un documentaire qui est déjà sorti, dont je voulais vous parler à nouveau. Et justement, on parlait de Paul Le Poulpe. C'était en 2010, à la Coupe du Monde de 2010, qu'il avait fait sensation.
1: Qui nous avait pas réussi.
2: Qui nous avait pas réussi avec justement ce documentaire. Vous avez forcément entendu parler sur les Bleus,
1: le bus.
2: Les Bleus en grève, qui est tout simplement en mai 2026, l'œuvre qui a fait le plus parler en France sur Netflix. Et donc oui, c'est un documentaire cette fois-ci qui est caracole en tête des visionnages sur Netflix. Et c'est pas étonnant, selon quelques études qui sont sorties ici. Eh bien, les documentaires peuvent passer désormais devant des œuvres de fiction comme des séries, comme des films en termes de visionnage, parce que eh bien Netflix traite depuis quelques années ces documentaires exactement comme des fictions, en utilisant des techniques narratives comme des cliffhangers, c'est-à-dire terminer avec des mystères quand ils font des séries documentaires à la fin des épisodes. Que va-t-il se passer
1: pour regarder
2: dans la suite
1: le prochain?
2: Exactement.
1: Ouais.
2: Alors là, c'est un film, donc il n'y a pas vraiment de cliffhanger puisque c'était sur 1h30. Mais quand ils font des séries documentaires, c'est vraiment un procédé qu'ils aiment beaucoup mettre. Ils mettent des musiques un peu dramatiques, évidemment. et surtout, en fait, ils transforment les personnages réels en des vrais personnages de tragédie grecque. Alors, c'est le cas avec évidemment la Patrice Evra et Raymond Domenech qui à l'intérieur du documentaire vont dire des choses quand même assez incroyables. Et surtout, en fait, ce qui change, c'est que ces documentaires, ils sont directement pensés pour un public international, là où c'est vrai que nous en France, on avait l'habitude, bon, sur les documentaires qu'on peut voir sur France 2, France 5, d'avoir des documentaires qui sont vachement sur la forme, sur le fond. En fait, sur les documentaires de Netflix, justement, ce concentre beaucoup plus sur la forme et ça fonctionne très très bien.
1: Oui,
2: puisque...
1: parce qu'il paraît qu'il n'y a pas eu grand chose de sortie vraiment sur ce documentaire, sur l'affaire du bus. On le rappelle, la Coupe du Monde 2010, les joueurs qui avaient fait la grève de l'entraînement, qui étaient restés dans le bus et qui avaient donné un petit papier à Raymond Domenech pour expliquer, il l'avait fait devant les caméras, pourquoi ils avaient décidé de pas jouer, avec une insulte que Nicolas Anelka aurait sortie à Raymond Domenech.

0: pendant la mi-temps d'un match. Et bon, il paraît qu'il n'y a pas vraiment de grosses révélations.
1: En fait, c'est ça, on n'est pas forcément sur le fond, mais par contre, on n'a pas des grosses révélations, mais par contre, on a des phrases chocs, on a des témoignages qui sont assez forts. Vraiment, tout est en fait vraiment dû à ce montage et cette force de Netflix. Et ça fonctionne donc très très bien, puisque sachez-le, donc les documentaires, c'est ceux qui gardent le plus de spectateurs jusqu'à la fin des épisodes et des films. Plus donc que les séries et les films. Ouais. D'où le fait que sûrement dans les prochains mois, les prochaines semaines, on aura sûrement de plus en plus de documentaires chocs donc sur Netflix.
0: Félix, vous avez décidé de nous parler, vous, ce matin, de la une de la Dépêche du Midi. Le titre, le baccalauréat sous la pression de l'IA, l'intelligence artificielle.
2: Oui, parce que les enseignants cherchent encore la parade. Finalement, c'est souvent bien difficile de détecter les textes produits par l'intelligence artificielle. Or, le problème, c'est que les lycéens l'utilisent massivement maintenant, cette IA. Stade industriel, dit même un prof de sciences économiques et sociales dans la Dépêche du Midi, édition Comminges. Alors bon, tous nuances, c'est vrai que tricher, c'était déjà possible en réalité, c'est quand même pas nouveau, c'était possible en recopiant un texte, en copiant sur le voisin, pourquoi pas quand on parle de devoirs à la maison, en se faisant aider par le grand frère, la grande sœur. C'est juste que là, avec l'intelligence artificielle qui est disponible en permanence, ça change complètement l'échelle. Or, désormais, dans le bac, il y a une part de contrôle continu, ça compte quand même pour 40% de la note finale. Donc c'est finalement pas anecdotique, la triche lors de l'épreuve terminale, c'est quand même assez marginal. À partir du moment où on a du contrôle continu, l'enjeu devient plus important, puisque c'est peut-être plus facile tout au long de l'année, notamment pour les devoirs à la maison, de tricher. Alors parmi les pistes de travail pour tenter de trouver un petit peu des parades, renforcer tout simplement les oraux, c'est évidemment encore impossible a priori de tricher en live sur ChatGPT lors d'un oral face au professeur en le regardant dans le blanc des yeux. Les logiciels de détection de l'IA, eux, ils sont déconseillé, hein, car jugé pas encore très fiable. La hiérarchie plutôt les déconseille, c'est difficile de détecter parfois, il suffit de reformuler un peu pour l'élève et ça se voit pas tant que ça. D'autres enseignants prônent tout simplement le bon vieux devoir sur table, c'est tout bête, mais voilà, contrairement au devoir à la maison, on peut quand même vérifier comment fait l'élève. Les exposés aussi, les interrogations à l'improviste, bref, tout ce qui permet de voir l'élève faire. C'est donc un dossier sur l'intelligence artificielle et le bac à retrouver dans l'édition Comminges de la Dépêche du Midi.
0: Oui, alors vous, quand vous étiez écolier, vous n'aviez pas accès à l'intelligence artificielle, mais est-ce que ça vous est déjà arrivé de tricher? Laurie, vous êtes en train de rougir.
3: Alors,
1: il y a prescription.
3: Oui, il y a prescription, je peux vous l'avouer. Oui. Au collège, j'étais absolument nulle en latin. Donc j'en ai fait jusqu'en troisième, j'ai arrêté après. Ouais. Et ma tante qui était prof de français latin me passait les corrections pour les devoirs à la maison. Voilà.
0: Quelle injustice.
3: Ça permettait d'avoir un petit à peine la moyenne, donc ça permettait de sortir la tête de l'eau, si on peut dire.
0: Cogito ergo sum.
3: Oui.
0: Et vous, John, voilà. Félix,
1: moi j'ai déjà copié et je me suis fait attraper, donc ça a été court.
0: Pas un bon tricheur.
2: J'ai jamais triché, non pas par honnêteté, mais par peur de me faire prendre. Voilà. Donc voilà. Et par ailleurs, méthode de triche encore plus efficace que Laurie Leclerc, j'ai pas pris latin, comme ça.
3: Voilà.
2: Même pas besoin de tricher.
0: C'est peut-être plus efficace, effectivement. Merci beaucoup à vous trois. Il est 5h42 sur Sud Radio. L'actualité également, vous l'avez vécu. Vous l'avez vécu à travers Sud Radio, parce qu'on en a beaucoup parlé, ce sommet, vous savez, Choose France, avec un certain nombre d'investissements promis à la France de la part d'entreprises étrangères, des investissements notamment dans nos territoires, l'industrie peut-elle encore sauver nos territoires? D'ailleurs, c'est une question qui animait les débats hier dans Les Vraies Voix de Sud Radio avec Cécile de Minibus et Philippe David.
4: C'est son dernier Choose France, mais Emmanuel Macron peut se consoler. Jamais ce rendez-vous n'avait autant attiré d'investisseurs. Au total, 93 milliards d'euros ont été promis.
5: Cette année, les investissements se concentrent sur un secteur qui demande peu de main-d'œuvre, l'intelligence artificielle.
6: Et la France a un énorme atout en la matière, puisqu'elle produit une électricité qui est disponible et décarbonée, grâce notamment au nucléaire. Ça veut dire que la France est dans la course à l'IA à l'échelle mondiale.
7: Nous souhaitons que les entreprises qui ne sont pas des entreprises d'intelligence artificielle puissent en bénéficier, notamment les PME, les TPE, dans tous les territoires.
5: Une nouvelle à laquelle ne s'attendaient pas les 4000 habitants de Bouchain, dans le Nord.
8: Ça va créer de l'emploi, les travaux, ça va ramener des ouvriers, donc c'est un plus pour la ville.
5: Au total, 45 milliards d'euros devraient être investis pour la création de 3 centres de données dans les Hauts-de-France. Plus de 8000 personnes seront mobilisées pour la construction et 900 emplois seront ensuite créés.
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10: Et ce numéro de téléphone 0826 300 300, Serge de Paris qui est avec nous. Serge,
11: voilà. En effet. Et en fait, quand on fait le calcul entre 93 milliards et 15 000, ça revient à peu près à un peu plus de 6 millions le job. Ça fait un peu cher. Duralex en a besoin d'un peu moins pour continuer à vivre. Mmh. Et il y a un peu plus de personnel, et c'est une société française. Après, je sais pas ce que ça veut dire les territoires. Est-ce que les territoires, ça veut dire le petit village de 4000 habitants où va être intégré une très grosse entreprise? Comment ils vont trouver les gens qui sont aptes à travailler dans l'intelligence artificielle? Est-ce que ça va être des gens qui vont venir de l'étranger? Et on sait bien que M. Macron, pour lui, il suffit de traverser la rue pour trouver un job. Alors, moi, je suis un peu mitigé, parce que je dis, mais je sais même pas ce que ça veut dire. En Allemagne, il y a moins de projets, mais il y a plus d'argent. Alors, je suis entre les deux, parce que M. Macron, c'est en même temps. Donc, on ne sait pas. Je ne sais pas comment les gens ont pu répondre, parce que moi, je ne saurais même pas répondre pour dire... ce qu'on pourrait faire, c'est de se dire, une fois que les entreprises ont été implantées, quels sont vraiment les jobs pour les employés, pour les nationaux qui ont été créés. Parce qu'il y a plein de gens qui viennent de Chine ou d'ailleurs, et on peut pas... Ça crée de l'emploi, mais ça crée de l'emploi... qui vient de l'extérieur.
3: Ça crée... Alors Serge, ça crée de l'emploi aussi dans les industries, mais ça crée de l'emploi aussi dans les boulangeries, dans les commerces.
12: Ah oui, aussi,
3: voilà, ça évite que certaines communes meurent. Restez avec nous, Serge.
12: Mais il faut savoir quand même que dans les investissements qui vont être faits par de multiples entreprises, on dit qu'il y a 71 annonceurs d'investissement, localement ou régionalement, il y a des choses qui vont être imposées, évidemment, pour l'emploi local. Regardez Amazon, par exemple, ils vont mettre 400 millions, ça va donner près de 3000 CDI, c'est pas rien. Alors, c'est pas des super emplois, évidemment, mais en attendant, localement, c'est important. Quand on voit localement le chômage qui plante notre société, et surtout dans le rural, écoutez, c'est une bonne chose, encore une fois. Alors, c'est vrai, c'est des financements étrangers, des milliardaires qui viennent investir. En même temps, qu'est-ce qu'on fait? On fait plus rien.
13: Alors, moi, je crois une chose fondamentale, c'est que l'emploi industriel, c'est le meilleur, un des meilleurs, parce que un emploi industriel, ça soutient 3 emplois indirects.
12: Tu as raison.
13: Ce qui est énorme. Parce que je vous prends un exemple, un emploi dans une usine automobile, elle soutient de l'emploi dans la sidérurgie, dans l'industrie du verre, dans l'industrie du pneu, dans l'industrie des plastiques, dans plein de choses. Ça, c'est quand même plutôt encourageant. Mais quand on regarde Choose France, c'est beaucoup d'emplois, notamment dans l'IA. Est-ce que la France va devenir un des pays leaders de l'IA? Mais je crois qu'on a une force, c'est qu'on a une électricité décarbonée. Et comme le disait une ancienne vraie voix regrettée, Loïc Le Floch-Prigent, pour qu'un industriel s'implante, il faut qu'il ait une énergie abondante et pas chère.
12: Ah oui, évidemment.
13: Tout était dit.
14: Oui, moi je pense que oui, c'est la clé de toute façon, et je suis d'accord avec ce que dit Bruno. Les emplois n'ont pas de couleur, sauf s'ils sont destructeurs d'environnement. Attention avec l'IA, on sait tous désormais que l'IA est une source de détérioration et de dégradation de notre ressource la plus précieuse, parce qu'on pense que en ouvrant le robinet on aura éternellement de l'eau qui coule, mais attention, l'eau va venir un jour à manquer sur cette planète et rapidement et en grande partie à cause de l'IA. Donc moi je trouve quand même très intéressant. Moi je réponds oui, l'industrie peut sauver absolument nos territoires. Vous savez, il y a une seule industrie qui n'est pas délocalisable et qui aujourd'hui est la plus puissante derrière l'industrie aéronautique, c'est l'agroalimentaire.
3: C'est
14: L'agroalimentaire, c'est 1 million d'emplois, c'est véritablement un maillage, et dans l'agroalimentaire, vous faites vivre une région. Pour preuve, un abattoir ferme, je pense à un abattoir en Bretagne, 1000 ouvriers sur le carreau, tout le bassin qui est touché. Oui, je crois à l'industrie, d'où qu'elle vienne, et là-dessus, écoutez, on peut ne pas trop en vouloir Emmanuel Macron, même s'il y a un peu de fake et dans les chiffres annoncés. annoncé, attendez. Pense que c'est bien.
0: Et ben voilà, en tout cas, ça fait réagir les vraies voix de Sud Radio avec, à l'instant, vous l'avez entendu, Françoise Degoy, qui fait partie des vraies voix de Sud Radio, aux côtés de Philippe David et Cécile Dominibus, et tous les soirs entre 17h et 20h, et puis entre 19h et 20h, en l'occurrence, la dernière heure qui vous est consacrée. Vous prenez la parole, vous discutez, vous débattez de l'actualité, vous donnez votre avis. Parlons vrai sur Sud Radio. Au standard 0826 300 300, je vous rappelle le numéro, mais je sais, vous le connaissez déjà, bien entendu. 5h49, après le rappel des titres, notre lève-tô du jour. On va manger de très bons crocs, monsieur. À tout de suite.
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0: Sud Radio, il est 6h-10. Le rappel des titres. Et tout d'abord, le principal suspect dans la disparition de Liane a été déjà visé par une plainte pour viol sur mineur depuis août 2025. Mais l'homme de 41 ans n'avait jamais été entendu jusque-là dans cette affaire. Selon l'une de ses avocates, les recherches, en tout cas, se poursuivent pour tenter de retrouver Liane, donc cette collégienne disparue vendredi dernier. Patrick Poivre d'Arvor, visé par de nouvelles plaintes pour agression sexuelle pour des faits remontant à 2001 et 2011. Rappelons que l'ancienne star du 20h est déjà mise en examen pour viol depuis décembre 2023. Et puis en tennis, le favori Alexander Zverev rejoint les demi-finales de Roland-Garros après sa victoire face à l'Espagnol Rafael Rodar. Il affrontera le Tchèque Jakub Mencik qui a écarté lui le Brésilien João Fonseca.
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0: Et notre lève-tôt du jour ce matin fait des croque-monsieur à base de cheddar anglais. Oui, c'est son idée, il s'appelle Arthur Duhamel, il est avec nous. Bonjour Arthur.
17: Bonjour.
0: Et bienvenue sur Sud Radio, vous êtes le fondateur et gérant de Croc and Pies. Vous êtes au Touquet Paris-Plage. Racontez-nous un petit peu ce projet, qu'est-ce qui vous a donné envie de travailler ce cheddar anglais?
17: Alors à la base c'est une histoire familiale parce qu'en fait c'est une société qu'on a montée avec ma mère et mon beau-père. Donc ma mère est française et mon beau-père est anglais. Ah. Et ma mère vivant en Angleterre et mon grand-père étant industriel laitier par le passé, on connaît très bien le fromage et elle a découvert un cheddar qui était sous cire. Et on a décidé de la goûter, elle a trouvé qu'il était vraiment très bon et elle a dit ça, je suis sûr qu'en France ça pourrait marcher. Donc ça c'était il y a 14 ans.
0: Ouais.
17: Et mon beau-père qui est très entrepreneur a dit on va essayer de le vendre en France. Et moi à l'époque je sortais d'études, j'étais chargé d'affaires en miroiterie donc strictement rien à voir.
0: Ouais.
17: Et ils m'ont dit est-ce que tu veux te lancer avec nous, et à 23 ans, j'ai dit si je le fais pas maintenant, je le ferai peut-être jamais. Donc on est parti comme ça sur le marché du Touquet.
0: Ouais.
17: Et on faisait des crocs aussi avec nos fromages. Alors très simple, c'était un jambon cheddar avec du cheddar affiné qui venait du Pays de Galles.
0: Ouais.
17: Et je passais régulièrement devant un local et je me dis on pourrait essayer de faire un resto. J'ai appelé et c'est parti comme ça.
0: Et c'est vrai, alors le cheddar pour le coup a une image qui est pas forcément positive, on va dire en France, mais ce que vous nous dites là, c'est qu'on peut faire du très bon cheddar, du cheddar en l'occurrence affiné quoi.
17: Ah oui, il y a du cheddar qui est affiné en cave, qui est vieilli pendant plusieurs mois. C'est pas forcément, nous en France, c'est vrai qu'on a l'image de la tostinette qu'on retrouve un peu partout.
0: Qui a pas forcément du goût,
17: final, qui au final n'est même pas du fromage. C'est une préparation fromagère très souvent.
0: Oui.
17: Mais de plus en plus, on retrouve quand même. Là, ça commence à se démocratiser. On retrouve quand même souvent du cheddar qui est affiné et qui commence à avoir du goût. Ouais.
0: Et donc, vous avez ouvert deux restaurants pour proposer vos croques, monsieur. D'ailleurs, vous dites que c'est du fast good, c'est pas du fast food, c'est du fast good, c'est ça.
17: On essaye de travailler des produits de qualité en circuit court, parce que depuis le Brexit on a dû retravailler un peu notre copie. Avant on importait même le pain d'Angleterre.
0: Ouais.
17: Là maintenant on travaille en beaucoup plus restreint et local, mais toujours en sélectionnant les produits et en faisant un sourcing vraiment pointu.
0: Et alors vous avez maintenant toute une gamme de croque-monsieur. Vous avez quoi par exemple? Et traditionnels, d'autres un peu moins.
17: Actuellement, je sais pas, par exemple sur le végétarien, sur la carte actuellement, on a c'est une fondue de poireau maison avec avec un comté AOP, un chutney d'oignon maison, des champignons frais. Enfin, on travaille régulièrement, on change la carte 3 à 4 fois par mois, enfin tous les 3 à 4 mois, et pour avoir des recettes qui changent. Alors des fois, il y en a qui plaisent plus ou moins, mais
0: il faut essayer, il faut tester. Ouais, vous avez raison, effectivement. Vos restaurants, ils sont où précisément?
17: Alors le premier a été ouvert au Touquet, on va fêter nos 10 ans le 18 juin, et à Lille ça fait 2 ans et quelques mois qu'on est ouvert dans le vieux Lille.
0: Et alors pour respecter la tradition locale, vous faites notamment un croque-monsieur Welsh, c'est ça?
17: Alors, on fait un croque-monsieur le Welsh, c'est notre best-seller, parce que bah automatiquement avec nos origines qui sont britanniques, alors c'est le plus simple à réaliser, mais c'est celui qu'on vend le plus. Donc c'est à base de cheddar raffiné 9 mois, de jambon blanc et de moutarde. Mais après, on essaye de travailler d'autres recettes, notamment avec le Nord. On a déjà fait plus d'une fois des croques au maroilles.
0: Mmh. Ah bah ça c'est pas mal aussi, ouais. Bah oui, la couleur locale, quoi.
17: Voilà, c'est ça.
0: Bah oui. Et alors ça fonctionne. On a l'impression qu'il y a d'ailleurs il y a un peu une tendance, un retour du croque-monsieur, quoi. Ça plaît. J'ai l'impression de plus en plus. C'est ce que vous constatez vous-même, Arthur?
17: Ouais, on commence à avoir pas mal de ce qu'ils appellent des grilled cheese dans plusieurs coffee shops ou même des restaurants. C'est vrai que ça commence à fleurir un peu partout, donc ça c'est sympa. C'est cool aussi de se dire que il y a 10 ans, on était un peu précurseur sur le relancement du croc.
0: Bah oui, vous avez eu le nez creux d'une certaine manière. La suite, c'est quoi pour vous? Vous avez prévu d'ouvrir d'autres restaurants?
17: Le but, ça serait éventuellement d'en ouvrir d'autres. Après, la conjoncture fait que l'activité est parfois un peu compliquée. Donc, le but, ça serait quand même de stabiliser notamment la dernière ouverture sur Lille. Et après, par la suite, éventuellement ouvrir d'autres.
0: Mais voilà, ça s'appelle Crocs and Pies, donc au Touquet, puis également à Lille, vos deux restaurants. Et puis, on pourra goûter vos crocs d'ailleurs au Salon du fromage et des produits laitiers du 7 au 9 juin prochain. Vous y serez, c'est ça?
17: Ouais, tout à fait. Je participe au concours Grilled. J'ai vu passer l'annonce sur la page de Florian Nair. Ouais. Et j'ai dit, ça peut être marrant, je vais y participer. Et du coup, j'ai été sélectionné. Donc, on sera 12 participants au concours.
0: Écoutez, bonne chance à vous, Arthur. On vous retrouvera donc du 7 au 9 juin. Le Salon du fromage et des produits laitiers. Donc, c'est à Paris, porte de Versailles, Sud Radio, partenaire de cet événement. Merci beaucoup, Arthur Duhamel. Passez une très belle journée.
17: Merci beaucoup, bonne journée.
0: Merci. 5h56 sur Sud Radio. On poursuit ensemble dans un instant après l'horoscope la météo de Rémi André. La météo, ça s'arrange un petit peu, c'est ce qu'il nous dira. Et puis à 6h, toute l'info, le journal qui nous sera présenté par Laurie Leclerc.
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18: Bonjour Cédric.
19: Je crois que de toutes les discussions que vous êtes en train de dire, la plus importante, ce serait déjà de réduire le fonctionnement de l'État. À un moment donné, je crois qu'il faut arriver à poser des choses et se dire, aujourd'hui, on a besoin d'argent, donc le fonctionnement de l'État qui a augmenté de plus de 22%, on coupe.
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0: Et l'horoscope, c'est avec vous, Camille, bonjour.
20: Bonjour à tous, cher Bélier, quelque chose qui semblait urgent perdra soudain de son importance et cela vous fera un bien fou. Les taureaux, une petite contrariété matérielle ou pratique pourrait finalement ouvrir une meilleure option. Quant à vous les gémeaux, vous aurez envie de répondre à tout, comprendre tout et commenter tout aujourd'hui. Les cancers, quelqu'un pourrait chercher chez vous du réconfort sans le dire clairement, vous sentirez ce besoin avant même les mots. Les lions, vous aurez moins envie de convaincre que d'être réellement compris aujourd'hui, cette nuance changera complètement votre manière de parler. Les Vierges, vous pourriez corriger quelque chose chez vous, une habitude, une organisation ou même une manière de penser. Les Balances, une personne pourrait vous montrer un visage différent de celui auquel vous étiez habitué. Du côté des Scorpions, un changement de programme, une invitation de dernière minute, une idée spontanée, acceptez un petit peu d'improvisation les Scorpions. Sagittaire, votre première impression sera probablement la bonne. Les Capricornes, la journée invite davantage à avancer imparfaitement qu'à rester bloqué dans l'exigence. Du côté des Verseaux, les bonnes connexions naîtront des discussions les moins officielles aujourd'hui. Et puis enfin, du côté des Poissons, vous pourriez réaliser que vous attendez trop de vous-même sur un sujet précis. Je vous souhaite à tous une très belle journée. Prenez soin de vous.
0: Merci beaucoup Camille.
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0: Et bonjour Rémi André.
21: Bonjour Benjamin.
0: Bon, hier par endroit, on a eu des grosses pluies, des grosses averses et des orages. Ça donne quoi aujourd'hui? Ça s'améliore un petit peu?
21: Ça s'améliore très nettement par rapport à hier, mais ça s'améliore un petit peu de façon générale avec le retour du soleil vers la Méditerranée, là avec encore un peu de mistral et de tramontane. Sur la Corse également, le soleil revient cet après-midi. Sur le reste du pays, eh bien nous avons un ciel encore très nuageux ce matin, quelques ondées par-ci par-là, surtout sur le nord-est. Dans l'après-midi, les éclaircies vont gagner du terrain, surtout vers les Pyrénées, le Massif central, une bonne partie du pays. Et puis nous aurons malgré tout de nouveaux nuages qui vont arrivé dès ce milieu de journée par la pointe bretonne et le Cotentin, et c'est une petite perturbation qui va ensuite gagner dans l'après-midi un petit peu de terrain sur le nord-ouest, le tout avec des températures un petit peu fraîches hein, par rapport à ce que l'on a connu ces derniers temps, pas plus de 17 degrés du côté de Cherbourg, 20 degrés pour Paris, on ira tout de même jusqu'à 24 à 25 degrés au pied des Pyrénées et 27 à 28 degrés entre Marseille et Perpignan.
0: Merci à vous Rémi André. Je vous souhaite un excellent réveil. Vous êtes bien sur Sud Radio. On débute la journée ensemble en ce mercredi 3 juin sur Sud Radio. Il est 6h.
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0: Et le journal nous est présenté par Laurie Leclerc, bien évidemment. Bonjour Laurie.
22: Bonjour Benjamin, bonjour à tous.
0: Nouvelle révélation à propos du principal suspect dans la disparition de Liana, cette collégienne disparue vendredi dernier. L'homme de 41 ans avait déjà été visé par une plainte pour viol sur mineur. C'était en août 2025. Les autres titres de l'actualité, Laurie.
22: Le mystère Xavier Dupont de Ligonnès revient sur le devant de la scène. L'homme suspecté d'avoir tué toute sa famille en 2011 aurait été actif sur un forum de discussion religieux jusqu'en 2017. Les allocations chômage seront versées moins longtemps en cas de rupture conventionnelle, 15 mois au lieu de 18. Le texte a été définitivement adopté hier par le Parlement. Et puis des élèves privés de papier toilette dans leur établissement scolaire après des dégradations, on en a parlé sur Sud Radio, et bien les parents contre-attaquent et dénoncent une sanction inadmissible.
0: Mais tout d'abord, direction le Gers, Laurie, où les recherches se poursuivent pour tenter de retrouver Liana, portée disparue depuis 6 jours maintenant. En parallèle, l'enquête avance en ce qui concerne le principal suspect.
22: L'homme de 41 ans qui a été mis en examen et placé en détention provisoire pour enlèvement et séquestration était déjà visé par une plainte pour viol sur mineur déposée en août 2025. Une enquête avait été ouverte en janvier dernier, mais il n'avait pas été interrogé sur ces faits. Le suspect, qui a également refusé de répondre aux questions lors de son interrogatoire, mais son profil et son passé se précisent. Christine Bouillot, l'enquête avance à Fleurance, dans le Gers.
23: Dans cet après-midi de vendredi dernier, il y a un trou dans l'emploi du temps de Jérôme B. À 15h, les caméras de surveillance voient Liana monter dans sa voiture. Le suspect affirme l'avoir ensuite déposée devant la piscine. L'homme réapparaît à 16h30 pour récupérer sa fille cadette à l'école et assister ensuite à la fête. Une présence que confirme la maire de Montestruc, la commune où il réside, Anne-Marie Pisoni.
24: Oui, bien sûr, le suspect était présent à la fête de l'école, pour la bonne raison que sa fille participait au spectacle, et comme il fait d'habitude tous les ans. Pour nous, effectivement, c'est un séisme. Je sens qu'on est ciblé comme la commune où vivait le suspect.
23: Chez tous les parents d'élèves, c'est le choc. Pour ceux comme ce père qui le connaissait, rien ne paraissait suspect.
25: Nous sommes donné rendez-vous au stade une fois pour que les gamins puissent jouer. C'est quelqu'un de qui était très papa poule parce que quelqu'un d'assez carré, qui s'occupe de ses enfants, quoi. Ouais. Quelqu'un qui fume pas, qui boit pas. Le mec, il a 2 filles, il est stable, il est... Bah merde, on connaît jamais vraiment assez les gens, quoi, finalement.
23: Mais au fil des jours, le passé de Jérôme B refait surface et il est inquiétant. En 2021, il est licencié pour avoir harcelé une lycéenne via les réseaux sociaux. Plus grave, en août dernier, il est visé par une plainte pour viol sur une amie de sa fille, une affaire pour laquelle il n'aurait jamais été entendu.
22: Et les précisions sur cette affaire de Christine Bouillot.
0: Une affaire qui ressurgit avec toujours autant de questions. Et si Xavier Dupont de Ligonnès avait donné des signes de vie longtemps après sa disparition?
22: Un prêtre affirme avoir recueilli en 2022 les aveux de l'homme suspecté d'avoir tué et enterré sa femme et ses quatre enfants en 2011 sous la terrasse de leur maison. C'est les révélations de nos confrères de M6. Et d'après West France, il aurait auparavant pu se cacher derrière le pseudo de Epsilon sur un forum religieux jusqu'en 2017. Ces informations ont relancé hier les théories autour de Xavier Dupont de Ligonnès, Mathéo Lamblot.
2: Fervent catholique, il interagissait régulièrement sur le forum citécatholique.org dédié à la foi et à Dieu, d'abord sous le pseudonyme Chevy, puis sous celui de Ligo. Mais ce qui intrigue, c'est le style d'écriture d'un autre compte, Epsilon, créé le 2 juillet 2010 et resté actif jusqu'en 2017. Celui-ci présenterait de nombreuses similitudes avec ceux utilisés par Xavier Dupont de Ligonnès. Parmi les éléments relevés, l'usage de mots en majuscules au milieu des phrases, l'emploi de guillemets à des fins ironiques, ou encore des points d'interrogation répétés de manière inhabituelle. Les trois comptes utilisent également des expressions récurrentes comme CQFD ou liste non exhaustive. Autant d'indices qui interrogent mais qui seraient sérieux selon l'expert en stylométrie Claude-Alain Rotten.
22: Et les précisions de Mathéo Lamblot.
0: Après avoir adopté la loi d'urgence agricole hier, les députés se penchent aujourd'hui sur le cadmium.
22: Le projet de loi d'urgence agricole qui arrivera donc au Sénat le 29 juin prochain, où certaines mesures de la loi Duplon 2 pourraient être ajoutées, visant notamment à réintroduire les néonicotinoïdes pesticides controversés. D'ici là, l'Assemblée nationale se penche aujourd'hui sur une proposition de loi écologiste pour limiter les risques d'exposition au cadmium, à un métal lourd toxique. Texte qui a peu de chances d'être adopté. Ses opposants pointent une initiative dangereuse pour la compétitivité de l'agriculture française.
0: Le texte réduisant la période d'indemnité chômage en cas de rupture conventionnelle a été définitivement adopté par le Parlement.
22: L'Assemblée qui a voté hier le texte qui transpose dans la loi l'accord conclu entre partenaires sociaux. Donc, en cas de rupture conventionnelle, la durée d'indemnisation maximale par France Travail passera de 18 à 15 mois pour les allocataires âgés de moins de 55 ans et à 20 mois et demi au-delà. Mesure qui doit permettre d'économiser 800 millions d'euros en 2024. 515 000 ruptures conventionnelles avaient été signées.
0: On vous en parlait hier sur Sud Radio de ces collégiens privés de papier toilette à la suite de dégradations. Eh bien, ça n'a pas tardé à soulever la colère de leurs parents.
22: Après l'affaire de ces collégiens de Gardanne, la FCPE contre-attaque. La Fédération des parents d'élèves parle d'une sanction collective inadmissible et menace même de porter l'affaire en justice. Elle pourrait même attaquer d'autres établissements, car ils seraient nombreux à condamner ou à restreindre l'accès aux sanitaires, Lionel Maillet.
4: Elle en parle comme d'un véritable parcours du combattant.
5: C'est Koh-Lanta pour aller aux toilettes au collège.
4: Anaïs a une fille de 13 ans en classe de 5e.
5: Elle y va pas de la journée, parce que de toute façon, comme il faut aller réclamer la clé, ça ouvre qu'à certaines heures, c'est vraiment pas pratique. Comme dans les toilettes, il y a aussi les robinets d'eau, ils n'ont même pas la possibilité de remplir les gourdes.
4: Trop d'établissements limitent l'accès aux toilettes à cause de dégradations, selon Christophe Merlineau, le président de la FCPE des Bouches-du-Rhône.
6: La réalité, c'est qu'on a des enfants qui ne vont pas aux toilettes, notamment les demi-pensionnaires, pendant toute la journée. Soit parce que c'est sale, soit parce qu'il se passe des choses incorrectes aux abords des toilettes ou dans les toilettes, et soit parce qu'ils sont fermés. C'est un problème de santé publique. Pourquoi ? Parce qu'il y a une véritable conséquence sur la santé de nos enfants, avec infection urinaire, incontinence, douleur abdominale, et aujourd'hui, c'est cautionné par l'éducation nationale.
4: Cette fédération de parents d'élèves réfléchit à porter ses affaires devant les tribunaux. L'avocate Eglantine Habib.
7: Si c'est une décision d'un chef d'établissement, alors c'est sa responsabilité à lui qui peut être engagée. Ensuite, ça peut être aussi une décision du recteur. Et dans ce cas-là, on ira contre l'académie.
4: Reste à faire un état des lieux pour connaître l'ampleur du problème.
22: Un reportage de radio de Lionel Maillet.
0: Allez, on termine avec le tennis. À Roland-Garros, le favori Alexander Zverev s'est qualifié pour les demi-finales.
22: Après avoir battu l'Espagnol Rafael Rodar, l'Allemand affrontera le Tchèque Jakub Mencik, qui lui a battu le Brésilien João Fonseca. Les deux autres quarts de finale aujourd'hui opposent le Canadien Félix Auger Aliassima, l'Italien Flavio Cobolli, et il y aura forcément l'Italien en demi-finale, puisque l'autre duel du jour en quart oppose deux autres Italiens, Matteo Berrettini contre Matteo Arnaldi. Donc voilà, forcément
0: dans
22: l'Italie
0: cette moitié de tableau, on a trois Italiens sur les quatre quarts de finalistes. C'est quand même assez impressionnant. Merci beaucoup. Vous voulez rajouter quelque chose,
22: Dorine? Pour les femmes, quand même, numéro mondial, Aryna Sabalenka, qui affronte la Russe Diana Schneider en quart de finale cet après-midi.
0: Allez, Sabalenka, non?
22: Oui, bien sûr.
0: Merci beaucoup, Laurie. On vous retrouve à 7h pour un nouveau journal. À tout à l'heure.
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0: 6h08 sur Sud Radio. 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
0: C'est quoi le problème ? Bonjour à vous, Félix Mathieu.
8: Bonjour Benjamin, bonjour tout le monde.
0: Cette question ce matin, faut-il passer systématiquement par Doctolib pour prendre rendez-vous chez un médecin ? En tout cas, certains praticiens s'agacent un petit peu du réflexe Doctolib.
8: Mais n'hésitez pas à appeler directement au cabinet. Ça vous est peut-être déjà arrivé qu'un médecin, un dentiste vous suggère gentiment de procéder à l'ancienne la prochaine fois. Des médecins qui, bon, à la fois payent l'abonnement pour être référencés sur l'application de prise de rendez-vous, mais qui en même temps regrettent un peu d'en être devenu dépendant. Il faut dire que le succès de la start-up de Doctolib a été fulgurant depuis quelques années. Lors de la crise Covid après 2020, je ne sais pas si vous vous souvenez, la façon dont l'État lui a sous-traité l'aspect logistique de la vaccination après ce que semblait lui donner une sorte de reconnaissance institutionnelle, hein, comme une sorte de service public de la prise de rendez-vous médical. Sauf qu'on parle bien d'une entreprise privée, une start-up qui a même levé d'ailleurs 500 millions d'euros en 2022 pour étendre son omniprésence dans notre système de santé. Alors, on est à plus de 500 000 personnels de santé utilisateurs de Doctolib désormais, selon l'application. 500 000, ça a plus que doublé depuis 2020, il y a seulement 6 ans. Le mois dernier d'ailleurs, Doctolib annonçait voir encore plus grand désormais, puisque l'entreprise veut maintenant s'implanter sur le marché britannique après la France.
0: Ah oui, alors bon, ce succès en tout cas, il fait parfois grincer quelques dents.
8: Oui, et pas seulement celle des dentistes. Récemment, le président d'honneur de la Fédération des médecins de France, Jean-Paul Hamon, a avalé de travers en découvrant que Doctolib permettait par exemple de prendre rendez-vous avec des éthiothérapeutes, une pratique non conventionnelle qu'on peut rapprocher, si vous voulez, de l'ostéopathie, qui elle-même n'est pas prise en charge par la Sécu. Bref, ce que le docteur Hamon appelle, je le cite, des gogothérapeutes. Hein, bon, ça va pas plaire à tout le monde. On lui demandera pourquoi il dit ça à 10h sur Sud Radio chez Valérie Expert. C'est vrai, le docteur Hamon qui n'a pas sa langue dans sa poche. Hein, il s'était déjà fait taper sur les doigts par l'ordre des médecins il y a quelques mois pour avoir traité d'abruti un anti-vax, anti-masque médiatique. Mais bon, ça c'est une autre histoire.
0: Eh ben oui, que vous nous raconterez peut-être un peu plus en détail une prochaine fois. Merci beaucoup. Félix Mathieu, il est 6h10. On revient dans un instant avec Pierre Chasseret. Ça roule, à tout de suite.
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0: Il est 6h14, dans un instant, Rémi André nous le dira, notre nez est intelligent, oui, plus intelligent qu'il n'y paraît, on va tout comprendre. Mais d'abord, eh bien, c'est Pierre Chasseret, ça roule.
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0: Bonjour Pierre, il n'y a pas qu'au football que les transferts font l'actualité, on sait aussi y faire dans le monde de l'automobile avec un transfert d'importance qui fait beaucoup de bruit. Louis-Carl Vignon qui quitte la présidence de Ford France pour rejoindre le groupe de distribution S Automobile et vous vouliez, Pierre, lui tirer un coup de chapeau à cet homme.
21: Oui, c'est rare de ma part, mais cette fois-ci un immense coup de chapeau à monsieur Louis-Carl Vignon. C'est celui qui a sauvé le portefeuille de milliers de conducteurs et d'automobilistes en France. Chez Ford, il a réussi le pari industriel ultra risqué, mais génial, imposé le 85 d'origine sur toute la gamme. Alors que tous les autres constructeurs ne juraient que par l'électrique obligatoire, lui a foncé sur l'éthanol. Grâce à sa vision, des milliers de Français ont pu s'acheter des voitures neuves, fiables et faire un plein à moitié prix. On lui doit énormément pour le pouvoir d'achat des Français qui aujourd'hui roulent à l'éthanol et sont bien contents d'ailleurs.
0: Mais c'est vrai que Ford a été finalement le seul constructeur généraliste à proposer une vraie gamme de voitures compatibles avec le bioéthanol. Le départ de cet homme, c'est une page qui se tourne finalement pour le constructeur Ford, Pierre?
21: Oui, évidemment, c'est une page qui se tourne du côté de Ford France, mais c'est une chance pour le groupe S qui va récupérer monsieur Louis-Carl Vignon, qui a prouvé qu'on pouvait faire de la transition écologique intelligente, pragmatique, accessible. Il a compris avant tout le monde que l'automobiliste n'est pas une vache à lait, qu'il faut lui donner le choix de son énergie. J'espère vraiment que son successeur chez Ford gardera cet héritage de l'éthanol et que d'autres dirigeants s'inspireront de son courage managérial. Bon vent, monsieur Louis-Carl Vignon, et merci pour tous les automobilistes qui aujourd'hui font des économies grâce à vous.
0: Et ben voilà, Pierre, vous êtes habitué des coups de gueule. Ben c'était un coup de cœur ce matin. Merci beaucoup. 6h16 sur Sud Radio, le rappel des titres. Et tout d'abord, dans le Gers, le principal suspect dans la disparition de Liana avait déjà fait l'objet d'une plainte pour viol sur mineur. C'était en août 2025. L'homme de 41 ans n'avait jamais été entendu dans cette affaire, selon l'une de ses avocates. En tout cas, les recherches se poursuivent pour tenter de retrouver la collégienne. Patrick Poivre d'Arvor, visé par de nouvelles plaintes pour agression sexuelle pour des faits remontant à 2001 et 2011. L'ancienne gloire du 20h est déjà mise en examen par ailleurs pour viol depuis décembre 2023. Et puis la période d'indemnité chômage en cas de rupture conventionnelle va être réduite. Le texte a été définitivement adopté. Elle passe de 18 à 15 mois pour les allocataires de moins de 55 ans et à 20 mois et demi. Au-delà, la mesure doit permettre de faire 800 millions d'euros d'économies dès 2029. On en parle, avis de tempête pour la Marine nationale après la publication d'affiches polémiques, à savoir des illustrations datant du régime de Vichy. Oui, rien que ça. Alors comment c'est arrivé? Bien, la Marine française fête cette année son 400e anniversaire et pour marquer le coup, elle a décidé de partager des visuels sur son compte Instagram, la Marine recrute, des illustrations réalisées tout au long de son histoire. Le problème, c'est donc que parmi ces affiches, certaines ont été produites en 1942, c'est-à-dire durant l'occupation, sous le régime du maréchal Pétain. Un choix qui interroge, qui fait polémique sur les réseaux sociaux. Plusieurs médias s'en sont fait l'écho. Libération, mais également BFM ou encore M6.
2: Plusieurs de ces affiches d'époque ont indigné sur les réseaux sociaux. Sur celle-ci, par exemple, on peut lire « Sois marin pour garder l'empire que tes ancêtres ont fondé ».
4: Elle a été commandée en 1942 par le secrétariat d'État à la marine du régime de Vichy. Et on peut notamment y voir la représentation caricaturale d'un Asiatique, d'un Maghrébin et d'un Africain.
0: Oui, les réactions sont vives sur les réseaux sociaux. Sur Twitter, on peut lire les commentaires suivants. De mieux en mieux, la Marine nationale publie des affiches de Vichy. Non, vous ne rêvez pas. Quelle honte, quel scandale. Alors face à la polémique, la Marine nationale reconnaît une erreur. L'état-major s'explique auprès de nos confrères de BFM. Je cite, il ne s'agissait en aucune façon de porter un avis sur les périodes passées et encore moins d'en faire la promotion, mais simplement de proposer une démonstration de l'évolution de la communication visuelle de la Marine. Et ce, à l'occasion, je vous le disais, du 400e anniversaire de l'institution. En tout cas, la Marine a finalement décidé de supprimer ce visuel de son compte Instagram.
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0: Bonjour Rémi André.
6: Bonjour Benjamin.
0: On parle de notre nez ce matin, notre nez qui est plus intelligent qu'il n'y paraît, puisque pour sentir une rose, un café ou la pluie sur le bitume, notre nez mobilise plus de 1000 récepteurs différents. C'est un chaos apparent que la science n'arrivait pas à démêler jusqu'à il y a peu de temps. Rémi, déjà, pourquoi l'odorat était-il si difficile à comprendre ?
6: Eh bien parce que depuis l'identification des premiers récepteurs olfactifs en 1991, les chercheurs tentaient de comprendre s'ils obéissaient à une logique d'organisation spatiale. Faute de technologie adaptée, seules de petites portions du tissu olfactif avaient pu être observées. L'hypothèse dominante était que la répartition de ces récepteurs serait essentiellement aléatoire, faisant de l'odorat un sens à part, presque rebelle. Un sens que la science avait un peu abandonné en chemin, jugé trop complexe ou trop imprécis. Visible.
0: Jusqu'à donc il y a peu de temps, qu'ont découvert exactement les scientifiques, Rémi ?
6: Eh bien, en combinant deux techniques de séquençage génétique de pointe, les chercheurs ont analysé près de 5,5 millions de neurones issus de plus de 300 souris. Résultat, les récepteurs olfactifs ne sont pas dispersés au hasard. Ils sont organisés en bandes horizontales précises du haut vers le bas du nez, chaque type occupant une position distincte et prévisible en fait d'un individu à l'autre. Et cette organisation se reflète comme un miroir dans le bulbe olfactif, la première région du cerveau qui traite les informations olfactives. Le nez et le cerveau parlent le même langage spatial, un langage qu'on vient seulement de déchiffrer.
0: Bon, ça c'est quand même, on parle des souris, pour nous les humains, qu'est-ce que ça change concrètement ?
6: Eh bien, ça change, et notamment pour les millions de personnes ayant perdu l'odorat après le Covid. Évidemment, cette découverte ouvre des perspectives inédites pour traiter la perte d'odorat. Comprendre la carte précise du nez permet d'imaginer les thérapies ciblées pour réparer ou stimuler les récepteurs endommagés. Elle pourrait aussi éclairer des maladies neurologiques comme Parkinson ou Alzheimer, où la perte d'odorat est souvent l'un des premiers signes. Pendant des décennies, on a mis l'odorat au bas de la hiérarchie des sens, jugé moins noble que la vue ou l'ouïe. Il s'avère qu'il était simplement mal compris. Votre nez, cet organe discret que vous ne regardez que dans le miroir, abrite une carte aussi précise qu'une salle de contrôle. Et la prochaine fois que l'odeur d'un plat d'enfance vous reviendra d'un coup, vous saurez que derrière ce miracle, il y a 1000 récepteurs parfaitement alignés qui travaillent en silence.
0: Et en intelligence. Merci beaucoup Rémi André. 6h21 sur Sud Radio. Dans un instant, restez avec nous. Qu'allons-nous faire ? On va tout simplement vous dévoiler la tendance de l'été 2026. Elle est lumineuse, vous allez le voir, à tout de suite.
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0: Il est 6h24, bon réveil sur Sud Radio. Sud Radio et vous ce matin, on vous dévoile avant l'heure quelle sera la tendance de l'été 2026, et ce grâce à notre experte déco. Vous la connaissez, Sandrine De Bruyne, directrice de la rédaction de Maison Créative. Bonjour Sandrine.
27: Bonjour.
0: Et merci d'être avec nous. Alors cet été, la déco a trouvé sa nouvelle star. Elle ne chante pas, elle ne danse pas, mais elle fait un carton sur les réseaux sociaux. Il s'agit de la Golden Hour, c'est l'heure dorée en français. C'est quoi exactement?
27: Alors c'est ce moment magique où de la journée où votre appartement passe soudainement de logement correct à la villa de magazine. En quelques minutes, tout devient beau. Le canapé acheté en promotion prend des airs de pièces de designer. Les plantes semblent enfin prendre forme. Et même la chaise qui sert habituellement de porte-manteau retrouve un peu de dignité. Alors merci à cette célèbre lumière dorée de fin de journée qui suspend cet instant où la lumière bascule dans l'or. Elle nous hypnotise, elle nous offre des tonalités exquises. Elle sculpte les volumes plutôt que de les aplatir. Elle fait vraiment danser les reliefs, révèle les textures avec une précision presque complice. Elle offre un léger éclat, un supplément d'âme, un air plus séduisant sans jamais trop en faire. C'est une beauté qui n'a rien de tapageur, mais qui se remarque tout de même. Alors c'est un peu comme certaines personnes très élégantes qui prétendent n'avoir absolument rien fait de spécial, alors que manifestement, elles ont longuement réfléchi à la question.
0: La lumière dorée de fin de journée, la tendance de l'été 2026, comment on va se l'approprier dans nos intérieurs?
27: Alors c'est simple, déjà, nous arrêtons de barricader les fenêtres comme si on protégeait le siège d'un château médiéval. Rideaux trop épais, meubles devant les baies vitrées, accumulation d'objets. La lumière n'est pas une championne du parcours d'obstacles. Oui. En fait, il faut vraiment lui laisser le champ libre. Alors, plus elle fera son travail, c'est-à-dire flatter votre intérieur et accessoirement votre humeur, plus vous serez vraiment heureux. Recréer une palette chaude et solaire comme des tonalités avec du miel, de l'ambre, la terracotta, le beige rosé. Ils vont s'infiltrer dans votre décoration avec un mobilier sur des textiles, tapis, papier peint, panoramique. Ces teintes un petit peu solaires vont procurer comme un sentiment intérieur vraiment baigné de soleil.
0: Et pour donner l'impression de cette lumière éphémère finalement de toute fin de journée, comment on la capte le plus longtemps possible justement cette lumière?
27: Alors, elle est pas si éphémère que ça, effectivement. Si on arrive à la capter,
0: on
27: l'idée, c'est de la garder, ouais. C'est de l'installer. Il faut le temps des petits pièges. Alors, des pièges bienveillants, évidemment. Oui. Des miroirs, par exemple, ce sont les meilleurs complices de la Golden Hour. Ils attrapent la lumière, ils la renvoient partout dans la pièce. Il faut vraiment préférer les matières claires, le vert, les surfaces légèrement brillantes qui participent aussi à la fête. L'objectif, c'est de faire durer le moment avant que le soleil ne prenne sa retraite pour la soirée. Donc, vous filtrez, vous tamisez, vous glissez une lampe derrière un meuble, un rideau, une paroi qui va permettre de diffuser un halo, rappelant que les derniers rayons du soleil sont encore là. Vous allez réorienter un petit peu vos volumes, donc le gros canapé ou la table tournée vers la fenêtre, vraiment plus exposée à l'ouest évidemment. Tout ça va suffire à transformer légèrement l'ambiance. Quelques degrés d'inclinaison permettent de faire glisser la lumière sur les murs et enfin réchauffer vos volumes.
0: Ah, bonne astuce. Alors quand la golden hour, l'heure dorée, je le fais en français parce que l'anglais, vous avez entendu, c'est pas trop ça. Bon. Quand elle disparaît, cette heure dorée, qu'est-ce qu'on fait?
27: Eh bien là, simplement, il faut prendre le relais. Donc, exit le plafonnier qui éclaire comme une salle d'interrogatoire. Ouais. Vous privilégiez les lampes à lumière vraiment chaude, quelques bougies, des éclairages doux qui prolongent l'ambiance. À noter que les variateurs et les ampoules connectées offrent vraiment une possibilité d'ajuster l'ambiance au fil de la journée. Il suffit tout d'un coup que la météo change également, que les gros nuages arrivent. Vous allez voir, ça va changer l'atmosphère. Là, vraiment, le petit côté variateur, ampoule connectée, ça fonctionne. Vous choisissez la bonne température. Alors, pour un rendu chaud et doré, vous allez privilégier des ampoules entre 2200K et 2700K.
0: D'accord.
27: Parce qu'au fond, en fait, cette golden hour, enfin, l'heure dorée, évidemment, c'est un peu comme les vacances. Alors, ça ne dure jamais assez longtemps. Autant essayer de la garder le plus longtemps possible.
0: Mais c'est pour ça que c'est précieux, effectivement, cette lumière dorée, cette heure dorée, donc, de toute fin de journée d'été, qui est tellement agréable et qu'on capte donc chez nous.
27: Et que vous captez,
0: nous.
27: Et vous allez entendre un petit peu partout, il y avait l'happy hour sur les terrasses. Aujourd'hui, vous allez voir, c'est la golden hour.
0: Et ben voilà, c'est la tendance de cet été 2026. Merci beaucoup, Sandrine De Bruyne, de nous l'avoir présenté ce matin sur Sud Radio, directrice de la rédaction de Maison Créative. Très belle journée à vous.
27: À vous aussi.
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0: La météo, c'est avec vous Rémi André, on parlait de lumière, ça va donner quoi aujourd'hui? De la lumière, du soleil?
6: Ah bah écoutez, c'est l'aube dorée ce matin, vous pouvez récolter la rosée pour ceux qui en ont envie, puisque effectivement c'est l'aube actuellement, et si vous êtes au bord de la Méditerranée, bah ce sera du plein soleil aujourd'hui, avec un petit peu de vent, sur la Corse encore quelques nuages, sur l'ouest, eh bien ils vont se dissiper, donc autour de la Méditerranée ce sera du beau temps aujourd'hui. Sur le reste du pays, encore pas mal de nuages ce matin, quelques ondées par-ci par-là, rien de bien important, peut-être un petit peu plus forte sur le nord-est, mais aujourd'hui eh bien ça s'arrange un petit peu avec le retour de quelques belles éclaircies en cours d'après-midi. Mais c'est sur le nord-ouest qu'aujourd'hui notre regard va se porter au niveau de cette petite perturbation qui va aborder dès cette fin de matinée la Bretagne, le Cotentin, qui gagnera dans l'après-midi un petit peu de terrain sur le nord-ouest. Le tout avec des températures un petit peu fraîches aujourd'hui, demain, après-demain, c'est la fraîcheur qui va dominer avec des températures de 17 à 18 degrés à Brest ou à Cherbourg. On atteindra les 20 degrés à Paris et dans le sud-ouest, on pourrait atteindre les 24 à 25 degrés au pied des Pyrénées. Et comme on aura du soleil vers la Méditerranée, là on pourrait atteindre 27 à 28 degrés entre Perpignan et Marseille.
0: Merci beaucoup Rémi André. Bah oui, la journée sera belle. Je vous souhaite un excellent réveil. Vous êtes bien sur Sud Radio. Vous avez raison, il est 6h30.
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0: Et toute l'info résumée en 2 minutes, c'est avec vous Clémence Lobary. Bonjour.
4: Bonjour à tous. On n'en sait plus sur le profil de l'homme soupçonné de l'enlèvement de Liana dans le Gers. Le quadragénaire a été mis en examen lundi et placé en détention provisoire. Selon le parquet de Toulouse, il faisait déjà l'objet d'une plainte pour viol déposée en août 2025. Les faits concernent une fillette âgée de 10 ans. On rappelle que Liana n'a plus donné signe de vie depuis vendredi. Le suspect nie toute implication et a gardé le silence lors de son interrogatoire en première comparution devant le juge d'instruction. Un troisième décès recensé après les débordements en marge du sacre du PSG en Ligue des Champions. 3 personnes ont trouvé la mort lors des célébrations dans la nuit de samedi à dimanche. 2 hommes sont décédés après des chutes dans la Seine. Un troisième à moto sur le périphérique parisien. Des débordements dénoncés hier par Sébastien Lecornu. Depuis l'Assemblée nationale, le Premier ministre a déploré des images lamentables et a promis que la justice, je cite, passera. Il a notamment proposé de faire payer les auteurs de dégradation. Le chef du gouvernement a demandé des propositions rapides au ministre de la Justice. En parallèle, l'Assemblée nationale a adopté le projet de loi d'urgence agricole en première lecture. La gauche a, elle, quasiment unanimement voté contre. Le texte doit permettre de lutter contre la concurrence déloyale ou encore de faciliter l'accès à l'eau pour les agriculteurs. Le Sénat l'examinera à partir du 29 juin prochain. Nouvelle tension au Moyen-Orient. Les États-Unis affirment avoir repoussé des attaques iraniennes dans le Golfe. Les Américains disent avoir intercepté des missiles visant Bahreïn, abattu des drones visant des navires civils. De son côté, le Koweït a annoncé avoir également été ciblé des attaques attribuées à l'Iran. Et puis, la France n'a jamais connu un printemps aussi chaud. C'est ce que révèle le bilan de Météo France publié hier. La température moyenne a atteint 13,8 degrés. Elle dépasse ainsi les précédents records établis depuis le début des relevés météorologiques. Le mois de mai a été particulièrement chaud. Excellent début de journée à tous.
0: Merci beaucoup Clémence Lebary. Allez, on passe aux courses avec vos pronostics, mon cher Jean-Paul Delperrier. Bonjour.
5: Bonjour à tous. Nous prenons la direction de Laval pour ce mercredi 3 juin. Grand Prix Jacques Moreau, support des paris à la carte. Sixième étape du Grand National du Trot, 2850 mètres avec 18 partants. Le 10, Jolie Star, sera ici ma favorite. Elle reste sur deux succès devant le 18, Isofo Duchesne, 16, Canto Avis, 11, Jojo Toon, 14, Horacius Della, 2, Key of Love, 13, Edic Gemma et 9, Iris des Roseaux. 10, 18, 16, 11, 14, 2, 13 et 9. En réunion 3, course 3 sur l'hippodrome de la Teste de Buche. Ma sélection du jour, le 6, Faust du Pecos.
0: Merci beaucoup Jean-Paul Delperrier. Vos pronostics, on les retrouve comme toujours sur notre site sudradio.fr.
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0: a récupéré fin 2023 un disque dur qui n'était pas le sien, par erreur chez le réparateur informatique. Dessus, il a trouvé des vidéos de petites filles asiatiques filmées nues par un homme en train de tenir des propos obscènes. Alors après deux perquisitions, les gendarmes ont trouvé une jeune fille de 13 ans enfermée dans une chambre aux airs de Kajibi dans l'appartement d'un des deux suspects à Port-le-Cat, dénutrie, incapable de dire le moindre mot en français, à peine 2 ans après son arrivée des Philippines, pas scolarisée non plus cette petite fille, alors que l'homme pourtant touchait des aides sociales pour elle après une reconnaissance de paternité signée là-bas puis validée par l'ambassade de France. Puis après ça, les gendarmes découvrent qu'il y en a eu d'autres, 5 fillettes adoptées entre guillemets, puis renvoyées en Thaïlande après 1 ou 2 ans pour l'une, replacées dans une famille d'accueil en Allemagne pour l'autre, ou encore abandonnées à l'aide sociale à l'enfance pour une autre encore. Les gendarmes continuent à rechercher d'autres enfants, d'autres fillettes qui auraient pu être reconnues par les deux hommes en Asie du Sud-Est. C'est ce que nous apprend Midi Libre, une région, l'Asie du Sud-Est, qu'ils ont arpenté pendant une quinzaine d'années en faisant miroiter un avenir pour ces enfants auprès de leur famille.
1: Une histoire horrible. Félix, un peu plus léger, la une de la Dépêche du Midi, le baccalauréat sous la pression de l'IA, de l'intelligence artificielle.
0: Ouais, les enseignants cherchent encore la parade, hein, parce que c'est souvent bien difficile de détecter les textes produits par l'IA. Les lycéens l'utilisent massivement. La différence avec la triche à l'ancienne, c'est que là, c'est un stade industriel, dit un prof de sciences économiques et sociales dans la Dépêche du Midi. Or, désormais, le contrôle continu compte beaucoup pour le bac, 40% de la note finale. Alors, parmi les pistes de travail, renforcer les oraux, d'autres profs dans la Dépêche prônent tout simplement de privilégier le bon vieux devoir sur table, hein, sous les yeux de l'enseignant plutôt qu'à la maison, pour pouvoir voir ce que fait l'élève, les interrogations à l'improviste, bref, tout ce qui permet de voir l'élève faire durant la rédaction. Les logiciels, en tout cas, de détection de l'intelligence artificielle sont déconseillés parce que jugés pas encore assez fiables, nous apprend la Dépêche du Midi.
1: Merci à vous, Félix. Mathieu, il est 6h36, on reste ensemble. Ce chiffre, durant les tout derniers jours, 4 noyades mortelles ont eu lieu sur les côtes de la Gironde. Le maire de Lacanau alerte sur le manque de moyens et de sauveteurs pour couvrir l'ensemble du littoral. Il sera avec nous, il sera mon invité juste après ça. À tout de suite.
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4: Sud Radio, la vie en vrai, à 6h40, la surveillance des plages est essentielle pour la sécurité des baigneurs, mais elle coûte cher aux communes du littoral. En Gironde, les stations balnéaires alertent, elles estiment ne plus pouvoir assumer seules le coût de cette surveillance. Bonjour Laurent Perrondet.
5: Oui, bonjour à tous.
4: Et merci d'être avec nous sur Sud Radio ce matin. Vous êtes le maire de Lacanau, par ailleurs président du CIVU 33, c'est le syndicat dédié à la sécurité des plages. Pourquoi dites-vous que vous n'êtes plus en capacité aujourd'hui de financer cette surveillance des plages ?
5: Des phénomènes comme on a pu le vivre la semaine dernière, avec une période de canicule de 10 jours, et l'attrait bien sûr, et on le comprend, de toute la population métropolitaine et girondine sur nos plages. Et c'est vrai que ces plans plages qui ont été créés à l'initiative, ce sont des grands parkings derrière la dune, c'est à peu près 12 000 places sur 4 communes, sont très très fréquentées. On n'arrive plus à ouvrir les postes de secours tout au long de l'année, on le fait déjà 7 mois à Lacanau, mais sur des plages qui sont un peu plus isolées, qui n'apportent pas de recettes touristiques aux communes, on n'est plus que les seuls à payer le fonctionnement, les investissements, les déchets, les postes de secours et les sauveteurs. Donc c'est un budget considérable. On élargit de plus en plus et aujourd'hui les partenaires ou se sont désengagés parce que leurs finances n'ont pas même plus de payer et on n'arrive plus à financer ces postes de secours.
4: Vous demandez donc à être soutenu financièrement pour assurer la surveillance de vos plages. À qui vous lancez cet appel ? Qui selon vous doit aider les stations balnéaires à supporter ce coût-là ? Il est important.
5: Il faut se rappeler que ces plans plages ont été créés à l'initiative justement il y a 40 ans de ces collectivités. La Gironde était un département qui a largement dépassé le million d'habitants. On prend 20 000 habitants par an de plus et cette attractivité ne se dément pas. Donc on demande aux collectivités supérieures, ce qui était le cas avec le département il y a encore 2 ans, aujourd'hui plus personne nous aide. Donc on demande Bordeaux Métropole, la région, le département puissent se réunir, qu'on discute ensemble du financement de ces travaux qui sont tout à fait considérables. Tous les ans, on met 300 000 euros sur 3 communes, Hourtin, Carcan et Lacanau, pour recréer justement les conditions d'accès aux plages après l'hiver. On a investi à peu près 2 millions d'euros sur les 5 dernières années. Les sauveteurs, c'est 1 100 000 euros par an à la charge de la collectivité, plus les déchets, plus le fonctionnement, plus l'investissement. Donc aujourd'hui, on ne peut plus se permettre de payer seul cette charge, puisqu'on augmente la période de surveillance tous les ans.
4: Effectivement, et on l'a vu encore il y a quelques jours avec ces drames, 4 noyades mortelles sur le littoral de la Gironde. Il y a vraiment besoin d'étendre ces périodes en fait de surveillance des plages, ne pas les réserver uniquement finalement à la saison estivale.
5: Oui, bien sûr, parce que c'est un département qui est très peuplé, je le répète. Donc, quand on a des périodes comme ça, même en avril, où il y a fait 27 jours de beau temps sans une goutte de pluie, on ouvre 7 mois dans l'année la surveillance des plages. Mais les communes, je vais citer l'exemple du Porche, qui est juste à côté, n'a pas de recette touristique. C'est uniquement des plans plages derrière la dune. C'est 5000 places de parking dans cette commune. Et la commune du Porche assume seule cette charge de fonctionnement, d'investissement sur les déchets et en plus les sauveteurs et le poste de secours. Donc, on peut plus continuer comme ça. Il faut vraiment que l'on se réunisse pour discuter des financements de ces plans plages.
4: Parking pour le moment gratuit, vous envisagez éventuellement de les rendre payants si vous n'obtenez pas d'aide financière de la part des collectivités ?
5: Bien sûr. Alors, c'était pas dans l'esprit de ces plans plages. On est une territoire d'accueil, on reste populaire et c'est normal que les gens viennent à la plage. Alors, ça serait pas des sommes considérables, mais ça nous permettrait au moins de financer tous ces travaux tout l'hiver. S'il y avait un parking à 3 euros la journée, on pourrait effectivement mieux financer ces parkings. C'est pas le but, mais si on est obligé de le faire, on le fera.
4: Vous en êtes où des discussions ? Vous avez appelé justement à vous regrouper, à vous rassembler avec les autres collectivités. Est-ce qu'ils ont répondu à votre appel déjà ?
5: Alors c'est madame la préfète de Gironde qui lors d'une réunion, on a discuté surtout sur les modes de communication et on a accéléré encore sur le danger des baillis, de se baigner entre les deux drapeaux jaune et rouge. On fait beaucoup de communication, ce que l'on fait tout au long de l'année. Il y a une alerte baillis aussi qui est qui est déclenché donc quand les conditions de mer sont favorables justement à la création de ces bassines. Donc aujourd'hui, Madame la Préfète nous a demandé de mieux communiquer sur le sujet. Elle s'associe d'ailleurs à cette campagne de communication, mais c'est à son initiative que l'on va pouvoir discuter. J'espère qu'on le fera très rapidement au mois de septembre après la saison.
4: Après la saison, vous aurez d'ailleurs pour cet été des sauveteurs en nombre suffisant. Vous en êtes où des recrutements?
5: Oui, parce que... ouais. Le CV 33, imaginez qu'on a eu plus de 460 candidatures. On a modernisé nos moyens aussi pour recruter. Et on a un besoin, et les recrutements sont terminés puisque les postes sont ouverts. On est 267 sauveteurs plus une quarantaine de CRS qui vont surveiller les plages en Gironde cet été. Donc c'est tout à fait considérable. Mmh. Et c'est un coût incroyable pour les collectivités.
4: Mmh. Et donc vous attendez effectivement ce coup de pouce financier de la part, eh bien, notamment du département, de la région ou encore de la métropole bordelaise pour justement, eh bien, pouvoir tenir sur cette surveillance des plages, puisque ça représente un coût important pour vous. Laurent Perrondet, un grand merci d'avoir été avec nous ce matin sur Sud Radio. Vous êtes le maire de Lacanau et puis président du CIVU 33, le syndicat dédié à la sécurité des plages. Merci et bonne journée à vous, monsieur le maire.
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4: Et à 6h46, le rappel des principaux titres de l'actualité du jour. Tout d'abord, dans le Gers, le principal suspect dans la disparition de Liana, cette collégienne qui avait disparu la semaine dernière. Eh bien, l'homme de 41 ans était déjà visé par une plainte pour viol sur mineur. C'était en août 2025. Les recherches, quant à elles, se poursuivent pour tenter de retrouver la collégienne. La période d'indemnité chômage en cas de rupture conventionnelle sera réduite. Le texte a été définitivement adopté. La mesure doit permettre de rapporter 800 millions d'euros d'économie dès 2029. Et puis le tennis, le favori Zverev qui rejoint les demi-finales de Roland-Garros après avoir battu l'Espagnol Rodar. Il affrontera le Tchèque Mensik qui a écarté lui le Brésilien Fonseca. On en parle sur Sud Radio. Le ministre de l'Éducation prône l'intransigeance en matière d'orthographe. Édouard Geffray souhaite qu'il soit en effet mieux pris en compte dans la correction des copies du bac. Mais le ministre est-il irréprochable en la matière? Eh bien, pas tout à fait. C'est ce qu'on a pu voir hier sur France 5, sur le plateau de C'est à vous. Il a été soumis à un petit test d'orthographe et il a chuté sur un mot, le mot « dilemme ».
6: Dilemme.
7: Au rattrapage. Dilemme.
6: Dilemme.
7: Non, mais attends,
8: dilemme, ça s'écrit « dilemme ne ».
7: Ah bon?
8: Mais je crois qu'on peut écrire les deux.
7: Deux M, ouais.
8: Il me semble que les deux orthographes sont procédés, non?
7: C'est deux M.
8: Eh ben, c'est deux M, vous voyez. Autant pour moi.
7: On va pas vous demander de montrer votre ardoise, mais je regarde, je surveille.
9: Rhododendron. Bon, là, c'est vraiment pour, juste pour être, c'est juste pour être
8: dendron. Alors, c'est RH.
9: Ah ouais, bien joué, déjà.
8: Rhodo.
9: Ouais.
8: Et ça s'écrit dendron.
9: Bravo!
7: Ah bah là,
9: franchement, chapeau.
4: Ah, il s'est bien rattrapé quand même le ministre, même si bah voilà, pour le mot dilemme, il n'a pas réussi à l'orthographier correctement. Au final, cette interro surprise, c'est à vous, Édouard Geffray s'en sort avec une note de 15 sur 20. Peut mieux faire donc pour un ministre de l'Éducation qui, je le disais, prône l'intransigeance sur l'orthographe au bac. Mais pour lui, cet examen démontre bien que le vrai enjeu, c'est la relecture. Quand on écrit, on fait tous des erreurs, admet-il. Alors prenez 10 minutes pour vous relire. C'est le conseil qu'il a donné finalement hier aux futurs candidats du bac. Allez, 6h48 tout de suite, c'est bon à savoir sur Sud Radio.
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4: Comment lutter contre le fléau de la solitude, de l'isolement pour nos seniors? Aujourd'hui en France, 750 000 personnes âgées seraient en situation de mort sociale. Un chiffre qui a explosé en 10 ans, en hausse de 150%. Mais des solutions existent pour tenter de faire face à cette dure réalité. Bonjour Colline Guenel.
11: Bonjour.
4: Et merci d'être avec nous sur Sud Radio ce matin. Vous êtes la cofondatrice de Colette qui promeut la cohabitation intergénérationnelle. Vous proposez également un club de rencontres. On va en parler dans quelques instants. Mais d'abord, expliquez-nous en quoi consiste ce service de cohabitation intergénérationnelle que vous avez lancé.
11: Exactement. Alors Colette, comme vous le disiez, c'est un club multiservice qui a pour mission forte d'accompagner les seniors à mieux vieillir. Et notre premier service, c'est en effet un service de cohabitation intergénérationnelle. La cohabitation intergénérationnelle, c'est assez simple. C'est de la colocation entre jeunes et moins jeunes, donc entre un jeune de moins de 30 ans et un moins jeune de plus de 60 ans qui vont voilà partager leur logement et partager certains moments ensemble pour passer des bons moments. Voilà.
4: Pour rompre la solitude, échanger, discuter pour certains seniors qui n'ont pas l'occasion parfois de parler toute une journée entière. Comment ça se passe concrètement? Il y a un loyer de payer en plus, des services rendus, ça se déroule comment ça?
11: Alors, comme vous le disiez, il y a un sujet évidemment d'isolement, mais des deux côtés, hein, côté du jeune et du côté du moins jeune. Il faut pas s'imaginer que c'est vraiment. Moi, j'ai l'habitude de dire que c'est donnant donnant et gagnant gagnant. Donc le seigneur, pourquoi il va louer une chambre dans son logement? C'est évidemment pour remettre un peu de vie dans son habitat, parce que c'est sympa d'avoir du monde chez soi. Ça recrée du lien, évidemment. Il y a un sujet aussi financier. Ça lui permet de mettre un peu de beurre dans ses épinards, d'arrondir ses fins de mois, pour profiter davantage de la vie, pour pouvoir de nouveau voyager, de nouveau faire des loisirs. Il y a un sujet aussi d'utilité sociale. C'est un sujet qu'on n'avait pas forcément identifié en lançant Colette, mais il y a ce vrai sujet chez les personnes de plus de 60 ans, les personnes qui vont passer à la retraite ou qui sont passées à la retraite. A priori, l'utilité sociale est plus compliquée à trouver. En tout cas, c'est ce qu'ils nous disent. Et du coup, le fait d'aider un jeune en l'hébergeant, le soutenir dans le lancement des études, permet aussi de retrouver une utilité sociale aux seniors. Oui. Et du côté du jeune, évidemment, c'est de trouver un logement moins cher, de trouver un logement plus rapidement, parce que je ne vais pas vous parler de la galère de trouver des logements en débarquant dans les grandes villes françaises. Et c'est en ce moment même, d'ailleurs, les résultats de Parcoursup, etc. Donc, on pense bien à tous ces jeunes qui vont bien galérer ces prochains jours. Colette est là.
4: Bénéficie, qu'on soit un senior ou un jeune étudiant qui cherche une colocation, du coup, plutôt originale, justement, avec une personne plus âgée, un aîné.
11: Alors c'est assez simple, on va sur notre site donc de la cohabitation qui est colette-cohabitation. Nous on est là pour accompagner donc les deux côtés et pour créer ce qu'on appelle des matchs de cohabitation parfaits. Donc notre travail vraiment c'est de faire en sorte que le jeune rencontre son hôte, hein, son senior en fonction de critères. Donc voilà, on est là pour accompagner. En moyenne on met 12 jours à trouver son logement, donc c'est assez rapide. Et donc nous on est là pour créer ce match, pour accompagner surtout la partie administrative fiscale, notamment pour les jeunes, la partie des aides au logement, etc. Oui. Et puis ensuite, on se rend disponible pendant tout le temps de la cohabitation. On a un rôle de médiateur, d'intermédiaire si besoin.
4: Présent un peu partout en France, du coup?
11: Exactement, et ça récemment, on a longtemps été qu'en Ile-de-France parce que on était une jeune start-up, on voulait faire les choses bien et bien comprendre comment lancer notre service et ce dont les deux côtés avaient besoin. Et maintenant, notre service est disponible partout en France.
4: Et pour conclure, alors le temps passe vite, Colline Ganel, d'un mot, vous avez aussi un club de rencontres, alors pas forcément amoureuse, amicale, c'est ça que vous proposez pour les seniors, c'est un nouveau service que vous avez développé?
11: Exactement. Donc, suite au lancement du service de cohabitation, nos hôtes, les personnes de plus de 60 ans, nous ont demandé d'être mis en relation entre eux. Et donc, j'ai décidé de créer un petit site web avec des activités pour voir s'il y avait quelque chose qui se passait. Et aujourd'hui, ce club d'activités, c'est 120 000 membres partout en France, donc des membres de plus de 50 ans, qui partagent environ 600-700 activités par mois. Comment ça fonctionne? C'est un club qui est 100% gratuit. L'idée est que une activité qu'on pourrait faire seule, on la propose sur l'application. Donc, je sais pas si Brigitte a super envie de tester le nouveau resto en bas de chez elle, mais plutôt que d'y aller seule, elle va proposer la petite activité sur l'application ou le site web, puis des gens de son quartier vont s'inscrire. Ça permet de passer des bons moments et de surtout rencontrer des personnes qui habitent proche de chez soi, parce que c'est pas si évident. Donc il y a des histoires de rencontres amoureuses, mais c'est pas le but initial. C'est simplement de faire des rencontres quelles qu'elles soient.
4: L'application, elle s'appelle comment?
11: Elle s'appelle Colette Club.
4: Colette Club, merci.
11: Voilà, rien de très original.
4: Comme ça, c'est simple à retenir et c'est facile de la télécharger. Merci Colline Ganel, donc cofondatrice de Colette. Passez une très belle journée. Merci d'avoir été avec nous ce matin sur Sud Radio. Il est 6h53 dans un instant. Dans un instant, c'est le grand matin de Sud Radio qui arrive, effectivement. On va voir cela, effectivement, avec Jacques Cardoz, qui est déjà dans le studio de Sud Radio et qu'on accueille juste après ça.
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4: Bah oui, il est 6h57, le Grand Matin, c'est parti avec vous, Jacques Cardoz. Bonjour Jacques.
9: Bonjour Benjamin Glaise, pardon. Nous sommes le mercredi 3 juin, on fête les Kevin, et figurez-vous que c'est la journée mondiale du vélo aujourd'hui. J'ai été surpris de voir que son usage ne représente que 5% des déplacements quotidiens, contre 60% pour la voiture et les deux roues, c'est quand même pas beaucoup. Je remarque aussi que la trottinette est en train de détrôner le vélo, surtout en campagne pour les jeunes. C'est une vraie solution quand on n'a pas encore le permis. En tout cas, que ce soit le vélo ou la trottinette, c'est toujours mieux que la détection de joueurs de jeux vidéo. Je ne sais pas si vous voyez où je veux en venir, non? Que j'ai été stupéfait d'apprendre cette initiative. Tenez-vous bien, la détection de talents du e-sport sera au programme des parcours scolaires et éducatifs lors des 5 prochaines années. Évidemment, les collectifs, notamment le collectif Surexposition Écran, est vent debout, et nous on en parlera tout à l'heure avec nos éditorialistes. Si ça vous fait réagir, vous n'hésitez pas. 0826 300 300. On parlera également de la loi post-Bétarame. Elle ne changera rien, nous dit le collectif des victimes. Instauration d'une liste noire, certificat d'honorabilité, mais pas de fonds d'indemnisation. Et puis, la polémique autour de la finale de la Ligue des Champions, vous avez vu qu'elle gagne aussi le Parlement. Alors nous, on vous pose la question à travers notre sondage. Comment lutter contre les casseurs? Voilà une vraie question. Raphaël Glucksmann propose un service civique obligatoire de 10 mois. Y êtes-vous favorable? Bon réveil à tous, vous êtes sur Sud Radio et il est bientôt 7h.
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9: La météo avec vous, Rémi André. Bonjour, on gagne quelques degrés?
0: Alors pas tout à fait, c'est-à-dire que là c'est assez stable et plutôt dans la fraîcheur. Demain et après-demain on sera encore dans la fraîcheur, mais les quelques degrés vous allez commencer à les regagner à partir de ce week-end. La semaine prochaine pourrait être un petit peu plus estivale. Mais en attendant aujourd'hui, eh bien c'est un calme relatif, hein. Après les gros orages que l'on a connus hier et les nombreuses grêles, eh bien aujourd'hui ce sera vraiment calme. On va retrouver le soleil vers la Méditerranée, mais avec Mistral et Tramontane. Le soleil revient sur la Corse cet après-midi. Sur le reste du pays, depuis le sud-ouest jusqu'au nord-est et le nord, là nous allons retrouver quelques éclaircies dans l'après-midi, mais voilà que dès le milieu de matinée, quelques nuages approchent déjà par la Bretagne. Dès le milieu de journée, eh bien la Bretagne et le Cotentin seront déjà concernés par quelques gouttes et cette perturbation gagnera une partie du nord-ouest en cours d'après-midi, le tout avec des températures, donc je vous le disais, assez stables, 17 à 20 degrés au nord, jusqu'à 25 à 28 degrés au sud.
1: Merci Rémi. Il est 7h.
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1: L'heure des informations avec vous, Laurie Leclerc. Bonjour.
5: Bonjour Jacques, bonjour à tous.
1: La disparition de Liana, le principal suspect, était déjà visé depuis août 2025 par une plainte pour viol sur mineur. Les dernières informations sur son profil dès le début de ce journal. Les autres titres de l'actualité.
5: Patrick Poivre d'Arvor visé par deux nouvelles plaintes pour agression sexuelle. Le journaliste est mis en examen déjà pour viol depuis 2023. Ils sont indispensables dans les établissements scolaires, mais trop peu considérés. Les assistants d'éducation étaient en grève hier pour se faire entendre. Et puis la Coupe du Monde de football, elle démarre dans 8 jours. Et attention, il y a de nouvelles règles en ce qui concerne l'arbitrage.
1: 6 jours après la disparition de Liana à Florence, dans le Gers, de terribles révélations sur les antécédents du principal suspect.
5: L'homme de 41 ans mis en examen et placé en détention provisoire, le père d'une amie de la collégienne disparue, était visé depuis août dernier par une plainte pour viol sur une enfant de 10 ans. Il avait aussi été conduit d'un poste d'agent d'entretien dans un lycée pour comportement inapproprié envers une élève. Ses lourds antécédents, Félix Mathieu, ne semblent pas avoir eu de conséquences judiciaires pour lui à ce stade.
6: Oui, en août dernier, les parents d'une fillette de 10 ans avaient porté plainte à la gendarmerie de Plaisance-du-Touche en Haute-Garonne pour des faits qui auraient eu lieu à Montastruc dans le département voisin du Gers. Il y avait une procédure de transfert du dossier du parquet de Toulouse vers celui d'Auch, puis des saisissements de celui de Toulouse, puis le parquet d'Auch a transmis le dossier pour enquête à la gendarmerie en janvier dernier, 5 mois plus tard. Les parents en colère ont contacté nos confrères de BFM. Ils accusent l'homme d'avoir violé leur fillette de 10 ans à plusieurs reprises lorsqu'elle passait chez lui pour aller au sport avec sa fille. Il aurait nié, aurait accusé la fillette d'être manipulatrice. Elle se serait rétractée en sa présence avant de réaffirmer avoir été violée plus tard. Et ce n'est pas tout. En plus de cette plainte, effectivement, un autre méfait vis-à-vis d'une adolescente lui avait coûté son poste en 2021, agent d'entretien au sein d'un lycée du Gers. Pendant plusieurs années, il avait été mis fin à son contrat après une procédure disciplinaire à cause d'un signalement d'un comportement inapproprié envers une lycéenne, comme l'indique la région Occitanie dans un communiqué. Quant aux parents de Liana, ils avaient eux aussi pris leur distance avec lui suite à une soirée pyjama qui avait rassemblé plusieurs fillettes des amis de sa fille chez lui.
5: Et sur place, à Florence, dans le Gers, les recherches se poursuivent 6 jours après la disparition de Liana. 180 gendarmes passent le secteur au peigne fin, aidés par des chasseurs, des agriculteurs, mais aussi des citoyens qui ne cessent de chercher le moindre indice, comme Jessica qui a rencontré pour Sud Radio Christine Bouillon.
7: On n'arrête pas, on fait tout ce qui est accessible, tous les petits chemins. Les cabanes, les caravanes, parce qu'on a trouvé aussi des caravanes au milieu de lac, des petites maisons, des petits quais abandonnés, enfin sur les bas-côtés accessibles. On y va et alors là on fouille. Dès qu'on trouve quoi que ce soit, on les appelle, notamment hier soir il y a eu des chaussettes de retrouver. Ben, de suite, personne n'a touché, ils ont parqué, ils ont appelé la gendarmerie qui sont venus faire les prélèvements. Quoi. C'est compliqué quand même, on cherche, mais des fois, vous voyez, l'autre fois je suis arrivée sur un petit chemin et j'ai vu au loin un trou dans le champ. Et vous voyez, de suite on a le cœur qui se met à 200 parce que nous on n'est pas habitués, on n'est pas fait pour ça. Mais on a l'espoir ouais, qu'elle soit enfermée quelque part, peut-être déshydratée maintenant, mais qu'elle soit enfermée quelque part.
5: Et les gendarmes ont expliqué avoir prélevé un certain nombre d'objets et d'indices qui sont en cours d'analyse.
1: L'ancienne star du 20h, Patrick Poivre d'Arvor, visé par deux nouvelles plaintes pour agression sexuelle.
5: Déjà mis en examen en décembre 2023 pour viol, l'ancien présentateur est accusé de faits qui se seraient produits lors de rencontres professionnelles en 2001 et 2011. Au total, ce sont 13 plaintes et une quarantaine de témoignages qui ont été portés contre Patrick Poivre d'Arvor, âgé aujourd'hui de 78 ans.
1: Le bilan s'alourdit après le sacre du Paris Saint-Germain samedi dernier. Deux personnes personnes sont décédées dans la Seine.
5: Deux morts qui s'ajoutent à un décès dans un accident sur le périphérique parisien samedi soir en marge des célébrations. L'une des victimes aurait sauté volontairement dans la Seine avant de couler. La seconde serait tombée dans le fleuve. Et par ailleurs, un adolescent de 13 ans aurait perdu l'usage de son œil après avoir été touché par un tir de LBD en provenance d'une voiture de police. C'est, selon le député insoumis de Seine-Saint-Denis, Ali Diouara, l'IGPN, la police des polices, a été saisie.
1: Le ras-le-bol des assistants d'éducation, ils surveillent la récréation, la cantine, l'entrée des collèges et lycées, mais font face à de plus en plus de violences et de précarité.
5: Les AED, assistants d'éducation, étaient en grève. Hier, plusieurs rassemblements ont eu lieu partout en France. Une large intersyndicale qui dénonce un climat scolaire de plus en plus tendu, de mauvaises conditions de travail et un statut précaire, Clément Barguin.
2: Elle travaille 41 heures par semaine au contact des élèves dans des conditions parfois difficiles. Marion aimerait davantage de reconnaissance envers son métier d'assistante d'éducation.
8: Les enfants, bon, les parents derrière ne sont pas toujours là. Nous, on fait office un peu de les recadrer parce que sinon, il y a trop de laisser-aller, beaucoup d'absentéisme, c'est ingérable, quoi. On a un suivi, on est référent de plusieurs classes. Dès qu'il y a un problème, c'est vers nous qui viennent les élèves, les enfants, parce qu'ils ont plus confiance.
2: Des personnels de l'éducation nationale qui ne se sentent pas suffisamment épaulés, c'est le cas d'Elaïdja.
10: On n'est pas du tout formé à être AED, à plein de choses, genre la gestion de conflits, parfois les situations de précarité psychologique des étudiants et des élèves qu'on suit, et le recueil de la parole.
2: Des agents chargés de l'encadrement et de la sécurité des élèves payés au SMIC, pourtant essentiels au bon fonctionnement des établissements. Yann Talodibert est CPE dans un lycée de Seine-Saint-Denis, syndiqué à la CGT.
11: C'est des personnels qui sont au front dans les établissements scolaires, face aux phénomènes de violence, au mécontentement. Et pourtant, c'est les plus mal payés. C'est les seuls qui n'ont pas de grippe salaire évolutif. C'est des personnels qui, à l'heure actuelle, sont en grande souffrance, en sous-effectif.
2: Un peu plus de 58 000 personnes sont actuellement employées sur des missions d'assistance éducative en France. Un nombre insuffisant, selon les syndicats.
5: Un reportage Sud Radio de Clément Barguin.
1: La loi d'urgence agricole a passé une première étape après avoir été adoptée hier à l'Assemblée nationale.
5: Le projet de loi doit permettre notamment de faciliter l'installation de bassines de rétention d'eau, de poulaillers géants, protéger les troupeaux contre le loup ou encore agir sur le revenu des agriculteurs. Le texte arrivera au Sénat dans l'hémicycle le 29 juin prochain où certaines mesures de la loi Duplon 2 pourraient être réintroduites. Le sénateur Laurent Duplon qui était à l'origine de propositions de loi visant à réintroduire les néonicotinoïdes, pesticides controversés.
1: Attention, la période d'indemnité chômage en cas de rupture conventionnelle sera réduite, et ce, dès le 1er septembre prochain.
5: Le texte a été définitivement adopté par le Parlement pour transposer dans la loi l'accord conclu entre partenaires sociaux. Donc, en cas de rupture conventionnelle, la durée d'indemnisation maximale par France Travail passera de 18 à 15 mois pour les allocataires de moins de 55 ans et à 20 mois et demi au-delà, mesure qui doit permettre 15 000 retours à l'emploi supplémentaires, selon le Premier ministre Sébastien Lecornu.
1: Le football, 8 jours avant la Coupe du Monde le 11 juin prochain et de nouvelles règles vont faire leur apparition, Laurie.
5: Alors, on ne sait pas si Emmanuel Macron en aura parlé hier à Clairefontaine, puisqu'il a rendu visite aux joueurs en compagnie de Brigitte Macron avant qu'il s'envole vers les États-Unis. En tout cas, les instances ont annoncé plusieurs changements importants en matière d'arbitrage et notamment pour lutter contre les pertes de temps. Celles-ci seront davantage sanctionnées. Les joueurs remplacés ne disposeront plus que de 10 secondes pour quitter le terrain. Des évolutions qui vont dans le bon sens selon l'ancien arbitre international Bruno Derien.
12: Il faut veiller à limiter les gains de temps. Vous savez, le gain de temps, c'est un fléau du football moderne. Il y a trop de manœuvres dilatoires. Donc désormais, l'arbitre utilisera un compte à rebours pour les remises en jeu. L'équipe aura 5 secondes pour dégager. Et si la remise en jeu n'a pas été faite dans la limite de ces 5 secondes, le ballon, la possession du ballon sera donnée à l'autre équipe. Le temps effectif de jeu au football n'est pas assez important. Il y a trop d'arrêts de jeu. Donc il faut lutter contre ces gains de temps qui pourrissent un peu l'état d'esprit sur le terrain.
5: Et autre changement, l'assistance vidéo qui pourra intervenir dans de nouvelles situations, notamment les deuxièmes cartons jaunes ou certains corners. Les joueurs qui se masqueront la bouche pour parler à un adversaire seront directement expulsés.
1: On termine avec le tennis. Le favori Alexander Zverev rejoint les demi-finales de Roland-Garros.
5: Après avoir battu l'Espagnol Rafael Rodar, l'Allemand affrontera en demi le Tchèque Jakub Mencik qui lui a écarté le Brésilien João Fonseca. Et puis chez les femmes, aujourd'hui la numéro 1 mondiale Arina Sabalenka affrontera la Russe Diana Schneider en quart de finale.
29: mal.
1: J'adore Aryna Sabalenka. Mmh. Elle a un jeu incroyable, une puissance incroyable. J'ai vu son précédent match. Mmh. J'ai eu la chance de pouvoir y assister. Osaka, ouais. Et vous avez vu qu'elle a fait une petite danse. Elle a même fait un moonwalk à la fin, à la demande de Fabrice Santoro. Merci Laurie Leclerc. On vous retrouve tout au long de la matinée, bien entendu. Savez-vous que 20% des Français ne prennent pas leurs vacances et que 5% ne prennent pas de vacances du tout? Le problème, c'est qu'il faut aussi de l'argent pour partir en congé. Eh bien, figurez-vous qu'un député veut que la monétisation soit possible pour tous les salariés. C'est pas mal, ça, hein? Bon, soyez les bienvenus. Il est 7h09 et dans un instant, eh bien, ce sera le moment de jouer, par exemple, sur Sud Radio. À tout de suite.
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1: Soyez les bienvenus dans le Grand Matin de Sud Radio. Vous avez la parole 0826-300-300. On va reparler de l'affaire Gervaise. La veuve du médecin militaire assassiné à Marseille, Christelle Gervaise, alerte les autorités. Ce n'est pas normal, nous dit-elle, que le meurtrier de son mari soit dehors. Il avait été déclaré irresponsable. Elle craint la récidive, réclame une réforme. Et son avocat sera dans ce studio. Ce sera tout à l'heure à 7h40. Allez, un brin de légèreté tout de suite. C'est le moment de jouer avec Sud Radio cette semaine et toute la semaine. 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Allez, tout de suite, c'est à la une. C'est à la une. C'est à la une. Est-ce une coquille vide, cette loi post-Bétarame? Les députés ont adopté à l'unanimité cette proposition de loi visant à mieux protéger les enfants contre les violences à l'école et dans le périscolaire. Et ce, quelques mois après le scandale de Bétarame, le député LFI Pierre Vanier s'est dit touché par l'émotion au moment du vote. Mais les victimes, elles, calme cet emballement. Alors justement, on est avec Pascal Gély, vous êtes membre du collectif des victimes de Bétarame. Bonjour Monsieur Gély, soyez le bienvenu sur l'antenne de Sud Radio.
0: Bonjour et merci pour votre invitation.
1: Je vous en prie. Alors, tout d'abord, première disposition de ce que l'on comprend de cette loi, et c'est l'une de vos déceptions, il n'y aura pas de création de fonds national d'indemnisation, ce qui est quand même assez contradictoire.
0: Oui, c'est vrai. Juste avant de vous répondre, je voudrais juste rendre hommage donc à toutes les victimes du collectif de Bétarame et puis à son lanceur d'alerte et porte-parole aussi Alain Esquer et à toutes les victimes de tous les autres collectifs parce qu'il faut beaucoup de courage et d'énergie pour pouvoir prendre la parole et témoigner. Et justement, les victimes sont les absentes en fait de ce texte, et notamment effectivement par rapport à la création de ce fonds d'indemnisation. La difficulté, si vous voulez, des victimes et des enfants, et quand je dis les enfants, c'est tous les enfants partout où ils sont, dès qu'il y a une connexion avec un adulte, c'est que effectivement ça rapporte pas d'argent et ça permet pas de faire d'économie. L'argent aussi, c'est aussi le nerf de la guerre.
1: Oui, la loi renforce le contrôle des intervenants susceptibles d'être au contact des enfants dans les écoles et le milieu périscolaire. Est-ce que vous êtes convaincu par cet aspect des choses ?
0: Moi, c'est déjà une bonne chose. Après, il faut que chacune et chacun qui nous écoute s'empare en fait du sujet à titre personnel et accorde le temps qu'il peut y accorder en soutenant en fait toutes les personnes qui luttent pour protéger les enfants. Et il faut effectivement que les prédateurs comprennent aujourd'hui qu'ils ne sont plus aussi tranquilles qu'avant, d'accord, oui. Parce que la société s'empare de ça. Mmh. Et derrière ce sujet-là, c'est aussi le sujet de la prescription et de faire en sorte que tous les prédateurs pédocriminels puissent passer devant un juge.
1: Oui. Alors dans cette loi et dans les dispositions qui sont prises, j'ai retenu deux choses. Cette liste noire où seront inscrits les intervenants jugés potentiellement dangereux. Qui pourrait donc les empêcher d'être réemployés, et on l'a vu à travers le scandale, notamment à Paris, que ça a été le cas, et l'obligation également de présenter un certificat d'honorabilité. Est-ce que ces deux dispositions, à minima, font que vous vous rassurez un petit peu et vous vous dites, au moins on lutte et on tente de trouver quelque chose quand même ?
0: Alors effectivement, on lutte et puis bon voilà, tout ça c'est un premier pas et d'autres seront faits. Mais les acteurs sur le terrain déjà, en fait, ceux qui sont de bonne volonté et il y en a beaucoup, se parlent entre eux aussi quand ils font des contrôles de référence au moment d'embaucher quelqu'un.
1: Donc vous voulez dire qu'il y aura toujours des moyens d'esquiver, c'est ça, ou de contourner les règles ?
0: Alors, en fait, il faut faire très attention. Moi, ce qui me laisse un peu aussi sans voix, vous voyez, c'est le scandale du périscolaire à Paris, où pendant toutes les municipales, on n'en entend pas parler. Donc, il y a encore, l'omerta est toujours là. Donc, il faut faire attention. Et encore une fois, si vraiment chacun prend de la hauteur dans ce sujet-là et ne rentre pas dans, vous voyez, par exemple, c'est ah mais ces victimes-là, pourquoi elles parlent maintenant, elles attaquent la religion catholique. Non, un prêtre qui viole un enfant, c'est un prêtre qui attaque le Christ et la parole de l'Évangile. C'est pas les victimes en fait. Il faut prendre de la hauteur et s'emparer du sujet.
1: Et puis vous le disiez tout à l'heure, c'est extrêmement difficile de parler. Parfois, même si c'est incompris, on ne peut que parler au bout de 10, 20, 30, 50 ans parce qu'on a senti que c'était pas le moment et puis qu'il n'y a pas toujours cette protection autour des lanceurs d'alerte. Est-ce que de ce point de vue-là, vous avez commencé cet entretien à propos des lanceurs d'alerte, vous avez le sentiment qu'ils vont être mieux protégés à travers cette loi ou pas ? Parce que j'ai le sentiment que vous vous dites c'est une coquille vide en fait cette loi.
0: Alors, elle n'est pas complètement vide, mais sur les lanceurs d'alerte, il n'y a absolument rien. Oui. Et quand on met en fait le focus sur les lanceurs d'alerte dans l'histoire, et notamment sur celui du collectif de Bétarame, on voit qu'il n'y a aucune protection. Vous savez, Alain Esquer, c'est un citoyen comme vous, comme moi, etc., qui a assumé ses responsabilités. Au départ, on était un petit noyau dur, et puis on parlait des violences physiques, morales, et puis celles sexuelles qu'on connaissait un peu. Oui. Et d'un seul coup, on a eu un tsunami d'enfants violés. Il a assumé ses responsabilités. Mais aujourd'hui, c'est un homme qui est seul. Hein,
1: oui. Alors
0: et,
1: justement,
0: et qui n'est pas protégé.
1: Je regardais sa réaction hier, Alain Esquer, qui disait, par exemple, cette journée d'hommage, je la vis très mal. Alors, je précise pour tous les gens qui nous écoutent que une journée d'hommage a été décidée pour les victimes, elle est prévue le 19 novembre. Pourquoi vous la vivez très mal au sein de ce collectif, cette journée d'hommage? Parce que vous avez le sentiment qu'on vous range dans une catégorie, la catégorie des pleurs et de l'affliction, et ça n'est pas ce que vous demandez?
0: Alors en fait, si vous voulez, j'ai une amie qui lutte depuis très longtemps en fait pour les victimes dans d'abus sexuels dans l'église, qui dit, vous savez, quand on veut intervenir au sujet, soit on fait une commission, ah oui, soit on fait une loi. La journée de commémoration, en fait, si vous voulez, nous avec Alain Esquer, ça nous fait penser au père Bachot de la congrégation de Bétharam, qui nous a demandé droit dans les yeux si une messe pouvait suffire pour régler la question. Ah oui. Le journée de commémoration, c'est bien qu'elle ait lieu, mais c'est bien qu'elle ait lieu à la fin. D'accord. Une fois qu'on a écrit tout le livre nécessaire, tout le process nécessaire pour protéger tous les enfants partout, il y a une connexion adulte. La mettre maintenant, alors qu'il y a encore beaucoup de choses à faire, c'est pas forcément le bon timing. C'est tout.
1: C'est un début et il y a encore beaucoup de choses à faire. On a bien compris le positionnement du collectif des victimes de Bétharam qui attend beaucoup plus de cette loi et il n'y a pas de quoi crier victoire lorsque l'on voit les dispositions qui ont été prises. Merci infiniment Pascal Gély d'avoir été sur l'antenne de Sud Radio. Et puis au cours de ces débats, je l'ajoute, on a appris notamment que 255 signalements avaient été enregistrés dans les établissements scolaires depuis le début de l'année. C'est dire si le phénomène est plus que jamais au cœur des préoccupations des parents et on les comprend. Il est 7h20, c'est l'heure du rappel des titres tout de suite. Le principal suspect dans la disparition de Liana était déjà visé par une plainte pour viol sur mineur. C'est ce que l'on apprend depuis août 2025. Une enquête a été ouverte par la gendarmerie en janvier 26. Patrick Poivre d'Arvor, visé par deux nouvelles plaintes pour agression sexuelle pour des faits remontant à 2001 et 2011. L'ancienne star du 20h est déjà mise en examen pour viol depuis décembre 2023. La loi d'urgence agricole adoptée hier à l'Assemblée nationale. Le projet de loi arrivera au Sénat en commission le 17 juin. Et puis les députés se penchent aujourd'hui sur une autre proposition de loi écologiste pour limiter les risques d'exposition au cadmium. Les opposants du texte pointent une initiative dangereuse pour la compétitivité de l'agriculture française. Attention, la période d'indemnité chômage en cas de rupture conventionnelle va être réduite, et ce, dès le 1er septembre. Tennis, le favori Alexander Zverev rejoint les demi-finales. Et puis chez les femmes, la numéro 1 mondiale, Aryna Sabalenka, affronte aujourd'hui la Russe Diana Schneider en quart de finale. On en parle avec vous. C'est l'heure du hashtag. Benjamin Glaise est de retour dans le studio avec son hashtag dans la main. Mais quel est donc ce hashtag aujourd'hui? On en parle, Benjamin.
2: Il est curieux.
1: Eh ben, c'est avis de tempête pour la Marine nationale. Ouais. C'est quoi? C'est une bourde de communication ou c'est plus que ça après la publication d'affiches polémiques?
2: Oui, polémiques. Oui, c'est le cas de le dire puisque la Marine a publié des affiches datant du régime de Vichy. Bah oui, des affiches de propagande. Mais alors, comment c'est arrivé cela? Eh bien, la Marine fête cette année son 400e anniversaire. Pour marquer le coup, elle a décidé de partager des visuels sur son compte Instagram La Marine Recrue, des illustrations réalisées tout au long de son histoire. Le problème, c'est donc que parmi ces affiches, certaines ont été produites en 1942, soit durant l'occupation, sous le régime du maréchal Pétain. Un choix qu'on pourrait qualifier à minima, on va dire, de maladroit, et qui fait polémique, en tout cas sur les réseaux sociaux. Plusieurs médias également s'en sont fait l'écho, Libération, mais aussi BFM, encore M6.
3: Plusieurs de ces affiches d'époque ont indigné sur les réseaux sociaux. Sur celle-ci, par exemple, on peut lire « Sois marin pour garder l'empire que tes ancêtres ont fondé ».
4: Elle a été commandée en 1942 par le secrétariat d'État à la marine du régime de Vichy. Et on peut notamment y voir la représentation caricaturale d'un Asiatique, d'un Maghrébin et d'un Africain.
2: Les réactions sont vives sur les réseaux sociaux. Sur Twitter, on peut lire les commentaires suivants. De mieux en mieux, la Marine nationale publie des affiches de Vichy. Non, vous ne rêvez pas. Quelle honte, quel scandale. Alors, en réponse à la polémique, la Marine nationale reconnaît une erreur. Mmh. L'état-major s'explique auprès de nos confrères de BFM, notamment, je cite, « Il ne s'agissait en aucune façon de porter un avis sur les périodes passées, encore moins d'en faire la promotion, mais de proposer une démonstration de l'évolution de la communication visuelle de la Marine. » Et ce, à l'occasion du 400e anniversaire de l'institution, la Marine, qui a finalement décidé de supprimer ce visuel de son compte Instagram.
1: Oui, je crois que c'est mieux. Merci Benjamin. À suivre, sommes-nous devenus dépendants de Doctolib? Les gogothérapeutes y ont-ils vraiment droit de cité? Figurez-vous que des charlatans se dissimulent derrière certaines spécialisations et on en parlera tout à l'heure avec Félix Mathieu. Et puis, n'oubliez pas la question du jour ce matin sur Sud Radio. Comment lutter contre les casseurs? On en a beaucoup parlé au Parlement hier, ça a fait polémique. Raphaël Glucksmann, lui, propose un service civique obligatoire de 10 mois. Tiens, idée intéressante, moi je trouve. Y êtes-vous favorable? Vous votez oui, non, sans avis? Écoutez, on aura les résultats tout à l'heure. À tout de suite.
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1: Bon réveil à tous, il est 7h27 sur Sud Radio. C'est quoi le problème? Faut-il passer systématiquement par Doctolib pour prendre rendez-vous chez un médecin? Certains praticiens s'agacent du réflexe, Félix Mathieu.
6: Oui, n'hésitez pas à appeler directement au cabinet. Peut-être que vous avez déjà entendu un médecin ou bien un dentiste vous suggérer gentiment de procéder à l'ancienne. La prochaine fois, des médecins qui, bon, à la fois payent l'abonnement pour être référencés sur l'application de prise de rendez-vous, ils y trouvent leur avantage, mais qui en même temps regrettent un peu d'en être un peu devenus dépendants de Doctolib. Il faut dire que le succès de cette start-up a été fulgurant depuis quelques années. Lors de la crise Covid, après 2020, souvenez-vous, l'État lui a sous-traité l'aspect logistique de la vaccination. Ça a presque semblé lui donner une sorte de reconnaissance institutionnelle, hein, comme une sorte de service public de la prise de rendez-vous médical. Sauf qu'on parle bien d'une entreprise privée, une start-up qui a même levé 500 millions d'euros en 2022 pour étendre son omniprésence dans notre système de santé. On est à plus de 500 000 personnels de santé utilisateurs de Doctolib. Selon l'application, ça a plus que doublé depuis 2020, il y a seulement 6 ans. Alors le mois dernier d'ailleurs, Doctolib a même annoncé voir encore plus grand désormais, puisque l'entreprise veut maintenant s'implanter sur le marché britannique.
1: Ceci étant dit, c'est un succès qui fait parfois grincer quelques dents.
6: Oui, pas seulement celle des dentistes. Récemment, le président d'honneur de la Fédération des médecins de France, Jean-Paul Hamon, a avalé de travers en découvrant que Doctolib permettait par exemple de prendre rendez-vous avec des éthiothérapeutes. C'est une pratique non conventionnelle qu'on peut rapprocher, si vous voulez, de l'ostéopathie, qui elle-même n'est pas prise en charge par la Sécu. Bref, ce que le docteur Hamon appelle, je cite, des gogothérapeutes. Bon, on va lui demander pourquoi il dit ça à 10h sur Sud Radio chez Valérie Expert. Le docteur Hamon, qui n'a pas sa langue dans sa poche, hein, il s'était déjà fait taper sur les doigts par l'ordre des médecins pour avoir traité d'abruti un anti-vax anti-masque médiatique. Mais bon, ça c'est une autre histoire.
1: Le rendez-vous est pris tout à l'heure avec Valérie Expert. Merci Félix, on passe au temps qu'il fait. On espère gagner quelques degrés. Rémi André, bonjour.
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1: Ça va un petit peu mieux, Rémi, bonjour.
13: Bonjour Jacques, effectivement il faudra attendre un tout petit peu avant de voir les températures remonter à partir de ce week-end. La semaine prochaine devrait être un petit peu plus estivale, mais en attendant là, aujourd'hui, demain, après-demain, les températures restent un petit peu fraîches pour la saison, 2 à 3 degrés en dessous les valeurs moyennes pour la moitié nord, où cet après-midi on ne dépassera pas les 17 à 18 degrés à Brest ou à Cherbourg, sous les nuages, un petit peu de pluie en milieu de matinée, et puis on ira jusqu'à 20 degrés tout de même à Paris. Alors je vous parlais de ces quelques nuages qui vont approcher dès ce matin sur le nord-ouest et qui peu à peu dans l'après-midi gagneront avec quelques gouttes tout le nord-ouest. Et puis sur le reste du pays, on va dire depuis le sud-ouest jusqu'au nord-est, là le ciel sera partagé entre nuages et éclaircies, et vers la Méditerranée, là c'est plutôt le plein soleil avec des températures qui atteindront tout de même 27 à 28 degrés entre Marseille et Perpignan.
1: Il est 7h30.
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1: C'est l'heure du journal avec vous, Laurie Leclerc, bonjour. Et juste après, à 7h30, c'est pas normal qu'il soit dehors. C'est ce que nous dit la veuve d'Alban Gervaise, et maître Stéphane Bonichaud, son avocat, nous dira pourquoi. Alors, quels sont les trois grands titres de l'actualité? Bonjour Laurie.
14: Bonjour Jacques, bonjour à tous. 6 jours après la disparition de Liana dans le Gers, l'enquête avance sur le principal suspect. Une plainte pour viol sur mineur avait été déposée contre lui en août 2025. Patrick Poivre d'Arvor, déjà accusé de viol et d'agression sexuelle par une quarantaine de femmes, est désormais visé par 2 nouvelles plaintes. Et puis le projet de loi d'urgence agricole adopté à l'Assemblée nationale, il doit désormais aller au Sénat.
1: Mais tout d'abord, cette histoire dont on vous a parlé hier sur Sud Radio, ces collégiens privés de papier toilette à la suite de dégradations, eh bien les parents contre-attaquent.
14: L'affaire de ces collégiens de Gardanne n'a pas tardé à soulever la colère de la FCPE, la Fédération de parents d'élèves, qui parle d'une sanction collective inadmissible et menace de porter l'affaire en justice. Elle pourrait même attaquer d'autres établissements car ils seraient nombreux à condamner ou restreindre l'accès aux sanitaires, Lionel Maillet.
15: Elle en parle comme d'un véritable parcours du combattant.
16: C'est Koh-Lanta pour aller aux toilettes au collège.
15: Anaïs a une fille de 13 ans en classe de 5e.
16: Elle y va pas de la journée, parce que de toute façon, comme il faut aller réclamer la clé, ça ouvre qu'à certaines heures, c'est vraiment pas pratique. Comme dans les toilettes, il y a aussi des robinets d'eau, ils n'ont même pas la possibilité de remplir les gourdes.
15: Trop d'établissements limitent l'accès aux toilettes à cause de dégradations, selon Christophe Merlino, le président de la FCPE des Bouches-du-Rhône.
17: La réalité, c'est qu'on a des enfants qui ne vont pas aux toilettes, notamment
0: notamment les demi-pensionnaires, pendant toute la journée. Soit parce que c'est sale, soit parce qu'il se passe des choses incorrectes aux abords des toilettes ou dans les toilettes, et soit parce qu'ils sont fermés. C'est un problème de santé publique. Pourquoi ? Parce qu'il y a une véritable conséquence sur la santé de nos enfants, avec infection urinaire, incontinence, douleur abdominale, et aujourd'hui c'est cautionné par l'éducation nationale.
15: Cette fédération de parents d'élèves réfléchit à porter ses affaires devant les tribunaux. L'avocate Eglantine Habib.
3: Si c'est une décision d'un chef d'établissement, alors c'est sa responsabilité à lui qui peut être engagée. Ensuite, ça peut être aussi une décision du recteur, et dans ce cas-là, on ira contre l'académie.
15: Reste à faire un état des lieux pour connaître l'ampleur du problème.
14: Un reportage de radio de Lionel Maillet.
1: Le principal suspect dans la disparition de Liana a été visé par une plainte pour viol sur mineur depuis août 2025.
14: L'homme de 41 ans actuellement mis en examen et placé en détention provisoire pour la disparition de la collégienne il y a 6 jours est accusé de viol à plusieurs reprises sur une autre enfant âgée de 10 ans au moment des faits. L'enquête a été ouverte par la gendarmerie en janvier 2026. Les investigations sont en cours selon la procureure d'Auch. L'une des avocates du suspect affirme que son client n'a jamais été entendu sur cette plainte et il reste présumé innocent. En 2021, le suspect avait aussi fait l'objet d'une procédure disciplinaire alors qu'il était agent d'entretien dans des lycées dans le Gers suite à un signalement de comportement inapproprié envers une élève. Les recherches en tout cas se poursuivent aujourd'hui pour tenter de retrouver Liana. Reportage sur place à Fleurance dans le Gers dans le journal de 8h.
1: Patrick Poivre d'Arvor visé par deux nouvelles plaintes pour agression sexuelle.
14: Déjà mis en examen en décembre 2023 pour viol, l'ancien présentateur est accusé de faits qui se seraient produits en 2001 et 2011. Au total, ce sont 13 plaintes et une quarantaine de témoignages qui concernent Patrick Poivre d'Arvor, âgé aujourd'hui de 78 ans.
1: Elle était très attendue par les agriculteurs. La loi d'urgence agricole a été adoptée hier en première lecture à l'Assemblée nationale.
14: Et parmi ces mesures, la facilitation du stockage de l'eau, un assouplissement des règles concernant les zones humides, des contraintes allégées sur les bâtiments d'élevage ou encore une présomption de légitime défense en cas d'attaque imminente de loups sur un troupeau. Luc Smessard, un membre de la FNSEA, en attend désormais davantage de la part du Sénat qui se penchera sur le texte le 29 juin prochain.
4: Là maintenant, il faut aller l'enrichir, on compte sur nos sénateurs, et puis qu'à l'arrivée, on puisse avoir des réponses concrètes. Est-ce qu'on peut stocker de l'eau ? Est-ce qu'on est d'accord pour enfin avoir des poulaillers ? Et je crois avoir des réponses concrètes. Est-ce qu'on peut stocker de l'eau ? Est-ce qu'on est d'accord pour enfin avoir des poulaillers ? Et je crois qu'il faut

0: ce texte pointe une initiative dangereuse pour la compétitivité de l'agriculture française.
1: Le texte réduisant la période d'indemnité chômage en cas de rupture conventionnelle définitivement adopté par le Parlement.
0: Et donc, à partir du 1er septembre, en cas de rupture conventionnelle, la durée d'indemnisation maximale par France Travail passera de 18 à 15 mois pour les personnes âgées de moins de 55 ans. Ce sera 20 mois et demi au-dessus de 55 ans, mesure qui doit permettre 800 millions d'euros d'économie. Pour rappel, en 2024, ce sont 515 000 ruptures conventionnelles qui avaient été signées.
1: On termine avec le tennis. À Roland-Garros, Alexander Zverev s'est qualifié pour les demi-finales de la compétition.
0: Oui, après avoir battu l'Espagnol Rafael Rodard, l'Allemand favori de la compétition affrontera en demi le Tchèque Jakub Mesic, qui lui a battu le Brésilien João Fonseca. Et puis chez les femmes, en quart, la numéro 1 mondiale Arina Sabalenka affronte aujourd'hui la Russe Diana Schneider.
1: Merci Laurie Leclerc, on vous retrouve tout à l'heure à 8h pour l'heure. Il est 7h36, c'est l'heure de la Minute Planète avec vous Christophe Debien. Bonjour.
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1: À l'heure où certains sortent de la douche, vous vouliez nous parler de nos produits de beauté.
3: Dans nos cosmétiques du quotidien, certains ingrédients controversés continuent d'inquiéter. Les huiles minérales, les perturbateurs endocriniens, les conservateurs libérateurs de formol ou encore l'épiphase. Mais face aux étiquettes complexes et aux applications de scans parfois approximatives, difficile pour les consommateurs de s'y retrouver. Le site La Vérité sur les cosmétiques, créé en 2009, lance donc une série d'ateliers pédagogiques baptisés Café Cosmétique. Objectif, apprendre à lire la liste INCI, mieux comprendre la composition des produits et identifier les ingrédients réellement problématiques. Au programme, décryptage des labels, différence entre huiles minérales et végétales et conseils pour faire des choix plus éclairés en matière de santé et d'écologie.
1: Dans un instant, Sud Radio vous explique l'irresponsabilité pénale. Faut-il la réformer ? C'est ce que réclame la veuve d'Alban Gervaise, ce médecin militaire assassiné au couteau il y a 4 ans à Marseille. On sera avec son avocat, on en parle dans un instant. 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
8: C'est l'heure de Sud Radio vous explique. Le drame avait bouleversé la France entière. Souvenez-vous, Alban Gervaise, médecin militaire, assassiné au couteau alors qu'il était venu chercher ses enfants à l'école. C'était il y a 4 ans. L'auteur des faits, un certain Mohamed El, originaire de Brignoles dans le Var, a depuis été déclaré irresponsable et il va être partiellement libre. Nous sommes avec l'avocat de Christelle Gervaise, la veuve donc du médecin militaire. Bonjour maître Stéphane Bonichaud.
9: Bonjour.
8: Merci infiniment d'avoir accepté notre invitation ici dans le studio de Sud Radio. Quand avez-vous appris la nouvelle de la libération de cet homme? Alors je précise, c'est une libération partielle, c'est bien cela dont il s'agit.
9: Oui, tout à fait, c'est une libération partielle. De manière tristement ironique, cette libération a été communiquée par le parquet à Madame Gervaise 4 ans, jour pour jour, après
8: jour
9: la...
8: Jour pour jour.
9: Presque, à un jour près, 4 ans après la mort de son mari. Donc évidemment, c'est très difficile à comprendre et à encaisser. Et effectivement, il sera partiellement libre, il sera suivi à l'hôpital pendant la semaine, en journée, et le soir et le week-end, il rentrera chez lui.
8: Alors, on précise aux auditeurs qu'il est déclaré irresponsable. Il y a une irresponsabilité pénale qui fait que il a une sorte d'enfermement, enfin c'est pas une sorte, c'est un enfermement partiel, puisqu'il est en soins. J'ai envie de vous poser une question très simple, pourquoi il ne reste pas en soins 24 heures sur 24, 7 jours sur 7?
9: Eh bien, c'est exactement notre question. De deux choses l'une, soit il est extrêmement dangereux, comme on nous l'a dit lors des débats devant la chambre de l'instruction, et c'est aussi la conclusion des expertises psychiatriques. Il est extrêmement dangereux. Il a besoin de soins psychiatriques, et dans ce cas-là, il doit être pris en charge de manière ferme et pendant une durée longue. Soit il n'est finalement pas si irresponsable que ça, et on ne voit pas non plus ce qu'il fait dehors.
8: Oui, alors
9: donc, dans les deux cas, ça ne fonctionne pas.
8: Oui, dans les deux cas, vous ne comprenez pas et Madame Gervaise ne comprend pas. Ça signifie qu'il échappe non seulement à la prison, on est bien d'accord, on le rappelle, et donc à la cour d'assises, et donc à des explications, et donc à une forme de réparation, mais pourquoi pas une obligation de soins permanente? Est-ce que c'est dû à une altération du discernement ou une abolition totale? De quoi souffre-t-il très exactement?
9: Alors, ce qui s'est passé lors du meurtre, et ce qui a été analysé par les psychiatres, c'est une bouffée délirante qui a révélé une pathologie psychiatrique qui était antérieure et qui a notamment été alimentée par une très forte consommation de cannabis. Voilà.
8: Et
9: donc,
8: ça suffit à déclarer l'irresponsabilité pénale, si je puis dire. Je ne dis pas qu'il souffre pas, mais...
9: Alors nous, on a évidemment contesté cette irresponsabilité pénale. Il y a plusieurs éléments qui nous laissaient penser...
8: Vous avez par exemple la possibilité de demander une contre-expertise?
9: On avait la possibilité, on l'a fait de demander une contre-expertise. On avait un certain nombre d'éléments qui nous ont interpellés sur...
8: Lesquels?
9: En l'occurrence, il avait fait des repérages devant cette école, il avait attaqué d'autres personnes, il avait une consommation très importante de cannabis, ce qui laissait penser que l'altération de sa situation psychiatrique était notamment due à son propre fait.
8: C'est intéressant parce que je lisais en préparant cet entretien que l'irresponsabilité pénale peut être levée notamment dans les affaires de viol, lorsqu'il y a consommation de drogue, parce que c'était le cas avant, et depuis une nouvelle disposition dans la loi, cette irresponsabilité peut être levée dans le cas des crimes sexuels, mais pas dans le cas de ce meurtre.
9: L'irresponsabilité pénale aurait pu être levée dans cette situation. Depuis, vous vous rappelez sans doute l'affaire Halimi, qui est assez similaire à l'affaire Gervaise. La loi avait été modifiée et on peut lever l'irresponsabilité pénale lorsque le crime a été lorsque une personne a consommé des substances psychoactives dans l'objectif de commettre une infraction. Donc, il faut rapporter la preuve que cette consommation a été faite avec cet objectif. Bon, c'est une condition très restrictive qui n'a pas été démontrée ici.
8: Et est-ce que c'est encore possible? Est-ce que vous pourrez le démontrer à l'avenir? Ou bien est-ce que là, c'est terminé?
9: Alors, nous avons fait, par l'intermédiaire de mon cabinet, un pourvoi en cassation, donc on a encore cette bataille judiciaire à mener. Et on va essayer de démontrer qu'effectivement, on aurait dû prendre de manière beaucoup plus importante en compte la consommation volontaire de substances psychoactives, en l'occurrence de cannabis.
8: Il nous reste très peu de temps, Maître Bonichaud. J'ai évidemment envie de consacrer cette dernière minute à Madame Gervaise. Comment va-t-elle? Elle craint de croiser le meurtrier de son mari?
9: C'est un point extrêmement important que vos auditeurs doivent savoir, c'est qu'une mesure d'éloignement, il y a des mesures de sûreté qui peuvent être prononcées dans les cas d'irresponsabilité pénale, et en l'espèce, la chambre de l'instruction n'a pas jugé nécessaire de prononcer une mesure d'éloignement, si bien que le meurtrier habite toujours dans les Bouches-du-Rhône, précisément là où habitent Madame Gervaise et ses enfants.
8: Est-ce que Christelle Gervaise redoute ce moment, parce qu'il va y avoir une libération, on l'a compris, partielle? Et il y a un moment, il y a un jour J, il y a un moment où il est dehors à moitié ou certains jours de la semaine.
9: Exactement. Bon, les informations sont assez parcellaires sur le suivi quotidien et le jour exact de sa sortie. Mais évidemment qu'elle craint de le croiser. Elle craint pour sa sécurité, pour celle de ses enfants. Et puis il y a cet aspect de feuilletonnage
8: qui doit être insupportable à vivre. Comment vit-elle ce moment et comment va-t-elle en ce moment depuis ce drame? C'était il y a 4 ans. Et je rappelle un point qui est extrêmement important. L'auteur des faits a commis ce meurtre, cette agression, et a débuté cette agression dans la voiture, alors que la petite dernière, âgée de 20 mois, était sanglée derrière et qu'elle a tout vu.
9: Absolument, c'est un crime tout à fait barbare. Sa plus jeune fille était dans la voiture avec son père et évidemment elle était témoin de ce meurtre, de cette agression. Il faut la prendre en charge, elle. Oui. C'est ce que fait Madame Gervaise.
8: Elle a des flashs, la petite. Elle a des souvenirs. Elle le manifeste.
9: Exactement. Elle le manifeste. Elle a des souvenirs, même si elle était toute petite. Et donc, elle a besoin, elle aussi, et toute la famille, d'un suivi psychiatrique. Ce qu'ils font.
8: Merci infiniment, Stéphane Bonichaud, d'être venu nous voir. Et évidemment, on est du côté des victimes. Et on pense beaucoup à Madame Gervaise. On va parler de tout autre chose à présent. Merci, Stéphane Bonichaud. On va parler argent et communication à présent. Choose France.
10: Oui.
8: Et si c'était de la poudre aux yeux, nous dit Eric Revel. Bonjour Eric, comment allez-vous?
10: Bonjour Jacques, très bien.
8: Incroyable paradoxe.
10: Ouais.
8: L'économie...
10: Ici c'est Choose France, ça vous rappelle quelque chose?
8: Oui, ça me rappelle quelque chose. L'économie française va mal et pourtant Macron a annoncé des records d'investissement étrangers lors du 9e sommet Choose France qui s'est tenu lundi à Versailles. Mais vous avez l'œil, hein Eric?
10: Oui, parce que moi je me dis, je suis investisseur étranger. Bon, je regarde la croissance française, elle est molle. Les finances publiques sont dans le rouge. Le chômage et l'inflation repartent à la hausse, sans parler des émeutes auxquelles on assiste régulièrement dans ce pays. On en a vu encore une petite démonstration. Et pourtant, pluie d'investissements. Écoutez bien, sur ce qui a été annoncé par le président de la République, 71 projets, bon, à venir, hein, pour 93 milliards d'euros. Mais vous savez quoi, Jacques? C'est la 9e édition de Choose France. 93 milliards d'euros annoncés, c'est plus que la somme des 8 précédents sommets, voyez. On nous promet 15 000 emplois supplémentaires, magnifiques, pour Emmanuel Macron qui va quitter dans un an l'Élysée, presque inespéré. Alors, communication politique poussée à son paroxysme par un président qui laissera le pays quand même dans un état économique et social plus que délabré. Bah Macron, il a cette carte à jouer. Il joue les VRP, il joue celui qui récupère. Alors c'est vrai qu'on a de l'attractivité, c'est vrai qu'on a des infrastructures. Bon, mais les annonces records de Macron permettent aussi quoi? Bah de contrer le récit décliniste Oui. Qui accompagne son double quinquennat, surtout en période de difficultés budgétaires. Mais beaucoup de ces projets sont annoncés, annoncés seulement, Jacques. Ils peuvent être partiellement décalés, partiellement réalisés, dépendent de subventions ou du futur environnement, fiscalité, réglementation, énergie. Bon, rien n'est fait en réalité.
8: Pourquoi tout de même un tel record d'investissement promis par ces groupes ?
10: Alors, bon, moi je vais quand même vous montrer qu'on a quand même des atouts sérieux. Oui. Faut pas les négliger.
8: La phase positive.
10: Alors, la phase positive. D'abord, l'essentiel de ces 93 milliards, c'est dans l'IA, dans l'intelligence artificielle, et notamment dans les data centers.
8: Ça c'est bien, parce que ça veut dire qu'on fait partie du jeu quand même.
10: Voilà, on fait partie du jeu, et surtout des data centers, ils consomment beaucoup d'énergie. Mmh. Or, nous, en France, on a une énergie nucléaire qui est décarbonée, qui est abondante et qui est relativement peu chère. On a aussi, deuxième point, des ingénieurs, des chercheurs. On a un écosystème, on a Mistral, bon, on a aussi, faut pas le négliger, les investisseurs en sont friands, on a France 2030 qui s'accompagne de crédits impôts recherche, de subventions d'État, oui, nous on attire aussi les investisseurs étrangers avec des subventions. Bon, et puis on a un positionnement quand même, faut le reconnaître, la France pousse l'IA à la française, avec moins de régulation que dans certains pays européens, qui d'ailleurs nous foutent des bâtons dans les roues, hein. Ils préfèrent peut-être faire appel aux GAFAM qu'à l'intelligence artificielle made in France. Voilà, et puis quatrième chose, les géants mondiaux comme Microsoft, Salesforce ou SoftBank, parient sur l'Europe et considèrent que la France est une sorte de plateforme, de hub en Europe de par sa position géographique et les atouts dont je viens de vous parler. Mais en réalité, Jacques, Emmanuel Macron sera plus au pouvoir quand il faudra constater d'ici 2030
8: quand on fera le bilan.
10: Ou si de 2035 si ces investissements ont bien été réalisés. Voilà, donc on a des atouts, mais c'est aussi une com absolument incroyable.
8: Bon, il faut croire ou être sceptique devant cette pluie de milliards promis à l'économie.
10: Écoutez, en tout cas, ce qui est sûr, c'est que ces pluies de milliards annoncées, dont on peut espérer qu'une partie va se réaliser quand même pour créer de l'emploi en France. Oui. Ça résout en rien notre déficit, ça résout en rien notre dette, ça résout en rien notre croissance molle. Ça n'apporte pas de réponse à la grande inquiétude des ménages français face à leur fin de mois. Bon, les blocages français, le coût du travail, la complexité administrative, demander à un chef d'entreprise, quand il faut s'installer en France, c'est 4 ans, 5 ans, 6 ans de démarche par rapport à d'autres pays. Bon, tout cela, en fait, ça va pas disparaître sur un claquement de doigts, mais je le concède, parier sur les nouvelles industries d'IA est une évidence, même si ça masque évidemment en partie l'effacement français dans d'autres secteurs industriels où là, véritablement, la France est devenue un désert.
8: Drôle d'époque avec Éric Revel, chronique que vous retrouvez en podcast sur le site sudradio.fr et sur la chaîne YouTube. Bonjour Jean-François Aquili.
11: Bonjour Jacques Cardoz.
8: Comment allez-vous ?
11: Très bien.
8: Bon, vous recevrez Pierre Jouvet dans quelques minutes ici même. Il est le secrétaire national du Parti Socialiste. Mais dites-moi, on assiste à nouveau à un psychodrame dans ce parti ?
11: Alors, il y a un nouveau projet mis sur la table par Olivier Faure, le premier secrétaire, d'une double primaire à gauche. Une première avec les socialistes, le camp démocrate, et la deuxième entre tous les autres candidats, avec tous les autres candidats non mélancholistes. C'est très compliqué cette histoire. Hein. Oui. Nous interrogerons également Pierre Jouvet sur ce qu'a proposé hier Sébastien Lecornu à l'Assemblée nationale après la casse de samedi soir en marche du PSG. Celui qui détruit doit payer, a martelé le Premier ministre. Est-ce que le Parti Socialiste est d'accord avec les propositions faites ?
8: Très intéressant d'avoir le point de vue de la gauche sur ce point-là. Dans un instant, on va se détendre. Ça va nous faire du bien avec le maillot réveil. Il est 7h54. Soyez les bienvenus sur Sud Radio. A tout de suite.
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2: On est dans le studio et on en rigole déjà, c'est l'heure du maillot réveil.
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2: Hier soir, plus d'un million de jeunes ont découvert les réponses de Parcoursup. Régis.
3: Ah oui, ah, j'adore. Alors pour ceux qui connaissent pas Parcoursup, c'est le seul jeu où tu peux gagner des études. C'est génial. Félicitations, votre fille remporte une licence de gestion durable des équipements funéraires à Limoges. Alors là, t'as le père qui applaudit et la gamine qui chiale. C'est une sorte de Camoulox pour ados où tu peux avoir 18 de moyenne en philo, parler trois langues et finir en BTS maintenance des équipements thermiques à 400 km de chez soi. C'est génial, c'est génial. Alors moi, je suis complètement fan de Parcoursup. C'est devenu maintenant un rituel collectif absurde chaque année. C'est plus une plateforme d'orientation, c'est Koh-Lanta organisé par l'Éducation nationale.
2: Vous avez participé aux épreuves ?
3: Ah bah évidemment, évidemment. J'ai suivi ça avec ma nièce. Enfin, surtout avec ma sœur. Parce que la plus stressée des deux, c'est clairement la mère. Je me rappelle, c'est souvent ça. Ma sœur actualisait Parcoursup toutes les 30 secondes comme un trader pendant le crack de 2008. Elle avait trois écrans, deux téléphones, un tableur Excel. À un moment, je me suis dit, elle allait vendre des actions EDF. Et pendant ce temps-là, t'as ma petite nièce qui regardait des vidéos de chaque IP sur TikTok.
2: Et l'ambiance était tendue ?
3: Ah bah tendue, vous m'étonnez. Hein. Ouais. 18h58, on se serait cru dans un sous-marin nucléaire. Personne n'utilise le Wi-Fi, éteignez les micros, débranchez la cafetière. On aurait dit la salle d'attente d'une grève du cœur, sauf que là, bon, on essayait juste d'obtenir une place en BTS compta à Melun. Personne ne savait trop ce que c'était dans la famille, mais tout le monde était très très inquiet. Hein.
2: Ah, et les réponses sont tombées à 19h. Voilà,
3: et, oui, et là, le drame. Le drame, on voit apparaître sur l'écran. Vous êtes 1243e sur la liste d'attente. 1243! T'es à ce niveau-là, tu n'attends plus une place, t'attends un décès. Oh. Alors, ma sœur est en larmes. Je veux dire, faut savoir, les listes d'attente de Parcoursup, c'est comme la monarchie britannique. Tu avances uniquement quand quelqu'un disparaît devant toi. Alors au final, ma petite nièce a reçu un oui si. Ça c'est génial, c'est magnifique comme formule. Oui si. En français, ça veut dire on vous prend, mais on a quand même quelques inquiétudes. C'est la même réponse que reçoit Patrick Bruel quand il demande un massage. En fait.
2: Il est terrible. Finalement, Parcoursup est une excellente préparation à la vie adulte.
3: Ben évidemment, parce que tu remplis des formulaires incompréhensibles, tu attends des mois, personne ne t'explique les règles, et à la fin, tu remercies chaleureusement un écran qui t'accorde un BTS joie de vivre à Châteauroux. Bienvenue dans l'administration française. Allez, à demain.
2: Merci Régis, je rappelle que vous êtes à Avignon cet été, et on vous retrouve en podcast sur sudradio.fr. À très vite, à demain, il est bientôt 8h.
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2: Et heureusement, les choses s'arrangent. Rémi André, bonjour.
5: Bonjour, effectivement ça s'arrange un petit peu aujourd'hui avec du soleil vers la Méditerranée, la Corse également. Ailleurs, le ciel est encore passablement nuageux, quelques ondées par-ci par-là, mais dans l'après-midi, nous retrouverons entre le sud-ouest et le nord-est quelques belles éclaircies. Et en revanche, venant de la Manche et de l'Atlantique, des nuages abordent déjà la Bretagne, le Cotentin. Ces nuages vont donner déjà quelques gouttes à partir du milieu de journée, et puis cet après-midi, cela gagnera un petit peu la partie nord-ouest du pays, jusque vers les Hauts-de-France. Donc, une journée assez mitigée, mais nettement plus calme qu'hier. Hein, là, il n'y aura pas d'orage aujourd'hui. Et les températures, elles aussi, sont mitigées. Pas plus de 17 à 20 degrés sur la moitié nord, 20 degrés à Paris. On ira jusqu'à 25 degrés au pied des Pyrénées, du côté de Pau ou de Tarbes. Et nous pourrions atteindre les 27 à 28 degrés entre Marseille et Perpignan.
2: Il est 8h passé de 1 minute.
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2: C'est l'heure du journal avec vous, Laurie Leclerc. Bonjour, Laurie.
6: Bonjour Jacques, bonjour à tous.
2: Nouvelle révélation sur le principal suspect. 6 jours après la disparition de Liana, l'homme de 41 ans avait déjà été visé par une plainte pour viol sur mineur en août 2025. Les autres titres de l'actualité.
6: Le mystère Xavier Dupont de Ligonnès revient sur le devant de la scène. L'homme suspecté d'avoir tué toute sa famille en 2011 aurait été actif sur un forum de discussion religieux jusqu'en 2017. L'eau potable trop souvent polluée. C'est l'alerte qui qui est lancé par les médecins libéraux. Et puis mercredi, jour des sorties ciné avec une épopée historique dans les salles obscures, celle du général de Gaulle.
2: Dans le Gers, les recherches se poursuivent pour tenter de retrouver Liana, portée disparue depuis 6 jours maintenant. En parallèle, l'enquête avance sur le principal suspect.
6: L'homme de 41 ans qui a été mis en examen et placé en détention provisoire pour enlèvement et séquestration était déjà visé par une plainte pour viol sur mineur déposée en août 2025 qui concernait une autre petite fille âgée de 10 ans au moment des faits. Une enquête avait été ouverte en janvier, mais il n'avait pas encore été interrogé sur cette affaire. Ce suspect qui a refusé de répondre aux questions lors de son interrogatoire, mais son profil, son passé et son emploi du temps au moment des faits se précisent. Christine Bouillot, l'enquête avance à Fleurance dans le Gers.
7: Dans cet après-midi de vendredi dernier, il y a un trou dans l'emploi du temps de Jérôme B. À 15h, les caméras de surveillance voient Liana monter dans sa voiture. Le suspect affirme l'avoir ensuite déposée devant la piscine. L'homme réapparaît à 16h30 pour récupérer sa fille cadette à l'école et assister ensuite à la fête. Une présence que confirme la maire de Montestruc, la commune où il réside, Anne-Marie Pisoni.
8: Oui, bien sûr, le suspect était présent à la fête de l'école, pour la bonne raison que sa fille participait au spectacle, et comme il fait d'habitude tous les ans. Pour nous, effectivement, c'est un séisme. Je sens qu'on est ciblé comme la commune où vivait le suspect.
7: Chez tous les parents d'élèves, c'est le choc. Pour ceux comme ce père qui le connaissait, rien ne paraissait suspect.
9: Nous sommes donné rendez-vous au stade une fois pour que les gamins puissent jouer. C'est quelqu'un de très, qui était très papa poule parce que quelqu'un d'assez carré, qui s'occupe de ses enfants, quoi. Ouais. Quelqu'un qui fume pas, qui boit pas. Le mec, il a 2 filles, il est stable, il est... Bah merde, on connaît jamais vraiment assez les gens, quoi, finalement.
7: Mais au fil des jours, le passé de Jérôme B refait surface et il est inquiétant. En 2021, il est licencié pour avoir harcelé une lycéenne via les réseaux sociaux. Plus grave, en août dernier, il est visé par une plainte pour viol sur une amie de sa fille, une affaire pour laquelle il n'aurait jamais été entendu.
6: Les précisions sur place pour Sud Radio de Christine Bouillot depuis Fleurance dans le Gers.
2: Une affaire ressurgie et pas des moindres. Et si Xavier Dupont de Ligonnès avait donné des signes de vie longtemps après sa disparition?
6: Un prêtre affirme avoir recueilli en 2022 les aveux de l'homme suspecté d'avoir tué et enterré sa femme et ses 4 enfants en 2011 sous la terrasse de leur maison. Selon nos confrères d'M6, d'après Ouest France, il aurait auparavant pu se cacher derrière le pseudonyme de Epsilon sur un forum religieux jusqu'en 2010. Ces informations ont relancé hier les théories autour de Xavier Dupont de Ligonnès, Mathéo Lamblot.
10: Fervent catholique, il interagissait régulièrement sur le forum citécatholique.org dédié à la foi et à Dieu, d'abord sous le pseudonyme Chevy, puis sous celui de Ligo. Mais ce qui intrigue, c'est le style d'écriture d'un autre compte, Epsilon, créé le 2 juillet 2010 et resté actif jusqu'en 2017. Celui-ci présenterait de nombreuses similitudes avec ceux utilisés par Xavier Dupont de Ligonnès. Parmi les éléments relevés, l'usage de mots en majuscule au milieu des phrases, l'emploi de guillemets à des fins ironiques, ou encore des points d'interrogation répétés de manière inhabituelle. Les trois comptes utilisent également des expressions récurrentes comme CQFD ou liste non exhaustive, autant d'indices qui interrogent mais qui seraient sérieux selon l'expert en stylométrie Claude-Alain Rotten.
6: Les précisions de Mathéo Lamblot.
2: Pesticides, polluants éternels ou encore microplastiques, les médecins libéraux alertent sur la pollution des eaux potables.
6: La Conférence nationale des unions régionales des professionnels de santé et médecins libéraux tire la sonnette d'alarme sur la pollution chimique de l'eau potable en France avec une présence élevée de pesticides et autres polluants. Et selon elle, cette contamination pourrait avoir des conséquences sanitaires considérables pour la population. Le docteur Pascal Mévart, responsable du groupe de travail santé de l'association de médecins libéraux, demande à l'État d'agir.
11: Ça devient un enjeu de santé publique, ça l'est déjà, ça le devient de plus en plus par une certaine inaction de la part des pouvoirs publics, parce que nous, ce qu'on fait aujourd'hui, c'est surtout interpeller les pouvoirs publics pour qu'ils prennent les bonnes décisions, essentiellement de diminuer donc l'usage de ces polluants, et ces polluants, ils atterrissent essentiellement donc dans l'eau potable, dans les nappes phréatiques et dans nos assiettes, par l'usage donc des pesticides, des engrais.
6: Et la pollution au cadmium, un métal lourd toxique, notamment issu des engrais, est sur la table des discussions aujourd'hui à l'Assemblée nationale. Les députés qui hier ont adopté la loi d'urgence agricole, elle arrivera dans l'hémicycle du Sénat le 29 juin prochain.
2: À l'international, au Moyen-Orient, plusieurs blessés au Koweït après une attaque de drone.
6: C'est l'aéroport qui a été visé, attaque de drone et de missiles iraniens également cette nuit en direction du Bahreïn. L'armée américaine qui affirme ce matin avoir répliqué à ces attaques en bombardant au sol une île iranienne.
2: Le tennis à Roland-Garros, encore des Français en lice. Mais en double.
6: Oui, Pierre Gerber et Quentin Alice qui affronteront en quart de finale les Néerlandais Sander Arens et David Pell. En simple, chez les femmes, c'est la numéro 1 mondiale Arina Sabalenka qui affrontera la Russe Diana Schneider en quart à la mi-journée.
2: Et puis c'est mercredi, jour des sorties ciné avec le général de Gaulle qui arrive sur grand écran.
6: La bataille de Gaulle réalisée par Antoine Baudry revient sur la capacité du général à refuser la défaite en juin 1940 et à entrer en résistance face à l'occupation. Plus de 50 ans après sa disparition, la figure de Charles de Gaulle continue de fasciner, une longévité exceptionnelle que nous explique l'historien Richard Frémeder.
12: Il incarne le sauveur dans les moments de crise et ça c'est très français, on a besoin du sauveur, de l'homme providentiel. Donc ça c'est à mon sens c'est peut-être le point le plus important. Ensuite parce qu'il est plus grand et il a été plus grand que sa politique. Aujourd'hui il reste les grandes images. Et ça, ça plaît, c'est devenu un mythe. Et donc, en fait, il coche toutes les cases. Et puis, je rajouterais aussi quelque chose qui me plaît bien, c'est aujourd'hui, c'est ce que j'appelle le syndrome papa. On est dans un moment où on a besoin du père. Et il a tout du père. Il a tout, il a la taille, il a la force, il a la prestance.
6: Et les explications de l'historien Richard Frémeder, un film en tout cas en deux volets. Le premier, L'âge de fer qui sort aujourd'hui. Le second, J'écris ton nom au cinéma dans un mois, le 3 juillet.
2: Merci Laurie Leclerc, à tout à l'heure. 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
2: On est avec Elisabeth Lévy dans le studio, mais tout d'abord le résultat du sondage, puisque je vous parlais depuis le début de cette matinale du fil rouge de la matinée, comment lutter contre les casseurs, c'est très intéressant. Je vous posais la question en tout début de matinée, Raphaël Glucksmann propose un service civique obligatoire de 10 mois, bonne ou mauvaise réponse? Vous avez répondu, alors oui à 47%, donc c'est pas un plébiscite pour Raphaël Glucksmann, non à 53%, bon on peut dire que c'est moitié-moitié, mais surtout, vous dites en commentaire, il faudrait surtout de la prison, vous demandez de la fermeté. On va en reparler tout à l'heure avec les éditorialistes et avec vous, Elisabeth Lévy. Mais tout d'abord, à quoi joue Matignon avec cette nouvelle idée surprenante? On a d'abord cru que les jeux vidéo allaient faire leur entrée à l'école. Psychiatres, addictologues et neurologues ont réagi vivement. Puis le ministre a tenté de désamorcer et parle de la nécessité de trouver des talents. Est-ce que l'éducation nationale n'a pas mieux à faire, Elisabeth? Les jeux vidéo vont en tout cas faire leur entrée à l'école.
15: Bon alors ça s'appelle e-sport, attention, oh là là, hein, donc ça change tout. Le e-sport, ça veut donc dire sport électronique, c'est un peu un oxymore me semble-t-il, mais bon, en tous les cas, s'il y a de l'électronique, du virtuel, je ne vois pas très bien où est le sport. Alors d'après la cellule investigation de Radio France, l'éducation nationale et Matignon ont donc accepté que cette discipline, je le mets entre guillemets, entre collège et lycée dans le cadre d'un programme qui s'appelle e-sport et éducation, c'est-à-dire des compétitions de jeux vidéo en partenariat avec qui, mon cher Jacques, avec l'industrie qui les fabrique. Alors attends, c'est un secteur florissant en France, hein, c'est 140 millions de chiffre d'affaires et ça fait 10% du marché mondial des jeux vidéo. Alors, dans le cadre de ce programme qui est expérimenté déjà à Versailles, il n'est même pas prévu de jeux pédagogiques. Les enfants pourront jouer, alors là, j'ai un peu enquêté, hein, à Super Smash Bros. Ou Just Dance, apparemment.
16: Ouais, tout un programme.
15: Apparemment, les plus jeunes comprendront. Comme à la maison, en tout cas. Hein, c'est pas exactement. On introduit donc à l'école une activité qui est mangeuse de temps de cerveau disponible contre laquelle tous les parents responsables essayent de lutter. Alors, vous l'avez dit, il y a l'opposition du ministère de la Santé, de tous les addictologues, les spécialistes, les psys. C'est d'ailleurs, vous savez qu'il y a une maladie qui a été définie par l'OMS en 2019 qui s'appelle le gaming disorder, c'est-à-dire la maladie des jeux vidéo. Voilà. Alors, les psys voient d'ailleurs défiler des ados qui sont accros aux écrans et qui n'ont pas seulement des troubles du comportement, mais en plus, ils n'ont plus d'activité physique. Voilà pour le sport. Et donc, tout le monde en France, on n'arrête pas d'en parler, y compris le président, veut protéger les jeunes contre l'addiction aux écrans et, au passage, contre une vie virtuelle qui est en train de remplacer la sociabilité à l'ancienne. Et que leur dit l'éducation nationale ? Elle leur dit, allez-y, les enfants, faites-vous plaisir.
16: Après tout, c'est peut-être une façon de développer d'autres compétences, Elisabeth ?
15: Ah ben, c'est ce que prétend une étude qui nous dit que les jeux développeraient certaines capacités cognitives. L'ennui, c'est que cette étude est financée par qui ? Ben, par les industriels du secteur des jeux, comme ça, ils sont bien servis. Alors, et puis, vous savez, je comprends, parce que les élèves français, ils sont trop forts en français, ils sont trop forts en maths, en histoire, en langue vivante. Non, on n'en peut plus des bêtes à concours, Jacques. Bon, écoutez, la vérité, tout le monde la connaît. Nous avons des résultats médiocres dans tous les classements internationaux. Il y a un rapport récent du Centre National du Livre qui nous apprenait que les jeunes passent 2 heures par jour sur leur téléphone, sur les écrans, et 3 heures par semaine à lire, et encore, c'est souvent par obligation. Mmh. Et je crois qu'ils n'ont pas besoin de l'école pour apprendre à jouer, scroller, surfer. Ça, ils arrivent à se l'apprendre tout seuls et entre eux. Alors, je n'ose pas penser que les technos qui ont pris cette décision suicidaire sont corrompus. Non, je ne peux pas le penser. Non. Donc, je crois qu'ils sont aveuglés par l'idéologie. Ils détestent la verticalité qui va avec la transmission. Le maître apprend à l'élève et l'élève se la ferme et écoute. Non, l'enfant, pour eux, est au centre d'un système horizontal où n'importe quelle bande dessinée vaut racine. Et au lieu de faire de l'école un sanctuaire préservé de la société, de ses fracas, de ses ennuis, ils veulent y faire entrer toutes ces lubies. Et là, je trouve qu'il y a dans cette affaire symbolique, parce que probablement, ça n'ira même pas très loin, je l'espère, mais il y a une défaillance terrible du monde adulte. Hein. On nous culpabilise, et à raison, hein, pour l'ardoise financière et climatique, pour la planète saccagée que nous laissons aux générations futures. Mais notre plus grand crime, pardon, ce n'est pas la planète, c'est ce que nous faisons et laissons faire au cerveau en formation des jeunes humains. Alors, comme dirait Churchill, no e-sport.
16: Bon, j'espère en effet que ça ira pas jusqu'au bout, parce que on a remarqué qu'il y a eu quand même quelques balbutiements dans cette affaire. C'est-à-dire que après les révélations de Radio France, finalement le ministre a dû faire une déclaration devant l'Assemblée nationale.
15: J'ai pas compris la déclaration. Bah, vous l'avez compris,
16: non, mais vous avez pas compris. C'est des fake news. C'est pratique, hein, de dire aux journalistes vous faites des fake news, alors que bon, c'est une investigation. Donc moi, je suis plutôt.
15: Ils n'ont pas démenti. Hein, j'ai regardé la déclaration. Elle n'a pas du tout été démentie.
16: Et puis il y a eu 2 tribunes ensuite dans Le Monde et dans Le Figaro avec des gens qui sont très concernés et qui avaient les informations et qui savaient bien que ce projet était dans les tuyaux. Moi, je me mets surtout à la place du parent. Le parent qui dit tu touches pas à tes écrans, et puis ah bah oui maman, mais dis donc, à l'école on cherche des champions du e-sport. Non, mais enfin, je veux dire, attendez, franchement. Mais bon, écoutez,
15: c'est quand même
16: quoi,
15: probablement une des décisions. Si on fait un palmarès, Jacques, je la propose quand même pour le podium de la décision la plus stupide.
16: Oui, bah écoutez, je crois que je peux voter pour. Dans un instant, on parle présidentiel dans quelques secondes. Primaire ou pas primaire au sein du Parti Socialiste. Justement, l'invité de Jean-François Akili répondra à cette question dans un instant. Restez avec nous.
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16: C'est l'heure du grand rendez-vous. Pierre Jouvet, député européen, secrétaire général du Parti Socialiste, est l'invité de Jean-François Aquili. Messieurs, c'est à vous.
38: Bonjour Pierre Jouvet.
39: Bonjour Jean-François Aquili.
38: Nous allons évoquer cette double primaire, elle est double désormais à gauche, voulue par Olivier Faure en vue de la présidentielle. Mais tout d'abord, celui qui détruit doit payer. C'est ce qu'a martelé hier le Premier ministre Sébastien Lecornu, trois jours après les violences urbaines en marge de la victoire du PSG. C'était aux questions au gouvernement à l'Assemblée nationale. Vous êtes d'accord avec lui?
39: C'est un débat qui est vieux comme les violences, j'ai envie de dire, et qui, pour l'instant, n'est toujours pas réglé. La question qui doit être posée, c'est pourquoi aujourd'hui en France, mais aussi parfois ailleurs en Europe, quand il y a un événement sportif, quand il y a un grand événement, il s'ensuit des débordements. Qu'est-ce qui se passe? Moi, permettez-moi d'abord de dire ici que je condamne avec la plus grande fermeté à la fois les violences, celles et ceux qui s'attaquent aux forces de l'ordre, celles et ceux qui sortent dans la rue et qui détruisent, et qui, après une victoire sportive extraordinaire, viennent finalement polluer.
38: Donc là, vous êtes d'accord avec le Premier ministre quand il apporte son soutien aux policiers et gendarmes blessés?
39: Ben évidemment, il faut apporter son soutien aux policiers et aux gendarmes blessés qui sont là pour le maintien de l'ordre. Et moi, je veux dire que les quelques abrutis, par centaines,
38: des
39: malheureusement.
38: Abrutis,
39: ce sont des abrutis, en vérité. On a vu, écoutez, on a vu des images ubuesques. Moi, j'ai même vu un ancien député monter sur le capot d'une voiture. Enfin, il y a un moment, excusez-moi, les mouvements de foule doivent permettre et faire réfléchir
38: un peu de
39: tout
38: le monde. Olive,
39: oui,
38: le,
39: je parle.
38: Le député,
39: j'ai vu qu'il s'était excusé, donc je veux pas
38: il
39: en
38: dit
39: rajouter.
38: Que c'était un ami qui était dans la voiture.
39: Un ami ou pas un ami.
38: Oui.
39: Si vous voulez, on est dans un moment où quand il y a des mouvements de foule, Moi, je me rappelle quand la France avait gagné en 1998, j'étais sorti dans les rues avec mon père. Et on voit que les gens se font parfois entraîner par des mouvements de foule. Moi, ce que je veux dire, c'est qu'on est à quelques semaines de la Coupe du Monde. J'espère que l'équipe de France de football va être championne du monde. Tout le monde doit avoir un peu de retenue. Mais on doit aussi réfléchir aux dispositifs qui doivent encadrer ces grands événements. Par exemple, pourquoi est-ce qu'il n'y avait pas de cadrage dans une fan zone? Pourquoi est-ce que les forces de l'ordre étaient disséminées comme elles l'étaient dans Paris et dans un certain nombre de villes? Pourquoi est-ce que on n'organise pas de manière différente par rapport à ce qui peut se passer? Je prends l'exemple de l'Italie ou du Royaume-Uni, de l'accompagnement post-grand événement sportif pour éviter ces débordements.
38: C'est-à-dire,
39: on ne doit pas simplement, si vous voulez, voir et constater
0: plus de policiers.
39: Non, on doit regarder aussi des nouvelles techniques. C'est-à-dire, par exemple, qu'est-ce qu'ils ont fait les Italiens et les Anglais? Ils ont beaucoup travaillé avec les clubs de supporters, par exemple, pour encadrer justement le post-match. Ils ont beaucoup travaillé sur l'accompagnement par les fan zones. Ils font aujourd'hui un travail qui doit être d'accompagnement.
38: Quand vous avez des bandes de casseurs qui ne sont pas des supporters.
39: Oui, c'est le problème d'ailleurs.
38: Qu'est-ce qu'on fait? Parce que
39: quand il y a des bandes de casseurs, exactement. Mais quand il y a des bandes de casseurs qui sont pas des supporters, comme dans tout maintien de l'ordre, il faut arriver à les isoler au maximum de la foule des supporters qui sont là pour fêter une victoire. Mais la première chose à dire, c'est dénoncer ces violences, apporter le soutien aux forces de l'ordre et reprendre aussi dans ce pays la doctrine du maintien de l'ordre, la doctrine des grands événements sportifs et surtout, permettez-moi un instant Jean-François Killy, arrêter ces débats et cette course à l'échalote que j'entends depuis 3 jours sur les plateaux télé de l'extrême droite qui vient faire un espèce de lien entre l'immigration et des casseurs. Et je le redis, comme je vous l'ai dit il y a quelques instants, ces abrutis qui sont venus casser, qui sont venus frapper des forces de l'ordre, qui ont gâché la fête, arrêtons de faire ces liens qui sont insupportables.
38: Éric Zemmour,
39: qui
38: à votre place, lundi matin, a évoqué des hordes arabo-musulmanes. C'est ce à quoi vous faites allusion.
39: Oui, mais je fais allusion exactement à ça. Et quand vous entendez que le Premier ministre lui-même, pour reprendre ses propos hier à l'Assemblée nationale, rappelait que près de 90% des personnes qui avaient été interpellées étaient françaises, tout ça n'a aucun sens.
38: Pierre Jouvet, il a évoqué autre chose aussi. Il s'est fâché tout rouge contre une inversion des valeurs puisque il s'agit de Clémence Guettet de la France Insoumise. C'est elle qui avait notamment demandé sur X au ministre de l'Intérieur de ne pas gâcher la fête une nouvelle fois. Pas de répression violente, avait-elle dit. Vous vous démarquez à ce sujet de l'approche de la France Insoumise par rapport à cette soirée?
39: Mais vous savez, ça aussi, c'est une forme d'hystérisation volontaire du débat.
38: De la part des LFI?
39: De la part de tout le monde, en vérité. C'est-à-dire que, bien sûr que quand il y a un événement sportif, les forces de l'ordre sont là pour faire leur travail, c'est-à-dire maintenir l'ordre, et il n'y a pas question qu'il y ait des violences policières. Vous savez, nos policiers, nos gendarmes, ils sont parfois à bout, ils ont peu de moyens, ils sont fatigués, ils sont aussi la cible, souvent, d'attaques permanentes. On doit remettre du lien entre les forces de l'ordre dans ce pays et notre population, ce qui n'existe malheureusement plus parce qu'on voit une forme de société qui se fait face et qui ne sait plus vivre ensemble. La police n'est pas là pour emmerder les jeunes. Les jeunes ne doivent pas être là pour frapper sur la police. Il faut remettre une forme de concorde républicaine dans ce pays, faire redescendre un niveau de tension permanent. Et vous savez, cette hystérisation dans le débat depuis 3 jours telle qu'on la voit sur les plateaux télé participe aussi de cette mise sous tension maximum.
38: Avant la Coupe du Monde qui arrive.
39: Je veux qu'on arrive à apaiser et le débat, et les solutions, et les propositions dans ce pays.
38: Vous allez, quand je dis vous, c'est le Parti Socialiste, parce que vous êtes député européen, mais quand même, vous allez voter la loi Riposte qui arrive à l'Assemblée Nationale. Il y aura une session extraordinaire qui permettra d'apporter des réponses opérationnelles, notamment sur les tirs de mortier, les interdictions de stade, le protoxyde d'azote, ou encore l'usage de la vidéo algorithmique, a rappelé Sébastien Lecornu. Vous allez la voter.
39: Je ne sais pas si les députés vont la voter. Je ne sais pas si les députés socialistes vont la voter. Je ne voudrais pas vous dire de bêtises ce matin. En tout cas, ce que je redis, c'est que cette proposition de loi, telle qu'elle est faite, elle doit prendre la vision globale de la doctrine de maintien de l'ordre, d'approches de sécurité qui peuvent être aussi nouvelles, et surtout, je le redis, de liens aussi entre la population et les forces de l'ordre.
38: Et donc pas de celui qui détruit doit payer par tous les moyens, y compris par le prélèvement de prestations sociales. Ça c'est non. Vous fermez la porte là-dessus.
39: Vous savez, ça c'est
38: ce qu'a dit Sébastien Lecornu.
39: Ce sont des phrases pour essayer de parler à un certain électorat qui sont, on le sait, totalement inopérantes. Et je veux même dire que certains qui avaient essayé de le faire avait dit aussi eux-mêmes qu'ils n'arrivaient pas à recouvrer les frais. Donc tout ça, en vérité, n'a pas bien de sens. En tout cas, ce qu'il faut, c'est arriver, je le répète, à retrouver aussi une forme de cohésion dans ce pays et que chacun soit à nouveau capable de se parler, capable de vivre ensemble. Et c'est ça le rôle d'un responsable politique. Ouais. En tout cas, c'est celui auquel je m'astreins chaque jour.
38: On parle de la primaire. Juste un mot, Raphaël Glucksmann, qui pour endiguer possiblement la violence chez les jeunes, propose un service civique obligatoire de 10 mois, ça vous plaît, ça ou pas?
39: Il n'a pas totalement tort. Et vous savez, d'accord. Ça fait partie des sujets, moi, sur lesquels je réfléchis beaucoup ces dernières années, parce que je me dis, qu'est-ce qui peut permettre à nouveau dans ce pays de faire du lien? Je crois que le fait de vivre ensemble, le fait de se retrouver, de se connaître, le fait d'apprendre et d'avoir aussi une vision partagée de ce qu'est la République peut aller dans le bon sens. Oui.
38: Pierre Jouvet, proposition donc d'Olivier Faure, désormais une double primaire. Hein, il y aurait une première primaire chez les sociaux-démocrates, donc Parti Socialiste et Raphaël Glucksmann de Place Publique. Donc vous décidez le candidat pour la présidentielle. Olivier Faure apparemment veut s'aligner désormais, se porter candidat lui aussi. Pas encore officiel, vous le confirmez ou pas ça? Il y va
39: Laisserai Olivier Faure s'il doit confirmer une candidature à l'élection présidentielle.
38: C'est de l'ordre du possible
39: C'est de l'ordre du possible et c'est de l'ordre du légitime. Quand on est premier secrétaire du Parti Socialiste comme Olivier Faure, qu'on a redressé un parti politique à partir de 2018 qui était annoncé comme mort, qu'on est arrivé à restructurer à la fois une pensée, un projet politique tel que nous le proposons au vote des militants, ça aura lieu ça le 25 juin prochain, qu'on arrive à refixer un cadre, qu'on rassemble la gauche autour de soi, qu'on arrive à poser une doctrine et une stratégie politique, évidemment que Olivier Faure est légitime à être candidat à l'élection présidentielle. Et vous savez, je vais même vous dire, dans ce moment politique dans lequel nous sommes, je pense que la personnalité, le tempérament aussi d'Olivier Faure serait et ferait beaucoup de bien dans le débat politique, parce que c'est quelqu'un qui est à la fois mesuré, avec une grande force de conviction, et en tout cas, ce sera à lui de prendre sa décision dans les prochaines semaines, nous verrons.
38: 25 juin, donc, vous consultez les militants.
39: On vote sur le projet des socialistes, Vivre Libre, qui est un projet qui a été proposé par Chloé Ridel et qui est en débat dans toutes les fédérations, qui reprend la doctrine socialiste pour le 21e siècle, qui pose des questions extrêmement importantes.
38: Et là, les militants décident s'il y a la double...
39: Non, c'est ce que nous avons dit depuis de nombreux mois maintenant, et finalement, tout le monde est surpris qu'un engagement soit tenu, mais nous avions dit que les militants socialistes seraient appelés à trancher avant l'été, c'est-à-dire avant les grandes vacances, donc avant le 14 juillet. La date du 9 juillet est aujourd'hui évoquée sur la stratégie présidentielle des socialistes.
38: Ensuite, donc, la rentrée, l'automne, une primaire socialiste, on va dire, ouverte à Place Publique, puis ensuite celui ou celle qui l'emporte va concourir contre les autres candidats de gauche non LFI.
39: Oui, parce que
38: c'est un peu compliqué quand même.
39: Non, vous savez, ce qui est compliqué, c'est de vouloir accélérer une temporalité d'élection présidentielle dans laquelle nous ne sommes pas encore rentrés. On est dans le temps de la préparation politique et de la préparation de l'élection présidentielle. Les socialistes ont amené de la cohérence. Le projet des socialistes, je vous le disais. Ensuite, la stratégie. Une ligne politique claire à proposer aux Français. Quel est l'objectif et quelle est la ligne politique? Moi, j'ai déjà eu l'occasion de le dire à votre micro, Jean-François Killy. Je n'ai pas changé. Moi, je veux qu'au premier tour de l'élection présidentielle, il y ait un candidat commun de la gauche et des écologistes qui aille de François Ruffin à Raphaël Glucksmann. C'est cette offre politique-là qui permettra d'être au deuxième tour de l'élection présidentielle gagner l'élection présidentielle.
38: Vous dites à Raphaël Glucksmann qui réfléchit pendant 3 mois, là, ou à François Hollande qui se prépare, mais on ne sait pas s'il y va, de venir à la primaire.
39: Moi, je dis à tous ceux qui veulent concourir à l'élection présidentielle qu'ils sont les bienvenus, qu'ils sont légitimes et que le débat politique à gauche, il se tire toujours vers le haut dans le débat. Et on est dans un moment où, vous savez, on voit beaucoup de candidats chaque jour, etc. Le rôle des partis politiques, mon rôle, celui du premier secrétaire du Parti Socialiste, c'est d'organiser les choses pour donner de la clarté. Et quand les Français rentreront dans ce moment de la campagne présidentielle, c'est-à-dire sans doute au mois d'octobre ou au mois de novembre, quand la vision politique se figera, et bien qu'il y ait une offre politique qui soit claire. Et moi, je souhaite qu'il y ait un candidat commun de la gauche et des écologistes, parce que c'est la seule façon de gagner face à l'extrême droite. C'est la seule façon de transformer en profondeur ce pays et de répondre aux inquiétudes et aux angoisses qui sont levées chaque jour.
38: Vous dites on voit beaucoup de candidats. Mathieu Pigasse, le banquier d'affaires, qui veut se rendre utile. Hein, il dit qu'il est prêt et lui, il veut mener la bataille culturelle contre l'extrême droite. Vous le pensez crédible ?
39: Je pense qu'il a raison de vouloir porter la bataille culturelle contre l'extrême droite et qu'il le fait. Et je le dis une fois encore à votre micro, toutes celles et tous ceux qui voudront venir avec nous dans ce grand moment à la fois de redressement du pays, de construction d'une alternative sociale, écologiste, qui répondent à la question du pouvoir d'achat, qui rompent contre les inégalités.
38: Donc oui, sa présence est bienvenue, mais il faut qu'il vienne à la primaire, c'est ça, pareil que les autres.
39: Mais oui, que chacun soit libre. Ouais. Je ne sais pas si c'est la vocation de Mathieu Pigasse de faire ça. Mmh. Là aussi, de la même manière, vous l'interrogerez. Mais en tout cas, il participe à sa manière et je crois qu'il apporte de l'utilité et de la fraîcheur.
38: Ouais, parce que pendant ce temps, et ce sera la dernière question, Mélenchon, Jean-Luc Mélenchon, il a meeting dimanche, il sera à fond déjà. Hein. Oui. Vous serez en train de faire des une primaire, deux primaires. Il sera déjà à fond, il sera déjà haut dans les sondages. Vous ne pensez pas que vous perdez du temps là,
39: aujourd'hui ? Il continuera et il sera, vous savez, Jean-François Killy, je vais vous donner une petite phrase, si on a une seconde.
38: Oui.
39: En mai, à la même date, nous sommes le 2 juin, je crois, aujourd'hui, c'est ça ? Le 3 juin. Le 3 juin 2016. Est-ce que vous saviez où était Emmanuel Macron ? Il était ministre de l'économie de François Hollande.
38: Mm-hmm.
39: Le 3 juin 2011, Dominique Strauss-Kahn était en tête des sondages de la gauche. Mm-hmm. Voilà, la réalité.
0: Vous voulez dire que tout va très vite en politique.
39: Tout va extrêmement vite en politique et surtout à l'heure à laquelle nous sommes. Et je crois qu'on doit arriver simplement devant les électeurs avec un projet, une proposition politique qui soit crédible et une capacité d'incarnation. Je crois qu'il ne sera pas trop tard et je vais même vous dire une chose. Je crois que la gauche sociale et écologiste que je représente avec le Parti Socialiste et que nous allons porter peut être la surprise de cette élection présidentielle. Nous ferons tout pour.
0: Je me permets une dernière question pour conclure, Pierre Jouvet. Combien y a-t-il de candidats aujourd'hui pour cette première primaire ? Parce qu'on a compris qu'il y aurait deux primaires.
39: Bah, je ne sais pas, on verra dans les prochains jours.
0: 7 ou 8 ?
39: Oh, non, peut-être sans doute un peu moins quand même.
0: Oui, bon, ça fait beaucoup quand même.
38: Il y a Jérôme Gage officiellement ?
39: Oui, mais ça fait beaucoup, mais peu importe. Vous savez, le débat, il y a eu des périodes, il y a eu des primaires au Parti Socialiste où il y avait beaucoup de candidats. Bah, l'offre politique, elle permet aussi de tirer tout le monde vers le haut. Et l'essentiel, c'est d'avoir le bon candidat. Et ne vous inquiétez pas, nous serons prêts.
0: Merci Pierre Jouvet, merci Jean-François. Jean-François Killy qu'on retrouve évidemment tout à l'heure après 9h. Dans un instant, nos éditorialistes vont nous dire ce qu'ils pensent de votre intervention, Monsieur Jouvet, et des choix des socialistes. On évoquera aussi vos déclarations, puisque vous avez évoqué les nouvelles techniques, notamment en matière de sécurité, des exemples à suivre anglais et italien, à propos notamment des fan zones ou de l'accompagnement des supporters. Et puis dans le quart d'heure, on parlera également du hashtag, le hashtag de Benjamin. Allez, à tout de suite.
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12: Le grand débrief avec Elisabeth Lévy et Éric Revel, ils sont là, ils ont entendu et écouté évidemment avec beaucoup d'attention. Pierre Jouvet, vous allez commenter avec nous les deux thèmes qui ont été développés dans cette interview avec Jean-François Aquili, à la fois cette double primaire et puis on parlera également de la sécurité. Il y a des auditeurs notamment qui nous appellent, Ludovic qui est à Aubenas, qui interviendra dans un instant. D'abord un mot sur cette double primaire. Éric, Elisabeth, c'est une bonne ou une mauvaise idée? Moi, je trouve quand même qu'ils vont occuper le terrain médiatique, finalement, face à Mélenchon. C'est pas mal. C'est-à-dire que ça va faire parler d'eux, quand même.
13: Oui, il est temps que la gauche dite du gouvernement se réveille, parce que Jean-Luc Mélenchon, lui, il cavale, il tient son meeting à Saint-Denis.
12: Oui, il dit moi, chez moi, c'est carré.
13: Il a pas tort. Attendez, sur ce principe-là, il a pas tort. Maintenant, vous avez vu ce mot que je trouve assez juste, Jacques, vous avez dit, ces deux primaires, c'est un peu la Ligue 1 et la Ligue 2. Je partage exactement ce point de vue. Mais en réalité, la vraie question, c'est la façon dont Boris Vallot a fait exploser la direction du PS en quittant avec certains de ses amis, il y a quelques jours, cette direction du Parti Socialiste. Ouais. Quand j'entends Pierre Jouvet qui nous explique que Olivier Faure a sauvé le Parti Socialiste, on voit bien que le sort des deux hommes politiquement est lié, mais pour le reste, personne n'y croit.
12: Cette double primaire, c'est un système qui existe aux États-Unis, d'ailleurs. On occupe le terrain, mais ça permet aussi de qualifier.
14: Là, vous parlez d'un système complètement différent qui est le système américain. Moi, ce que je vois au-delà du PS, on a le même problème à droite, c'est que vous avez une élection présidentielle très paradoxale qui s'annonce, parce que d'un côté, vous avez un nombre de vocations absolument hallucinant, c'est-à-dire on doit être à 30
12: Mais c'est sain pour la démocratie, moi je trouve ça sain.
14: Alors attendez, je vais finir ma phrase et vous me répondrez après. Vous trouvez que c'est sain, moi je trouve que c'est délirant. J'aime finir mes raisonnements, excusez-moi. Ça c'est la première chose. Et la deuxième chose, c'est que au moment où il y a un grand nombre de vocations, notre élection présidentielle va se résumer en gros à une compétition pour la deuxième place du premier tour. Puisque tout le monde pense, je sais que les sondages un an avant ça veut rien dire, mais là il y a quand même une sorte de constance, c'est que vous avez un candidat RN quel qu'il soit, qui au premier tour va caracoler sans doute devant avec 30 dans les...
12: Autour de 30,
14: voilà. Donc, à partir de là, tout le monde, vous avez de plus en plus de gens qui se battent pour une seule place l'instant. Parce que si vous n'êtes pas au deuxième tour, eh bien vous ne serez pas élu. Donc c'est un entonnoir terrible et... après, ils vont inventer toutes sortes de procédures, processus de sélection. Là, ce qui va être marrant, c'est de savoir est-ce que la raison va dépasser les égos, et à droite et à gauche, voilà.
12: Oui, après, c'est pas forcément une mauvaise chose que de se dire, puisqu'on n'arrive pas à se départager, après tout, faisons-le à la loyale, avec un vrai débat, un combat d'idées, et puis...
14: Parce qu'avant, c'était le premier tour, la primaire. En fait, tour ne peut plus faire office de primaire.
12: Et puis peut-être qu'il y avait des candidats, Eric, qui s'imposaient dans la conversation. Là, c'est peut-être un peu plus compliqué.
13: Je voudrais faire un constat, parce que, on le partage, on ne le partage pas, mais il y en a un au Parti Socialiste

0: qui porte, me semble-t-il, pour le peuple de gauche, un vrai projet, c'est Boris Vallaud. Mmh. Quand il parle de ce concept de démarchandisation, c'est un sujet qui est sur la table. L'ubérisation de la société, ça entraîne des salaires très faibles, ça entraîne des conditions de travail. Moi, je serais au Parti Socialiste, je m'intéresserais beaucoup à ce concept et à cette stratégie, parce qu'à partir de là, vous pouvez décliner beaucoup de choses, faire beaucoup de propositions, vous voyez. Les autres, pardonnez-moi.
1: Mais là, vous avez répété le sujet, parce que vous répondez pas sur le processus.
0: J'ai répondu tout à l'heure. Si vous voulez, moi, le coup de Ligue 1, Ligue 2 pour occuper le terrain médiatique, franchement, oui, ça a sans doute passionné les médias publics.
1: Mais comment il faut choisir? Comment est-ce qu'il devrait choisir? La question, c'est comment.
2: Vous êtes face à une équation.
1: Comment les grands partis devraient-ils choisir leurs candidats?
0: Il y a un juge de paix, mais il est parfois complexe, c'est celui des sondages accumulés. Moi, ce que je crains, par exemple, et en même temps, je vais détruire mon propre argument, Elisabeth, vous voyez, je suis honnête intellectuellement.
1: C'est que. Incohérent,
0: Au centre, Attal et Monsieur Philippe disent le mieux placé dans les sondages remportera et l'autre se désistera à son profit. Mais attendez, mais s'il y a 2-3 points d'écart, comment vous faites?
2: Exactement.
0: En fait, personne ne se désistera. Non,
2: c'est pour ça que les sondages, c'est pas forcément le bon juge de paix. Vouloir faire deux primaires sur. Moi, je trouve que d'abord. Moi, je suis pas au Parti Socialiste, donc j'en sais rien.
1: Je vous rappelle que les partis politiques ont une existence constitutionnelle, ça nous concerne tous.
2: Absolument, mais surtout,
1: parce que vous avez deux... Pardon, je finis ma question, je vous l'adresse. Vous avez deux types de primaires. Vous avez la primaire ouverte à tous les électeurs, type d'ailleurs ce qui se passe aussi en Israël, et vous avez les primaires où il faut s'inscrire, moi j'ai voté à des primaires de gauche en disant que j'étais super pour les valeurs de la gauche. Pour choisir le candidat?
2: Elisabeth, moi, puisque là on inverse les rôles, je réponds à votre question. Moi, je pense que ça dépend quel. Si vous avez un candidat à installer, vous avez intérêt à avoir une seule primaire pour installer et raconter une histoire de communicant autour de.
1: Mais c'est pas ça ma question.
2: Ah ben oui, mais moi c'est ma réponse.
1: Ma question.
2: Comme dirait l'homme
1: politique. La question qui se pose, c'est est-ce que. Mais non.
2: Non, mais ils sont pas dans cette configuration-là.
1: Elisabeth. Ça concerne les gens qui nous écoutent. Est-ce que c'est tous les électeurs qui doivent choisir le candidat socialiste ou est-ce que c'est les militants socialistes?
2: Mais les gens qui nous écoutent, ils observent qu'il y a 15 candidats à gauche et qu'aujourd'hui, personne ne sait les départager, que les partis ne savent pas les départager et que le faire avec des sondages, c'est quand même extrêmement aléatoire.
1: Ben moi, je pense que ça n'est pas aux militants de choisir et je pense que si un parti n'est pas foutu de dire voilà qui je veux présenter, d'accord, il n'a pas de projet non plus. Donc moi, je pense qu'en fait,
2: c'est sur le projet. Ce serait là l'idée du Parti Socialiste, c'est sur le projet, sur le fond.
1: D'accord, c'est un parti qui doit le faire, c'est pas, à mon avis, il doit pas y avoir un vote avant le vote. Enfin bon, moi j'ai toujours trouvé que le système des primaires était délirant, si vous voulez, parce que ça prouve que des partis qui briguent le pouvoir ne sont pas en mesure de nous dire ce qu'ils veulent.
2: Bon, en tous les cas, si on résume, Raphaël Glucksmann pourrait finalement accepter la primaire, mais il réfléchit depuis 3 mois. François Hollande, qui ne dit rien, on n'est pas sûr qu'il y participe. Du coup, évidemment, on n'oublie pas Cazeneuve. Donc, en fait, bon, on a le secrétaire national qui nous dit aujourd'hui, il va y avoir 2 primaires, mais on n'est pas certain que tous y participent, et on n'est pas certain que donc celui qui n'y participe pas ne soit pas finalement le candidat.
0: Oui, non, mais ça s'appelle le bordel. Voilà, ça s'appelle le bordel au Parti Socialiste. Puis attendez, je vais vous dire une chose. Pourquoi Boris Vallaud officiellement est parti? Parce qu'il voulait pas de primaire. Et qu'Olivier Faure en voulait une. Olivier Faure, il est plus majoritaire à la tête du Parti Socialiste. Et il va finalement imposer des primaires. Non mais attendez, pardon, j'ai pas trouvé d'autre terme. C'est le bordel.
2: Bon, en tous les cas, on parlera également de ce deuxième thème qui a été développé tout à l'heure avec Jean-François Equili. Vous restez évidemment avec nous. C'est l'accompagnement des supporters, la gestion des fan zones, les nouvelles techniques dont nous parlait Pierre Jouvet à l'instant. Un auditeur est déjà en ligne et veut nous parler également de ces sanctions à prendre à la suite de ces débordements que l'on a connus et on redoute évidemment de nouveaux débordements à l'occasion du mondial qui commence maintenant dans 11 jours. On en parle dans un instant.
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2: Les dégradations matérielles coûtent extraordinairement cher à la société. Ça pose la question de la réparation civile. C'est la phrase de Sébastien Lecornu hier à l'Assemblée nationale. On a bien senti que cette question des réparations et du coût faisait débat. Raphaël Glucksmann, lui, propose un retour d'un service civique ou d'un service militaire qui ne dirait pas son nom. Je ne sais pas très bien comment il faut l'appeler. En tous les cas, c'était la question qu'on vous posait ce matin à travers notre sondage, et vous disiez non à 53% pour cette idée finalement, oui à 47%, c'est assez partagé, et surtout votre avis, il est très tranché puisque dans les commentaires vous disiez il faudrait surtout de la prison et donc des sanctions. On est avec Ludovic à Aubenas. Bonjour Ludovic, vous n'êtes pas vraiment favorable à ce service civique, soyez le bienvenu sur l'antenne de Sud Radio, bonjour.
27: Bonjour Jacques, bonjour à tous. Oui, en effet, je suis pas très favorable. En fait, pour moi, c'est une idée un petit peu en l'air que Monsieur malheureusement Guzman fait souvent. Il y a il faut penser à une approche logistique. Hein. Déjà, il y a un service civique qui existe et c'est difficile pour les jeunes d'être performants. Ils apprennent et alors demain avec des enfants à problème, Je peux vous assurer, j'étais sapeur-pompier, on a reçu régulièrement des jeunes en travaux d'intérêt général qui étaient toujours compliqués. Donc pour moi, c'est pas une solution de leur donner cette approche-là. Personnellement, je suis plus favorable à les faire payer, même dans le temps, quand ils seront adultes, de leur bêtise. Et aussi un engagement des parents, je pense qu'il serait plus prédominant. Moi, j'ai du mal à comprendre, très honnêtement, comment à des heures aussi tardives, on puisse laisser ses enfants. Moi, mon fils, quand je me déplace, il veut faire vraiment quelque chose un petit peu particulier. Je suis avec lui, je l'encadre. C'est le rôle des parents.
2: Vous parliez des sanctions plus fermes. Quel type de sanctions? Des remboursements de frais, notamment, comme le laisse entendre le Premier ministre?
27: Je pense qu'il faudrait faire un forfait quand il y a des manifestations. Bien évidemment, on ne peut pas rembourser aux centimes. C'est des sommes astronomiques. Mais par contre, de faire des sanctions vraiment extrêmement fortes, une amende par exemple de 100 000 euros pour les gens lambda, ça dissuaderait énormément. Je pense plus des sanctions avec des forfaits, en fait, presque de dégradation publique.
2: Elisabeth, merci Ludovic, Elisabeth et Eric, une réaction à ce. On voit bien que ça monte quand même dans la classe politique.
0: Que, à vrai dire, dans n'importe quel, me semble-t-il, procès, si vous êtes condamné, vous pouvez avoir à payer ce qu'on appelle des dommages et intérêts. Donc je suis sûr, j'ai l'impression qu'on parle de choses qui existent déjà. Sur la capacité de dissuasion que ça, franchement, je vais vous dire des bêtises. Ce que je pense, c'est qu'on devrait plutôt essayer de regarder concrètement ce qui est déjà fait. Est-ce que ça marche? Est-ce que ça dissuade? J'ai pas l'impression. Je répète juste ce que je vous ai dit hier, c'est que tant qu'on n'arrivera pas à comprendre cette singularité française, que toute occasion de rassemblement collectif, toute occasion de rassemblement, de liesse collective, tout ce genre de choses, il y a toujours le même scénario. Et je dois dire, je ne vois pas pourquoi ça se passe pas à Londres ou ça se passe pas, voilà.
2: Eric, sur la question de cette réparation civile à laquelle faisait allusion Sébastien Lecornu, non, je suis pas sûr que ça existe, hein, après les débordements que l'on a connus.
1: Non, mais pardon, le placide Premier ministre que nous avons, Sébastien Lecornu, s'est aperçu 3 jours plus tard, si vous voulez, que ce qu'on avait qualifié de débordement était en réalité des émeutes. Bon. Donc, tous ces gens en rétropédale...
2: Avec un nouveau bilan, d'ailleurs, je le dis, qui ont fait 3 morts. Trois morts au total. Parce qu'il y a deux personnes qui sont tombées dans la Seine et qui n'avaient pas été comptabilisées. Le lien a été fait avec les émeutes. Bon. Donc, officiellement, on parle de 3 morts.
1: Donc, si vous voulez, pardonnez-moi, mais il y a des paroles, mais c'est pas suivi d'actes. Vous savez, ça me fait penser à Gabriel Attal quand il avait sorti sa petite formule qui paye, casse, ou qui paye, répare, ou je sais pas quoi. Oui, ben mon œil. Attendez,
0: tu casses, tu payes.
1: Voilà, qui est-ce qui casque? C'est les bons contribuables. Vous voyez, moi je me suis trouvé pris dans les événements là quand je rentrais chez moi samedi là. Bon, je vais vous dire, au-delà du fait que ma bagnole a été entourée, qu'il y a des gens qui tapaient à ma vie de PSG, vous demandez si vous devez accélérer ou pas ou bon. Je suis tombé dans un rideau de lacrymogène. Oui. Bon, alors j'avance avec ma voiture en me disant pour que personne ne traverse à ce moment-là. Bon, puis moi vous savez ce que je fais? Je m'arrête au feu rouge. Et là, il y a 2 CRS qui me disent, mais non, dégagez! Mais j'ai dit, attendez, monsieur, c'est feu rouge. Mais je vous dis de dégager! Il y a des gens qui tirent au mortier. Vous voyez? Le réflexe, moi, je m'arrête au feu rouge. Voilà.
0: Jacques, vous pouvez, vous avez une petite médaille pour
1: Éric. Non, c'est pas ça, je vous dis, Elisabeth. Il y a plusieurs France. Il y a la France qui respecte les feux rouges et qui paye ses PV. Et il y a la France qui dégrade en permanence tout et qui oblige les contribuables.
0: Oui, mais votre exemple était drôle parce que respecter un feu rouge au milieu des lacrymos, vous imaginez dans une scène d'émeute, arrêtez avec votre bagnole au feu rouge.
1: Oui, mais c'est le réflexe de quelqu'un qui respecte la loi. Voilà.
0: Vous n'avez pas répondu à ma question, mais c'est pas grave parce que voilà.
2: Allez, on passe à un autre sujet parce qu'il y a aussi la France des fautes d'orthographe et la France de ceux qui n'en font pas. Benjamin Glaise est revenu avec son hashtag.
1: On en fait tous un peu.
2: Oui, on en fait tous un peu.
0: Non, moi j'en fais pas.
4: Attention, on va vérifier. On en fait tous des fautes d'orthographe. Et je vous rassure, le ministre de l'Éducation en fait aussi des fautes d'orthographe, quand bien même il prône l'intransigeance en la matière pour les épreuves du bac. Je m'explique. Hier, Édouard Geffray était l'invité de l'émission C'est à vous sur France 5 et il a eu droit à une petite interro surprise d'orthographe et il a chuté sur le mot dilemme.
5: Dilemme.
6: Ça s'écrit dilemme.
5: Ah bon?
6: Non. Je crois qu'on peut écrire les deux.
5: Deux M, oui.
6: Il me semble que les deux orthographes sont possibles,
5: non?
6: C'est deux M. Vous voyez, autant pour moi.
7: On va pas vous demander de montrer votre ardoise, mais je regarde, je surveille.
8: Rhododendron, bon là c'est vraiment pour juste pour être. C'est juste pour être pénible.
11: Alors c'est RH.
8: Ah ouais, bien joué déjà.
11: Rhododo.
8: Ouais.
11: Et ça s'écrit dendron.
8: Bravo.
7: Ah bah là,
8: alors là, franchement, chapeau.
1: Ouais, pas mal hein, pour les rhododendrons, il l'avait.
11: Ouais, y a
1: mais voilà, il a buté sur le mot dilemme et il a bloqué également sur un autre mot. Écoutez le ministre.
8: Au plus dur, coccyx.
7: Oh, bah alors, ça
8: coccyx. Alors, le coccyx, ouais, il me semble que ça doit s'écrire.
11: C'est pas facile.
8: C'est que des mots. Il y a de bonnes lettres.
7: Est-ce que je peux souffler au ministre?
1: Est-ce qu'elle peut souffler? Elle a soufflé, mais j'ai coupé parce que je sais pas, vous l'avez peut-être l'orthographe de coccyx.
0: C-O-C-Y-X.
1: Eh ben voilà. Elisabeth Lévy ne fait jamais.
0: Bah non, j'en fais vraiment rarement. J'ai toujours appelé l'orthographe. Mais non, mais pardon, mais il y a quand même un problème parce que vous avez dit. Il veut être intransigeant au bac. Oh là là, on n'en est pas là. Il envisage que l'on sanctionne l'orthographe au bac. Moi, écoutez, j'ai appris l'orthographe avec une règle simple. Une faute entière, comme on disait.
1: Oui, oui.
0: C'est 4 points.
1: Oui,
0: dilemme,
1: oui.
0: Ça aurait été 2 points. C'est, hein,
1: oui, oui.
0: Coccyx aussi, j'imagine 2 points.
1: Oui, oui. Donc, il a rendu sa copie, c'était combien? 15 sur 20,
11: ouais,
1: finalement.
11: 15 sur 20, ouais,
1: il s'en sort pas mal.
0: Et je vois l'orthographe des jeunes journalistes que je relis. C'est terrifiant, je vous assure. L'orthographe dont tous les pédagogues nous disent ça sert à rien, c'est une sorte de discipline de la forme. Et vous n'avez pas de pensée sans formalisme. Bon, pardon. Pardon
1: non,
0: pour
1: non,
0: ce
1: non,
0: petit.
1: Moi, je considère que c'est essentiel.
11: Et moi, appartenant à une époque, ça, il faut le rappeler, où quand vous aviez 5 fautes entières, vous aviez 0.
0: Bah oui, puisque c'était
11: dans un texte,
0: points.
11: Je ne sais pas si vous voyez. Aujourd'hui, c'est 5 fautes par ligne.
0: Déjà, vous étiez bon en orthographe?
1: Non, j'étais une catastrophe, mais quand j'étais gamin, j'étais pas bon.
0: Ouais.
1: Mais évidemment, je me suis dit, la seule façon de m'améliorer, c'est de lire.
11: Ouais,
1: et
11: ouais.
1: Mon père m'a toujours dit, tu lis, et je pense que je me suis pas mal amélioré. Il s'est exprimé sur le e-sport hier, le ministre, et sur la chronique d'Elisabeth Lévy.
11: Non, il a pas réagi à la chronique d'hier.
1: Je trouvais que ça bouclait la boucle avec cette idée de e-sport au moment où on parle d'orthographe, on a envie de lui dire laissez tomber l'e-sport et mettez tous les moyens sur l'orthographe, s'il vous plaît. Mettez tous les moyens sur l'orthographe. Merci infiniment, il est bientôt 9h. Et tout de suite, ce sera Jean-François qui vient tout de suite.
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17: L'heure du journal avec vous, Laurie Leclerc, bonjour.
19: Bonjour Jacques, bonjour à tous. Le principal suspect dans la disparition de Liana était déjà visé par une plainte pour viol sur mineur depuis août 2025. Une enquête avait été ouverte par la gendarmerie en janvier 2026, mais il n'avait pas été interrogé par les forces de l'ordre. Les recherches pour retrouver la collégienne de 11 ans se poursuivent aujourd'hui. À l'international, en Russie, des drones ukrainiens ont touché Saint-Pétersbourg, où s'ouvre un forum économique auquel doit participer Vladimir Poutine. Aucun tué, mais plusieurs infrastructures touchées selon la Russie. Hier, en Ukraine, 23 personnes sont mortes dans des attaques russes. En ce qui concerne le Moyen-Orient, plusieurs blessés au Koweït après une attaque de drones sur l'aéroport. Le trafic aérien est suspendu. L'armée américaine dit avoir répliqué à ces attaques dans le Golfe en bombardant au sol une île iranienne. Retour en France, les députés se penchent aujourd'hui sur une proposition de loi écologiste pour limiter les risques d'exposition au cadmium, un métal lourd contenu notamment dans certains engrais. Les opposants au texte pointent une initiative dangereuse pour la compétitivité de l'agriculture française. On passe au sport, le tennis, à Roland-Garros, encore des Français en lice en double. Pierre Hugerbert et Quentin Alice qui affrontent en quart de finale les Néerlandais Sander Arends et David Pell. Et puis en ce qui concerne les femmes, en quart de finale mais en simple, la numéro 1 mondiale Arina Sabalenka affronte aujourd'hui la Russe Diana Schnatter. On termine avec les courses. Pour son pronostic hippique, Jean-Paul Delperrier vous conseille pour le quintet de ce mercredi sur l'hippodrome de Laval de jouer les numéros 10, le 18, le 16, le 11, le 14, le 2, le 13 et le 9. Pronostic à retrouver sur sudradio.fr.
17: Et on est en ligne avec l'heureuse gagnante, Elisabeth, bonjour.
20: Oui, bonjour.
17: Bon, vous êtes dans le Var. Alors, ça y est, vous avez gagné. Bravo, votre voyage avec Lagrange. Vous êtes heureuse, j'imagine.
20: Oui, absolument.
17: Bon, alors,
20: oui,
17: vous êtes dans le Var, donc magnifique. Vous n'allez pas choisir le Var, dites-moi.
20: Non, je pense qu'on va en profiter pour découvrir une autre région, effectivement.
17: Bon. Ouais, les Sables d'Olonne, oui. L'île sur la Sorgue ou la montagne, quel serait votre choix?
20: Écoutez, on aime bien la montagne, donc
17: C'est parfait.
20: On prendra une destination montagne, certainement.
17: Et dites-moi tout, vous partirez à plusieurs, en famille?
20: Je pense partir en famille avec mes deux enfants.
17: Bon,
20: avec mon mari, mes deux enfants.
17: Super, merci voilà, Elisabeth d'avoir participé. Et bravo, vous avez gagné ce séjour et vous partirez à la montagne donc avec Lagrange Vacances. Bonne journée à vous du côté du Var.
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17: Jean-François Aquili, la vérité en face, au menu.
1: Oui.
17: Que dirait le général de Gaulle de notre époque?
1: Oui, ce sera le thème du débat à 9h30 tout à l'heure. Nous reviendrons. Évidemment, c'était l'occasion de la sortie du film.
17: Vous l'avez vu le film?
1: Non.
17: Bah non, parce qu'il sort.
1: Il sort.
17: Vous auriez pu le voir
1: en avant-première,
17: mais non.
1: Parmi les thèmes ce matin, mon cher Jacques, sommes-nous face à un raté judiciaire dans la disparition de Liana dans le Gers? Un peu tôt pour en parler, mais tout de même, c'est sur la table. On a entendu raconter Laurie à l'instant. Par-delà cette affaire tragique, hein, c'est une fois de plus ce temps judiciaire qui interroge. Cela vous fait réagir. Vous nous appelez au 0826 300 300. Il y a cette proposition de Bruno Retailleau, en plein scandale sur le périscolaire parisien. Le président des Républicains se dit favorable à la castration chimique sans consentement des agresseurs. Faut-il aller jusqu'à cette mesure
0: radical. Il y a celui qui détruit, qui doit payer. C'est ce qu'a martelé hier le Premier ministre Sébastien Lecornu aux questions au gouvernement de l'Assemblée nationale. On parle évidemment de ce qui s'est produit en marge du Paris Saint-Germain. D'accord avec vous, avec lui, est-ce que vous pensez qu'il faut qu'on change de système, qu'on arrête ces comparutions immédiates qui ne débouchent sur rien? Vous nous appelez, hein, c'est la vérité en face, 0826-300-300. Et puis nous parlerons évidemment des deux primaires à gauche qu'envisage le Parti Socialiste. Vous avez entendu notre invité Pierre Jouvet ce matin. J'attends vos appels. Et de deux pour le prix d'une, plus personne n'y comprend rien, ce n'est pas grave. Mais comme une primaire à gauche, c'était déjà compliqué, alors autant en faire deux. Olivier Faure a donc décidé qu'il y aurait une primaire du Bloc social-démocrate. Lui-même devrait se porter candidat, ce qui voudrait dire au passage prendre son risque en tant que premier secrétaire du Parti Socialiste. Comme l'a révélé Antoine Oberdorf du journal L'Opinion, il affronterait ainsi les autres candidats socialistes dans une sorte de premier tour. Le vainqueur participerait ensuite à une deuxième primaire hors PS et non LFI, celle qui est prévue avec Clémentine Autain, François Ruffin ou encore Marine Tondelier, leader des écologistes. Qui peut concourir chez les socialistes ? Jérôme Guedj est à ce jour le seul candidat officiel. Raphaël Glucksmann, leader de Place Publique, s'est donné 3 mois de réflexion. Qui d'autre? François Hollande se prépare, vous le savez, mais ne semble pas vouloir d'une primaire. Il faut s'attendre à d'autres candidatures d'ici là. Le banquier d'affaires Mathieu Pigasse, très déterminé, se dit prêt à y aller comme une solution de recours, mais pas sûr qu'il ait envie lui aussi d'une primaire. Le principe de cette double compétition sera soumis à validation des militants socialistes le 9 juillet. En cas d'acceptation, la bagarre aurait lieu à l'automne. Pendant ce temps, eh bien Jean-Luc Mélenchon sera déjà en campagne. Premier meeting ce dimanche. Le leader insoumis s'installe peu à peu en tête des sondages à gauche. Face à lui, le RN sera entré en piste après la cour d'appel du 7 juillet qui décidera du sort de Marine Le Pen. La gauche non LFiste, pendant ce temps, va-t-elle patauger dans d'interminables primaires? Ou est-ce la bonne idée? À force de tergiverser, le camp social-démocrate prend peut-être le risque de désespérer ses électeurs, et ils sont légions qui ne veulent pas de la fatalité d'une finale RN-LFI. Bienvenue dans La Vérité en Face.
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0: Et bonjour, bienvenue à vous, Sandrine. Vous nous appelez de Florence, Sandrine, et vous voulez bienvenue, Sandrine. Hein.
6: Bonjour.
0: Et vous voulez évoquer évidemment cette disparition tragique de Liana et ses nouvelles révélations choc sur le principal suspect mis en examen, Sandrine.
6: Alors moi je pense très fortement à la maman et aux parents de 7 enfants. Oui. Son petit frère, enfin, sa famille, c'est terrible. Ici à Florence, les gens sont tous abasourdis. Oui. Florence, Montestruc, enfin, tout le canton, hein, on est, je crois, quand même tout le Jersey, tout le Sud-Ouest, on est tous abasourdis par ces révélations. C'est quand même assez terrible.
0: Vous êtes sous le choc, j'imagine. Hein,
6: tous, ouais. Les Florentins, tous les gens du canton sont sous le choc, évidemment, oui.
0: Parce qu'il y a ce suspect qui est donc mis en examen, et il y a cette révélation, hein, il faisait l'objet depuis le mois d'août dernier, août 2025, d'une plainte pour des viols multiples sur une amie de l'une de ses filles, âgée de 10 ans, et c'est son avocate qui le dit, hein, le suspect n'a jamais été interrogé dans ce dossier. J'imagine que la nouvelle a fait le tour.
6: Alors, je dois vous avouer que je suis pas du tout aller au village parce qu'on a des colombos en puissance aux quatre coins de la ville. Hein. Voilà, on a donc moi je peux pas me permettre ou m'autoriser à juger quoi que ce soit parce que je connais pas les tenants et les aboutissants de l'histoire. Je peux pas non plus, voilà. Après c'est tout pareil, ce sont des on-dits. Est-ce qu'il y a des faits? Est-ce que c'est vrai? Est-ce qu'il y a des plaintes qui ont été déposées? On n'en sait rien en vérité.
0: En fait, je veux pas vous faire commenter ça parce qu'effectivement, vous avez raison. L'enquête est en cours. Il faut être prudent dans ces histoires.
6: Bien sûr, parce que moi, je suis assez abasourdi quand même. On balance le nom de ce suspect, sans penser à son épouse qui n'est plus rien, sans penser à ses filles qui sont encore moins pour rien, sans penser à ses proches. Mais c'est terrible pour moi. Si c'est lui, si c'est vrai, autant vous dire que Badinter, il ferait un demi-tour dans sa tombe par rapport à mes pensées. En revanche, je trouve qu'on manque de pudeur par rapport à sa famille. On manque de pudeur, vraiment. Hein. C'est comme si on n'est pas coupable des faits et gestes de nos proches, quoi. Loin de là.
0: Bien sûr, bien sûr.
6: Vous voyez ce que je veux dire? Et pour moi, ça c'est terrible. C'est terrible. C'est terrible. C'est compliqué parce que là, ce sont des vies bouleversées. Bouleversé et la famille de Stubitier qui a disparu, c'est juste lunaire. On a l'impression d'être sur une autre planète là, en ce moment à Florence. C'est l'ambiance est lourde, pesante, les gens sont inquiets, on est tous tristes pour cette famille, enfin pour cette petite fille, on se demande, on ne sait pas.
0: Parce qu'en fait
6: les citoyens se sont mobilisés.
0: Ben oui, Sandrine, il y a les battues hein, qui sont organisées depuis vendredi. Tout le monde pense à la petite Liana parce que malheureusement dans ces affaires, ces tristes affaires, le temps court, hein, les jours s'égrènent. Il y a une montée en puissance, heureusement, des recherches, mais là, il y a eu jusqu'à près de 180 gendarmes mobilisés, plus les habitants et tout le reste. Et c'est vrai que c'est une course contre la montre à chaque fois, avec beaucoup d'émotions et beaucoup de peur également. Hein.
6: Ouais. C'est ça. Ouais. Et puis là après, et ça met une psychose en fait, ça met une psychose dans la ville. Enfin, moi j'ai des amis qui ont des filles jeunes encore, entre 11 et 15 ans. Elles se disent mais plus jamais elle rentrera de l'école toute seule. Enfin, et donc du coup ça génère une psychose terrible. Et on va priver ces enfants de cette petite liberté qu'on a de vivre à la campagne en toute sécurité. Et là il se trouve que les gens se sentent complètement en insécurité. Les gens ont peur, les mamans ont peur pour leurs enfants. Je crois qu'il faut relativiser employer un terme un petit peu cavalier, mais les ratures de fond de chiottes, il y en a partout quoi. On n'est pas moins protégé ici qu'ailleurs. Seulement là c'est parti à toute vitesse forcément. On est un petit village, c'est très compliqué, c'est extrêmement compliqué.
0: En tout cas, Sandrine, je tiens à vous remercier pour ce témoignage ce matin depuis Florence, avec beaucoup d'émotion. Vous nous l'avez transmise. Merci, Sandrine. On espère que les choses évoluent assez rapidement du côté de Florence. Merci à vous. Bon courage. Et nous sommes avec vous, Olivier. Bonjour, Olivier.
7: Oui.
0: Où êtes-vous, Olivier?
7: À Maine, dans le Gard.
0: C'est dans le Gard, Maine, oui, absolument. Olivier, vous voulez réagir ce matin, vous, à cette proposition de Bruno Retailleau nous sommes en plein scandale sur le périscolaire parisien, notamment, de castration chimique sans consentement des agresseurs. Qu'est-ce que vous en pensez,
7: Je pense qu'il y a longtemps que ça devrait être fait, déjà. Parce que quand on voit qu'il y a des multirécidivistes violeurs, c'est inacceptable. C'est inacceptable. J'arrive pas à le comprendre. Après, je me pose une question parce que je sais pas ce que ça fait la castration chimique, mais entre le fait d'agir et le fait de vouloir agir, est-ce que la capacité de violer, est-ce que c'est efficace?
0: Il faut savoir, je comprends votre question, Olivier, il faut savoir que ça date d'il y a une vingtaine d'années à peu près, cette castration chimique, elle est légalement possible, c'est fondé sur le volontariat, c'est-à-dire que vous ne pouvez pas l'imposer aux personnes, si vous vous déclarez volontaire, donc vous pouvez avoir c'est un traitement qui va diminuer le taux de testostérone et la libido, je dis bien diminuer, ça veut dire que ça va inhiber en quelque sorte les personnes qui ont ces pulsions, mais il faut qu'elles soient volontaires. C'est-à-dire qu'un violeur multirécidiviste, vous ne pouvez pas lui imposer une castration. C'est ce que dit Bruno Retailleau, pardonnez-moi. Il faut l'imposer désormais, il ne faut plus hésiter, il faut y aller, il faut le faire.
7: Je suis entièrement d'accord avec lui.
0: Parce qu'il y a de la récidive, c'est ce que vous évoquiez à l'instant.
7: Mais on a un arsenal de lois qu'on n'applique pas parce que, soi-disant, la bonne conscience, oui, mais alors, si, c'est vrai que si ce n'est pas lui, mais une fois qu'on a les preuves, on doit exécuter des lois. C'est comme j'ai entendu pour les ceux qui ont tout cassé, ils doivent payer. Il n'y a personne qui paye. C'est pas normal. Je ne l'ai jamais compris. J'avais mon beau-père qui était policier. Il me disait, il y a des lois qui existent, on ne les applique jamais. Jamais. C'est le voleur, par exemple, celui qui vole, des gros vols, là, on peut lui saisir ses biens. On ne le fait jamais.
8: saisir sa maison.
0: Comment
8: sa
0: vous l'expliquez, Olivier, que cette forme, c'est pas, une forme de laxisme, de mansuétude, de crainte de la réaction en face?
8: Les hommes politiques, ils veulent se faire bien voir pour être réélus, donc ils osent pas faire des trucs, mais vous comprenez, on peut pas, parce que on doit appliquer la loi. Et la peur du gendarme, moi, je l'ai connu quand j'étais jeune, mais j'ai pas fait de délinquant. On m'a appris à avoir peur du gendarme.
0: C'est fini.
8: Donc, je voyais un gendarme que j'étais petit, j'avais peur. Et là, ça n'existe plus. Donc, les gens font n'importe quoi. Il faut que ça revienne, que la peur revienne.
0: C'est ce qu'on dit. Il faut qu'elle change de camp, qu'elle revienne. Vous avez raison, du côté de l'autorité publique.
8: On ne le fera jamais.
0: Alors attendez, Olivier.
8: Il me disait, quand il était sur Paris, capitaine de police, on lui disait, il faut aller là, parce que... Et lui, il y allait, et ces policiers qui étaient avec lui, ils ne voulaient pas y aller, ils avaient peur. Il disait, son mot, c'était, force doit rester à la loi.
0: Mais oui. C'est toujours d'actualité. Vous savez que ça sera dans le débat de 2027. Hein. Le choc d'autorité que réclament certains candidats, nous verrons bien.
8: Ça ne fera rien du tout.
0: À un moment donné, il va falloir se secouer. Hein. Vous ne pensez pas, Olivier ? Olivier, il faudra que les uns et les autres se secouent un petit peu.
8: Après, vous savez, il va se passer des choses. Les gens vont faire justice eux-mêmes.
0: Allez, merci Olivier. En tout cas, merci pour ce témoignage depuis Maine, Olivier, dans le Gard. Vous êtes tous ce matin très mobilisés sur ces sujets, dans un instant, la suite de La Vérité en Face avec ce qui nous préoccupe ce matin. Vous évoquez les sanctions après la casse de samedi soir, également la vie politique avec ce qui a été dit ce matin par Pierre Jouvet, le député européen et secrétaire général du Parti Socialiste. Et je vous rappelle le débat 9h30, ça a été dit tout à l'heure avec Jacques Cardoz, qui sera consacré au général de Gaulle. Que penserait-il de la France d'aujourd'hui? Allez, 9h17, je vous attends pour la suite de La Vérité en Face. Vous nous appelez 0826 300 300, à tout de suite.
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0: Et nous sommes avec vous, Sandra. Bonjour Sandra.
9: Bonjour Jean-François.
0: Vous êtes à Chaland. Vous avez entendu ce que disait... Oui, oui c'est bien Chaland. Vous avez entendu ce qu'a dit Olivier de Maine dans le Gard à l'instant sur la castration chimique. Vous êtes d'accord avec l'ancien ministre de l'Intérieur Bruno Retailleau?
9: Alors, moi, je trouve qu'il a le mérite de faire une proposition, parce que on est un peu dans le vide sur ce type de personnes. Mmh. Maintenant, est-ce que c'est efficace dans le sens où la castration chimique, vous l'expliquez, voilà, ça baisse la libido, etc. Mais s'il n'y a pas de suivi derrière psychologique ou de services sociaux, on laisse quand même ces gens dans la nature. Malheureusement, on peut faire du mal à des enfants autrement que par, excusez-moi, son sexe. Hein, oui. Ils peuvent, voilà. Donc la question est quand même là. Ça veut dire qu'il y a d'autres manières d'agresser. Et puis c'est quand même le reflet d'une société quand même perverse. C'est-à-dire qu'aujourd'hui, on voit bien que les réseaux sociaux, les sites pédophiles, le numérique a ouvert, a permis de mettre ces gens en connexion les uns avec les autres, avec quand même de la perversion. Il y a de l'isolement, il y a des gens qui sont malades. Je veux dire, même si je comprends que pour les familles, ça soit terrible, si ça m'arrivait, je trouverais pas d'excuse, c'est pas une excuse, mais en tout cas, c'est des gens qui sont malades. Donc, si on n'a pas un suivi complémentaire à cette castration, je suis pas sûre que ça soit la seule solution, sauf qu'il n'y a pas d'argent dans le social.
0: Vous pensez que
9: ça? Il n'y a pas d'argent dans les services
0: Sandra, c'est toujours la même histoire, quel que soit le sujet.
9: Voilà.
0: L'abandon des services publics parce qu'il n'y a plus les moyens. Quand au scandale du périscolaire parisien qui ne se limite pas à la seule capitale, Sandra, je ne sais pas ce que vous en pensez, mais il nous rappelle au fond que nous sommes face à un problème gigantesque.
9: Ah, mais c'est sûr. Et c'est sûr. Et je pense que les réseaux sociaux. Alors, je crois qu'on peut coller ce problème des réseaux sociaux sur, pareil, les jeunes qui ont tout cassé. Enfin, je veux dire, on voit qu'il y a des espèces de groupes de gens qui vont pas bien, qui se retrouvent ensemble sur des sites, et que finalement, des cerveaux qui vont pas bien se mettent ensemble. Et puis, on se retrouve dans des situations. C'est-à-dire que ça banalise. C'est-à-dire que, voyez, nous à Chalon, on en a pris ce matin. Hein, c'est 25 000 habitants, on est quand même dans une commune que deux jeunes se sont donné rendez-vous pour se battre et qu'il y en a un qui a tué l'autre, 16 ans.
0: C'est terrifiant, voilà. Et vous avez raison. Impact.
9: Et nous, on pensait pas être touchés par ça, quoi.
0: Impact total des réseaux sociaux là-dessus, ce sont ces nouvelles connexions, on va pas les interdire, il faut vivre avec, mais il faut s'adapter. Merci Sandra, merci pour votre regard très lucide sur ce que nous traversons depuis de longues années aujourd'hui et depuis Chaland en Vendée, j'ai oublié de préciser tout à l'heure. Merci à vous Sandra et bonjour Cédric, vous êtes à Autignac, c'est dans l'Hérault.
11: C'est ça. Bonjour Jean-François.
0: Je dis un bon en géographie si vous saviez. Cédric, que dites-vous des propos de Sébastien Lecornu hier à l'Assemblée nationale, qui était très très agacé, le Premier ministre, qui semblait vouloir être très ferme sur la réponse à apporter aux casseurs? C'est grosso modo, c'est le fameux « tu casses, tu répares » que nous avait déjà évoqué un de ses prédécesseurs, qui était Gabriel Attal. Hein.
11: J'ai juste une chose à dire de base, c'est la bonne tenue de la justice est le meilleur pilier pour un gouvernement. Quand j'ai dit ça, j'ai tout dit. Le truc, c'est que il y a des blablas, que ce soit Attal, que ce soit le Cornu, ça blabla. Monsieur Macron a dit pareil. On va être intraitable.
0: Oui.
11: Personne n'est en prison. Tout le monde fait ce qu'il veut. On est la poubelle du monde. Quand je vois, moi, du foot, ce qui s'est passé, je suis le rugby tous les week-ends. Je suis une équipe de rugby tous les week-ends. Il y a des disputes sur terrain, effectivement, entre joueurs, mais rarement, très rarement, où ça se cantonne qu'à un endroit, il n'y a pas ces violences-là. La Challenge Cup gagnée par Montpellier, on n'a pas entendu parler de violence. La Champions Cup gagnée par Bordeaux, un doublé, on n'a pas entendu de bagarre ou quoi que ce soit.
0: Ouais.
11: Non, il n'y a que le football. Le football, c'est simple. C'est un sport de gentleman pratiqué par des voyous. Et le rugby est un sport de voyous pratiqué par des gentlemen. Voilà
0: joli.
11: Où on en est aujourd'hui. Je suis atterré de voir qu'aujourd'hui, pour un match de foot, qu'on gagne ou qu'on perde, regardez ce qui s'est passé à Arsenal. Rien, il n'y a rien eu. Alors qu'avant, c'était des hooligans qui avaient là-bas. Ils ont eu des sanctions exemplaires pendant 5 ans. Interdiction de public, interdiction de ceci, interdiction de cela. Tout est rentré dans l'ordre. Mmh. Aujourd'hui, on a un gouvernement qui a une laisse avec une ficelle à rallonge électronique. Elle ne fait, c'est du wifi. C'est-à-dire qu'on peut aller où on veut, faire ce qu'on veut. Voilà où on en est aujourd'hui.
0: Donc, tant qu'il n'y a pas de sanctions, de réponse judiciaire à la hauteur de sanctions, tout ça, c'est du
11: sanctions.
0: Blabla, hein, c'est
11: mais,
0: du blabla.
11: Monsieur ouais. Attilier, il ouais. faut des sanctions.
0: Ouais.
11: Mais par contre, les sanctions, quand on voit, j'ai appris ce matin qu'en fait, la seule personne qui dort en prison, c'est un policier qui a brandi une arme sur un automobiliste. Oui, je l'entends, mais les autres, ils ont fait des bêtises aussi. Ben non, c'est un policier et les autres sont pas inquiétés.
0: Allez, vous avez tout résumé, Cédric, ce matin, je vous le dis. Hein, merci à vous, Cédric, depuis Autignac, dans l'Hérault. Et je ne peux que valider vos propos, il faut une réponse sévère, sinon ça ne sert à rien et mon propos n'est ni de droite ni de gauche, hein. Ce sont des valeurs républicaines et sont universelles. Bonjour Corinne, vous êtes à Chamonix-Mont-Blanc, bonjour à vous.
6: Bonjour monsieur Akili.
0: Vous allez bien Corinne?
6: Oui, très bien,
0: vous voulez...
6: à part le temps, il pleut chez nous, mais bon.
0: Ouais. Écoutez, ça mettrait un peu d'eau dans nos terres, hein. On en a besoin.
6: Voilà, ouais.
0: Bon, un petit commentaire quand même plus léger sur... vous êtes une ancienne du Parti Socialiste, il m'a été dit. Vous êtes passé où? Vous êtes où maintenant, vous?
6: Je suis nulle part. J'étais Parti Socialiste parce que je soutenais Montebourg. Mais comme le Parti Socialiste est tellement intelligent, ils l'ont mis de côté. Alors je vais vous dire une chose, maintenant je n'ai plus de parti. Donc je serai un peu avec des idées de la France insoumise sur le social, mais je n'aime pas Mélenchon, donc je ne vote pas France insoumise.
0: Vous avez du mal à voter du coup alors, oui?
6: Alors moi je vais peut-être même pas voter je vais voter blanc quoi parce que à moins qu'il sorte quelqu'un du chapeau
0: on sait pas. Un petit peu le temps la double primaire pour conclure cher Corinne, vous en pensez quoi de la double primaire qui a été annoncé ce matin?
6: Mais c'est n'importe quoi. Alors ils vont se faire mousser pour faire que les infos en parlent et tout ça. Mais je veux dire, vous savez, ceux qui ont pactisé avec Macron, ils sont morts pour le peuple. Je vous le dis. Les petites gens, les moyennes gens, ils en ont tellement chié avec Macron. Quand on lui sauve sa tête, ils peuvent faire 10 primaires, 15 primaires. Et un autre problème, c'est que dans ce Parti Socialiste et Écologiste, bon, à part Tondelier, qui a un peu de charisme, et les autres, ils sont, mais vraiment.
0: Bon.
6: Mais vous les regardez un peu fort, vous le regardez pendant une demi-heure, vous l'écoutez.
0: C'est vous qui êtes responsable de vos propos.
6: Ah non, mais moi, je prends la responsabilité, je vois.
0: Non, mais j'entends ce que vous dites, vous êtes déçu.
6: Montebourg était spécial, mais il avait quelque chose. Et moi, j'étais à ses meetings, je vous voyais, c'est un mec bien. Il est toujours vivant, quoi. Mais je veux dire, politiquement, c'était quelqu'un de bien. Bon. Franchement, j'étais à ses meetings et j'étais à des repas qu'il organisait. Et ben, franchement, c'est un mec un peu comme ça, qui veut pas non plus cracher trop sur les entreprises. Mais vous savez qu'il veut aussi que le peuple s'en sorte, parce que le peuple ne s'en sort plus maintenant.
0: En tout cas, Corinne, merci pour cette humeur matinale avec un certain franc-parler, mais je valide, hein, je vous rassure. Merci pour ces mots. Et c'est vrai que nous sommes loin des grandes incarnations de la Ve République. Tiens, justement, nous allons évoquer dans un court instant le général de Gaulle, pour de multiples raisons, avec Arnaud Tessier, historien, essayiste, auteur de Charles de Gaulle, l'angoisse et la grandeur, aux éditions Timpus. Vous verrez, ça va être passionnant. Et si le général de Gaulle faisait un détour en 2026, qu'est-ce qu'il dirait ? Ce n'est pas une politique fiction, c'est un vrai regard sur ce que devient notre 5e République. Restez bien avec nous, appelez-nous si vous le souhaitez, au 0826 300 300, comme Corinne, j'imagine que tout le monde s'interroge aujourd'hui. À tout de suite pour la suite de La Vérité en Face.
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0: Que dirait le général de Gaulle de la France de 2026 ? C'est une vraie question que nous pouvons nous poser ce matin à l'occasion de la sortie dans les salles de La Bataille de Gaulle. L'âge de fer, un film, un long métrage, c'est le premier, il y en a deux, signé Antonin Baudry. l'un des films les plus attendus du cinéma français, très gros budget, avec Simon Abkarian pour incarner le général. Je crois que c'est 70 millions d'euros le budget. Pour en parler ce matin, bonjour, non pas du film seulement, mais du général en 2026. Bonjour Arnaud Tessier, bienvenue. Bonjour. Vous êtes historien, essayiste, auteur du très remarqué Charles de Gaulle, L'angoisse et la grandeur aux éditions Tempus, qui sort en poche, m'a-t-on dit.
1: Demain, oui.
0: C'est une preuve du succès. Si, quand un livre est décliné en poche, c'est que ça va bien. Bienvenue Arnaud Tessier. D'un mot, et vous nous appelez au 0826 300 300. Je prends vos appels dès que vous appelez. Arnaud Tessier, vous avez vu le film en avant-première, vous?
1: Oui, je l'ai vu, oui.
0: Vous l'avez critiqué dans Le Point.
1: Oui, sur le site du Point, j'ai fait une critique assez sévère.
0: Et pourquoi?
1: Parce que ce n'est pas de Gaulle. D'abord, il y a beaucoup de... Il y a des éléments historiques un peu curieux, mais je ne vais pas faire l'inventaire. C'est pas une histoire de bouton de guêtre, comme je dis. C'est des choses quand même assez lourdes. Et puis même
0: un exemple de liberté avec l'histoire.
1: Ah bah oui, c'est-à-dire que l'assassinat de Darlan, c'est un jeune homme exalté, alors qu'en fait il y avait un complot très élaboré. Il y a toute une histoire derrière l'assassinat de Darlan. Il y a des curiosités.
0: Vous évoquiez Churchill hors micro aussi.
1: Surtout une histoire derrière l'assassinat de Darlan. Il y a des curiosités.
0: Vous évoquez Churchill hors micro aussi.
1: Surtout, on a l'impression que le

0: alors c'est pas tout à fait des, il se bat pas tout à fait contre des moulins à vent, mais enfin, on nous présente une sorte de Don Quichotte. Alors qu'en fait, De Gaulle est quelqu'un de très réaliste, qui croit sincèrement, en 40, et c'est ça le sens du 18 juin 40, que la guerre sera gagnée par les Alliés, que les États-Unis entreront en guerre, que la guerre sera gagnée, mais il pense qu'il faut que la France fasse partie de ceux qui vont gagner.
1: Donc il a une vision en réalité.
0: Mais oui, il est très réaliste,
1: il
0: De Gaulle.
1: Il sait ce qu'il fait. Je vais prendre un premier appel, mais tout d'abord, première question Arnaud Tessier, c'est un peu le propos ce matin. Que dirait le général De Gaulle de la France d'aujourd'hui? J'ai envie de vous dire, s'il revenait là, tiens, pour une semaine en France, là, enfin il y est toujours, mais quel serait selon vous son premier diagnostic? Qu'est-ce qu'il dirait le général De Gaulle?
0: Ah, je ne peux pas parler à sa place, mais je dirais qu'il ne serait pas surpris. Parce que même dans les mémoires d'espoir, c'est qu'il a, dont il a engagé la rédaction peu de temps avant sa mort et qu'il n'a pas pu achever, il dit que le danger d'un retour au vieux système politique est possible. Donc il dirait, je pense, qu'avez-vous fait de ma Ve République que j'ai mis tant de peine à construire? Et puis il dirait, vous êtes très affaibli intérieurement, donc comment pouvez-vous affronter les dangers extérieurs, parce qu'il serait très frappé aussi, finalement, du monde un peu démodé dans lequel nous vivons.
1: Et il dirait aux Français, je ne vous comprends plus, peut-être.
0: Aussi, oui. Je pense qu'il est.
1: À l'inverse du discours d'Alger, hein.
0: Mais oui. De Gaulle n'était pas si sévère envers les Français, il était sévère envers ceux qui les dirigeaient et qui oubliaient que la politique d'un pays, le gouvernement d'un pays, c'est un réalisme sans faille.
1: Il parlait souvent, tout le temps, de la grandeur de la France, le général de Gaulle. Est-ce que ce mot a encore un sens aujourd'hui, ou du moins dans celui que le général imaginait, hein, de ce pays qui était prospère, qui était capable d'être indépendant, de défier l'oncle Sam, si je puis dire, de se dire que l'Europe, non, ce n'est pas possible, ou l'OTAN, enfin peu importe. Qu'est-ce qu'il dirait le général aujourd'hui?
0: La grandeur pour De Gaulle, ce n'est pas une sorte d'exaltation rhétorique d'une puissance révolue. Pour De Gaulle, la grandeur, c'est l'ambition. De Gaulle considérait que les Français devaient être à la hauteur de la France, qu'ils n'étaient pas propriétaires de la France, qu'elle venait des tréfonds de l'histoire, qu'elle avait un avenir, parce qu'il se projetait toujours dans l'avenir. Et c'était ça, la vision de De Gaulle. Il fallait être à la hauteur de la France, il fallait avoir une ambition nationale et tirer les Français vers le haut. C'était ça l'idée de grandeur, c'était pas encore une fois une exaltation rhétorique, et ça reposait sur le courage de désigner le réel. Je crois que c'est surtout ça qui a fait la force de Gaulle, c'est ce qu'il fait le 18 juin 40, c'est ce qu'il fait en 58. Il nomme ce qu'il voit, il voit ce qu'il voit, comme disait Peggy, il suffit pas de désigner ce qu'on voit, il faut voir ce que l'on voit. Il voyait le monde dangereux dans lequel la France entrait et l'Europe entrait, et pour cela il voulait une Europe forte, politique, et pas simplement un marché commun étendu aux politiques. Et il voulait une alliance équilibrée avec les États-Unis parce qu'il savait qu'un jour ou l'autre, les États-Unis étaient susceptibles de se désintéresser du continent européen. Donc c'est surtout, je crois, l'attachement au réel et à la désignation du réel qui fait la force de De Gaulle.
1: De fait, je rebondis sur ce que vous dites à l'instant, Arnaud Tessier, je vous demande pas un commentaire d'ordre politique, mais plutôt historique, une sorte de transposition. Quand vous prenez l'actuel et lointain successeur, le président Emmanuel Macron, confronté à des périls, je pense notamment à la crise sanitaire ou la guerre en Ukraine, vous diriez qu'il y a quelque chose de comment dit-on, gaulliste, gaullien, dans
0: gaullien,
1: c'est mieux, c'est mieux, c'est mieux, c'est plus adapté d'ailleurs. Vous préférez donc gaullien dans la du président actuel, où il y a quelque chose qui rappelle ce que fut la France du général de Gaulle, où nous sommes dans un modèle complètement différent aujourd'hui?
0: Non, je ne parlerai pas de la posture du président de la République. Ce qui est certain, c'est qu'il a la chance, enfin, il a l'atout incroyable que n'ont pas ses collègues européens, il a l'atout incroyable d'avoir quelque chose qui reste des institutions, c'est-à-dire cette chaîne de décision très courte en matière militaire et diplomatique.
1: Ça, c'est général, ça.
0: Et ça, c'est le legs du général de Gaulle. Et c'est pour ça qu'on a adopté, sous sa présidence, la dissuasion nucléaire tous azimuts. Emmanuel Macron, quelles que soient les qualités ou les défauts qu'on lui prête, il est détenteur, et ça j'ai entendu François Hollande le dire aussi, quand il a dit un jour, je ne sais pas si tout le monde est ou a été ou sera gaulliste, mais tout président de la République a été et ou sera gaullien à un moment donné, parce que le président de la République en France a une capacité de décision dans les crises internationales qu'aucun autre chef d'État, sauf sans doute le président des États-Unis, n'a. Et ça, c'est un legs du général de Gaulle, et ça reste, même si nos institutions, par ailleurs, sont très abîmées.
1: Si on prend un peu de recul, quand François Mitterrand accède au pouvoir en 1981, il est l'opposant historique au général de Gaulle et à ses successeurs. On a l'impression qu'il épouse, François Mitterrand, quelque part, les codes du gaullisme dans sa gestion des affaires de l'État. Parce qu'au fond, il est dans les pas du général, et ce sont les institutions de la Ve République.
0: Voilà. Alors,

0: dépasse les locataires.
1: Son projet politique n'était pas gaullien, parce qu'il a fait la décentralisation d'une manière qui n'était pas conforme.
0: Les privatisations, voilà. Tout le reste.
1: Il y a beaucoup de choses qui ne sont pas du tout gaulliennes, et même très anti-gaulliennes chez François Mitterrand, mais c'est vrai que par contre, il a adopté, notamment sur le plan international, cette sorte de personnage qui est une grande force de nos institutions. Et il l'a montré d'ailleurs dans le soutien qu'il a apporté aux États-Unis, notamment au moment de la crise des euromissiles ou au moment de la première guerre du Golfe. Donc François Mitterrand avait parfaitement compris, parce que c'était un homme de pouvoir, les atouts que présentaient les institutions lorsqu'il s'agissait de prendre position sur le plan international.
0: Vous diriez aujourd'hui, parce que vous êtes un fin connaisseur, je rappelle que vous êtes auteur de Charles de Gaulle, L'Angloisse et la Grandeur, vous le décrivez d'ailleurs dans votre essai. Il y a une forme de sensibilité, hein, de presque de fragilité. Non, c'est pas le cas parce qu'il était capable d'affronter tous les périls, mais il y a une forme de doute peut-être qu'il manifeste. Enfin, même si c'est un homme de décision quand même et de vision. Oui.
1: Il y a des moments où il hésite entre plusieurs hypothèses. Il le dit lui-même. D'ailleurs, il dira il y a plusieurs moments de ma vie où j'ai hésité, j'ai failli partir, etc. Il le dira après mai 68 à propos de Baden-Baden. Donc il lui arrive d'hésiter entre plusieurs partis. Mais la différence entre De Gaulle et beaucoup de politiques hésitants, c'est qu'une fois qu'il a pris son parti, il dit, comme il dit lui-même, j'ai pris mes résolutions. C'est pas quelqu'un, et c'est là que le film aussi envoie une image fausse de De Gaulle, c'est quelqu'un qui peut douter, qui peut avoir des moments de doute et d'angoisse. Mais c'est quelqu'un qui ne désespère jamais, ni de la France, ni d'une certaine manière du destin de la France. Il y a une différence entre l'angoisse et le désespoir. C'est quelqu'un qui maîtrise son angoisse.
0: Je vais vous poser une question après la pause. C'est maintenant l'heure de la pause. Beaucoup de responsables politiques se réclament aujourd'hui du gaullisme. Il y a eu le parti gaulliste et ses avatars, si je puis dire, ce qu'il en reste aujourd'hui. Est-ce qu'il y a encore à vos yeux, des héritiers aujourd'hui? Et je vous pose la question, réfléchissez, vous avez le temps, c'est la pause. On se retrouve, vous nous appelez, hein, 0826 300 300, vous n'hésitez pas, pour la suite de La Vérité en Face.
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0: Avec Arnaud Tessier, historien, essayiste, auteur de Charles de Gaulle, L'Angoisse et la Grandeur aux éditions Timpus, qui sort en poche, vous m'avez dit, c'est aujourd'hui.
1: Demain.
0: C'est demain, jeudi. Voilà. Oui, bravo, hein. Édition poche, c'est plutôt la preuve du succès. Nous évoquons la bataille de Gaulle, L'Âge de Fer, le premier volet cinématographique signé Antonin Baudry, que vous avez critiqué parce que vous trouvez qu'il prend un peu trop de liberté avec la personnalité du général et quelques événements majeurs. Peut-être un premier appel. Nous sommes avec Jean-Paul, que vous appelez de Toulouse. Jean-Paul, vous voulez réagir. Bonjour Jean-Paul.
22: Oui, bonjour Jean-François et bonjour à votre
0: Arnaud Tessier.
22: On ne peut que réagir sur le sur De Gaulle, ce qu'a fait De Gaulle, qui était s'il revenait donc et, en oui. voyant la France dans l'état où est la France, donc il trouverait qu'on est en déliquescence, en décadence complète. On a besoin d'avoir des gens qui aient une certaine vision, une vision du pays, une vision de comment fonctionne le pays. De Gaulle, si Arnaud Tessier pourra donc apporter des précisions. Avant la Deuxième Guerre mondiale, je crois que De Gaulle avait publié un minuscule sur la guerre future, donc où il préconisait de mettre des divisions, de créer des divisions de blindés.
0: De blindés.
22: Donc
0: oui.
22: Voilà, tout le monde lui a rayonné. En Allemagne.
0: On a une communication un peu difficile, on vous entend pas très bien. Vous disiez, Jean-Paul, tout le monde lui a rayonné, hein, c'est ce que
22: tout
0: vous
22: le monde
0: dites.
22: Lui a, voilà. Voilà, tout oui. le monde lui a rayonné, donc, mais sauf les Allemands, donc, côté allemand, les Allemands sont empressés de créer des divisions de blindés, donc on a vu effectivement l'efficacité que ça a eu dans la Deuxième Guerre mondiale. Mais après, donc, au niveau de, on a besoin d'avoir effectivement des visionnaires, des gens qui regardent plus loin que la pointe de leur godasse. De Gaulle donc nous a quand même créé le nucléaire civil, le nucléaire militaire, donc est allé dans l'aéronautique, est allé dans l'espace, donc il y a eu tout un tas de choses qui de raisonnement à long terme, alors que nous effectivement tous nos politiques depuis 10, 20, 30 ans n'ont que des raisonnements à très très court terme, ce qui fait dire à la plupart des Français que nos politiques sont soit incompétents, soit malhonnêtes, ou les deux généralement. C'est effectivement le raisonnement général du français maintenant sur les politiques, hein, ce qui explique que les gens ne vont plus aux urnes. Mais à l'heure actuelle, des gens qui ont une certaine vision, il n'y en a pas. On a entendu des investissements énormes pour créer des data centers en France, mais des data centers, c'est de la poudre aux yeux. C'est pas ça qui va réindustrialiser la France. L'industrie a été démolie, complètement démolie, et on continue de démolir effectivement ce qui reste.
0: Jean-Paul, je vais faire réagir Arnaud Tessier. Je l'ai vu acquiescer à certains de vos propos. Vous disiez à l'instant, effectivement, un homme qui avait des visions de long terme, Arnaud Tessier. Je pense que vous partagez ce point de vue.
1: Ah, oui, tout à fait. Et d'ailleurs, c'est frappant de voir déjà dans les débats autour de l'élection présidentielle que cette dimension est oubliée. L'élection présidentielle, on ne choisit pas un programme politique. Ça, c'est les élections législatives. On choisit un candidat qui propose une vision de long terme, quelqu'un qui va nommer le réel, c'est-à-dire l'état actuel de la société française et des problèmes très graves qui se posent à elle, et puis proposer une voie. C'est ça tout à fait ce que De Gaulle proposait, c'est le sens de l'élection présidentielle. J'entends souvent, j'ai croisé un certain nombre d'hommes politiques dans ma vie, j'entendais toujours, y compris de gens qui se seraient dit plutôt gaulliens, que leur propos c'était d'améliorer la vie quotidienne des Français. C'est vrai que c'est important d'améliorer la vie quotidienne des Français. Mais dans un monde qui est le monde dans lequel nous vivons, j'ai pas besoin de vous le décrire, ne serait-ce que sur le plan international, sur le plan intérieur, je n'ai pas besoin de vous le décrire non plus. Il ne s'agit plus d'améliorer la vie quotidienne des Français. Il s'agit d'assurer le destin de la France, d'assurer à la France un destin qui soit à la fois sûr et prospère.
0: Oui, oui, absolument. Et là-dessus, je voulais vous poser la question tout à l'heure que ceux qui se réclament du gaullisme, Arnaud Tessier, ils existent vraiment, les héritiers du général de Gaulle? Il y a eu le parti gaulliste, hein, officiel, RPR, devenu l'UMP, devenu les Républicains, tout ça change de sobriquet à chaque fois, mais les héritiers sont là?
1: Bah écoutez,
0: parce que beaucoup font des bandes cabris pour se réclamer du gaullisme. Hein.
1: Moi, j'ai plutôt l'impression que c'est un peu un travail à la découpe. On pioche dans ce qui est censé être l'héritage gaullien, telle chose, telle chose, telle chose, et puis telle autre. Et puis on laisse de côté le reste. Non, je pense que si on veut se dire gaullien aujourd'hui, je ne vais pas distribuer des brevets de gaullisme ou d'esprit gaullien, mais si l'on se dit gaullien aujourd'hui, il faut d'abord avoir la conviction que d'abord faire un diagnostic courageux sur l'état du pays, mais vraiment courageux sous tous ses aspects. Ensuite, il faut avoir une vision ambitieuse de l'État. Alors souvent à droite, j'entends critiquer l'État, l'excès de normes, l'excès de bureaucratie. Il faudrait voir d'abord d'où viennent les excès de normes et de bureaucratie. Je suis pas sûr qu'ils viennent de l'État. Donc il faut un État fort et dynamique et planificateur. Il faut la volonté d'avoir une société réconciliée avec elle-même, ce qui suppose un État social, certes pas un État obèse, ni un État qui va à volo, mais un État qui prend en charge la cohésion sociale de la société. Et puis il faut un État souverain qui s'exprime comme un État souverain en Europe et dans le monde. Et pour cela, il faut être fort intérieurement. C'était la grande idée de De Gaulle, la force du dedans conditionne la force du dehors. Et je pense qu'il y a un travail de réforme intérieure énorme à faire, mais j'insiste beaucoup sur ce côté rôle de l'État et assumer la cohésion sociale du pays. Un discours politique qui fait l'impasse sur ces deux sujets ou qui passe son temps à dénigrer l'État ou à renier les fondements, je dis pas
0: oui.
1: L'État actuel, il y a des défauts, bien sûr, il y a des dérives, mais qui renier les fondements de l'État social gaullien ne peut pas se dire gaullien.
0: Le gaullisme social, c'est une expression qui date un peu déjà. Certains s'en réclament toujours, Xavier Bertrand et autres. Ça prend son sens aujourd'hui ou c'est presque redondant d'ailleurs.
1: Philippe Séguin, que j'ai bien connu, disait mais le gaullisme social, je ne sais pas ce que ça veut dire. Il disait le gaullisme est social.
0: Et social. Il est par essence.
1: Voilà,
0: il est par essence. Je tiens à remercier Jean-Paul pour son intervention depuis Toulouse, son regard sur le gaullisme aujourd'hui. Est-ce qu'on peut être gaulliste, Arnaud Tessier, dans une société qui est marquée par c'est la modernité, les réseaux sociaux, la vitesse, l'accélération, l'immédiateté et cette défiance envers les institutions qui existait jadis de son vivant. Hein.
1: Oui, bien oui. sûr. Et les institutions de la Cinquième, De Gaulle a dû les installer à la force du poignet, si j'ose dire. Il lui a fallu des années. Et puis comme mai 68, qui a ébranlé les institutions encore toutes neuves. Oui, bien sûr. Mais je pense que la défiance des Français envers les institutions vient du fait que les politiques eux-mêmes, depuis 30 ou 40 ans, se sont écartés de la logique institutionnelle de la Ve République. Et en particulier quelque chose qui est fondamental, c'est que dans l'esprit des institutions et dans la lettre des institutions, le peuple s'exprime par l'élection de ses représentants et par le référendum. Or, depuis 20 ans, on a complètement laissé tomber le référendum. On vous parle tout le temps de démocratie directe, comment rétablir le contact avec le peuple. Ben, il y a des dispositions constitutionnelles très claires que De Gaulle a voulu, et c'est le recours au référendum. Or, il y a 20 ans, le référendum n'a pas donné ce qu'on attendait dans les cercles dirigeants, donc on n'en fait plus.
0: Oui.
1: Vous savez, c'est la fameuse phrase de Giscard. Le référendum, c'est très bien quand la réponse est oui.
0: Qu'est-ce qui, dans la pensée du général, demeure le plus actuel? Ce sera notre conclusion. Et à l'inverse, qu'est-ce qui appartient définitivement au XXe siècle? D'ailleurs, le général est-il un homme du XXe siècle? Pas du passé, hein, mais d'un siècle révolu.
1: Il est l'homme un peu de tous les siècles. Vous savez, il disait toujours, c'est une blague, il disait, ça fait 2000 ans que je me tue à le répéter. Je pense qu'il est un peu de tous les siècles. Ce qui fait l'actualité terrible de ce que disait De Gaulle, c'est que De Gaulle pensait que les démocraties étaient des régimes fragiles, qui évoluaient par nature dans un environnement dangereux, et que les périodes de paix et de prospérité n'étaient que des parenthèses. Et donc il pensait
0: qu'une démocratie... Il n'avait pas tort.
1: Mais non, il n'avait pas tort.
0: Totalement
1: quand on voit
0: raison, même.
1: Depuis sa mort, depuis 70. Et il pensait donc une démocratie comme la France, qui était un grand pays, devait avoir des institutions fortes et une armature morale puissante. Et donc, pour se protéger, pour pouvoir être respecté et se protéger dans un monde dangereux. Et donc, pour lui, ce qui était essentiel, c'était d'entretenir les Français, non pas dans une angoisse permanente, mais de leur dire qu'il y avait des raisons d'être angoissés, mais qu'il y avait la volonté aussi de dominer cette angoisse. Aujourd'hui, les peuples sont un peu poussés au désespoir et on ne leur donne plus d'horizon véritable.
0: Et ce sera le mot de la fin. Merci à vous, Arnaud Tessier, historien, essayiste. Vous pouvez aller vous procurer Charles de Gaulle, L'angoisse et la grandeur, audition Timpus, en poche. Ça veut dire que vous pouvez l'amener à la campagne, à la plage. Très bonne lecture. Hein, merci à vous.
1: Merci.
0: Pour ce regard réactualisé, si je puis dire, du général de Gaulle. Et bonjour Valérie Expert.
3: Bonjour Jean-François Aquili.
0: Mettez-vous d'accord sur quoi ?
3: Eh bien, écoutez, on va commencer avec c'est quoi le problème avec le coup de gueule du docteur Hamon à propos de ces pseudo-thérapeutes qui sont sur Doctolib. Donc, il estime qu'il ne devrait y avoir que des médecins sur cette plateforme. Donc, on va en parler. Et puis, le PSG, toujours la suite des émeutes avec le Premier ministre qui dénonce l'inversion des valeurs qui consiste à incriminer les forces de l'ordre. Et puis, ces condamnations qui n'en sont pas pour beaucoup d'entre nous, à savoir très peu ont été condamnés à de la prison ferme malgré des casiers judiciaires longs comme le bras. Voilà.
0: Allez, bonne émission.
3: Merci.
0: Ciao Valérie.
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3: Et le point sur l'information avec Clémence Lobary. Bonjour.
40: Bonjour à tous. Les recherches reprennent dans le Gers pour tenter de retrouver Liana. La jeune fille de 11 ans a disparu à Florence depuis vendredi. Les gendarmes déployés en grand nombre devraient ainsi vérifier des lieux d'intérêt dans différents secteurs de la commune. On en sait plus également sur le profil de l'homme soupçonné de l'enlèvement de la fillette. Selon le parquet de Toulouse, une plainte a été déposée en août 2025. Il est accusé d'avoir violé une fille âgée de 10 ans. Des faits pour les lesquels il n'a pas été entendu, selon l'avocat du quadragénaire. Nouveau rebondissement dans l'affaire Xavier Dupont de Ligonnès. L'évêque de Carcassonne assure ce matin sur les réseaux sociaux n'avoir jamais été contacté par le prêtre et qui est intervenu lors de l'émission Appel à témoins sur M6 hier soir. Ce prêtre a affirmé avoir recueilli la confession de Xavier Dupont de Ligonnès en 2022 grâce à la levée du secret de la confession. Cet homme qui reste introuvable depuis le meurtre de sa femme et de ses 3 enfants à Nantes en 2011. Un texte pour limiter les risques d'exposition de la population au cadmium. La proposition de loi des écologistes est examinée à partir d'aujourd'hui à l'Assemblée nationale. Le cadmium est naturellement présent dans les sols, mais aussi apporté par les pratiques agricoles. En 2025, près de la moitié de la population française présentait des expositions au cadmium, dépassant les valeurs sanitaires de référence selon l'ANSES. L'Ukraine a attaqué des sites énergétiques à Saint-Pétersbourg. Des drones ukrainiens ont endommagé plusieurs infrastructures dans la ville russe. Des frappes qui interviennent avant l'ouverture du Forum économique international, événement auquel doit participer Vladimir Poutine. L'hommage national à Edgar Morin, il est rendu aujourd'hui au sociologue et philosophe dans la cour des Invalides, une cérémonie présidée par Emmanuel Macron. Edgar Morin est décédé vendredi à l'âge de 104 ans. Cette figure majeure de la vie intellectuelle a écrit une 40aine d'ouvrages. Et puis en basket, début de la grande finale de NBA, premier match entre les San Antonio Spurs de Victor Wembanyama et New York, coup d'envoi à 2h30 du matin, heure française. Excellente matinée à tous.
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3: Avec vous sur Sud Radio pour ces 2 heures d'infos, pour ce 10h midi, bonjour et bienvenue. Bonjour Gilles Gansman.
2: Bonjour.
3: Bonjour Félix Mathieu.
2: Bonjour.
3: C'est quoi le problème? On aura le coup de gueule du docteur Jean-Paul Hamon, il sera avec nous dans un instant. Doctolib, on a pratiquement tous le réflexe, mais c'est vrai que sur Doctolib, il y a à boire et à manger, c'est ce qu'il va nous expliquer dans un instant. Et puis Doctolib a beaucoup d'informations nous concernant, donc ça peut être aussi une question qu'on peut se poser dans l'utilisation de cette plateforme. Dites-nous si vous l'utilisez, 0826 300 300, vous nous appelez pour témoigner. On va revenir sur le raté autour de l'enlèvement de la petite Liana. Visiblement, une plainte avait été déposée contre l'individu qui est en garde à vue en ce moment, raté chez les gendarmes qui n'ont pas transmis la plainte. Raté encore une fois, qui laisse un criminel présumé en liberté. On y reviendra. On parlera également de cette intervention du Premier ministre, l'inversion des valeurs à propos de ce qui s'est passé samedi soir, des débordements, bref, du saccage qui a eu lieu dans certaines villes, hein, pas qu'à Paris. Pour la France insoumise, c'est de la faute de la police. On va en reparler. Puis les peines qui ont été prononcées, jugées trop peu sévères par beaucoup. On y revient dans un instant, Gilles.
2: 3 sujets forts dans le zapping. Le premier, on va revenir sur ce qui s'est passé hier sur M6 où un pseudo-prêtre a témoigné en disant qu'il avait reçu les confessions de Xavier Dupont de Ligonnès. Et ce matin, on apprend que l'évêché dont il parlait dans son interview, n'a jamais entendu parler de ce prêtre. Doit-on beaucoup plus vérifier les témoignages? Est-ce que vous avez suivi cette émission? Et est-ce qu'on fait de l'audience sans vérifier les choses?
3: 0800 26 300 300.
2: On veut, voilà, exactement. On va parler également, on le voit de plus en plus à la télévision, ceux qui ont reçu des peines témoignent. On verra si vous verrez Théo qui a témoigné sur M6. Est-ce qu'ils doivent témoigner, ceux qui ont été condamné après les exactions après le match du PSG? Et puis au peu cher, on va parler sur la canebière avec le Ricard qui a sorti son fameux pastis en canette. Alors avant, on le trouvait dans les bars, mais maintenant, on peut l'acheter un peu partout. Vous verrez, un internaute marseillais a testé cette bouteille. Appelez-nous 0826 300 300 si vous habitez Marseille. Et qu'est-ce que vous pensez du pastis en
3: Marseille? Il
2: n'y a pas
3: qu'à Marseille qu'on boit du pastis.
2: Non, mais c'est la région phare.
3: Et c'est évidemment à consommer avec modération. Très grande modération.
2: Vous buvez du Ricard? Vous aimez le Ricard avec l'anis?
3: Oui, j'aime bien. J'aime bien, mais avec vraiment modération, parce que l'alcool est un véritable fléau pour la santé. Il ne cessera jamais de le répéter. Alors, Doctolib, c'est quoi le problème, Félix Mathieu?
4: Plus qu'un problème, en tout cas, c'est un succès fulgurant, ça va sans dire. Je vous rappelle un petit historique quand même. Doctolib, il y a eu la crise Covid en 2020 qui a fait un peu exploser cette start-up française. Souvenez-vous, à l'époque de la vaccination, l'État lui a quasiment sous-traité l'aspect logistique de la vaccination, ce qui a semblé lui donner presque une reconnaissance institutionnelle à cette entreprise comme une sorte de service public de la prise de rendez-vous médical. Bon, on parle bien quand même d'une entreprise, d'une start-up qui a même levé d'ailleurs 500 millions d'euros en 2022 pour étendre comme ça son omniprésence dans notre système de santé en France. On est à plus de 500 000 personnels de santé utilisateurs de Doctolib aujourd'hui selon l'application pour pouvoir prendre rendez-vous. Ça a plus que doublé tout simplement depuis 2020 en seulement 6 ans le nombre de personnels de santé inscrits sur Doctolib. Alors fort de ce succès en France, son pays natal, Doctolib a annoncé le mois dernier, voire encore plus grand, l'entreprise veut désormais s'implanter aussi sur le marché britannique. Voilà un succès français.
3: Alors, Jean-Paul Hamon, docteur Hamon, bonjour, merci d'être avec nous ce matin. Coup de gueule de votre part sur cette plateforme. Alors dites-nous quel est le problème pour vous sur Doctolib?
6: Oui, vous venez de le dire, vu les moyens qu'ils ont, ils pourraient faire preuve d'un peu plus de rigueur, parce que quand vous pensez que j'ai vu une patiente qui est venue 3 semaines après avoir passé son IRM qui confirmait l'endométriose et qui a consulté un ostéopathe sur Doctolib qui a prétendu lui remonter les organes pour la soigner, et une naturopathe toujours pareil qui l'a mise au régime. Donc c'est ce que j'appelle des gogo thérapeutes, et Doctolib avait été avait eu des remontrances, parce que normalement il devrait quand même vérifier que ce sont réellement des professionnels de santé qui sont sur leur site, et là visiblement ils ne reculent pas malgré leur finance prospère, ils ne reculent pas devant un abonnement d'une personne qui n'a rien à voir avec un professionnel de santé. Alors, il est clair que dans cette histoire, les patients sont un peu perdus. Et je voudrais juste vous rappeler une anecdote d'un maire des Côtes d'Armor qui voulait désespérément un médecin dans sa commune, et qui, par désespoir et pour faire parler de sa commune, avait prétendu avoir recruté un druide. Et les patients sont tellement perdus que quand ils ont découvert le canular, eh bien, les rendez-vous du druide pour une semaine étaient déjà complets. Donc Doctolib devrait faire preuve d'un peu plus de rigueur et faire en sorte de s'assurer que les gens qui sont sur son annuaire sont réellement des professionnels de santé.
2: Oui, mais si les gens croient que les druides peuvent vous soigner, parce que s'il y a eu des rendez-vous, c'est qu'il y a eu des clients et des patients qui étaient disposés à rencontrer un druide. Donc il y a aussi peut-être un effort à faire de ce côté-là, non?
6: Non, mais attendez. Que les patients soient égarés, que les gens soient à un tel niveau qu'ils pensent qu'un druide va les soigner, ça montre un petit peu la déliquescence de notre système de santé. Et quand vous avez une plateforme comme celle-là qui gère beaucoup de professionnels de santé et qui ne montre pas de rigueur, qui ne montre absolument aucune rigueur dans la tenue de son annuaire, je trouve que c'est grave.
3: Alors on a Gérald qui voulait réagir. Bonjour Gérald.
7: Bonjour à vous, bonjour à l'équipe de Sud Radio. Je suis complètement d'accord avec ce que disent les médecins là. C'est délirant cette plateforme, parce que déjà il y a deux problèmes. au moins pour moi. Un, il n'y a plus assez de médecins, donc on a mis en place une plateforme qui vous permet de vous... Alors, faut s'inscrire, hein, faut se rappeler un petit peu la démarche. Vous vous inscrivez, faut donner des tonnes de renseignements. Ensuite, ben moi, je pense aux personnes âgées qui sont incapables de gérer des rendez-vous, je dirais, sur une plateforme par Internet. D'autre part, Doctolib, vous vous inscrivez, on vous rappelle ou on vous rappelle pas. Et quand je vois maintenant qu'on a même des consultations, vous savez, par Internet, oui, je suis pas d'accord, il y a de l'arnaque derrière. Et moi, ce qui me gêne sur toutes ces le danger de ces plateformes, c'est qu'on peut tout faire et surtout n'importe quoi. Il y a beaucoup, je pense, de médecins qui... Ben, je ne critique pas de médecins, j'ai bossé des années hein, avec des médecins. Mais justement, on est tellement en manque de médecins dans mon pays, c'est que on a créé une pseudo-plateforme médicale qui permet justement de faire croire à des gens vous inscrivez, vous avez un rendez-vous dans les 3, 4, 5, 6 jours. C'est absolument faux. Moi, j'ai essayé de prendre un rendez-vous hier. Je vais vous donner un exemple très concret pour ma femme en rhumato. Il n'y a plus aucune place, soi-disant, disponible. Oui.
3: Ça, c'est un autre problème. C'est pas de la faute de Doctolib. Pour le coup, c'est la pénurie de médecins, qui n'a pas de. Enfin, c'est pas de la faute de Doctolib pour le coup.
7: Je dirais que Doctolib, c'est quoi Doctolib ? C'est Doctolib, normalement, quand on s'inscrit, on devrait avoir des rendez-vous plus rapidement.
3: Non. Si le médecin a pas de rendez-vous, il a pas de rendez-vous. C'est pas la plateforme qui peut le faire. Mais
7: Excusez-moi, je me permets de vous couper. Oui. C'est que maintenant, de nombreux médecins ne prennent plus de nouveaux patients.
2: Ah, ça c'est un vrai problème. Mon médecin ne prend plus de nouveaux patients.
7: Ils n'en prennent plus. Ouais. Donc les médecins, je comprends qu'ils soient saturés parce que le peu de médecins vraiment qui peuvent vous recevoir maintenant, ils sont tellement blindés. Ouais. C'est qu'à un moment donné, on vous dit, non, je prends plus de nouveaux patients.
3: Oui, voilà. Mais ça, c'est hors de Doctolib. Alors, je vous encourage à lire Le Canard Enchaîné. Doctolib livre aux US nos données sensibles. Donc, c'est un article, évidemment, extrêmement documenté. Doctolib, qui a énormément d'informations sur nous. Je vous encourage à aller lire cet article. Quels sont les risques? Les data fournies, antécédents médicaux familiaux, prescriptions, données biologiques sont suffisamment précises pour qu'un malade puisse être identifié. Un cas pour les compagnies d'assurance qui mettraient la main dessus, d'autant que même en cas de décès, les informations peuvent être conservées, et là je cite la charte de Doctolib, à des fins probatoires ou pour répondre à une obligation légale telle que la conservation du dossier patient, et tout ça peut être exploité, et l'article est très intéressant parce que Doctolib a visiblement passé un contrat avec une boîte californienne qui héberge nos données aux États-Unis. Donc ce n'est pas qu'une plateforme de prise de rendez-vous, parce qu'effectivement aujourd'hui on s'en sert pour recevoir des
2: pour faire du business.
3: Les médecins s'en servent pour vous envoyer des ordonnances, pour recevoir vos...
2: Oui, bien sûr.
3: Et après effectivement il y a du business, mais on va revenir sur les pseudo médecins ou pseudo thérapeutes avec vous, Jean-Paul Hamon, 0826 300 300, à tout de suite.
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3: Allez, on est de retour avec vous et avec le docteur Jean-Paul Hamon, président d'honneur de la Fédération des médecins de France. Moi, je pensais, il me semblait avoir vu passer il y a quelque temps que Doctolib avait pris la décision de supprimer tous ceux qui n'étaient pas médecins de son carnet. Est-ce que c'est donc c'est pas le cas en fait?
6: Visiblement, c'est pas le cas, mais votre auditeur peut signaler quelque chose tout à l'heure qui est extrêmement intéressant. C'est la déliquescence de notre système de santé. On voit fleurir des plateformes de téléconsultation où des médecins qui ne vous connaissent pas peuvent vous donner une consultation en 3 minutes sans même pouvoir vous examiner et avec des interrogatoires minimum. Doctolib, là, j'ai entendu qu'il avait un contrat avec une société californienne.
3: Ouais.
6: Je vous invite à relire un article qui avait été publié dans Télérama par Monsieur Tesquet, où Doctolib avait obtenu le statut d'hébergeur de données de santé sans en avoir vraiment les critères et qui avait fini par obtenir le statut d'hébergeur de données de santé sur des serveurs Amazon situés en Allemagne. Donc, je sais bien que maintenant, avec Facebook et compagnie, les gens ne se préoccupent pas trop du secret de leur vie privée, mais c'est une chose qui est le secret médical est quelque chose qui est capital. Alors peut-être qu'il n'y a plus que des vieux cons comme moi qui pensent que le secret médical est quelque chose de capital, mais les gens devraient réfléchir. Ils ont une position hégémonique sur le territoire et la protection des données est quelque chose qui est la protection des données médicales est quelque chose de vital. Donc les gens sont paumés, si vous voulez. Ils font des téléconsultations parce qu'ils n'ont pas de rendez-vous comme ça. Ils pensent que c'est vraiment une vraie consultation. Ils utilisent Doctolib sans vérifier que c'est un réel professionnel de santé avec qui ils ont rendez-vous. Donc tout ça est un petit peu désastreux et c'est normal qu'on s'en inquiète.
3: Alors juste Stéphane nous dit, mais pourquoi Doctolib est le principal acteur de la santé en France? Pourquoi la Sécu ne fait pas le job? C'est vrai qu'on peut se poser la question.
2: Les données chez la Sécu, ils ne sont pas sécurisés.
6: J'avais posé la question.
3: Pourquoi
6: j'avais
3: c'est
6: posé
3: pas
6: la question à Nicolas Revel.
3: Ouais.
6: J'avais posé la question à Nicolas Revel, qui était directeur de la Caisse d'assurance maladie à l'époque, et je lui ai dit, écoutez, là, parti comme c'est parti, Doctolib va avoir une position hégémonique en France et va tout réglementer. Et il m'avait dit, oui, je sais, mais malheureusement, le coup est parti, c'est trop tard. Et je trouve dommage que les professionnels de santé ne se saisissent pas de ça. Les prises de rendez-vous en ligne, c'est sûr que c'est une chose qui peut se développer. Moi, personnellement, je préfère payer un secrétariat présentiel dans mon groupe de 5 médecins généralistes 72 heures par semaine, mais parce qu'on connaît les patients, on peut ajuster les rendez-vous en fonction de leur pathologie et en fonction de ce qu'on sait d'eux. Mais franchement, la position hégémonique de Doctolib et le développement développement des téléconsultations en France désorganise le système de soins et on devrait en prendre conscience.
3: Oui, Félix, oui,
0: vous auriez préféré que ce soit un service public quoi, qui gère ça, ce qui nous éviterait peut-être d'avoir des éthiothérapeutes. J'ai découvert ça en regardant un peu votre inventaire à la Prévert de ce qui vous agace sur Doctolib. C'est une variante de l'ostéopathie, si j'ai bien compris. Il faudrait, en fait, selon vous, que le critère pour être sur Doctolib, ce soit le même critère que celui qui conduit à être pris en charge ou pas par la Sécurité sociale ?
6: Avoir un ordre des professionnels de santé concernés, vérifier que ces gens-là sont réellement des professionnels de santé. Oui, effectivement, vous parliez de ça, mais moi je trouve qu'on atteint des sommets quand vous pensez qu'il y a des gens qui prétendent faire de l'ostéopathie par visioconférence. Alors ça, je trouve ça absolument génial, quoi. On atteint des sommets.
2: Mais sauf quand c'est son médecin traitant. Moi, ça m'est arrivé de le faire avec mon médecin traitant qui me connaît très bien, qui avait beaucoup de rendez-vous et il a fait une visio à 19h et ensuite, en fait, il m'a dit faut que je vous palpe et que je regarde ce que vous avez. J'avais un abcès. J'ai eu une première consultation.
6: Quand c'est quelqu'un qui vous connaît,
3: c'est différent,
6: qui connaît vos antécédents, qui connaît votre façon de réagir vis-à-vis de la maladie, ce sont des choses tout à fait possibles. On le fait régulièrement avec des patients que nous connaissons. Mais quand vous avez quelqu'un qui ne vous connaît pas, qui ne connaît pas vos antécédents et qui vous donne un rendez-vous de téléconsultation qui va durer exactement 180 secondes, est-ce que vous pensez que c'est quelque chose de sérieux ?
2: Pourtant, c'est dans les pharmacies.
6: Oui, bah écoutez, oui, c'est pas ce qu'il y a de mieux, hein.
3: Non,
6: mais c'est pas ce qu'il y a de mieux.
3: Mais la question,
6: ça change rien au problème.
2: Ben c'est parce qu'une pharmacie, on pense que c'est sérieux.
6: Ben justement, voilà, c'est la responsabilité du gouvernement de laisser se développer des solutions. Vous savez, il y a beaucoup de députés qui pensent que la téléconsultation est une solution à la désertification. On est en train actuellement de laisser on vient de coller une 10e année au seul médecin généraliste d'études. On pourrait très bien avoir demain 3500 médecins généralistes si on leur de plus sur le territoire si on leur permettait de bosser dans de bonnes conditions avec un secrétariat présentiel, avec un maître de stage joignable au téléphone, etc. Au lieu de ça, on est en train de pondre des études qui sont absolument kafkaïennes pour un résultat désastreux. Donc, effectivement, intéressons-nous au système de santé vraiment, à la réorganisation du système de soins, mais ne laissons pas prospérer les gogothérapeutes, ne laissons pas prospérer les gens qui exploitent la dégradation du système de santé. C'est ça qui est désespérant, si vous voulez.
3: Mais les gogothérapeutes, comme vous dites, c'est un petit peu ce que disait Gilles Gansman tout à l'heure, c'est-à-dire qu'ils prolifèrent parce qu'il y a d'une part une absence de réponse, une absence de médecins ou de médecine conventionnelle et qui se réfugient dans ce genre de trucs. Hier, moi, j'étais sur un groupe Facebook de la ville où j'habite. Il y avait une maman qui disait « Je m'en sors pas avec ma petite fille. Est-ce que vous avez des conseils ?» etc. Tout de suite, vous avez trois personnes venez dans mon cabinet de... Alors, c'était pas éthiopathie, c'était un machin de renouvellement des énergies. Je suis allée voir le truc, ça m'a foutu dans une colère. Du coup, j'ai fait un message en disant « Allez voir un vrai médecin », mais c'est vrai que les gens se font avoir aussi par ce discours rassurant de circulation des énergies, de manipulation, de je ne sais trop quoi. Et il y en a de plus en plus. Donc, on a dissous la Miviludes, enfin, où on l'a réduite quasiment à néant, parce que parfois on n'est pas loin de comportements sectaires. Moi, je vais plus loin que vous encore. Donc, la responsabilité, elle est là-dessus. C'est-à-dire que Doctolib, effectivement, on n'est pas vigilant, mais la responsabilité, elle est de laisser proliférer ce type de thérapeute. Et même sur l'ostéopathie.
6: Écoutez, ils ont les moyens. C'est ça que je reproche à Doctolib. Ils ont les moyens d'être vigilants. Leur position hégémonique, l'argent qu'ils se font, devrait leur permettre d'être vigilants et d'avoir une rigueur. Ils sont vraiment, moi ce qui me sidère c'est que vraiment depuis pas mal d'années ils sont absolument protégés. Vous savez, quand Majoubi était ministre, quand il a été nommé ministre, de même rentrer dans son ministère, il donnait une conférence de presse chez Doctolib. Et quand il s'est agi de prendre des rendez-vous pour la vaccination Covid, il y a eu une réunion interministérielle où il y avait Jean Castex qui était le Premier ministre, Olivier Véran qui était le ministre de la Santé et Bon, qui était l'informaticien, et le président Macron s'est connecté 5 minutes pour dire prenez Doctolib. Et Bon a menacé de démissionner s'il n'y avait pas l'appel d'offres. Donc clairement, il y a une protection au plus haut niveau qui tienne une start-up qui pense qu'il va devenir très importante et qui est déjà très importante, mais il devrait y avoir de la rigueur. Et on devrait aussi respecter le parcours de soins. Vous savez, en théorie, vous devez passer par votre généraliste qui coordonne les soins. Or là, les gens se prennent un rendez-vous chez tel ou tel spécialiste qui n'ont pas de communication entre eux, qui ne font absolument aucune coordination des soins. Et c'est ça qui est désagréable, si vous voulez. Le système de soins est en train de se désorganiser. On voit la financiarisation du système de santé qui arrive. Vous avez des cabines de soins non programmés, vous savez, one shot, où vous consultez une fois parce que vous avez un peu de travers, etc. Les gens vous prennent des ronds et il n'y a absolument aucune coordination. Les gens pensent que c'est de la bonne santé. Or, en fait, c'est vraiment une santé dégradée. Il n'y a plus aucune coordination des soins en France. Et Doctolib y contribue.
3: Je vous conseille vraiment de lire l'article dans le Canard Enchaîné, hein, Doctolib. Je vous l'ai envoyé, Jean-Paul, sur votre WhatsApp. Doctolib livre aux États-Unis nos données sensibles. Fin avril, donc cette société fondée par Stanislas Niox-Château, un proche d'Emmanuel Macron, nous dit le Canard Enchaîné, a fait savoir à ses utilisateurs, il y a 500 000 praticiens, hein, vous le disiez, Félix Mathieu, que sa politique évoluait. Doux euphémisme, nous dit le Canard, car Doctolib, qui s'enorgueillit de faire rayonner le savoir-faire hexagonal, refile les données de ses utilisateurs aux géants de la tech américaine. Donc c'est, je vous laisse lire l'article, mais c'est une autre pierre.
6: C'est
3: dans
6: pas
3: leur...
6: une surprise.
3: Pardon ?
6: C'est pas une surprise.
3: C'est pas une surprise, mais ça pose la question effectivement du secret médical, de où vont ces données, à quoi elles vont servir. Oui, c'est pratique de prendre des rendez-vous. Peut-être que ce sont les médecins aussi qui ne devraient peut-être pas s'en servir pour communiquer avec leurs patients. Mais bon, il y a plusieurs sujets dans ce que vous dites. Donc attention aux gogo thérapeutes, allez voir des médecins si c'est possible, parce que c'est vrai que c'est de plus en plus compliqué d'obtenir des rendez-vous.
2: Et puis il y a une appli qui s'appelle mon parcours santé ou mon carnet de santé qui pour le coup est fait
3: avec l'assurance maladie,
2: avec Amélie. Ouais.
3: Oui, mais et puis on est ouvert à la réponse de Doctolib s'ils veulent venir. Évidemment, ils sont les bienvenus, parce qu'ils n'étaient pas là ce matin pour se défendre ou s'expliquer sur effectivement ces professionnels de santé entre guillemets qui ne sont pas médecins. Merci Jean-Paul Hamon d'avoir été avec nous ce matin. Nous on se retrouve dans un instant pour continuer à commenter l'actualité, en particulier les condamnations suite aux violences qui ont déferlé samedi soir après le match PSG Arsenal.
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13: Allez, on continue ce 10h midi, c'est toutes les infos avec vous, les commentaires 0826-300-300 avec Anthony Martin-Smith, bonjour.
14: Bonjour Valérie, Anime, bonjour tout le monde et bonjour Gilles.
13: Sur Sud Radio, faut que ça change, tous les samedis 20h30, la seule émission du PAF qui parle du handicap, ouais, on peut le dire comme
14: vrai.
13: Ça.
14: Exactement.
13: Gilles Platret, maire de Chalon-sur-Saône, bonjour à vous. Patrick Vignal. Pardon.
14: Non, c'est Stevie.
15: Quand ils ont
13: Patrick Vignal, ancien député Renaissance de l'Hérault,
16: et candidat à la présidentielle
13: pour Montpellier. Et Jérôme Dubu, candidat
17: en Israël.
13: Vice-président de France-Israël. Et Gilles Gansman qui est resté avec nous pour le zapping. On va parler des casseurs. Qui va payer la note? Est-ce que les condamnations vous semblent suffisantes? C'est vrai que les réquisitions des procureurs demandaient souvent de la prison ferme. Et force est de constater que y en a pas eu. Il y a du sursis, même avec des profils particulièrement étonnants de récidivistes, de gens qui ont craché sur les policiers, qui ont tenté de les frapper. Une heure d'attente aux urgences, plus qu'il y a 10 ans, et c'était. Et on va parler de 2027 si on a le temps. La bataille culturelle est-elle lancée? Bref, on commence avec vous, Gilles.
18: Et oui, je vous parle de ce qui est dans l'actualité. Chaude et la plus proche. Alors, hier dans l'émission de M6, en direct sur M6, Appel à témoins, qui est présenté par Julien Courbet, une émission donc qui avait promis des révélations sur Xavier Dupont de Ligonnès. Et justement, durant l'émission, un témoin a appelé, un prêtre, qui dit avoir hébergé Xavier Dupont de Ligonnès, d'avoir reçu sa confession sur ses crimes, et il s'est réclamé de l'évêché de Carcassonne. Mais ce matin, l'évêque justement de Carcassonne a laissé ses messages sur son réseau.
19: Un homme se présentant comme prêtre du diocèse de Carcassonne et Narbonne, dont j'ai la charge, a fait hier une intervention sur M6, en prétendant faire des révélations avec mon accord. Jamais personne ne m'a contacté à propos de l'affaire évoquée, ni celui qui a pris la parole, ni même M6, avant de diffuser de tels propos. Je déplore donc ce manque de rigueur et de professionnalisme qui a abouti à cette séquence trompeuse pour le public.
18: Alors, l'évêché a annoncé qu'ils avaient saisi l'ARCOM et qu'ils allaient également porter plainte. On attend la réponse d'M6. J'ai regardé s'il y avait eu un communiqué de la chaîne. J'en ai pas reçu pour le moment. Mais évidemment, ça met en cause les témoignages que l'on passe en direct.
13: Oui, oui. Non, mais c'est vrai. Parce que vous m'avez dit ce matin, on va raconter les coulisses, que vous vouliez parler, quoi, si, que vous vouliez passer ce témoignage hier. Et je vous ai dit, moi, je suis très prudente sur tout ce qui touche à Dupont-de-Ligonnès. Le Parisien en a fait les frais avec ce faux Dupont-de-Ligonnès retrouvé. Il y a énormément de fantasmes. Pour avoir interrogé beaucoup de policiers, ils vous disent que c'est quand même extrêmement compliqué qu'un homme ait pu vivre dans la clandestinité sans aucun moyen, sans aucune aide et sans apparaître depuis tant d'années. Et que j'étais pas du tout pour qu'on parle de ce sujet.
18: Mais
13: et
18: avant l'intervention de l'évêque, tout le monde a titré là-dessus.
13: Oui, mais la presse est moutonnière et ne fait pas forcément attention. Ça vous inspire quoi?
14: Moi, j'ai pas suivi d'émission en direct, mais forcément sur les réseaux, c'est arrivé très rapidement. Rapidement hier soir, enfin, c'était une déflagration. Oui. Il y avait quand même, quand on écoutait un peu le témoignage, au-delà de la stupeur qui se lit sur les visages de ceux qui étaient sur le plateau et qui écoutaient ça en direct, il y a des choses qui sonnaient pas très justes. C'est-à-dire, mais c'est facile de le dire avec le recul, mais il n'en reste pas moins que le prétendu prêtre qui fait ses révélations, interrogé sur le secret de la confession, vous savez qu'on a eu ce débat il n'y a pas si longtemps, au début de semaine, dit finalement non, mais nous, ça y est, on a réglé tout ça, il n'y a plus de secret en gros, puisque désormais, on déballe tout, on dit tout, etc. Donc ça s'en est quand même déjà pas très juste. C'était un écho avec l'actualité début de semaine, mais ça collait pas du tout avec la position de l'Église. Donc, je pense que là, effectivement, il y a eu une arnaque, c'est très clair. Et vous avez raison, Valérie, il y a tellement de fantasmes autour de cette affaire, qu'en réalité, c'est que là, effectivement, il y a eu une arnaque, c'est très clair. Et vous avez raison, Valérie, il y a tellement de fantasmes autour de cette affaire, qu'en réalité, ça aiguise la crédulité. Et

0: matin, midi et soir. Donc maintenant, il faut prendre son courage à deux mains. Il faut prendre sa, j'allais dire, sa responsabilité à la fois de journaliste, d'homme engagé, de femme engagée, etc. Et il faut décrypter. Il faut systématiquement décrypter.
1: Mais c'est très difficile, vous savez.
0: C'est très compliqué.
1: Je discutais avec une amie journaliste de télévision et qui me disait, je n'ai pas voulu passer à l'antenne la vidéo de la petite mamie entourée des supporters. Vous avez vu la petite mamie Mireille. Elle m'a dit, je pense que c'est de l'IA. Et elle me dit, dans le doute, j'ai préféré m'abstenir.
0: Oui, mais il faut faire très attention.
1: Et elle n'a pas voulu passer cette image parce qu'elle me dit, aujourd'hui, on ne sait pas. Il y a eu une sorte d'emballement médiatique. Et là...
0: Par contre, la candidature de Gilles Platret à la présidentielle, c'est pas une fake news, hein, je peux vous dire. C'est alors, sérieux.
2: Je vais vous annoncer, j'ai eu Xavier ce matin qui m'a dit qu'il serait candidat à la présidentielle. Je l'ai dit à votre micro, Valérie, ça va être repris
3: dans l'échelle mondiale. Vous parlez de Xavier Bertrand, c'est ça?
2: Non, mais franchement, Patrick Bertrand, Xavier de Ligonnès.
1: Je pense
2: quand même qu'on a des services très compétents, et d'après ce qu'on entend, c'est qu'à mon avis, ce monsieur qui est un vrai salopard, doit plus être en vie, à mon avis.
3: Soit il est en vie, soit il est très loin, il a quitté le périmètre de l'Hexagone.
1: Ça, ouais.
3: Mais rester dans l'Hexagone aussi longtemps, sans jamais être vu, c'est vrai que ça paraît, alors là, pour le coup, les services de police le savent un peu, c'est quand même d'une complexité absolument incroyable.
4: Nous autres, journalistes, avons la responsabilité de la tenue de l'antenne.
1: Bien sûr.
4: Et donc, c'est là où je m'interroge, forcément, sur ce qui s'est passé sur ce plateau. C'est très difficile, par ailleurs, la tenue de l'antenne, parce que nous devons être à la fois inquisiteur, procureur, parfois juge, parfois juré, et tout en gardant alors Valérie, je sais que vous détestez ce mot, mais cette forme de neutralité. Oui, mais vous savez très bien que c'est faux. La neutralité est impossible chez qui que ce soit. Donc, pour nous, c'est très difficile parce que on doit être capable, en une fraction de seconde, de se dire est-ce que le type est en train de me dire ou la dame en face de moi est en train de me dire. Peut être possiblement vrai, peut être possiblement faux, ou est-ce que je suis capable de me retirer déjà de mon propre point de vue pour essayer de me mettre du point de vue de cette neutralité du journaliste, et puis d'avoir le recul nécessaire et apporter une forme de contradiction, ou alors immédiatement dire ça, ce sont vos propos. C'est très très difficile comme exercice, parce que aujourd'hui on ne nous fait pas de cadeaux, donc je veux pas non plus jeter la pierre à ceux qui étaient en plateau, mais on peut quand même aussi se dire qu'il y avait une certaine retenue à avoir vis-à-vis des propos du témoignage. C'est tout là l'exercice complexe que de recueillir ce genre d'informations à l'appel à témoignage.
1: Peut-être défendre un peu Julien Courbet qui quand même.
4: Je l'accuse pas,
1: Non, mais je veux dire, c'est quelqu'un qui a de l'expérience, qui a de la rigueur, qui a du sérieux. Donc on va voir quelle sera la réponse d'M6, parce que ça paraît, en plus sur une information comme celle-là, assez énorme de balancer ça comme ça.
5: Il y a eu de vérification. En coulisses.
0: Ça paraît curieux.
5: Des papiers d'identité.
0: Ça paraît standard, ça puisse passer comme ça.
5: Et puis, ils nous les envoient. Nous, on demande des pièces d'identité ou un autre standard, y compris sur les jeux. Regardez, on demande.
1: On ne demande pas des pièces d'identité aux gens qui nous appellent, enfin.
5: Non, je vous parle sur les jeux, sur des choses comme ça.
1: Ah,
5: sur les jeux.
1: D'accord.
4: Ça, c'est normal.
1: Mais là, effectivement, quand il dit qu'il a eu l'autorisation de l'évêché de Carcassonne, quand on est journaliste, vous qui avez fait beaucoup
4: La posture de l'Église, elle est quand même curieuse, c'est-à-dire que.
1: Alors, Gilles, ce matin, disait peut-être que l'évêque fait ça pour se protéger.
4: Peut-être. Mais moi, je trouve ça quand même curieux que l'Église s'en mette à saisir la justice. Moi, il me semblait que les voies de l'univers étaient supérieures. Mais
2: vous savez, moi, je pense que justement, on doit protéger encore plus vos métiers, Valérie. Un journaliste, normalement, il vérifie ses sources. Et moi, quand je dis quelque chose, un journaliste, je pense à la presse écrite, si j'annonce une fake news, ils ne l'écrivent pas parce qu'ils vérifient d'abord.
4: Mais ils ont le temps, mais c'est direct. Ils ont
2: le temps. Tu as les réseaux sociaux et tu as l'intelligence artificielle. Moi aussi, Valérie, pour l'histoire de Mireille, je suis devant ma télé, je me dis, mais non, c'est encore l'IA. Et a priori, c'est vrai. Vous vous rendez compte, pour un citoyen qui va voter en 2027, moi, j'entends autour de moi, on va faire beaucoup de fake news sur l'IA parce que ça permettra de faire gagner des candidats. Donc, on est chez les fous, quand même, en France.
1: Oui, parce que souvent, on s'arrête à l'information.
4: C'est pas qu'en France, aux États-Unis, ça a été pareil en Roumanie.
2: Il faut qu'il y ait des débats, il faut qu'on retourne à des meetings, il faut qu'on retourne au porte-à-porte, il faut qu'on retourne la vraie relation avec les Français.
0: L'évêché de Carcassonne a parfaitement raison de porter plainte devant l'ARCOM. Enfin, ils sont quand même mis en cause.
3: Je pense que l'évêque est sincère dans ce coup-là.
0: Je pense qu'ils sont tout de même mis en cause.

0: en cause de manière directe par une fake news. Enfin,
1: oui,
0: mais
1: c'est tout à fait normal
0: qu'ils portent plainte.
2: Bah, je dis juste que sur d'autres affaires, c'est étonnant que l'Église ne se soit pas davantage mobilisée de façon aussi prompte.
0: Mais c'est autre chose. Ouais. On peut parler du rôle de l'Église dans un certain nombre d'affaires. Oui,
3: Stéphane dit qu'il y a des enquêteurs dans cette émission, c'est le but de l'émission, a priori. Donc ça veut dire qu'il y a quand même beaucoup d'enquêtes en amont.
4: Ils sont laissés prendre par la
1: sensationnalité.
4: La sensationnalité. On allait avoir une
0: grande. Prenez ça comme un téléspectateur moyen, avec sans recul, sans le recul qu'on a eu ce matin. Peut-être que moi je l'aurais eu hier soir en disant mais c'est dégueulasse, l'Église est dégueulasse. Ouais. Voilà la première réaction. C'est inadmissible de faire ça.
1: Si on veut être
0: parfaitement inadmissible.
1: Un petit peu sournois deux secondes, à qui profite aussi ce bad buzz? Voilà, faut aussi regarder le bénéfice risque. Est-ce que le risque est pas moins gros que le bénéfice que nous ce matin nous en parlions à notre antenne également?
0: En tout cas, ça ne bénéficie pas à l'Église.
1: Mais bon, il y a jamais de mauvaise communication.
3: Mais bénéficie à qui, à M6?
1: Ah oui. À l'émission en se disant tiens
3: voilà, c'est un gros risque parce qu'il risque Gilles risque
0: le retour de bâton,
1: le temps nous le dira.
3: Gilles Gansman, il risque une amende, non?
5: Oui, bien sûr, de l'ARCOM, bien sûr, sur la maîtrise de l'antenne. Donc voilà.
1: Vous aviez Luc Ferry qui avait traité Elon Musk de frappadingue, de fou, en le comparant à un autiste, avait scandalisé toutes les associations. LCI n'a pas reçu une seule amende alors qu'il y avait eu une mauvaise tenue de l'antenne, vous voyez ce que je veux dire aussi?
5: Mais ça c'était marché, pas une fake news. Ouais. Ce matin, il n'y avait pas les audiences et on vient de les.
0: Luc Ferry avait raison.
5: Ça a plutôt marché, ça a fait 2 millions, 11% de part de marché, c'est plutôt une bonne audience. Oui. En premier, il y a Koh-Lanta et en deuxième, la fiction de France 3, Alexandre Haël. Oui. Mais ils sont devant France 2, devant Arte.
4: Mais il y avait une publicité énorme sur cette émission. Ils ont teasé pendant 15 jours, depuis 15 jours.
5: Sur le fait qu'il y aurait des révélations.
4: Je pense que ils ont cru que c'était la cerise qui arrivait sur le gâteau.
3: Cathy me dit la mamie était interviewée hier, ce n'est pas de l'IA. Oui, bien sûr.
5: Bien sûr.
3: On sait que c'est pas l'IA. Oui, c'est ça. Mais je me suis posé la question.
6: Ouais, mais moi aussi.
3: mais Cathy, oui, on a vu que c'était vrai, mais on s'est interrogé. Cette journaliste, dont je n'irai pas le nom, n'y a pas cru sur le coup.
4: Mais elle a bien fait pour le coup.
3: Absolument.
4: L'abstention est sans doute quand même la meilleure protection déontologique dans ces cas-là.
5: Peut-être le doute, c'était
4: il faut
5: Xavier
4: douter de temps en temps.
3: Peut-être. Allez, on se retrouve dans un instant. On continue de débattre et on va parler de ce raté dans l'affaire de la disparition de la petite Liana. Ouais. Tout de suite.
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3: Allez, on continue, oh là là, le débat a déjà commencé sur un sujet essentiel, ça aurait dû faire toute la journée. Journée spéciale sur Sud Radio.
5: Pas peu cher, mais qu'est-ce qu'ils ont fait à notre pastis? La société Ricard a sorti son fameux pastis en canette. Alors, dans certains bars, on pouvait déjà le trouver, mais là, on le trouve dans tous les magasins, eau incluse. Alors, évidemment, ça parle sur la cannebière. Écoutez cet Instagrammeur qui a testé ce Ricard.
18: Après avoir fait 200 magasins, je m'apprête à sortir de celui-ci quand je tombe nez à nez avec les canettes Ricard. Enfin, je les ai trouvées. Et à 2,45€ seulement, autant te dire que j'ai tout dévalisé.
19: Alors moi, si je t'ai pas dévalisé le magasin, depuis le temps que je les cherche, j'ai fait tous les Franprix de la région PACA. Voilà, impeccable.
20: On va goûter, alors attendez. Oh, franchement, ça sent pas mauvais. À mon avis, c'est un peu noyé, comme d'habitude, mais ça sent pas mauvais. Alors, franchement, ça se rapproche vraiment, vraiment, vraiment pas mal de ce qu'on peut se servir dans un verre. Mais c'est totalement noyé, bordel de merde! T'as pas compris, une goutte d'eau, ça fait 10 ans que je suis sur les réseaux sociaux! 10 ans que je te dis qu'il faut pas te le noyer! Ouais.
5: Alors, voilà. Il s'appelle Manolo, et Manolo a bien aimé au début, mais c'est un peu noyé. Alors, c'est toute la question, comment on dose cette boisson avec modération? Comment on dose le Ricard?
3: C'est quand même une boisson qui est très alcoolisé, contrairement à ce qu'on pourrait penser, qui est très calorique aussi, contrairement à ce qu'on pourrait penser, et que l'alcool reste malgré tout à consommer avec une extrême modération. Donc,
5: alors Patrick,
21: non, mais moi, attendez, moi je suis du sud là, Valérie, vous savez ce que c'est le Ricard quand il fait chaud là, le soir vous êtes au bord de mer là, sur une paillote sympa, regardez la mer, vous servez votre petit Ricard avec modération, 2-3 centilitres, vous mettez l'eau que vous voulez, enfin, on est en train de perdre toute notre gastronomie. Enfin, vous avez vu, c'est des canettes en quoi elles sont ces canettes d'ailleurs hein?
5: C'est des bouteilles, en aluminium
2: gros couvert d'étang.
21: Le Ricard et le pastis avec modération, moi je choisis 2 centilitres, 3 centilitres, vous savez que moi je suis sportif, je bois très peu, mais un bon Ricard ou un bon 51 après une partie de pétanque, sympa, c'est autre chose.
0: Si le sport
21: canette,
0: c'est la pétanque, je comprends qu'on boit du Ricard derrière, ça c'est sûr.
21: On perd nos valeurs.
0: C'est une drôle de conception du sport, mais bon.
5: C'est une façon de moderniser.
3: Et ça ne désaltère pas, c'est ce que disent les médecins, contrairement à ce qu'on pourrait penser.
0: Ah bah ça, c'est sûr.
3: Pour contre, Gilles, vous avez un avis, Gilles Platret?
4: Alors, moi, j'ai pas d'avis, mais j'ai fait un calcul. Ouais. J'ai regardé le prix moyen d'une bouteille de pastis d'un litre. Ouais, alors entre 16 et 20 euros. Ouais. Carrefour le propose à 19 et quelques. Avec une bouteille, j'ai fait on fait 50 verres. Avec une bouteille. Et là, votre canette, elle coûte 2 euros.
5: Non, 2,50€, je pense que c'est
4: 45.
5: Les 6.
4: Ah bah j'espère, 45. Parce que sinon, c'est une arnaque monumentale. Si c'est les 6, bon voilà. Il n'y a peut-être pas forcément beaucoup de pertes de bord d'achat.
5: En tout cas, dans la vidéo,
4: ça fait pas cher pour un pack, pour le coup.
0: Non, j'invite tout le monde.
4: Bon, bref.
0: Je parle sous le contrôle de Patrick, qui m'a l'air mal renseigné. Ah. Pourtant, il vient de là-bas, comme on dit. Moi, j'invite tout le monde à boire du Casanis. Voilà. Ah, pourquoi le Casanis? C'est fait avec des plantes naturelles.
3: Et c'est sans alcool, non?
0: Ah, si,
3: il y a de l'alcool.
0: Il y a de l'alcool, mais c'est fait avec des plantes naturelles. Ouais. Donc, contrairement au Ricard et au 51, le Casanis est naturel.
21: Voilà. Si t'es d'accord, enfin,
3: on peut pas encourager les gens à boire de l'alcool. Non, il y a une loi qui est extrêmement efficace, qui est la loi Evin, qui interdit la publicité pour l'alcool. Donc on est un peu border, je dois le dire.
5: On a une émission sur le vin, je suis plutôt contre.
3: Vous êtes contre?
2: Ah oui, je suis contre, parce que on est dans une espèce d'incitation à une consommation d'alcool.
3: Je suis d'accord avec vous.
2: Le prendre pour ce que c'est. Je reconnais le coût marketing qu'il y a derrière ça, et je dis bravo aux équipes de Ricard qui ont eu le nez fin là-dessus. Mais par contre, moi, je trouve ça très dramatique pour la santé publique. L'alcool, ouais, on le rappelle, ça tue quand même énormément de gens sur les routes. J'ai perdu une amie comme ça dans un accident de la route, non pas parce qu'elle avait bu et elle était enceinte, mais parce que le chauffard qui l'a fauché, ouais, était avec 3 grammes d'alcool dans le sang. Donc non, moi, je peux pas me réjouir d'un tel dispositif. Je peux davantage moins me réjouir que derrière, quand les gens sont hospitalisés pour des raisons d'alcoolémie ou de l'alcoolisme notoire, sont aidés par nos impôts, par notre argent public. Et donc, non, je ne peux pas me satisfaire de cette mesure. Oui, je la trouve profondément...
5: Et dans ce cas-là, il faut peut-être interdire l'alcool, alors, oui, si on suit votre pensée.
2: Non, parce que l'alcool participe, et c'est là, où je vais nuancer mon propos et rejoindre celui de Patrick, participe à notre terroir local. Oui. Hein, vous êtes bien content de temps en temps de prendre un verre de vin, un verre de cognac, etc. Je ne vais pas faire la promotion de tous les alcools. Mais... la modération, elle est où quand vous achetez un pack de 6 à 2,45 euros? Non, c'est pas entendable. On est capable de taxer les paquets de clubs à plus de 13 euros. Eh ben, je pense que l'alcool devrait être aussi taxé parce que, à un moment, ça crée des ravages et il faut bien que derrière, on finance aussi les gens qui sont hospitalisés pour ces raisons-là. Quel message on envoie à nos enfants? Et puis là, c'est un Instagrammeur. C'est-à-dire que c'est quelqu'un qui a une audience et qui n'a pas le contrôle de la loi Evin que nous sommes obligés de nous appliquer. Un peu de retenue, quand même.
3: Là aussi, et c'est ce que me dit un auditeur, voilà comment inciter les jeunes à se défoncer encore plus sérieux. La loi Evin a du plomb dans l'aile.
2: Mais à quand les canettes de protoxyde d'azote dans ce cas?
3: C'est quoi le but si ce n'est à inciter les ados?
0: Il n'y a aucune tradition historique.
3: Mais vous avez
0: chez les jeunes,
2: dans ma jeunesse, dans le sud de la France, je suis désolé, quand vous avez 10 ans, 11 ans et que vous avez les parents qui vous incitent à goûter ce que c'est que le pastis, si c'est un phénomène de tradition, moi qui m'a choqué quand j'étais gamin, qui continue à.
4: On est tout à fait d'accord. La tradition sur le protoxyde d'azote. Mais
2: je suis désolé, le protoxyde d'azote est en train de devenir une tendance.
0: Mais non, mais ça n'a rien à voir.
3: Non, mais ce packaging est effectivement destiné à toucher une autre population, la jeunesse. Plus jeune,
0: c'est parce que la consommation de Ricard et de pastis est en train de diminuer année après année.
21: En fait, le problème, Valérie, c'est qu'on est en train d'inventer un produit marketing pour toucher un maximum de monde. C'est pour ça que quand je vous dis. Et tu as totalement raison. Enfin, écoutez, moi, dans ma circonscription, je pense à la ville de Moggio, on faisait des fêtes, on avait le dispositif Posalco. C'est-à-dire qu'on réunissait des gamins et on faisait venir des gens qui, parce qu'ils ont été enlevés en voiture ou parce qu'ils ont bu et qu'ils ont eu des accidents, qui se retrouvent avec une jambe à moins, je peux dire que la soirée des jeunes s'est calmée. Donc moi, j'ai aucun souci, vous savez que je suis sportif et que je j'aime pas l'alcool, moi. Par contre, ce que je trouve intéressant, Valérie, c'est que moi, je veux pas vous interdire d'avoir un verre de vin. C'est pas le problème. Le vrai débat aujourd'hui, c'est qu'est-ce qu'on met dans la prévention. Et c'est pareil pour le protoxyde d'azote. Mais venez à Montpellier. Ouais, mais partout, tous les matins, partout, je me lève, partout. C'est des bonbonnes de 3 litres.
0: Pas besoin de venir à Montpellier.
21: En pleine journée avec un ballon. En voiture. Donc, il y a un vrai problème aussi de prévention. Mais parce que nos jeunes aussi, une certaine partie, il y a un problème de santé mentale. On parlera des casseurs. Franchement, tu dois le voir dans ta vie.
2: Complètement.
21: Il y a un malaise dans la jeunesse et nous sommes en partie responsables aussi, les adultes.
0: Un point positif, c'est que la consommation d'alcool en France baisse.
3: Oui. Jérôme Dubé.
0: Tous les ans, la consommation d'alcool baisse en France. Alors, peut-être qu'on boit différemment, moi je ne sais pas. Visiblement, les jeunes boivent pour se saouler beaucoup plus rapidement qu'on le faisait.
4: Ça, c'est la vraie question. C'est l'éducation qui volait autour de l'alcool. C'est un bourguignon qui parle. Alors, c'est l'éducation qu'on met autour de l'alcool. Effectivement, si le but recherché, c'est l'alcoolisation rapide, tout est possible, tout est bon. Il n'y a même pas de saveur recherchée particulièrement. Il faut de la rapidité. C'est ce qui se passe, d'ailleurs, hélas, de plus en plus. Mais si vous êtes dans une démarche éducative, vous appréciez, vous cherchez à comprendre ce que vous buvez, alors là, les choses, le rapport rapport à l'alcool est complètement différent. Je dis pas que l'alcool ne fait pas effet sur vous, mais quand vous appréciez un vin, par exemple, évidemment, la démarche est totalement différente. Et là, on peut parler de culture.
3: Oui.
4: On n'est plus dans l'alcoolisation rapide. Ça n'a rien à voir.
3: On se retrouve tout de suite après les informations. On va parler de ce raté autour de l'enlèvement de la petite Liana. Y a-t-il eu défaillance des gendarmes? À tout de suite.
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3: Les infos, Clémence Lebary, bonjour.
34: Bonjour à tous. Une nouvelle sanction record contre Chine. La répression des fraudes a infligé une amende de plus de 22 millions d'euros contre le site de vente en ligne. La DGCCRF lui reproche de ne pas avoir respecté les dispositions du Code de la consommation, notamment celles concernant l'absence de droit de rétractation ou de délai de livraison. En juillet 2025, la plateforme chinoise s'était déjà vue infliger une amende salée de 40 millions d'euros pour pratiques commerciales trompeuses. Le suspect dans la disparition de Liana, déjà visée par une plainte pour viol sur mineur. Elle a été déposée en août 2025. Une mère l'accuse d'avoir violé sa fille de 10 ans, des faits pour lesquels il n'a pas été entendu, selon l'avocat du quadragénaire. En parallèle, les recherches reprennent dans le Gers pour tenter de retrouver Liana. Les gendarmes déployés en grand nombre devraient ainsi vérifier des lieux d'intérêt dans différents secteurs autour de la commune. L'évêque de Carcassonne va saisir l'ARCOM après l'émission de Xavier Dupont de Ligonnès. Il a déjà assuré ce matin n'avoir jamais été contacté par le prêtre qui est intervenu lors de l'émission Appel à témoins sur M6 hier soir. Ce prétendu prêtre affirmait avoir recueilli la confession de Xavier Dupont de Ligonnès en 2022. Cet homme reste introuvable depuis le meurtre de sa femme et de ses trois enfants à Nantes en 2011. Au Moyen-Orient, les États-Unis affirment avoir repoussé des attaques iraniennes dans le Golfe. Les gardiens de la Révolution déclarent que les États-Unis auraient voulu frapper une tour de télécommunication sur une île du détroit d'Ormuz. Deux lycéens sur trois ont déjà reçu au moins une proposition d'admission sur Parcoursup. C'est ce qu'a annoncé le ministère de l'Enseignement supérieur au lendemain de la publication des premiers résultats. La phase principale d'admission va durer jusqu'au 11 juillet, période durant laquelle les candidats continueront de recevoir des réponses. Et puis on termine avec un mot de tennis. Les quarts de finale se poursuivent chez les hommes aujourd'hui à Roland-Garros notamment. Un duel entre les deux Italiens, Matteo Berrettini et Matteo Arnaldi. Un autre transalpin tentera de décrocher son billet pour les demi. Flavio Cobolli face au Canadien Félix Auger-Aliassim. Excellente fin de matinée à tous.
3: Et tout de suite, les pronostics de Jean-Paul Delperrier. Et aujourd'hui, Jean-Paul, le quintet se court à l'hippodrome de Laval.
2: Bonjour ma chère Valérie, bonjour à tous. Nous aurons aujourd'hui le Grand Prix Jacques Moreau. C'est également la sixième étape du Grand National du Trot sur les 2850 mètres de l'hippodrome que vous avez cité. Le 10, Jolie Star, restant sur plusieurs victoires, sera ma favorite devant le 18, Isofou Duchesne, et le 16, Canto Abyss. Derrière ces trois bases viendront le 11, Jojo Toon, 14, Horatius Della, 2, Key of Love, 13, Edic Gemma, 9, Iris des Roseaux. 10, 18, 16, 11, 14, 2, 13 et 9. Très belle réunion sur l'hippodrome de la Teste de Buch aujourd'hui, en réunion 3, course 3 pour ma sélection du jour, le 6, Faust du Pécos.
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3: Allez, on est de retour avec vous pour ce 10h midi avec Antonin Martin Smith, animateur.
5: Anthony. Je suis un peu plus grand qu'un
3: autre. J'ai dit Antonin, oui, c'est Anthony.
5: Antonin.
3: Oh, c'est pas mal, Antonin aussi. Anthony Martin Smith. Ouais. On vous retrouve tous les samedis soirs à 20h30, évidemment, en podcast sur le site de Sud Radio. Faut que ça change. Émission consacrée au handicap. Gilles Platret, maire de Chalon-sur-Saône. Patrick Vignal, ancien député Renaissance de l'Hérault, et Jérôme Dubu, vice-président de France Israël. Gilles Gansman est en studio également avec nous. On va parler des casseurs. Qui va payer? Est-ce que les condamnations vous semblent suffisantes? Même si effectivement à chaque fois c'est un dossier individuel, néanmoins certains CV méritent qu'on s'interroge sur les peines quand il y a récidive. On peut s'interroger sur le fait qu'il n'y a aucune peine de prison ferme et aucune incarcération de décider. Voilà, on va revenir sur beaucoup de ces sujets. Gilles, on va commencer parler de la petite Liana qui est disparue. Un suspect en ce moment est en garde à vue et son parcours a lui aussi interroge, et surtout les ratés.
8: La plainte a été déposée ouais. Parce que 4 jours après la disparition dans le Gers de la petite Liana, on apprend que le principal suspect est déjà visé par une plainte pour viol sur une fillette de 10 ans cette fois-ci. Mais vous allez voir, c'était ce matin dans Bonjour sur TF1. Les procédures sont lentes parce qu'il y a bien une plainte qui a été déposée. Écoutez.
9: On a appris hier qu'il est visé par une plainte pour viol sur une fillette.
10: Oui, ça remonte à août 2025. Une plainte pour viol sur mineur. La victime présumée est une fillette de 10 ans, camarade, amie de la fille de l'homme qui est suspecté d'avoir enlevé Liana, Jérôme B, que vous découvrez en photo. Les faits décrits dans cette plainte se seraient déroulés dans le Gers sur une période de plusieurs mois, entre septembre 2024 et mai 2025. Au mois d'août 2025, la plainte est déposée. Vous le voyez, en octobre 2025, le parquet de Toulouse se dessaisit parce que les faits se sont déroulés dans le Gers. Au mois de décembre 2025, la plainte est réceptionnée par le parquet d'Auch. Et le 6 janvier 2026, la brigade de gendarmerie de Fleurance est chargée des investigations. Voilà tout le calendrier.
9: Ça fait donc 9 mois que la plainte a été déposée et il ne s'est rien passé.
8: Alors, effectivement, aucune audition en 9 mois, ouais. Aucune. Alors, parce qu'ils se sont passés le dossier de...
3: Ouais, le parquet de Toulouse y avoir été informé de cette plainte par la brigade de gendarmerie de Plaisance du Touche, je ne sais pas du comment Touche. On dit, du Touche, le 15 octobre 2025, aux fins de dessaisissement, vu le lieu de commission supposé, ouais. Donc près d'Auch, la commune où réside Jérôme B. Le parquet de Toulouse est ensuite dessaisi de ce dossier.
8: C'est ce qu'on vient d'entendre.
3: Voilà, c'est ça. Et donc, visiblement, il y a quand même eu un problème. La gendarmerie n'a pas auditionné cet homme durant tout ce... Enfin, tout ce temps. Hier, on évoquait les agressions, les violences faites aux femmes, et ce que disait notre interlocutrice, c'est qu'effectivement, la justice n'a pas le temps, est très lente, et qu'il y a beaucoup de dossiers qui sont laissés de côté.
0: Vous savez, Valérie, j'en parle régulièrement sur vos antennes. La nation est lâche avec
3: Patrick
0: ses enfants.
3: Vignal.
0: Et nous, les politiques aussi. Et j'en prends ma part, et ça me met en colère. En fait, on ne protège pas nos enfants. Vous avez 20 000 gamines qui se prostituent dans les Airbnb. À Montpellier, une gamine de 12 ans, elle a fait 30 passes dans la journée. Et son proxénète, c'est un salopard de 15 ans. On a un vrai débat, nous, les politiques, sur ça. Il faut que ça s'arrête, Valérie. Un mec qui viole une gamine, c'est directement au trou. Et après, on le soigne, peut-être.
3: Oui, mais c'est plus possible. Oui, mais il faut qu'il y ait une enquête. Le problème, c'est même pas...
0: Il y a la mort de ces enquêtes,
3: non,
0: Valérie.
3: Mais là, c'est même pas la condamnation. Là, c'est qu'il n'y a pas eu d'enquête. Oui. C'est qu'il n'a pas été auditionné. Je rappelle encore une fois qu'à Aix-en-Provence, une amie a déposé plainte pour attouchement sur mineur il y a 2 ans. Elle n'a aucune nouvelle. Dans une école religieuse où il y a eu une forme d'omerta et de protection, le procureur n'a pas de, enfin, il y a même pas de non-lieu, il y a rien, il y a pas eu de, il y a rien.
0: Mais Valérie, le principe de précaution dans le sport, un éducateur de foot qui est dans le nord, il est nommé dans le sud, il y a une suspicion de viol. Mais comment le club peut embaucher? Vous avez des supporters ou des joueurs qui disent c'est un très bon entraîneur. Il y en a marre des salopards.
3: Oui.
0: C'est pareil pour le périscolaire à Paris, Valérie. Vous embauchez des moniteurs, ils arrivent, on sait même pas leur CV. Mais alors qu'on a l'intelligence artificielle, on sait tout de nous et on sait pas de ces salopards, ça suffit même.
3: Non, mais là, la question, c'est un an pour une plainte pour viol. Je veux dire, un an pour une plainte pour viol, c'est quand même ça. Alors, la question, c'est pas d'enquête, pas d'audition. Qu'ont fait les gendarmes pendant cette plainte? S'est baladée d'un tribunal.
4: En fait, si vous reprenez l'affaire, alors je dis pas ça du tout pour excuser. Puis on est surtout, aux côtés de la famille là qui attend des nouvelles de cet enfant qu'on n'a pas retrouvé encore.
3: Ouais,
4: c'est bien ça. Enfin, on est sur une matière très très sensible parce que l'affaire est encore en cours. Mais quand on regarde effectivement le profil de cet individu, c'est 9 mois en réalité entre le dépôt de plainte de la maman de la jeune fille qui avait fait l'objet, dit-elle, d'attouchement sexuel, et le moment où c'est fait, peut-être récidive avec la disparition de cet enfant dont on est en train de commenter les développements. Il y a un problème peut-être qui a aggraver l'affaire, c'est le changement de juridiction. C'est-à-dire, le parquet initial s'est dessaisi et a transmis à un autre parquet. Pour autant, qu'il n'y ait pas eu d'audition depuis le début d'année, parce que ça c'était sur la fin d'année dernière, c'était en octobre, la plainte c'est août, le dessaisissement c'est octobre, et là on est au mois de juin. Donc c'est là où en fait c'est ces 6 mois qui auraient dû être mis à profit pour au moins auditionner. Mais indépendamment de ça, je pense que ça pose une autre question. C'est comment est-ce qu'on recense des individus à risque? Parce que c'est ça le sujet, c'est ce que vous disiez à l'instant. Et aujourd'hui, il y a un fichier qui existe dans la République française, je le lis pour pas dire de bêtises, c'est le fichier judiciaire national automatisé des auteurs d'infractions sexuelles. Mais ne figurent à l'intérieur de ce fichier que ceux qui ont été déjà condamnés. Dans certains autres pays, notamment dans le monde anglo-saxon, il suffit déjà d'être mis en examen pour figurer à l'intérieur de ce fichier. Là, la personne n'a pas encore été mise en examen puisqu'elle n'avait même pas été auditionnée. Donc, je pense que s'il y a une réforme à imaginer, c'est que dès qu'à la première alerte, et ça c'est le dépôt de plainte, à la première alerte, il devrait y avoir pas forcément une inscription peut-être aussi rigoureuse que lorsque vous êtes condamné, évidemment, parce que là la justice a été rendue, mais au moins une alerte, et que quand vous êtes employeur public, quand vous êtes, voilà, mais exactement, ce même principe préventif. C'est-à-dire que le fichier S, il est inscrit, pas parce qu'il a été condamné, pas parce qu'il est potentiellement dangereux. On devrait avoir ce même fichage-là. Pour le coup, je pense que tout le monde serait d'accord aujourd'hui. Parce qu'on peut pas mettre en balance, d'un côté, la liberté individuelle des individus, et de l'autre, la protection de l'enfance. Qui prime, évidemment, c'est de protéger les plus faibles. La loi est le bouclier des faibles. Elle doit être le bouclier des faibles. Or, aujourd'hui, elle ne l'est pas. Donc, je pense que s'il y a une réforme, c'est celle-ci. Une plainte, immédiatement une inscription. Alors, il faut la lever immédiatement si la plainte aboutit à ce que la personne soit lavée, mais vous imaginez bien quand même que le principe de précaution, quand on a des comportements très particuliers dénoncés par plainte, c'est quand même d'assurer la protection des enfants.
3: Alors, mais... 0826-300-300, on vous attend hein, sur ce débat et vos réactions, Jérôme
1: Dubu. Je crois que malheureusement, ça va beaucoup plus loin que ce que je viens d'entendre. Je suis d'accord sur le constat, hein, on peut s'indigner matin, midi et soir sur ces affaires, elles continuent. Bon. Oui. Donc, alors, il y a des solutions techniques, il y a des solutions, mais ça suffit pas. Moi, je crois que cette affaire, elle résume parfaitement les dérives de notre société. Difficulté de la justice, difficulté idéologique de la justice, parce que ça, on peut en parler, et difficulté financière en termes de moyens, etc. Premier point. Deuxième point, dérive de notre société. Enfin, tu disais, Patrick, ce que tu as peut-être pas vécu, mais en tout cas ce que tu as constaté avec ce que tu nous as cité avec cette mineure de 12 ans. Comment est-ce que des individus peuvent profiter d'une mineure de 12 ans ? Enfin, il y a une dérive de la société qui dépasse très largement toutes les problèmes de la justice, toutes les problèmes des sanctions pénales. Moi, je suis effaré par ça et je ne sais pas comment en prendre la mesure. Quand même, enfin, il y a une responsabilité de l'individu, vous rendez compte de l'acte que vous commettez, enfin, j'avoue que et c'est malheureusement alors
4: mais ça pose bien la question de la justice quand même
1: mais
4: derrière
1: seulement,
4: tout ça.
1: C'est la dérive de la société.
4: Ouais. Mais comment est-ce qu'on la contrecarre?
1: Ah ben, je n'ai pas la solution.
4: Il faut bien qu'il y ait une œuvre de justice à un moment donné.
1: C'est pas le seul problème. Le seul problème, c'est la responsabilité.
4: On peut avoir un impact maintenant. J'entends complètement et je partage.
1: C'est la responsabilité de l'individu.
4: Il y a un retour sur des périodes hélas de ces pratiques qui étaient très répandues.
5: Avant peut-être de savoir comment on règle ce problème sociétal. Déjà, je dirais que nous autres médias avons quand même une grande responsabilité aussi, parce que dans tout problème que nous mettons en lumière, nous servons aussi de caisse de résonance à tous ces criminels. C'est-à-dire que, en fait, plus on en parle, plus on normalise un sujet.
3: Je suis pas d'accord.
5: Je suis pas en train de dire qu'il faut pas en parler. Je dis que nous faisons cette caisse de résonance de toutes les façons.
3: Pardon de vous interrompre, pardonnez, mais sur les violences faites aux femmes, il y a tout un débat autour de ça.
5: Heureusement qu'on en parle.
3: Mais justement, donc la caisse de résonance, parfois, elle aide aussi à faire avancer les choses.
5: Exactement.
4: Et elle peut libérer la parole.
3: Je veux dire, ce qui s'est passé sur l'affaire Bruel, c'est parce qu'une femme ou deux ont parlé et que ça a libéré la parole d'autres femmes. Donc les médias aussi, de mon point de vue, ont un rôle.
5: De la même manière sur le handicap, Valérie. Je suis pas du tout en train d'accuser ça. Je dis juste que moi, au bout d'un moment, c'est vrai que je vous avoue ma lassitude à entendre systématiquement ces affaires, systématiquement le même diagnostic et systématiquement que le problème soit en récidive. Si je reprends ce qu'a dit Gilles sur ce fichier judiciaire national des agressions et des infractions sexuelles. Avant cela, il y a peut-être la question de la sectorisation de la justice. C'est quand même ça, hein, le fond de ce sujet, de ce sujet dont on est en train de débattre. C'est le fait qu'il y a eu un tribunal qui a été saisi et qu'il n'a pas pu s'occuper de l'affaire et faire avancer les auditions le temps que le bon tribunal compétent puisse s'en saisir, parce que, juridiquement parlant, il n'y était pas autorisé. Donc ça, c'est quand même, de mon point de vue, un problème simple qu'on pourrait corriger, ne serait-ce que par décret. En disant, voilà, peut-être que temporairement, comme n'importe quel commissariat, vous allez porter plainte pour des faits qui vous sont arrivés à Paris, vous le faites à Marseille, c'est valable. Marseille commence à instruire le dossier et le transmet à ses collègues à Paris. Pourquoi dans nos tribunaux, on ne fonctionne pas comme ça? Je ne suis pas avocat, je ne suis pas magistrat, et peut-être que certains nous entendent et appelez-nous pour nous expliquer comment ça fonctionne. Mais voilà, peut-être qu'il y a d'abord cette question de la sectorisation, de la justice à avoir.
4: Ça donnera pas plus de moyens au tribunal qui reçoit...
5: Non, mais ça permettrait de ne pas attendre 6 mois, 9 mois avant d'avoir une audition.
0: Moi, je suis désolé, mais la justice est en voie de clochardisation.
4: Ça, c'est clair.
0: Je ne veux pas accuser ni les magistrats, ni les juges.
3: On voit, elle est clochardisée.
0: C'était Jean-Jacques Urvoas ce qu'il avait dit à 2002.
5: T'as été législateur. C'est la faute du législateur, là. C'est pas la faute du magistrat.
0: Ok, ça, c'est le constat. Et je te rejoins. Cette société est devenue de la marchandisation de tout. Vous vous rendez compte que 20 000 gamines dans les à The Aide Sociale à l'Enfance se prostituent. Leurs proxénètes, ils ont 15 ans. Enfin, moi, j'ai connu où il y avait le procès de 45 ans, la femme était adulte, je le combattais, mais là, tout est marchandisé. Le rêve d'une partie de la jeunesse, j'ai fait, moi, tous les quartiers les plus durs de France. Les jeunes, ils te disaient à 16 ans, c'est quoi ton rêve ? Marié avec une influenceuse, vivre à Dubaï, avoir une Ferrari. Et c'est quoi ton risque? Eh bien, je finirai en barbecue, c'est-à-dire brûler une voiture ou avoir une balle dans la tête. On a une partie, si tu veux, cette génération, et tu as raison. La société est lâche. Je me suis permis, Valérie, sur Facebook, de faire un post sur Patrick Bruel. Moi, s'il y a deux femmes qui vous accusent, on peut dire c'est des fans. Mais quand il y en a 30, il y a un problème. Eh bien, je me suis fait allumer par des femmes qui m'ont dit « Oui, mais vous n'êtes pas juge ou procureur. C'est fini,
1: non,
0: ça. »
1: Mais regarde...
0: On est lâche avec les femmes et nos enfants. Et un dernier mot au maire qui est là. S'il y a un animateur qui est embauché et qui a une suspicion, il ne pourra même pas le virer, le mettre de côté. Parce que le gars va l'attaquer en procès, on va dire au maire, il n'est pas encore condamné.
4: Mais on fera quand même une mesure conservatoire.
0: Et je pense que les maires doivent dire, avec la MS,
4: une mise à pied.
0: Si quelqu'un est là, tu le mets de côté.
4: Je peux vous dire qu'on l'a déjà fait.
3: Allez, on se retrouve dans un instant avec vous sur Sud Radio. A tout de suite.
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3: Pardon, de retour avec vous. pour commenter l'actualité. L'actualité sont les suites de cette soirée dramatique samedi soir où on a vu des images inacceptables, comme dirait le président de la République. Qui va payer? Qui sont ces casseurs? Les condamnations sont des condamnations à de la prison avec sursis. Gilles, beaucoup témoignent effectivement
0: dans les médias.
3: Beaucoup de ceux qui ont été beaucoup. Quelques casseurs, ou en tout cas quelques-uns d'entre eux qui ont été condamnés, témoignent pour faire leur mea culpa.
0: Et oui, le procureur de la République, Laure Bosso, avait promis, après les exactions, que les fêtes, qu'il ne lâcherait rien. Oui et non. Théo, hier sur M6, lui n'a pas eu de peine de prison ferme, mais il a compris la leçon.
1: Il a été interpellé samedi pour détention de mortier et de fumigène et aurait lancé une chaise sur un policier en prenant la fuite. Sans casier judiciaire, il est condamné à 10 mois de prison avec sursis et 500 euros d'amende. Il échappe donc à la détention.
2: J'ai eu peur. Je vous dis clairement, j'ai eu peur de partir en prison. Honnêtement, ouais, j'aurais dû écouter mon père et ma femme. Ils m'ont dit de pas y aller et ils m'ont dit que j'allais finir en garde à vue. Ça a pas loupé. Oui, je regrette largement parce que j'ai pas eu mon fils pendant 4 jours, donc là je suis pressé de rentrer d'aller le voir, quoi.
1: Pour son père, la sanction est logique, au vu du raisonnement du tribunal.
5: Comme ils l'ont expliqué, en fait, on peut faire la fête sans amener de projectiles, sans amener de choses interdites. Ça lui sert de leçon et puis à l'avenir, il fera attention.
1: Au total, sur les 225 gardes à vue de personnes majeures, 112 vont être déférées devant la justice dans les prochains jours. Raphaël, 22 ans, qui habite Paris-Centre, écope de 12 mois de prison, dont 6 fermes, pour rébellion. Hichem, 20 ans, algérien qui vit à Barcelone, est lui condamné à 10 mois avec sursis et une interdiction du territoire français de 5 ans pour outrage et vol. Amer, 18 ans, écope plus de 10 mois avec sursis pour détention de couteaux et de mortiers.
0: Et donc voilà pour les peines, Valérie.
3: Oui. Bon, écoutez, c'est affligeant. Donc,
8: on a l'impression qu'on est revenu un an en arrière.
3: Ouais, c'est ça.
8: C'était exactement la même chose. Alors là, c'est encore pire parce qu'il y a 45% d'interpellations en plus. Excusez du peu.
3: Un tiers de mineurs.
8: Il y a quand même plusieurs morts. Il y a plusieurs morts, ouais. Puisqu'il y a aussi
3: trois morts.
8: Voilà. Donc l'année dernière, on a eu ça déjà. Cette année, on a encore ça, encore amplifié. Et quand je vois les peines, c'est affligeant. Enfin, le code pénal est très clair là-dessus.
3: Oui.
8: Quand vous faites dégradation sans attaque à la personne, hein. Dégradation physique de bâtiments, de voitures, etc. C'est minimum pour le code pénal, c'est 2 ans de prison ferme et 70 000 euros d'amende.
0: Mais vous n'allez pas mettre en prison, lui, il a lancé une chaise sur un policier.
8: Mais attendez, dès qu'il y a dégradation, c'est la condamnation, c'est tout.
9: Le type, il lance
8: là,
9: une chaise.
8: Là, on est encore avec l'excuse de minorité.
3: Mais qui fait ça?
9: Il y a des mineurs.
3: Mais qui fait ça? Vous lanceriez, Gilles, une chaise sur un policier?
9: Tu lances une chaise sur un policier, tu prends 10 mois avec sursis, tu trouves ça normal? Moi, je trouve pas ça normal.
8: On est bien d'accord.
9: On respecte les forces de l'ordre. Moi, j'ai été effaré samedi dans les villes, dans les rues de Paris, quand j'ai vu des rassemblements, ils étaient une cinquantaine à chaque fois, et à hurler, et à se taper dessus quasiment, juste pour un match de foot, désolé, mais le sport, ce n'est pas ça. Je suis sportif de haut niveau, je suis désolé, ce n'est pas ça. Quand tu fais ta pétanque avec ton petit verre bien anisé, je suis désolé Patrick, ce n'est pas ça le sport. Le sport, c'est fraternité, amis. Oui, et justement, c'est parce qu'on a eu ça l'année dernière, c'est parce qu'on a eu ça aussi lors des différentes grands événements sportifs. Ouais. Que on ne peut pas continuer à avoir les mêmes résultats et les mêmes effets. Je veux dire, la cause, on la connaît. On sait pertinemment que ces gens, quand ils sont en phénomène de groupe, ils ont du mal à réfléchir avec autre chose que leur passion. Et donc,
3: non. 112
9: cas qui vont être déférés devant la justice, c'est énorme. Donc déjà, c'est pas aux Français de payer ça.
3: Non.
10: Alors, moi, je suis désolé. Ouais. Il y a deux niveaux là, Anthony. Moi, j'ai eu la chance de faire la Coupe du Monde de foot 98 à Montpellier. Il y avait des hooligans. On a traité le problème des hooligans. C'était des supporters qui venaient pour se battre entre eux.
3: C'est
10: la nouveauté, Valérie, c'est que tous les événements sportifs, festifs, ça finit toujours avec des jeunes qui viennent pas pour le sport. Ils viennent pour casser. Ils viennent pour se défouler. Et donc, si tu veux, le vrai débat aujourd'hui, c'est quelle réponse on doit apporter. Moi, je peux entendre ce que tu dis. Hein. Je t'invite à la prison de Villeneuve-les-Magolones, où c'est à 200% de surpopulation. Eh ben, je vais te dire une chose. Je préfère mettre en prison le salopard qui viole la gamine de 10 ans que le mec qui danse une chaise.
8: Mais là, n'empêche pas l'autre.
9: Sur un policier.
10: Mais c'est pas sur n'importe qui, la chaise. Non, mais attendez. Soyons pragmatiques. Les prisons, je sais pas si t'en as une chez toi, elles sont à 200% surutilisées. Donc le vrai débat, c'est même pas des petites tiges où le mec il va nettoyer, c'est que tu les mets dans des casernes avec des légionnaires, à 5h du matin ils se lèvent, et tu les fais pendant un mois, tu leur expliques ce que c'est que la vie.
9: Là, ça nous manque. Tu réincorpores les travaux d'intérêt généraux, oui. Et ça, ok, mais je partage le point de vue. Mais une chaise sur un policier, tu prends 10 mois avec sursis.
10: Tu les fais chier pendant un mois qu'ils comprennent ce que c'est que la violence.
8: Ok, donc le code pénal ne sert à rien.
3: Pas tous en même temps.
8: Le code pénal ne sert à rien, c'est pas la peine de voter.
10: Mais tes prisons sont pleines, c'est pas la peine de prendre des trucs.
3: Ah bah moi je vais aller braquer.
10: Je dis juste, Valérie, qu'aujourd'hui, on manque de places de prison. On a un maire en face de nous. Alors lui, il a une prison, mais moi, j'ai mes copains qui sont maires. Si le maire, il veut faire une prison chez lui, les mêmes qui te disent, on veut les mettre en prison, ne veulent pas la prison. Arrêtons avec ça. C'est l'État qui décide dans une commune, et le maire, il peut dire, je veux pas, et on fait des prisons.
8: C'est une responsabilité de l'État.
3: Non, mais un auditeur disait, il faudrait augmenter les amendes. Alors, c'est un an de prison et 15 000 euros d'amende. Déjà, s'il est le fait d'une seule personne, 2 ans de prison et 30 000 amendes, 30 000 euros. Qui prononce ces peines-là? Personne.
10: Valérie, tape mon porte-monnaie. Là, je suis d'accord avec vous.
3: Sauf que, est-ce que vous connaissez, je redis ce chiffre, je crois que Gilles Platret.
8: Ils sont pas. C'est de l'argent liquide.
3: Est-ce que Jérôme Tribu connaît le taux de recouvrement des amendes à Paris?
8: Oui, ridicule.
3: À Paris. 5%.
10: Mais voilà,
3: 5%. Ridicule. Et je répète, on est les cons qui payons.
10: Travaillons sur ça.
3: Nous, on est les cons qui payons.
8: Non, mais écoutez, il y a quand même des choses qu'on peut faire concrètement. C'est d'abord l'excuse de minorité, ça suffit.
3: Oui.
8: On met la majorité pénale à 15 ans.
10: Là, oui.
8: Point. Voilà.
10: Alors, ça, on est d'accord.
8: Pourquoi est-ce qu'on hésite? Alors,
3: je comprends pas une chose. Il y a plusieurs questions.
4: C'est passionnant. Mais en fait, c'est le sujet qui amène toutes les questions de société.
3: Bien sûr.
4: Et je vais juste redire une chose que je disais hors antenne tout à l'heure. Une société qui n'assure pas la justice déclenche la guerre. C'est-à-dire qu'il y a, mais depuis le Moyen-Âge, une corrélation entre la justice et la paix. Si vous voulez la paix sociale, il faut que la justice soit rendue. Or, aujourd'hui, elle n'est pas rendue. Voilà. Alors, elle n'est pas rendue pourquoi? Pour plusieurs raisons. Il y a des raisons avant l'acte commis, il y a les raisons dans le traitement de la peine. Au bout de la chaîne, il y a effectivement un problème carcéral. C'est-à-dire qu'aujourd'hui, je te rejoins, les prisons sont pleines, même si elles sont pas toutes à 200%, mais à 150%. Et derrière tout ça, vous mettez pas des mineurs avec des récidivistes qui sont de grands majeurs et qui peuvent, pour le coup, avoir une mauvaise influence sur cette jeunesse qui arriverait.
10: Je ne dis pas
4: qu'il faut pas mettre les jeunes en prison lorsque les actes sont graves. Je dis simplement qu'il nous faut aujourd'hui une réponse carcérale. Et je parle bien du bout de la chaîne. Je remonterai après. Il faut une réponse carcérale qui aujourd'hui n'est pas possible. Et Valérie, les juges qui sont pas tous rouges, il faut arrêter aussi au bout d'un moment. Alors ce sont des femmes et des hommes. Donc ils ont parfois des a priori politiques. Mais il faut arrêter de dire que tous les juges sont laxistes aussi. Enfin, il faut pas tomber d'une caricature à l'autre.
8: Je
4: vais jusqu'au bout. Le juge te dira que si il n'a pas les moyens d'incarcérer, parce que les prisons sont pleines, on lui demande, par ordre de la chancellerie, trouver des alternatives à la détention.
8: Donc c'est la capitulation.
4: Est-ce que je peux aller jusqu'au bout?
3: Allez-y.
4: Au bout de la chaîne, c'est d'abord des places de prison supplémentaires et aménagées selon le type de fautif.
9: Oui, donc et ça, c'est Patrick mettait aussi le doigt sur quelque chose qui me semble très important, ce sont les TIG, les travaux d'intérêt généraux.
4: Ça va aider les associations d'entre eux,
9: ça va faire réfléchir.
4: Mais bon, après on remonte la chaîne. Et là, on est sur le problème social et c'est une autre affaire. C'est-à-dire qu'aujourd'hui, vous avez une jeunesse. Moi, j'ai passé 4 heures samedi devant les caméras pour voir qui était dans la rue puisque j'ai eu droit comme plein de villes de France, à une émeute, ça a tourné dans la ville. Bon, donc ce sont des jeunes décérébrés, qui ne vivent que par la violence, et je suis d'accord, c'est complètement à décorréler du match de foot, puisqu'ils étaient déjà sur place. Ils sont parfaitement sociabilisés. Ils sont dans le quartier, ils vont à l'école. Ils sont dans le système. Mmh. Ils vont à l'école. Mais ce sont des mineurs pour beaucoup. Attends, je vais jusqu'au bout. Ils vont à l'école. On les connaît. On les retrouve. Enfin, ils sont pas en dehors de la société. Ils sont dedans. Mais ils ne vivent que par une chose, c'est-à-dire détruire, casser et faire peur. Il y a aujourd'hui chez ces jeunes une volonté de tenir le terrain, de s'approprier le terrain et de dire nous y sommes. Donc on fait ça comment ? On brûle des poubelles, on va monter sur des voitures, on va les taguer ou des arrêts de bus, on va jeter des projectiles contre les forces de l'ordre, on va tirer des mortiers d'artifice pour résonner partout dans la ville. Donc c'est une appropriation de terrain. C'est aussi grégaire, c'est aussi moyenâgeux que ça. Mais ce sont des bandes qui aujourd'hui tiennent le terrain. Et parce que on ne peut pas rendre la justice comme elle devrait l'être. Et que les moyens de police eux-mêmes, et notamment de police judiciaire, ne sont pas suffisants.
3: Gilles, vous êtes enflammé, mais il faut qu'on marque une toute petite pause. On va continuer. Appelez-nous 0826 300 300. Puis qui va payer ? Le PSG n'est même pas mis en cause dans tout cela. À tout de suite.
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3: On est de retour, qui va payer, peut-être un mot sur qui va payer les dégradations.
9: Les casseurs déjà, quand on les identifie, plutôt que d'être systématiquement dans la peine de prison, là où on a eu un diagnostic posé sur la surpopulation carcérale, ça sert à rien de mettre des gens en prison, sachant qu'ils n'y retiendront pas grand-chose, si ce n'est, oh là là, j'ai plus envie de le refaire, et puis peut-être qu'un jour, ils retomberont dans les mêmes travers. Non, par contre, vous avez cassé une vitrine d'un magasin. Eh ben, vous allez aider le commerçant à réparer cette vitrine. Vous allez payer les réparations financièrement. Même si vous devez vous endetter pendant 20 ans, ben, vous paierez ces réparations. Et puis, vous allez faire des travaux d'intérêt général et non généraux, comme j'ai pu le dire tout à l'heure. Parce que ça, c'est ça qui va servir la société. Et c'est ça aussi qui va vous permettre de mieux comprendre. Patrick disait aussi, on pourrait les mettre à la Légion. Oui, se lever à 5h du mat, aller faire un footing, s'arracher les poumons. Et puis, se prendre des tartes dans la tronche quand c'est nécessaire. Mais parce oui. qu'il n'y a pas d'autre moyen que de vous faire entendre une idée et entendre raison, ben moi j'y suis favorable en tant que sportif de haut niveau, je peux vous garantir.
3: On se sent quand même très impuissant, hein. Enfin, je veux dire, oui. le constat non, attendez, aujourd'hui
9: oui, les travaux d'intérêt général,
8: je voudrais juste terminer là-dessus,
9: c'est quand même une très belle idée, ça marche beaucoup aux États-Unis, je comprends pas qu'on n'y arrive pas ici,
8: on en fait en France,
9: pas suffisamment. Vous entendez beaucoup vous dire qu'il a été condamné pour des TIG, non, pas beaucoup. Non. Moi, je repense à ces deux témoignages que j'ai lus ce week-end. Un éboueur et un pompier, qui étaient complètement démunis. L'éboueur, il dit, je sors à 4h du matin.
3: Bien sûr.
9: J'arrive sur le terrain et je vois des scènes apocalyptiques, des bien poubelles sûr. Renversées ah par oui, terre, ouais, etc. Ouais. J'ai eu une seule envie, c'est de rentrer chez moi parce que je me suis pas senti respecté pour du football. Il faut quand même remettre ça en perspective. Donc, dans ces cas-là, qu'est-ce que vous faites avec vos fameuses caméras? Eh ben, vous identifiez qui sont les fauteurs de troubles et puis, vous leur dites, bah, écoutez, vous allez faire une semaine, deux semaines, un mois ouais. et même si vous travaillez, vous allez vous lever comme eux et vous allez aller ramasser les poubelles.
8: Mais ça suffit pas, le code pénal prévoit tout ce que j'ai dit tout bien à sûr. L'heure. Un mois d'intérêt général, ça n'a rien à voir avec le code pénal. C'est 2 ans de prison, le code pénal. Vous allez encore revenir sur le code pénal pour faire moins.
9: Mais je suis pas en train de revenir sur le code pénal, mais sauf si, qu'on fait le même diagnostic.
8: Général, ça n'a strictement
9: rien à voir. Mais vous mettez 2 ans de travaux d'intérêt général,
8: prison.
9: Si vous voulez.
8: C'est de la prison.
10: Ouais. Moi, cher ami,
8: enfin,
10: moi,
8: c'est pas des travaux d'intérêt général.
10: Non, mais au départ,
8: c'est de la prison pour ces gens-là.
10: Au départ.
8: Mais je comprends pas pourquoi on revient mais constamment en arrière.
9: Pour un mec qui balance une chaise sur un policier, ça, je suis d'accord.
8: Non, mais la destruction. De la destruction. Quelqu'un qui met le feu à des Vélib, qui casse un abribus, comme je l'ai vu encore dimanche matin quand je suis allé me promener dans Paris, c'est de la destruction,
10: oui,
8: c'est
10: oui,
8: tout.
10: Mais
9: dans ces cas-là, tu répares.
8: Moi, ça m'énerve.
10: Non, mais écoute-moi, ça tu m'énerve. As raison. Mais je vais t'inviter à venir avec moi à la prison de Villeneuve-les-Maguelones, si tu veux.
9: Mais dans ces cas-là, tu répares.
8: Moi, ça m'énerve.
10: Non, mais écoute-moi, tu as raison. Mais je vais t'inviter à venir avec moi à la prison de Villeneuve-les-Maguelones, si tu veux, tu viens.

0: pas y arriver parce qu'il manque de moyens.
1: Tu casses, tu payes. Le vrai débat, en fait, c'est qu'on a une société qui s'est ensauvagée de plus en plus.
2: C'est certain.
1: De notre génération. Moi, écoutez, quand j'étais étudiant, je faisais portier de bottes de nuit.
3: Oui.
1: Donc, conflits, on connaissait, Valérie.
0: Mais Patrick.
1: C'était à coups de poing. Il n'y avait pas de couteau, il n'y avait pas d'armes.
3: Mais Gilles a dit un mot très important, c'est décérébré.
0: Mais oui.
3: C'est décérébré. C'est ce que.
0: À la réponse.
4: Je confirme.
1: J'en veux à la France aussi.
0: Patrick, à la réponse.
3: Vous avez merde.
1: Attendez, c'est un constat, Valérie.
4: Pourquoi la France?
3: Mais merde, pourquoi la France, quoi? Ça va.
4: Vous avez des. Pourquoi la France serait responsable?
1: Est-ce que je vous ai dit que la France est responsable?
4: Mais tu dis que tu en veux à la France.
1: Oui, les gamins te disent, ben, vous connaissez pas les trucs, nique la France.
4: Oui, et bien. Bon,
1: donc, il y a une partie des gamins qui sont déstructurés, qui sont déscolarisés et qui en veulent à la France.
4: Ah, c'est eux qui en veulent à la France.
1: Mais bien sûr.
4: C'est pas toi qui en veux à la France.
1: Non, mais d'accord. Ce qui nous manque, c'était le service militaire. Est-ce qu'on peut rouvrir des casernes?
3: Est-ce qu'on peut mettre des gamins qui sont, enfin, lisez Maurice Berger, écoutez Maurice Berger sur ces enfants qui ne sont pas élevés, qui ne sont pas éduqués, qui sont incapables à 12 ans ou à 8 ans même
1: de respecter l'autorité.
3: Mais de dessiner quand on lui demande, il le raconte dans son livre, il met des visages, des ronds et en disant dessine la joie, dessine la colère. Ils sont incapables parce qu'ils n'ont pas eu ça en face d'eux, qu'ils n'ont pas eu d'éducation et qu'on a des gens qui n'ont pas d'émotion, qui n'ont aucune empathie, qui sont capables de tuer, qui ne comprennent pas ce qu'ils font.
1: Ils sont perdus, Valérie.
3: Ben oui, mais il y en a un paquet.
0: Patrick, à la réponse de Valérie qui était à la réponse à la question de Valérie qui était qui va payer? Personne coupable ne paiera. Je vous fiche mon billet que personne, c'est le cas de le dire, personne ne paiera. C'est ça la réalité aujourd'hui. Aucun ne va payer. D'abord parce qu'ils sont insolvables. Deuxièmement, personne ne va les poursuivre pour récupérer 20 ou 30 000 euros. Et troisièmement, ça va se passer, et c'est ce qui se passe actuellement, c'est-à-dire que c'est la RATP qui change ou autre concessionnaire qui change les abribus. C'est la ville de Paris qui le matin envoie, et tu as raison de le dire, Anthony, ses éboueurs pour ramasser les dégâts et essayer. C'est la fonctionnelle à Paris qui intervient. C'est un service spécifique de la ville de Paris qui intervient en cas d'urgence, quand il y a un accident, quand il y a des émeutes, etc. C'est la fonctionnelle qui est mobilisée le matin à 4 heures du matin pour faire ça. Et c'est fait. C'est fait, c'est plutôt bien fait. Et c'est donc nos impôts qui payons.
1: Non, mais si tu veux,
3: c'est assez clair. On a un auditeur qui voulait réagir.
0: Aucun métier ne paiera.
3: Eric, bonjour.
0: On en est là aujourd'hui.
3: Eric,
5: bonjour.
3: Qu'est-ce que vous vouliez nous dire?
5: Moi, je voudrais t'aider sur des faits que j'ai vécu, puisque je suis un ancien militaire, pour faire partie
6: d'un plan. Merci pour ça, déjà.
5: L'idée, c'était des jeunes adolescents de 15 à 17 ans, voire 18 ans, afin de leur prison, parce qu'ils avaient fait de très grosses bêtises. Donc, nous étions dans un camp à Sainte-Ménéhould, donc c'est-à-dire devant, il y a des arbres, derrière des arbres, à gauche, à droite, des arbres, il n'y a aucune possibilité de divertissement pour eux, pendant 2 mois. Je vais court. Au bout de 2 mois, le bilan.
3: Ouais. Oui, alors on vous entend très mal, la liaison n'est pas bonne, mais mais l'armée, encore une fois, je sais pas, quelqu'un veut réagir.
1: Oui, justement, ce qu'il disait, en fait, c'est que, moi, je t'entends, camarade, si tu permets, le fait de dire tu casses, tu payes. D'abord, il faut revoir.
3: Non, mais sur l'armée.
1: Mais c'est obligatoire, Valérie. Moi, quand je fais mon service militaire, il y avait des mecs qui étaient des teubés, qui savaient pas partir de chez eux. La mère, il faisait la valise tous les jours pour changer. C'était l'endroit où il y avait de l'alchimie. Il y avait à la fois le gamin de riche, le gamin de pauvre. Mais est-ce qu'aujourd'hui, on a les moyens de refaire un service militaire? Donc, par contre, on aurait, Valérie, le moyen d'avoir des centres fermés où pendant 2-3 mois, on le sort du territoire. Mais le vrai débat derrière, on n'en a pas encore parlé, c'est le narcotrafic. 8 milliards, Valérie.
3: Bien sûr.
1: Aujourd'hui, un gamin qui chouffe là, il se fait 4000 euros par mois d'espèces. Tant qu'on ne va pas attaquer à la racine sur le narcotrafic, on ne marchera pas, on n'y arrivera pas.
4: Entièrement d'accord. Mais ça veut dire qu'il faut déclarer la guerre au narcotrafic.
3: Qui va payer chez vous, par exemple, à Chalon?
4: Pour le moment, c'est la ville, évidemment, qui va réparer. Enfin, voilà, c'est déjà fait. Les poubelles qui ont été brûlées. Alors après, il y a un problème de responsabilité sur l'assurance pour les voitures qui ont été abîmées.
3: Ouais.
4: Parce que des voitures ont été abîmées parfois alors qu'elles étaient en stationnement. D'autres qui se sont trouvées. On avait essayé de bloquer quand même le centre-ville, mais il y a des gens qui reprenaient leur voiture pour partir, qui se sont retrouvés au milieu d'un rassemblement avec des jeunes qui sont montés sur les voitures. Et là, je sais même pas si les assurances
1: prennent en charge.
4: Je sais pas. Ça dépend des polices. Assurance, je n'en sais rien. Mais en tout cas, pour les poubelles, c'est la ville. Mais après, la vraie question, c'est... je ne vais pas anticiper, j'ai demain...

0: pour rien vous cacher, une réunion avec le préfet, le directeur départemental de la police nationale, parce que je pense que on aurait peut-être pu aller au-delà dans le nombre d'interpellations. Voilà, c'est, mais ça c'est une question non pas de responsabilité des agents qui s'en sont pris plein la figure, police nationale, police municipale, c'est une question de doctrine. Est-ce qu'on veut, oui ou non, c'est pourquoi je parlais des moyens de police judiciaire, est-ce qu'on veut aller systématiquement d'abord sur la protection des biens ou sur l'interpellation. C'est deux choses différentes. Oui. Parce que quand vous interpellez quelqu'un sur le terrain, je voudrais juste revenir là-dessus parce que c'est pas indépendant de notre sujet. Quand vous interpellez quelqu'un sur le terrain, il faut être plusieurs pour l'interpeller, il faut traiter le dossier, il faut l'emmener au commissariat. Ouais. Et donc, il faut des moyens de police judiciaire. Donc, si vous décidez, au contraire, de protéger les biens, vous restez sur le terrain et vous interpellez pas. Il y a une vraie, et là, il y a quand même une doctrine qu'il faut établir, qu'il faut essayer de raisonner. Et je pense qu'on a, en tout cas, c'est une question que j'aborderai demain. Donc, immédiatement, évidemment, la ville change ses poubelles brûlées, c'est une évidence. Ensuite, moi, je souhaite que demain, si on arrive à identifier quelques casseurs, on arrive à les faire payer. Évidemment.
1: Vous pouvez, avec la vidéosurveillance.
0: Mais pour le moment, le dispositif légal n'est pas si simple que ça.
1: Ouais, c'est pas
0: je vous dis pas qu'on y réfléchisse pas.
2: Ils travaillent avec du liquide. Comment les faire payer? Ce sont des gens qui sont insolvables.
0: Non, mais alors, beaucoup étaient mineurs. Hein. J'insiste beaucoup là-dessus. D'ailleurs, on se demande que les parents. Non, mais on avait des gamins de 12 ans. 12 ans, 14 ans. Les parents sont où? On n'en sait rien.
1: Merci à vous. On se retrouve dans un instant avec vous sur Sud Radio et continuez de nous appeler 0826 300 300 pour réagir. À tout de suite.
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1: Allez, on a retrouvé Eric, la liaison n'était pas bonne, donc expliquez-nous Eric, vous êtes ancien militaire, donc vous vouliez parler justement du rôle que pourrait jouer l'armée ou jouer certains militaires.
21: Bonjour. Alors, je vais être beaucoup plus précis, c'est, alors,
0: C'était pour répondre à votre intervenant qui disait il faut mettre ces délinquants ou ces petits branleurs chez les bérets verts. Alors moi j'ai eu l'occasion d'encadrer un groupe de jeunes qui étaient de la racaille pure venant de Paris, Lyon, Marseille. L'idée c'était par le travail et la discussion et l'exemple et comprendre qu'il y avait un moyen de se récupérer, qui se récupèrent eux-mêmes. Ça a duré 2 mois. Il y en a à peu près 2 ou 3 qui ont dit oui, effectivement, le reste, retour à la maison, ou parce que grosse connerie. La petite anecdote, on était ouverts, nous n'étions pas en militaire, nous étions tenus de travail, on tenait la tronçonneuse, la débroussailleuse et la machette au même titre qu'eux, en essayant d'instaurer un dialogue. Poser, c'est aide-toi bouffon. Tu gagnes combien à l'armée? Il y avait rien à cacher. À l'époque, j'étais tout jeune, je devais gagner dans l'équivalent de, on va dire, 600 francs en francs.
21: 80 euros.
1: Oui.
0: Et moi, je mets une fille sur le trottoir et je gagne 400 en une soirée.
22: C'est ce qu'on disait.
1: Ouais. Et donc, vous dites quoi? La solution, c'est quoi avec ces jeunes?
0: Je dis aujourd'hui changement de génération. Mettez-les chez les bérets verts, mais donnez carte verte. Carte blanche, autrement. Carte blanche. Est-ce que le politique qui a autour de la table est prêt à le faire?
1: Ah bah oui,
21: je suis un modéré qui est pour des solutions radicales, donc ça me gêne pas du tout, à condition évidemment qu'on n'aille pas jusqu'à des excès. Mais je suis d'accord, l'autorité, elle ne peut pas être totalement bridée par des tonnes de règlements. Je pense qu'à un moment donné, ce que vous dites en fait, c'est comment est-ce qu'on arrive à, par une relation personnelle parfois musclée, à essayer de ramener dans le droit chemin. Par contre, vous avez évoquer quelque chose d'essentiel, c'est la concurrence aujourd'hui de légitimité par l'argent qui offertes par des modes délinquants. C'est-à-dire que un jeune qui va effectivement prostituer, ça a été dit tout à l'heure, une gamine va gagner énormément, va faire des trafics de drogue, va gagner énormément. Et la vraie question, c'est comment est-ce qu'on arrive, si on ne s'attaque pas directement à ces phénomènes, à retirer le jeune de ce cycle qui, lui, est très rémunérateur pour lui et qui va toujours plus l'intéresser. C'est quand même ça, je pense aussi. C'est pas simplement comment est-ce qu'on les ramène par un stage d'éducation, c'est comment est-ce qu'on s'attaque aux sources de revenus illicites qui lui sont offertes et qui seront toujours plus attractives que ce que la société légale et normale lui propose.
1: Oui, absolument.
0: Oui, tout à fait d'accord.
22: J'étais dans un quartier populaire où j'ai eu des jeunes délinquants qui sont venus faire de la boxe française, du karaté, du judo. Celui qui venait, il restait qu'un soir, celui-là était perdu, je le savais. Et il me disait, moi, en mettant ma copine en prostitution, en vendant du shit, je fais 5000 euros par mois, je rêve d'aller à Dubaï. Et il y avait celui qui prenait des coups, qui comprenait que ça fait mal la violence, et qui restait dans le club, et qui 3 ans après était un modèle pour les autres. Donc oui, on a un problème de narcotrafic, c'est entre 6 et 8 milliards. On a un problème de jeunesse qui est pas décérébrée, mais qui est dans la marchandisation, qui n'a plus de repères, plus de valeurs. On a des familles et des femmes perdues parce qu'elles sont seules avec des gamins qui savent plus ce que c'est que le mot autorité. Mais on a besoin de vous. On a besoin de l'armée parce que l'armée, ça donne des règles. L'armée, ça donne envie peut-être d'être différent. Ils ont pas tous envie d'aller en prison quand même.
1: Alors, merci.
0: Tout à fait d'accord.
1: Oui. Éric, oui, vous êtes d'accord?
0: À tout. Ah. Vous aviez contrat de violence ou de garde à vous. Ça, c'est le premier temps. Maintenant, moi, à 68 ans à la retraite, quand je regarde mon passé, je me dis, moi, à mon niveau, moi et mon groupe, moi et l'armée, on a fait notre colibri concernant ça.
1: Bien sûr. Maintenant, les temps ont changé et les jeunes ont changé.
2: Vous allez me dire, c'est accessoire par rapport à ce dont on vient de parler, mais il y a aussi une responsabilité des formations politiques dans cette affaire. Parce que lorsque on veut récupérer cet électorat, qui est un électorat qui malheureusement s'est éloigné des urnes pour diverses raisons, qui ne vient pas voter, etc., qui est un électorat jeune, on emploie des méthodes qui sont des méthodes inacceptables. Je parle de LFI. Pour ceux qui
21: avait cru comprendre.
2: Oui, mais je le précise pour ceux qui n'ont pas compris.
22: C'est pas le Rassemblement National, c'est LFI.
2: C'est LFI, c'est clair.
22: Bien sûr.
2: Voilà. Bon, donc qui veut récupérer cet électorat en disant n'importe quoi et en prenant une démagogie épouvantable. Ouais. Et ça finit par marcher. Regardez les résultats des élections municipales. Ça finit par marcher.
1: Et puis oui, le discours de la gauche qui a renversé ce que disait Sébastien Lecornu, qui a inversé.
21: Et d'une certaine presse de gauche aussi.
1: Aussi, oui.
21: Regardez Brut, la façon dont Brut a traité la soirée de Paris. Regardez Mediapart aussi. Enfin, il y a quand même des approches journalistiques assez étonnantes par rapport à la réalité des faits.
1: Absolument. On a Hervé en ligne qui voulait réagir aux travaux d'intérêt généraux. Bonjour.
3: Général.
1: Ouais. Intérêt général. Ouais. Bravo, général. Oui, qu'est-ce que vous vouliez dire sur ce sujet ?
4: Oui, pour toute l'équipe, tout d'abord.
1: Merci.
4: Quelque part, parce que ces travaux d'intérêt général, vous allez les faire où et en qui ? Je prends l'exemple, notamment, par exemple, d'une mairie où ces gens-là seraient bien utiles si on arrivait à les faire œuvrer sur le domaine public. Le problème, c'est que les encadrants ne sont pas des maîtres. Et ces gens-là, pour leur faire faire des travaux d'intérêt généraux, excusez-moi du peu, il faudra se lever de bonne heure, hein, à mon avis. Alors.
5: Pas s'il y a un contrôle judiciaire.
22: Raison. Vous avez raison, cher monsieur. Moi, dans ma circonscription, quand j'ai eu des gamins qui ont fait des conneries, je suis allé voir les maires. Les maires m'ont dit OK, parce que les maires, ils ont envie. Mais les directeurs de service me disaient, mais nous, on n'est pas des médiateurs, on n'est pas des policiers. Il doit venir à 8 heures. Le gamin, il vient pas à 8 heures. Alors là, monsieur, on touche au porte-monnaie. Parce qu'en fait, c'est ça. Moi, je donne une chance, mais je suis pas comme le Christ. On m'a mis une tarte, j'en mets une autre. Ouais. Et là, Valérie, c'est vrai que il faudrait qu'il y ait un vrai travail sur les tiges. Si tu dois être à 8 heures du matin, t'es à 8 heures.
1: Mais il y en a ou pas des tiges?
5: Il y en a. Il y a des associations qui font ça très bien. Moi, je suis moi-même engagé dans une association qui fait des stages citoyens. C'est-à-dire qu'à un moment, quand vous comparaissez devant un magistrat, vous avez le choix. Soit vous payez votre peine à la société, soit vous faites des stages de réhabilitation citoyenne. Donc moi, j'interviens dans ce genre de stage pour expliquer à quel point il faut reprendre sa vie en main. Les travaux d'intérêt général, c'est dans le même dispositif et les associations, il y en a plein qui existent et donc le maire devrait pouvoir se retourner vers ces associations en disant voilà, moi je vais avoir des travaux à faire sur telle zone de ma ville.
21: On le fait déjà en partie. Moi
22: avec les médiateurs
21: et avec la protection judiciaire de la jeunesse qui fait un super boulot,
1: faut quand même le remercier. Mais est-ce que ça marche
5: je voudrais juste aller au bout de cette idée.
1: Allez-y Anthony.
5: C'est que Si vous établissez cette peine de travaux d'intérêt général au même titre que vous l'appliquez sur le paiement d'une amende ou sur une peine de prison, vous mettez un contrôle judiciaire sur ces travaux d'intérêt général. Est-ce que vous les avez fait? Est-ce que vous ne les avez pas fait? Si vous ne les faites pas, alors dans ces cas-là, la graduation de la peine, elle est supérieure. Oui. Et il faut un contrôle judiciaire, il faut des relais de médiation. Et maintenant, je laisse la parole à mon collègue.
1: Oui. Gilles, comment ça se passe les tiges?
21: En fait, alors on est en capacité de mettre en place des chantiers pour des jeunes, des chantiers de réhabilitation de bâtiments notamment publics, et nous la ville on participe volontiers à ça, avec un encadrement par des professionnels mais qui sont formés à accueillir des jeunes qui ont des difficultés, et je dois dire sur le temps du chantier, je peux pas préjuger de tout, mais sur le temps du chantier on a un taux d'échec qui est finalement assez faible, c'est-à-dire qu'on a un nombre de jeunes qui tiennent qui est élevé. Voilà, après ce que vous me demandez c'est est-ce que c'est efficace à long terme. Je pense que tous ces jeunes ne vont pas rentrer dans le droit chemin parce que on leur a fait peindre un mur, mais simplement on leur a appris ce qu'était
5: un mur. Vous avez dégradé, il y a forte chance.
21: Oui, alors mais ça peut être aussi un autre mur, mais simplement ils ont appris ce que c'était que le travail en équipe, le respect des horaires, et puis ils sont plutôt fiers quand même de ce qu'ils ont fait à la fin, parce qu'on les interroge en off, ils veulent souvent pas être sur les photos de presse, parce qu'on médiatise quand même tout ça, mais on les force évidemment pas à être sur les photos, mais on discute avec eux, et il y a quand même une fierté. Alors je dis pas qu'on a réglé le problème de la société française en faisant ça, mais je pense qu'on est quand même dans notre rôle aussi. D'abord il y a du travail qui a été effectué, et on est dans notre rôle aussi de dire à ces jeunes qu'il y a aussi des alternatives à une vie de violence. On en changera peut-être un sur mille,
1: mais on l'aura quand même fait. C'est fini, dommage. Et j'encourage tout le monde à aller voir le compte X de Gilles Platret, parce que vous nous aviez raconté un mariage que vous aviez célébré malgré le fait que la femme ne voulait, que le mari ne voulait pas que vous serriez la main de la femme, et là vous avez eu un déchaînement samedi dernier. On n'a pas trop le temps d'en parler.
21: Non, donc... je vous dis en deux mots simplement, parce que c'est pas complètement étranger à notre affaire.
1: Non, c'est
21: un mariage dérape, menace sur la police, insulte contre le maire. J'ai donc décidé de suspendre le mariage. Je ne le célébrerai pas, et je vais jusqu'au bout de la logique. Ce mariage nous a mobilisé des moyens de police. Vous parliez de qui va payer, parce que ça a un coût pour le contribuable.
1: Bien sûr,
21: donc je vais envoyer la facture aux mariés, parce qu'ils ont quand même, et donc j'attendrai le règlement de la facture pour reprogrammer leur mariage. mariage. Donc ils n'ont pas été mariés, mais on va aller jusqu'au bout parce qu'à un moment donné, ça suffit. Allez, et il faut le dire tout simplement.
1: Et allez lire le récit de Gilles Plateret sur son compte X. Cher Péricot, rapidement, de quoi allez-vous parler? Bonjour.
3: Pourquoi il faut sauver les bistrots à la française? Je serai avec Alain Fontaine, le président. L'association des maîtres restaurateurs, c'est un patrimoine sur lequel il faut veiller. Reviendrait-on sur la séparation des églises et de l'État? Je vais confesser Pierre-Hugues Barré qui a fait un traité là-dessus. Voilà, c'est quand même curieux qu'on veuille le secret de la confession auquel Patrick Vignal tient tant. Heureusement voilà. Pour lui. Et puis, êtes-vous passé à côté d'un tueur en série?
2: C'est un mécréant, Vignal.
3: Êtes-vous passé à côté d'un tueur en
2: série?
3: Êtes-vous passé à côté d'un tueur en série? Et oui, l'actualité prouve qu'il y en a plus qu'on ne pense en liberté. Je verrai ça avec mon confrère et ami Thibaut Solano, directeur adjoint de Marianne, qui a écrit un livre, Sonne ou passer à côté des tueurs en série.
1: Eh bien, vaste programme à suivre.
3: Et puis, on aura Sylvain Valency, Sylvain Lévy-Valency, du Salon du Logement. Le logement va très mal en France, on ne sait plus où crêcher.
1: Excellent, excellent. Voilà, à suivre, très bonne journée.
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45: Bonjour à tous. Les recherches se poursuivent dans le Gers pour tenter de retrouver Liana. La collégienne de 11 ans est portée disparue depuis vendredi dernier. Un suspect a été mis en examen pour enlèvement et placé en détention provisoire. Il était déjà connu à la suite d'une plainte pour viol sur une enfant de 10 ans déposée l'an dernier. Le suspect n'a pas encore été entendu dans cette affaire. L'évêque de Carcassonne va saisir l'ARCOM, le gendarme de l'audiovisuel français. Après une séquence d'une émission d'M6 hier soir, un prétendu prêtre a affirmé avoir recueilli la confession de Xavier Dupont de Ligonnès il y a 4 ans, alors que l'homme est toujours recherché pour le meurtre de sa famille. L'évêque de Carcassonne dément cette confession et assure qu'aucun journaliste ne l'a contacté pour vérifier l'information. Ils sont soupçonnés d'être impliqués dans l'incendie des Corbières l'an passé dans l'Aude. 3 agents de l'Office National des Forêts ont été placés en garde à vue. Le but, confirmer ou infirmer le fait que les agents peuvent être impliqués dans le départ de feu. L'incendie avait ravagé 17 000 hectares dans le massif. Selon le Midi Libre, les enquêteurs cherchent à établir si une cigarette jetée par la fenêtre d'une voiture de patrouille de l'ONF pourrait être à l'origine des flammes. Un dernier adieu à Edgar Morin avec cet hommage national rendu tout à l'heure aux Invalides, aux sociologues et philosophes morts à l'âge de 104 ans, cérémonie présidée par Emmanuel Macron. L'Élysée salue l'idéal de l'intellectuel humaniste. Une addition salée contre Chine. La répression des fraudes annonce avoir infligé 2 amendes à la plateforme chinoise pour plus de 22 millions d'euros. Elle pointe notamment des défaillances en matière de traçabilité des produits, de mentions environnementales, de délais de rétractation et de livraison. Et puis le tennis à Roland-Garros avec les derniers quarts de finale à suivre aujourd'hui. Parmi les affiches chez les hommes, l'Italien Flavio Cobolli face au Canadien Félix Auger-Aliassime. Chez les dames, la numéro 1 mondiale, la Biélorusse Arina Sabalenka, joue face à la Russe Diana Schneider. Voilà pour l'essentiel de l'info, excellent après-midi.
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2: Bonjour Rémi André.
3: Bonjour à toutes, bonjour à toutes. Eh bien voilà une journée plutôt calme par rapport à celle d'hier, même si ce n'est pas partout du parfait beau temps. En effet, vers la Méditerranée, là c'est le soleil qui domine avec un peu de vent, mais ça va être en montagne. Sur la Corse également, un peu de vent et du soleil. Depuis le sud-ouest jusqu'au nord-est, là le ciel est mitigé, partagé entre nuages et éclaircies, quelques ondées encore possibles du côté de la Lorraine ou de l'Alsace. Plus au nord et au nord-ouest, là en revanche, les nuages reviennent. Des nuages porteurs de quelques gouttes, ce n'est pas une grosse perturbation, mais quelques goût tout de même, et cette grisaille avec donc peu à peu le nord-ouest jusque vers les Hauts-de-France, les bords de la Manche qui seront concernés. Quant aux températures, eh bien elles sont assez stables aujourd'hui, un petit peu fraîches pour la saison, pas plus de 17 à 20 degrés sur la moitié nord, 20 degrés prévus tout à l'heure à Paris, et puis sur le sud-ouest, là nous pourrions atteindre les 24 à 25 degrés du côté de Biarritz, de Pau ou de Tarbes, alors qu'ailleurs on se contentera de 22 à 23 degrés entre Bordeaux et Toulouse. Sur le sud-est, là en revanche, vers la Méditerranée, température pourrait atteindre les 27 à 28 degrés entre Marseille et Perpignan. Demain, une perturbation traverse quasiment tout le pays. Elle sera un petit peu plus active depuis le sud-ouest jusqu'au nord-est.
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5: Quelquefois, on aimerait bien qu'il le soit, ce peuple réfractaire. Bonjour et bienvenue sur Sud Radio en ce mardi 3 juin 2026. L'actualité, je vous le dis, n'est pas réjouissante. Il y a des jours meilleurs. On va vous parler de sujets qui sont inquiétants ou crispants. À mes côtés, Maud Coffler qui a programmé cette émission. Julien Delmas qui va veiller à sa parfaite diffusion. Et Zacharias qui remplace Emmanuel, Zacharias Abrousse qui remplace Emmanuel Galasso, mais qui aura le même charme et la même attention pour recevoir vos appels au 0826 300 300. N'hésitez pas à appeler. Je crains que ce dont on parle aujourd'hui n'incite chez vous un besoin de vous exprimer et de nous contacter. Vous savez que c'est la radio du Parlons Vrai. Nous allons parler vrai et évidemment vous parlerez vrai aussi si vous avez besoin de vous exprimer sur cette antenne. 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Il faut sauver les bistrots à la française et la restauration en général qui traversent une crise culturelle, de vocation, économique. Voilà, il y a un projet de classement des bistrots au patrimoine immatériel de l'humanité. Il y a des problèmes sur la définition du fait maison. Nous en discutons à 12h15 avec Alain Fontaine, qui est président de l'Association française des maîtres restaurateurs. C'est une institution qui s'assure de la pérennité du restaurant français. Reviendrait-on sur la séparation des églises et de l'État avec la loi, le projet de loi, la tentative de loi sur le secret de la confession? Eh bien, je confesserai à ce sujet Pierre-Hugues Barré, docteur en droit, enseignant à Sciences Po Paris et co-auteur de La séparation impossible. On sera en plein dans le sujet. Êtes-vous passé à côté d'un tueur en série? Et nous aurons à 13h les révélations de notre confrère et ami Thibaut Solano, directeur adjoint de la rédaction de Marianne, qui publie une grande enquête sur ce thème aux éditions Robert Laffont. Oui, peut-être qu'on a côtoyé sans savoir des gens extrêmement dangereux. On verra ce qu'il en est, comment la police et la justice française font en sorte que l'on puisse quelquefois croiser ces gens-là avant de sévir. Et puis à 12h40, on aura Sylvain, notre confrère bien connu sur cette antenne, Sylvain Lévy, Vinci, qui nous parlera en direct du Salon du Logement sur la crise du logement en France qui prend des proportions tout à fait inquiétantes. Et puis, Maud, d'autres informations aussi aujourd'hui.
2: Oui, d'autres informations pas flamboyantes, puisqu'on parlera de la justice qui peine à suivre certains dossiers. C'est le cas notamment dans l'affaire de Liana. On parlera aussi des librairies qui ferment. Il n'y a pas que les bistrots, malheureusement, qui ferment. Il y a aussi les librairies, mais ça, c'est pas nouveau. Et puis, Xavier Dupont de Ligonnès est peut-être parmi nous. Voilà, c'est la grande nouvelle qui fait son chemin. Alors, aux États-Unis ou en France, on ne sait pas encore, mais voilà, ça repart.
5: Il est là.
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5: Cette fois-ci, les émeutiers sont entrés dans l'immeuble. C'est ça votre nouvelle France? Aujourd'hui, je ne suis plus dans l'humeur, mais dans la colère, l'indignation et, je l'avoue, je dois le dire, la peur, au vu des images que nous avons pu observer avec sidération et consternation de cette horde de jeunes barbares qui rentraient dans un immeuble parisien. Chaque étape nous réserve une escalade supplémentaire dans la violence, confirmant que ce qui était jugé impensable par les rationalistes de l'ordre public vire au réel. À chaque fois, on dit, mais non, ça, c'est pas possible, mais il s'est passé ça. Il y a eu, alors, ça peut être sur le terrorisme, Mohamed Merah, mais non, il pourra pas y avoir Charlie, puis quand il y a Charlie, mais il pourra pas y avoir ce qui s'est passé au Bataclan, et on ne cesse de progresser ou régresser dans cette escalade absolument infernale. Je vous disais, les images montrant cette horde de barbares, il faut appeler un chat, et encore, tous les barbares n'étaient pas décérébrés, sont aussi glaçantes que le cynisme du ministre de l'Intérieur, monsieur Laurent Nunez, affirmant à l'Assemblée nationale que tout est sous contrôle. Oui, il répondait à une question de Laure Labalette, député du Rassemblement National, qui disait, monsieur le ministre, non, alors il y avait les chiffres. J'avais l'impression que le ministre de l'Intérieur avait pris son discours sur l'intelligence artificielle, qu'il avait demandé à ChatGPT, qu'est-ce que je dois répondre aux députés, aux parlementaires qui vont me poser des questions. Cette scène, vue des millions de fois sur les réseaux sociaux et diffusée par quelques médias, est-elle le nouveau visage de la France? C'est la question qu'ils font poser. Est-ce que c'est ça le nouveau visage de la France? On se souvient du discours d'André Malraux quand les cendres de Jean Moulin sont rentrées au Panthéon dans une cérémonie absolument mémorable en 1964, où il dit, voilà, s'il était le visage de la France, Jean Moulin, est-ce que le nouveau visage de la France est cette horde de barbares qui rentre dans cet immeuble parisien? Le contexte est fort en symbole, car il s'agit d'un arrondissement parisien huppé, le 16e, où les habitants se croyaient en sécurité. Je pensais qu'en France, le domicile particulier, la demeure, était un sanctuaire de protection, où, malgré qu'il y ait des heurts et du désordre dans la voie publique, on se sentait protégé. Eh bien, on ne se sent plus protégé en France. En général, je dis, ce genre de situation s'observe en banlieue, dans les quartiers populaires, les zones sensibles, comme on dit. Mais samedi soir, c'était au cœur de la capitale, à un endroit censé être protégé, comme ces voyous qui mitraillaient la police avec des mortiers d'artifice trafiqués pour en faire des armes à répétition. Je ne vais pas extrapoler, mais ce mec que l'on voit bombarder les policiers avec son mortier, on se demande que s'il avait un autre instrument dans les mains, je ne vais pas extrapoler. Est-ce qu'il l'utiliserait de la même façon? Je crains que oui. Cette jeunesse est française pour l'essentiel, mais représente-t-elle la France républicaine de la Déclaration des droits de l'homme et du citoyen, ou au contraire la déshonore-t-elle? On aura la réponse. Ces gamins, ils sont nulle part. Ce sont des citoyens français qui sont allés sur les bancs de l'école de la République. On ne sent pas qu'ils aient été transformés en citoyens français. Et quand ils repartent chez eux, pour ceux qui ne sont pas d'origine française, et je fais allusion à l'Algérie et au Maroc, en Algérie et au Maroc, on ne se comporte pas comme ça. Et ils ne se comporteraient pas comme ça, parce que ce sont des pays où l'ordre public est respecté par la population. Rendons hommage à ces deux régimes, malgré qu'ils soient controversés. En République française, cette jeunesse peut se comporter comme ça. Donc je ne sais pas où on est exactement. Voilà, la République des droits de l'homme. Eh ben samedi soir, les droits de l'homme, ils étaient pas du tout garantis, ni par la police, ni par la justice, malgré que les policiers fait tout ce qu'ils pouvaient. Mais avec un tel ministre de l'Intérieur, moi je dors pas tranquille. Merci.
2: Les restaurants français, les bistrots traditionnels disparaissent à la louche, disparaissent par dizaines de milliers chaque année. C'est un drame. Comment lutter contre la disparition de ce patrimoine français ? On en parle dans un instant avec Alain Fontaine, président de l'Association française des maîtres restaurateurs, qui tirera la sonnette d'alarme avec vous. Si vous avez la moindre question, si vous avez même des conseils à donner, 0826 300 300. À tout de suite.
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2: En 2025, 36 746 cafés, hôtels, restaurants et discothèques ont été radiés, soit plus de 100 établissements qui disparaissent chaque jour sur l'ensemble du territoire. Le secteur de l'hôtellerie-restauration est en crise. À cela s'ajoute la multiplication des établissements de fast-food. Le président de l'Association française des maîtres restaurateurs tire la sonnette d'alarme. Alain Fontaine, bonjour.
5: Bonjour. Bonjour Alain Fontaine, merci d'être ici en studio, présent sur Sud Radio pour parler de ce sujet qui nous tient à cœur, vous et moi particulièrement, mais aussi tous ceux qui nous écoutent et beaucoup de Français. Voilà, j'ai lancé tout à l'heure dans ma présentation le cri d'alarme, il faut sauver les bistrots et les restaurants à la française. Nous savons qu'il y a plusieurs dispositions qui sont sur le bureau du gouvernement et de l'Assemblée nationale, donc c'est c'est la République va s'occuper un petit peu de légiférer et d'organiser, de codifier cette grande profession qui en a besoin. Vous-même, vous êtes un chef Bistrotier, c'est un restaurant. Le Mesturet, on va donner son adresse, rue de Richelieu.
0: Oui.
5: Célèbre pour son tartare d'œufs au couteau. Voilà, non, mais
0: Et
5: le Paris-Brest. Voilà, un vrai bistrot à la française où, d'ailleurs, beaucoup d'étrangers viennent parce qu'ils savent que vous êtes représentatif.
0: Tout à fait.
5: Représentatif de cette bistrologie, de cette bistronomie à la française. Alors, Alain Fontaine, on va parler politique, on va pas s'en cacher, parce que la restauration, l'hôtellerie, c'est aussi de la politique, c'est de l'économie, c'est du social, c'est du culturel, c'est un thème national. Où est-ce qu'on en est aujourd'hui? La profession est secouée par la crise, on le sait, crise des vocations. Ensuite, il y a un projet du fait maison. Je rappelais, il y a hors antenne à l'instant, que je déjeunais avec Carole Delga en 2015, qui était secrétaire d'État au commerce, à l'artisanat, qui portait déjà le projet du fait maison, c'est-à-dire bien distinguer les restaurants où la cuisine et les produits sont transformés sur place et préparés par un cuisinier professionnel et servis à la clientèle. J'allais dans une situation de fraîcheur, d'immédiateté. Et puis, les revendeurs de bouffe, les mangeoires, où on sort de la nourriture industrielle tout à fait comestible, hein, qui a été ouverte avec un ciseau dans une poche en plastique et réchauffée au micro-ondes, et auquel il y a le mot restaurant égossé. Voilà, donc ça fait longtemps que la République veut faire la part des choses. Où est-ce qu'on en est? J'ai l'impression que toute la profession de l'hôtellerie-restauration n'est pas d'accord sur l'interprétation et la lecture de ce concept du fait maison. On est sur le parlons vrai à La Fontaine, j'ai besoin que vous me disiez la vérité.
0: Alors, en ce moment, c'est l'actualité, c'est le décret fait maison qui devrait sortir dans les jours qui viennent. Décret fait maison, alors, pour la petite histoire, le décret fait maison, dès qu'il sort, le nouveau décret des maîtres restaurateurs peut sortir. Donc on est bloqué par ce décret fait maison.
5: Un maître restaurateur, c'est quelqu'un qui fait du fait, qui fait
0: 100% fait maison à base de bois, du bruit.
5: Et c'est certifié par la préfecture.
0: Et certifié par l'État. Et on est audité tous les 5 ans. Le sujet qu'il y a sur le fait maison, et vous avez eu tout à fait raison de rappeler que Carole Delga l'a sorti en 2014. Et c'est incroyable parce qu'on n'a pas beaucoup avancé. Pourquoi? Parce que tout le monde a sa version du fait maison. C'est un peu comme le cassoulet ou le couscous.
5: Oui.
0: Tout le monde a sa façon de voir le fait maison.
5: Il y a des interprétations.
0: Il y a des interprétations et des versions très différentes. Et là, aujourd'hui, le gouvernement, et c'est sur le bureau de Matignon en ce moment, est prête à signer ce décret, mais apparemment, il y a une organisation professionnelle qu'on ne signera pas, freine un peu, pour des raisons, pour des détails.
5: Attendez, moi je vais la citer, c'est l'UMI présidé par Thierry Marx, je les ai rencontrés, ils m'ont fait des propositions, ils m'ont expliqué ce qu'ils voulaient. En fait, ils ont tellement d'adhérents, François, Alain Fontaine, je vais vous le dire, ils ont tellement d'adhérents, il y en a parmi eux qui ne peuvent pas faire du frais maison, et qui sont quand même à l'UMI, et ils sont coincés en retournure à cause de ça. C'est pas de votre faute, vous y êtes pour rien, mais moi je le dis, je mets les pieds dans le plat, c'est le cas de le dire.
0: L'important est de dire que les organisations professionnelles réunies représentent moins de 50% des restaurants. Donc ils ont tellement d'adhérents. Non, ils en ont très peu par rapport au nombre de restaurants. C'est bien le problème.
5: Je dis que dans leurs adhérents, il y en a beaucoup qui ne sont pas des cuisiniers professionnels ou qui ne vendent pas exactement toujours ce qu'ils m'ont dit. Il y a une partie qui est faite maison, mais pour la partie qui n'est pas faite maison et qui est respectable, si c'est un truc un peu industriel, et parce que comme il n'y a plus de personnel, ils ont une très bonne explication. On n'a plus le nombre de personnel suffisant. On peut pas faire 100% maison, mais pourtant on a besoin de ce label pour se distinguer des
0: industries. Les organisations professionnelles, quelles qu'elles soient, ont un éventail effectivement de restaurateurs nombreux, et on comprend bien leur position puisque ils doivent défendre tous leurs adhérents, y compris, et vous avez raison de le citer, ceux qui ont des problèmes avec le fait maison, qui n'en font pas du tout.
5: Ça s'appelle du corporatisme.
0: Après, c'est le concept économique qui fait que les patrons n'ont pas choisi de fait maison. Et donc aujourd'hui, si vous voulez, pour en revenir à ce que je disais, c'est que Matignon a cela entre les mains, et on souhaite qu'il donne à Serge Papin la possibilité de signer ce décret. Je crois que Serge Papin, le ministre, qui est un bon ministre, je dois le dire, doit signer ce décret le plus rapidement possible. Nous, la vérité, c'est qu'on voudrait qu'il soit fait dans les jours qui viennent, parce qu'on en a vraiment besoin avant les vacances, d'abord. C'est important, et je comprends la position de l'UMI, je peux la comprendre, mais le fait maison, c'est quelque chose peut se transformer au fil du temps. On ne peut pas bloquer aujourd'hui un décret dont vraiment tous les Français attendent cela. On attend cela, ils veulent être informés, les consommateurs. On peut pas être comme ça dans le flou artistique depuis des années. Ça fait trop longtemps que ça dure, et bien si le fait maison on doit le changer sur certaines choses dans les détails à venir, on le fera. Vous l'avez cité tout à l'heure, on est une république, donc les choses peuvent être changées. Elles sont pas gravées dans le marbre. Mais il faut que ça se développe maintenant.
5: Alain Fontaine, ce sont des fontaines. Le fait maison, ça veut dire que les plats sont élaborés sur place, dans une cuisine, avec des produits frais, transformés par des cuisiniers professionnels dans la cuisine et servis ainsi aux clients. Les consommateurs, les touristes qui viennent, les étrangers, les Françaises et les Français qui vont au restaurant, ils ont juste le droit de savoir ce qu'on met dans leur assiette. Nom de Dieu, ça fait 10 ans que ça dure, on n'arrive pas. Alors, on a un gouvernement qui est composé de gens certainement très, très courageux, plein de votre volonté, mais ce gouvernement a peur. Ce gouvernement a peur, hein. Alors, pas les ministres individuellement, ils vous disent tous, moi j'ai fait ce que j'ai pu, mais ce gouvernement a peur. Il a peur au ministère de l'Intérieur, il a peur au ministère de l'Agriculture, il a peur au ministère au secrétariat d'État, au commerce, voilà, on a peur de tout. Ça fait 10 ans qu'on attend, on a besoin de savoir ce qu'on a dans notre assiette, et les professionnels que vous représentez, les artisans restaurateurs de métier, les cuisiniers de métier, veulent être distingués aux yeux du consommateur et aux yeux du public de ceux qui font de la revente de malbouffe. C'est tout. Et ça, je comprends pas que l'homme en lumière n'a pas pris ses dispositions de façon courageuse. Alors, Thierry Marx, c'est quelqu'un de courageux. Je comprends pas sa mièvrerie.
0: Thierry Marx, c'est quelqu'un de très courageux. Et je crois que le sujet, il faut bien comprendre les chiffres. Ça s'est passé il y a un an. 52% de la restauration d'aujourd'hui est détenue par la restauration rapide. C'est-à-dire qu'on a basculé il y a un an. Ça veut dire quoi? Ça veut dire que derrière cela, il y a un changement de consommation considérable. Il est temps de mettre les pieux et les remparts, de stopper ça, de dire à quel point la restauration traditionnelle est bonne, mais elle est bonne aussi pour la santé. Elle crée des emplois, c'est un système économique qui est bon, elle crée des emplois. Et on va nous opposer à cela que la restauration rapide répond plus au pouvoir d'achat. Eh bien, il faut bien comprendre que si on veut une restauration traditionnelle, il faut aussi nous aider à faire quoi? À baisser nos charges sociales, à baisser un certain nombre de choses.
5: Nous avons peut-être l'appel de quelqu'un que nous connaissons bien, Jean, qui était restaurateur à Longjumeau.
0: Oh là là, Jean Terlon. Alors, mon ami Jean Terlon. Oh bah là, il va pas être content.
5: Ben, je crois qu'il a fait savoir, il a fait savoir qu'il était pas d'accord. Jean Terlon, on l'attend au téléphone, on vous prend et on discute avec vous. Voilà, du fait maison. Classement du bistrot français et au patrimoine immatériel de l'humanité. Il a aussi besoin de savoir qu'est-ce qu'on classe. Est-ce qu'on classe du...
0: Alors, là, on est sur un vrai sujet, ce qui est culturel, et là, la sélection doit se faire dans les jours qui viennent. Je pense qu'il est important que le président Emmanuel Macron et la ministre Catherine Pégard, la ministre de la Culture, prennent les choses en main et décident dans les jours qui viennent de la sélection française qui va partir pour une inscription à l'UNESCO en 2028. Il ne peut y avoir qu'un dossier, c'est celui du bistrot et café en France.
5: Voilà.
0: C'est les pratiques sociales et culturelles d'un bistrot en France. Pourquoi? Parce que derrière la sociabilité, il y a de la ruralité. On parlait des déserts médicaux dernièrement, mais il y a les déserts de sociabilité qui sont aussi graves que les déserts médicaux. Il faut qu'on puisse vivre ensemble. Les violences que vous avez citées tout à l'heure, elles viennent aussi d'un isolement des gens, et ça fait peur. Et les gens auraient moins peur s'ils avaient des lieux pour se rassembler, pour discuter, pour parler ensemble.
5: Il faut une reconnaissance officielle pour ce côté.
0: Il faut une reconnaissance officielle. C'est un problème aussi de santé publique.
5: On a Jean Terlon qui est en ligne. Jean Terlon.
1: Oui, bonjour.
5: Jean, comment allez-vous?
1: Ben, je vais.
5: Bon, vous êtes pas content, Jean, parce que vous avez une divergence avec, alors pas qu'avec Alain Fontaine, avec moi aussi, sur le concepteur du fait maison. Allez-y, je vous écoute.
1: Mais j'ai toujours des divergences avec Alain Fontaine parce qu'il arrange ça à sa sauce, c'est bien. Moi, je voudrais rappeler.
5: Pour un cuisinier, c'est très bien.
1: D'abord, je suis artisan cuisinier personnellement, maintenant à la retraite. Et donc, avec Hubert Jean, au sein de la branche restauration, donc de dire que lui. Ce sont des industriels, ça c'est très faux.
5: Non, j'ai pas dit que ça. J'ai dit qu'il y avait dedans des gens qui faisaient pas du fait maison. Voilà, et ça avait été dit par des responsables de l'UMI.
1: Une organisation patronale, c'est comme une autre organisation patronale, il y a de tout, malheureusement, c'est comme ça. Hein.
5: Oui.
1: Par contre, nous, on est fiers avec Hubert Jean d'avoir obtenu ce que personne d'autre avait obtenu jusqu'à maintenant, c'est-à-dire que le métier de cuisinier soit inscrit au répertoire des métiers. Et ça, c'est grâce à Carole Delga. Parce que le fait maison, c'est avant, c'est Pinel. Hein.
5: Oui, non, mais on n'a pas dit
1: qu'elle a... Fait maison, la coquille était vide. Une fois qu'on avait pondu la loi, il n'y avait plus rien.
5: On n'a pas dit que c'était Carole Delga qui l'avait inventé. C'est elle qui, la première, a été au gouvernement pour le mettre en place et qui a été confrontée au problème. Et on constate que 11 ans après, c'est toujours pas en place. Donc il y a un vrai problème. Et le problème, il vient de ses...
1: Parce qu'on n'a pas communiqué?
5: Non, Jean Terlon.
1: Il fallait... Le fait maison, vous savez ce que je dis qui va sortir, là? Le ministre, il va autoriser les légumes surgelés, vous allez voir. Nous, on a interdit tout ça.
5: Mais je sais bien, mais parce qu'il y a, peut-être des restaurateurs qui n'ont pas trop envie du fait maison, qui seraient trop contraignants et trop exigeants pour eux. Et ces restaurateurs sont souvent adhérents de l'UMI, dont vous avez été vice-président, Jean Terlon. Voilà.
1: Oui, c'est... je connais les adhérents de l'UMI.
5: Quand est-ce qu'on se met tous d'accord? Jean Terlon, quand est-ce qu'on se met tous d'accord autour de la table?
1: Il faut du 100% fait maison. Il faut reconnaître l'artisanat dans la restauration parce que c'est le fer de lance de notre métier. Bon. Et c'est ça qu'il faut reconnaître. Il n'y a pas besoin d'association. Il y a juste besoin de reconnaître l'artisanat dans la restauration et qu'il y a des artisans dans ce métier. Et ça, c'est ce qui manque.
5: Jean Terlon, je vous cite à comparaître avec Alain Fontaine dans une prochaine émission puisque le sujet, le dossier est en cours, il n'est pas terminé. Je vous prends tous les deux en face à face, on se fait un trio infernal et on discute à bâton rompu, on mettra les pieds dans le plat et dans la soupe pour discuter de ça parce que c'est un vrai sujet et je sens que cette divergence peut aboutir au contraire à une conciliation, que vous parliez tous d'une même voix auprès du gouvernement pour avoir cette reconnaissance du frais maison dans la restauration. Merci Jean Terlon, merci Alain Fontaine d'avoir été là. Ça a été rapide mais concis, précis, vif. Hein.
0: C'est bonjour à mon ami Jean, surtout.
5: C'était plus au piment d'Espelette qu'au beurre blanc. À très bientôt, Jean Terlon. À très bientôt, Alain Fontaine.
2: Allez, on continue avec l'affaire de Liana et les failles de la justice qui pourraient être passées à côté du passé de l'homme arrêté, mis en examen dans cette affaire. On parlera de la disparition des librairies, du retour en fanfare de Xavier Dupont de Ligonnès, c'est bizarre dit comme ça, et puis de la sortie du film très attendu de Gaulle. Restez bien avec nous et n'hésitez pas à nous appeler au 0826 300 300. À tout de suite.
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2: L'homme mis en examen dans l'affaire de la disparition d'une collégienne dans le Gers était déjà connu de la justice.
5: Oui Maud, cette affaire tient la France en haleine. Je peux dire qu'elle nous traumatise, tout simplement, parce que c'est une énième situation d'une enfant qui disparaît. On se souvient d'autres noms. Pour l'instant, l'affaire est totalement en cours, donc aucune déduction, mais quand même une tragédie. On imagine l'angoisse des parents qui se demandent où est leur petite fille. Ce que l'on sait aujourd'hui, c'est que cette Liana sortait de l'école, elle allait à la piscine, et un père de famille dont la fille était la copine de Liana, chez laquelle il y avait eu une soirée pyjama en janvier, et d'ailleurs on sait que à cette occasion le comportement de ce papa avait été inapproprié, et la maman de Liana avait dit bon ben tu repartiras pas chez ces gens. Pour autant, le papa était là puisqu'il est le père d'une copine. Et les caméras vidéosurveillance voient Liana monter dans la voiture de ce monsieur. Voilà, on perd la trace de ce véhicule. Le mis en examen soutient qu'il a déposé Liana à la piscine de la commune de Fleurance, dans le Gers, et qu'ensuite il n'a pas de nouvelles. Voilà, sauf que l'on apprend par la suite que ce monsieur a eu des antécédents, notamment une procédure de tentative de viol sur une mineure, une petite fille de 10 ans, qui dit que ce monsieur a plusieurs fois cherché d'abuser d'elle. C'est ce que dit le parquet d'Auch, que l'affaire est en cours, que les gendarmeries concernées sont en cours d'enquête, donc on ne savait rien. Et ce monsieur était manutentionnaire dans des lycées d'enseignement, des centres d'enseignement où il a eu des comportements inappropriés avec les enfants. Donc il y a un certain nombre d'éléments suffisants pour qu'on ait un doute et une crainte, et qui fait qu'on aurait peut-être pu neutraliser, ou en tout cas que les gens sachent, dans l'entourage de cette personne, que l'on sache les antécédents de ce père de famille, de façon à ce que les parents puissent prendre des dispositions et protéger leur enfant. Voilà, ça n'a pas été fait. C'est une faille, une négligence. On sait évidemment, l'enquête va tout révéler. Pourquoi est-ce que, alors qu'il y avait des procédures en cours, les parents n'ont pas été avertis? Pourquoi l'établissement scolaire où étaient ces enfants n'était pas averti? Ça aurait peut-être évité, voilà, les heures de souffrance auxquelles elle est confrontée. Nous espérons évidemment tous de tout cœur que l'issue soit heureuse et qu'on retrouve la petite Liana saine et sauve. Voilà, il y a encore un espoir. Et la personne refuse évidemment, la personne a mis d'avouer quoi que ce soit. Il est dans le déni. Il dit qu'il a déposé la jeune fille. Voilà, effectivement, les enquêteurs ont de bonnes raisons d'en douter. On attend évidemment la suite avec impatience, mais voilà, le dysfonctionnement des services de l'État est quand même assez inquiétant. C'est une affaire de plus sur laquelle on a de grands motifs de s'inquiéter. Deux nouveaux groupes de librairies ont été placés en redressement judiciaire, Maud.
2: Ouais, d'abord Gibert et maintenant les librairies Furet du Nord et Deux Citres qui appartiennent au groupe Nozoli. Les grandes enseignes du livre se portent mal. Nozoli, ça représente 600 salariés et 27 librairies réparties entre les Hauts-de-France, l'Île-de-France et la région Auvergne-Rhône-Alpes. Forcément, il va y avoir de la casse sociale et une réflexion sur l'avenir des librairies. Entre la concurrence du commerce en ligne et la baisse drastique de la lecture chez les jeunes, le groupe Nozoli envisage de développer davantage ses activités numériques, de renforcer son offre destinée aux professionnels et de rééquilibrer ses ventes entre les livres et d'autres produits comme les jeux, les loisirs créatifs et la papeterie. Alors on sauvera pas grand chose en disant ça, mais par pitié, achetez en boutique, déplacez-vous, arrêtez de tout acheter par facilité sur les plateformes numériques, sauf si vous vivez très loin de tout à la rigueur, mais faites un effort pour soutenir les entreprises françaises.
5: Eh ben oui, c'est le visage de la France et il y en a d'autres aussi qui nous font peur.
2: L'affaire du pont de Ligonnès a refait surface. L'enquête reprend clandestinement et les théoriciens s'emballent. Et s'il est toujours de ce monde, il veut bien se barrer.
5: Oui, c'est le témoignage d'un prêtre qui dit qu'il a entendu quelqu'un en confession qu'il dit que Xavier Dupont de Ligonnès serait en France parmi nous, il en aurait fait part à l'évêque de Carcassonne, son supérieur, qui dément totalement avoir eu le témoignage de ce prêtre. Donc on a quelqu'un qui certifie que Dupont de Ligonnès serait en France. À suivre, hein, et puis on en saura peut-être davantage, peut-être par la confession justement, on en parle tout
2: on
5: à l'heure.
2: On en parlera, ouais.
5: Voilà, avec Hugues Barré, mais voilà, on aimerait bien en savoir davantage aussi.
2: Et puis ces jours de cinéma, aujourd'hui sort le premier volet du film De Gaulle. On fera abstraction des sorties politiques de celui qui l'incarne, Simon Abkarian, parce que, un, on s'en fout, et deux, le film mérite qu'on ne parle que de lui, parce qu'il en fallait de l'audace pour réhabiliter l'héroïsme français dans l'imaginaire collectif. Le réalisateur Antoine Baudry l'a eu, et cette audace sera un triomphe. C'est un rendez-vous avec l'histoire et avec, pour reprendre les mots de Mathieu Kassovitz, une grosse paire de couilles, n'ayons pas peur des mots, parce que dans le premier volet de ce diptyque qui s'intitule La bataille de Gaulle, l'âge de fer, le général est présenté comme un homme seul, en qui personne ne croira au départ et qui ne lâchera rien par pur amour de son pays, par pur patriotisme. De Gaulle, qui est alors un général sans armée et apatride, condamné à mort par Pétain, va convaincre les cols blancs de la perfide Albion de le rejoindre dans son combat. Il ralliera Churchill à sa cause et on assiste dans ce film à ces échanges, à ces débats entre les deux hommes qui tisseront ensemble une stratégie militaire quasi chimérique. Le général de Gaulle va réussir à lever une armée, celle de la France libre venue d'Afrique. Et je vais vous dire, le prodige de ce film réside dans l'équilibre des récits, d'un côté la légende, de l'autre le réel. Vous allez vivre la bataille de Bir Hakeim, le bombardement fratricide de Mers el-Kébir, l'impuissance du vieux continent face aux ingérences du nouveau monde, les États-Unis qui n'entreront que tardivement dans cette guerre et moyennant des contreparties dont on parle si peu en réalité. Moi je pense qu'Antoine Baudry nous livre un film pour l'histoire, un film avec un budget colossal, quasi 100 millions d'euros. Je vous assure que vous ne serez pas déçus.
5: Oui, et on voit à quel point le message de l'homme du 18 juin est d'actualité et que les valeurs du gaullisme manquent cruellement aujourd'hui à la France et à la République française. Nous sommes en direct du Salon du Logement avec Sylvain Lévy-Valency. Bonjour Sylvain. Nous sommes en direct du Salon du Logement avec Sylvain Lévy-Valency. Bonjour Sylvain.

0: majeur qui est celui de cette tentation jacobine de l'État d'avoir une intrusion massive sur les recettes des collectivités locales qui aujourd'hui, je vous le dis, je vous cite les paroles des maires, sont complètement à l'os et deviennent de plus en plus la variable d'ajustement des budgets de l'État.
1: C'est un dossier national, ce problème du logement. Il est en deux étapes. D'abord, le manque de logement et les collectivités locales, telles la région Île-de-France, mais c'est vrai pour toutes les régions de France qui en font un maximum et qui n'arrivent pas à résoudre la crise. Et puis, le prix du logement aujourd'hui qui devient de plus en plus lourd dans le budget d'une famille.
0: Alors, non seulement il devient de plus en plus lourd, mais je vais vous donner quelques chiffres qui sont éloquents. À l'INSEE, en 2022, donnait le pourcentage, vous savez, de la charge contrainte pour un foyer pour payer son logement. À l'époque, on était à 18% de charge contrainte sur le revenu derrière l'alimentaire. Nous sommes en 2026, la charge, tenez-vous bien, elle est à 28%.
1: Avec quelques C'est-à-dire cas, que, et quelques fois un peu plus, à 33 ou 35 selon les situations. Mais la moyenne, c'est 28.
0: Voilà, la moyenne de l'INSEE, c'est 28, ça veut dire quoi? Ça veut dire qu'aujourd'hui, on a l'équation entre manger et payer son loyer. On en est là.
1: C'est un
0: dans la précarité.
1: Oui, oui.
0: C'est une perte.
1: Socialement,
0: c'est une perte de 30%.
1: 30%.
0: C'est une perte de 30% du pouvoir d'achat. Le pouvoir d'achat, vous savez, c'est une équation insoluble. Et les maires, aujourd'hui, sont dans un goulot d'étranglement qui est terrible. Parce que ils sont obligés aujourd'hui d'essayer de répondre, et vous en savez quelque chose vous-même, Péricot, parce que vous êtes aussi un élu local, c'est que il y a aussi des contraintes qui font que il y a des territoires qui sont carrément en décroissance, faute de pouvoir construire ou d'avoir une offre de logement.
1: Alors qu'est-ce qu'on fait dans ces cas-là? Quelle est la marge que les collectivités territoriales, les régions, en l'occurrence là vous êtes dans un salon régional, est-ce qu'il y a encore une marge de possibilité pour ces collectivités d'influer sur le logement sans avoir une dotation supplémentaire de l'État? Ça veut dire qu'ils doivent renier ou faire des économies sur d'autres budgets?
0: Alors, je vais vous donner un chiffre. La ville de Bussy-Saint-Georges, je vous cite son maire, Yann Dubosc, les dotations de l'État ont baissé de 4 millions par an depuis 10 ans, 40 millions d'euros. Plus, il y a une astuce qu'a trouvé l'État dans les grandes agglomérations, c'est ce qui s'appelle le DILICO. C'est une participation des maires à l'effort de la dette publique avec des ponctions fiscales. Alors, je vais vous dire, vous parlez, Péricot, de solutions. Vous avez cité De Gaulle tout à l'heure. De Gaulle disait, là où il y a une volonté, il y a un chemin.
1: Ah oui.
0: Le 18 juin 1940, ils étaient à peine 1000 à l'avoir rejoint à Londres. Ça veut dire que tout est politique dans notre pays. Et donc, la volonté et la solution, elles existent. Elle est d'encadrer les prix du foncier, de redonner une marge de manœuvre fiscale aux investisseurs pour leur permettre de mieux investir, pour ne pas qu'ils désertent l'investissement, et produire massivement en France des matériaux industriels pour faire baisser les coûts de construction. En fait, les solutions, on les a.
1: Un sujet qui pèsera certainement, Sylvain, sur le débat de la campagne présidentielle 2027, parce qu'il est au cœur de la préoccupation des Français, avec la sécurité, l'emploi et d'autres, et le pouvoir d'achat. Mais le logement commence à devenir un enjeu national. Merci pour votre témoignage. Voilà, bon
0: Merci
1: salon.
0: Périgo.
1: Et puis, on reste en contact, parce que je pense que c'est un dossier sur lequel on aura besoin de venir. Merci beaucoup.
2: L'État français peut-il attenter au sacrement de l'Église? C'est ce qui a failli se produire à l'Assemblée nationale ce lundi. L'Assemblée nationale qui a refusé de voter un texte portant atteinte au secret de la confession. On en parle dans un instant avec Pierre-Hugues Barré, docteur en droit, enseignant à Sciences Po Paris. N'hésitez pas à l'interpeller, à lui poser toutes vos questions en direct sur Sud Radio au 0826 300 300. À tout de suite.
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11: L'Assemblée nationale a adopté la proposition de loi dite Betarame, un texte qui prévoit de renforcer le contrôle des intervenants susceptibles d'être au contact des enfants dans les écoles et le périscolaire. Il a été voté à l'unanimité, notamment parce qu'une mesure très controversée a finalement été retirée, la levée du secret de la confession. L'État peut-il faire de l'ingérence au sein des sacrements de l'Église? Le débat est ouvert et on en parle avec Pierre-Hugues Barré, docteur en droit, enseignant à Sciences Po Paris et auteur de La Séparation Impossible. Bonjour.
12: Bonjour, merci de votre invitation.
13: Bonjour Pierre-Hugues Barré, merci d'être en direct avec nous et en studio sur Sud Radio pour ce débat très liturgique, très canonique même. La confession, c'est un acte privé, surtout depuis la séparation de la loi de 1905 de l'Église et de l'État. Donc, et voilà, dans les églises catholiques, je crois que ça n'appartient qu'au rituel catholique. Les autres religions chrétiennes ne l'ont pas, et les autres confessions non plus. Ce système de la confession, qui, alors certains disent, c'est une première forme de psychanalyse, puisqu'on se livre à une autorité, mais d'autres vous disent, c'est pour ça que l'Église catholique et que la Curie romaine, le Vatican, étaient très informés, parce que à l'époque, les informations remontaient, et la confession était le premier système de renseignement international qui permettait au Saint-Père de savoir exactement ce qui se passait dans le monde, en tout cas chez les puissants. Et vlati pas que la République dit, mais nous on veut savoir aussi. Alors, on n'en est pas au micro à la polonaise dans les confessionnaux, mais comment peut-on, quand on est un législateur républicain, envisager l'idée qu'un prêtre qui a reçu le témoignage et la confession d'un fidèle qui vient se livrer, qu'est-ce qu'il fait après? Il va au commissariat pour faire un petit rapport? Mais c'est la Corée du Nord, c'est le NKVD.
12: L'hubris du législateur qui prend quelques accents révolutionnaires, dirais-je. J'avais évoqué avant-hier dans une tribune dans le Figaro Vox un parlement qui, au-delà de son rôle de législateur, devient théologien, puisqu'en réalité, vous évoquez à juste titre le code de droit canonique, qui prévoit le secret de la confession, et le fait pour un prêtre de le lever est une cause d'excommunication laté sensie, c'est-à-dire qu'il n'y a pas besoin d'un acte supplémentaire pour que ce prêtre quitte la communion ecclésiale, c'est la sanction la plus sévère, ce qui montre l'importance de ce secret, puisqu'en réalité, au-delà de la question, si je puis dire, juridique / canonique, ou de la question disciplinaire, c'est une question théologique.
13: Mais Pierre-Hugues Barré, sur le plan législatif, sur le plan juridique et sur le plan constitutionnel, imaginons que la loi soit votée. Qu'est-ce qui nous dit qu'ensuite on va pas demander aux avocats de révéler les confidences de leurs clients. Imaginez qu'un coupable dit oui, je suis coupable, mais qu'il a envie, l'avocat a envie de plaider non coupable. Un médecin qui devrait révéler ses confessionnels. Et puis, ben, pourquoi pas le père de famille qui à table dit tient des propos qui sont, j'allais dire, illégaux ou inappropriés. Et ben, les enfants courent au commissariat pour signaler ce que papa a dit ou maman. Enfin, vous voyez ce que je veux dire. Comment le législateur peut envisager d'encadrer une loi qui, par principe, j'allais dire, elle est contraire aux droits fondamentaux de la personne humaine et aux droits de l'homme.
12: Vous avez parfaitement raison d'évoquer tous ces secrets-là, puisque la chose est assez méconnue. Mais en réalité, le secret professionnel à la fois de l'avocat et du médecin, pour le médecin c'est contre-intuitif, puisqu'en réalité il est antérieur au secret professionnel du ministre du culte, mais il a ressuscité au XVIe siècle à travers la posture du prêtre, puisque la confidence et le secret permettent la confiance. Et donc en réalité, le secret de la confession a été attaqué lundi, mais tous les secrets sont attaqués. Dans ce culte de la transparence et de la lumière, mais qui est la lumière de la garde à vue, la lumière suspicieuse, la lumière en pleine face, où on est censé tout dire, et on pense que la société serait plus saine si tout se dit.
13: Mais on doit tout dire, alors je pense que le texte devait évidemment être précis sur ce que le confessé, ou plutôt celui qui recevait la confession, devait révéler. Alors on parle pas de vie privée, ça serait au cas où dans la confession il y aurait des éléments qui viendraient contrevenir à la loi.
12: C'est encore plus précis que ça, c'est en cas d'atteinte sexuelle sur les mineurs, ce qui d'ailleurs interroge. C'est-à-dire que le ministre du culte, admettons que la proposition de loi fut adoptée, le ministre du culte qui apprend qu'il y a une séquestration dans une demi-heure et que le pénitent compte courir, braquer une banque ou que sais-je, là il ne doit rien dire. Il fallait qu'il parle uniquement, il y avait une espèce de focus qui était porté sur la question des abus sexuels sur mineurs, qui effectivement sont un vrai problème, mais l'Église pour le coup est très minoritaire sur ces sujets-là, puisque le rapport de la CIAS de 2021 démontre en réalité que 3% des abus sexuels auraient été le fait de l'Église sur 50 ans, ce qui veut dire que 97% des abus sexuels ne sont pas le fait de l'Église. Donc on comprend mal pourquoi, avec le problème du périscolaire parisien par exemple, qui a grosso modo 3 semaines, on s'en prend à l'affaire Betaram qui a plus de 30 ans.
13: Pierre-Hugues Barré, est-ce que vous prenez, est-ce qu'on prend la dimension de la bêtise, le crétinisme de ces législateurs? La loi passe, elle est votée. Vous imaginez tous ceux qui sont prétendus pédophiles ou qui veulent atteindre... Ils vont aller au confessionnal sachant que le prêtre à qui ils vont se confier doit révéler le secret. Bah ils vont se taire, c'est terminé. Donc là, on est sûr du coup de ne plus avoir la moindre information. C'est fabuleux quand même.
12: Vous avez parfaitement raison. Et au-delà de ça, on mettrait une brèche sur le secret absolu, puisque le secret de la confession, je peux donner différents exemples, mais est totalement absolu, ce qui rassure d'une certaine manière. Vous savez, lorsque vous donnez...
13: Il n'est pas reconnu légalement. Il est dans le droit canonique. Alors, la République ne le reconnaît pas.
12: Alors, la République reconnaît via la jurisprudence de la Cour de cassation qui admet le secret du ministre du culte qui est en fait est assimilé aux avocats et aux médecins.
13: Voilà, ce sont les secrets professionnels.
12: Exactement, c'est une assimilation par le biais de la jurisprudence.
13: Mais pas spécifique à l'Église, voilà.
12: C'est pas spécifique, tout à fait, c'est pas spécifique à l'Église catholique, effectivement. Mais ce secret, en tout cas, existe en droit canon. On voit mal un ministre du culte le violer quand bien même la loi l'y contraindrait. Il y avait l'archevêque de Melbourne en Australie où, pour à peu près les mêmes affaires de pédophilie, l'Australie est un État fédéral et différents États avaient pris des législations pour lutter contre le secret professionnel du ministre du culte, celui qu'il reçoit en confession, et l'archevêque de Melbourne a dit qu'il préférait aller en prison que de violer le secret de la confession.
13: C'est vrai qu'il y a quelque chose de paradoxal à violer le secret de la confession pour ne pas dénoncer un pédophile supposé. Pierre-Hugues Barré, parlons des politiciens qui sont à l'origine de cette démarche législative. C'est dans l'Assemblée nationale actuelle, dont on connaît la spécificité, j'allais dire un peu le désordre et la disparité. Le projet est sorti du crâne de qui, au départ, ce qu'on en sait?
12: Alors, ça vient d'un rapport postérieur à la commission d'enquête sur l'affaire Betaram et qui était à la fois présidé par une députée du camp Attal, oui, désormais candidat déclaré à l'élection présidentielle, et le rapporteur était d'un député LFI.
13: On se souvient des prises de bec entre François Bayrou d'ailleurs et
12: tout à fait, bien sûr,
13: députés.
12: Oui, et puis l'aspect un peu politicien, il a par la suite perdu la mairie.
13: Inquisitorial, même puisqu'on parle de confession, parlons d'inquisition aussi.
12: Oui. Inquisitorial, oui, tout à fait. Et en réalité, c'est assez frappant de voir ce candidat Gabriel Attal qui passe pour le candidat libéral. Or, qu'est-ce qu'il y a de plus libéral que de préserver la séparation, notamment entre les sphères morales et la sphère juridique, entre le fort interne et le fort externe, ce qui est violé par cette proposition de loi. Donc Gabriel Attal n'est pas un candidat libéral, ce n'est pas non plus le candidat des libertés, mais c'est un candidat qui n'a aucune peine à s'allier avec l'extrême gauche pour lutter contre l'Église catholique au nom du buzz, puisqu'en réalité, il n'y aurait aucune conséquence pratique pour cette loi, d'une part parce que le ministre du culte ne demande pas la pièce d'identité du pénitent, et d'autre part parce qu'en réalité, vu le nombre de baptisés en France et de personnes qui vont à confesse une fois par an, comme le demande l'Église catholique, imaginez que parmi eux, il y ait des pédophiles, etc. Enfin, c'est vraiment, c'est capillotracté, pourrait-on dire.
13: C'est vrai que nous sommes dans une république où le secret a toujours pesé, hein, depuis le secret royal. Il y a des confidences, mais il y a aussi la transparence. Je comprends très bien qu'un législateur, on a besoin de transparence dans certaines institutions, qu'elles soient privées, s'il se passe des choses. La loi dit bien que lorsqu'on est informé d'un crime ou d'un délit, on a le devoir, en tant que simple citoyen, de le révéler, de le faire savoir. Ensuite, on rentre dans le système de la confession. C'est là où je dis, il y a quelque chose d'inquisitorial, de demander à un confesseur, voilà, tu vas avouer ce qu'on t'a dit, tu es obligé de le déclarer. Et sur quels moyens, sous quelle pression? Ça veut dire que le prêtre qui considérait qu'il n'a pas à révéler se tomberait sous le coup de la loi et pourrait être emprisonné. C'était ça le projet de loi.
12: Tout à fait, oui. Ou être soumis à une peine d'amende, que sais-je. Et en réalité, ce débat n'est pas nouveau. Autant là, ça vient d'un goût du buzz, mais déjà sous l'Ancien Régime, au moment de la monarchie absolue, c'était posé la question de savoir si le crime de lèse-majesté, si un pénitent venait avouer un ministre du culte qui souhaitait assassiner le roi, c'est une affaire évidemment théorique, mais dans les manuels des confesseurs, on disait que le confesseur ne devait pas parler, nonobstant la gravité du crime.
13: Alors, pour autant, Pierre-Hugues Barré, on va mettre les pieds dans l'autre côté du bénitier. Est-ce que la confession aujourd'hui, en 2026, et on a tout à fait le respect pour les cultes, il y a le ministre de l'Intérieur, ministre des cultes, et la laïcité, la loi 1905, protège les religions et leurs rites dès lors qu'ils restent dans le cadre de la loi républicaine. Est-ce qu'aujourd'hui, au vu de l'évolution des consciences, des mentalités, des mœurs, est-ce que le fait d'aller tout dire à un prêtre dans un confessionnal est conforme, j'allais dire, à nos attentes, à nos valeurs, à l'ère du temps? Vous allez peut-être me dire, il y a des gens à qui ça fait du bien, qui en ont besoin, et finalement la confession, bon, elle fait de mal à personne et peut-être qu'elle soulage certaines consciences, pour ne pas dire certaines âmes.
12: Quand Bossuet définissait ce qu'est l'Église, il disait qu'elle avait pour mesure l'éternité, hein, et pour loi la charité. Pour mesure l'éternité, c'est-à-dire qu'en réalité, les desiderata, les volontés de Gabriel Attal d'être élu ou non président de la République, la volonté de LFI de lutter, non pas contre les religions, mais contre la religion catholique en particulier, ou l'ère du temps, ne modifie pas ce qu'est le sacrement. Et saint Thomas d'Aquin, dans son commentaire des sentences de Pierre Lombard, et plus tard dans la Somme théologique, expliquait très bien que le secret de la confession est en fait la partie visible de la partie invisible du sacrement, qui est l'absolution des péchés. Comme les péchés sont absous par le ministre du culte, qui en réalité est ipse Christus, c'est-à-dire le Christ lui-même, eh bien le silence après la confession, le secret du ministre du culte prouve cette absolution des péchés. On n'est pas dans un cadre délictuel ou criminel. Par la suite, bien sûr, le ministre du culte peut et même doit imposer ou proposer aux pénitents d'aller au commissariat, de se rendre à la gendarmerie, etc. Mais ce n'est pas le rôle du prêtre de le faire. Et d'ailleurs, du point de vue de la procédure pénale, vous savez que si vous avouez en garde à vue un crime ou un délit, c'est pas pour autant que vous allez être condamné en correctionnel ou devant une cour d'assises par la suite. Alors imaginez l'aveu fait à un tiers qui l'aurait révélé, etc. Enfin, tout ça n'a aucun sens.
13: Ça semble assez biscornu. Pierre-Hugues Barré, je pense que la confession, mais après tout, puisqu'on est dedans, on aimerait bien qu'elle soit républicaine, que les hommes politiques qui s'engagent à gouverner ce pays ou à représenter le peuple français passent aussi à une forme de confessionnal républicain pour tout dire de ce qu'ils ont fait, des erreurs. D'ailleurs, il y a un terme, quand on est candidat à la présidence de la République, on passe par un organisme privé où on dit tout ce qui s'est passé pour la campagne, que ça sorte pas pendant la campagne. Il y a beaucoup de candidats ne se sont pas passés par le confessionnal, ils l'ont payé en cours de campagne. Donc,
12: je vois à qui vous faites référence.
13: Voilà. Mais d'autres aussi, dans l'histoire. Alors, si tous s'étaient confessés, je pense qu'on n'aurait finalement pas autant de pléthore de candidats. Voilà. À condition qu'il n'y ait pas quelque chose à se reprocher.
12: Mais bon. Effectivement, ce culte de la transparence. Et puis, pour les candidats ou pour les ministres, vous avez la haute autorité pour la transparence de la vie publique. Désormais, vous devez donner votre patrimoine. Sinon, vous êtes redressé. C'est arrivé récemment à quelqu'un qui a été ministre pendant quelques mois et qui finalement a été redressé par le fisc. Il y a ce culte de la lumière. Et donc, cette tendance à considérer que le secret est un problème en lui-même, peu importe qu'il concerne le ministre du culte ou non, alors même que le secret et la confidence permettent des types de relations qui n'existeraient pas sans la confidence.
13: Et étant entendu que Pierre-Hugues Barré, que nous sommes tous sur écoute avec les moyens techniques dont disposent les grands services de secret et d'espionnage internationaux à travers Internet et nos téléphones, et on savait qu'il y avait des chefs d'État européens qui étaient sous écoute, donc la confession, elle était systématique et organisée de façon officielle. Merci d'avoir été sur le studio de Sud Radio, et je suppose que nous aurons à nous reparler parce qu'il y aura probablement une suite dans cette merveilleuse affaire de la confession républicaine. À très bientôt. Merci Pierre Ribéry. Vous restez avec nous. Nous allons savoir si nous sommes passés à côté de tueurs en série, oui, dans notre vie quotidienne. Je vais recevoir mon confrère Thibaut Solano, directeur adjoint de la rédaction de Marianne, qui a écrit une fabuleuse enquête aux éditions Robert Laffont. Sommes-nous passés à côté de tueurs en série? Vous nous appelez au 0826 300 300 et Zacharias prendra votre appel, nous les transmettra et vous pourrez discuter avec l'auteur. À tout de suite sur Sud Radio.
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35: Bonjour à tous. Près de 200 militaires toujours mobilisés dans le Gers à la recherche de Liana, la jeune fille de 11 ans portée disparue depuis vendredi. Les enquêteurs continuent d'arpenter la forêt. Une course contre la montre alors qu'un suspect a été mis en examen et placé en détention provisoire pour enlèvement et séquestration. Il était déjà connu des autorités à la suite d'une plainte pour viol sur une enfant de 10 ans déposée l'an dernier. En Ardèche, un octogénaire interpellé après l'enlèvement d'une fillette de 5 ans à la sortie de l'école lundi. La jeune fille a été rapidement retrouvée grâce aux images de vidéosurveillance. L'enfant est monté dans le véhicule du suspect. Selon une source proche de l'enquête, l'homme est déjà connu pour des faits similaires. Il est renvoyé aux assises pour tentative d'assassinat. L'homme qui avait poignardé 4 jeunes enfants et 2 adultes en 2023 dans un parc d'Annecy. Ce Syrien est poursuivi pour tentative d'assassinat. Les juges d'instruction considèrent que le suspect était possiblement atteint de troubles, n'ayant pas aboli mais altéré son discernement au moment des faits. Emmanuel Macron salue un destin exceptionnel. Les mots du chef de l'État lors de l'hommage national à Edgar Morin, hommage rendu aux Invalides en fin de matinée. Après la mort du philosophe et sociologue à l'âge de 104 ans, Emmanuel Macron souligne un humaniste planétaire mais irréductiblement français pour ses combats de liberté, d'égalité et d'émancipation. Un Français sur 5 n'utilise pas tous ses congés payés. C'est le résultat d'une nouvelle étude. De quoi donner de l'eau au moulin de certains élus qui réclament la monétisation de ses congés payés. Un député des Alpes-Maritimes souhaite qu'en cas de coup dur, un salarié puisse se faire payer ses congés s'il le souhaite. Et puis en foot, c'est déjà fini pour Pierre Sage à Lens. L'entraîneur des 100 et or va quitter le club après une seule saison. Saison réussie avec une victoire en Coupe de France et une deuxième place en Ligue 1. Il a d'ailleurs reçu le trophée de meilleur entraîneur de Ligue 1 lors des trophées UNFP. Pierre Sage pourrait rebondir en Angleterre à Crystal Palace. C'est la fin de cette édition. Excellente journée.
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11: Bonjour Rémi André.
1: Bonjour à toutes, bonjour à toutes. Eh bien voilà une journée plutôt calme par rapport à celle d'hier, même si ce n'est pas partout du parfait beau temps. En effet, vers la Méditerranée, là c'est le soleil qui domine avec un peu de vent, mais ça l'étera montagne. Sur la Corse également, un peu de vent et du soleil. Depuis le sud-ouest jusqu'au nord-est, là le ciel est mitigé, partagé entre nuages et éclaircies, quelques ondées encore possibles du côté de la Lorraine ou de l'Alsace. Plus au nord et au nord-ouest, là en revanche, les nuages reviennent. Des nuages porteurs de quelques gouttes, ce n'est pas une grosse perturbation, mais quelques gouttes tout de même, et cette grisaille avec donc peu à peu le nord-ouest jusque vers les Hauts-de-France, les bords de la Manche qui seront concernés. Quant aux températures, eh bien elles sont assez stables aujourd'hui, un petit peu fraîches pour la saison, pas plus de 17 à 20 degrés sur la moitié nord, 20 degrés prévus tout à l'heure à Paris, et puis sur le sud-ouest, là nous pourrions atteindre les 24 à 25 degrés du côté de Biarritz, de Pau ou de Tarbes, alors qu'ailleurs on se contentera de 22 à 23 degrés entre Bordeaux et Toulouse. Sur le sud-est, là en revanche, vers la Méditerranée, les température pourrait atteindre les 27 à 28 degrés entre Marseille et Perpignan. Demain, une perturbation traverse quasiment tout le pays. Elle sera un petit peu plus active depuis le sud-ouest jusqu'au nord-est.
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2: Vous êtes bien sur Sud Radio, il est 13h04 en ce mardi 3 juin. Le sujet que nous allons aborder, l'actualité du jour, est pas réjouissante. On attend peut-être des nouvelles du côté de Florence sur l'affaire Liana. On vous tiendra évidemment informé immédiatement en direct si un élément nouveau apparaissait. Je reçois mon confrère, je peux le dire, ami Thibault Solano, puisque nous avons travaillé ensemble à Marianne. Il est toujours directeur adjoint de la rédaction. C'est un enquêteur chevronné. Thibault Solano est un homme à sang-froid. Il va à son objectif. Et l'enquête qu'il a fait là, qui est une enquête de police, ça pourrait être digne d'un procureur. Et c'est une enquête historique, puisque c'est le thème et sommes-nous passés à côté de tueurs en série. Une enquête journalistique. L'auteur part d'une question simple, mon cher Thibault, mais troublante. La France compte-t-elle des tueurs en série qui n'ont jamais été identifiés ou dont tous les crimes n'ont jamais été reliés entre eux? Et vous répondez par oui dans ces révélations. Vous citez Nordal Lelandais, Dominique Pellicot, Le Grélet, plongé dans 9 cold cases français. Et puis nous avons cette affaire-là d'actualité chaude avec cette disparition de cette jeune fille, de cet enfant de 11 ans. Et on est là dans la preuve qu'on peut avoir pas loin de chez nous des gens extrêmement dangereux, à qui on donnerait, passez-moi l'expression, le bon Dieu sans confession, et pourtant ce sont des tueurs potentiels. Les cas sont si nombreux que ça, finalement, Thibault Solano?
3: Alors, oui, c'est-à-dire que les cas de tueurs en série, déjà, c'est tout le paradoxe. À la fois, les tueurs en série sont moins fascinants, si vous voulez, dans leur personnalité, que ce que nous a vendu le cinéma américain et la fiction d'une manière générale. Ce sont rarement des génies du crime, rarement des hommes insaisissables qui arrivent à duper toutes les polices et les gendarmeries de France. Si certains sévissent longtemps, c'est surtout parce qu'il y a eu des vrais loupés au niveau de l'enquête. Mais le paradoxe, c'est que malgré tout, il y en a plus qu'on ne le croit. Des tueurs en série, moi j'ai fait un décompte depuis 1970. Combien de tueurs en série ont déjà sévi en France? J'en ai recensé presque 60.
2: Le vrai serial killer?
3: Le vrai serial killer qui tue trois fois à trois moments différents. C'est ça la vraie définition. Trois fois.
2: Ah, il y a une base.
3: Il y a une base.
2: Il y a un barème. Trois fois.
3: Voilà. Normalement, deux, c'est pas encore tueur en série.
2: Alors, 4, 5, 6, évidemment, mais à partir de trois, c'est le serial killer, donc le tueur en série.
3: Exactement. Ce qui paraît beaucoup, évidemment, des hommes qui tuent trois fois, puisque ce sont essentiellement des hommes.
2: C'est la traduction de la formule anglaise, ou c'est les Anglais qui ont copié les Français? On a pris.
3: Alors, c'est d'abord arrivé aux États-Unis, ce phénomène, et ça a d'abord été reconnu comme tel aux États-Unis, et c'est arrivé en France chez nous assez tardivement, finalement, c'est-à-dire vers la fin des années 90, et essentiellement avec l'arrestation de Guy Georges en 98, mais auparavant on ne parlait pas de tueur en série en France.
2: Est-ce que le terme assassin patenté, vous irez assassin patenté?
3: Oui, c'est-à-dire que vous avez plusieurs profils de tueurs en série. Vous n'avez pas un tueur en série unique. Le psychiatre Daniel Zaguri, qui est vraiment une sommité dans le domaine, qui a expertisé plusieurs tueurs en série, dit que le premier mythe autour des serial killers, c'est de penser qu'ils sont tous pareils. Non, ils sont tous différents.
2: tueur en série, il y a différents cas de figure que vous énumérez, que vous inventoriez. Les fillettes du printemps 87, oui. Les disparitions en Isère, la Saône-et-Loire. Pour chaque affaire, il y a les éléments de l'enquête, oui. Les erreurs ou les limites des investigations de l'époque. Thibault Solano, pour autant, dans l'histoire, on a quand même une police judiciaire et des enquêteurs de la police française qui sont bons. Il y a des affaires qui ont été élucidées, qui à une époque n'auraient pas pu l'être. Alors on a les moyens techniques, on a aussi une compétence, on a une culture, on a une histoire. Pour autant, il y a des loupés. Mais pouvez-vous déjà nous rassurer, est-ce que oui, on a une très grande police très compétente sur cette question-là?
3: Oui, bien sûr. Alors, je vais vous donner un chiffre plutôt rassurant. On estime à 20% le nombre de crimes non élucidés chaque année. C'est-à-dire que 80% le sont. Et encore, certains ne le sont pas forcément l'année au cours de laquelle les crimes se sont survenus, mais ils sont parfois résolus l'année d'après.
2: 20%, donc, c'est peu énorme. Hein. C'est un site que je cite souvent. Voilà.
3: Oui,
2: tout à fait. Et on se réjouit qu'il y ait 80% de résolus quand même.
3: Exactement.
2: Ça veut dire que ça pourrait être 55, 60 ou 75. Ouais. C'est 80%.
3: Absolument, et c'est plutôt en progression.
2: Oui.
3: Puisque à Paris, dans les années 80, le chiffre c'était plutôt 60% oui. D'affaires élucidées. Et puis surtout, y compris par rapport au phénomène de tueurs en série, maintenant la police et la gendarmerie s'organisent. Il y a un pôle cold case, c'est-à-dire un service au tribunal de Nanterre, mais qui a compétence pour tout le pays, qui est désormais depuis 2022 chargé précisément des affaires non élucidées.
2: Donc la guerre des polices, telle qu'on a pu la connaître dans les années 70-80, rivalité entre PJ et criminels, c'est terminé. Il y a aujourd'hui une collusion ou une intelligence.
3: Il y a du mieux, mais c'est pas terminé.
2: C'est pas terminé. Il y a encore des rivalités.
3: Exactement. Par exemple, le travail de recensement des cold cases, parce qu'il faut faire tout ce travail-là.
2: Oui.
3: Combien de cold cases depuis les années 70, combien d'affaires non élucidées? Eh bien, vous avez quand même la police qui travaille de son côté et la gendarmerie qui travaille du sien. Alors qu'évidemment, s'ils travaillent ensemble, on pourra avoir un résultat plus exhaustif et plus simple à obtenir.
2: Et l'on sait, Thibault Solano, et vous l'évoquez, il y a eu des loupés à cause de ça.
3: Bien sûr.
2: Faute de communication, on a gardé, et des hauts fonctionnaires qui ont reconnu que pour que l'autre l'ait pas, eh bien, on n'en a pas parlé. Mais si on l'avait su, dans l'affaire Grébert, par exemple, c'était le cas, l'évadé, c'est incroyable. Il n'y a pas une autorité suprême au niveau de la République, au niveau gouvernemental, et pourtant le sujet a été évoqué. Mmh. Et quand Madame Alliot-Marie a voulu, à un moment donné, rapprocher ou fusionner gendarmerie-police, c'était un peu dans cet esprit-là, pour autant, on n'a pas pris des décisions structurelles, j'allais dire, fortes et courageuses, pour qu'il n'y ait pas ce genre d'incident, ce genre de dysfonctionnement.
3: Non, effectivement, et puis même, d'ailleurs, vous citez l'exemple police-gendarmerie, mais parfois même au sein de la police, il y a des affaires.
2: PJ ou Brigade criminelle, bon, il y avait un film célèbre. Exactement. Avec Claude Rich et Claude Brasseur, voilà. Et il y en a un d'ailleurs qui laisse sa peau.
3: Oui.
2: Et on fait en sorte que l'autre n'ait pas le coup.
3: C'est ça, exactement. On se dit, nous, on va réussir à résoudre cette affaire très rapidement. Et du coup, on va la garder pour soi. On va pas prévenir les collègues de la police judiciaire. Et résultat, on n'y arrive pas. Et une fois que la police judiciaire est finalement saisie du dossier, eh ben, c'est déjà presque trop tard.
2: On avait aussi des rivalités entre SDEC et DST, qui sont deux, c'est le contre-espionnage et espionnage, mais souvent se communiquaient pas pour que l'autre ait pas, n'emporte pas la mise. Exactement. Pour autant, aujourd'hui, est-ce que l'évolution des mœurs, c'est-à-dire cette liberté de parole où on dit beaucoup plus des choses, et surtout le numérique, avec le téléphone portable, participe quand même d'une facilitation de la localisation du tueur potentiel, du repérage de l'individu qui est dangereux.
3: Bien sûr, exactement. Vous avez cité l'exemple de la téléphonie. C'est quand même une révolution pour retracer le déplacement d'un suspect et pour confondre des suspects. Ça a permis, parmi d'autres choses, de confondre Nordal Lelandais, qui pourtant était particulièrement retors face aux enquêteurs et qui avait la tête dure, on peut dire, en audition. La téléphonie, toutes les données numériques aident forcément beaucoup les enquêtes. Et puis, bien sûr, l'autre grande innovation, c'est l'ADN.
2: L'ADN, voilà. Donc là, j'allais dire la biochimie, enfin les examens, qui permettent de tracer avec un chromosome, on peut repérer quelqu'un. La somme de ces techniques, de ces évolutions, pour autant, ne permet pas d'aller pour l'instant jusqu'à 80%.
3: Oui.
2: De dire, c'est quoi les 20%? Grâce à quoi ou à cause de quoi ils échappent au repérage?
3: Alors, c'est une bonne question. Je pense
2: qu'il n'y a pas qu'une définition, je suppose.
3: Oui, on n'atteindra jamais 100% de tout ça.
2: Non, je dis, il n'y a pas qu'une explication.
3: Tout à fait. Non, il y a plusieurs explications. Si je reste sur le thème des tueurs en série, les tueurs en série existent toujours aujourd'hui. C'est-à-dire que malgré les progrès de la science dont on vient de parler, certains arrivent encore à passer entre les mailles du filet, du moins pendant un certain temps. Quels sont-ils? Par exemple, il y a le docteur Péchier. qui a été condamné l'an dernier pour 12 empoisonnements à Besançon. Alors il a fait appel, donc il reste présumé innocent, mais voilà. Si l'on en croit la première condamnation, c'est un tueur en série. Mais lui avait un mode opératoire particulier, c'est-à-dire qu'il faisait ça dans le cadre de ses fonctions de médecin anesthésiste. Oui. Manifestement, il empoisonnait des patients. Semble-t-il, c'était pour pouvoir les sauver au dernier moment. Et il y a eu 12 cas où il les a pas sauvés au dernier moment. Et dans ce cas-là, c'est tellement hors norme qu'il a pu passer plusieurs années entre les mailles du filet.
2: La scène, j'en avais entendu parler, mais voilà, il mettait les malades en situation de danger pour apparaître comme le sauveur de vie.
3: Exactement.
2: Et quand ça loupe, et ben l'autre passait outre, c'est terrifiant. Pour autant, on n'a plus de Landru ou de Petiot, c'est-à-dire le tueur en série, entre guillemets, industriel. Ça,
3: Oui, c'est-à-dire, en général, enfin, on imagine qu'ils sont attrapés avant.
2: Voilà,
3: il y a eu un autre cas, un tueur en série du côté de Choisy, en région parisienne. On a retrouvé 4 cadavres l'été dernier, l'été 2025, dans la Seine. Un homme est mis en examen pour les 4, donc 4 victimes, a priori, c'est un tueur en série. Mais pourquoi il a pu faire autant de victimes? Parce qu'il a fait ça dans un temps très court, en l'espace d'une vingtaine de jours. Donc, c'est aussi ce genre de tueur en série qui peut atteindre le seuil des 3 victimes, c'est parce qu'il agit de manière frénétique.
2: Émile Louis, le dernier en date peut-être, en termes de nombre de...
3: Celui qui a tué le plus, c'est Yvan Keller.
2: Yvan Keller, oui, voilà, tout à fait. Médiatiquement moins connu, et pourtant lui aussi.
3: Et pourtant, c'est lui qui en aurait tué le plus, et encore, on n'est pas sûr d'avoir le véritable chiffre, qui serait une large vingtaine de crimes. En fait, il cambriolait des maisons, des domiciles de vieilles dames, et puis, comme il disait lui-même, il les endormait, pour ne pas qu'elles l'empêchent de cambrioler, oui. En fait, endormait, il les tuait avec un oreiller. Et il a sévi dans l'est de la France.
2: Il les étouffait.
3: Exactement. Et du coup, les crimes passaient inaperçus au début, parce qu'on pensait que c'était des vieilles dames qui s'étaient endormies de leur belle mort. Si vous voulez.
2: Ah oui, mort de leur belle mort. Bon, il y avait quand même la trace du cambriolage, mais...
3: Pas de trace de
2: meurtre. Crime. Sommes-nous passés à côté de tueurs en série? Bien oui, répond Thibault Le Solano avec cette impressionnante enquête, ces révélations publiées chez Robert Laffont. Évidemment, je vous invite à lire. C'est pas pour nous rassurer, mais ça nous rend plutôt vigilants. Bien entendu, vous nous appelez au 0826-300-300. Le grand Zacharias attend votre appel et les transmettra parce que vous avez, je ne dis pas que vous êtes passé à côté d'un tueur en série. Peut-être en avez-vous à un moment donné eu l'illusion ou l'impression, ou avez-vous connu quelqu'un qui s'est arrivé, et puis peut-être que vous avez envie de nous faire part de vos inquiétudes, voilà, de vos remarques. Est-ce qu'on a bien le système policier, judiciaire suffisant pour nous protéger de ces individus? Vous nous appelez au 0826-300-300, je vous appelle, et Thibault Solano vous répondra avec la solennité et la rigueur qui est la sienne. À tout de suite sur Sud Radio.
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7: Vous êtes bien sur Sud Radio, il est 13h19 et nous parlons avec Thibaut Solano, mon confrère et ex-collègue, journaliste d'enquête et d'investigation, de ces tueurs à côté desquels nous serions passés, de ces tueurs en série. C'est un document très impressionnant, effectivement ce sont des faits qui sont... compilé, et on se dit que en France, c'est pas une question de modernité, d'évolution des mœurs, de compétences de la police, de moyens techniques, il y a des gens comme ça, on va dire quoi, c'est la fatalité, c'est l'histoire du monde, vous avez des tueurs, sauf que là, on se dit qu'on a pu les croiser, les côtoyer, être assis à côté d'eux, voire dîner ou déjeuner avec eux, et plus si affinité, et puis le nombre d'épouses qui se sont rendues compte que le mari était un tueur en série. Le phénomène s'est aggravé quand même, Thibaut, parce qu'on le sait mieux ou plus, où il y a une dépradation aujourd'hui des mœurs, une violence, une tension qui fait que le tueur en série se reproduit plus, entre guillemets, que ça a été à une époque.
8: Non, je pense que... Alors, il y a quelque chose qui est intéressant de noter, c'est a priori le nombre de crimes en série commis dans les années 80. Ça, c'est un truc qui est pas forcément...
7: C'est une décennie riche, vous voulez dire
8: Absolument, absolument. Et c'est vrai que...
7: Fertile en meurtre en série.
8: Alors, c'est vrai qu'à l'époque, la science, on l'a dit, n'était pas ce qu'elle est aujourd'hui. Ça n'explique pas forcément tout. Après, je dirais plutôt que la source a tendance à se tarir parce que il y a justement ces progrès de la science. C'est-à-dire que il y a sans doute toujours autant, il n'y a aucune raison que ça change, de personnes capables de devenir des tueurs en série. Parce qu'il n'y a aucune raison que les facteurs qui ont conduit certaines personnes à commettre des crimes en série aient disparu. Par contre, les capacités des enquêteurs à les arrêter fait qu'effectivement, le réseau se tarit un petit peu.
7: Alors, dans l'ouvrage, il y a les faits tels que vous les présentez, cet inventaire de tueurs en série. Il y a d'autres aspects du livre dont je voudrais parler avec vous. Vous insistez beaucoup, voilà, vous faites une mise en lumière des victimes oubliées, hein, vous semblez accorder une place importante aux familles, aux victimes, des affaires non résolues. Ça évite qu'on se consacre tout de suite, le héros c'est le tueur.
8: Oui.
7: Voilà, n'oublions pas les victimes qui vivent un drame et qui, elles, sont dans la continuité de la souffrance jusqu'à la fin de leur vie pour certains.
8: Exactement. Bah, c'est-à-dire que ça va avec le fait d'éviter la fascination pour les tueurs en série et la glamourisation des tueurs en série. Vous voyez, hier, je participais à un débat sur Dupont-Digonès.
7: Oui.
8: Dupont-Digonès, tout le monde en parle, il y a eu cette émission sur M6 hier, et en fait, on agite un peu trop, à mon sens...
7: Il y a une affaire de confessionnal, là, qui revient à travers la confession d'un individu à un supposé prêtre.
8: Qui semble assez bancal.
7: Oui.
8: Et justement, à force de vouloir faire croire que Dupont-Digonès serait toujours en vie, j'en sais rien, évidemment, mais j'ai plutôt tendance à croire les enquêteurs qui privilégient la
7: tête du suicide. C'est un serpent de mer, Dupont-Digonès. C'est le tueur. Alors, c'est pas en série, c'est sa famille, c'est un fantasme,
8: oui,
7: on l'a vu.
8: Mais oui, et puis en l'imaginant toujours en vie, on imagine donc quelqu'un d'extrêmement intelligent, insaisissable, qui arrive à duper tout le monde, qui est suffisamment fort pour avoir reconstruit une vie, ce qui est quand même pas donné à tout le monde, alors qu'en fait la vérité c'est quand même que c'est un type qui a passé sa vie à s'endetter, c'est ça d'ailleurs qui l'a mené à sa perte, et qui a tué sa femme, ses quatre enfants, et même ses deux chiens.
7: C'est un cas de figure unique, hein, Thibault Solano, unique.
8: Alors des tueries familiales, il y en a beaucoup plus qu'on ne croit.
7: Oui, qui s'échappent et qu'on ne trouve pas, et de toute façon il a maquillé les crimes, donc il a laissé un délai avant qu'on se rende compte de la réalité, et il court toujours dans la nature, alors, je suppose.
8: Alors moi, si vous me demandez ma conviction, mon hypothèse,
7: parce que je peux témoigner que vous avez eu des pressentiments, des intuitions sur d'autres affaires, et je confirme que vous aviez une intuition qui était fondée. Souvent, on me disait, t'as un doute, va voir Thibaut, tu vas voir l'explication.
8: Ah, c'est gentil.
7: C'était hors micro, hein. Il s'avère que vous pouviez pas le dire comme ça. Oui. Mais il s'avère que vous aviez vu juste. Oui. Vous avez un flair de limier absolument incomparable.
8: Ah, c'est vraiment sympa. Mais sur Dupont de Ligonnès, moi, j'ai tendance à penser qu'il s'est suicidé et qu'on agite la thèse de il est toujours en vie pour faire de l'argent, tout simplement, ou pour faire de l'audience, ou pour faire de l'audimat, et que du coup, on le glamourise, alors que c'est quand même un assassin.
7: Mais on est limite à attendre qu'il se présente à la présidentielle en 2027, parce qu'effectivement, on le voit partout, on sent qu'on aurait besoin qu'il existe pour pouvoir justifier de son existence, et puis du mystère qui est autour de lui. Une réflexion utile quand même sur les limites de la justice. Tout à l'heure, nous vantions, vous disiez 80% de délucidés, 20% de délucidés. On a une police, tant sur le plan scientifique que sur la procédure, qui est très efficace. Est-ce que la justice a toujours été à la hauteur de la bonne sanction en fonction de la gravité du crime ?
8: Alors, il peut toujours y avoir des loupés. Il y avait cette histoire de Jean-Luc Blanche, dont je parle un peu dans le livre, parce que c'est pas un tueur en série, c'est un violeur en série, mais qui fait partie des suspects dans un des cold cases. Je sais pas si vous vous souvenez, c'était Sarkozy était ministre de l'Intérieur, si je me rappelle bien, et cet homme avait été libéré malgré la dangerosité de son profil.
7: Je crois que c'est 2005, quelque chose comme ça.
8: Et en fait, il avait récidivé. Oui. Et même, il avait fui, et on avait mis beaucoup de temps à le retrouver. Donc, ce genre de loupé, de sous estimation de la dangerosité d'un suspect, ça peut encore arriver. Après, je dirais tout de même que c'est pas forcément au niveau de la justice. La justice ne laisse pas passer un tueur en série. C'est plutôt parfois les enquêtes qui laissent passer un tueur en série. Mais une fois qu'on l'a, il y a pas d'acquittement à tort.
7: Alors, je considère, Thibault Solano, que vous êtes aussi un enquêteur patriote, parce que vous recentrez quand même sur le thème français. C'est souvent des grandes affaires étrangères. Alors, les États-Unis arrivent très en tête, mais il y a aussi des grands criminels, des tueurs en série partout dans le monde. Vous rappelez que nous sommes, nous aussi, dotés d'un réseau de tueurs en série tout à fait respectable, c'est ça? C'est ça.
8: D'ailleurs, il faut que je fasse attention, parce que tout à l'heure, j'ai dit réseau.
7: Oui.
8: Et je sais qu'il y a aussi beaucoup
7: On voit très bien ce que veut dire réseau. Voilà. C'est-à-dire, il y a une, qu'est-ce qu'on peut dire? J'allais dire une dynamique, c'est encore pire. Non, il y a un phénomène.
8: Voilà, il y a un phénomène
7: qui est aussi un phénomène français.
8: Exactement.
7: Et on a notre particularisme français sur la forme de tueurs en série, leur nature, leur tempérament. Il y a quelque chose d'identifiant ou non?
8: Oui, il y a plusieurs choses intéressantes à noter. C'est vrai qu'aux États-Unis, vous avez des tueurs qui ont parfois commis beaucoup plus de victimes qu'en France, mais parce que, justement...
7: Il y a le port d'armes.
8: Il y a une certaine violence culturelle.
7: Ça aide un petit peu quand même, vous êtes d'accord?
8: Exactement.
7: Quand on rentre dans une école avec une mitrailleuse, ça va plus vite.
8: Voilà, c'est ça. Il y a aussi des États américains. Donc on peut passer d'un état à l'autre et duper plus les enquêteurs. En France, le phénomène a été sous-estimé, on le disait un petit peu, pour plusieurs raisons d'ailleurs. On disait que c'était un truc d'Américain au début, mais parce que une partie de la justice, une partie des magistrats n'avaient pas envie de se coltiner à ce sujet-là. Parce que quand on est un magistrat... c'est compliqué de récupérer une affaire de tueur en série. C'est une affaire avec des victimes nombreuses, une affaire labyrinthique où il faut faire travailler plusieurs services entre eux. Et puis vous savez que les juges d'instruction restent 10 ans maximum en poste. Et donc, jusqu'à une certaine époque, en tout cas dans les années 80 c'était le cas, quand les magistrats changeaient de poste pour aller vers un tribunal plus grand, ils avaient tendance à rendre des non-lieux, à classer les dossiers pour faire le ménage. Et évidemment, ça colle pas trop avec le phénomène de tueur en série où on doit parfois laisser les dossiers ouverts pour chercher des victimes et encore chercher des victimes.
7: Alors justement, vous soulignez aussi le risque pendant l'enquête de l'échafaudage ou de l'élucubration. On relie des affaires les unes aux autres parce qu'on imagine une cohérence.
8: Oui.
7: Alors que ça peut, par exemple, Fourniret.
8: Oui.
7: On va même vous imaginer, vous souvenez de l'affaire, première traumatisme que j'ai eu, Marion Wagon.
8: Oui.
7: Petite fille à âge, 94.
8: Oui.
7: Et on se dit peut-être que c'était déjà lui, puisqu'on sait qu'il était passé dans le coin.
8: Ouais.
7: Voilà. mais ensuite on a des suppositions d'affaires qui n'ont rien à faire, rien à voir ensemble, et dont certains enquêteurs peuvent dire mais si finalement ça, ça se peut que ça soit le même.
8: Bien sûr, j'ai le cas des disparus de la Cisse en Saône-et-Loire.
7: Disparus de la Cisse en Saône-et-Loire.
8: Voilà, où il y a une dizaine de femmes qui sont mortes entre les années 80 et début des années 2000, et on dit tueur en série, puisqu'il y a sensiblement le même profil de victime et qu'on est dans un même territoire. Sauf qu'en fait, parfois effectivement c'est trompeur, mais les avocats eux-mêmes cherchent toujours à vérifier l'hypothèse d'un tueur en série. Pas forcément pour faire le buzz, on va dire, ou pas forcément parce qu'il se trompe, mais ça permet quand même de fermer une porte, comme on dit dans les enquêtes. Ça permet parfois de rouvrir des dossiers. Attendez, Fournier est passé par là, on va vérifier, et au moins on va rouvrir le dossier, et on va éviter la prescription. Parce que c'est ça le risque qui guette les cold cases, c'est que les dossiers soient classés, et que même une fois qu'un coupable soit arrêté, on ne puisse plus juger, parce que c'est prescrit. Et l'hypothèse des tueurs en série permet ça, et permet aussi d'attirer l'attention médiatique, et ce faisant, de mettre la pression sur la justice pour dire, vous voyez, vous avez intérêt à vous bouger sur ce dossier-là, parce que maintenant, j'ai prévenu tous les médias portent de l'intérêt à ce dossier, et si vous le laissez dans un coin, ça va vous retomber dessus.
7: Pour autant, les 9 cas que vous citez, vous ne faites pas de corrélation. J'allais dire, leur particularité, c'est d'être mystérieux, quand même. Il y a un gros mystère qui est derrière. Alors, est-ce que on peut avoir le syndrome de Stockholm, et d'être en tant qu'auteur fasciné par les criminels dont vous n'avez pas perdu la tête, je rassure tout de suite. Mais est-ce qu'il y a des cas où vous, on parlait un peu de Ligonnès tout à l'heure,
8: ouais.
7: Est-ce qu'il y a des personnages, des personnalités, voilà.
8: Alors, je dirais que dans 99% des cas, plus on enquête, plus on travaille sur la personnalité des tueurs en série, et moins on est fasciné, parce que justement, ce sont plutôt
7: des... Le cas historique, c'est quoi? C'est Lassner, avec la oui. fameuse chanson, là. Mon maître est un assassin, et choses comme ça.
8: Oui, tout à fait. Mais beaucoup plus récemment, je dirais qu'il y a quand même un tueur en série qui sort un peu du lot de ces pauvres types, qui sont souvent plutôt défavorisés socialement et pas du tout fascinants.
7: Il y a du génie, quelquefois. Il y a des génies.
8: Alors, il y a pas du génie, mais il y a une capacité de dissimulation très étonnante. Je pense au Grêlé.
7: Aussi. Moins connu que Fourniret, qui a fait parler de lui. Pourtant, la panoplie de Fourniret est quand même impressionnante. Ouais. Et le Grêlé, lui, c'est un vrai pervers.
8: Oui. D'abord, c'est quelqu'un qui était gendarme, puis policier.
7: Oui.
8: Donc, il était du côté de la loi.
7: Il était dans la maison.
8: Il travaillait. Et quand il arrêtait de travailler, il était du côté du crime. Il s'en est pris à plein de profils différents. Une fillette qu'il a tuée, une jeune femme qu'il a tuée, un homme, un autre homme.
7: Disparité dans les victimes.
8: Exactement.
7: Quelquefois, il y a une continuité. C'est toujours des jeunes ou des femmes isolées. Ouais. Et là, il diversifie ses crimes.
8: Voilà, diversité du profil des victimes, du mode opératoire. Des fois, c'est arme à feu, des fois, c'est arme blanche. Et celui-ci a réussi à échapper à la police à laquelle il appartenait pendant plus de 30 ans. Et quand il a été confondu, c'est-à-dire que quand il a senti que la justice s'approchait de lui, grâce à l'ADN, il s'est suicidé. Donc il est parti avec ses mystères.
7: Alors lui, il avait les codes intérieurs, ouais. C'est pour ça que ça lui a permis de tuer plus longtemps.
8: De durer
7: ouais. plus longtemps. Sommes-nous passés à côté de tueurs en série? Nous demande Thibaut Solano, pose la question et auquel il répond dans cette enquête très impressionnante éditée chez Robert Laffont. Vous nous appelez au 0826 300 300, il est 13h30, vous avez la parole comme tous les jours à cette heure-là, vous l'avez en permanence sur Sud Radio, mais là plus particulièrement, Thibaut Solano Zacharias va nous transmettre les questions que vous avez envie de lui poser, les avis que vous avez envie de donner, et si vous avez peut-être un témoignage à nous livrer sur ces affaires qui ont toujours animé passionnément et les médias et l'opinion publique, eh bien vous nous appelez. On attend votre appel au 0826 300 300. À tout de suite sur Sud Radio.
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7: Vous êtes bien sur Sud Radio en ce mardi 3 juin, il est 13h35, je suis avec Thibaut Solano et nous parlons de ces tueurs en série à côté desquels nous serions passés éditer un livre, une enquête, hein, vraiment une enquête journalistique, mais elle est forcément policière et elle est forcément aussi, il y a du droit, il y a de la police et puis il y a surtout de l'enquête journalistique parce que vous racontez les choses telles qu'elles sont, édité aux éditions Robert Laffont. On parlait tout à l'heure à l'instant de la fascination que peut exercer un tueur en série par son intelligence, par sa méthode. Vous parliez du grêlé. Il y a d'autres cas, comme vous vous demandez, est-ce qu'il peut y avoir un génie dans le tueur en série ? Il y en a qui sont plus malins, qui durent plus longtemps. Il faut être quoi ? Il faut quand même être. Il faut pour durer, faut avoir un peu de malice. Faut être méfiant.
8: Oui. Alors, et justement, c'est pour ça, la plupart ne le sont pas. La plupart, quand même, obéissent à des pulsions qui sont justement à l'inverse du génie du crime, qui serait très calculateur. Simplement, vous avez des profils effectivement qui sortent du lot par rapport à la masse des tueurs en série. Nordal Lelandais, par exemple, n'est pas officiellement un tueur en série puisqu'il en a tué deux.
7: Deux.
8: En tout cas, on a trouvé deux pour l'instant. Il y en a peut-être d'autres, mais on les a pas trouvés. Et Nordal Lelandais, lui, il dissimulait les corps. Et en fait, je pense que c'est ça aujourd'hui pour qu'un tueur en série, malheureusement, puisse continuer à sévir. Eh bien, ça repose sur la dissimulation du corps, parce que s'il y a un corps qui est trouvé avec les nouvelles techniques ADN et les autres, on remonte quand même assez facilement, on va dire, à l'assassin. Alors que quand le corps disparaît, la police et la gendarmerie et les magistrats n'ont rien pour avancer vers le tueur. Et Nordal Hollandais, il aurait été tueur dans les années 80. Il serait passé inaperçu.
7: Ah, là, donc c'est là, il y a une question d'époque où
8: exactement.
7: On a plus de moyens.
8: Là, il y a deux choses essentiellement qui ont fait qu'il est tombé. C'est la téléphonie, vous en parliez, parce que ça l'a mise en cause pour le premier crime avec Arthur Noyer, un jeune militaire qu'il avait pris en stop. Et puis ensuite, il y a cette micro-goutte de sang dans le coffre de sa voiture qui a été trouvée après avoir démonté complètement toutes les garnitures de son coffre. On a trouvé une micro-goutte de sang de Maëlys. Cette micro-goutte de sang dans les années 80, c'est sûr, elle passait inaperçue.
7: Le petit détail, on voit ça dans les séries,
8: oui.
7: Dans les romans, oui. Mais les romans finalement s'inspirent souvent de la réalité.
8: Bien sûr.
7: Il y a aussi Thibault Solano, la ténacité de l'enquêteur. Je pense à ce gendarme qui a suivi l'affaire Estelle Mouzin.
8: Oui.
7: Et certains, même une fois à la retraite.
8: Oui.
7: Continue. Ils veulent résoudre. C'est l'affaire de leur vie, quoi. Ils ont fait une question personnelle.
8: C'est ça.
7: Ils veulent résoudre le problème. Il y a eu des cas comme ça de ténacité policière ou judiciaire. Ça peut être un juge d'instruction.
8: Tout à fait. Mais souvent, effectivement, en tout cas, moi, j'ai rencontré plusieurs policiers de la police judiciaire ou de la brigade criminelle qui ont tous été marqués par une affaire, qui est souvent un cold case. Parfois, il y en a même plusieurs quand on parle de tueurs en série. Et vous savez comment ils appellent ça? Ils appellent ça le clou dans le cœur.
7: Le clou dans le cœur.
8: Le clou dans le cœur, c'est le dossier qui les hante au moment où ils font leur pot de départ avec tous leurs collègues et qu'ils disent au revoir à tout le monde, qui ferment la porte de leur bureau.
7: Oui.
8: Ils ont ce clou dans le cœur.
7: Leur kipi, mais
8: voilà.
7: Ils ne le retirent pas de leur esprit.
8: C'est ça. Et puis, quand ils sont à la retraite, ils vont essayer de se tenir au courant auprès de leurs collègues toujours en poste. Est-ce que ce dossier-là, il avance? Moi, j'ai beaucoup enquêté sur le tueur de la gare de Perpignan.
7: Oui. Justement.
8: Exactement.
7: Ramenez bel exemple du livre.
8: Exactement. Et je sais qu'il y avait un policier qui s'appelle Guy Armand, qui a beaucoup travaillé sur Jacques Ranson, mais qui n'a pas réussi à l'interpeller. Eh bien, 14 ans après les crimes, Jacques Ranson est arrêté. Et quand il reçoit à l'interpeller, eh bien, 14 ans après les crimes, Jacques Ranson est arrêté. Et quand il reçoit un SMS

0: Alissa.
1: Alors, j'ai une amie, malheureusement, à l'époque, son compagnon, c'était ce monsieur qui, quand on discutait un jour de nous laisser, enfin, de nous d'ailleurs, on va dire, il m'a montré tout un arbre généalogique et tout, parce qu'on parlait un peu, sur le coup, c'est venu vraiment par hasard, puisqu'on parlait d'enfants nés noirs, alors qu'il est issu de parents blancs.
0: Oui, ça arrive.
1: Donc, voilà.
0: Et le contraire aussi.
1: Il me disait, voilà, que dans ses arrière-grands-parents, il avait un homme noir. Donc, voilà. Et puis, en parlant de la généalogie, comme ça, il me dit qu'il faisait partie de la famille, donc qu'il arrivait du Jura, et qu'il faisait partie de la famille, donc, du petit Grégory.
0: Mais, Vanessa, vous sous-entendez que ce membre de la famille est impliqué ou pas impliqué, ou c'était juste une parenté sans plus?
1: C'est une parenté, parce qu'il est quand même assez jeune. Puisqu'il est plus jeune que moi et j'ai 48 ans et je me rappelle de cette petite de l'affaire Grégory, elle date des débuts des années 80.
0: 84.
1: Moi vraiment quand ça m'a marqué, j'étais je sortais du collège à peine et on en parlait encore et encore et encore.
0: Ben oui, comme quoi, voyez, bon, il veut y avoir quand on habite en France à un moment donné. Enfin, pour autant, vous n'êtes pas dans le cas de figure de Thibaut Solano, vous n'êtes pas passé à côté d'un tueur en série, mais voilà, vous avez connu quelqu'un qui était de la famille de la famille du petit.
1: Il pouvait pas être concerné puisqu'il est né dans les années 80.
0: Eh oui, voilà, ça c'est clair. Merci Vanessa pour votre témoignage. Nous avons Flora. Bonjour Flora.
2: Bonjour.
0: Est-ce que vous m'entendez?
2: Oui.
0: Enlevez le haut-parleur, quittez le haut-parleur. Je pense que c'est pour ça que voilà, là je vous entends très bien. Okay. Alors, on me dit que vous appelez d'Occitanie. Est-ce que vous pouvez en dire plus? De quelle partie d'Occitanie? C'est grand l'Occitanie.
2: Alors, oui, des Hautes-Pyrénées.
0: Des Hautes-Pyrénées, donc de la Bigorre. Vous êtes quelle commune exactement?
2: À côté de Vicamigore.
0: Bon, très bien. C'est un très beau territoire pour lequel j'ai beaucoup, beaucoup d'affection. Vous voulez réagir au témoignage de Vanessa et surtout vous voulez poser une question à Thibaut Solano. On vous écoute, Flora.
2: C'est ça. Alors là, ben justement, ce matin, j'ai fait un soin Reiki. Après, il faut y croire ou pas. Et justement, la dame en question m'a dit que par rapport à ce qui se passe dans le Gers. Chaque fois qu'elle voit la photo de cette petite,
0: la petite Liana.
2: Voilà, la petite Liana. Et du coup, elle a un ressenti. Mais j'ai dit, mais c'est super parce que peut-être que tu peux aider. Alors elle me dit, tu sais, c'est compliqué. On fait un petit peu peur nous parce qu'on est quelque part de notre monde entre guillemets. Il faut y croire. Et justement, par rapport à toutes ces affaires, est-ce que le milieu policier, la gendarmerie va vers ces personnes qui peuvent être ressources ?
0: Thibaut Solano.
3: Alors, ce qu'il faut savoir, c'est intéressant cette question, parce que ce qu'il faut savoir, c'est que moi, j'ai envie de vous parler des médiums. Je ne sais pas si vous les mettez un peu sur le même plan. Voilà, les médiums. Dans chaque affaire criminelle, vous avez des médiums qui sollicitent soit la famille, soit les services de police ou de gendarmerie pour dire « je pense savoir quelque chose, je pense ressentir quelque chose ». Alors, évidemment, il y a deux écoles vis-à-vis des médiums. Il y a ceux qui croient, ceux qui n'y croient pas. Ceux qui n'y croient pas pourraient être tentés de penser que les policiers vont fermer la porte à clé quand un médium vient toquer. Eh bien, c'est faux. En fait, non seulement, et notamment dans le livre, je parle d'un cas où un médium a été tout à fait entendu, c'est-à-dire qu'on a suivi ses indications, elles n'ont mené nulle part, mais en tout cas, on a pris sa parole au sérieux, c'est dans l'affaire de Saône-et-Loire. Et surtout, je vous dis une autre information, parfois, vérifier les dires d'un médium, c'est faire un acte d'enquête. Et faire un acte d'enquête, c'est un moyen de repousser la prescription. C'est-à-dire au moins on a vérifié quelque chose, au moins on a ajouté un procès verbal dans l'enquête, et du coup on repousse ce fameux délai couperet à l'issue duquel un tueur ne sera plus jamais jugé. Donc il faut savoir que les médiums, ça peut surprendre le grand public, mais la police et la gendarmerie, et plus encore la gendarmerie, ne leur ferment pas la porte au nez.
0: Belle, bonne observation de Flora. Merci Flora pour votre question et votre témoignage en même temps.

0: Voilà, je suis avec Thibaut Solano, auteur de Nous sommes passés à côté de Tueurs en série. Vous nous appelez, vous continuez à nous appeler au 0826 300. Bien sûr, il est 13h45, nous ouvrons le sujet à toute l'actualité, mais Thibaut Solano étant directeur adjoint de la rédaction de Marianne, il aura compétence. Si vous voulez parler de ce qui s'est passé aujourd'hui et ce qui a été dit sur cette radio, et ce que vous avez entendu dans l'actualité du jour, c'est open bar, vous pouvez intervenir sur tous les sujets, poser des questions ou témoigner. Nous vous répondrons, Thibaut Solano et moi-même. Vous nous appelez au 0826 300 300. À tout de suite sur Sud Radio.
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0: Vous êtes bien sur Sud Radio, il est 13h48, je suis avec Thibaut Solano, auteur de Sommes-nous passés à côté de Tueurs en série aux éditions Robert Laffont, une impressionnante enquête sur justement ces grands criminels de l'histoire. Thibaut Solano prend 9 cas et explique ils étaient à côté, ils étaient là et on les a pas vus. Nous, évidemment, la police, la justice, quelquefois. Et il y a eu des pistes abandonnées, Thibaut Solano, quelquefois. Oui.
15: Oui, bien sûr, il y a des fausses pistes. Ça arrive dans tous les cas. Hein. Dans tous les cas, vous prenez n'importe lequel de ces 9 dossiers criminels, il y a toujours des fausses pistes, y compris des pistes qui paraissent vraiment évidente et parfois il y a aussi ce qu'on appelle l'effet tunnel. Alors l'effet tunnel qui a raté plus d'une enquête, c'est quand les enquêteurs partent bille en tête sur un suspect, par exemple Marie, et en fait ils vont perdre du temps et ils vont s'apercevoir au bout de quelques mois qu'ils sont trompés. Et pendant ce temps-là, évidemment, plus on attend, plus les chances de résoudre l'enquête se compliquent.
0: C'est la théorie scientifique que l'on vérifie jusqu'au bout. On se rend compte que c'est donc on repart à zéro. Ça a permis à des tueurs de durer plus longtemps que prévu, ou voire de passer à travers les mailles du filet.
15: Bien sûr, bien sûr. Il y a même un cas en Picardie d'une femme qui a été tuée pendant son jogging. On a arrêté l'idiot du village. Qui on l'a fait avouer parce que c'était pas difficile de le faire avouer en garde à vue entre deux gendarmes bien costauds. Il est parti en prison. Au bout d'un an, il a dit à son avocat, mais en fait j'ai inventé, c'est parce que j'avais peur des gendarmes.
0: Voilà.
15: Et c'était vrai, il avait tout inventé et on a perdu un an dans l'enquête.
0: Et erreur de témoignage ou peu de forcing un petit peu de la personne qui avoue et on part sur une fausse piste. Nous avons Betty qui nous appelle d'Avignon.
13: Bonjour,
0: bonjour Betty.
13: Oui. Bonjour à tous. Eh bien, voilà, j'interviens rapidement parce que moi, il m'est arrivé il y a à peu près 20 ou 25 ans en arrière. Bon, là, j'en ai 71. Hein. Bref,
0: c'est très jeune. C'est très jeune, Betty. Rassurez-vous.
13: Oui, oui. Je revenais de la plage, et donc je m'étais arrêtée au péage, prendre le ticket. Et à ce moment-là, il y a un monsieur qui me dit vous pouvez m'emmener. Et moi, avec la surprise comme ça, bon bah, j'ai pas osé refuser. Je l'ai pris dans ma voiture et il est monté devant. Et il avait mis un sac derrière. Et donc je lui parle parce que c'est, je le trouvais, je sais pas, j'ai quand même pas mal de feeling et je le trouvais un peu bizarre. Et donc je commence à lui parler. Et je lui dis, il me dit, j'ai oublié mes clés dans le Nord, donc je vais rechercher mes clés, enfin bref, tout ça. Et puis d'un seul coup, il se met à me dire, oh mais vous savez, toutes les femmes sont des salopes, enfin bref, il commence à dénigrer les femmes, alors je commençais à avoir énormément peur, j'avais des frissons dans tout le corps, et je voyais qu'il cherchait quelque chose dans son sac derrière. Et alors là, j'ai dit, écoutez, je serais obligé de vous arrêter à Aix, je dis, parce que j'ai des amis qui m'attendent, c'était pas vrai, bien sûr. Et donc on a continué comme ça, puis à un moment donné, il y avait une station essence, et j'ai dit, j'ai rien dit du tout, j'ai dit, je me suis arrêtée à la station essence et j'ai dit, bon, vous descendez maintenant. Et là, bon, ben, forcément, comme il y avait quand même des voitures et tout, et j'ai reclaqué la porte, il est sorti quand même. Et puis, du coup, j'ai eu la peur de ma vie.
0: Voilà, donc,
13: j'ai eu l'impression que, voilà, que c'était...
0: Vous avez l'impression d'avoir peut-être rencontré quelqu'un d'extrêmement... Ouais. Thibaut Sanao, ça peut arriver comme ça? En général, non, il est plutôt plus prudent, le tueur, ou il peut se manifester par un comportement étrange?
15: Il peut absolument se manifester comme ça, c'est-à-dire que tout d'un coup, vriller, changer de comportement et entrer dans une forme de violence d'abord verbale et ensuite physique. C'est vrai que dans toutes les affaires, on parlait d'une sorte de pic des tueurs en série dans les années 80, ça concerne beaucoup l'autostop, plutôt dans le sens inverse. C'est-à-dire que c'est des autostoppeuses qui se sont fait tuer. Et d'ailleurs, le fait qu'il y en ait eu tant dans les années 80 a fini par faire un peu décliner le phénomène de l'autostop. Et c'est vrai que parfois, je dirais que on avait l'impression, je vais rester prudent, on avait l'impression que dans la tête de certains enquêteurs, faire de l'autostop, c'était prendre des risques inconsidérés et peut-être que certaines enquêtes n'ont pas été menées comme elles devaient quand ça concernait des autostoppeuses.
0: Thibaut Solano a plus forte raison si quelqu'un monte subrepticement dans votre voiture.
15: Oui, bien sûr.
0: Ça m'est arrivé deux fois, ça s'est bien passé, c'était des gens un peu déséquilibrés,
15: ouais.
0: Voilà, qui m'ont soutiré un petit billet parce que, voilà, mais dans un feu parisien, paf.
15: Ouais.
0: Et voilà, et puis une autre fois c'était à Toulouse, là aussi, même chose.
15: Ouais.
0: Donc, verrouiller les portes de la voiture, surtout si on est une femme seule.
15: Oui, bien sûr.
0: Voilà, on va pas tomber dans la psychose, mais enfin voilà, il y a quelques consignes aujourd'hui de sécurité minimum à observer.
15: Oui.
0: Compte tenu de la diversité des comportements des gens qu'on peut rencontrer, et faut être extrêmement prudent. Est-ce qu'il y a pour autant des ressemblances comportementales dans certains crimes dans les neuf que vous avez soulevés, mais il y a des cas de similitude. Est-ce qu'il y a des comportements communs de certains tueurs, c'est-à-dire un peu comme je parlais de tempérament. Est-ce qu'il y a une méthode de pratiquer qui peut se ressembler?
15: Il y a quelque chose de fondamental, c'est ce que les psychiatres, notamment Daniel Zaguri dont je parlais, c'est le clivage. À ne pas confondre avec la schizophrénie ou le dédoublement de personnalité, le clivage c'est cette façon de, comme un interrupteur, pour un tueur en série, de passer du moment où il commet un crime au moment où il reprend le cours normal de sa vie. C'est ce qu'on appelle le clivage. C'est-à-dire que vous avez, Nordal Hollandais, lui, il tue ce jeune militaire Arthur Noyer qu'il a pris en stop. Et le lendemain, il va au cinéma avec ses amis. Pascal Jardin, l'un des tueurs identifiés de la Saône-et-Loire, il tue une jeune femme qu'il enlève dans sa voiture. Il la tue de 123 coups de couteau. 123 coups de couteau, vous imaginez. 10 minutes passées à tuer cette jeune femme.
0: Vous le racontez dans le livre avec, j'allais dire cruauté. Oui, c'est.
15: Il rentre chez lui. Il se fait un sandwich, il se lave les mains, il se fait un sandwich, il va se coucher auprès de sa femme comme si de rien n'était. Quand il est enfin interpellé, bien des années après, grâce à l'ADN par un policier, le policier lui dit « Pourquoi vous vous êtes lavé les mains après le crime ? C'est est-ce que c'était parce que vous aviez du sang ?» On peut imaginer symboliquement que c'était laver son crime. Il dit « Non, c'est juste que j'allais me préparer un sandwich, donc il fallait que je me lave les mains. »
0: Oh, le sang froid, oh, le sang froid. Nous avons Michel qui nous appelle à côté de Toulouse, c'est ça ?
16: Oui, c'est ça.
0: Bonjour Michel. Bonjour Michel. En Haute-Garonne. Vous avez une question à poser à Thibault Solano, Michel ?
16: Oui, j'avais une petite question. Alors, pour m'être retrouvée dans mes jeunes années dans des situations ubuesques, parce que je ne faisais absolument pas attention, j'ai le sentiment d'être passée à côté de gens potentiellement très dangereux. Et je me demandais s'il y avait, de la part des tueurs en série, un ciblage des victimes qui suscitait le passage à l'acte, ou si c'était vraiment... incontrôlé.
0: Très bonne question, Michel. Vous m'alertez, j'aurais dû poser la question. Bien entendu, elle est essentielle. Est-ce qu'il y a un profil type?
15: Oui.
0: Pour certains tueurs, Thibault?
15: Alors, je vais citer deux exemples. Alors, bien sûr, le plus évident, Nordal Hollandais. Lui, c'est assez simple. Il prend des victimes qui sont vulnérables. Il prend en stop le caporal Arthur Noyer, qui à ce moment-là est ivre, parce qu'il a pas mal bu, il sort de boîte de nuit. Et puis, bien sûr, sa deuxième victime, c'est une enfant. Donc, personne vulnérable, forcément, qu'il a enlevé lors d'un mariage à Pont-de-Beauvoisin, en Isère. Deuxième exemple, Guy Georges, le tueur de l'Est parisien, oui, qui a sévi dans les années 80 et 90. Alors, on dit parfois que les tueurs en série ont toujours le même type physique de victime. C'est faux. C'est faux, c'est un mythe. Par contre, quelque chose chez Guy Georges l'attirait chez ses victimes, c'était quelque chose qu'il a décrit un peu auprès des psys, c'est une énergie, comme ça, quelque chose que les autres ne distinguent pas forcément, mais que lui, avec un œil acéré, du tueur en série qu'il était, a vu, a distingué une énergie, et c'est ça qui a créé ce qu'on appelle le flash, c'est-à-dire de voir cette victime, de sentir quelque chose chez elle, d'être attiré par elle, et de dire, celle-là, je vais jusqu'au bout.
0: Thibault Solano, sommes-nous passés à côté de tueurs en série ou passerons-nous ? Parce qu'à la lecture de votre ouvrage, on comprend que ça peut continuer à se reproduire. Différentes révélations sur ces tueurs historiques. Une enquête publiée, une vraie enquête de journalistes et à la fois quand même, j'allais dire, un peu judiciaire, parce que vous relatez les faits tels qu'ils se sont passés aux éditions Robert Laffont pour la modique somme de 23 euros. Merci Thibault Solano d'avoir été là. J'invite ceux qui nous écoutent à lire ce livre parce qu'il est passionnant au sens littéral du terme, et puis ça raconte des réalités de notre époque, de notre vie, et puis c'est un phénomène qui nous concerne parce que il faut être prudent et vigilant aujourd'hui plus que jamais dans ce monde, et vous donner les codes justement de la prudence, de la vigilance, et vous révéler également quels peuvent être les dérives de notre société. Thibault Solano, à bientôt peut-être sur Sud Radio, on aura d'autres sujets de conversation. Je vous laisse en compagnie de Brigitte Lahaye et je vous dis à demain sur Sud Radio pour une nouvelle France dans tous ses états. J'espère qu'elle sera dans de meilleurs états que ceux dont on vous a parlé aujourd'hui. À tout à l'heure.
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35: Bonjour à tous. Un hangar agricole fouillé par les enquêteurs dans le Gers pour tenter de retrouver Liana, la collégienne de 11 ans, est portée disparue depuis vendredi dernier. Le principal suspect, qui a récemment travaillé dans ce hangar agricole, a été mis en examen pour enlèvement et placé en détention provisoire. Il était déjà connu à la suite d'une plainte pour viol sur une enfant de 10 ans déposée l'an dernier. L'évêque de Carcassonne va saisir l'ARCOM, le gendarme de l'audiovisuel français, après une séquence d'une émission d'M6 hier soir. Un prétendu prêtre a affirmé avoir recueilli la confession de Xavier Dupont de Ligonnès il y a 4 ans, alors que l'homme est toujours recherché pour le meurtre de sa famille. L'évêque de Carcassonne dément cette confession et assure qu'aucun journaliste ne l'a contacté pour vérifier l'information. Ils sont soupçonnés d'être impliqués dans l'incendie des Corbières l'an passé dans l'Aude. 3 agents de l'Office national des forêts ont été placés en garde à vue. Le but, confirmer ou infirmer le fait que les agents peuvent être impliqués dans le départ de feu. L'incendie avait ravagé 17 000 hectares dans le massif. Selon le Midi Libre, les enquêteurs cherchent à établir si une cigarette jetée par la fenêtre d'une voiture de patrouille de l'ONF pourrait être à l'origine des flammes. Une addition très salée contre Chine. La répression des fraudes annonce avoir infligé 2 amendes à la plateforme chinoise pour plus de 22 millions d'euros. La répression des fraudes pointe notamment des défaillances en matière de traçabilité des produits, de mentions environnementales, de délais de rétractation et de livraison. Et puis, les joueurs de l'équipe de France de football à Nantes. Les Bleus sont partis ce matin pour rejoindre la Beaujoire, où ils joueront demain leur premier match amical contre la Côte d'Ivoire en vue de la Coupe du Monde. Le groupe France est au complet après l'arrivée hier des finalistes de la Ligue des Champions, les 5 joueurs du PSG victorieux, ainsi que le défenseur d'Arsenal, William Saliba. Voilà pour l'essentiel de l'info, excellente journée.
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37: Bonjour à tous, nous allons passer ces 2 heures ensemble sur Sud Radio et on va parler des jeunes hommes et des jeunes filles qui ont de plus en plus de mal à se rencontrer et surtout à s'engager. Mais bonne nouvelle, la plupart recherchent pourtant toujours l'amour. Alors comment restaurer le lien entre les jeunes hommes et les jeunes femmes? Comment remettre un peu de séduction entre eux sans tout de suite parler de consentement? Je parle bien sûr de la séduction inhérente à la nature humaine et pas de la drague stupide et parfois même harcelante. Nous sommes aujourd'hui avec Maxence Carsana, qui est mon invité et qui a écrit un très joli livre sur la génération Z. Il s'y est penché et son constat est assez triste, voire peut-être même alarmant, entre les masculinistes de plus en plus nombreux et certains qui veulent même tuer les femmes, et certaines féministes qui tuent médiatiquement les hommes. Comment trouver le juste équilibre entre le genre masculin et féminin? Peut-être déjà en leur expliquant leurs différentes attentes. En tout cas, je vous invite vraiment à réagir, que vous nous donniez votre point de vue, vous, qui avez peut-être moins de... On va dire quoi, Maxence, 35 ans? Moins de 35
0: ans?
37: Moins 30 ans. Donc, vous nous appelez au 0826-300-300 et vous nous dites, est-ce que vous avez peur des hommes si vous êtes une femme? Est-ce que vous avez peur des femmes si vous êtes un homme? Qu'est-ce qui vous empêche de vous engager? Ou est-ce que vous avez tout simplement plus envie de former un couple? On en parle ensemble durant ces deux heures. Merci, Maxence Carsana, d'être avec nous. Vous êtes psychologue clinicien et vous avez écrit ce livre, Hommes, femmes, sortir des idées toxiques, mémo pour la génération Z, c'est aux éditions Salvator, et le bilan est assez triste quand même.
0: Alors oui, tout simplement parce que je n'ai pas tendance à croire que les idées mènent le monde, et que les idées sont plus souvent des rationalisations de transformation de nos façons de vivre, et que je pense que la grande crise des relations qui a lieu aujourd'hui est surtout un symptôme de la disparition de la dépendance entre les individus. Ce qui fait que, tout simplement, est-ce que les générations d'avant étaient plus vertueuses ou plus douées émotionnellement que nous? Je ne crois pas. C'est que, tout simplement, la nécessité jouait quand même une grande part dans la stabilité des unions.
37: Ça veut dire, vous voulez dire très clairement que les femmes, de toute façon, elles n'avaient pas le choix. Si, comme elles ne travaillaient pas, elles étaient obligées d'avoir un compagnon pour subvenir aux besoins non seulement aux leurs, mais à ceux de leur progéniture.
0: Alors, pas que les femmes, mais les hommes aussi. Là, on parle du modèle des années 50. Mais si on remonte encore plus loin dans le temps, le modèle dominant, c'était tout simplement l'homme et la femme qui travaillaient ensemble sur la même...
37: Dans l'agriculture,
0: dans la même
37: par
0: ferme,
37: exemple.
0: Oui, qui tenait la même boutique. Il y avait beaucoup moins de segmentation des secteurs de vie. On n'avait pas de carrière. Par exemple, la notion de carrière n'avait pas trop de sens.
37: Alors, c'est plutôt une bonne nouvelle que l'individu soit capable de s'assumer seul aujourd'hui.
0: Alors, objectivement, oui, mais il y a un prix à payer. C'est que maintenant, on est obligé d'être absolument responsable de nos choix. Et qu'on ne peut plus se laisser porter par la vie, il va falloir réfléchir un petit peu à dans quel milieu social on va évoluer, faire un choix de carrière en fonction de la vie qu'on veut obtenir, et choisir ses fréquentations. Le schéma du « je termine mes études, je me marie, j'ai ensuite les enfants qui arrivent », ça n'existe plus, ça ne vient plus tout seul. Il n'y a plus le village, il n'y a plus les parents, il n'y a plus la pression sociale qui donnait un guide, qui limitait la liberté des individus, mais qui globalement donnait une direction à suivre qui marchait, quoi.
37: Alors, je suis évidemment d'accord avec vous, hein, Maxence Carsana, mais c'est quand même assez triste parce que ça voudrait dire, par exemple, qu'avant, les femmes, elles avaient des enfants parce qu'il fallait avoir des enfants si on voulait être une vraie femme. Aujourd'hui, s'il y a tant de femmes qui se posent la question du désir d'enfant et qui parfois n'en veulent pas, alors qu'à mon avis, parfois les raisons sont pas bonnes, c'est tout simplement parce qu'elles ont plus des injonctions sociétales qui les guident. Ça veut dire finalement, et je vais faire un parallèle avec la religion. Moi, j'ai jamais été tellement contre la religion parce que je pense qu'elle donnait des rails à bien des gens et il y a bien des gens qui finalement se sentaient plus heureux, si je puis dire, grâce à la religion, même s'ils étaient canalisés, si je puis dire, par ces rails.
0: Alors, je vais quand même nuancer ce que vis-à-vis des naissances. Évidemment, on n'avait pas le choix quand on avait 6-7 enfants.
37: Mais il n'y avait pas de contraception, de toute façon.
0: Exactement. Donc, quand les individus commençaient à avoir le choix, le nombre d'enfants obtenus a commencé à s'aligner sur le nombre d'enfants voulus. C'est la raison pour laquelle la natalité a chuté pendant des décennies. C'est pas la raison pour laquelle ça continue de chuter aujourd'hui. Parce que quand vous regardez les sondages, globalement, les individus ont moins d'enfants que ce qu'ils voudraient avoir. Donc, le désir d'enfant, en moyenne, il est autour de 2.
37: C'est souvent parce que, justement, ils décident d'avoir des enfants un peu trop tard, et la fertilité de la femme commence à baisser après 26-27 ans, donc les enfants n'arrivent pas aussi bien que le couple voudrait.
0: Mais la trajectoire de la vingtaine, globalement, demande de combiner tout un tas de domaines de vie qui avant auraient pris une vie entière pour être fait. Maintenant, avant vos 30 ans, il faut avoir terminer vos études, avoir, vous êtes lancé dans une carrière qui vous passionne, il faut avoir suffisamment voyagé. Ça fait beaucoup, beaucoup, beaucoup de choses à gérer en peu de temps. Et dans ces choses-là, eh bien, il y a trouver la bonne personne. Et ça, ça prend du temps, il faut tester. Et puis vous avez qu'un nombre limité de chances avant que le temps
37: suive. Ce que vous venez de dire, j'ai envie de le relever quand même. Trouver la bonne personne, est-ce que c'est pas déjà mettre la barre un peu haut?
0: Ah ben, la barre est extrêmement haute aujourd'hui, mais on ne peut pas convaincre les individus de baisser la barre, ça ne marche jamais, ça.
37: Non, mais moi je veux convaincre personne. J'ai toujours travaillé pour que chacun soit le plus libre possible, ou en tout cas soit libre de trouver ses désirs et de les vivre. Mais parce qu'au fond, aujourd'hui, on entend les jeunes, ils cherchent quand même toujours l'amour. Vous êtes d'accord? Mais en même temps, ils veulent pas s'engager. Alors que parfois, enfin moi ça m'est arrivé dans ma longue vie amoureuse, parfois on tombe amoureux de quelqu'un alors qu'au départ c'était juste une relation qui nous semblait pas si importante que ça.
0: Eh bien, ça dépend ce qu'on entend par amour. Ça change en fonction des époques. Et si vraiment on réduit l'amour au feu d'artifice des débuts, bah, il est logique de se dire qu'une fois que ça se tasse un petit peu, ce qui arrive avec la mise en couple et le quotidien, c'est une fatalité. Ah bah ça veut dire qu'on n'est plus amoureux, il y a quelque chose qui va pas, les premières incompréhensions arrivent, et donc aujourd'hui on en déduit que bah finalement peut-être qu'on n'est pas si compatible que ça, et donc il faut retenter l'expérience avec quelqu'un en se disant que le passage à l'engagement ne changera absolument rien à la relation.
37: Oui, mais ça veut dire qu'au finalement on veut l'autre à notre image, quoi, et pas tel qu'il est.
0: Bah ça c'est la tentation éternelle, oui.
37: C'est une sorte, on est déçu forcément, on est forcément déçu quand on tombe amoureux. À un moment donné, les lunettes roses disparaissent.
0: C'est pour ça que je distinguerai la passion de l'amour, dans le sens où même si la passion est une composante de l'amour, l'amour lucide tel qu'on l'entend, tel qu'on le vante, il ne peut apparaître qu'après les premières déceptions.
37: Oui, mais avant. Alors c'est toute la problématique de la génération Z, parce que c'est surtout quand on est jeune qu'on idéalise l'amour. Après, on a un peu d'expérience, on relativise un peu, tandis que c'est vrai qu'à 20 ans, on croit, enfin surtout les femmes d'ailleurs, on croit quand même un peu au prince charmant.
0: Et mais justement, on est jeune de plus en plus tard aujourd'hui. Il y a une sorte.
37: Oui,
0: de...
37: vous voulez dire que même les femmes à 28 ans croient encore au prince charmant.
0: Homme, enfin tout le monde. Je pense qu'il y a un arrêt généralisé du développement psychique sur la jeunesse. Tout le monde veut rester jeune. Plus personne. Il y a plus de saison. Tout le monde veut rester au printemps et passer à l'étape d'après, c'est vu comme un terrible deuil. Donc c'est la génération Z n'est que l'expression de cette mentalité-là, mais c'est juste que eux sont les premiers à être jeunes au moment où tout le monde veut être jeune.
37: Oui, au moment où on entend même qu'on va pouvoir vivre 1000 ans, etc. Enfin bon, passons. Revenons un peu de temps en temps à la nature, en fait, en quelque sorte, c'est ça qu'on peut dire. Quel conseil vous donneriez là, comme ça, et puis dans un instant, on a Sébastien déjà qui va prendre la parole. Quel conseil vous donneriez déjà à ceux qui nous écoutent et qui sont de la génération Z?
0: C'est bien difficile de prétendre avoir une recette à donner. Mais essayez de vraiment définir qu'est-ce que vous attendez de votre vie et à l'avance, le plus tôt possible. Plus vite vous aurez les idées claires sur ce que vous voulez, plus vous pourrez faire des choix de vie qui viendront biaiser le hasard dans le bon sens. Puisque comme je disais tout à l'heure, personne ne viendra vous prendre par la main, personne ne viendra vous mettre sur les rails de la vie que vous voulez. Donc il faut le plus tôt possible commencer à biaiser les dés dans la direction qui vous intéresse.
37: Eh bien, on a Sébastien, génération Z, qui est un petit peu déçu par les sites de rencontres, notamment. On lui donne la parole dans un instant.
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37: Nous sommes avec Maxence Carsana, je rappelle le titre de son livre, Sortir des idées toxiques, mémo pour la génération Z, c'est aux éditions Salvator. Bonjour Sébastien.
17: Oui, bonjour Brigitte, bonjour Maxence.
0: Bonjour.
37: Alors, quel âge vous avez là? Je vais demander les âges aujourd'hui.
17: Moi j'ai 30 ans.
37: 30 ans, ça va. Donc, vous êtes encore dans la génération Z.
17: Voilà, encore dans la génération Z, oui. Ouais, en fait, moi, voilà, je voulais réagir par rapport aux applications de rencontre. En fait, moi, pendant 5 ans, je les ai utilisées, mais je les avais toutes. J'avais toutes les applications possibles. Alors, au début, c'était bien, hein, c'était excitant. Hein, j'avais l'impression que je pouvais rencontrer
37: un vrai chasseur.
17: Ouais, c'est ça. En fait, j'avais l'impression que je pouvais rencontrer des centaines de personnes. Et puis, au bout d'un moment, en fait, j'ai commencé à me sentir vide. En fait, les discussions elles ressemblaient toutes, c'était toujours les mêmes choses qui revenaient. Alors pourtant, j'ai eu beaucoup de matchs, hein, mais peu de vraies connexions.
37: Alors justement, vous avez rencontré grâce aux applis beaucoup de femmes, hein, j'entends bien, oui. Et est-ce que à chaque fois il y avait une relation sexuelle avec ces femmes ou pas?
17: Alors plus ou moins, oui. Alors voilà, c'est pour
37: c'est
17: ça.
37: Quoi le plus ou moins?
17: Bah, c'est parce que oui, on s'est rencontrés, voilà, on avait un date où vraiment au bout du deuxième, voilà, il y a des
37: relations. Deuxième, en général, au deuxième rendez-vous, vous faisiez l'amour ensemble.
17: Voilà, c'est ça. Et puis, donc après, on s'est rendu compte qu'il n'y a vraiment pas d'autres connexions. J'ai eu des histoires, enfin, j'ai eu plusieurs histoires qui ont commencé très vite et qui sont aussi, du coup, terminées tout aussi rapidement.
37: Et la plus longue, elle a duré combien de temps?
17: Ah, la plus longue, elle a dû durer 6 mois.
37: Oh, quand même.
17: Oui, enfin, c'était... Enfin, sur 6 mois, on ne se voyait pas forcément non plus tous les jours, quoi. C'était vraiment...
37: Non, d'accord, mais Maxence Carsana, 6 mois, c'est déjà une... On peut considérer que c'est déjà une relation, quand même.
0: Bah, aujourd'hui, oui.
37: Oui, non, mais même...
0: C'est déjà dans la oui. Marge haute.
37: Mais même avant, enfin, je veux dire... Enfin, avant, je ne parle pas du 19e siècle, mais je veux dire, il y a 30 ans, déjà, vivre 6 mois avec quelqu'un, c'est qu'il y avait quelque chose quand même à partager.
0: Encore dans la phase de découverte.
17: Oui, enfin, oui, voilà, c'était de la découverte, mais comme je vous disais, on n'était pas non plus tous les jours ensemble, on n'a pas vécu ensemble, on n'a pas fait de vacances.
1: Oui, je comprends bien. J'essaye de mettre les choses quand même plus positives que le constat qu'on fait, Sébastien.
17: Ouais, non, mais bah, du coup, voilà, c'est ce que je voulais en revenir, c'est que moi, j'ai commencé à voir les rencontres, enfin, les sites de rencontres comme un catalogue. En fait, du coup, là, aujourd'hui, j'ai supprimé toutes les applis. Et je préfère quand même essayer de rencontrer quelqu'un dans la vraie vie, même si ça rend un peu plus long les rencontres.
1: Oui, alors ça c'est... Mais c'est intéressant ce que vous dites. C'est-à-dire qu'à un moment donné, il y a un surdosage, si je puis dire. Elles sont toutes pareilles, quoi. Il y a une sorte de... Comme si... Alors ce qui est faux, hein, bien sûr, mais c'est l'impression que vous avez. Et donc vous préférez prendre le temps et de rencontrer vraiment quelqu'un.
17: Voilà, que ça soit plus en réel qu'en virtuel, parce que commencer à te rencontrer via une photo, c'est déjà pas naturel dès le départ.
1: Mais alors, ça veut dire quoi, Maxence Carsona? Ça veut dire que, parce que les femmes aussi, visiblement, puisqu'elles acceptaient d'avoir une relation sexuelle pratiquement au deuxième rendez-vous, ça veut dire quoi? C'est qu'on est tellement dans l'espoir ou dans l'illusion que ça va matcher, qu'on y va, franco?
0: J'aurais tendance à penser que c'est surtout que l'effet catalogue, justement, fait que les individus ont d'autant moins confiance en eux. Non, c'est pas tellement... La consommation vient comme compensation parce qu'ils se sentent pas bien au départ. Ils sont anxieux, ils se demandent « Mais est-ce que j'ai ce qu'il faut pour retenir la personne ?» Donc on met entre guillemets tout sur la table parce que très peu de personnes ont aujourd'hui la confiance en soi pour se dire « je laisse l'autre partir s'il est pas content ». On a tendance à vouloir accrocher rapidement parce qu'on se dit si on n'avance pas, ça va se déliter.
1: Qu'est-ce que vous diriez, Sébastien?
17: Ouais, voilà, c'est exactement ça. On a vraiment l'impression de voir tout divulguer tout de suite sur le site pour essayer de matcher avec quelqu'un. Donc qu'en naturel, du coup, quand on vient rencontrer quelqu'un naturellement, il est beaucoup plus réservé, beaucoup plus timide. Et c'est pas la même chose, en fait. Je sais pas comment je pourrais vous expliquer ça.
1: Moi, je sais, hein. À l'époque, je rencontrais les gens dans la vraie vie, hein, Sébastien.
17: Voilà. C'est le fait de notre génération. C'est qu'on est beaucoup trop connectés, beaucoup trop sur nos réseaux. Et du coup, à l'heure d'aujourd'hui, comment on fait, nous, pour rencontrer quelqu'un, mis à part sur les applis, si on sort pas forcément? On va être étreint parce que cercle de travail ou ceux que le virtuel, en fait.
1: Oui, et si on a l'occasion dans sa vie de rencontrer des gens, je pense qu'en effet... Mais d'ailleurs, on le voit bien dans la vraie vie quand on rencontre des gens. Parfois, on passe à côté de quelqu'un sans même spécialement le remarquer. Et puis, c'est au bout de 2, 3, 4 fois qu'on se dit, mais tiens, on a des points communs, on a quelque chose. Et ça se construit tout doucement, la vraie rencontre, en fait.
17: Oui.
1: Vous avez remarqué ça déjà, Sébastien,
17: oui,
1: ou pas
17: oui,
1: encore?
17: Oui, j'ai déjà remarqué, moi.
0: Ah, oui. Le contexte joue énormément. Je vais faire un détour, mais quand on est plus jeune, comme par hasard, le grand amour de votre vie se trouve dans la même classe du même collège perdu au fin fond de... l'histoire se passe ou se passe pas. Vous allez ensuite au lycée, vous tombez de nouveau sur le grand amour de votre vie, puis vous allez à la fac, et ainsi de suite. En fait, peu importe où vous allez, c'est comme s'il y avait une envie d'aimer qui va chercher à se déployer dans l'environnement dans lequel vous êtes. Donc peu importe où vous allez, d'une manière ou d'une autre, vous allez finir par tomber sur des gens qui vous plaisent. Le problème des réseaux, c'est qu'en fait, ça casse cette limite-là. Vous êtes dans un contexte où il n'y a juste jamais de fin, et donc à aucun moment, vous pouvez vous dire « Ah, ça y est, j'ai rencontré cette personne-là, je pourrais pas avoir mieux, enfin, c'est trop bien, quelque chose se passe, quelque chose de spécial se passe. »
17: Oui, c'est exactement ça. Pour ça, il faut qu'on arrive à renforcer, à faire des sorties avec des cercles d'amis ou des choses comme ça, parce qu'après sortir en tout seul, c'est pareil. Quand on a des amis qui sont tous en couple et que nous, on est plus ou moins seuls, c'est pareil, sortir, ça reste compliqué à trouver quelqu'un.
0: Oui, le principal mode de rencontre en dehors des applis, effectivement, c'est les amis d'amis. Et par capillarité, comme ça, vous essayez d'étendre votre cercle social.
1: Ça dépend, parce qu'au travail, il y a quand même toujours beaucoup de rencontres qui se font. Mais ça dépend du travail qu'on fait, évidemment.
0: Oui, ça devient quand même de plus en plus compliqué. Mais compliqué parce que tout le monde se soupçonne, a peur de faire un faux pas. Mais dans les faits, les individus n'attendent que ça, quoi.
37: Et aujourd'hui, Sébastien, c'est quoi le constat ? Vous avez toujours envie de rencontrer une femme avec laquelle vous pourriez vivre vraiment ? Vous espérez toujours tomber amoureux ? Qu'est-ce que vous diriez ?
17: Ah ben oui, effectivement, moi je crois encore à l'amour, hein, mais voilà, c'est ce que je disais. Je pense que notre façon moderne de chercher l'amour nous éloigne aussi parfois de ce que nous recherchons réellement. Donc c'est pour ça qu'il faut que j'arrive à impulser le fait de ressortir et d'aller rencontrer des gens ou refaire un cercle d'amis avec les collègues de travail et puis pourquoi pas
37: Voilà, sortir un peu plus. Mais j'ai l'impression, dans ce que vous dites, il me semble entendre quand même que vous avez, enfin que cette expérience avec beaucoup de femmes qui se sont offertes finalement très vite, etc., vous a un petit peu déçu sur la gente féminine.
17: Bah en fait c'est un peu ce que vous disiez tout à l'heure avec Maxence, c'est le fait d'avoir les lunettes roses dès le départ et que le souffleur tombe vite et que on est vite rentré après dans une banalité, dans une routine où il n'y avait plus forcément de recherche de séduction.
37: Oui.
17: Qu'on avait plus été la consommation, quoi.
37: Est-ce qu'on pourrait dire que vous avez besoin de sacraliser un petit peu la sexualité aujourd'hui ?
17: Bah oui, je pense.
37: Oui, c'est intéressant hein, ce qu'on entend chez Sébastien, je trouve, Maxence.
0: Bah, il y a énormément de romantisme, ce qui est le.
37: Oui, mais c'est chouette.
0: La grande quête de l'époque.
37: Ce qui montre bien que l'être humain ne change pas tant que ça.
0: Non, effectivement.
37: Bon, bah écoute. Bah oui, tant mieux. Et puis, vous savez, Sébastien, ce qu'il faut vous dire, c'est qu'à mon avis, toutes ces femmes que vous avez rencontrées, bah, elles doivent faire le même constat que vous. Elles doivent être aussi déçues et un peu tristes. Donc, il faut bien comprendre ça, c'est-à-dire que ben vous allez peut-être rencontrer une femme qui aura eu un vécu un peu comme le vôtre et qui sera un petit peu sur ses gardes, comme vous.
17: Qui aura plus d'attentes que moi, qui va chercher autre chose.
37: Mais quand vous vous engagerez tous les deux, ce sera pour bien quoi.
17: Ben écoutez, je l'espère. Franchement, je l'espère réellement.
37: Ben il faut y croire.
0: Vous pourriez peut-être utiliser les applications de rencontre justement pour essayer d'imposer ces standards-là, parce que en tant qu'homme, sur la rapidité de la relation, enfin c'est vous qui avez l'avantage. La plupart des femmes se sentent obligées de répondre à un script et de se donner rapidement, mais si vous faites preuve d'un peu plus de galanterie et de romantisme et que vous prenez votre temps, je suis sûr que vous tomberez sur des femmes qui n'attendent que ça.
17: D'accord. Ah, je vous dis, à l'heure actuelle, je n'ai plus du tout d'appli de rencontre. J'ai vraiment banni ça.
37: Oui, il faut un peu de sevrage, on est d'accord.
17: Voilà,
0: temporairement peut-être.
37: Merci en tout cas, Sébastien. Merci beaucoup de votre sincérité et d'avoir pris la parole pour nous expliquer votre vécu. On se retrouve dans un instant avec le Love Conseil. On va parler de l'amour et de la haine, les deux sœurs jumelles. Nous aurons Pauline également, qui n'a pas encore eu de vraie relation amoureuse, mais qui a évidemment rencontré beaucoup de garçons.
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37: On va parler de l'amour toutes les deux heures de toute façon, mais on va parler aussi de la haine, Maxence Carsana, parce que ce sont deux sœurs jumelles et j'aime bien rappeler que la haine n'est que l'ombre de l'amour, parce que lorsqu'on aime, on peut aussi détester l'autre. C'est tout le paradoxe de la nature humaine. Et je pense que c'est important de comprendre que le contraire de l'amour ou de la haine, ce serait l'indifférence, en fait. Réellement, si on veut. Parce que plus l'amour est fort, plus le sentiment de haine peut devenir très violent si justement on est quitté, déçu ou je ne sais quoi. D'ailleurs, ce processus existe déjà chez le jeune enfant et c'est Mélanie Klein qui l'a largement bien démontré, qui est une psychanalyste. Et la haine, en fait, c'est encore en quelque sorte de l'amour. Et on le voit dans certaines personnes qui ont été quittées et qui sont encore en colère, qui finalement sont encore dans la haine et donc dans l'amour, en fait.
0: Pour moi, c'est un résidu de la passion. Encore une fois, je vais refaire cette distinction-là.
37: Oui, vous parlez de... Oui, l'amour. Mais l'amour au sens de la passion.
0: Oui, voilà, c'est la différence intense, entre l'eros et l'agape, quoi.
37: Oui, oui.
0: Parce que c'est le reproche de la fusion manquée. C'est, on a fait un avec un autre, et puis quand la séparation arrive, on ne l'accepte plus. Donc on reproche à l'autre.
37: Bien sûr, je ne parle pas de l'amour-affection. Et encore, on voit dans des couples au long cours, quand il y en a un qui quitte l'autre, il peut y avoir un sursaut de haine, justement, parce que le fait d'être quitté redonne quelque chose de l'ordre de la passion, parce que là, derrière, il y a évidemment un besoin de posséder l'autre, parce qu'on a peur d'être seul, etc., etc. Bref, en tout cas, lorsque vous avez ce love conseil, c'est juste pour vous dire que lorsque vous éprouvez un peu de négatif vis-à-vis de votre partenaire, un petit sentiment négatif vis-à-vis de celui que vous aimez, acceptez et analysez. N'en déduisez pas tout de suite que vous ne l'aimez plus, parce que c'est juste parce que vous avez été déçu et vous allez découvrir sur vous beaucoup plus en analysant bien ce petit sentiment désagréable de rejet de l'autre, de haine ou de je ne sais quoi. Et ça vous fera avancer sur vous-même, mais ne pensez pas tout de suite qu'il faut quitter, parce que c'est normal. On est capable parfois de détester un peu celui qu'on adore.
0: Les sentiments sont tous passagers, ça ne concerne pas uniquement les fluctuations de l'amour, donc même la colère, il ne faut pas non plus trop la prendre au sérieux. On peut aller faire autre chose et revenir plus tard.
37: Voilà, on va faire une petite promenade et on décharge sa colère. 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Pauline, maintenant, est avec nous et vous avez 28 ans, Pauline. Bon, bah, écoutez, si vous êtes seule, on va vous présenter Sébastien. 28 et 30 ans, ça devrait coller. Bonjour.
1: Bah, pourquoi pas. Bonjour. Bonjour Brigitte, bonjour Maxence. Bonjour. Et bonjour Sébastien.
37: Alors, racontez-nous, vous, pour l'instant, vous n'avez pas eu une vraie relation, vous n'êtes pas encore tombée amoureuse.
1: Non, en fait, j'ai connu plusieurs personnes, mais pas de vraie relation. Alors, je sais que pour certaines personnes, c'est étrange d'entendre ça, mais en fait, je trouve que j'ai l'impression que notre génération, elle ne sait pas ce qu'elle veut, en fait, et c'est difficile de commencer à établir quelque chose de vrai d'avoir des projets de vie avec une personne.
37: Ça, je crois que c'est très juste, hein, ce que vous dites. Je pense qu'en effet, vous êtes une génération qui sait pas trop, qui est partagée entre des choses assez contradictoires. Mais moi, la question, Pauline, vous avez jamais eu un petit coup de cœur, être un petit peu amoureuse, même peut-être d'un garçon que vous côtoyez, mais avec qui vous ne vous êtes pas déclarée, ça vous est jamais arrivé du tout?
1: Si.
37: Je suis rassurée.
1: Après, c'est des coups de cœur, mais de là à dire est-ce que j'ai envie de passer ma vie avec, je sais pas. J'ai l'impression que s'engager avec quelqu'un, le mot engagement prend tout son sens. Ça nous emprisonne un petit peu en fait. Ça m'empêcherait peut-être de vivre des choses pour moi.
37: De vous épanouir.
1: Et je pense. Pardon ?
37: De vous épanouir ?
1: Oui, voilà, c'est ça, de me découvrir pleinement. Et je pense que c'est peut-être ça aussi qui arrête les jeunes de ma génération. Parce que, en fait, j'ai l'impression qu'on a vraiment envie de faire aussi les choses pour nous, de se découvrir et de vivre la vie pour qu'on ait zéro regret, en fait.
37: Alors là, ça revient à ce que vous disiez au début, hein, Maxence.
0: Moi, la question que je me pose, c'est qu'est-ce que ça veut dire profiter de la vie, en fait ? Se découvrir, qu'est-ce qu'on met derrière concrètement ?
37: Bah tout,
1: bah, je
37: justement.
1: Sais pas, voyager, si, ouais, bah, si
37: tout demain, ou rien d'ailleurs.
1: Hein. Vivre je sais pas où.
0: C'est faisable à deux en fait.
1: Ben peut-être pas, parce que sinon moi je peux avoir envie de partir à New York et lui au Japon
37: Et alors vous pouvez pendant quelque temps vivre l'un et l'autre à distance.
1: Oui. Bon, après, à distance, je sais pas, c'est pas quelque chose dans laquelle je crois. C'est pareil, en fait.
37: Non, mais à un moment, le temps que vous viviez votre petite aventure, enfin votre expérience au Japon ou aux États-Unis. Mais c'est intéressant parce que je crois que ce que vous dites, c'est quand même important à comprendre. C'est-à-dire que le couple, dans votre esprit, c'est obligatoirement des concessions, des compromis à faire et peut-être même, et ça on l'entend encore aujourd'hui, hein, être obligé de suivre le mari s'il va travailler dans une autre ville, etc., etc.
1: Oui, c'est ça, j'ai l'impression que c'est comme une barrière à un réel épanouissement en fait.
0: C'est la grande différence entre cette génération et les précédentes. C'est qu'avant, vous choisissiez quelqu'un d'abord et ensuite, les choix de vie étaient faits en fonction de cette personne-là. Aujourd'hui, on a une certaine idée de la vie que l'on veut. Et puis, on prend les personnes qui, sur CV, rentrent dans la case qu'on leur laisse. Et nécessairement, ça complique les recherches.
1: Ouais. Oui, et puis en fait, au plus, c'est vrai que on a de plus en plus de choix, on va dire. Enfin, on peut rencontrer quelqu'un de mille et une façons aujourd'hui. On peut, que ce soit en sortant ou même avec les applications. Et c'est vrai que, bon, bah, des fois, on peut se dire, tiens, cette personne-là, peut-être que je serais mieux avec.
37: Oui, mais
0: faire le choix, c'est arrêter de comparer après. Et tant qu'on n'arrive pas à ce stade-là, bah oui, les problèmes qu'on décrit là continueront et ne s'arrêteront pas à un âge arbitraire. Quoi.
37: Je vous pose une question parce que ça explique aussi beaucoup de choses actuellement. Est-ce que vous avez eu votre mère ou votre grand-mère qui a beaucoup subi sa relation de couple? Pas vraiment.
1: En tout cas, elles me l'ont pas fait ressentir, non.
37: Non. Et vos parents étaient divorcés ou pas?
1: Non, ils n'étaient pas divorcés. Ils sont pas divorcés, mais des fois, je peux entendre ma mère dire ah, j'aurais bien aimé vivre quelques années à l'étranger, faire. Mon père, il aurait bien aimé s'acheter une super belle voiture. Mais la vie de famille fait que le budget ne lui permet pas. Donc en fait, j'ai quand même l'impression que c'est vraiment des concessions.
37: C'est vrai. C'est des concessions, mais en même temps, c'est peut-être c'est des choix de vie. Hein. Mais ça, c'est intéressant parce qu'on voit bien derrière votre désir de ne pas vous engager, c'est aussi pour ne pas, comme vos parents, avoir peut-être le regret de quelque chose.
1: Oui, voilà, c'est ça. J'ai envie, en fait, de pouvoir... demain, j'ai envie de faire quelque chose. Je veux me dire, je peux le faire.
37: Et est-ce que...
1: Oui, voilà, c'est ça. J'ai envie, en fait, de pouvoir... demain, j'ai envie de faire quelque chose. Je veux me dire, je peux le faire.
37: Et est-ce que...
1: Il y a rien qui me retient.
37: Est-ce que...

0: jusqu'à, je sais pas, 35, 40, 50. Et puis après, j'essaye de... Mais non, pour l'instant, c'est comme ça.
1: Oui, je dirais que mon seul objectif, c'est de me rendre heureuse.
0: Vous êtes heureuse ?
1: Pour le moment, oui, ça a l'air.
0: Eh ben, super. Super. Et vous n'avez pas envie de rendre un homme heureux ?
1: Si l'occasion se présente, pourquoi pas ? Mais je sais pas. En fait, il faudrait que je rencontre vraiment la personne qui me fasse peut-être tout remettre en question, ou alors qui me suive dans tout, ou j'ai envie de le suivre dans tout. J'ai pas encore eu ce déclic, en tout cas.
2: Et quels sont les critères ?
1: Je dirais que déjà, il faut qu'il me fasse rire. Et puis. Puis après, je sais pas, j'ai pas trop de. Enfin, en tout cas, pas de critères physiques.
0: Ça va, faire rire, c'est pas. Faire rire, c'est pas non plus. Vous avez pas mis la barre si haut que ça.
1: Mais... Non, mais voilà, je pense qu'après, tout est une question de feeling, en vérité.
0: Eh oui, mais vous savez, Pauline, encore une fois, vous avez tout à fait le droit de penser comme ça et vous êtes libre de mener la vie que vous avez envie de mener. Et c'est peut-être la première fois dans l'histoire de l'humanité que les femmes ont cette capacité-là. Donc vous avez bien raison d'en profiter. Mais ce qu'il faut quand même bien savoir, c'est que quand on met beaucoup de choses à la suite pour rencontrer quelqu'un, beaucoup de paramètres, pardon, je cherchais un mot. Si on met beaucoup de paramètres pour rencontrer quelqu'un, il y a de fortes chances qu'on le rencontre pas.
1: Oui.
0: Mais en même temps, c'est votre choix. Hein.
1: Bah, en fait, disons que oui, comme c'est pas tellement mon objectif, et j'ai l'impression que peut-être que ça a pu l'être à un moment, mais j'ai vraiment l'impression de me retrouver face à des gens qui sont finalement assez similaires à moi, dans le sens où on sort ensemble, on couche ensemble, mais on met jamais les mots sur ce qu'on est. Et puis finalement, tout le monde part de son côté, et chacun fait son chemin et.
0: Mais c'est vraiment intéressant parce qu'on voit bien, hein, Maxence Carcenac, qu'on est réellement dans ce que vous disiez en introduction. C'est bien, ça confirme. Donc merci de votre témoignage, Pauline. Merci
1: beaucoup. Je vous en prie.
0: Et puis Éléonore, dans un instant, va nous dire que elle est amoureuse, mais qu'elle ne veut pas habiter avec lui. Donc on la retrouve dans un instant.
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6: Maxence Carcena est avec nous, psychologue clinicien. Si vous voulez mieux comprendre cette fameuse génération Z, vous pouvez acheter son livre « Hommes, femmes, sortir des idées toxiques ». C'est aux éditions Salvator. Éléonore est avec nous. Bonjour Éléonore.
7: Bonjour Maxence, bonjour Brigitte.
8: Bonjour.
6: Donc vous, bonjour. Vous êtes amoureuse, vous avez quelqu'un dans votre
7: oui.
6: vie.
7: Oui, j'ai 29 ans et je suis en couple depuis 4 ans. Et je suis très très très très amoureuse.
6: D'accord. Et pourtant, vous ne voulez pas habiter ensemble.
7: Exactement.
6: Tous les deux, vous êtes tous les deux d'accord
7: ou
6: oui. D'accord.
7: Oui,
6: très bien.
7: Oui. Nous sommes sur la même longueur d'onde. Et quand j'en parle autour de moi, certaines personnes pensent que notre relation n'est pas sérieuse. Pourtant, franchement, c'est la plus stable que j'ai eue depuis que j'ai connu déjà.
6: Non mais
7: voilà, nous avons chacun notre appartement, notre indépendance, nos habitudes, on se voit que pour les bons moments. Voilà, je crois que notre génération réinvente les règles du couple.
6: Oui, mais moi je vois, enfin pourquoi pas. Et puis c'est vrai que c'est une manière d'éviter la routine et l'habitude qui sont des tue l'amour, hein, ça c'est sûr.
7: Exactement.
6: Mais est-ce que, parce que c'est ça quand même le côté positif du couple, hein, on va pas parler du côté négatif, Pauline oui. nous l'a décrit parfaitement bien. Le côté positif du couple, c'est quand on a un problème, on peut compter sur l'autre. Vous êtes d'accord avec ça ou pas?
7: Oui, je suis d'accord.
6: Et donc, est-ce que c'est le cas, c'est-à-dire même si vous n'habitez pas ensemble, est-ce que vous pourriez l'appeler si par exemple vous avez vraiment oui. besoin de lui pour qu'il vous emmène à l'hôpital ou pour je ne sais quoi?
7: Oui.
6: Bon,
7: le fait de ne pas habiter ensemble ne veut pas dire qu'on n'est pas là l'un pour l'autre.
6: C'est ça, c'était
7: seulement
6: c'est...
7: le fait.
6: Vous n'avez pas envie de trouver ces slips qui traînent dans le salon.
7: Je ne veux pas que ce soit une obligation.
6: On est d'accord.
7: Exactement. Voilà. Et moi, j'ai envie de te voir quand j'ai envie de te voir, pas par obligation de je rentre chez moi, tu es là. Je veux que ce soit un choix.
6: Ça, je l'entends hein, bien. Et c'est tout à fait... vous prenez les avantages du couple sans les inconvénients, en fait.
7: Exactement, bah parce que j'ai déjà été en couple et au bout de 3-4 ans, ça s'est étiolé à cause de notre quotidien.
8: C'est un modèle que je vois de plus en plus souvent, donc je ne suis pas spécialement étonné. Mais mais ça arrive de plus en plus jeune aussi, je trouve.
6: Oui,
8: c'était plutôt des personnes, enfin de ce que j'ai pu rencontrer, c'était plutôt des personnes qui faisaient ça après un premier divorce, une première séparation.
7: Mais c'est ce que j'allais vous dire, dans le monde du travail, là où je travaille, les femmes divorcées me comprennent plus que les jeunes de ma génération.
8: Ouais. Bah après, je pense que c'est quelque chose qui va se démocratiser petit à petit.
6: Le seul inconvénient, c'est que ça coûte plus cher.
8: Ça n'a pas aidé.
7: Oui. Mais c'est pas.
6: Non, mais c'est
7: ça une réalité. Pas dans la balance pour l'instant.
6: Non, bien sûr, mais c'est une réalité. C'est-à-dire qu'il faut que tous les deux, vous ayez suffisamment. Gagniez suffisamment bien votre vie pour avoir quand même de quoi vous loger, payer les deux en double toutes les factures, etc.
7: Exact.
6: Et peut-être que si vous habitiez ensemble, vous pourriez faire des grands voyages ou des choses comme ça.
7: Alors, on a la chance d'avoir deux métiers qui nous le permettent et on est assez aisé de ce côté-là, donc la question ne se pose pas.
6: D'accord, mais c'est vrai que c'est... Mais de toute façon, dans la vie, tout est un choix. Hein.
7: Tout à fait.
6: Et est-ce que vous envisagez d'avoir un enfant un jour ou pas?
7: C'est ce que j'allais vous dire. La seule question encore en suspens, et si on avait un enfant, comment ça se passerait? Comment on justifierait le fait de ne pas être ensemble tout le temps? Pour l'enfant, pas pour la société. Et comment on gérerait le fait d'aller le récupérer à l'école? Est-ce que c'est toi? Est-ce que c'est moi? Enfin, voilà. Bon, et honnêtement, on n'en est pas là.
8: Parce que d'un simple point de vue logistique, ouais, il vaut mieux être deux sous le même toit pour pouvoir se relayer rapidement, parce que
7: exactement.
8: C'est mais quand même quelque chose à encaisser.
7: Donc pour l'instant, je profite de ma vie et de du fait de pas.
6: Il y a quand même aussi une solution pour y habiter pas trop loin l'un de l'autre et puis avoir une maison, enfin un appartement un peu plus grand avec la chambre de l'enfant et de temps en temps être habité ensemble, ce serait possible.
7: Oui,
6: vous pourriez trouver un
7: pour l'instant, c'est pas voilà.
6: C'est-à-dire, est-ce que le fait de ne pas avoir envie de vivre ensemble, est-ce que c'est un frein pour justement avoir un enfant?
7: Non.
6: Non, c'est juste que pour l'instant, non. Vous n'êtes pas sûr d'avoir envie de fonder une famille.
7: Exact. Voilà. Pour l'instant, je suis encore dans ma carrière.
6: Mmh. Quel âge vous avez?
7: 29 ans.
6: Bon. Il vous reste 3-4 ans pour bien... Non mais bon, soyez quand même consciente que l'horloge biologique, malheureusement, pour les femmes, elle tourne et elle tourne de plus en plus vite. Donc il faut qu'avant 33 ans, ce serait mieux de prendre cette décision, sinon ça risque d'être compliqué.
7: Oui, mais voilà, pour l'instant, voilà. Je pense que j'ai une sœur qui est plus âgée, elle m'a dit l'horloge biologique... ça peut être du jour au lendemain. Donc aujourd'hui, je vous tiens ce discours, on verra dans plusieurs semaines.
6: Oui, bien sûr, mais attendez, c'est votre discours et on le respecte totalement. Et puis, je pense qu'en effet, il y a de plus en plus de personnes qui pensent comme vous.
7: Moi, je suis très heureuse ici, donc voilà. Je voulais juste amener ma pierre à l'édifice et vous donner mon témoignage.
6: Je vous en remercie, Éléonore. Maxence,
8: je vais me faire l'avocat du diable, mais peut-être que justement, ce sont toutes ces contraintes, tous ces côtés pénibles du quotidien qui sont le vrai avantage de l'amour et de la vie à deux, parce qu'en fait, ça vous force à évoluer. À partir du moment où vous avez le choix, ben justement, c'est ce que font la majorité des individus très rationnellement. Ils ne prennent que les bons côtés, mais ce qui vous fait grandir, c'est les mauvais. Hein, c'est d'être confronté à la frustration, être confronté à la différence, confronté aux déceptions. C'est pas uniquement les bons moments qui vont vous faire devenir la meilleure version de vous-même.
7: Alors, étant donné que j'ai assez de recul sur notre génération, je pense que vous êtes dans le vrai. Parce que je pense que notre génération n'a pas été assez frustrée. Mais moi, j'ai toujours eu ce que je voulais, sans être sans tabou, en tout cas. Mes parents ne m'ont jamais interdit ou... ou éduquer dans le sens qu'il y avait des choses qui ne se faisaient pas ou qui ne se faisaient pas.
6: Mais néanmoins, ils vous ont quand même appris à respecter la loi, j'imagine.
7: Oui. Oui, mais c'est... Enfin, par exemple, si j'avais envie de manger une pizza, je sais pas, à 11h du matin, ma maman ne m'a jamais interdit. Je sais que dans d'autres familles, ça se fait. Moi, je mange quand je veux.
6: D'accord. Et vous avez votre poids va bien?
7: Oui.
6: Bon, bah donc vous équilibrez, vous vous régulez quand même.
7: J'ai faim. Oui, mais si vous voulez, c'est un schéma d'éducation où je fais partie de la génération où on a moins de contraintes. Avant, je sais que ma maman, c'est pour ça qu'elle est partie dans ce schéma-là, à l'inverse de ce qu'elle a vécu. Ma maman, c'était il faut manger à midi, il faut finir tes plats, il faut finir. Ma maman ne m'a pas éduquée dans ce sens-là. Ma maman, on ne m'a jamais dit c'est une obligation d'aller à l'école. J'y suis allée par enthousiasme, mais personnel, pas par obligation. Je ne sais pas comment vous expliquer.
6: Oui, non, mais je comprends bien. Mais en même temps, dans ce que vous dites, on n'a pas l'impression qu'il n'y a pas eu d'éducation. C'est une éducation... peut-être pas trop basé sur la frustration, mais encore une fois, transgresser, ça peut aussi être rendre très heureux. Donc c'est pour ça qu'il n'y a pas de. Je pense pas qu'il y ait un modèle éducatif idéal. Et dans ce que vous dites, on n'a pas l'impression qu'il n'y a pas eu d'éducation. Il y en a eu une, Mais en effet, vous avez pas envie de vous frustrer. Mais j'ai envie de dire, en plaisantant un petit peu, malheureusement, la vie vous l'apprendra.
7: Pour l'instant, elle l'a pas été.
6: Tant mieux pour vous. Tant mieux pour vous. En tout cas, merci beaucoup de votre témoignage, Éléonore. On va continuer après les infos, bien sûr. N'hésitez pas. Et si vous n'êtes pas de la génération Z, mais que vous avez des enfants qui sont ou que vous avez envie de réagir et de donner votre avis, vous pouvez nous appeler au 0826 300 300. Une petite devinette avant les infos. Quelle est la différence entre le travail et le chocolat, Maxence Carsana? Vous avez le temps des infos pour me trouver la réponse.
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6: Les infos, nous retrouvons François Germain.
1: Bonjour à tous. Les recherches pour tenter de retrouver Liana se poursuivent dans le Gers. La jeune fille de 11 ans, portée disparue depuis vendredi. Les enquêteurs fouillent un hangar agricole où a récemment travaillé le principal suspect. Un homme mis en examen est placé en détention provisoire pour enlèvement et séquestration. Il était déjà connu des autorités à la suite d'une plainte pour viol sur une enfant de 10 ans déposée l'an dernier. En Ardèche, un octogénaire interpellé après l'enlèvement d'une fillette de 5 ans à la sortie de l'école lundi. La jeune fille a été rapidement retrouvée grâce aux images de vidéosurveillance. L'enfant est monté dans le véhicule du suspect. Selon une source proche de l'enquête, l'homme est déjà connu pour des faits similaires. Il est renvoyé aux assises pour tentative d'assassinat. L'homme qui avait poignardé 4 jeunes enfants et 2 adultes en 2023 dans un parc d'Annecy. Ce Syrien est poursuivi pour tentative d'assassinat. Les juges d'instruction considèrent que le suspect était possiblement atteint de troubles n'ayant pas aboli mais altéré son discernement au moment des faits. Sébastien Lecornu demande à Israël de mettre fin à la guerre avec le Liban. Le Premier ministre dénonce une guerre permanente du Premier ministre israélien Benjamin Netanyahou. 2 secouristes ont été tués dans une frappe israélienne contre une ambulance dans le sud du Liban. L'ambulance appartient à une association affiliée au Hezbollah. Le ministère de la Santé libanais dénonce une approche inhumaine et barbare. Emmanuel Macron salue un destin exceptionnel. Les mots du chef de l'État lors de l'hommage national à Edgar Morin en fin de matinée. Hommage rendu aux invalides après la mort du philosophe et sociologue à l'âge de 104 ans. Emmanuel Macron souligne un humaniste planétaire mais irréductiblement français pour ses combats de liberté, d'égalité et d'émancipation. Et puis le tennis à Roland-Garros avec les derniers quarts de finale et la nouvelle performance de Maja Walińska. La polonaise 114e mondiale s'est qualifiée pour le dernier carré aux dépens de la russe Anna Kalinskaya. Elle est seulement la 2e joueuse à rejoindre les demi-finales du tournoi en sortant des qualifications. Voilà pour l'essentiel de l'info. Excellent après-midi.
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6: Eh bien, nous essayons de mieux décoder la génération Z grâce à vous, Maxence Carsana. Vous êtes psychologue clinicien. Vous les rencontrez aussi comme patient ou patiente, hein, bien sûr. Et vous êtes l'auteur de ce livre « Hommes-femmes, sortir des idées toxiques, mémo pour la génération Z » aux éditions Salvator. Alors, je vais d'abord demander la réponse à ma devinette et puis on va revenir sur les masculinistes quand même. Quelle est la différence entre le travail et le chocolat?
2: Je ne sais pas.
6: Le premier, ça fait chier. Le second, ça constipe. Voilà, c'est dit. Bon. Oui, dans votre livre, vous parlez beaucoup de la génération Z et particulièrement de ces hommes qui deviennent masculinistes. Et je vous avais reçu, je crois, il y a 3 mois, la première fois à peu près. Et j'ai regardé, en préparant l'émission, le nombre de masculinistes a augmenté depuis.
2: Oui, alors.
6: C'est même assez impressionnant.
2: Le contenu lié à cette sphère internet-là est en train d'exploser. Pour autant, je pense qu'il faut vraiment distinguer le profil du coach, du gourou, de celui qui crée ce discours-là, des hommes qui suivent ces discours-là. Parce que maintenant, ça s'est tellement banalisé sur les réseaux sociaux qu'il ne faudrait pas s'imaginer que la majorité des jeunes hommes aujourd'hui soient des agresseurs ou détestent vraiment les femmes. Ça a quand même une fonction d'exutoire chez eux en majorité. J'en vois beaucoup dans mes consultations. Et dès que la vie leur sourit un peu plus, dès qu'on creuse un peu plus et qu'on leur permet d'exprimer un peu leur mal-être, leur radicalité tient pas très longtemps, quoi.
6: D'accord. C'est rassurant.
2: Oui, c'est rassurant, oui. C'est-à-dire qu'il y a, je pense qu'il y a un malaise chez les jeunes hommes aujourd'hui qui ne comprennent pas exactement ce qu'on attend d'eux. C'est-à-dire que ils pensaient qu'ils allaient pouvoir, dans une certaine mesure, se déconstruire pleinement. Donc, en fait, ne plus avoir à assumer le rôle masculin traditionnel. Mais en fait, ça marche pas. Enfin, pour la plupart d'entre eux, ça ne marche pas. Donc, ils se retrouvent avec les nouvelles attentes qui sont légitimes en termes de partage des tâches, en termes de communication, ce genre de choses-là. Mais en même temps, il est toujours attendu d'eux qu'ils conservent l'ancien costume. L'ancien costume, c'est une performance, et c'est une performance qui est un peu trop lourde à porter pour beaucoup d'entre eux, surtout quand ils sont jeunes. Et donc, il y a un peu un sentiment d'injustice qui ressort de ça. Et c'est comme ça que vous vous retrouvez avec tous ces jeunes sur Internet qui se disent, bon, ils discutent entre eux, ils essaient d'essayer de comprendre ce qui se passe. Et vous les mettez tous dans une chambre d'écho, ça donne pas des propos très reluisants. Quoi.
6: Évidemment. Camille est avec nous. Bonjour Camille.
3: Bonjour Brigitte, bonjour Maxence.
2: Bonjour.
6: Et donc, vous avez décidé également de rester célibataire. Vous avez 32 ans, hein, mais bon.
3: C'est ça.
6: Vous êtes presque dans la génération Z, même si vous avez 2 ans de trop. On vous accepte quand même. Et donc, vous avez toujours été célibataire ou vous avez vécu en couple?
3: Alors, j'ai déjà eu des relations, mais c'est vrai que pendant longtemps, j'ai eu l'impression qu'il fallait absolument être en couple pour être heureuse. Quand on regarde sur les réseaux sociaux, tout le monde semblait vivre des histoires incroyables autour de moi. Et puis, c'est vrai que je me suis rendu compte que je courais après une image qu'après une vraie relation. Et aujourd'hui, oui, je suis célibataire depuis 2 ans et je le vis très bien. je ferme vraiment pas la porte à l'amour, hein, pour le coup. Mais,
6: d'accord.
3: Mais je refuse d'être avec quelqu'un juste pour ne pas dire je suis avec quelqu'un. Voilà, exactement.
6: Ça, c'est plutôt bien. Enfin, je veux dire, si vous êtes, vous faites des rencontres quand même.
3: Oui, ça m'arrive effectivement. Oui. Mais j'ai pas de relation stable, on va dire.
6: D'accord, mais vous avez eu une vie affective, sexuelle.
3: Tout à fait. Et puis,
6: aujourd'hui, vous êtes seule, et puis peut-être que demain, vous rencontrez quelqu'un, et vous êtes prête à, si vous rencontrez quelqu'un avec qui vous êtes bien, évidemment, vous êtes prête à vivre avec ou pas?
3: Ah, tout à fait, oui, pourquoi pas. Mais c'est vrai qu'aujourd'hui, je me force pas à être avec une personne pour dire j'ai quelqu'un dans ma vie, j'ai réussi, voilà. Non, c'est pas pour... Je pense que ma génération, aujourd'hui, elle commence à comprendre qu'on peut construire une vie épanouissante sans forcément être en couple.
6: C'est peut-être votre âge qui vous fait comprendre ça.
3: Peut-être, oui.
6: Parce qu'il y a quand même un âge où on devient un peu plus mature, hein.
3: Ouais, même si... Mais c'est pas ça qui m'empêchera d'être heureuse, en tout cas. Même je pense aujourd'hui que je peux être heureuse en étant toute seule. Voilà.
2: Alors, ce qui est vrai là-dedans, c'est qu'effectivement, le bonheur ne vient jamais d'une source extérieure. Donc, si on n'arrive pas à le trouver en soi, de toute façon, ce qu'on ira chercher à l'extérieur d'une manière ou d'une autre, on va le gâcher d'une manière ou d'une autre. Donc là-dessus, bon, pas grand-chose à redire. Mais on voit quand même que... En fait, on revient au problème de l'engagement, encore une fois. C'est que l'engagement, aujourd'hui, il doit se justifier. Par le passé, il ne se justifie pas. Mmh. Et quand vous faisiez la remarque vis-à-vis de l'âge, c'est que je parlais tout à l'heure de la nécessité. La nécessité, aujourd'hui, elle se fait ressentir de plus en plus tardivement. Avant, on se mettait en couple et on s'engageait, on se mariait très jeune, parce que, on n'avait pas autre chose à faire. La vie était en petite communauté, et il fallait se serrer les coudes très rapidement. Donc, plus on donne d'autonomie aux individus, plus il est logique qu'ils explorent leurs options et attendent le moment idéal, entre guillemets.
6: Oui, mais il y a deux choses qu'on n'a peut-être pas encore dites. La première, c'est que beaucoup de génération Z sont issus de couples divorcés, etc. Donc, ça donne quand même un petit peu moins envie de croire que le couple, c'est pour la vie et que c'est facile et que ça dure. Hein. C'est pour s'engager et puis divorcer au bout de 5 ans, c'est peut-être pas forcément... Et surtout si on a été enfant dans une famille un peu difficilement, que les parents se disputaient, etc. Ça peut se comprendre. Et puis la deuxième chose qu'on n'a pas dite, peut-être, mais qui joue, je ne sais pas ce que vous en pensez, Maxence, c'est que finalement, Camille, les soirs où vous êtes seule, entre les différentes, toutes les chaînes de télé, tout ce qu'on peut regarder sur son smartphone, tout ce qui est à disposition, on n'a pas le temps de s'ennuyer.
3: Ah c'est sûr. Non, clairement.
6: Alors qu'il y a
3: Je ne m'ennuie pas, moi. C'est vrai que j'ai pas ce sentiment-là. Hein.
6: Mais oui, mais il y a une époque où on était bien content d'avoir quelqu'un avec qui parler et de manger sa soupe, parce que sinon, il y avait pas de télé, c'est vrai, aujourd'hui...
3: Aujourd'hui, on fait une vidéo avec une copine à l'heure du repas et on a l'impression d'être avec, et oui, c'est vrai.
6: Oui, il y a quand même aussi une capacité à avoir l'impression, je dis bien l'impression d'être toujours relié aux autres.
3: Ah complètement, on est connecté en permanence. Hein.
6: Mais est-ce que c'est du vrai lien? C'est toute la difficulté.
3: Non, c'est sûr, la relation n'est pas la même. Il n'y a pas photo, ça c'est certain. Mais bon, après, ce que j'aurais aimé dire également,
6: Allez-y, surtout, oui, dites.
3: Oui, c'est que je pense que beaucoup de personnes aussi se mettent avec quelqu'un, notamment les femmes, surtout les femmes, par rapport à l'horloge biologique. Hein. C'est vrai qu'on se dit à un certain âge, oulala, il va être temps de trouver quelqu'un, de faire des enfants. Et c'est vrai que ça a aussi évolué, je pense. Moi, c'est vrai qu'aujourd'hui, je me pose pas vraiment la question. Je me dis, s'il y a quelqu'un, tant mieux. S'il n'y a pas, tant pis. Et c'est vrai que je ne me force pas par rapport à ça non plus.
6: Donc, vous n'avez pas d'enfant pour l'instant?
3: Je n'ai pas d'enfant. Et c'est vrai que à 32 ans, je me dis, il va peut-être falloir y songer, peut-être. Mais je me dis, une uniquement si je trouve la bonne personne, et je me refuse à trouver quelqu'un juste pour me dire bah allez, je trouve une personne pour faire des enfants. Non, ça je ne veux pas.
6: Oui, bah ça c'est plutôt une bonne décision, je trouve.
2: Ça évite des séparations prévisibles. Mais ce qui me frappe, c'est que la barre aujourd'hui est quand même bien plus haute. C'est-à-dire qu'un candidat potentiel doit être en concurrence avec Netflix, avec les réseaux sociaux, avec ChatGPT, avec les copines. Il doit être plus divertissant et plus fun et plus sympa à côtoyer que tous ces moyens-là mobilisés. C'est quand même un peu beaucoup.
3: Oui.
2: Donc ça laisse pas forcément la porte ouverte à grand monde.
6: En fait, moi j'ai envie de dire depuis que je vous écoute tous depuis 14 heures, bah en fait il y a pas de place pour quelqu'un au fond.
3: Bah, notre vie est déjà bien remplie en fait. On compense en fait différemment, oui.
6: Parce que
3: il y a pas de manque, il y a pas de sensation de manque.
6: Donc il y a pas de place parce que le désir se nourrit du manque, ça on le sait, mais je pense qu'on tombe aussi amoureux dans des moments où on a envie de remplir quelque chose.
3: Oui.
6: Mais après Camille, vous êtes heureuse, donc il y a rien à dire. Moi j'ai pas.
3: Bah pour le moment, après voilà, peut-être que ça évoluera avec le temps, peut-être qu'un jour ressentirai autre chose. Mais aujourd'hui, je suis très heureuse comme ça.
6: Bien sûr, et je pense qu'il n'y a pas de morale à mettre dans notre jugement ou dans notre vision des choses. Vous êtes heureuse, c'est votre choix, et vous avez tout à fait le droit. Bon, eh ben on continue dans un instant avec Juliette, qui quand même semble-t-il a une vision un peu plus différente que tout ce qu'on a entendu. Donc ça va peut-être faire du bien pour certains qui nous écoutent d'entendre une autre version.
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6: Eh bien, on continue. Maxence Carsana est avec nous et on essaye de comprendre cette génération Z qui est en effet très différente des générations précédentes. Mais on en a trouvé une qui s'appelle Juliette et qui, a priori, aimerait bien rencontrer Roméo. Bonjour Juliette.
9: Bonjour Brigitte, bonjour Maxence.
2: Bonjour.
9: Oui, déjà, je suis très contente de vous avoir. J'adore votre émission. Je trouve qu'elle est d'utilité publique. En tout cas, quand je vous écoute, ça me nourrit beaucoup dans mes réflexions.
6: Donc,
9: je vous remercie déjà pour ça. Alors, moi, j'ai l'impression d'être un peu une extraterrestre, mais je pense que c'est pas que sur le point de vue du couple, parce que je trouve que sur les valeurs, dans un point de vue général, se perdent. Alors, je respecte le point de vue de tout le monde, c'est-à-dire que du moment que les gens sont heureux, et encore heureux qu'on pense pas tous la même chose et qu'on n'ait pas besoin de tous vivre la même expérience. Mais c'est vrai que je trouve que cette vision du couple qui dure, qui est heureux, alors pas, moi j'ai pas du tout la vision du prince charmant, hein. Je suis en couple depuis 6 ans avec quelqu'un, il y a des hauts, il y a des bas. Mais effectivement, quand il y a des bas et qu'on repart sur des hauts, je trouve que c'est merveilleux et c'est magnifique. Et je ne sais pas si avec tous les témoignages qu'on a eus depuis tout à l'heure, les personnes arrivent à percevoir cette beauté dans les difficultés, entre guillemets, du couple.
6: Ce qui est très intéressant dans ce que vous dites, Juliette, c'est ce que disait un petit peu Maxence tout à l'heure, je ne sais plus si c'est, je crois que c'est à Eleonore que vous disiez ça, hein. C'est que le couple, ça fait quand même grandir, quoi. Ça fait se connaître, ça fait...
9: Moi, je trouve, alors, c'est vrai que pour pouvoir le faire, faut que le partenaire en face soit aussi réceptif et aussi dans le besoin d'avancer. Je pense que c'est le point à soulever aussi, c'est peut-être les femmes qui ont subi, parce que moi, je suis assez féministe, qu'on subit des pressions, des violences pendant de nombreuses années et décennies. Et je pense qu'avec la génération Z, il y a une bascule aussi de la place des femmes et du besoin qu'elles ont de se mettre en priorité. Et je pense que...
6: ça, c'est très important ce que vous dites et c'est très juste. Oui. Chez certaines femmes, il y a un rejet de l'homme pour des raisons qui ne sont pas les leurs, qui sont des raisons transgénérationnelles. Absolument.
9: Et pourtant, moi, j'ai cette réticence face aux hommes, bizarrement. Et je suis très heureuse avec l'homme que j'ai rencontré. Je me suis toujours dit que le jour où j'ai eu ma première relation sexuelle et amoureuse avec lui, il a 10 ans de plus que moi, j'en avais 23. Et quand je l'ai rencontré, je me suis dit c'est l'homme de ma vie. Alors c'est peut-être un peu bateau, mais les choses de la vie, on a vécu des épreuves difficiles, font que la relation amoureuse, c'est pas le prince charmant, c'est pas tout est beau, tout est rose. Mais justement, pour moi, cette relation de couple, c'est passé par tous ces points et ça ne fait que renforcer l'amour. Mais il faut effectivement qu'en face l'homme, parce que pour moi, je ne dis pas que la responsabilité totale vient de l'homme, mais je pense que la femme, en général, hein, je fais une globalité, est plus dans le désir de cette réflexion de ces relations que les hommes. Et c'est peut-être aussi pour ça que maintenant, les femmes qu'on a eues en témoignage un peu plus tôt, j'ai pas pu écouter tout le monde, mais ne se laissent plus... courir, si je peux dire ça, ou maltraiter par des hommes, elles ne sont plus prêtes à ça, en fait.
6: Alors oui, et en même temps, non, parce qu'on a encore beaucoup de femmes qui subissent bien des sûr. Violences conjugales, etc. Donc, mais dans les témoignages qu'on a entendus aujourd'hui, oui, on voit bien des femmes qui n'ont pas envie d'être, j'allais dire, d'être la femme de ménage et la cuisinière de quelqu'un, quoi.
9: Ouais. Mais je pense que vraiment pour cette relation de couple, et c'est peut-être un peu le témoignage qu'avait une dame, je n'ai plus son prénom avant moi ou encore avant moi, il faut vraiment pouvoir trouver le partenaire en face, que ce soit féminin ou masculin, qui soit dans ce désir de réussite entre guillemets du couple. Alors moi je suis pas dans la réussite de mon couple à me dire faut absolument que ça marche et si un jour ça marche plus je m'entêterai quoi qu'il arrive, mais de savoir faire des concessions d'un côté comme de l'autre, et c'est vrai que c'est ce que j'ai réussi à trouver comme valeur commune avec mon compagnon, mais je pense que ça se perd de plus en plus, et c'est ce qui m'inquiète aussi beaucoup dans notre génération 90 entre guillemets. Et je sais pas si c'est un creux ou si ça repartira pas comme avant, parce qu'il y avait aussi les propres défauts de notre temps, hein, comme à chaque temps. Mais je trouve qu'on a une perte d'essence et une perte d'essentiel dans notre génération, et c'est ce qui me fait quand même très peur, quoi.
6: Maxence, qu'est-ce que vous voulez dire à Juliette ?
2: Je pense qu'on va finir par arriver à une synthèse. Il y aura un mouvement de balancier. C'est toujours plus ou moins comme ça que ça fonctionne dans l'histoire. On n'arrive jamais à revenir totalement en arrière. Et même quand on essaye très très fortement, on se retrouve avec des effets totalement imprévus. Donc, je pense que les acquis des 20 dernières années, 20-30 dernières années resteront. Mais effectivement, je pense que dans les années à venir, on va de plus en plus se questionner sur mais est-ce qu'on n'a pas cédé à une forme de... Je ne vais pas dire peut-être de superficialité, mais on n'a pas essayé assez de faire fonctionner les histoires qui pourraient. Moi, j'en vois passer régulièrement des jeunes gens qui ont à peu près tout ce qu'il faut. Enfin, du point de vue extérieur, ça crève les yeux. Ils ont à peu près 90% de ce qu'ils rêveraient l'un chez l'autre. Et en fait, ils vont se prendre la tête. Ils vont se concentrer sur les 10% manquants. Et ils vont se dire, non, c'est pas possible, c'est indépassable. On n'est pas assez compatible.
9: C'est l'individualisme aussi de pas réussir aussi, je dis pas à se sacrifier, mais des fois à se dire bon bah j'ai pas forcément tort, il a pas forcément raison, mais avançons et passons au-dessus de tout ça. Et j'ai l'impression que c'est un peu comme la culture de nos jours, dans la consommation, c'est on prend, on jette, et dès que ça va pas, bah écoute, c'est que c'est pas le bon, et puis tant pis.
6: Bah c'est la difficulté du principe de réalité qui quelque part est un petit peu pas très bien compris aujourd'hui. Le principe de réalité, oui, c'est que la vie à deux, faut quand même accepter de temps en temps la frustration, mais la vie seule, c'est un peu un mirage. Parce que sur le moment, oui, on remplit sa vie, on a l'impression qu'on est heureux, mais au fond, est-ce qu'on va la vraie question qui serait presque une question philosophique, est-ce qu'on est fait pour vivre seul ou est-ce qu'on est fait pour vivre à deux? Moi, je pense que fondamentalement, les gens sont plus heureux à deux parce que il y a pas grand monde qui est vraiment capable de s'assumer totalement dans sa réalité profonde seul.
9: Bien sûr.
6: Voilà, mais après, on peut avoir l'illusion, en effet, qu'on peut vivre seul et qu'on peut être très très bien et très épanoui seul. Mais moi, par ma propre expérience, qui quand même, y a un peu de bouteille, comme on dit, j'ai beaucoup appris sur moi dans mes relations de couple, et peut-être plus que dans mes relations quand je vivais des histoires comme ça.
9: Bah oui, mais ça veut dire justement, pour moi, on va pas au bout des choses, on se renferme sur soi-même.
6: On évite d'aller plus loin là où il faut aller pour justement se découvrir, oui.
9: Mais je sais pas du coup où ça va nous mener. Parce que pourtant, j'ai pas eu la vision d'un couple. Enfin, mes parents ne se sont pas séparés. Mon papa, malheureusement, est décédé. Mais mes parents, ma maman était très indépendante en couple. Mon papa était très casanier. Elle sortait beaucoup. Ça l'a jamais dérangé. J'ai pas eu une relation. Ils avaient pas des fusions d'amour. Ils s'embrassaient pas. Ils se câlinaient pas. Pas comme moi, par exemple, ça peut m'arriver au sein de mon couple. Mais j'ai cette vision des choses où, effectivement, ne pas rester quand il faut pas rester, ça je ne mets pas en cause, mais jusqu'où faut-il aller pour que ça aille et que ça le fasse. Pour moi, ça, il y a des incompatibilités, mais même un couple qui est compatible aura des épreuves et aura des coups durs à affronter, quoi.
6: Ben, bien sûr, bien sûr. C'est bon signe quand on se dispute, Juliette.
2: Il y a toujours un minimum.
9: Oui, un minimum. C'est bien ces petites choses, ça va, mais effectivement, quand on a des coups durs, qu'il faut vraiment affronter la vie, après, c'est un peu peut-être notre passif à tous les deux. On a vécu des choses assez difficiles l'un et l'autre, donc on n'a pas non plus envie de se prendre plus la tête que ça pour des futilités, quoi.
2: Ce qui, moi, me frappe dans ce que vous racontez, c'est qu'en gros, vous faites équipe, quoi. Ce qui a changé aujourd'hui, c'est que même si les gens continuent à avoir des histoires, c'est deux personnes qui se mettent ensemble, mais ils ne vont jamais faire couple, ils ne vont jamais dépasser les deux individualités. Ils sont dans une forme de contractualisme où, bon, ben voilà, chacun pose ses conditions, et puis dès qu'on n'est plus satisfait sur le produit, on ramène au SAV, quoi.
9: Je trouve ça dramatique, et puis de ce que j'entendais sur la dame qui ne voulait pas vivre avec son compagnon, donc c'est pareil, hein, moi je respecte, encore heureux qu'on ne pense pas tous la même chose et qu'on n'aime pas tous les mêmes choses, mais moi, de mon point de vue, j'avais l'impression que dans son discours, c'est comme si elle vivait avec lui, elle devait renoncer à son individualité, alors que pour moi, c'est pas du tout le cas. Hein, on peut vivre en couple et être en couple et être fusion quand on est ensemble, pouvoir vivre seul, avoir ses moments de femme seule, de mère, parce que moi je suis belle-mère à temps plein de deux enfants.
6: Juliette, je vais vous donner une explication qui va être assez clair pour tout le monde, je pense. Elle l'a bien dit, Éléonore, elle n'a pas tellement connu la frustration. Et accepter les compromis que demande le couple, accepter, c'est une capacité à avoir été éduqué à la frustration. Et quand on n'a pas été éduqué à la frustration, c'est pas possible d'accepter ces ajustages permanents.
9: Ouais. Moi, mes parents m'ont jamais frustrée de quoi que ce soit. Ils m'ont toujours, ma maman a eu un lourd passif. Elle m'a toujours autorisée à tout, entre guillemets. Mais c'est vrai qu'avec ma sœur, on s'est toujours auto-régulé, entre guillemets, nous-mêmes.
6: Mais ce qui veut bien dire qu'elle vous a, ça veut bien dire qu'elle vous a auto-régulé. Mais parce que vous avez l'idée du mot frustration comme si on n'avait pas le droit de parler à table, etc., etc. Non. Je veux dire juste la frustration élémentaire. Qui ne nous permet pas de par exemple, moi j'entends des parents qui demandent à un enfant de 3 ans, tu veux une glace au chocolat ou une glace à la vanille? C'est ridicule. C'est, vous voyez, c'est juste avoir un cadre, et quand on n'a vraiment pas, quand on n'a pas eu suffisamment de cadre, on n'est absolument pas apte à la frustration.
9: Mais alors, c'est que les parents, alors ça veut dire que avant, nos parents de l'ancienne génération, c'est ce qu'ils ont impacté sur la génération Z, alors, dans ce cas-là.
2: Dans une bonne mesure, oui. Après, il faut pas oublier qu'il y a quand même des dispositions de caractère qu'on ne choisit pas, qui sont pas liées à l'éducation. Enfin, tous les parents qui ont plusieurs enfants voient bien que même en essayant de les éduquer de la même manière, eh ben, ça donne des résultats différents.
6: C'est clair.
2: Donc, ce qui se joue aussi, c'est que, comme aujourd'hui, il n'y a plus de modèle dominant, on a aussi beaucoup de dispositions de personnalité qui arrivent à s'exprimer. Et en fait, c'est pas lié à une destruction de quoi que ce soit. En fait, c'est des gens qui, par le passé, auraient été obligés de se conformer à un rôle qui ne leur revenait pas du tout. Donc, il est logique que plus on laisse de liberté aux individus, plus on va avoir des résultats différents dans la population. Donc, à partir du moment où ils sont heureux comme ça, voilà.
6: Oui, après, vous êtes heureuse, et Léonore est heureuse, et personne n'a à dire quel est le bon modèle.
2: Il y a des gens qui font plus facilement couple que d'autres, il y a des gens qui recherchent l'union plutôt que d'autres, il y a des gens qui ont plus de facilité pour la passion que d'autres, etc., etc. Donc, la question étant de faire le bilan pour chaque personne, est-ce que la situation qu'il a correspond à ses aspirations, ou est-ce qu'il le subit pour d'autres raisons qu'il faudrait identifier?
6: Eh ben merci en tout cas Juliette de votre témoignage qui met un petit peu de sens ailleurs, hein, parce qu'il faut aussi avoir, heureusement, et d'ailleurs ce que dit Juliette, il y a des jeunes de la génération Z qui pensent comme elle, hein, tout le monde n'est pas totalement pour vivre chacun chez soi. On se retrouve avec le sexo conseil du jour. On va parler du vagin, la belle au bois dormant.
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16: Alors, Maxence Carsana, je vais revenir sur la belle au bois dormant. C'est comme ça qu'on surnomme parfois le vagin en tant que sexothérapeute. Parce que c'est vrai qu'il y a beaucoup de jeunes filles qui n'ont pas vraiment l'occasion d'aller visiter cette partie intime de leur anatomie. Alors, certaines se sont masturbées, certes, mais c'est assez rare qu'elles y mettent un doigt, si je puis dire, ou autre chose. Donc, le vagin reste un peu dans la clandestinité, au moins jusqu'à leur première relation, c'est-à-dire parfois jusqu'à 17-20 ans. Et comme les hommes qu'elles rencontrent, les premiers hommes qu'elles rencontrent, n'y connaissent pas grand-chose non plus, c'est certain que les premières fois ne sont pas forcément très agréables. Il peut y avoir du plaisir, bien sûr, mais est-ce qu'il y a pour autant une vraie compréhension de ce qui se passe? C'est compliqué. Donc si les deux amants sont assez ignorants, c'est vrai que le coït sera peut-être très très bien pour lui, mais pour elle, ça restera passable. Et donc c'est important de comprendre qu'il faut faire un petit apprentissage érotique de cette zone, et ça consiste donc à éveiller, si je puis dire, le vagin. En fait, c'est un entraînement qui va réveiller les muqueuses vaginales, qui sont certes peu sensibles, donc peu aptes à procurer du plaisir, mais lorsqu'on s'occupe des muqueuses vaginales tout en s'occupant du clitoris, eh bien là, on se rend compte qu'il se passe quand même quelque chose dans le vagin, notamment plus de lubrification, une turgescence des tissus internes. Et ces sensations apportent donc après un besoin érotique d'être comblé. Voilà, alors les jouets, ça peut éveiller le vagin, d'où l'importance de la masturbation avec introduction du jouet. Et rappelons également que le diamètre du pénis est souvent plus important que la longueur, justement. Voilà, donc c'est des petites, c'est des choses importantes à rappeler, parce qu'en fait, on en sait finalement très très peu. On est encore à entendre qu'il y aurait une un orgasme clitoridien, un orgasme vaginal, ce qui est archi faux. Il y a un orgasme, point final, et ça vient, en effet, ça peut venir que du clitoris, mais si ça vient du vagin, le clitoris y est pour quelque chose, en tout cas les racines du clitoris. Fabien, bonjour.
17: Oui, bonjour Brigitte, bonjour Maxence.
18: Bonjour.
16: Vous êtes un peu déprimé hein, par tout ce que vous entendez, Fabien.
17: J'étais déprimé de voir toutes ces, quoi, j'allais dire, toutes ces personnes qui ont peur d'aimer. Je vais dire du coup beaucoup, parce que avec, grâce à certains témoignages, notamment Juliette, je me dis que c'est peut-être pas tout le monde, je tombe pas sur les bonnes, hein, mais j'ai vraiment l'impression que les gens ont peur d'aimer, ont peur de souffrir, ont peur d'être en couple, ont peur de beaucoup de choses, et du coup qui se permettent pas, on va dire, de vivre en couple parce qu'ils ont peur soit de souffrir, soit d'aimer, soit d'être bloqué, comme des témoignages de tout à l'heure, dire on ne peut pas partir en vacances, etc. Ben si, on peut partir en vacances ensemble ou chacun de son côté. Pour moi, aimer, on peut être en couple et faire des choses ensemble et faire des choses chacun de son côté. Et là, j'ai l'impression que les gens ne veulent pas se mettre en couple parce qu'ils ont vraiment ce côté de peur de soit de devoir être en couple et rester jusqu'à la fin de notre vie, se marier, les enfants, soit être bloqué ou voilà, il y a eu beaucoup de contraintes alors que moi j'ai tendance à voir d'abord les beaux côtés et je sais qu'il y a des mauvais côtés aussi mais je vois en priorité les beaux côtés et j'ai l'impression que les personnes sur qui je tombe, eux ne voient d'abord que le mauvais côté et n'osent pas passer ce cap là en fait.
16: Oui, en tout cas, ce qui est évident dans ce qu'on a entendu, c'est qu'en effet, le vivre à deux, c'est forcément une atteinte importante à notre liberté.
17: Oui.
16: Ça, c'est ce qu'on a entendu dans la plupart des témoignages. Mais vous avez 30 ans, vous avez vécu avec quelqu'un ou vous avez jamais vraiment réussi à vous engager?
17: J'ai vécu, mais pas longtemps à chaque fois parce que les personnes en face avaient peur. Et puis c'est vraiment ce discours-là de j'ai peur si jamais je tombe amoureuse. Donc voilà, souvent c'est elle veut pas tomber amoureuse, mais je me vois pas créer une relation de couple et une famille maintenant, alors que c'est pas forcément ce que je leur demandais. Mais dès qu'il y a un peu de sentiment, un peu d'amour et quelque chose qui se passe bien, je tombais sur des personnes qui préféraient arrêter pour éviter de souffrir, quoi, qui avaient peur vraiment.
16: Ah oui, ça c'est fou. Alors elle commençait à avoir des sentiments pour vous et elle préfère stopper net pour pas souffrir.
17: C'est ça. Après moi je suis quelqu'un qui suis beaucoup dans l'amour, donc peut-être que je leur fais peur aussi en montrant tout cet amour, mais je pars pas dans l'amour en me disant ça y est, c'est la femme de ma vie, la belle au bois dormant avec qui je veux faire toute ma vie. Mais c'est vrai que voilà, le fait de montrer cet amour peut-être peut leur faire peur, hein, mais c'est vrai que voilà, dès que elle commençait à avoir des sentiments de ce qu'elle me disait, toujours pareil, et ben c'est à ce moment-là où est-ce qu'elle prenait des décisions qui allaient pas dans le même sens en fait.
18: Ce qui, moi, me frappe, j'ai vraiment l'impression qu'on vit dans une forme d'époque victorienne inversée. C'est-à-dire qu'avant, on était absolument terrorisé de la sexualité. Il fallait surtout rien faire avant le mariage. Et j'ai l'impression que ce stigmate-là est revenu, mais il s'est déplacé sur le sentiment amoureux. Aujourd'hui, le mantra, c'est vraiment surtout ne tombez pas amoureux pour de vrai avant le mariage. Bah, alors, en fait, tout le reste, mais surtout, ne tombez pas vraiment amoureux. Ça, les gens sont terrorisés de ça. Et je le vois, enfin, dans l'expression, se poser, qui moi me questionne, quoi, parce que ça veut dire quoi se poser?
16: Non mais est-ce que ça
18: veut dire qu'on arrête de vivre en fait une fois qu'on trouve la bonne personne?
16: Ça veut surtout dire que les gens ont peur de ne pas réussir à surmonter un chagrin d'amour. Alors parce que si on a peur d'aimer, de tomber amoureux, ça veut dire qu'on ne se sent pas capable de surmonter la rupture. Ça veut dire qu'ils sont pas très solides quand même.
18: Ah, ça c'est une des caractéristiques de la génération Z pour le coup, donc
16: ah oui, d'accord, donc
18: on va être obligé de bricoler avec ça.
16: Vous confirmez mon analyse, d'accord. Bon, non, bah parce que on sait très bien que la passion, pour parler de la passion, c'est ça peut faire souffrir évidemment.
18: Il y a quelque chose de destructeur dedans.
16: Mais en même temps, c'est quand même chouette de vivre, c'est chouette à vivre. Et puis après la passion, il y a aussi l'amour qui se construit et qui... Ouais. Et vous, c'est toujours elles qui s'en vont donc avec vous, Fabien?
17: La plupart du temps, c'est déjà arrivé où c'était moi parce que voilà, parce que ça collait pas la personne.
16: Oui, vous étiez pas vraiment, chose, voilà. Vous aviez pas vraiment engagé la relation, oui.
17: Voilà, c'est ça. Mais c'est vrai que celle où est-ce que où ça se passait plutôt bien, où je trouvais que des choses c'est bien, voilà, dès qu'il y avait des choses qui faisaient que ça se rapprochait un peu, soit il y a une personne qui changeait de boulot, je lui dis mais si tu veux t'as qu'à aménager chez moi, voilà, c'est un truc qui l'a bloqué alors que c'était pas dans l'idée de vivre ensemble de suite, mais c'était voilà, il y avait toujours eu des petits trucs.
16: Oui, qui elle se sentait tout de suite piégée, quoi. Si jamais elle allait s'installer chez vous, il fallait après que vous lui passiez la bague, etc., etc. Oui, c'est intéressant. Il y a quand même, je pense, hein, c'est, je sais plus avec qui on, je crois que c'est Juliette qui disait ça. Il y a quand même chez les femmes, on prendra pas comme on a pris ma grand-mère, ma mère. Moi, je ne sacrifierai pas ma liberté pour un homme. Hein, oui.
17: C'est vrai que ce côté sacrifié que j'ai entendu, ça m'a fait un peu de mal parce que je vois pas le couple comme un sacrifice, moi. Mais après, voilà, c'est toujours pareil, ça dépend de sur qui on tombe. Mais qu'est-ce qu'on a comme l'image du couple et de la vie ensemble. Mais pour moi, c'est quelque chose justement de beau, de magnifique, avec effectivement des hauts et des bas. Hein. Mais moi, je suis tellement focalisé sur les parties hautes, sur la passion magnifique, avec effectivement des hauts et des bas. Hein. Mais moi, je suis tellement focalisé sur les parties hautes, sur la passion, comme vous avez dit tout à l'heure. Hein.

0: veulent pas d'hommes déconstruits, ça c'est sûr. Et donc elles ont un peu l'impression que de toute façon les hommes, ça, on n'en a pas besoin, quoi.
1: Je pense que ça va pas durer bien longtemps.
0: Non, mais je pense que...
1: Je vois régulièrement dans mes consultations des femmes très, très engagées dans les nouveaux modèles qui, elles-mêmes, avouent, et sont un peu perturbées, enfin, cette incohérence. Pour moi, il n'y a pas d'incohérence, mais qui, ouais, qui ont du mal avec les hommes qui ne prennent pas d'initiative, qui sont pas décidés, qui sont pas confiants en eux. Des choses un peu clichés, quoi. Mais elles veulent toujours l'ancien, le meilleur de l'ancien modèle. Et le combiner avec toutes les nouvelles attentes. Et alors, la question, c'est, est-ce qu'on va arriver à produire une génération d'hommes qui aura absolument tout le pack entier?
2: C'est difficile.
1: Voilà, c'est difficile. La barre, est-ce qu'on est optimiste ou pas? Voilà. Bon.
2: C'est ça.
0: Mais oui, on va y arriver.
1: Je suis pas sûr qu'il y en aura pour tout le monde.
0: Ben non, mais de toute façon, il n'y a jamais eu pour tout le monde. Il y a toujours eu des gens qui sont restés sur la touche, de toute façon. Bon, ben écoutez, Fabien, ne désespérez pas, hein.
2: Non.
0: Elle est quelque part.
2: Tout à fait.
0: Allez, on fait une petite pause et puis on a entendu, de toute façon, on a aussi entendu des hommes comme Sébastien, hein, qui aiment bien, qui ont profité des sites de rencontres et puis qui en reviennent. Hein, donc, bon, allez, soyons positifs. On retrouve Damien dans un instant, qui lui aussi a peur de l'engagement parce qu'il aime trop sa liberté. Donc là, on a aussi un homme qui va tenir le même discours que les femmes qu'on a entendues tout à l'heure.
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0: Maxence Carsana est avec nous et je rappelle le titre de votre livre « Homme-femme, sortir des idées toxiques ». Mémo pour la génération Z, c'est aux éditions Salvatore.

0: 14. Et écoutez, dans votre livre, c'est ce que vous racontez et c'est ce qu'on entend hein, depuis 14 heures, il n'y a pas de doute. Hein. Bonjour Damien.
1: Bonjour Brigitte, bonjour Maxence.
2: Bonjour.
0: 28 ans, donc, en plein dedans, hein, si je puis dire.
1: Tout à fait.
0: Et vous êtes, vous aussi, vous avez pas. Alors, vous avez peur de l'engagement ou vous n'avez pas envie de vous engager?
1: Alors, je pense que c'est plus ne pas avoir envie. C'est pas tellement avoir peur, mais c'est pas compatible avec ma vision de la vie, en fait.
0: D'accord.
1: Voilà, je suis quelqu'un de très, très indépendant et du coup, le fait d'être engagé dans quelque chose, j'ai l'impression que ça me bloque et que ça me permettra pas de faire ce que je veux. J'aime voyager seul, j'aime prendre mes décisions, je ne veux pas dépendre de quelqu'un, en fait.
0: Mmh. C'est ce qu'on entend depuis 14 heures. Et si vous êtes tombé amoureux déjà ou pas?
1: Alors, c'est déjà arrivé, mais je vais pas jusqu'à. Enfin, je sais pas comment l'expliquer. Je me suis jamais mis en ménage, par exemple. J'ai déjà eu des relations, j'ai déjà eu peut-être des idées en tête ou des projets, mais je vais pas plus loin parce que justement, si demain je veux quitter mon travail, je le quitte et je partirai. Il y a 2 ans encore, j'habitais à Toulouse, là je suis remonté en Bretagne. Enfin, voilà, je vais là où le vent me porte.
0: C'est intéressant parce que vraiment, c'est ce qu'on entend depuis le début, que ce soit des hommes ou des femmes. Je veux pouvoir faire ce que je veux quand je décide. Quoi, en fait,
1: et
0: c'est vrai que lorsqu'on vit à deux, pour des choses importantes, on décide ensemble.
1: Deux, et puis le on va dire le carcan de la vie familiale derrière, les enfants, la maison, c'est quelque chose que ça peut-être me fait peur parce que je me sentirais coincé, en fait. Je me sentirais bloqué dans quelque chose qui me ressemble pas. Alors, ça peut être contradictoire hein, parce que j'ai aussi envie d'être aimé, mais je peux pas rentrer dans un moule comme ça, c'est pas possible.
0: Oui, en même temps, moi j'ai souvent entendu des hommes, pas d'enfants, ça va entraver ma vie, etc. Et puis ils sont les premiers quand ils ont le bébé dans les bras à être Donc vous changeriez peut-être totalement d'avis si demain on vous mettait devant ça. Mais
1: si on me le dit demain, je suis inquiet quand même.
0: Demain, peut-être pas. Enfin, je sais pas, vous avez certainement eu des relations sexuelles il y a 9 mois.
1: Hein. C'est pas drôle.
0: Et justement, tiens, question, vous prenez vos précautions?
1: Ah oui, c'est... sur une relation récente, bien sûr. Après, si ça s'installe un peu dans le temps, sans, comme je redis, avoir pris d'engagement dans le dur, hein, je peux rester 3 mois, 4 mois avec quelqu'un sans pour autant avoir acheté une maison, pris un chien, fait des projets. Enfin, c'est.
0: Mais chez vous, on entend vraiment hein, pas d'enfants, pas de chien, pas. Je suppose que vous êtes locataire, pas de maison. Enfin,
1: c'est exactement ça.
0: Faut vraiment que vous soyez aucune attache.
1: Pouvoir changer de travail, pouvoir changer de région, pouvoir changer de pays. Même j'ai déjà eu par le passé à partir quelques mois à l'étranger juste sur un coup de tête pour la vie, quoi.
2: Mais vous ne pensez pas pouvoir trouver quelqu'un sur la même longueur d'onde? Parce qu'on a quand même eu beaucoup de témoignages dans le même sens. Donc il y a plein de gens qui aujourd'hui cherchent à construire leur vie avec quelqu'un sans mariage, sans enfant, sans maison, sans attache. Juste une autre personne.
1: Ça serait l'idéal. Maintenant, est-ce que le fait de rencontrer quelqu'un petit à petit va pas créer ce semblant de stabilité et imposer d'une façon des règles qui pour le moment, je ne conçois pas.
0: Oui, mais voyez, c'est ça qui me trouble quand même depuis tout à l'heure, parce qu'on voit bien, vous êtes, tous les témoignages qu'on a entendus, c'est basé sur des croyances et des certitudes. Alors que la vie, c'est fait de plein d'imprévus, quoi.
1: Ah, mais je cherche encore aujourd'hui comment concilier amour, liberté, sans avoir l'impression de renoncer.
0: Oui, mais Damien, j'ai envie de vous dire, c'est que demain, si vous rencontrez une femme qui pour vous est extraordinaire, etc., vous adapterez. L'être humain a une capacité d'adaptation extraordinaire. Mais si on reste accroché à des croyances et des certitudes, on passe à côté de sa vie, parce que la vie s'est fait de plein de choses totalement inattendues, imprévisibles, parfois très positives et parfois très négatives. Hein.
1: Oui. Je l'entends complètement, mais en même temps, ce que je vis aujourd'hui, c'est aussi, j'ai envie de dire, ma vie.
0: Mais vous avez tout à fait le droit de vivre votre vie. Moi, j'ai juste envie d'éclairer un petit peu tout ce que j'entends, parce que la vie, on peut avoir toutes les certitudes les plus extraordinaires. Parfois, la vie nous secoue totalement. Vous êtes d'accord avec ça, Maxence, je crois.
2: Mais moi, ce qui m'intrigue depuis le début de l'émission, c'est que on parle de choix. On n'a fait que parler de choix, et pour autant, on essaie de ne pas laisser les relations s'installer trop longtemps, comme si le simple fait de faire durer un lien dans le temps allait mécaniquement entraîner toutes les autres étapes de la vie, comme si on attrapait un virus en fait. Donc, il faut surtout pas rester en contact trop longtemps.
0: Oui. Donc ça montre bien qu'il y a des certitudes et des croyances qui protègent de la peur d'aimer en fait.
2: C'est
0: s'engager.
2: Que implicitement, ils ont l'air de tous partager l'idée que, plus on reste longtemps avec quelqu'un, plus on va naturellement se poser la question de construire la vie selon le schéma d'avant, etc., etc. On est des individus libres.
1: Justement, ce mot-là, le schéma d'avant, je ne sais pas si c'est générationnel, je connais beaucoup de gens dans ma tranche d'âge qui ont un peu le même courant de pensée que moi, et j'ai l'impression que c'est plus aujourd'hui que ça pouvait l'être. On rêve pas forcément du schéma familial qui était celui de nos parents, peut-être, je ne sais pas.
2: Mais je le vois tout à fait. Mais justement, ce qui me frappe, c'est pour des jeunes qui de plus en plus s'éloignent de ce schéma-là, vous en parlez comme si vous aviez peur de l'attraper, comme si ça allait vous tomber dessus, alors que non, vous êtes libre, vous avez le choix. Quoi.
0: Ce qui montre bien qu'il y a un petit peu de...
2: Il y a encore une attache implicite au schéma, en fait, même en le repoussant, c'est ça que je veux dire. Quoi.
0: Oui, c'est-à-dire qu'il y a, le paradoxe entre votre moi conscient et votre inconscient.
1: Probablement.
2: Il n'y a pas d'indifférence vis-à-vis de ce schéma-là, c'est ça que je veux dire. C'est qu'il y a quand même une charge émotive quand on en parle.
0: Parce que si vous étiez si sûr de ne pas avoir envie de ne pas avoir envie de vous engager, pourquoi partir quand vous commencez à sentir que ça s'engage? Puisque de toute façon, vous n'irez pas jusqu'au bout de l'engagement. Voyez?
1: J'entends bien.
0: Voyez? Donc il y a une sorte de croyance qui fait que il y a un signal d'alerte. Oh là là, je commence à tomber un petit peu en amour, et donc pas à tomber amoureux, c'est pas la même chose. Donc on va vite arrêter parce que si je me mets vraiment à aimer cette femme, je risque de m'engager vraiment. Voyez? Il y a peut-être ça. D'autres.
2: C'est comme si la déconstruction avait été faite à moitié, quoi. Parce que ça n'a jamais été aussi facile de trouver quelqu'un qui, justement, rejette ce modèle-là et quand même vivre à deux, et voyager à deux, faire tout ce que vous voulez à deux. On en a eu plein d'exemples aujourd'hui. Donc, il y a 30 ans, je ne dis pas, mais aujourd'hui...
0: Et puis on n'est pas obligé de se marier.
2: On n'est plus obligé de quoi que ce soit.
0: On n'est obligé de rien, donc c'est très facile. On peut même acheter chacun séparément. Enfin, je veux dire, les lois aujourd'hui sont vraiment faites pour que on ne soit pas piégé quand on vit avec quelqu'un. Quand on se met à habiter avec quelqu'un, on n'est pas piégé, on n'est jamais piégé dans en tout cas en France, c'est pas le cas dans d'autres pays bien sûr. Mais en France, on est sa liberté, on la garde. Et il suffit
1: Je peux que être d'accord avec ça. De toute façon, je le vis au jour le jour. Je vis ma vie en étant libre.
2: Et pour autant, il y a cette petite crainte que cette liberté pourrait être kidnappée sans votre consentement.
0: c'est intéressant, mais et en même temps, moi j'ai envie de dire aussi que quand on a 28 ans, aujourd'hui, on a quand même pratiquement la possibilité de vivre encore tellement d'années que vous avez le temps de vous engager, Damien.
1: Ah mais... Peut-être que l'avenir nous le dira, mais moi, si je remets au schéma de mes parents, à 28 ans, ils avaient déjà 3 enfants.
0: Enfin, bien sûr.
1: Je me dis qu'ils n'ont pas eu la vie que je vis aujourd'hui, et pour autant, je ne pense pas être plus malheureux qu'ils ne pouvaient l'être.
0: Oui, sauf que vous oubliez une chose essentielle. On entend des gens qui ont des enfants, et on les entend quand même tellement heureux avec leurs enfants, même si ils reconnaissent qu'il y a des sacrifices à faire.
1: Tout à fait.
2: c'est pas le même type de bonheur en fait. C'est-à-dire que le bonheur qui est poursuivi aujourd'hui par de plus en plus de jeunes, c'est de l'hédonisme et pas, et j'emploie pas le terme de manière négative, mais voilà, c'est la recherche de plaisir, de sensations, d'expériences sympas. Tandis que le bonheur des gens qui s'engagent, des parents, de ce genre de situation là, c'est un bonheur qui
0: en profondeur,
2: avec des racines
0: justement.
2: Donc vous perdez un peu en sensation agréable parce que forcément il y a des sacrifices, c'est pas tous les jours super cool, etc. Mais sur le long terme, il y a quand même le sentiment, il y a une sorte de sécurité intérieure qui s'établit parce que il y a quelque chose qui vous survit. Donc après, faut essayer de trouver le juste milieu entre ces deux bonheurs-là, choisir qu'est-ce qui vous correspond plus.
0: Oui, oui, le fait d'avoir des enfants donne énormément de sens à sa vie, et puis quand on est ensuite plus vieux, le fait d'avoir des enfants permet plus facilement d'accepter qu'on va mourir. Tout ça, c'est des choses philosophiques évidentes. Et peut-être que c'est peut-être ce qui manque un peu aux jeunes de la génération Z, un peu de philosophie.
2: Je pense, oui.
0: Vous pensez, hein, vous êtes d'accord, oui. Bon, eh ben, on va essayer de leur en donner la prochaine fois.
2: C'est agréable, la philosophie.
0: Ça apprend à vivre.
2: C'est pas forcément
0: la philosophie. La définition de la philosophie, c'est d'apprendre à vivre.
2: Oui, exactement.
0: Merci Damien, merci à tous en tout cas de vous être confiés parce que ça montre qu'il y a une vraie problématique. Merci Maxence Carsana.
2: Merci à vous.
0: On peut lire votre livre Homme-femme, sortir des idées toxiques, c'est aux éditions Salvator. Pardon. Tout de suite vous retrouvez Alexandre Delovane pour C'est votre avenir. Demain on sera avec Samuel Salama, on change totalement de sujet puisqu'on va parler du sexe et de la sexualité lorsque on est enceinte et quand pour le couple aussi. Évidemment. Et c'est Sandrine qui habite Bordeaux qui va repartir avec ce coffret Amore Picante.
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20: Bonjour à tous. Une enquête administrative ouverte liée à la disparition de Liana, la collégienne de 11 ans disparue dans le Gers. Cette enquête administrative devra faire la lumière sur une plainte déposée l'an dernier visant le principal suspect. Plainte pour viol sur une enfant de 10 ans, mais pour cette affaire, le suspect n'a jamais été entendu. L'enquête doit déterminer s'il y a eu des dysfonctionnements. Ils sont soupçonnés d'être impliqués dans l'incendie des Corbières l'an passé dans l'Aude. Trois agents de l'Office national des forêts ont été placés en garde à vue. Le but, confirmer ou infirmer le fait que les agents peuvent être impliqués dans le départ de feu. L'incendie avait ravagé 17 000 hectares dans le massif. Selon le Midi Libre, les enquêteurs cherchent à établir si une cigarette jetée par la fenêtre d'une voiture de patrouille de l'ONF pourrait être à l'origine des flammes. Une addition salée contre Chine. La répression des fraudes annonce avoir infligé deux amendes à la plateforme chinoise pour plus de 22 millions d'euros. Elle pointe notamment des défaillances en matière de traçabilité des produits, de mentions environnementales, de délais de rétractation et de livraison. Et si Donald Trump rencontrait le guide suprême iranien, le président américain ouvre la porte à cette hypothèse dans une interview au New York Post. Alors que les États-Unis et l'Iran s'accusent mutuellement de violer le cessez-le-feu, le nouveau guide suprême Mojtaba Khamenei n'est toujours pas apparu publiquement en Iran depuis sa nomination suite à la mort de son père. En foot, le trophée des champions se jouera à Lens le 16 août prochain entre l'Essen et Or et le PSG. Traditionnel match opposant le champion de France et le vainqueur de la Coupe de France. Un tirage au sort a été effectué aujourd'hui pour déterminer le terrain de la rencontre. Le Racing Club de Lens qui va devoir trouver un nouvel entraîneur. Pierre Sage quitte son poste après une seule saison. Saison réussie avec une victoire en Coupe de France et une deuxième place en Ligue 1. Il a d'ailleurs reçu le trophée de meilleur entraîneur de Ligue 1 lors des trophées UNFP. Pierre Sage pourrait rebondir en Angleterre à Crystal Palace. C'est la fin de cette édition. Excellent après-midi.
21: Merci François Germain.
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21: Bonjour à tous et bienvenue dans C'est votre avenir. Alors parfois la vie ressemble à une salle d'attente invisible. On sait qu'un changement approche, on le sent profondément, mais on ne sait ni quand ni comment il va arriver. Et aujourd'hui, certains de nos auditeurs attendent une rencontre, d'autres une vente immobilière, une mutation, un déménagement ou encore une renaissance professionnelle. Et derrière chacune de ces situations se cache la même question. Comment continuer à avancer lorsqu'on ne voit pas encore la prochaine étape? Et durant cette heure, avec mon cher confrère Gabriel, nous allons écouter ensemble ce que racontent les énergies de ces moments de transition. Nous allons aussi vous aider, vous guider, vous conseiller et surtout percevoir ce que nous pouvons percevoir au travers de vos histoires, de vos vies. Alors, ouvrez votre cœur, faites confiance à votre intuition et prenons ensemble quelques instants pour éclairer votre chemin. 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
21: Alors mon cher Gabriel, comment vas-tu ?
1: Très bien, bonjour.
21: Bonjour. C'est vrai que je ne t'ai même pas autorisé à dire bonjour.
1: Mais c'est vrai. C'est vrai.
21: Vraiment.
1: Passe aussi le bonjour à tous les amoureux de la voyance et des arts divinatoires.
21: Bon, voilà. Très bien. Et les autres ?
1: Tout le monde.
21: Bah, tout le monde, tous. Très bien.
1: Tous.
21: Bon, très bien. Tu es en forme ?
1: Très bien.
21: Tu as des messages aujourd'hui à nous transmettre ?
1: Le message de la Lune.
21: Ah.
1: La Lune bleue.
21: D'accord.
1: Du 31 mai.
21: Oui.
1: D'accord. Alors tu vas me dire qu'on est au mois de juin.
21: Ben oui, c'est vrai.
1: La Lune a un rayon d'action de 3 jours.
21: Oui.
1: Ok. Donc le mois de juin démarre bien. On fait ses projets. On met derrière nous tous nos blocages, tous nos défauts, etc. On repart sur des bonnes bases. On sème des bonnes graines.
21: D'accord.
1: Et l'été sera superbe.
21: Très bien. Et pourquoi la Lune bleue ?
1: Elle a un influx très important au niveau du renouveau.
21: D'accord.
1: Voilà, c'est l'énergie qui tire vers le renouveau. On sort de sa zone de confort.
21: D'accord. Voilà. Et c'est pour ça peut-être aujourd'hui que tu t'es habillé en bleu, non ?
1: Exactement.
21: Bon, très bien. En tout cas, je suis ravi de t'avoir à mes côtés, Gabriel.
1: Tout est en bleu, même nos yeux.
21: Et jusqu'à 17h, on est là pour vous accompagner. Et on va accueillir notre première auditrice, c'est Maryse. Bonjour Maryse.
2: Bonjour.
21: Bienvenue à l'antenne de Sud Radio, Maryse.
2: Merci.
21: Vous nous appelez d'où ?
2: Montpellier, tout proche.
21: De Montpellier, tout proche, effectivement. Oui. Maryse, alors, comment pouvons-nous vous aider ?
2: Alors, en fait, j'ai une question d'ordre sentimental. J'ai rencontré quelqu'un il y a 3 ans, 3 ans et demi d'ailleurs. Nous avons eu une histoire pendant 6 mois. Et ensuite, au bout de 6 mois, il a souhaité rompre. Voilà. Mais depuis, ben, nous sommes super, super amis, on ne se quitte pas.
21: Oui.
2: Mais le problème, c'est que rien ne se passe et moi, je suis dans l'attente et je ne sais pas trop ce qu'il a dans la tête.
21: Vous êtes très attirée par cette personne ?
2: Bien sûr, sur tous les plans, oui, très intéressant.
21: Qu'est-ce qui vous plaît chez lui ?
2: Bah, il a des qualités, il a des défauts, mais il y a beaucoup de qualités que j'apprécie et qu'on a beaucoup de choses en commun, en fait.
21: Oui. D'accord. Ouais. Bon, alors, moi, de ce que je ressens, hein, c'est que vous êtes dans une situation particulière, hein, parce que l'attachement est bien là, et malgré... Ça fait combien de temps que vous êtes connus ? Ça fait longtemps ?
2: 3 ans et demi.
21: 3 ans et demi. Donc, depuis 3 ans et demi. Mais il y a, je dirais, une fragilité de chacun qui semble apparaître et qui fait que peut-être il y a des peurs, il y a des craintes. Je ne dis pas forcément pour vous, hein, mais peut-être tout simplement de son côté. Mais il y a une connexion qui est là, qui est vivante, qui est bien, je dirais, présente entre vous. Et j'ai l'impression qu'une conversation importante pourrait venir dans quelques temps pour pouvoir éclaircir le sujet. N'hésitez pas à visualiser la couleur rose, mais avec une couleur un peu rose poudrée qui est tout simplement une couleur de tendresse et de rapprochement. Est-ce que vous envisagez peut-être de communiquer ou d'envisager une conversation avec lui ?
2: J'aimerais bien, mais je peux pas.
21: Pour quelle raison ?
2: J'ai très peur que.
21: J'ai des peurs.
2: Mais oui, c'est ça. J'ai peur qu'il se braque ou que ça coupe court à notre ligne, quoi. Alors qu'on est quasiment tout le temps ensemble. Nos amis pensent qu'on est ensemble. Enfin voilà, on s'est même retrouvé encore il y a 3 semaines dans le même lit ensemble, mais rien ne se passe. Enfin
21: vous êtes quand même dans le même lit, hein, tous les deux.
2: Vous êtes
21: habillés tous les deux. Je suis vraiment curieux.
2: C'est du voyeurisme.
21: Il va falloir y aller, hein. Il va falloir se déshabiller.
2: Non, j'ai jamais été confrontée à ça, quoi.
21: Oui,
2: je suis quelqu'un de réservé, de timide aussi.
21: Oui, mais enfin, être dans un même lit, être dans un même lit ensemble, c'est quand même partager une sacrée intimité, non ?
2: Oui, il est vrai.
21: Bon, qu'il y ait un vêtement ou pas vêtement, c'est peut-être pareil, non ?
2: Oui, mais comme je dis, on a déjà une histoire pendant 6 mois, il y a 2 ans et demi, et lui a eu peur de mes sentiments, en fait. Il m'a dit que mes sentiments étaient plus forts que les siens, qu'on ne ressentait pas la même chose, et que voilà, il ne voulait pas continuer. Moi, je lui ai dit que je ne voulais pas le perdre. Et par contre, il m'a quand même dit, écoute, On ne se débarrasse pas de moi comme ça. Voilà, trois petits points.
1: C'est très paradoxal quand même, une situation.
2: Oui. Mais depuis, on est tous ensemble. C'est des travaux, je suis tout le temps avec lui, je l'aide. On s'organise des repas. Enfin voilà.
21: Et vous accompagnez.
2: Ce qui me dérange aussi, c'est que tous les ans, on s'accompagne. Et tous les ans, on des doutes. Je demande si on est ensemble, si on n'est pas ensemble.
21: L'avis de Gabriel est important aussi. Selon toi, Gabriel, comment tu vois la relation évoluer ?
1: Moi, je vois, vous évitez trop les sujets sérieux, on va dire.
2: Ah, mais on n'en parle pas du tout.
1: Eh oui.
2: C'est complètement tabou. Complètement.
1: Exactement. Et ça vient se mettre en porte-à-faux, parce que ce qu'il faudrait, c'est mettre justement un peu plus, ne pas avoir peur, et mettre plus de communication.
21: Oui.
1: Parce que moi, je suis convaincu qu'avec la communication, tôt ou tard, ça va percer, ça va réussir. Mais il faut sortir ce schéma, j'évite les sujets trop sérieux, vous voyez. Vous le savez ça.
2: Mais de qui ça peut venir, de lui ou de moi? Parce que moi, de moi, je suis convaincue que ça ne viendra pas.
1: Non.
2: Ça peut durer encore des mois, des années.
1: Il faut que ça vienne de vous.
21: Oui.
1: Vous êtes la clé. Vous êtes la clé. Donc ça, c'est important. Lui, on voit qu'il a aussi une peur d'organisation d'une vie commune, de tous les jours, de structurer ça sur de l'amour. Il y a quelque chose qui lui fait peur par rapport à son passé. Qu'est-ce qu'il a eu dans le passé? Je vois qu'il a eu un choc émotionnel. C'est quoi ce choc que je vois?
2: J'ai un choc émotionnel dû à une relation passée, voire peut-être même plusieurs. Après,
1: un choc assez sérieux. Et c'est ça qui lui est resté. Vous voyez? Donc c'est là-dessus qu'il faut creuser, qu'il faut travailler, faut le mettre en confiance.
21: Bon, il faut parler. Hein, et je reviens à dire qu'il faut créer ce dialogue et cette conversation. D'accord, Maryse?
2: D'accord.
21: Bon.
2: Mais sinon, vous voyez quand même quelque chose à l'issue de ça?
1: Moi, je vois une issue.
21: Moi aussi, je sens qu'il y a quelque chose qui peut se débloquer, mais il faut y aller doucement, lentement et avoir confiance sur l'avenir. Ne pas être dans la précipitation.
2: Oui, non, je ne suis pas. La preuve.
21: Merci Maryse, prenez soin de vous.
2: Persévérez.
21: N'hésitez pas à revenir vers nous, merci.
1: Bonne journée.
2: Merci, bien.
21: Allez, je vais prendre un SMS, celui peut-être d'une personne qui vient nous laisser un SMS. Voilà. C'est Karine qui nous dit: je suis depuis plusieurs mois à la recherche d'un nouveau travail. Je n'ai que des retours négatifs sur les annonces que je postule et j'aimerais savoir si la situation va évoluer. Merci pour votre réponse. Alors Karine, oui, effectivement, ça me semble un peu compliqué sur le plan professionnel. Il y a des recherches qui sont là, mais qui effectivement n'aboutissent pas. Moi, je dirais que d'ici la fin de l'année, il y a une ouverture, il y a quelque chose de bon et de positif. Et on dirait que à la période de l'été, vous avez une opportunité, peut-être sur le mois d'août. Gabriel, est-ce que tu
1: ressens
21: quelque chose?
1: Oui, parce que je vois par rapport à sa date de naissance, si on fait un rapport numérologique le 6... Donc c'est l'année 2026.
21: D'accord.
1: Voilà. Donc plutôt, je vois ça plutôt dernier trimestre. Mais j'ai une ouverture.
21: D'accord. Est-ce que tu as un mois qui te vient?
1: Octobre-novembre.
21: Octobre-novembre. Donc, alors moi c'est août. Alors
1: ça se rapproche.
21: Mais c'est dans le cycle. Effectivement. Voilà. Mais on va dire que de cette période de août à octobre, novembre, eh bien il y a une opportunité professionnelle qui peut se présenter pour vous, Karine. Allez-vous aussi, si vous êtes à la recherche d'un travail, vous avez besoin d'avoir des réponses à vos questions, n'hésitez pas au 7-20-18, envoyez ce petit SMS avec le mot « avenir » suivi de votre prénom et de votre date de naissance. Et à présent, je vais accueillir Charlotte. Bonjour Charlotte.
3: Bonjour.
21: Bienvenue à l'antenne de Sud Radio, Charlotte.
1: Bonjour, bonjour.
3: Merci. Bonjour, bonjour.
21: Alors, Charlotte, quelle est votre question?
3: Alors, ma question concerne ma maison que j'ai mise en vente depuis à peu près un mois et je n'ai pas de retour et je voulais savoir si j'avais des chances de la vendre rapidement.
21: D'accord. Charlotte, donnez-moi une couleur.
3: Bleu.
21: Bleu, un bleu clair foncé?
3: Clair.
21: Un bleu clair. Bon, c'est très bien, comme les habits de Gabriel aujourd'hui, donc voilà. Ce qu'on va faire avec cette couleur, on va réfléchir, on va vous faire patienter quelques petites secondes, et nous, on va se retrouver dans quelques instants avec Charlotte, mais aussi avec Laurie, où Laurie vit des changements avec son compagnon, elle a besoin d'avoir des éclaircissements sur sa situation, et puis vous aussi, si vous avez besoin d'avoir des éclaircissements, n'hésitez pas, 0826 300 300, à tout de suite.
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21: Et de retour dans votre émission, c'est votre avenir. Aujourd'hui, je suis accompagné de Gabriel. J'espère que Gabriel va bien.
1: Très bien.
21: J'ai l'impression. Ah, et oui. Surtout, tu es très bavard. Hein. Durant les pauses, je vois que tu discutes beaucoup.
1: Oui.
21: Tu as beaucoup de choses à dire. Donc
1: j'ai
21: c'est
1: beaucoup
21: parfait.
1: De flash, c'est pour ça.
21: Tu as beaucoup de flash, oui. Effectivement.
1: Et j'arrive à mieux me canaliser.
21: Tu es tout en bleu. Avec tes yeux bleus.
1: Comme les yeux bleus.
21: Voilà.
1: D'ailleurs, on n'est pas dans l'émission Les Bleus dans les yeux.
21: Non.
1: Nous, c'est le bleu dans les yeux.
21: Rappelle-moi, c'était quoi comme émission ?
1: Les Bleus dans les yeux ?
21: Oui.
1: C'était l'émission de l'équipe de foot, des Bleus à l'époque, avec les jaquets, etc.
21: Ah oui, effectivement.
1: Du monde. Voilà.
21: D'accord. Et on est donc le bleu dans les yeux.
1: Exactement.
21: Bon, mais très bien, allez, allons-y. Alors, Charlotte, est-ce que vous avez les yeux bleus ?
39: Oui, j'ai les yeux bleus.
21: Eh ben voilà, on est droit.
1: Tu vois, je t'en parlais juste un instant, Alexandre.
21: Vous avez choisi la couleur bleue, vous avez les yeux bleus et on a les yeux bleus. Donc,
1: exactement.
21: C'est...
1: Le flash est bon.
21: Voilà, exactement.
1: C'est vrai.
21: Non, Charlotte, vous posez la question concernant la vente de votre maison. Depuis un an, hein, elle est en vente.
39: Non, un mois,
21: excusez-moi.
39: C'est pour savoir si je vais, oui, en effet, si je vais la vendre correctement et rapidement.
21: Pour moi, j'ai pas l'impression que les choses soient complètement bloquées. Vous avez peur d'un blocage sur la vente de cette maison ?
39: Non, je ne sais pas si j'ai peur, mais pour le moment, il n'y a pas d'appel du
21: D'accord.
39: tout. Donc, voilà.
21: D'accord. Parce que
39: je suis pas la seule dans cette situation, mais voilà, ça peut amener à des questions.
21: Alors, je sens pas qu'il y ait véritablement un blocage. Peut-être qu'il y a pas d'appel, c'est pas le nombre d'appels qui fera certainement la vente, mais pour moi, même s'il y a peu d'appels, j'ai le sentiment et j'ai l'impression que vous allez avoir la possibilité de vendre cette maison assez rapidement. Je vois une signature, peut-être courant de l'été ou fin de l'été. Il y a une signature possible. Donc il y a quelque chose de bon et de positif dans ce sens-là. Et il ne faut pas... même si vous me dites que vous n'avez pas peur et tout ça, mais ne cristallisez pas cette pensée sur le fait qu'il n'y ait pas de visite ou autre et d'avoir peut-être malgré tout une petite peur que vous ne puissiez pas vendre cette maison. Non, enlevez cette pensée-là parce que pour moi, il y a une ouverture, il y a une opportunité qui va se présenter. Mais Gabriel va dire aussi peut-être son mot.
1: Alors moi, j'ai regardé.
21: Ah oui, attendez, pardon, Charlotte.
39: Non, pas ça. Je voulais vous demander, j'ai deux autres choses à poser, toujours sur le même sujet. Est-ce que vous pensez qu'il faudrait que je baisse le prix ou la vente que vous voyez, elle est avec le prix actuel, c'est-à-dire potentiellement une petite négo? Et deuxième question, juste avant notre appel, c'est ça qui a été drôle, il y a une société, vous savez, qui fait des promotions immobilières qui est passée. Il faudrait qu'il y ait plusieurs maisons qui se vendent en même temps. Est-ce que ça pourrait venir de ça? Voilà toutes les deux autres questions qui sont liées à cette vente.
21: Alors,
39: ça,
21: Gabriel, c'est un signe. Voilà, Gabriel va vous répondre, mais moi, contre, d'un ressenti intuitif, attention avec cet appel de promoteur immobilier. J'ai un doute. Mais Gabriel, que ressens-tu?
1: Moi, numérologiquement, on est en année 8. Donc ça veut dire deux choses, sur l'aspect immobilier je parle, hein. C'est la transaction et la négociation. Donc déjà, on a le mot négociation qui ressort très fort, trimestre 4, donc c'est pas maintenant, c'est sur le dernier trimestre de l'année.
39: D'accord.
1: J'ai une certitude. Voilà. Mais il va falloir négocier le prix.
39: D'accord.
21: Voilà. Il faut négocier. D'accord.
1: Ça va démarrer, faut pas s'inquiéter, ça met plusieurs mois, mais ça va se faire.
21: Mais dans une vente, il y a toujours une petite part de négociation malgré tout.
1: Ouais, mais faut pas être hermétique à ça justement, faut vraiment rentrer dans la négo.
21: Oui, mais vous n'êtes pas trop baissé non plus, non?
1: Exactement, bah oui.
21: Bah quand même, Charlotte, il faut qu'elle retrouve aussi...
1: Qu'elle retombe sur ses pieds.
21: Eh ben oui. vous êtes prête à accepter de baisser un peu le prix?
39: Dans le cadre d'une négociation, disons qu'il y a deux choses. Soit on le baisse en prix d'affichage et ou on négocie. Moi, je suis prête à négocier. Je pense que il serait peut-être pas nécessaire. C'est la question. Est-ce qu'il faut que je baisse le prix facial aujourd'hui ou est-ce qu'il faut que j'attende tout simplement au prix actuel?
21: Moi, je ne pense pas de baisser. Justement,
1: pour l'instant, faut attendre.
21: Voilà, faire une négociation par la suite. D'accord. Merci à vous, Charlotte. N'hésitez pas.
39: Merci. Au revoir.
21: Et j'ai le plaisir d'accueillir Laurie. Bonjour, Laurie.
0: Oui, bonjour, Alexandre. Et bonjour, Gabriel.
1: Bonjour.
0: Bonjour, tout le monde.
21: Bienvenue à l'antenne de Sud Radio. Laurie, vous nous appelez d'où?
0: Alors, je vous appelle actuellement de Bolcaire, proche des Angles, dans le 66.
21: D'accord.
0: À la montagne.
21: Très bien.
1: Voilà.
21: Laurie, tout va bien dans votre couple?
0: Dans mon couple, tout va bien.
21: Bon, on veut déménager, c'est ça?
0: C'est ça, on veut un changement, on veut un déménagement et on se pose beaucoup de questions.
21: C'est-à-dire, pourquoi vous vous posez beaucoup de questions?
0: Alors, on ne sait pas si on va déménager, si on va s'éloigner de notre famille, on n'est pas fermé à la chose. On est ouvert justement à ce changement et à ce déménagement. On ne sait pas si ce sera un achat, si ce sera une location. Mais nous sommes très curieux, très impatients. Il y a beaucoup de mouvements. Le changement de profession de mon compagnon, moi c'est pareil. Il va y avoir du changement, je le sais, c'est inévitable. Mais on se pose beaucoup de questions.
21: Mmh. Bon, pour moi, il y a cette envie, hein, effectivement, comme vous le dites, de changement de lieu. Mais est-ce que votre compagnon, lui, il a une idée, un projet professionnel qui pourrait être en lien avec ce changement de lieu ou cette nouvelle habitation?
0: Disons que nous, on a pour but de travailler ensemble, dans l'idéal.
21: D'accord.
0: Actuellement, il travaille de son côté, mais ça va prendre fin. Et le projet serait de travailler ensemble. Alors, s'il y en a un qui doit travailler avant l'autre, ce sera probablement moi. et il me rejoindra ensuite. Enfin, voilà, normalement, on devrait travailler ensemble. Mais voilà, c'est ça.
21: Parce que pour moi, effectivement, ce projet de lieu de déménagement et d'habitation est aussi en lien avec un projet professionnel. Gabriel, d'accord, que ressens-tu ?
1: Réflexion, introspection, réorganisation. Mmh. Voilà. Donc, on a effectivement, sur cette année, une structuration de tous ces projets, ces changements. Mmh. Ça va durer plusieurs années. 2027, 2028. En 2031, vous serez dans un bonheur absolu.
0: Oui.
21: Dans 4 ans.
1: Donc, c'est long, hein, ce que je dis, mais sur les 5 ans. Mais c'est maintenant, effectivement, que ça se joue.
21: Oui.
1: Alors, profitez-en par rapport à la Lune 2, justement.
21: D'accord. Donc, ce changement de vie va bien se faire. Et ça vous permettra de vous rapprocher certainement. Moi, tu vois un rapprochement vers une famille, vers
1: oui.
21: Moi aussi. Hein, je sens qu'il y a quand même un rapprochement d'une famille ou de liens très proches avec vous.
0: Hein. Alors moi, je suis déjà proche d'eux. J'habite proche de ma famille. Lui, non. Mmh. Et c'est vrai qu'on est ouvert à partir du département, c'est-à-dire s'éloigner de ma famille à moi. Mmh. Mais on ne sait pas, justement, on s'interroge. En fait, on laisse toutes les portes ouvertes.
21: Mais pour vous rapprocher d'une autre famille ou de lien ?
0: Pas forcément. Alors, c'est pas un but. Hein. C'est pas le but. Si ça devait arriver, ce serait le hasard, ce serait l'opportunité. Mais en tout cas, on n'a pas pour but de se rapprocher de sa famille à lui, parce que c'est pas forcément des endroits qui nous attirent. Mais on est ouvert en fait, on a surtout envie de changement. On a tendance à choisir à aller vers des lieux nouveaux justement qu'on connaît pas. Mais on sait pas justement comment ça va se finir et c'est pour ça que je sollicite, c'est que on est très impatient et on sait pas du tout. On est dans le flou, on attend cette opportunité. Et pour vous, ce sera un achat, une location, un rachat de fonds de commerce, enfin je
21: C'est un achat. C'est un achat et avec la possibilité de faire une activité professionnelle, donc il y a quelque chose comme ça qui semble ressortir.
0: C'est cette année pour vous ou c'est plus tard encore ?
1: Fin d'année, début d'année.
21: Oui, voilà. Moi, je dirais oui, plus début 2020.
1: C'est vraiment un changement radical. Hein. Mmh. C'est vraiment une transition, changement de vie.
21: Exactement. D'accord ?
0: D'accord.
21: Merci. Merci à vous, Laurie.
1: Belle journée.
21: Merci.
0: Merci, belle journée.
21: Merci. Allez, on va prendre le SMS de Jessica qui nous dit « Bonjour, je souhaiterais savoir si mon futur projet de reconversion professionnelle avec ma création d'entreprise va fonctionner pour me permettre de quitter mon emploi actuel définitivement dans quelques années. » Oui, ça va fonctionner, ça va mettre du temps, ça peut être un peu aléatoire, mais oui, Jessica, pour moi, il y a une possibilité à ce que ça fonctionne.
1: Je te rejoins 100%.
21: Tu me rejoins, parfait. Et si vous aussi, hein, vous avez des projets ou des questionnements, n'hésitez pas au 7-20-18, accompagné du mot à venir, de votre prénom et de votre date de naissance, et bien sûr, de votre message. Et dans quelques instants, on va retrouver Karine qui se demande si l'amour avec un grand A existe encore pour elle, après quand même plusieurs années d'attente. Alors on va lui répondre, on est là pour justement répondre à toutes vos interrogations. À tout de suite.
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21: Et de retour dans votre émission, c'est votre avenir pour cette deuxième partie. Il est 16h32, nous sommes en direct et nous sommes là avec vous jusqu'à 17h. Alors n'hésitez pas à envoyer un SMS au 7-20-18 comme vient de le faire Marie, on va lui répondre, qui veut connaître sa situation pour sa fille au travail. Gabriel, que ressens-tu pour Marie, pour sa situation professionnelle?
1: Alors, professionnelle et santé.
21: On évite la santé, mais professionnelle, oui.
1: Professionnelle, je vois un changement, je vois une évolution.
21: D'accord.
1: Peut-être une évolution de service, tu vois,
21: oui.
1: Niveau interne.
21: D'accord.
1: Okay. Donc je m'inquiète pas trop là-dessus.
21: D'accord.
1: D'accord.
21: Ok.
1: Une question de temps.
21: Une question de temps.
1: Il faut laisser faire les choses.
21: Il faut laisser faire les choses en sachant que votre fille peut-être est dans une période de trouble, de remise en,
1: oui.
21: de réflexion, de voilà, de.
1: Elle se cherche.
21: Oui, oui. Il y a quelque chose qui semble ressortir. Donc il faut encore un petit peu de temps, mais votre fille, à mon avis, d'ici quelques mois, va pouvoir des choses vont pouvoir s'améliorer pour elle au niveau professionnel. Je rappelle le numéro, le 7-20-18 par SMS, avec bien sûr le mot avenir, votre prénom. Non, votre date de naissance et votre message. Et à présent, on va accueillir Karine. Bonjour Karine.
27: Bonjour.
21: Bienvenue à l'antenne de Sud Radio, Karine.
27: Merci.
21: Vous nous appelez d'où?
27: Clermont-Ferrand.
21: De Clermont-Ferrand. Bon, vous avez du beau temps?
27: C'est couvert.
21: C'est couvert. Il y a du vent. Bon, il y a du soleil dans votre cœur, j'espère.
27: Oui, toujours.
21: Bon, alors, Karine, comment ça se passe justement? Au niveau sentimental, pour vous?
27: Au niveau sentimental, ma dernière belle relation date de 3 ans, d'il y a 3 ans. J'ai eu quelques aventures entre-temps, mais aujourd'hui, j'attends mon évidence.
21: Mm-hmm, j'adore mon évidence. Oui,
1: c'est joli.
21: C'est joli, oui. C'est... Et pour vous, une évidence, ça se montre ou ça se définit comment?
27: J'ai envie de dire où tout coule.
21: ou tout cool? Très bien.
27: Tout cool, sans se poser des questions. Tout comme des pièces de puzzle qui s'accordent sans problème.
21: Comme un sentiment que vous êtes déjà connu, vous, à nouveau vous retrouvez, c'est ça?
27: Je ne sais pas, mais en tout cas, on avance ensemble dans une même direction et sûrement différemment aussi, puisqu'il faut. Je ne cherche pas le même que moi, mais un partage, un respect et plein de belles choses.
21: D'accord. Est-ce que vous faites des démarches justement pour rencontrer des personnes?
27: Alors, dans le style site rencontre, non, parce que c'est pas du tout pour moi. Je crois en ma bonne étoile. C'est peut-être D'accord. pour ça que je vous appelle aussi.
21: Alors, moi, je ressens une ouverture nouvelle pour vous. Votre énergie n'est pas forcément dans la fermeture, elle est dans l'accueil. Donc déjà, ça, c'est très positif. Il y a une relation sérieuse qui semble émerger dans les mois à venir. Mais il faut peut-être provoquer un peu cette rencontre. Vous voyez, il y a quelque chose qui me dit que même si vous avez envie de rencontrer, mais il manque un petit élan de curiosité, de dynamisme pour justement provoquer et rencontrer cette personne. Mais je dirais que vous avez une rencontre qui va se faire au travers d'une soirée, au travers d'un lien en extérieur où c'est peut-être un petit groupe de personnes. Et là, il y a quelque chose de bon et de positif. Et puis surtout, n'hésitez pas à visualiser la couleur rouge rubis, qui est une couleur de désir, une couleur aussi de renaissance. Donc ça vous aidera à peut-être faciliter cette rencontre. Mais mon cher Gabriel, que ressens-tu pour
1: moi, je vois l'osmose, je vois la vraie harmonie en 2029 précisément, parce que vous serez en année 2. Très important. D'accord. Alors la rencontre se fera avant, mais l'osmose, vraiment l'harmonie absolue, je le vois en 2029. Année 2. Voilà.
21: Okay. D'accord. Aujourd'hui, t'es dur aujourd'hui, Gabriel. Tu donnes des échéances qui sont notre précédente auditrice de 2031.
1: Tu sais que je me trompe rarement.
21: Ouais, je dis pas, alors attention, je suis pas en train de remettre en question ton talent et tes dons. Hein. Non, là, pas du tout. Mais 2029,
1: oui, c'est un
21: on
1: peu
21: est
1: loin.
21: En 2026.
1: C'est un peu loin. Je vois qu'il y a encore 2-3 petites choses à régler au niveau de certains petits projets, matériels, des petits réglages, voilà. Mais après, l'amour sera là.
21: D'accord. Mais voilà. La rencontre peut se faire avant, quand même.
1: Affirmatif. Ah,
21: d'accord.
1: Affirmatif,
21: et selon toi, elle fait cette rencontre de quelle manière?
1: Spontanément.
21: Spontanément.
1: On n'a pas une directive particulière, pas de réseaux sociaux, pas de site internet, rien. C'est naturel, c'est comme ça, spontané.
21: En sortie extérieure. Ouais,
1: exactement.
27: Comme celle dont je rêve.
21: Bon, ben écoutez, ça va arriver. Voilà, maintenant, il faut peut-être... Alors, ce qui est intéressant, et par rapport à ce que ressent Gabriel, il ressent sur la période 2029 où, justement, vous allez pouvoir vous épanouir. Et moi, je vous dis de forcer un peu, parce qu'effectivement, vous vous fermez un peu sur vous, même si vous avez envie de rencontrer. Donc, si à vous d'essayer de vous ouvrir un peu plus pour, justement, essayer d'anticiper sur cette échéance et de nous rappeler pour dire à Gabriel, non, c'était pas 2029, c'était 2027.
1: 2028,5.
21: Voilà. Je plaisante. Mais bon, en attendant, voilà. Prenez tout ça comme information. Et c'est le principal, c'est que vous allez rencontrer quelqu'un.
27: Bon, très bien. Bah, je vous remercie bien. Merci beaucoup.
1: Voilà,
27: merci.
1: Plein d'amour.
27: Merci.
21: À bientôt, merci.
27: Bientôt.
21: Allez, on va accueillir à présent Lilian. Bonjour Lilian.
0: Oui.
21: Bonjour.
0: Bonjour. Bonjour la femme, bonjour Gabriel.
1: Bonjour.
21: Vous allez bien?
0: Ça va.
21: Très bien. Vous nous appelez d'où?
0: De la Seine-et-Marne.
21: De la Seine-et-Marne, très bien. Alors, dites-nous. Alors, justement, pour la consonance de votre prénom, je l'ai bien prononcé, c'est bien Lilian.
0: Oui, ça s'écrit comme ça.
21: Ah, ok.
0: Mais on peut dire Liliane.
21: On vous appelle Liliane ou Lilian, peu importe.
0: Liliane.
21: Oh, Liliane, parfait, d'accord. Okay. Alors, quelle est votre situation actuelle et quelle est votre question?
0: Suite à des difficultés dans ma vie professionnelle, j'ai fait un burn-out, une déprime d'origine professionnelle. Donc j'ai été obligée de faire une pause dans ma vie professionnelle. Là, petit à petit, je reprends l'envie de retourner au travail. J'ai J'ai un entretien que je pourrais passer pour une mutation dans la fonction publique, mais je ne sais pas si ça va aboutir. Et je ne sais pas si je dois persister dans ces métiers, dans ces secteurs, ou si je dois tourner vers le privé. Et je voulais savoir combien de temps
1: vers la fonction privée.
0: Je ne sais pas combien de temps ça là pourrait faire, si je vais prendre encore beaucoup de temps, ou si je serai à nouveau épanouie. Je vais avoir des conseils, en fait, d'aide.
21: Alors moi, de ce que je ressens, déjà je sens vraiment un changement, une mutation ou un changement de poste pour vous, qui pourrait représenter un nouveau départ, quelque chose de nouveau. En tout cas, la situation dans laquelle vous vous retrouvez professionnellement, elle semble s'arrêter et vous êtes arrivé au bout de quelque chose. Donc il y a un changement qui peut très bien s'opérer pour vous. Il faut d'abord privilégier peut-être votre équilibre personnel, parce que vous avez fait un burn-out et là il est important de prendre soin de vous et de prendre le temps nécessaire avant de reprendre une activité. Maintenant, je ne suis pas le médecin, bien entendu, mais soyez prudente dans ce sens-là. Si vous vous posez la question de prendre une activité, si vous vous posez la question...
0: J'ai déjà fait ma pause, hein.

0: Donc c'est automne quand, quelle année?
1: De cette année, 2026, fin d'année.
0: Ah, d'accord. Très bien. Ah,
1: fin
0: très
1: d'année. Bien. Juillet, août, septembre, je vois rien. C'est vraiment octobre, novembre, décembre. C'est là, avant l'hiver, d'accord, que ça se joue. D'accord. D'accord. Et c'est vrai que le tirage correspond à ce qu'on a la réflexion, la recherche d'essence, un besoin de cohérence avec ses valeurs. Donc vous avez un besoin de un petit besoin de cohérence avec vos valeurs propres, vous voyez? Et ça, ça va mieux tomber, mieux coller à votre peau, si je puis dire. Ok?
0: D'accord.
1: Voilà. Donc il y a un renouveau total. Et je vois que ça va durer 9 ans, d'ailleurs.
0: Ok, non, mais.
1: Non. Ce nouveau travail, 9 ans.
0: Bon.
2: Ça veut dire que l'entretien que je passe bientôt, ça pourrait être pas bon alors?
1: Non. Ça peut être décalé. Ça peut être décalé, mais au niveau.
0: C'est pour un poste, une fonction, à quelle date?
2: C'est pour commencer normalement le 1er septembre.
0: Mais c'est ça.
1: Ah oui, ça peut correspondre.
0: Oui, ça peut correspondre.
2: 1er juillet, pardon.
0: Ah, 1er juillet.
1: Non.
0: Ah, ok.
1: Non, moi, ça, je vois pas.
0: Et dans la fonction publique ou privée?
2: Oui, exactement. Oui.
0: Moi, je sens toujours la fonction publique et après, j'ai l'impression que voilà, les choses vont évoluer, vont bouger, mais il y a encore un petit peu de temps. Mais en attendant, à vous de négocier et peut-être aussi sur ce poste-là qu'on vous propose de le décaler au niveau de son échéance. Mais vous allez changer et vous êtes arrivé au bout de quelque chose, d'accord?
2: Et pour ces postes-là, vous me voyez épanouie, c'est là que je postule.
0: Oui, moi, j'ai pas l'impression que ça soit négatif en soi. Après à voir si ce poste va pouvoir se présenter à vous définitivement, mais en tous les cas, la fiche de poste me semble assez convenable et assez en adéquation avec ce que vous êtes aujourd'hui.
2: Ah, super. D'accord. Super. Je vous appellerai pour dire. Merci beaucoup.
0: Merci bon à courage. Vous. Prenez soin de vous.
2: Merci.
0: Merci.
2: Merci. Au revoir.
0: Allez, on va se retrouver dans quelques instants avec Marie qui s'inquiète pour sa fille qui traverse une période particulièrement compliquée. Alors si vous aussi, vous posez tout un tas de questions pour vos enfants, on est dans une période de fin de scolarité, d'examen, tout ça, donc n'hésitez pas à appeler l'antenne 0826 300 300. Vous pouvez appeler aussi pour d'autres sujets. À tout de suite.
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6: Et de retour dans votre émission, c'est votre avenir, pour cette dernière partie avant de retrouver les vraies voix présentées par Cécile de Minibus, Philippe David et bien sûr toute leur équipe. Alors ça passe vite, hein, Gabriel.
7: Très vite.
6: J'ai l'impression que tu as un visage un peu serré là. Tu as un souci avec moi peut-être?
7: Non, pas du tout.
6: Je te taquine.
7: C'est ma méditation avant l'émission qui a lieu.
6: Ah, c'est parce que t'es sérieux, c'est pour ça. Oui. Bon, très bien. Allez, on peut continuer alors?
7: On y va, on fonce.
6: On y va. Eh bien voilà, on va accueillir Jessica avant d'accueillir Marie. On va d'abord prendre Jessica. Bonjour,
8: oui,
6: Jessica.
8: Bonjour. Bonjour Alexandre, bonjour Gabriel.
6: Bienvenue à l'antenne de Sud Radio. Heureusement que vous arrivez, Jessica, comme ça vous allez pouvoir redonner un peu le sourire à Gabriel. Parce qu'il avait perdu son sourire, je ne sais pas ce qui s'est passé. Mais en fait, c'est parce qu'il est très concentré, c'est pour ça.
7: Exactement.
8: D'accord.
6: Allez, qu'est-ce qui vous arrive?
8: Alors j'appelle par rapport à ma situation professionnelle, donc j'ai deux choses en cours, une demande de mutation et un projet de reconversion dans un tout autre métier, avec une création d'entreprise à partir de l'année prochaine, et dans l'objectif de passer d'une activité à l'autre, alors avec un cumul d'activités au départ et ensuite basculer sur ma nouvelle activité. Je voulais savoir si ça allait bien se passer et si c'était viable.
6: D'accord. On peut savoir quel est le genre d'activité que vous souhaitez mettre en place?
8: C'est du coaching dans la décoration d'intérieur et l'organisation de la maison.
6: D'accord, ok. En tous les cas, ce qui semble apparaître chez vous, c'est qu'il y a de plus en plus ce besoin de changer, de gagner en autonomie et aussi de vous réaliser en tant que personne. Comme si auparavant vous avez été non pas frustré, mais on vous a empêché un petit peu de vous réaliser comme vous auriez envie d'être. Est-ce que ça a été le cas dans les expériences passées?
8: Oui.
6: Pour moi, je perçois une énergie favorable sur le projet de création d'entreprise, avec une montée progressive. Je vous sens être assez bonne au niveau commercial ou de la communication. Donc, en plus de votre créativité et de votre talent professionnel, je sens que vous arriverez à développer du réseau. La communication, c'est facile pour vous?
8: Oui.
6: Bon, très bien. Alors moi, je sens qu'il y a quelque chose de bon et de positif. Gabriel, que ressens-tu?
7: Moi, j'ai fait un petit tirage. 2026, préparation.
6: Voilà.
7: 2027, créer.
6: On est reparti.
7: Développer.
6: Et il va vous dire
7: créer,
6: 2030.
7: Développer, je vois une réussite. Moi, je suis hyper positif.
6: À 2027?
7: Oui, l'année prochaine.
6: Bon, alors, ça va, c'est rapide. J'ai eu peur pour vous.
8: Okay.
6: J'ai eu très peur.
7: Donc, il faut vraiment foncer. C'est okay. Ce qui vous correspond. L'indépendance, la créativité, etc. C'est vous à 99%, on va dire.
6: Voyez, bah, c'est génial.
8: Oui, c'est vrai. Super.
6: On y croit et peut-être qu'on aura besoin même de vos services. On ne sait jamais.
8: Avec plaisir.
6: Vous êtes où en France?
8: À côté de Pau, dans les Pyrénées-Atlantiques.
6: Ben voilà, on ne sait jamais. En tous les cas, bonne chance pour la suite.
8: Merci beaucoup.
6: Et ça semble être très positif.
7: Foncez.
8: Très bien. Merci beaucoup. C'est gentil.
7: Plein de vibrations positives.
6: Merci.
8: Merci. Super.
6: Allez, on va accueillir Marie. Marie, bonjour.
9: Oui, bonjour Alexandre, bonjour Gabriel.
7: Bonjour.
6: Bienvenue à l'antenne de Sud Radio, Marie.
9: Merci beaucoup.
6: Alors, vous nous appelez d'où?
9: Alors, de la région parisienne.
6: Région parisienne, très bien. Et vous avez un questionnement concernant votre fille?
9: Oui, je suis une maman très très inquiète, oui, par rapport à ma fille. Je suis très inquiète car elle a un souci d'addiction à l'alcool. Mmh. Cela occasionne d'énormes problèmes, forcément. Elle a perdu son travail. Son mari demande la séparation. Elle menace de perdre ses enfants. C'est très compliqué, très très compliqué pour la vie en général, quoi. Et je voulais savoir, est-ce qu'elle va s'en sortir, quel est son avenir, est-ce que au moins l'addiction, parce qu'elle a fait des post-cures, mais à chaque fois il y a des rechutes et c'est très compliqué.
6: Alors bien sûr, Marie, on fera pas de prédiction ou de diagnostic médical, hein, évidemment. Cette addiction est arrivée subitement à la suite d'un traumatisme, d'un événement, ou est-ce que elle a toujours été tendance à être un peu dans cette consommation excessive?
9: Non, ça fait déjà quelques années, mais ça s'est empiré à la perte de son père. Donc
6: d'un événement, bien sûr.
9: Voilà, il y a eu aussi le divorce de ses parents, donc moi, la maman, hein, voilà, qui lui revient à chaque fois, enfin, quelque chose qu'elle a très mal vécu,
6: Oui, en tous les cas, ce que je ressens, c'est qu'il y a un véritable malaise dans sa vie sentimentale, et d'un point de vue affectif. Et il faut régler ce problème-là. Donc moi, je vous dirais qu'elle a besoin d'être accompagnée, d'être suivie par un psy pour l'aider, mais le problème de fond est en rapport avec l'abandon, la notion de la peur du rejet, de tout ça, et ça, elle n'est pas en adéquation avec sa vie de famille actuelle. Et c'est sur ça qu'il va falloir qu'elle travaille profondément. Gabriel, que ressens-tu?
7: Écoute, moi, tout d'abord, je te rejoins sur le fait qu'on a eu un cumul de chocs émotionnels. Qui sont vraiment dans le cumul, le déclenchement de ce mal-être émotionnellement parlant, d'accord. J'ai quand même la carte du nouveau chapitre sur les 4 ans jusqu'à 2030. Donc pour moi, je vois quand même une issue. Sans aller en profondeur, hein. Je vois une issue positive quand même. Je vois des solutions se trouver, d'accord.
6: Une issue par le biais d'un accompagnement médical.
7: Exactement. La carte du cercle, c'est l'accompagnement autour. Voilà.
6: D'accord. Effectivement. Et il faut pas hésiter qu'elle rejoigne des groupes de parole. Hein. Il y a des associations en France. Voilà. C'est bien. Alors c'est qu'elle est dans une démarche et dans une volonté de s'en sortir. Donc ça rejoint
7: ce que je vois.
6: Voilà ce que dit Gabriel. Donc il y a de l'espoir, il y a du potentiel. N'hésitez pas à revenir vers nous pour nous dire comment les choses évoluent, d'accord?
9: D'accord, très bien. Et ça, vous voyez, excusez-moi, juste dans combien de temps à peu près
6: Ça prend du temps, mais je dirais que pour moi, je sens une amélioration. 2027 me semble être beaucoup plus favorable sur le plan psychologique. Mais il faut qu'il y a des problèmes de fond sur lesquels il faut qu'elle travaille.
7: Voilà.
6: Merci à vous.
7: On vous envoie plein de courage.
6: Merci
9: beaucoup. Au revoir.
6: Alors, à présent, on va donner la gagnante du vent à la française.com pour un bon valable de 200 euros qui est offert aussi par Sud Radio. Et c'est Marianne de Toulouse qui vient de gagner ce bon. Gabriel, on se retrouve mercredi prochain.
7: Exactement.
6: Très bien.
7: En pleine forme. Médiumnité opérationnelle.
6: D'accord. Voilà. On sera toujours sous cette influence de pleine lune.
7: Tout le mois de juin.
6: Tout le mois de juin.
7: Voilà.
6: Bon, eh bien, merci à tous pour votre confiance et pour ces magnifiques témoignages de vie. Moi, je vous retrouve bien sûr demain pour une nouvelle émission de C'est votre avenir. Prenez soin et je crois que Cécile de Minibus est là. Elle arrive, elle est un peu speed, mais c'est normal.
10: Pas du tout. Je vois pas pourquoi vous dites ça.
6: Pas du tout. Mais qu'est-ce que vous êtes ravissante.
10: Ouais.
6: Ouais.
10: Vous êtes en train de me draguer, là, Alexandre?
6: Un petit peu, mais ça fait des années, j'y arrive pas.
10: Ah, ça rame.
6: Ça rame.
10: Elle est pas facile, les minibus. En tout cas, aujourd'hui, au sommaire de cette émission, on va revenir sur la disparition de Liana, ce qui soulève désormais des questions qui dépassent bien entendu le fait d'y faire. Y a-t-il un dysfonctionnement de la chaîne police-justice? On va en parler avec nos vraies voix aujourd'hui. Et l'autre sujet, le Premier ministre qui a haussé le ton sur le Liban, il a appelé Israël à cesser, je cite, une occupation illégale des territoires libanais. Alors aujourd'hui, ils sont très nombreux autour de la table, puisque Philippe David n'est pas là. Philippe Bilger sera avec nous, Marie-Laure Buisson sera avec nous, René Chiche, Patrick Vignal et Bruno Pomard. Et vous, au 0826 300 300, et puis à partir de 19h, j'accompagne François-Louis Bourneau. Nous reviendrons sur des sujets intéressants, donc effectivement la disparition de Liana aussi, et puis nous reviendrons aussi sur le temps d'attente aux urgences, et sur ce policier qui a pris 14 mois ferme suite à la débâcle du PSG. Et on se retrouve dans un instant. Merci Alexandre.
6: Merci, bonne émission à tous.
10: 0826 300 300, on arrive dans quelques instants.
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10: Soyez les bienvenus, c'est Sud Radio, les vraies voix dans un instant, il est 17h.
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10: Et c'est le Flash avec François Germain. Bonsoir François.
28: Bonsoir à tous. Y a-t-il eu un dysfonctionnement ? Le ministre de l'Intérieur, Laure Nunez, annonce l'ouverture d'une enquête administrative concernant le principal suspect dans la disparition de la jeune Liana. Un homme visé l'an passé par une plainte pour viol sur une enfant de 10 ans. Un dossier pour lequel il n'a jamais été entendu. En revanche, le quadragénaire a été mis en examen pour enlèvement et placé en détention provisoire dans l'affaire Liana. Les recherches pour retrouver la collégienne de 11 ans se poursuivent. Il est renvoyé aux assises pour tentative d'assassinat. L'homme qui avait poignardé 4 jeunes enfants et 2 adultes en 2023 dans un parc d'Annecy, ce Syrien est poursuivi pour tentative d'assassinat. Les juges d'instruction considèrent que le suspect était possiblement atteint de troubles n'ayant pas aboli mais altéré son discernement au moment des faits. Le commandant de bord du Tagore, le pétrolier de la flotte fantôme russe, arraisonné dans l'Atlantique, placé en garde à vue. Annonce du parquet de Brest, l'homme de nationalité russe encourt 1 an de prison et 150 000 euros d'amende pour défaut de pavillon et refus d'obtempérer en mer, ainsi que la confiscation du navire. L'armateur est en cours d'identification. Sébastien Lecornu demande à Israël de mettre fin à la guerre avec le Liban. Le Premier ministre dénonce une guerre permanente de son homologue israélien Benjamin Netanyahou. 2 secouristes ont été tués dans une frappe israélienne contre une ambulance dans le sud du Liban. L'ambulance appartient à une association affiliée au Hezbollah. Le ministère de la Santé libanais dénonce une approche inhumaine et barbare. Les concerts de Patrick Bruel annulés à Montréal après les accusations de violences sexuelles visant le chanteur. Ce sont 3 nouvelles dates qui viennent d'être annulées. Et c'est toute la tournée canadienne de Patrick Bruel qui n'aura pas lieu. Et puis, surprise à Roland-Garros, l'élimination d'Arina Sabalenka en quart de finale. La numéro 1 mondiale a perdu contre la Russe Diana Schneider, qui rallie pour la première fois de sa carrière les demi-finales d'un grand chelem. Elle sera opposée à l'autre sensation chez les dames, la polonaise Maya Walinska, 114e mondiale. Voilà pour l'info, excellente fin d'après-midi.
10: Merci beaucoup François.
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10: Bonsoir Rémi André.
1: Bonsoir Cécile, bonsoir tout le monde.
10: Ça y est, on a pris notre douche hier, on peut sécher aujourd'hui ou pas, ou demain?
1: Alors aujourd'hui on a séché un petit peu, notamment sur le sud, un petit peu, parce que depuis, on va dire, les Pays de la Loire, la Bretagne, jusque vers les Hauts-de-France, en passant par la Normandie, on a eu encore des nuages et un petit peu de pluie. Au sud, c'est plutôt le soleil qui domine. D'ailleurs, les températures, si elles ne dépassent pas les 16 degrés à Lille ou 20 degrés à Paris, ont atteint les 25 degrés dans le sud-ouest et jusqu'à 30 degrés vers la Méditerranée. Alors demain, eh bien, on ne sera pas plus au sec, c'est-à-dire que la perturbation va circuler dans la nuit. Demain, on va la retrouver entre le sud-ouest et le nord-est. Elle donnera dès le matin des averses assez soutenues, notamment sur le massif central, le nord-est. Et puis, peu à peu, elle va se décaler tout au long de la journée pour atteindre dans la soirée les régions du sud-est. Mais au sud-est, on aura d'abord profité d'un petit peu de soleil. Il pourra y faire jusqu'à 30 degrés. Ailleurs, sous la pluie, on ne dépassera toujours pas les 16 à 20 degrés.
10: Merci beaucoup, Rémi.
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10: On vous souhaite la bienvenue aujourd'hui. Je suis toute seule. Philippe David n'est pas là. Il est en vacances. Non.
2: Ah.
10: Non, il est pas en vacances.
2: On l'a viré. On peut dire,
10: on
2: l'a viré.
10: Il se fait mettre des cheveux.
2: Non, c'est pas possible. Mais c'est Noël.
10: Oui, absolument. Des cheveux. Demain, il aura une frange, vous verrez. Non, bien entendu, je plaisante. Il sera avec nous demain. On est ravis de vous accueillir. Ce numéro de téléphone 0826-300-300 avec Aude qui est avec nous. Et autour de cette table, extrêmement nombreux. Et je suis très, très heureuse de les accueillir. Philippe Bilger est avec nous. Ça va, Philippe?
3: Je me sens petit face à un tel nombre de chroniqueurs et pas seulement en quantité, en qualité.
10: En qualité, on fera le truc à la fin de l'émission. Absolument. On verra à Ritech si c'était une bonne émission ou pas. Marie-Laure Buisson est avec nous.
7: Bonsoir.
10: Bonsoir
7: Cécile.
10: Marie-Laure, réserviste de l'armée de l'air et auteur de Espionne, 6 agents secrets d'exception et femme combattante, 7 héroïnes de notre histoire aux éditions Presse de la Cité. René Chiche est avec nous. Bonsoir René.
8: Bonsoir, vous allez bien?
10: Oui, ça va. Journaliste pour le site idbooks.com et pour Galaxy TV.
8: Bravo. Voilà. Madame Ménibus, 3 semaines à Cannes, monsieur.
2: Non, pas 3 semaines, 10 jours.
8: Oui, tu parles. Hein.
2: Et j'étais là le 25 mai.
10: Mais c'est lui qui paye, donc c'est pas grave.
2: Alors, oui.
10: Bruno Pomar est avec nous, ancien membre du RAID. Ça va, Bruno?
8: Très bien.
10: Vous
8: très
10: habitez
8: bien.
10: Ici, en fait?
8: Ben oui, j'ai pris un appartement juste à côté. Là, et c'est un peu cher le loyer, par contre. Hein, ouais.
10: Et on est très heureux de le retrouver. Patrick Vignal, on ne l'avait pas eu depuis longtemps, ancien député de l'Hérault. Bonsoir, Patrick.
9: Je confirme que les loyers sont chers.
10: Oui, c'est
9: mais
10: cher.
9: J'habite dans le 15e.
10: Ah oui, ça va.
8: Oh, c'est riche, c'est riche.
10: Oui. 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
10: Bravo.
8: Quel talent. J'ai passé un paquet d'années dans les supermarchés.
10: Vous pouvez réviser monsieur Vignal, ce sera à votre tour après.
8: Oui, allez, soyez
10: les bienvenus. Ce numéro de téléphone 0826 300 300. Aude est au standard aujourd'hui. Et puis le grand débat du jour, la disparition de Liana soulève désormais une question qui dépasse les faits divers. Y a-t-il un dysfonctionnement de la chaîne police-justice? Le député du Gard, David Topiak, a interpellé ce mercredi Laurent Nunez à l'Assemblée nationale. Pour comprendre la chaîne des responsabilités, le ministre a annoncé l'ouverture d'une enquête administrative. L'affaire reste judiciaire, mais elle est aussi devenue politique. Avec cette question du soir, disparition de Liana, y a-t-il un dysfonctionnement police-justice? Vous dites pour l'instant en majorité oui.
4: À 96%.
10: Vous parlez d'incompétence de la justice et de la gendarmerie. Vous dites que la magistrature est incompétente. La justice n'a jamais existé. Il n'y a que les naïfs qui y croient. On a un autre auditeur qui nous dit évidemment, il y a des dysfonctionnements et ça n'est pas nouveau. Et puis la question du soir, on reviendra sur le Premier ministre qui a haussé le ton sur le Liman, interrogé à l'Assemblée nationale par Boris Vallaud, le président du groupe socialiste. Il a interpellé et appelé Israël à mettre fin à cette guerre et de cesser, je cite, une occupation illégale de territoire libanais. Sébastien Lecornu a réaffirmé sa position et surtout celle de la France en faveur d'une désescalade régionale et d'un règlement global des crises au Moyen-Orient. La question du soir, Sébastien Lecornu a-t-il raison de demander à Israël un cessez-le-feu? Maxime?
4: Et on dit, vous répondez oui à 70% sur la chaîne YouTube de Sud Radio.
10: Et ben voilà, vous pouvez nous appeler au 0826 300 300. Et à 17h50, le bon Flavio. Alors, visiblement, ce serait une Porsche.
4: Oui, c'est une Porsche.
10: Qui a pris de la poudre blanche.
4: Oui, exactement, on ne sait pas encore laquelle.
10: Bon, on écoute.
6: Bonjour.
7: Oui, bonjour, je vous appelle pour la Porsche à vendre, toujours disponible. Il lui arrivait quoi la voiture?
6: Écoutez, d'après ce qu'on a comme information, c'est un véhicule saisi suite à une affaire de stupéfiants. C'est principalement ça.
7: D'accord, parce que là sur les photos, on voit le blanc à l'intérieur du véhicule, une sorte de poudre, c'est quoi?
6: Tout à fait, alors comme dit, on n'a pas encore l'information, mais voilà, ça m'étonnerait que ça soit de l'extincteur. Hein.
10: Ah ouais, d'accord, ok. Et il la vend sur le bon coin, enfin sur le une plateforme, tout va bien. C'est dans un instant le grand débat du jour avec vous au 0826 300 300. La question du jour, le principal suspect dans la disparition de Liana est visé depuis août dernier par une plainte pour viol sur mineur. La question du jour, y a-t-il un dysfonctionnement police-justice? On en parle dans quelques instants, à tout de suite.
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10: Et c'est une joie d'accueillir aujourd'hui autour de cette table Philippe Bilger, Marie-Laure Buisson, René Chiche, Patrick Vignal et Bruno Pomard. Et vous, 0826-300-300, la question du soir, Sébastien Lecornu. Pas du tout. La disparition de Liana, y a-t-il un dysfonctionnement police-justice? C'est ce numéro. On vous attend jusqu'à 19h. Et tout de suite, le grand débat.
25: Je tiens à saluer l'engagement et la mobilisation exceptionnelle et totale des forces de gendarmerie, de justice, des services de la commune de Florence et la solidarité de l'ensemble des Gersois qui œuvrent depuis vendredi pour retrouver la petite Liana. Hier, de nouvelles informations publiées par la presse ont révélé qu'une plainte a été déposée pour viol sur mineur en août 2025 contre l'homme suspecté et mis en examen lundi dans le cadre de l'enquête. À ce jour, il n'aurait toujours pas été entendu par la gendarmerie dans le cadre de cette plainte, information confirmée par la procureure de la République d'Auch.
27: Vous m'interrogez sur des faits extrêmement précis, puisqu'effectivement, un homme a été placé en détention. Et les interrogations, les questions que vous posez, elles sont évidemment très légitimes. J'en ai parlé avec le garde des Sceaux et nous avons décidé sur cette question de diligenter une enquête administrative qui sera confiée à l'inspection générale de la justice, à l'inspection générale de la gendarmerie nationale pour identifier évidemment d'éventuels dysfonctionnements.
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10: Et ce que vous venez entendre, bien sûr, c'est le député du Gers, David Topiak, et le ministre de l'Intérieur, Laurent Nunez, Philippe Bilger.
3: J'aime les causes désespérées et j'ai l'impression que celle-là l'est plus que d'habitude. Je ne connais pas le détail de ce qui a été fait dans cette affaire dramatique, mais de toute manière, j'aimerais dire que si la réaction des pouvoirs politiques devant de probables dysfonctionnements est en permanence d'ordonner des enquêtes, des inspections administrative, gendarmerie, police, ça commence à bien faire. Je veux dire parce que les inspections elles-mêmes n'ont de sens que si leurs conclusions un jour sont véritablement suivies. S'il y a des dysfonctionnements et des responsabilités, il faut absolument les mettre en œuvre. Il faut incriminer les responsables judiciaires, policier ou gendarmesque, si vous m'autorisez l'expression, que on ne se contente pas de dénoncer médiatiquement. Si c'est le cas, eh bien, il faut être impitoyable. Il y en a assez de tous ces drames, de tous ces scandales administratifs qu'on dénonce, mais au sujet desquels, comme bizarrement, on ne trouve jamais les responsables, alors qu'ils sont faciles à identifier.
10: Philippe Bilger, après la justice, la police.
8: Alors moi, je voulais être un peu plus modéré que mon ami Philippe Bilger. Pourquoi? Parce que, alors vous parlez, Philippe, de il faut taper sur les responsables qui n'ont pas fait le job. Alors généralement, dans la police et la gendarmerie, ça se fait l'IGPN et l'IGGN, quand il sanctionne, on le sait d'ailleurs avec la police, il y a 1500 dossiers de policiers qui passent au trapèze, comme on dit par an, administrativement ou judiciairement. Il y a sanction. Par contre, là où ça m'interpelle, et vous avez raison de le dire, c'est l'inspection générale de la justice. J'aimerais bien, effectivement, à un moment donné, et là on va le savoir à travers cette affaire, ce que fait évidemment cette fameuse inspection générale de la justice. Parce que, visiblement, eux, on n'en entend jamais parler. Et puis nos juges, nos procs, enfin tout ce que vous pouvez imaginer dans la justice, sont jamais incriminés sur quoi que ce soit. Là se pose une question aussi.
10: Notre député, Monsieur Vignal.
0: Moi, je vais vous dire, je suis très en colère et je l'ai dit sur votre plateau ce matin. La France n'aime pas ses enfants et ne protège pas ses femmes. Et c'est pas d'aujourd'hui. On a une justice qui est en voie de clochardisation. Je crois qu'elle est dingue. Et ça fait 40 ans qu'il y a de la lâcheté. Et moi-même, qui ai fait 3 mandats, il m'arrive d'avoir honte le matin quand je me réveille. Parce que c'est pas possible, Philippe, tu le disais. Le problème, c'est pas la justice. Ils sont débordés. Il manque des magistrats, il manque des greffiers, il manque des policiers. Enfin, comment on peut, excusez-moi, je suis chaud, ce salopard-là, qui a attrapé cette gamine, 9 mois, on le met, peut-être, présumé, coupable pour un viol d'une gamine de 10 ans. Et on fait quoi? Moi, je vais être clair, et je m'adresse au maire. Vous avez vu le scandale qu'il y a dans le périscolaire à Paris. Enfin, tous les jours, il y a des abus sexuels. Dans une classe de 30, Cécile, il y a 3 gamins qui sont victimes ou d'abus sexuels ou de harcèlement. Il y a 20 000 gamines dans les Airbnb de l'ASE qui se prostituent avec des gamins qui ont leur âge qui les prostituent. On a un vrai problème de société. Et tu as raison, Philippe. On va arrêter de faire des inspections et on va arrêter de faire des commissions à l'Assemblée pour savoir où on est. On est lâche. Donc, désolé Cécile, il faut mettre des moyens. Mmh. Quand quelqu'un qui est présumé coupable du viol d'une gamine, mais il ne doit pas rester comme ça. Il doit être surveillé, il doit être aussi soigné parce que ce sont des malades, mais maintenant il faut faire quelque chose.
10: Marie-Laure Buisson.
1: Alors moi je pense qu'il y a 2 façons de regarder cette histoire qui évidemment traumatise absolument tout le monde, qu'on soit mère, père ou pas.
10: Ou pas,
1: exactement. C'est par le petit bout de la lorgnette ou par le grand bout. Bon, de toute façon, quelle que soit la façon dont on la regarde, elle est épouvantable. Mais si on regarde bien les choses, la police, elle est là pour protéger. La justice, elle est là pour juger et sanctionner. Et la famille, elle est là, in fine, si elle en a envie à la fin, pour pardonner éventuellement. Le problème, c'est qu'aujourd'hui, la police, elle n'arrive plus à protéger, la preuve, ça, dans cette histoire. Là, on voit très bien que, en l'occurrence, police, force de l'ordre, une mère a porté plainte en disant « ma fille a été violée », les gendarmes lui ont répondu « écoutez, vous nous pompez l'air, soyez gentils, puis si vous nous saoulez, voilà, c'était l'expression, vous nous saoulez, et si vous continuez, on écrira une main courante contre vous, donc le monde à l'envers. » Donc déjà, la justice, quant à elle, elle ne sanctionne plus, d'accord ? On le voit avec les débordements, la Coupe du Monde, le PSG, tout ça, et du coup, les familles, eh ben, elles n'ont plus du tout envie de pardonner, elles ne pardonneront plus, non seulement ça, mais il arrivera un moment où elles se feront justice elles-mêmes. Donc je crois qu'il faut mettre un mot, à un moment donné, sur les situations. Nous assistons à la faillite d'une institution qui est celle de la justice et corrélée, une faillite d'une certaine façon aussi, de la police et des forces de l'ordre. Parce que la police et les forces de l'ordre, Dieu sait si j'ai de l'admiration pour eux et je suis à 100% derrière eux, ils ne peuvent faire qu'avec les moyens qu'ils ont et donc ils sont en train de couler littéralement, parce qu'ils n'ont plus de moyens, parce qu'on ne leur donne pas les moyens, aussi parce que nous sommes tous intoxiqués par cette espèce de mentalité de droit de l'hommiste à la con, je suis désolée de le dire, mais qui fait quand même, faut faire attention, faut pas. Non, il y a un moment donné, on protège les enfants. Voilà.
10: Alors, René Chiche, c'est étonnant de la gendarmerie qui fait un travail généralement remarquable. Oui. Donc là, on attend de voir à la lumière, en tout cas, ce qui s'est véritablement passé.
2: Bah, écoutez, moi je pense que cette affaire va augmenter encore plus la défiance des Françaises et des Français vis-à-vis de l'institution de la justice.
10: Bah, bien sûr.
2: Parce que là, c'est vraiment un cas tellement, pour moi, évident. Quand j'ai appris ça, franchement, pourtant, je suis pas trop le style populiste à dénoncer les magistrats, les policiers. Mais là,
4: un petit peu.
2: Non, franchement, pas du tout. En plus, pas du tout. J'ai un énorme respect pour la police et la justice. Mais là, lorsque vous avez quand même une plainte pour viol, que la personne qui a été donc visée par cette plainte reste en totale liberté, sans que il n'y ait pas la moindre convocation, mais vous voyez, pour l'entendre, ensuite le mettre hors d'état de nuire. Moi, je comprends pas qu'on en soit arrivé là. Alors, comme l'a dit Marie-Laure et tout le monde d'ailleurs, c'est vrai que c'est peut-être une absence de moyens. Mais enfin, quand même, là, lorsque vous avez un cas aussi évident, moi je trouve aussi grave, je trouve que c'est absolument indéfendable.
1: René, ça n'est pas qu'une absence de moyens, c'est une mentalité générale. Oui, alors, par exemple, en Angleterre, il y a un type qui s'est fait, qui a pris des coups de couteau, et c'est lui qui s'est fait menotter parce que son assaillant a dit « Ah, il m'a traité de je sais pas
2: non,
1: quoi ».
2: Non, mais c'est ce que je voudrais dire, voilà. On dit souvent c'est l'absence de moyens, mais ce n'est pas que l'absence de moyens.
1: Voilà, donc c'est toute une mentalité.
0: Bien sûr. Non, moi je veux pas défendre les juges. Cécile, vous savez comment ça marche. Il paraît, la gendarmerie, on trie les dossiers. esprit, on en est là. C'est-à-dire qu'aujourd'hui, madame, aujourd'hui, vous êtes agressée, vous arrivez au commissariat, il y a eu un pédophile, il y a un gars qui a assassiné sa femme, donc on trie les dossiers. Allez. On ne peut plus accepter de trier les dossiers sur nos enfants.
10: Les amis, allez, pardon Philippe, juste les déclarations du procureur de la République à l'instant contre le Jérôme B qui dit qu'en 2017, le classement sans suite d'un renseignement judiciaire contre le suspect. Première plainte pour viol a été déposée en 2022 au commissariat de Béthune. En août 2025, dépôt d'une nouvelle plainte pour viol. 2026, un responsable d'établissement scolaire appelle la gendarmerie pour signaler le licenciement d'un agent d'entretien pour relation avec une lycéenne. Oui. Et ce matin, une nouvelle plainte pour viol à l'encontre de l'individu mis en garde à vue. 2 secondes, Philippe Bilger. Oui, 0826-300-300, Hervé de Villegouge est avec nous. Bonsoir Hervé.
4: Bonsoir à toute l'équipe.
10: Vous vouliez réagir ?
4: Oui, je voulais réagir par rapport à ces problèmes de justice, pour dire que ça n'a rien du tout à voir ni avec la justice, ni avec la police ou la gendarmerie, ça a à voir avec l'État tout simplement, qui enlève les moyens à tous les niveaux, et la justice et la police n'ont plus de moyens. Avant, quand vous aviez des gendarmes...
10: On vous entend pas très bien. Hervé, on vous entend pas très bien avec votre téléphone. Est-ce que vous êtes en haut-parleur, peut-être, non ? On vous reprend dans un instant. On fait des tests. Philippe Bilger, vous voulez réagir ?
3: Je voudrais répondre très rapidement à Marie-Laure et à Patrick. Globalement, je suis d'accord avec vous, mais il me semble qu'il y a deux écueils. Marie-Laure, d'abord, c'est que vous noyez, me semble-t-il, un désastre singulier et infiniment dévastateur, cette affaire, dans un opprobre général. Contrairement à ce que vous dites, me semble-t-il, la justice n'est pas dans un total naufrage, mais là, elle l'est. Et pour les moyens, mon cher Patrick, j'ai trop entendu au cours d'une trop longue carrière les magistrats invoquer en permanence l'absence des moyens, alors qu'en réalité, jamais une absence de moyens n'a interdit la confiance professionnelle. Imaginons qu'on ait eu beaucoup de moyens ou trop, on aurait eu les mêmes catastrophes.
1: Alors, je pense que les gens sont pris en otage, les professionnels de la justice ou même de la police maintenant sont pris en otage par une espèce de chape de plomb du politiquement correct qui fait qu'ils se sentent neutralisés mentalement à l'idée de faire la bourde ou à l'idée de sanctionner, voilà. Deuxièmement, pour vous répondre, je pense qu'il y a un schéma répétitif et quand on regarde là, en l'occurrence, les suites de l'affaire du PSG, ce qui s'est passé dans la rue, il n'y a pas de prison ferme. Le seul qui a eu la prison ferme, c'est un
3: pareil,
1: flic.
3: Mais c'est pas pareil, ma chère Marie.
1: Mais non, si c'est la même, c'est un climat général. Bien sûr que si. Il faut regarder les choses de manière macro, pas de micro.
3: Les sanctions ont été nulles.
10: Merci.
3: Absolument.
10: Merci beaucoup. Un petit mot de Bruno Pomard.
5: Juste pour répondre à ce que vous dites, la police et la justice fait du boulot. Mais je vais vous dire pourquoi. C'est compliqué pour eux parce que, vous voyez, j'ai récupéré ça au Salon des maires. Ma sécurité, c'est un site internet. La plateforme numérique d'accompagnement des victimes, PNAV. Le nombre d'appels et donc de déclarations que font les gens là sature tous les sites. Et derrière, qu'est-ce qu'il y a ? Il y a de l'humain, des commissariats, des OPJ, la justice, etc. On est dépassé. Donc, on ne peut pas dire que la police et la justice, et pourtant, je sais si je suis dur avec la justice, ne fait pas le boulot. Mais il y a cette plateforme qui est formidable. Attention, hein, ma sécurité, ça s'appelle. C'est formidable. Mais, encore une fois, je pense qu'il doit y avoir une explication aussi au débordement de nos forces de l'ordre et de la justice.
1: Pas assez d'argent pour les vrais.
5: La justice, Marie-Laure.
10: Allez, merci beaucoup.
5: Il y a des milliards qui ont été mis.
0: On est passé,
10: ça mériterait, bien entendu, un énorme débat, bien entendu, dans un instant. Seul contre tous, René Chiche, vous dites que Léa, doit se retirer du JT de 20h de France 2. Et Marie-Laure Buisson, vous dites que la multiplication des candidatures pour 2027 traduit l'affaiblissement des partis désormais incapables d'imposer un chef dominant. On en parle dans un instant. Soyez les bienvenus.
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37: Et autour de moi, ils sont extrêmement nombreux aujourd'hui.
8: Fait.
37: Philippe Bilger est avec nous, le sage. Ça va, Philippe?
38: J'essaye, mais c'est pas chaud, là. C'est passionnant.
8: Bah, et non, pas le singe.
37: Non, pas le singe. Le singe. Marie-Laure Merci, est oui, avec Cécile. Nous. René Chiche est avec nous. René Patrick Vignal est avec nous. Bruno Pomard est avec nous. Et voilà, je les ai tous cités. J'en profite pour vous dire que dans la matinale de demain, Jacques Cardoz recevra à 7h10 un magistrat pour évoquer justement la lenteur de la justice. Et tout de suite, c'est Seul contre tous.
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37: Et on va commencer par vous, Marie-Laure Buisson. Vous dites que la multiplication des candidatures pour 2027 traduit l'affaiblissement des partis, désormais incapables d'imposer un chef dominant.
1: Oui, absolument. Alors, je crois qu'on en est à 18 candidats, de Jordan Bardella, Bernard Cazeneuve, en passant par Zemmour, Olivier Faure, Le Maire, Glucksmann. Enfin, je peux pas tous les citer.
37: Je crois que c'est
1: citer.
37: Un petit peu plus.
2: Hein. 30, en fait.
1: À 30, si alors maintenant, trois, bon, pendant
2: avec quoi, un cheminot qui se déclare
1: ce matin. C'est ça, avec un cheminot. Bon. La réalité, c'est que moi, je suis une fervente admiratrice de la loi de la jungle. C'est-à-dire que quand on regarde ce qui se passe chez les animaux, on s'aperçoit qu'en général, il y a un mâle dominant à un moment donné qui arrive et qui met de l'ordre dans tout ça. Mais oui, mais non, mais ça ben s'appelle, oui. C'est la base, c'est la base de l'organisation de la société, c'est la vérité. Et que je pense que les partis seraient mieux gérés et notre vie politique serait plus intéressante si chaque parti avait un mâle dominant qui arrivait ou femelle dominante qui arrivait à s'imposer. Voilà, en disant maintenant c'est comme ça, parce que c'est comme ça qu'on va faire, le programme ça sera ça, et maintenant on va dans telle direction. façon De Gaulle, façon éventuellement Pompidou, qui était un peu moins bon. Mais je veux dire, à cette époque, la question se posait pas. Il y avait des gens qui, des patrons, ça s'appelle un patron, un chef, voilà, qui disait, voilà telle est la voie, je suis le patron, et maintenant on y va. D'une certaine façon, Chirac incarnait ça aussi, vous voyez, c'est cette époque. Aujourd'hui, on a des petits boutiquiers qui ont chacun leur espèce de machine à vendre des crêpes dans la rue, vous voyez, c'est comme des échoppes, là, comme ça. Et puis, ça, non mais si, n'importe qui à la limite peut se déclarer, ça n'est pas bon, ça n'est pas sain, et du coup, ça donne du grand n'importe quoi.
0: Quelque part, excusez-moi, d'abord c'est la démocratie, tout le monde peut se présenter, ça c'est le premier point. Là où je peux vous rejoindre madame, c'est qu'effectivement je crois qu'on est à 31 candidats. En fait, le problème c'est l'affaissement des partis politiques. 80% des Français ne croient plus à la parole politique. Ça, c'est le premier point. Moi, je fais un constat froid, vous savez que je dis des choses. Aujourd'hui, quels sont les partis qui sont avec un chef ? Jean-Luc Mélenchon et sa secte, qui lui, c'est je drague et la communauté musulmane.
1: Mais lui, il a bien compris.
0: Voilà, c'est le chef, celui qui bouge, regardez les Corbières, les Garrido. Il a fait en sorte de les dégager en mettant des jeunes. Et vous avez le Rassemblement National, un fauteuil pour deux, où Jordan Bardella et Marine Le Pen. Et après, vous avez... chez moi, voilà, moi je conseille Gabriel Attal aujourd'hui, on a Édouard Philippe, on a Isabelle Borne, enfin on en a 10 nous. Je mettrai Aurore Berger, je trouve qu'il y en aura d'autres encore, il y a nos amis Jérôme Gage. Là où je peux vous rejoindre madame, c'est qu'en fait, il n'y a plus de corpus politique avec quelqu'un qui dit, c'est la voie est là. Voilà. Mais vous allez voir. Ils existent. Enfin, voilà, moi, demain, je vais être ministre, je suis candidat. Et puis, on dit, bon, Vignal, il pèse 2%, on l'intégrera dans un ministère. En fait, les gens, aujourd'hui, sont des consommateurs de la République.
1: Voilà.
38: Mais Marie-Laure, étrangement, comme c'est le seul contre tous, vous voulez la loi de la jungle, mais ce que vous dénoncez, c'est précisément la loi de la jungle. Vous rêvez d'un monde où d'abord vous surestimez les personnalités qui gagnaient la tête des partis, et deuxième élément, regardez à quel point l'immensité des candidats virtuels ou réels, c'est d'une certaine manière l'irruption d'une loi de la jungle totalement sauvage, parce que tout simplement le pouvoir est éclaté et que demain, il sera décanté. Je ne suis pas du tout persuadé que la relégation des partis soit en réalité une relégation de la démocratie. Je trouve qu'il peut y avoir dans cet afflux un progrès.
1: Allez, René.
2: Non, mais moi, je ne suis pas d'accord avec vous, Marie-Laure. Au contraire, je trouve que c'est l'expression de la démocratie, ce qui se passe actuellement. Moi, je suis tout à fait...
0: Un peu faux cul, René, là, quand même.
2: Non, mais c'est...
0: Excusez-moi.
2: Je suis tout à fait favorable.
0: T'es prêt à être candidat, toi aussi.
2: Je suis tout à fait favorable à l'expression de différentes personnalités. D'ailleurs, on sait qu'au bout du compte, finalement, il n'y en aura qu'un. Il n'y aura qu'un seul candidat
0: du
2: Bloc Central. Oui. Mais sérieusement. Attendez, Retailleau, il est pour l'instant le seul candidat chez LR, il me semble. Il n'y en aura pas deux. Hein. Je vois pas Vauquier.
0: Tu oublies l'avis d'Iznard, tu oublies l'avis Bertrand.
1: Mais non, oui.
2: Vous verrez qu'ils ne seront pas candidats. Ah. Mais non. Oui. Ils se positionnent.
1: Xavier Bertrand est candidat depuis très longtemps.
2: Oui, mais il ne sera plus. Vous verrez, il n'y en aura qu'un.
1: Donc, René, on en arrive à une conclusion. C'est qu'en réalité, ces gens-là ne sont pas candidats pour être des chefs et apporter des solutions. Non.
0: Ils pour résister.
1: Non. Ils sont candidats pour obtenir et accumuler une certaine capacité de nuisance qui ensuite leur permettra de gagner un portefeuille.
0: Elle a totalement raison.
3: Mais évidemment,
4: moi je le dis souvent, ils viennent à la gamelle. Hein. D'ailleurs, il y a même Nathalie Kosciusko-Morizet qui revient.
3: Je trouve que c'est quand même l'expression, quoi qu'on dise, Marie-Laure, de la démocratie. Je te trouve un peu excessive en disant il faut un mec, une tête et.
1: Non, pas forcément un. Il faut être un peu plus mesuré. Il en faut quatre qui soient des.
2: Marie-Laure, vous preniez l'exemple de Chirac. Chirac, il a eu Balladur dans les dents. Il n'a pas été le chef qui a totalement un
3: contrôle. Oui, c'est la quantité.
0: On peut quand même, elle a raison quand même. On est à 31 candidats. René, être candidat à la présidentielle, ça demande quand même un corpus, ça demande un programme. Là où elle a raison, c'est que moi je dirais pas les noms ce soir, mais il y a des candidats qui sont là pour exister. Ils seront ministres après. Il faut dire les choses quand même.
1: Le mot de la fin.
38: Il n'y a pas 31 candidats, Patrick. Il y en a certains qui sont virtuellement candidats. candidats. Ah. Et comme l'a dit très bien René, et Marie-Laure le sait, tout ça va se décompter. Oui. C'est la démocratie.
37: Voilà, et la démocratie, c'est donner la parole à tout le monde. Ouais. Et ça va être votre tour, René Chiche.
38: Je commence.
37: Et vous dites que Léa Salamé doit se retirer du JT de 20h de France Télé. Ah,
2: merci, merci Christine, merci Cécile. Excusez-moi.
37: Christine O'Krent, vous dites quoi? Physiquement, j'ai un problème.
2: Il y a quelques jours, donc, Raphaël Glucksmann a dit qu'il allait donner 3 mois pour éventuellement être candidat.
37: Ouais.
2: Bon, en fait, tout le monde sait, et c'est la rumeur qui court dans tout Paris, non pas une rumeur, il a fait ça pour permettre à Léa Salamé, sa compagne, de rester le plus longtemps possible à la tête du JT de 20h. Parce que s'il avait annoncé sa candidature il y a 4 jours, c'était fini pour Léa Salamé. Sur le champ démissionné. Mais moi, franchement, je suis quand même choqué que l'on confie la présentation d'un JT aussi important que le 20h d'une chaîne publique à une journaliste talentueuse ou pas. Bah ça, chacun se décide. Mais à une journaliste qui est quand même la compagne d'un homme politique de premier plan qui pourrait éventuellement être candidat. Et même s'il ne va pas l'être, elle est toujours quand même dans l'embarras vis-à-vis de l'activité politique de premier plan de son compagnon. Donc moi, je ne comprends pas même qu'on ait pensé à elle pour lui confier la présentation de ce journal. Et ça aurait été Gilles Boulot qui serait le compagnon de Valérie Pécresse, je dirais la même chose. Pour moi, c'est impossible.
37: Alors, par exemple,
2: elle a de la chance. Le 13 juin, Raphaël Glucksmann fait un meeting, un grand meeting. Elle a de la chance, Léa Salamé. Pourquoi? Parce qu'elle présente pas le JT le samedi et le dimanche. Donc là, elle sera pas gênée pour présenter le JT.
0: René,
2: mais je termine. Pour moi, c'est absolument... totalement rigoriste.
0: Non, moi je...
2: Mais moi, je... Allez, mais moi je... en tant que journaliste, ouais, en tant que directeur d'information d'une chaîne, j'interdirais à une présentatrice.
4: La déontologie.
2: Mais oui, c'est exactement. C'est la déontologie.
38: Non, là, mon cher René, je vous trouve maximaliste tout de même. Moi, je ne l'aime pas en tant que professionnel, mais ce n'est pas le problème. C'est le fait que lorsqu'il sera officiellement candidat, elle se retirera. On n'a pas de raison d'être plus exigeant à l'égard de cette présentatrice. Là, elle peut parfaitement faire son travail, même avec un Glucksmann qui nous fait languir.
2: Je suis désolé, quand elle reçoit une autre personnalité politique dans son JT, eh bien, c'est quelque chose qui n'est déontologiquement par rapport à sa vie privée, ce n'est pas.
37: Qui vous dit que ses idées sont en accord avec son.
2: Non, mais ça, c'est le grand argument.
0: René, moi, je ne suis pas du tout d'accord. Ça veut dire que la femme peut être indépendante, est-ce que tu le sais? C'est-à-dire que tu peux être marié avec un homme de gauche, un homme de droite, tu peux avoir tes idées. Moi, je trouve franchement que c'est un mauvais procès, c'est pas envers toi. Mais moi, je l'ai tous les jours, on me dit, c'est l'affaire de Guzman. Je trouve que c'est scandaleux, elle existe, elle a son mot à dire, elle doit exister. Et quand t'as Raphaël Guzman, avec la campagne qui démarre, franchement, de Nounours, je suis pas certain qu'il ira jusqu'au bout. Donc, c'est dans les 30 candidats, je suis pas certain. Et moi, je pense que la femme existe par elle-même, donc elle journaliste et après la compagne de Guzman.
1: Mais le problème n'est pas savoir.
0: Alors fais le faire avant.
1: Mais Patrick, le problème n'est pas savoir si elle est journaliste ou si elle existe par elle-même. Évidemment qu'elle existe par elle-même et on ne lui dénie pas cette potentialité, cette qualité. Bon, le problème c'est qu'elle soit là à cet endroit. Elle ne doit pas être à cet endroit.
2: Pourquoi elle peut très bien présenter un talk show culturel ou une émission d'autre chose comme l'a fait très bien d'ailleurs. Mais excusez-moi, elle lui confie la présentation d'un JT en cette période en plus politique. Vous voyez, par exemple, dans la semaine, s'il se passe quelque chose avec le parti Place Publique de Raphaël Glucksmann, sans qu'il soit invité en plateau, elle va être gênée, vous verrez.
37: Arrêtez de parler tous ensemble.
4: C'est Patrick Vignal,
1: c'est une grande spécialité française que de mélanger les genres. Ça a toujours été comme ça. Christine O'Krent, pendant que Kouchner était ministre du gouvernement.
4: Schoenberg et Borloo,
1: absolument. Madame Sinclair, qui était sur le point de devenir première dame avant qu'il se passe patatras, qu'on a su, la chambre du Sofitel. Bon, elle était sur le point de devenir première dame. Elle présente. Faut quand même pas exagérer non plus.
37: Non mais attendez, vous faites des procès d'intention.
1: Mais zéro
37: procès. Peut-être que si demain il y a une information sur Place Publique, peut-être que France Télé dira à Léa Salamé, aujourd'hui vous ne présentez pas le journal.
1: Je trouve extrêmement gênant.
2: Exactement. Elle ne peut pas être à cette place-là.
0: Non mais René, là je suis pas d'accord avec vous.
37: Un vrai problème.
0: Avant, oui. avant de l'embaucher, oui. On peut se poser le débat de dire, voilà, votre mari et compagnon, Cécile demain, son mari, son compagnon est candidat à la présidentielle, sur une radio d'écoute Cécile, il a des velléités, je l'annonce ce soir. Donc,
37: je serai première dame, je vous le dis.
0: Maintenant, elle est en place, René.
2: Ah bah Patrick, exactement.
0: Elle est en place, c'est ce que je disais. Elle assume.
2: C'est ce que je disais au début.
0: Mais aujourd'hui, tu ne peux pas la virer, tu l'as mis. Donc elle est en place, non, mais elle est indépendante, elle fait son truc.
2: Là, c'était mon opinion.
0: Là où je peux te rejoindre, c'est qu'effectivement, Cécile a dit, il peut y avoir une difficulté. Demain, on apprend que Raphaël Guzman peut être mis en examen.
2: Oui.
0: Alors là, la réflexion se posera. Mais c'est pas le cas pour l'instant.
2: C'est la preuve qu'il y a un problème. C'est la preuve qu'il y a un problème. C'est bien la preuve qu'il y a un problème.
37: Il y a un problème. Est-ce qu'il est déclaré officiellement? Non.
3: Pas encore.
37: Non. Mais pour non, pas la gêner. Pour pas la gêner.
0: Non,
2: excusez-moi.
0: Il
2: met le plus de temps possible à se déclarer. Tout le monde le sait, excusez-moi. Parce que ça permet à Riyad Salami de se maintenir au JT.
0: René,
3: calme-toi, mon cher ami.
2: Ça va bien se passer, René.
3: Non, mais franchement, on est à un an des élections présidentielles. Et tout se fait dans les derniers mois. Donc, à un moment donné, elle va dégager, c'est évident. C'est évident. Si c'est pas le cas, elle va dégager, c'est évident. Si c'est pas le cas, tu vois,
2: ça ne dégagera pas si Guillaume.
37: Moi, je trouve ça extra

0: n'est pas une arche, c'est humain.
1: Il n'est pas jusque-là, Marie-Laure, mais ça crée en plus chez les Français. Ça crée chez les Français, en plus, vraiment encore plus le sentiment d'entre-soi. Je suis désolé.
2: Il y en a un peu.
1: Je suis désolé.
3: Excusez-moi. Apprenez à parler les uns après les autres.
4: Ça serait un vrai débat entre-soi. Moi, je suis totalement d'accord avec toi, j'ai pas de souci avec ça. Et la collusion des médias et des politiques, parce qu'à ce moment-là, on pourra en parler. Moi, je rencontre très souvent des journalistes, ça veut dire quoi? Parce qu'ils mangent avec moi, qui vont être de mon côté. Renée, c'est une professionnelle, elle doit rester professionnelle.
3: Allez, merci beaucoup les amis. À retrouver, bien entendu, un podcast. Si vous voulez commenter, vous êtes les bienvenus. Ce numéro de téléphone 0826-300-300. Dans un instant, on reviendra sur ce coup de théâtre dans l'enquête de l'incendie des Corbières dans l'eau. Trois agents de l'ONF en garde à vue un an après le drame. À tout de suite.
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3: Les amis, la récréation est terminée. Bienvenue dans Les Vraies Voix, ce numéro de téléphone 0826-300-300. Je suis ravie de les accueillir autour de moi. Juste un petit mot pour vous rappeler qu'à partir de 19h, l'antenne est ouverte, bien entendu, avec François-Louis. Jusqu'à 20h, on reviendra sur la disparition de Liana. On reviendra

0: reviendra aussi sur les temps d'attente aux urgences et puis sur ce policier qui a pris de la, la prison ferme. On aimerait avoir votre avis au 0826 300 300. En attendant, c'est Patrick Vignal qui va s'en charger, puisque c'est le jeu, mon Patrick.
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3: Je crois qu'on a trouvé le successeur de Jean-Pierre Foucault.
0: Ouais. Exactement. Autour de cette table, Philippe Bilger, Marie-Laure Buisson, René Chiche, Patrick Vignal, Bruno Coma. J'ai l'impression d'avoir une liste de gens mais ouais. Énorme. Et c'est le cas. C'est... Allez, tout de suite, les amis, c'est l'info en plus.
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0: Et c'est un coup de théâtre dans l'enquête sur l'incendie des Corbières dans l'eau de trois agents de l'ONF en garde à vue un an après le drame. L'enquête sur le méga-feu est relancée. Pour remettre un petit peu de contexte, je vous rappelle que cet incendie a fait une victime, ravagé 16 000 hectares, traversé 16 communes, détruit 36 habitations et considéré comme l'incendie du siècle. Philippe Bilger, là je m'adresse à la justice, si toutefois on imagine aujourd'hui que trois agents de l'ONF sont en garde à vue, franchement, ça crée, c'est un séisme.
5: Absolument, mais d'abord, n'importe quoi peut germer dans la tête d'un être humain. Moi, je suis effaré, et pardon, c'est une banalité de le dire, devant l'horreur de ces comportements qui viennent de gens dont on attendrait sauvegarde et protection, conscience professionnelle, et de plus en plus, on voit au contraire des gens, il serait passionnant d'examiner leur psychologie tordue, mais c'est quelque chose d'hallucinant. S'ils sont jugés, je serais impitoyable.
6: Je pense que ça relève du criminel, non, ça?
5: Absolument.
6: Mais, oui, comme le dit Philippe, encore une fois, lui-même, parfois, est capable du pire, et on le voit là. On l'a vu même avec ces gens qui sont adorables et qu'on adore tous, c'est les pompiers. Il y a parfois des pompiers pyromanes aussi. Heureusement, rare, mais en attendant, ça existe. Et là, effectivement, on se rend compte que, vous voyez, ce que ça a causé comme dégâts, je pense qu'ils peuvent prendre au moins 10 ans de prison sur un truc comme ça.
5: Facile. Largement.
6: Si c'est caractérisé, évidemment. Hein.
1: Vous savez, je me déplace donc pour mon parti, mon mouvement, j'étais dans les Corbières. Si vous voyez la détresse des agriculteurs, la détresse des viticulteurs, des gens qui gagnent même pas le SMIC, qui font 80 heures par semaine, je peux vous dire, avec beaucoup d'émotion, j'ai des viticulteurs qui pleuraient. C'est-à-dire que c'est là où, vous savez, Cécile, est-ce que l'être humain est bon?
5: Non.
1: Quand je vois les mecs qui s'occupent de nos enfants, le périscolaire qui viole nos gamins, quand je vois des agents de cet organisme qui mettent le feu, mais qu'est-ce qu'on n'a pas fait?
0: Pour l'instant, c'est une supposition.
1: Non, souvent, le pyromane, on a même, et je voudrais faire un mot pour les pompiers. Moi, je vois chez moi le boulot qu'ils font pareil. Enfin, quand même, il y a aussi des pompiers pyromanes. Enfin, qu'est-ce qui se passe dans la tête des gens? Qu'est-ce qu'on a raté pour qu'il y ait des gens qui soient auprès de nos gamins? Enfin, je veux dire, je me dis, mais ça, on marche sur la tête en ce moment. Qu'est-ce qu'il faut pas faire? J'ai l'impression que la santé mentale va de plus en plus. Je vois nos jeunes sur la santé mentale. Je vois des gamins de 14 ans. Je vois des teubés influenceurs sur les réseaux sociaux. Je me dis, mais c'est pas possible.
5: C'est la France,
1: On a un problème d'éducation. On a un problème de famille. On a un problème politique. Qu'est-ce qu'on a raté, nous, pour se retrouver avec des gens qui sont capables de mettre le feu? Enfin, venez dans les Corbières, Cécile. Tout a été rasé. Les gens, ils ont perdu une décennie de l'histoire, de la culture du vin.
0: Oui, c'est ça. Sept policiers d'ailleurs, pompiers pardon, ont été blessés. Et on remercie d'ailleurs tous les pompiers de France.
3: C'est-à-dire que ces trois personnes, visiblement, sont... Franchement, je crois que ce sont un peu des gens malades pour en arriver là. Quel est l'intérêt de... Enfin, à part, je sais pas, peut-être une jouissance. C'est vrai, peut-être une jouissance à la fois physique et morale de mettre le feu. Ouais.
0: C'est assez incompréhensible.
5: C'est la passion inversée.
3: Oui, donc,
2: c'est ça. Tout à fait.
3: Bah, il y aura une tuerie psychologique. Comme a dit Patrick, trois agents de l'Office national des forêts. Donc normalement, ces gens-là aiment la nature, sont là pour la protéger, se sont investis.
0: De l'ONF ou apparentés.
3: Ou apparentés, d'accord. Mais juste, je vous ai juste une petite précision, peut-être que j'ai pas bien compris. On est sûr qu'ils sont coupables de ces incendies.
0: Pour l'instant, ils sont mis en garde à vue. Et la garde à vue a été prolongée pour l'instant.
2: D'accord. Il y a des éléments peut-être qui vont permettre de.
3: Et donc, ça a mis un an pour se rendre compte que c'était
5: très long.
3: Ce qui prouve ce qu'on disait encore tout à l'heure.
0: Donc un an, c'est pas si long que ça.
5: C'est pas long.
2: René, les enquêtes sont très longues. Regarde l'affaire du Kiemi et compagnie.
0: 16 000 hectares, il faut les chercher.
2: Bien sûr, c'est très compliqué.
0: Au contraire, je trouve ça plutôt très rapide. Merci beaucoup les amis, et bien entendu on pense à tous les habitants de ces communes. On va rire un peu maintenant, rire jaune avec le bon coin.
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0: Ah voilà, c'est ça, c'est ce qu'il va dire. Ça va Flavio?
10: Ça va très bien, j'ai fermé ma gorge et vous?
0: Oui, ne la fermez pas tout de suite votre gorge puisque vous avez des choses à dire. Donc on achète aujourd'hui, on achète une Porsche, mais pas n'importe quelle Porsche.
10: Bah une Porsche, c'est vrai qu'elle est assez particulière cette voiture dans le sens où il y a la présence d'une poudre à l'intérieur de cette Porsche.
0: D'accord.
10: Une poudre blanche.
0: Blanche. Bon.
2: Porsche de boulanger.
0: Qu'est-ce que ça peut bien être?
11: Bah, elle appartient peut-être à un meunier.
0: Un meunier, peut-être. Oui, sûrement. Bon, on pose la question, on écoute.
9: Bonjour.
7: Oui, bonjour, je vous appelle pour la Porsche à vendre, toujours disponible?
9: Oui, tout à fait, toujours disponible.
7: Il lui arrivait quoi la voiture?
9: Écoutez, d'après ce qu'on a comme information, c'est un véhicule saisi suite à une affaire de stupéfiants. C'est principalement ça.
7: D'accord, parce que là sur les photos on voit le blanc à l'intérieur du véhicule, une sorte de poudre, c'est quoi?
9: Tout à fait, alors comme dit on n'a pas encore l'information, mais voilà, ça m'étonnerait que ça soit de l'extincteur. Hein.
7: Mais la voiture elle est vendue comme ça, vous êtes un professionnel, comment c'est possible?
9: Ah non, la voiture sera nettoyée, on s'occupe d'un port, donc venant de différents pays, dont les États-Unis, là où se situe le véhicule concerné, qui a été endommagé.
7: Ok, donc la voiture elle est actuellement aux États-Unis, vous faites de l'import, mais la voiture elle vous appartient pas quoi?
9: Nous on est simple intermédiaire, donc de toute façon, en France, ce genre de véhicules saisis ne sont pas revendus dans l'État, mais on peut l'importer en France, donc à ce niveau-là, tout est ok.
7: Ok.
9: Voilà.
7: Je vous rappelle si jamais ça m'intéresse. Hein.
0: Ouais.
9: Pas de souci. N'hésitez pas.
7: Bonne journée.
9: Bonne journée. Au revoir.
2: C'est énorme.
0: La clarté dans la confusion. J'ai rien compris. Oui. Alors, on importe une voiture pour la vendre, mais on n'a pas le droit de la vendre.
10: J'ai un petit scoop.
0: Ah.
10: En fait, en off, je lui ai demandé si c'était possible d'acheter le véhicule, du moins de l'importer, mais avec. En gardant le. Ah oui.
2: L'intérieur.
0: Et alors?
10: Ah ben c'est bon, j'ai acheté le véhicule.
2: Non.
0: Mais non.
2: C'est décollé. Avec ses 4 kilos de poule,
1: cela dit, Cécile, ouais. Ce qui est intéressant, et nous on avait fait le travail avec la gendarmerie de Lunel, les narcotrafiquants ou les voyous, quand on chopait leur véhicule, on pouvait les saisir et les revendre. Et ça, je pense qu'on ne tape pas. Voilà, on ne tape pas assez au porte-monnaie des gens. Et je trouve que les avoirs, parce que quand même, j'espère qu'on en parlera un jour, Cécile, à la vraie voix, le narcotrafic, c'est 6 à 8 milliards. C'est en train de pourrir notre société. Et quand on peut les taper...
5: Il y a d'autres choses.
0: En tout cas, c'est pas aujourd'hui qu'on va rouler en Porsche, hein, je vous le dis tout de suite. Elle sera pas nettoyée tout de suite. Merci en tout cas de nous l'offrir pour Noël, Flavio.
10: J'y mettrai la poudre avec.
0: Non, ça ne m'intéresse pas. Vous pouvez la garder et la jeter même. Merci beaucoup, à retrouver bien entendu en podcast sur Sud Radio et sur le bon Flavio sur Instagram. Et on se retrouve demain.
10: Vivement demain.
0: Allez, vivement demain, dans un instant, le journal et la météo. Et ce sera le réquisitoire du procureur. Monsieur le procureur, Philippe Bilgère est avec nous dans un instant. À tout de suite.
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13: 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À un moment donné, je crois qu'il faut arriver à poser des choses et se dire, voilà, aujourd'hui, on a besoin d'argent, donc le fonctionnement de l'État qui a augmenté de plus de 22%, on coupe.
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29: Et tout de suite le flash avec François Germa. Bonsoir François.
30: Bonsoir à tous. Les recherches se poursuivent dans le Gers. Liana, 11 ans, reste introuvable depuis vendredi. L'enquête avance aussi sur le profil du suspect mis en examen et placé en détention pour enlèvement et séquestration. Un homme qui a déjà été visé par une plainte l'an dernier pour viol sur mineur, affaire pour laquelle il n'a jamais été entendu. D'ailleurs, une enquête administrative est ouverte pour faire la lumière sur d'éventuels dysfonctionnements. Une situation que ne comprend pas l'avocate spécialisée en violence sexuelle, Karine Durieux-Diebolt.
31: Ça n'explique pas qu'il y ait eu un délai de 10 mois dans le cadre de cette enquête-là, qui n'a toujours pas amené à l'audition de la personne qui est soupçonnée. Et alors même qu'il y avait des éléments qui pouvaient interpeller dans cette affaire, puisqu'il y avait déjà eu une plainte déposée et classée sans suite sur des faits de violence sexuelle sur des mineurs en 2020. Il est père de famille également, cet homme-là. Donc tout ce faisceau d'éléments aurait dû amener à un traitement prioritaire, ce qui n'a pas été le cas.
30: Aujourd'hui, une nouvelle plainte pour viol visant le suspect a été déposée. En Ardèche, un octogénaire interpellé après l'enlèvement d'une fillette de 5 ans à la sortie de l'école lundi. La jeune fille a été rapidement retrouvée grâce aux images de vidéosurveillance. Selon une source proche de l'enquête, l'homme est déjà connu pour des faits similaires. Et si Donald Trump rencontrait le guide suprême iranien, le président américain ouvre la porte à cette hypothèse dans une interview au New York Post, alors que les États-Unis et l'Iran s'accusent mutuellement de violer le cessez-le-feu. Le nouveau guide suprême, Mojtaba Khamenei, n'est toujours pas apparu publiquement en Iran depuis sa nomination suite à la mort de son père. Et puis, en basket, Victor Wembanyama face à un défi historique. Le Français dispute à partir de cette nuit la première finale NBA de sa carrière. Les Spurs de San Antonio affrontent les Knicks de New York. Après une saison exceptionnelle, Victor Wembanyama a déjà l'occasion de remporter un titre NBA. Voilà pour l'essentiel de l'info. Passez une excellente soirée.
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0: Et le retour de Rémi André avec le temps pour demain. Rémi, c'est à peu près la même chose?
2: Oui, c'est à peu près la même chose. C'est le retour de Rémi et c'est le retour de la pluie, en fait, puisque nous aurons demain un temps pluvieux. Alors, nous avons eu aujourd'hui pas mal de nuages sur le nord-ouest. Ils sont remontés près de la Manche avec de la pluie actuellement au nord de la Seine. Eh bien, cette perturbation va dans la nuit glisser vers le reste du pays. Et demain matin, nous la retrouverons depuis le sud-ouest jusqu'au nord-est. Et dans la journée, elle va continuer à arroser toutes les régions, continue entre le sud-ouest et le nord-est avec par endroits à l'ouest du Massif central, notamment sur le Limousin. Mais également sur l'Auvergne-Rhône-Alpes, des pluies assez soutenues. Ensuite, et bien dans l'après-midi et surtout dans la soirée, elle continuera de glisser vers le sud-est. Mais auparavant, du côté de Nice, de Marseille, nous aurons le temps d'avoir un petit peu de soleil et des températures qui pourront atteindre les 28 à 30 degrés. Alors que sur le reste du pays, sous les nuages, ces températures vont plafonner en général entre 17 et 20 degrés.
0: Merci beaucoup, cher Rémi André.
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0: Autour de cette généreuse attablée, Philippe Bilger était avec nous, Bruno Pomard, Patrick Vignal, René Chiche.
3: Mes respects, Cécile.
0: Et bien entendu, une femme quand même, oui. Marion Buisson.
3: Une exceptionnelle femme.
4: Elle se laisse pas faire. Hein.
3: Alors, la femme merveilleuse. Buisson.
0: Elle va tous vous enterrer.
3: Vous savez, Cécile, que les femmes, vous êtes la meilleure moitié de l'humanité.
4: Calme-toi un peu.
3: Et je ne suis pas en campagne.
5: Quel démagogue.
3: Et je ne suis pas en campagne.
4: Calme-toi, Patrick.
3: Les boomers présents sur le plateau.
4: Calme-toi, Patrick, s'il te plaît.
0: Enfin, quelqu'un qui a compris. Qu'est-ce qu'elle vous dit?
3: Merci, Cécile.
0: Voilà. En attendant,
3: je vais revenir, je sens.
0: D'habitude, à cette heure-là, Philippe David gueule. Et maintenant, c'est le réquisitoire de Philippe Bilger.
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0: Et Philippe, vous dites, je plains les sinistrés du talent. J'adore cette phrase.
6: J'éprouve un sentiment d'usurpation tout de même à l'idée de succéder au merveilleux Philippe David. Et mon indignation ne sera jamais à la hauteur de la sienne. C'est très clair. Mais plus profondément, merci ma chère Cécile de m'avoir permis ce réquisitoire sur les sinistrés du talent. En réalité, je suis empli par une sorte d'apitoiement à l'égard d'une multitude finalement souvent politique qui pâtit d'un déficit parce que tout simplement le citoyen, quand il observe lucidement, qu'elle soit de gauche ou de droite, considère qu'elle n'a pas de talent. Et par exemple, on peut citer Gabriel Attal que beaucoup dénigrent, mais on peut considérer que cet être-là a, d'une certaine manière, obtenu la grâce et la magie d'avoir du talent, c'est-à-dire cette étincelle qui fait que tout à coup, on écoute cet être, qu'on en écoute d'autres, parce qu'ils sont pourvus de cette magie qui fait que lorsqu'ils parlent, ou lorsqu'elles parlent, eh bien, on les écoute. Et je ne voudrais pas faire trop plaisir à notre ami Patrick Vignal, mais il fait partie de ces êtres talentueux. Alors pourquoi y a-t-il une injustice pour les malheureux qui n'ont pas de talent? C'est que non seulement on ne les écoute pas véritablement parce que très vite ils ennuient, mais le second sujet est beaucoup plus important. Ils peuvent parfois dire des choses tout à fait intéressantes, voire passionnantes, mais bizarrement l'esprit qui les écoute se détourne d'eux parce qu'ils n'ont pas cet éclat brillant qui fait que naturellement ou René Fisch ou Patrick Vignal ou Bruno Pommard pour lui faire plaisir. Tout d'un coup, viennent vous secouer et on est obligé de dire c'est bien ce qu'ils disent. C'est bien ce qu'ils disent, ah ouais, même si on les contredit, tout simplement parce qu'il y a la merveille d'une oralité et d'un être qui sait apporter de la poudre, de la joie, de la magie, alors que parfois l'ennui pointe.
0: Eh ben, mais, je vais donner la parole à Bruno Pommard.
5: Mais ouais, parce que Philippe Bilger, il adore les mots, on le sait.
7: Il va faire des progrès, d'ailleurs.
5: Il a un talent extraordinaire, Philippe Bilger, pour les mots, pour les phrases, et il aime les gens talentueux, donc c'est pour ça qu'il aime pas les petits en bas.
6: Mais vous êtes d'accord, Bruno?
5: Oui,
6: non, mais
5: j'entends. De manière, Gabriel Attal ou d'autres ne seraient pas à ce niveau, au-delà du fait qu'ils sont cooptés ou ils ont été là parce qu'ils ont été autour de Macron et les autres, pareil, dans d'autres circonstances. Effectivement, ils ont quand même, oui, un certain talent. Ouais. Ce qui me gêne un peu plus là-dedans, c'est qu'on revient toujours au même profil de tous ces gens-là. Je parlais tout à l'heure de Nathalie Kosciusko-Morizet, qui revient de 10 ans des États-Unis, polytechnicienne. Moi, ça m'impressionne pas, mais ça a l'air d'impressionner beaucoup de gens, évidemment. Elle est supérieurement intelligente, et elle vient nous expliquer que, et ils sont nombreux comme ça, qu'elle va remettre la France en place, qu'elle va être à côté d'Edouard Philippe, et qu'elle va... Donc, j'en ai un peu marre de ces élites, que vous sublimez, mon cher Philippe, quelque part, hein.
6: Là, je parle du talent, hein.
5: Oui, mais c'est des élites, il fait partie des élites. C'est un Gabriel, hein, ouais. Gabriel Attal, je connais personnellement, et je trouve qu'il est très intéressant. J'ai fait quelque chose avec lui, avec le SNU et autres. Mais, encore une fois, je crois que vous fixez un petit peu trop sur ces gens exceptionnels. Tout le monde subjugue de eux, parce qu'ils ont fait Sciences Po, l'ENA, toutes ces conneries-là.
7: Enfin, moi, Bruno, c'est pas ça, en fait.
5: Ah bon? Surtout qu'Attal n'a pas fait.
7: Non, je me rappelle, avec Cécile, on a eu des gros débats avec des gilets jaunes. Mm-hmm. Je crois que tu te rappelles qu'on avait un plateau, qu'on avait là. En fait, c'est l'art de sublimer la parole, l'art de dire des choses, l'art de penser des choses. Et c'est vrai que moi, j'ai écouté cette dame-là, NKM, je vais le dire gentiment, polytechnicien ou une polytechnicienne à très haut niveau, je pense qu'ils ont pas, rarement, ils ont le contact du terrain, le contact de la chair. C'est de l'amour, la politique.
5: Non, attends, le contact, tu parles du terrain?
7: Oui.
5: Le polytechnicien?
7: Ben oui, ils ont un contact, tu penses que...
0: À partir du moment où il fait de la politique. À partir du moment où il fait de la politique.
7: Mais non, justement. Ce que je veux dire, c'est qu'ils sont trop déconnectés.
5: Je ne suis pas d'accord avec ça, Patrick.
9: Il y a beaucoup d'énarques ou de polytechniciens qui sont entrés en politique et qui étaient au contact du terrain. Prenez l'exemple de Jacques Chirac.
0: Mais tu nous donnes un exemple, René. Excusez-moi, vous êtes hors sujet, les amis.
5: Non, c'est lui qui a commencé.
6: Oui, c'était sur le talent.
5: Oui, c'est les élites en même temps.
6: C'est pas le talent oratoire.
7: C'est pas les élites. Le talent, c'est l'art oratoire, c'est de faire rêver les gens. Les gens, ils rentrent dans une pièce, ils sont pas d'accord avec toi. Ils sortent, ils sont debout sur les chaises. Georges Frêche, par exemple. On aimait pas.
6: Tu les écoutes malgré les désaccords que tu peux avoir avec eux.
0: Et même si ils ont du mal à savoir s'adresser aux gens, ils disent parfois des choses intelligentes.
10: Alors moi, je pense qu'on a oublié un mot qui est en fait le mot qui aurait dû être cité depuis le début, c'est que c'est pas tellement une affaire de talent, parce qu'il y a beaucoup de gens qui ont du talent. Je pense que Madame Kosciusko-Morizet, d'une certaine façon, dans son domaine, elle a du talent. Le problème, c'est qu'il faut avoir du charisme.
7: Ah oui.
10: Et elle n'a aucun charisme. Pardon pour elle. Et il y a beaucoup de gens.
0: Ça n'est pas autre chose.
10: Il y a des gens qui rentrent dans une pièce et qui s'imposent. Et c'est comme ça. Et il y a des politiques qui ont un charisme incroyable. Je ne l'aime pas. Tout le monde l'aura compris autour de cette table. Mais par exemple, Mélenchon a du charisme.
0: Mais c'est pas parce que vous avez du charisme, ce que vous dites est intelligent.
10: Non, mais vous pouvez avoir beaucoup de talent et n'avoir aucun charisme. Zéro. Et donc, ce qui est important, c'est d'avoir du charisme. Oui, l'allier avec un certain talent, alors là, c'est bingo, comme on dit. Comme disent mes enfants.
6: Le charisme, c'est tout à fait autre chose
0: autre
6: que
0: chose.
6: Le talent.
0: Bah oui.
6: Si, c'est autre chose que le talent.
5: Le talent, c'est la compétence.
6: Le charisme, c'est une personnalité, homme ou femme, qui se présente dans l'espace et dont
5: qui l'occupe.
6: Elle existe.
5: Ouais, elle l'occupe.
6: Le talent, c'est autre chose, Patrick. C'est d'une certaine manière une conviction qui vous prend même à votre insu.
0: Mais le charisme, c'est sans parler. C'est-à-dire, quelqu'un va rentrer dans une place et tout le monde va se retourner.
10: C'est une capacité à aimanter les gens. Et donc, on parlait de Madame Kosciusko-Morizet. Je pense qu'elle a un certain talent pour s'exprimer, pour présenter des projets, pour ceci, pour cela. Oui. Elle a été ministre, oui, je ne pense pas trop nulle, j'en sais rien.
5: Oui, enfin, bah, ils ont appris ça à l'école. En même
10: mais
5: temps.
10: Elle ne fait pas partie des gens qui ont du charisme.
5: Mais pourtant,
0: alors, vous savez quoi, si j'étais prof, je vous aurais tous mis deux. Ah. Vous n'avez rien compris. Ah, vous êtes hors sujet.
3: Moi, je n'ai rien dit, c'est le charisme.
0: Voilà, c'est ça.
3: C'est le talent du charisme. Voilà. Je ne pouvais pas dire une petite phrase.
5: Et j'ai remis la Légion d'honneur à Incaïn.
3: C'est qu'il faut pas que la forme du talent oratoire.
5: Oh là là.
3: Mettre de côté le fond du politicien, voilà. Du politique.
0: Et ben voilà, bravo, Michi.
3: Ça, c'est ça, contre, oui.
0: Et ça me fait mal de vous féliciter.
5: J'ai rien capté à ce que vous
0: dites. Dans un instant, nous allons nommer un ministre. Et c'est un ministre. Et c'est le ministre de la fonction publique qui sera avec nous dans un instant. Soyez les bienvenus.
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0: Je ne suis pas toute seule aujourd'hui. Beaucoup de voix autour de cette table. Bruno Pomard, que vous connaissez bien. Patrick Vignal, ancien député de l'Hérault, que vous connaissez bien. René Chiche, journaliste pour le site idbooks.com. Et...
5: grand journaliste, oui.
1: Ah, je... depuis qu'il a fait Cannes.
2: On n'est jamais mieux servi que par soi-même.
0: Vous savez quoi ? On ne ment jamais. Donc, je ne peux pas dire ça. Et pour Galaxy TV, Marie-Laure Buisson. Alors là, il y a une tartine. Réserviste de l'armée de l'air et auteur de Espionne, 6 agents secrets d'exception. Et un autre livre, Femmes combattantes, 7 héroïnes de notre histoire aux éditions Presse de la Cité. Et bien entendu, c'est monsieur ça. Philippe Bilger. Et tout de suite.
3: Excellence.
0: Et si vous étiez ministre ?
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0: Oh, bah, il y en a qui savent faire des trucs quand même. Et c'est Laurent qui est avec nous de Montpellier. Bonsoir, monsieur le ministre.
6: Bonsoir Cécile, bonsoir à toute l'équipe.
3: Bonsoir. Bonsoir
5: Laurent de Montpellier, salut cher confrère.
3: Non, monsieur le ministre. Non,
6: ben... Oui.
0: Et vous êtes, Laurent, nous vous avons nommé ministre de la fonction publique. Alors on est très très en attente de vos propositions.
6: Ah voilà, alors j'en aurais une essentielle, disons que vous savez qu'il y a 3 fonctions publiques. Alors moi je ferai tout de suite l'harmonisation de la gestion des ressources humaines dans son intégralité, c'est-à-dire les carrières, l'avancement, la paye, et ainsi de suite. Hein.
0: D'accord.
6: Donc ça permettrait de faire vraiment des économies.
0: Mm-hmm. Hein.
6: Je prends un exemple très simple. Bientôt, il va y avoir les élections professionnelles en décembre 2026, à la fin de l'année.
0: Mm-hmm.
6: Et chaque ministère a développé son propre système de vote. Donc ils ont fait chacun un appel d'offres, chacun ont fait un achat, et ainsi de suite. Donc on pourrait regrouper tout ça, quoi, hein, avec l'harmonisation générale. Voilà une idée qui serait mise en pratique tout de suite. Bon, ça prendrait quelques temps, mais avec l'IA, on s'en sortirait certainement. Nous avons de bons ingénieurs dans ce pays.
0: Ouais, c'est ça. Et c'est vrai qu'en ce moment, c'est pas comme si on cherchait de l'argent.
3: Monsieur le ministre de Montpellier, où moi-même je suis de cette magnifique ville, moi je vais vous poser une question, monsieur le ministre. On a fait les mairies, on a fait les communautés d'agglos, on a fait les métropoles, le département, la région. Monsieur le ministre, est-ce que ce millefeuille territorial, vous y touchez ou pas ?
6: Oui, j'y touche aussi. Il y a sûrement quelque chose à faire de plus ponctuel et de plus... je ne trouve pas mon mot, monsieur le ministre.
3: Monsieur le ministre, moi je ne vais pas vous garder dans mon gouvernement si vous ne répondez pas d'une manière forte.
0: Vous comptez être président, c'est ça ?
1: Ah ouais, tiens, encore nouveau.
3: Non, monsieur le ministre, qu'est-ce qu'on fait quand les collectivités augmentent trop, par exemple, leurs fonctionnaires ? Est-ce que l'État, des fois, ne devrait pas plus décentraliser l'éducation, la santé ? Qu'en pensez-vous, monsieur le ministre ? Vous qui avez en charge quand même un sacré portefeuille, hein ?
6: Il est énorme. C'est tout nouveau pour moi, ce ministère. Hein. Donc, je fais comme Madame Borne, je n'y connais rien, mais je viens quand même.
3: Hein. Ah, et vous aurez une grande carrière politique, voilà, cher
0: c'est
3: monsieur.
0: Ça, c'est ça, c'est
7: monsieur
0: ça.
7: Monsieur le ministre, moi, je vais vous poser une question moins sadique. Qu'est-ce que vous pensez du mérite dans la fonction publique ?
6: Il existe déjà. Il y a des entretiens annuels des fonctionnaires où ils passent devant leur chef et on voit ce qui s'est passé dans l'année.
7: Trouvez qu'on en tient assez compte et que on favorise les meilleurs au détriment des paresseux ou des pires ?
6: Oui, les meilleurs sont quand même récompensés dans l'avancement plus rapide et il y a quand même une vraie gestion là du personnel. Hein. Ne croyez pas que c'est un truc fumeux, l'administration française. Hein.
7: Mais vous arrivez déjà avec l'état d'esprit qui convient, vous êtes déjà content du département dont vous allez avoir la charge.
0: Eh ben, en tout cas, monsieur le ministre,
6: là, vous allez loin. Hein.
0: Mon cher Laurent, venez la prochaine fois ministre de l'Intérieur, vous serez mieux reçu, je pense. Est-ce qu'ils ont des choses à dire à la fonction publique et c'est tombé sur vous. En tout cas, merci mille fois Laurent d'avoir joué le jeu. Passez une belle soirée et à très vite. Hein, rappelez-nous bien entendu avec un autre ministère, on ne sait jamais. Allez tout de suite les amis, c'est le qui c'est qui l'a dit.
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0: Alors j'ai fait mon petit tableau avec les petites nonotes pour savoir qui va gagner. Alors écoutez bien. Qui c'est qui l'a dit ? Une union des droites en France. Je ne sais pas ce qu'est l'union des droites.
1: Rotaillot.
0: Non, pas du tout.
2: Le maire.
1: Wauquiez.
0: Non. C'est
2: Xavier Bertrand.
0: Plus à droite.
1: Sauti.
7: Non, c'est...
2: Knafo.
7: Alliot.
2: Zemmour. Non.
0: C'est un député.
7: Un député plus à droite.
2: Ciotti.
0: Non.
1: Odoul.
0: Odoul, Julien Odoul, député.
1: Un peu de culture politique, mes amis. Ça fait pas de mal, t'as
7: entendu. Il a gagné par épuisement.
1: Non, par culture.
3: Il avait les réponses.
0: Question, qui c'est qui l'a dit sur les casseurs? Aucun de ceux qui ont été arrêtés par la police n'ont dormi en prison, donc le signal est très mauvais.
2: Bardella.
0: Non. C'est le même parti.
7: Tanguy.
0: Non.
7: Jacobelli.
1: Non. Mon copain commissaire de police.
7: Oui.
1: Mathieu Lefebvre.
0: Non.
1: Mathieu.
0: Non.
1: Mathieu Vallée.
0: Pas du tout. Pas du tout. Il est maire.
7: Agneau.
0: Louis Agneau, exactement. Bravo. René,
3: tu as de belles connaissances, René.
1: Ouais, il a de bonnes connaissances. Hein,
0: qui c'est qui l'a dit? C'est possible et légitime qu'Olivier Faure se porte candidat à la primaire de la gauche à la présidentielle. Sa personnalité et son tempérament feraient beaucoup de bien à la vie politique.
7: Non, Olivier Faure.
0: Pierre Jouvet, effectivement, c'est ce matin.
2: Pierre Jouvet,
3: secrétaire du PS.
1: Oui, secrétaire du PS.
2: Il avait bu.
0: Qui c'est qui l'a dit? Bruno Retailleau nous ramène au 19e siècle. Mieux vaut un gaulliste d'opérette que de pacotille.
3: Vincent Jeanbrun.
0: Non.
1: Ça ne fait pas plaisir à Vilger.
0: Non,
7: ça ne fait pas plaisir. Ah, ça doit être De Villepin, ça.
0: Exactement.
7: Il a dit ça. Intelligence, culture, réactivité.
1: Il va pas caca, hein.
2: Humilité.
7: Modestie. Ouais.
3: René, fais confiance à l'IA.
1: Ouais.
3: Range ton téléphone, Vilger.
0: Qui l'a dit? On ne soutient pas une équipe de football en brûlant la France.
1: Oula.
0: C'est beau.
2: Eh ben Nunez.
0: Non, pas du tout.
1: Mathieu Vallée.
0: Il a eu le même poste que Nunez.
7: Ah, Manuel Valls.
3: Retailleau.
1: Ah, merde.
3: Valls, ah oui, j'ai écouté en plus ce matin.
1: Il a dit ce matin, on le revoit.
3: Ouais. On le revoit d'un coup, là.
0: Ça va, les amis? Vous en êtes où, là?
7: Je fonds le verrou.
0: Dessus, Philippe. Vous êtes assis dessus. Qui c'est qui l'a dit sur Édouard Philippe? Dans les intentions de vote, il est favori et le mieux placé à droite.
3: NKM.
0: Sur Édouard Philippe.
7: Dans les intentions de vote.
1: Il est où? Il est à droite, le gars?
0: Oh, il était plusieurs fois ministre.
7: Plusieurs fois ministre.
1: Ils sont paqués.
0: Aujourd'hui, il est maire.
7: Béchu, non.
0: Non, il est maire aujourd'hui.
7: Il est maire?
0: Ouais. Il est maire d'un fromage.
7: Copé.
0: Oui, maire de Meaux.
2: Le prix de Meaux. Ouais.
0: Bah oui.
3: Il n'y a que 200 ministres, on ne peut pas tout savoir quand même.
0: J'essaye de vous aider, mais ce n'est pas gagné quand même.
7: Je ne demande pas le
0: mais
7: score.
0: Vous avez pris, on va faire un contrôle antidopage quand même.
2: Non, mais Chiche, il a le talent et le charisme.
0: Ouais, c'est ça.
3: Ouais, bah,
0: c'est
3: il a
0: incarné.
7: Elle, j'en ferai ministre.
0: Qui c'est qui l'a dit?
3: De la solidarité.
0: On n'a pas à adapter la politique pénale parce qu'on n'a pas assez de prison.
1: Darmanin?
0: Non.
7: Bardella?
0: Non, mais c'est le même parti.
3: Dupond-Moretti?
7: C'est Tanguy.
3: Ah ben
7: Tanguy,
3: oui, Tanguy.
7: Mais oui.
3: Oh, non, mais vous les avez battus. C'est pas possible. Ouais.
0: Mais vous savez que vous les avez presque mis Fanny, hein, puisque 1, 2, 3, 4, 6 points pour René, 1 point pour Bruno.
1: Ah, merci.
7: Suggestion, Patrick.
3: Avec Philippe, on n'est pas bon.
7: Quitte le plateau et que nous restions tête à tête.
0: Exactement. Mais même moi, je vais partir. Je vais vous laisser vous faire tout seul. Parce que je trouve que vous méritez au moins 2 heures d'émission tout seul. À parler de vous-même, d'ailleurs.
1: C'est bien. Ma déçu sur
0: le coup. Et je suis sûr qu'il était là.
7: Je vais tenir. Je vais commencer par vous expliquer ma liste de courses. Alors, 1 kilo de cerise.
0: Allez, on va lui couper le micro. Vous restez avec nous dans un instant, les amis. On va revenir sur Sébastien Lecornu qui appelle Israël à mettre fin à l'occupation illégale du territoire libanais. Et avec cette question du soir, Sébastien Lecornu a-t-il raison de demander à Israël de ce respect du cessez-le-feu au Liban? Vous dites oui à 70%. On en parle dans un instant. Soyez les bienvenus.
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0: Et aujourd'hui, Philippe Bilger avec moi, Marie, Laure Buisson, René Chiche, Patrick Vignal, Bruno Pomar. Je suis obligée de lire tellement je m'en souviens pas et tellement il y a de monde autour de cette table.
5: Beaucoup de talent.
0: Et vous, 0826 300,
5: hein,
0: 300. C'est gentil, merci Philippe. On reviendra à partir de 17h avec François-Louis Bourneau sur la disparition de Liana. Vous pouvez appeler au 0826 300 300. Et puis, nous reviendrons aussi, je vais vous dire dans un instant, sur les policiers, le policier qui a pris du ferme alors que certains casseurs n'ont pris que du sursis. Et puis on reviendra avec les sujets qui vous intéressent aussi. N'hésitez pas, on est ensemble de 19h à 20h en direct. Et tout de suite, c'est la question du soir.
30: La façade de l'hôpital Jabal Amel, complètement détruite. Ce bureau, pulvérisé. Même chose pour cette chambre, où les débris jonchent les lits. Lundi, les frappes israéliennes sur la ville de Tyr ont causé ici des dégâts considérables.
31: Mon mari et moi, on s'est absentés, mais quand on a entendu la frappe, on s'est précipité à l'hôpital. Tout le bâtiment était endommagé.
30: 4 personnes ont été tuées, plus d'une centaine blessées, dont près de 40 membres du personnel hospitalier, selon un dernier bilan.
38: Il est évident que non seulement le cessez-le-feu doit être respecté, mais Israël doit mettre fin à cette guerre et fin à l'occupation illégale qu'ils occupent, qu'ils font du territoire libanais.
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0: Sébastien Lecornu a-t-il raison de demander à Israël le respect du cessez-le-feu au bilan ? Vous dites oui, au Liban, pardon, vous dites oui à 70%. Avec Xavier qui est avec nous au 0826-300-300. Xavier, bonsoir, bienvenue sur Sud Radio. Quel est votre avis ?
39: Et moi, je dis non.
0: Vous dites non, ok. Expliquez-nous pourquoi.
39: Et pour que le cessez-le-feu ait lieu, il faut que les deux adversaires se mettent d'accord pour le cessez-le-feu.
0: Oui.
39: S'il y en a qui continuent à tirer des missiles sur le nord d'Israël, c'est normal qu'Israël se défende.
0: Mmh. Réaction Philippe Bilger. Restez avec nous, Xavier.
1: Moi, j'ai une inquiétude. Depuis le 7 octobre, les actes et les propos antisémites s'amplifient. Ce qui me gêne un petit peu, c'est que j'ai l'impression que l'attitude d'Israël, et encore une fois, je le dis avec modestie, hein, je suis pas un de ces nombreux spécialistes sur les plateaux, l'attitude d'Israël est en train d'amplifier quelque chose qui ne relève pas de l'antisémitisme, mais de la critique politique de cet État qui, semble-t-il, ne tient compte d'aucune recommandation et exagère son sentiment de légitime défense.
2: Tu as raison, totalement raison. Mais je crois qu'encore une fois, tu as raison de parler avec des guillemets, parce que dès qu'on commence à parler d'Israël, on pressionne d'être des antisémites systématiques. Dans ce pays, c'est comme ça. Bon, moi, quand on sait qu'Israël est capable, avec ses services secrets, quand on voit les opérations qu'ils ont menées, de pointues avec les bips, avec tout ça, ils sont très très bons. Ils sont très très bons. Moi, j'ai travaillé avec les services israéliens quand j'étais au RAID, c'est des gens superbes. Et qu'on voit effectivement ce matraquage pour éradiquer le Hezbollah à tout prix, je trouve qu'il y a deux poids deux mesures dans leurs offensives. Ben quoi, si, c'est la vraie réalité.
3: Je voulais parler.
2: Et c'est là où ça me gêne un petit peu. Ils ont un blanc-seing en permanence de la part des États-Unis, évidemment. Alors. Et je trouve que ce n'est pas vraiment la réponse qu'on pourrait attendre, parce que ça ne fait que augmenter encore l'antisémitisme, etc. Parce que c'est contre-productif.
3: Alors, je ne suis absolument pas, déjà pour commencer, le propagandiste de M. Netanyahou. Je serai en Israël, je ne voterai pas Netanyahou, pour vous le dire. L'antisémitisme, excusez-moi, hein, il a commencé dès le 8 octobre, au lendemain des attaques du Hamas.
4: Même avant.
3: C'était Israël qui était accusé.
4: Même avant, on est d'accord.
3: Je termine. Et là, je ne veux pas faire, parce que je suis très lié personnellement à Israël, vous savez que moi, en 2006, j'étais au nord d'Israël, mais j'étais de façon, je peux tout vous raconter, de façon opérationnelle. J'ai fait une coopération quand j'étais jeune, etc. Je sais comment fonctionne le Hezbollah. Le Hezbollah, c'est à 200 mètres d'Israël. Lorsque vous recevez sur des maisons, des écoles, des hôpitaux israéliens, des roquettes d'abord. Au départ, c'est pas des missiles, hein, c'est des roquettes, etc. Je peux vous dire qu'un État qui est quand même la seule démocratie de la région, mais on l'oublie tout le temps. On l'oublie que c'est quand même la seule démocratie de la région qui se défend et qui défend sa population contre un mouvement terroriste islamiste qui est financé par l'Iran. Et que j'entends le cornu, excusez-moi, monsieur le cornu, qui se met à condamner, mais de manière extrêmement ferme, Israël, il ne dit absolument quasiment rien sur le Hezbollah, c'est quand même incroyable, moi, les bras m'en tombent. Et ce n'est pas du tout par réaction, personnelle et spirituelle, mais c'est quand même incroyable qu'on cible comme ça Israël, alors qu'Israël se défend sa population. Le Hezbollah, c'est un mouvement qui domine le Liban, mais que le gouvernement libanais, qui d'ailleurs maintenant mène des discussions en plus avec Israël, ce qui est super, que le gouvernement libanais prenne ses responsabilités pour enfin, depuis 30 ans qu'on en parle, désarmer cet État dans l'État qui est le Hezbollah, nom d'une pique.
2: Possible.
3: On s'en prend à Israël, mais que le Hezbollah... Et Israël n'occupe pas illégalement le Liban, Israël... Et rentrer pour protéger un peu sa population.
0: D'accord, allons-y. Allez, Xavier nous dit le Hezbollah est le vrai problème. Vous vouliez réagir?
4: Moi, je suis d'accord. Je voudrais dire deux mots d'abord à René, puis à Xavier. Moi, j'ai souvenir un mail de deux jeunes d'origine juive qui étaient dans une université à Paris. Ils ne pouvaient plus y rentrer. On leur disait, tu dégages, sale juif. Oui. Et on ne les a pas protégés. Donc, l'antisémitisme, ça fait longtemps que ça existe, René. Être de confession juive en France aujourd'hui, je vais te dire franchement, ça devient très dur. On est d'accord, franchement. De plus en plus. Après, pour dire à Xavier, il faut qu'un conflit s'arrête. Je peux le rejoindre à la fois dans sa question. C'est quand qu'on va arrêter ce massacre de tous les côtés? C'est-à-dire que c'est sans fin. C'est-à-dire qu'aujourd'hui, tu reçois une bombe, tu réponds, t'en redonnes une autre.
3: Mais
4: où on va?
3: Cher Patrick, factuellement, qui a commencé à violer le cessez-le-feu? C'est le Hezbollah. C'est le Hezbollah qui vient de cesser le feu.
4: J'entends ça.
3: Excusez-moi, si vous étiez en France.
4: Mais René, ça s'arrête jamais alors.
3: Mais non, mais si vous aviez une milice terroriste.
4: Comment tu l'arrêtes, René?
3: Si vous avez une milice terroriste basée en Italie et qui envoie des roquettes et des missiles sur Nice, Comment pensez-vous que l'État français va réagir pour commencer? Non,
4: mais René, il y a la réponse. Si y a un... mais après, il faut qu'il y ait la médiation,
3: mais
4: sinon
3: Israël,
4: c'est l'escalade.
3: Mais Israël, quand il signe des accords, soit de cesser le feu, soit de paix avec des États arabes, oui, ça se passe autres. Très bien.
0: Allez, Marie-Laure Bisson.
6: Le problème, c'est que le Premier ministre Netanyahou a bien compris que là, sans mauvais jeu de mots, vraiment, il avait une fenêtre de tir qui allait bientôt se refermer. Parce que il y a les accords, enfin un potentiel cadre d'accord avec les Iraniens qui peut être signé bientôt et qui pourrait inclure éventuellement le Sud-Liban, non seulement Hormuz mais le Sud-Liban. Mmh. Donc il veut faire le travail rapidement et il le fait de manière assez violente, il faut le reconnaître. Depuis quelques jours. Et ce qu'il veut, c'est quoi? C'est une zone tampon. Donc, il a commencé par monter de la frontière d'Israël au Liban jusqu'au fleuve Litani, 15 kilomètres au nord. Ensuite, cette buffer zone, qui veut dire zone tampon, il a voulu l'étendre jusqu'au fleuve Zahrani, un peu plus au-dessus. Et récemment, il a voulu carrément monter jusqu'au quartier sud de Beyrouth, le quartier de Darié, qui est un quartier chiite. Bon. Le problème que ça pose, c'est que à ce jour, il y a 24 morts israéliens versus 3555 morts libanais. Que le Hezbollah soit un mouvement terroriste.
3: Vous comptez pas de terroristes dans ces 3000? Vous
2: croyez que c'est sûrement, mais 3500 quand même, ça fait.
6: Pas du tout. Mais pas du tout. Mais je dis que le Hezbollah soit un mouvement terroriste, personne ne le nie. Le sujet, je pense, pardon, j'essaye de prendre une position équilibrée. D'abord, la France a toujours considéré que le Liban était la France du Levant. C'est comme ça qu'on l'appelait. C'est-à-dire, c'est une petite France qui se trouve là-bas au Levant. Bon. Je pense que le sujet maintenant, il y a 1,5 million de Libanais dans le Sud. Dont certains, d'ailleurs, votent pour le parti Amal de Nabi Berri. Donc, ce sont des chiites. On est d'accord. Bon. Eh bien, qui ont été déplacés vers le Nord, c'est un tout petit pays. Essayez d'aller en ce moment à Beyrouth. Vous ne trouverez pas un centimètre carré de trottoir pour vous émettre. Donc, ce qui guette là maintenant en ce moment, c'est la guerre civile. Or, si, bien sûr, c'est la guerre civile parce que les gens sont les uns sur les autres et que les communautés vont se mettre sur la gueule entre les druzes de Walid Jumblat, les chiites, les sunnites, les chrétiens,
2: donc
6: ce que vous voudrez.
2: D'Israël.
6: Non, c'est pas du tout.
2: C'est votre conséquence. C'est une conséquence.
6: Est-ce que j'ai dit que c'était la faute d'Israël?
3: Vous entendez finalement qu'au bout du compte, il y aura une guerre civile au Liban?
6: Je n'ai pas du tout dit ça.
3: N'oubliez pas que le Liban a toujours été confronté à des guerres civiles parce que justement, il y a des communautés qui ne s'entendent pas. Moi, j'attends d'un gouvernement digne de ce nom, en l'occurrence le gouvernement libanais avec son président, qu'en plus un ancien militaire, le président Aoun, de désarmer. C'est quand même incroyable. Qu'attend ce gouvernement pour désarmer?
6: Parce qu'ils n'en ont pas les moyens.
2: C'est utopique ce que tu dis là.
3: Donc,
6: ils n'en ont pas les moyens. Je dis simplement
3: doit accepter de recevoir des drones.
6: C'est pas ça.
3: Vous êtes allé dans le nord d'Israël?
6: René.
3: Est-ce que vous allez dans le nord d'Israël?
6: Mais je suis allé, je veux dire, je connais la fosse. J'étais sur la forteresse de Beaufort. Je connais la plaine de Marjayoun jusqu'au contrefort du Mont Armon.
3: La forteresse c'est au Liban. Je vous parle des nord d'Israël.
6: Mais bien sûr, mais je sais les villages.
3: Quand vous recevrez des roquettes, des drones.
6: Oui, mais quand on est sur la forteresse, on voit toute la plaine et les premiers villages.
3: Excusez-moi, n'importe quelle démocratie, moi, la France,
2: c'était le cas. Non, mais ça mérite 3500 morts?
0: Excusez-moi.
2: Ce que tu me dis là?
0: La question, pardon.
2: Ce que dit Marjayoun.
0: Juste un truc. La question est de dire, est-ce que c'est à la France de mettre le haut là? C'est ma question.
6: On est en train de progresser, ma chère Cécile et chère René. Si, parce qu'il y a quelque chose de nouveau. C'est que les habitants de Nabatieh et de Tyr sont en train maintenant, des Libanais, de signer des pétitions en grand nombre contre le Hezbollah. Donc on est en train de gagner. On est en train de gagner, c'est-à-dire que ce mouvement terroriste abject qui enquiquine le Liban depuis des dizaines et des dizaines d'années, eh bien ce mouvement est en train d'être rejeté comme le je sais pas, la mer rejette le poison, j'en sais rien, est en train de rejeter ce mouvement. Et à un moment, simplement, je pense que dans la tête de Le Cornu, et je ne le connais pas spécialement, je ne me veux pas me faire son avocate, il a peur d'une guerre civile au Liban.
3: Mais de toute façon, je veux dire, la France actuellement est totalement inaudible dans la région. Sérieusement, Marie-Laure, la France est inaudible. Il a fait son discours, monsieur Le Cornu, c'est très bien, mais la France n'est absolument pas pris en considération dans cette région. Elle n'a aucune influence, on ne sait plus...
6: Oui, non, c'est pas tout à fait vrai. En mer Rouge, alors en Israël, oui, parce qu'on s'entend pas bien avec les Israéliens.
3: Israël-Liban.
6: Par exemple, en mer Rouge, on a une mission à Spidès et je peux vous dire qu'ils comptent beaucoup sur nous avec nos frégates.
3: On parle de la situation au Liban là.
6: Oui, d'accord. Moi, je pense qu'il faut pas laisser tomber le Liban. Le Liban est le grand sacrifié de ce conflit. conflit. Oui. Personne n'en a rien à foutre. Tout le monde marche sur la tronche des Libanais parce que ouais, c'est pas grave. Ils ont pas de pétrole, ils ont pas de gaz comme Arras Lafan. Ils ont pas. On s'en fout.
0: Non mais, juste pour réagir. Si tout le monde considère que le Hezbollah est un groupe terroriste et ce qui a été, ce qui est le cas aujourd'hui, pourquoi s'adresserons-nous à Israël? Pourquoi la France et pourquoi les pays, en tout cas du Moyen-Orient, n'y ait pas une coalition justement pour mettre fin à ces groupes terroristes?
6: Mais bravo,
0: Cécile, je suis totalement binaire.
6: Mais bravo Cécile, le grand drame du Liban, c'est qu'il y a eu ce qu'on appelle, à mon avis, ça n'engage que moi, il y a eu ce qu'on appelle la FINUL. Et la FINUL, donc c'est les Nations Unies qui étaient là pour protéger, ils ne pouvaient répondre ou tuer du Hezbollah que si on commençait par leur tirer dessus.
3: Donc excusez-moi, moi j'ai connu la région, c'est que les soldats de la FINUL, malheureusement pas tous, mais vous avez beaucoup de soldats de la FINUL qui sont corrompus par le Hezbollah. Vous aviez des soldats pakistanais de la FINUL, des soldats sri-lankais de la FINUL, des soldats scandinaves qui étaient payés par le Hezbollah pour les laisser faire leurs sales actions.
6: Personne ne nie qu'Israël a le droit de se défendre. La seule chose, c'est que la France considère qu'on peut également éviter une boucherie avec les villages chrétiens palestiniens de Taïbé. Et tous ces villages sont en train d'être détruits.
0: Est-ce que la parole de Sébastien Lecornu n'est pas aussi d'apaiser les choses pour éviter effectivement qu'il y ait une riposte vis-à-vis des Français? Il y a peut-être aussi ça dans la démarche diplomatique, en tout cas, entre
1: la France existe, même si elle est en guerre.
6: C'est une possibilité.
0: C'est fini. Est-ce que vous voulez rajouter quelque chose, monsieur Chiche?
3: Non, je voulais dire que ce n'est pas parce que je défends sur ce cas précis Israël, au-delà de mes liens personnels, j'essaie de les mettre toujours de côté, moi.

0: suis, je connais la situation. Les chrétiens libanais.
1: C'est vrai.
0: Et ce sera,
1: les amis, malheureusement, le temps passe et ce sera le mot de la fin. C'est un sujet sans fin. Dans un instant, la petite phrase du jour. Arnaud Tessier, historien et esthéiste, était ce matin au micro de Jean-François Achilly. Allez, à tout de suite.
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4: Les vraies voix, ça continue. Bien entendu, les débats continuent hors antenne et vous l'imaginez bien. Hein, avec nos vraies voix du jour, ils sont tellement nombreux que c'est pas facile de parler. Hein, moi, au moins, si j'ai été payé au mot aujourd'hui, je pense que je vais pas gagner grand chose. Mais c'est pas plus mal. Philippe Bilger avec nous, Marie-Laure Buisson, René Chiche, Patrick Vignal et Bruno Pomard, bien entendu. La petite phrase du jour ce matin, c'était Arnaud Tessier, historien et essayiste. Il était au micro de Jean-François Achilly ce matin sur Sud Radio. Écoutez.
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5: Que dirait le général de Gaulle de la France d'aujourd'hui? J'ai envie de vous dire, s'il revenait là, tiens, pour une semaine en France, là, qu'est-ce qu'il dirait le général de Gaulle?
6: Je ne peux pas parler à sa place, mais je dirais qu'il ne serait pas surpris. Parce que même dans les mémoires d'espoir, dont il a engagé la rédaction peu de temps avant sa mort et qu'il n'a pas pu achever, il dit que le danger d'un retour au vieux système politique est possible. Donc il dirait, je pense, qu'avez-vous fait de ma Ve République, que j'ai mis tant de peine à construire? Et puis il dirait, vous êtes très affaibli intérieurement, donc comment pouvez-vous affronter les dangers extérieurs? Parce qu'il serait très frappé aussi, finalement, du monde un peu démodé dans lequel nous vivons.
7: Il a, j'aime beaucoup Arnaud Tessier que je connais. Il a écrit une magnifique biographie de De Gaulle.

0: Et il confirme ce qu'il a écrit dans un journal d'aujourd'hui. Je crois qu'en effet, De Gaulle était très attentif au fait que il n'y a que la situation intérieure d'un pays qui peut garantir une influence internationale dont on ne se moque pas. Et là, aujourd'hui, il serait, si ça avait été dans son caractère, effondré.
1: Alors, moi, je pense, quand on se souvient de ce que disait De Gaulle sur « il ne suffit pas de dire l'Europe » en sautant comme un cabri », je pense qu'en voyant Madame von der Leyen et l'étendue de ses des compétences qu'elle s'est arrogées, il serait effondré. Pour reprendre votre expression, Philippe. Voilà. Effondré par la puissance et le pouvoir de l'Europe.
0: Ah bah oui.
2: Patrick.
3: Moi je pense qu'on traverse une période difficile, les Français ont moins confiance, notre jeunesse n'a plus envie de faire des gamins. Je vous rappelle que la natalité c'est un 58, qu'il faut renforcer la France, tu le disais tout à l'heure, avec des nouveaux éléments, avec des drones qui arrivent, il faut mettre 6 ou 10 ou 20 milliards sur la table, Cécile, et aujourd'hui, moi tous les jours, des gens m'écrivent me disant, moi je veux ma fin de mois, je m'en fous ce qui se passe en Ukraine qui est un scandale, et je m'en fous ce qui se passe en Palestine. Donc, on a un vrai débat de fond. Est-ce que la France doit être une puissance à l'international? Moi, je le pense. On a une armée, on a des généraux brillants, mais je pense qu'aujourd'hui, ça va coûter de l'argent. Après, où c'est qu'on va chercher cet argent?
2: Oui.
4: Mais il faut se recentrer sur notre pays, sur les difficultés de notre pays qui sont énormes. Hein. 3300 milliards de déficit, ça demande de prendre
3: la fiscalité la plus importante.
4: Mais oui, non, je pense que le général de Gaulle doit faire des pirouettes dans sa tombe, quoi, avec tout le respect que j'ai pour ce monsieur.
2: Et il est encore seul contre tous, René Chiche.
0: D'abord,
2: je
5: ne sais pas du tout ce que dirait le général de Gaulle aujourd'hui, et j'en ai marre. Qu'on me dise, le général de Gaulle était là, ce qu'il aurait dit. Une petite parenthèse cinématographique, étant donné que je suis un peu le Pierre Tchernia de Sud Radio, je vous conseille la bataille de Gaulle qui sort aujourd'hui.
2: Ah, il paraît que c'est très super. La guerre de Gaulle.
5: Non, la bataille de Gaulle.
2: Ah, c'est la bataille de
5: Gaulle. C'est le premier. La bataille de Gaulle, l'âge de fer.
2: Il y a Birak, il y a tout.
5: Mais vous savez, moi, je vous mets un peu les pieds dans le plat. Je n'admire pas autant que vous tous réunis ici le général de Gaulle. Moi, je trouve
2: parce que t'es pieds noirs.
5: Je peux terminer, madame.
3: Parce que tu étais à l'école avec lui.
5: Pas du tout. Non, moi, je suis d'origine tunisienne. Non. Ce que je veux dire, c'est que moi, si on a un peu de recul, quand même, les années de Gaulle, c'est quoi? C'est quand même des années verrouillées.
2: 20 secondes.
5: Souvenez-vous du Pierre Vianson-Ponté dans le Monde. La France s'ennuie. Ça a bougé sur quoi? Mai 68. Des médias verrouillés. Un général qui finalement a fui pendant 2 jours ou 3 jours à Baden-Baden. Bonjour, alors que c'est quand même un grand résistant. Et c'est quelqu'un qui avait aussi quand même un style un peu quand même autoritaire. Moi, je ne trouve pas que le général de Gaulle soit. C'est mon opinion. Oui, et je l'assume.
0: C'est militaire. Avant 68, il y a eu des choses tout de même.
5: Il a rendu l'Algérie française à pouvoir dire je vous ai compris, etc. Oui, il a fait des choses, c'est sûr.
1: Oui, il a fait beaucoup de bêtises, mais il avait aussi une vista extraordinaire. Et on a reconnu la Chine, je crois, en 64, alors que les États-Unis ont attendu 1979 pour le faire, ce qui nous place en bonne position aujourd'hui auprès
5: Marie-Laure,
1: des Chinois.
5: Je n'ai pas dit que tout était mauvais chez le général de Gaulle.
3: Vous n'avez pas dit de choses très sympathiques non plus.
4: Il estime de la fonction, parce qu'il payait même ses factures, tiens.
0: Oui.
4: À bon entendeur, salut.
0: Les goûters de ses enfants.
4: À bon entendeur, salut.
2: Vous n'êtes pas fait que des amis ce soir, les amis. En tout cas, merci beaucoup. Merci Patrick Vignal, merci beaucoup j'allais dire Marie-France, n'importe quoi.
1: Oh là là, Marie-France Garde.
2: Mais non, Marie-Laure Buisson, merci beaucoup René Chiche, merci beaucoup Bruno Pomard, merci Philippe Bilger. Dans un instant avec François-Louis Bourneau, nous évoquerons énormément de sujets. Nous reviendrons bien entendu sur la disparition de Liana et aussi ce sujet très important sur le temps que vous passez aux attentes, aux urgences qui évoluent de plus en plus et c'est un vrai problème. Et on reviendra aussi sur ce policier en prison. 0826 300 300, dans un instant François-Louis Bourneau sera avec moi et on sera ensemble jusqu'à 20h. À tout de suite.
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8: Bienvenue dans ce nouvel épisode d'Oser Investir, les incontournables de la crypto-monnaie. Je suis aujourd'hui accompagné de Pierre Noisa, président fondateur de Paymium. Bonsoir Pierre.
9: Bonsoir Thomas.
8: Pierre, aujourd'hui vous allez nous parler d'un économiste français du 19e siècle, on va voyager dans le temps avec vous, qui inspire selon beaucoup de bitcoiners, épris de libéralisme. Mais d'abord expliquez-nous de qui il s'agit en fait.
9: Oui Thomas, je voudrais vous parler aujourd'hui de Frédéric Bastiat, célèbre par ses écrits sur l'économie, où il exprime sa philosophie de la liberté. Pour lui, l'État doit seulement être garant de la liberté et de la sécurité, et non se disperser au point de devenir, je le cite, « la grande fiction à travers laquelle tout le monde s'efforce de vivre aux dépens de tout le monde ».
8: Alors, quel est l'apport de Frédéric Bastiat à la théorie économique que vous retenez principalement, Pierre ?
9: En matière économique, il souligne aussi la distinction entre ce qu'on voit et ce qu'on ne voit pas, c'est-à-dire les coûts cachés, les coûts d'opportunité et les effets pervers. Il a développé ce thème dans sa parabole de la vitre cassée, par exemple. L'argent dépensé pour réparer une fenêtre cassée apportera du travail au réparateur. Ce dernier pourra augmenter ses dépenses, ce qui produira plus d'affaires pour d'autres. Ce qu'on ne voit pas ici, c'est que l'argent aurait été dépensé aussi et simplement autrement si la fenêtre n'avait pas été cassée. La fenêtre cassée a seulement détourné de l'argent vers d'autres dépenses.
8: Alors, quelle est la morale de cette parabole ? Parce que comme toute parabole, Pierre, il y a forcément une morale.
9: Dit autrement, Thomas, c'est réparer un désordre comme une vitre cassée ne crée pas autant de richesses qu'une construction nouvelle, mais rétablit simplement un ordre qui existait avant que la vitre soit cassée. La société n'est pas vraiment plus riche après la réparation, comparée à une situation où la vitre serait restée intacte. Pourtant, le montant de la réparation a été ajouté au PIB.
8: Alors, quel rapport avec la liberté économique quand même ?
9: La liberté économique est indissociable d'un ordre social où les membres de la société se font confiance et ne craignent pas que la vitre soit cassée délibérément par jalousie ou lors d'une émeute. Un capital invisible qu'on appelle parfois le capital social. On pourrait appliquer aussi cette distinction entre visible et invisible en parlant de redistribution.
8: Alors, vous voulez dire que la redistribution a un coût caché ?
9: Bien sûr, Thomas. La richesse redistribuée est visible, mais la richesse non créée par défaut d'incitation reste invisible. Accablés d'impôts au nom de la redistribution, les repas non servis par le restaurateur qui ferme sa cuisine plus tôt, ou les travaux retardés par le plombier qui limite ses heures supplémentaires, n'apparaissent pas dans le bilan de la redistribution. Pourtant, sans cette donnée cruciale, il est impossible de trouver un juste équilibre entre faire grossir le gâteau à partager ou augmenter la part prélevée par la collectivité.
8: Bon, est-ce que vous voyez d'autres données invisibles ?
9: Autre exemple de coûts cachés, les coûts de la régulation étatique appliquée à la santé. Milton Friedman, autre figure du libéralisme, fondateur de l'école de Chicago, expliquait dans les années 70 que la régulation par l'État de l'industrie des médicaments avait sans doute tué beaucoup plus de malades qu'elle n'en avait sauvé. En effet, si quelques médicaments ou traitements inefficaces ne sont pas approuvés par l'administration, tous sont retardés par le processus imposé par les régulateurs. Et des gens meurent victimes de ces retards.
8: Alors, selon vous, Pierre, la régulation étatique nous coûte trop cher ?
9: Là encore, il conviendrait de quantifier plutôt que s'en remettre au principe de précaution. Parlant de régulation, son poids sur l'économie française augmente encore chaque année. Depuis la première nomination de Lecornu à Matignon en septembre 2025, c'est l'équivalent d'un code civil, près de 200 000 mots qui ont été rajoutés aux 77 codes législatifs, code du commerce, code de l'environnement, code monétaire et financier, etc.
8: Alors, quel est l'impact sur l'innovation numérique et le secteur crypto du coup ?
9: Dans le domaine de l'innovation numérique, où s'inscrivent les sociétés innovantes dans la crypto, les coûts directs de la régulation sont considérables, KYC, AML, RGPD, etc. Mais les coûts cachés le sont tout autant, dans le manque à gagner fiscal et social de l'ensemble des entreprises qui se sont fondées ailleurs, avec des entrepreneurs français au départ. Je pense par exemple à Datadog, une société fondée aux États-Unis en 2010 par deux Français, aujourd'hui cotée au Nasdaq et dont la capitalisation a atteint 40 milliards.
8: Merci Pierre pour votre analyse et on vous donne rendez-vous mercredi prochain pour un autre numéro d'Oser Investir, les incontournables de la crypto-monnaie. Et pour ce qui me concerne, rendez-vous dimanche matin dès 9h25 sur Sud Radio.
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2: 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Il est 19h01.
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2: Et tout de suite, le flash avec Léo Ardourel. Bonsoir Léo.
27: Bonsoir, bonsoir à tous. De nouvelles révélations sur le profil de l'homme soupçonné d'avoir enlevé la petite Liana dans le Gers. Le suspect était déjà visé par 3 procédures, dont une plainte pour viol sur mineur classée sans suite en 2024. La procureure de la République d'Auch annonce également qu'une nouvelle plainte pour viol a été reçue ce matin. Concernant la disparition de Liana, Jérôme B, qui a choisi de garder le silence, a été mis en examen et écroué pour séquestration et enlèvement. La fillette de 11 ans demeure ce soir introuvable. Les annulations s'enchaînent pour Patrick Bruel. Après avoir lui-même supprimé ses dates de l'été, le chanteur voit ses concerts prévus fin novembre à Montréal annulés à leur tour. C'est donc désormais l'ensemble de la tournée canadienne du chanteur qui est annulée. Elle devait aussi passer par Québec en décembre, mais les organisateurs ont préféré là aussi renoncer dans la foulée des révélations d'accusations de violence sexuelle visant l'artiste. Patrick Bruel est à ce jour visé par une dizaine de plaintes en France et en Belgique. Le groupe M6 présente ses excuses sans réserve à l'évêque de Carcassonne. La chaîne a diffusé hier en direct le témoignage d'un prétendu prêtre assurant avoir recueilli en 2022 dans l'Aude les confessions de Xavier Dupont de Ligonnès. L'homme a affirmé à l'antenne avoir obtenu le feu vert de l'évêque de Carcassonne pour en parler publiquement. Information démentie par l'intéressé qui dénonce un faux témoignage. Il annonce également son intention de saisir l'ARCOM. À l'étranger, Donald Trump aimerait rencontrer le guide suprême iranien. Une entrevue jugée probable par le président américain dans une interview au New York Post. De son côté, Benjamin Netanyahou affirme partager avec Donald Trump l'objectif de désarmer le Hezbollah. Le premier ministre israélien qui estime par ailleurs que l'Iran joue avec le feu après l'attaque contre le Koweït. Et puis, nouvelle surprise à Roland-Garros, la numéro 1 mondiale Arina Sabalenka est éliminée en quart de finale par la Russe Diana Schneider. À suivre ce soir la fin des quarts de finale dans le tableau masculin, le Canadien Félix Auger-Aliassime affronte en ce moment l'Italien Flavio Cobolli. Très bonne soirée à tous.
2: Merci beaucoup Léo.
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2: Et c'est l'occasion de faire un petit point sur la météo avec notre Rémi André. Bonsoir Rémi.
1: Bonsoir Cécile, bonsoir tout le monde.
2: Une journée un peu qui ressemble à celle-ci demain.
1: Oui, effectivement, demain, c'est le retour de la pluie, de la fraîcheur, du mauvais temps un petit peu partout, sauf vers la Méditerranée où on gardera un petit peu le soleil, mais ce soleil sera également taquiné dans la soirée par la perturbation. Alors celle-là, elle arrive ce soir, donc elle donne déjà un petit peu de pluie, notamment entre le nord-ouest et le nord, mais ensuite, eh bien, dans la nuit, elle glisse. On la retrouvera demain matin entre le sud-ouest et le nord-est. Ces précipitations seront un petit peu plus soutenues sur le relief, principalement, et surtout entre le massif central, les Alpes du Nord et le Jura. Dans ce secteur, donc, les pluies seront un petit peu plus conséquentes. À l'arrière, nous aurons des averses, nous aurons du vent, des températures qui ne dépasseront toujours pas les 16 à 20 sur la moitié nord. Même dans le sud-ouest, les températures seront encore limitées à 19 degrés également. Et si l'on atteint les 30 degrés, ce sera uniquement sur la partie sud-est et sur la Corse. Cette perturbation, en fait, va circuler demain sur l'ensemble du pays. Ensuite, eh bien, vendredi, à l'arrière, on va garder un temps plutôt instable avec encore des averses et de la fraîcheur. Mais rassurez-vous, à partir de samedi, les températures vont commencer à remonter. On voit arriver le soleil et l'été pour la semaine prochaine.
2: Merci beaucoup Rémi André.
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2: Bienvenue dans Les Vraies Voix font parler la France de jusqu'à 20h ce soir avec François Libourneau. Bonsoir.
3: Bonsoir Cécile, ça me fait tout bizarre.
2: Mais moi aussi ça me fait bizarre.
3: Je suis heureux mais perturbé en même temps.
2: C'est bizarre de voir des cheveux, c'est ça que je voulais dire.
3: Des très beaux cheveux en plus, je me permets. Cécile, on va y aller à fond ce soir, ouais. Hein, jusqu'à 20h. On va avoir beaucoup de sujets, des sujets dont on a déjà parlé en premier débat puisqu'on reparlera de la disparition de cette jeune fille, Liana. On va y revenir dans un instant. Justement, tiens, dans le Gers, on en parlait tout à l'heure, un homme de 41 ans été mis en examen pour enlèvement et séquestration sur cette jeune fille. C'est une très très grosse affaire. Il s'appelle Jérôme Barella. Est-ce que cette affaire vous choque? Dites-le nous. 0800 26 300 300. Est-ce que les enfants sont-ils suffisamment protégés aujourd'hui? On en parlait aussi avec le périscolaire, Cécile. C'est des sujets qui reviennent. Mais ça vous fait réagir, donc 0800 26 300 300. Et puis vous savez de quoi on parle après?
2: Non.
3: Et du temps d'attente aux urgences, puisqu'il fait que doubler.
2: C'est vrai.
3: Oui. Plus de 3 heures en moyenne de temps d'attente aux urgences. C'est énorme. Puis on sait que le service derrière n'est pas toujours de qualité. Si vous avez déjà attendu des heures aux urgences, malheureusement, ça arrive. Combien de temps d'ailleurs vous avez attendu? Dites-le nous, 0826 300 300, ce sera notre deuxième sujet. Puis pour finir, on parlera de ce policier qui va aller en prison, puisqu'il a été condamné à 14 mois de prison ferme et incarcéré après des violences commises ce week-end lors du match du PSG face à Arsenal pour la Ligue des Champions. Est-ce que vous trouvez que cette condamnation est justifiée? Est-ce que vous trouvez ça normal qu'un policier aille en prison? On le rappelle, il était en état d'ébriété, il faut le préciser quand même. Ce sera notre dernier sujet. Voilà Cécile pour le programme, vous savez tout.
2: Allez, 0826 300 300, Christine Bouillot est avec nous, notre correspondante Sud Radio. Bonsoir Christine.
4: Bonsoir Cécile.
3: Bonsoir.
2: On va revenir bien entendu sur la disparition de Liana avec beaucoup de dysfonctionnements, et c'est l'objet en tout cas de cette enquête qui dure depuis longtemps.
4: Alors les recherches effectivement se sont poursuivies, je vous en dirai un mot dans un instant, mais le fait majeur aujourd'hui ce sont les précisions apportées par la procureure d'Auch en fin d'après-midi sur les enquêtes qui permettent de cerner un peu mieux encore le profil et le parcours aussi du père de famille actuellement, je vous le rappelle, incarcéré et mis en examen pour enlèvement et séquestration. Il est actuellement en détention du côté d'Agen. Alors ce n'est pas une, mais en réalité trois plaintes pour viol qui qui l'ont visé ou qui le visent directement, puisque l'une de ces plaintes a été déposée tout simplement ce matin même pour des faits récents sur une fillette de 11 ans lors d'une soirée pyjama avec la fille du suspect. Cette plainte, elle vient s'ajouter à une première plainte déposée, elle, à Béthune, dans le nord de la France, sur une enfant âgée de 10 ans. On était alors en 2024, il y a eu des investigations, mais cette plainte a été classée sans suite, faute d'éléments probants, nous a-t-on dit. Et puis, d'autres plaintes, cette fois, déposées en août dernier, il y a seulement 9 mois, une plainte déposée en Haute-Garonne par une mère de famille concernant sa fille de 10 ans. Cette plainte a été transmise au parquet d'Auch en janvier dernier et qui a été ensuite transmise aux gendarmes de Gers, mais qui n'a donné lieu depuis 5 mois à la moindre action en justice. Ça veut dire que depuis 5 mois, donc, il ne s'est rien passé à la suite de cette plainte. Et c'est cette inaction qui pose beaucoup de questions. Est-ce qu'il ne pouvait pas avoir été un traitement beaucoup plus accéléré sur ce dossier? Pour l'instant, cette affaire est remontée jusqu'au gouvernement, puisque cet après-midi, Laurent Nunez a précisé que 2 enquêtes administratives sont diligentées dans ce dossier. Une enquête par l'inspection générale de la justice et l'inspection générale de la gendarmerie nationale pour savoir si, oui ou non, il y a eu des dysfonctionnements. À cela s'ajoute également une autre affaire, cette fois, qui remonte à 2017, où le suspect avait eu une relation consentie, nous a-t-on dit, avec une jeune fille de 13 ans. À l'époque, il en avait 32. C'est la mère de la jeune fille qui avait porté plainte, mais faute d'éléments, ça avait été classé de suite. Et puis, cette autre affaire également, cet emploi d'intérimaire comme agent technique dans un lycée du Gers qui avait pris fin à la suite donc de signalements de la part d'une mère d'élève pour des propos et des messages inappropriés que le suspect envoyait à sa propre fille. Donc voilà, on voit le parcours judiciaire qui s'épaissit concernant le suspect numéro 1 dans cette affaire de Liana. 5 jours que les recherches se multiplie hein, dans tout le secteur de Florence et même un petit peu au-delà, puisqu'aujourd'hui on est allé du côté de Roquelaure, hein, c'est du département à une vingtaine de kilomètres. Les gendarmes en sont des champs, des plans d'eau, une entreprise agricole aussi a été inspectée là où travaille le suspect, mais rien pour le moment et rien ce soir, 5 jours après, ne permet de dire où se trouve concrètement la petite Liana, Cécile.
2: Et il y a des recherches citoyennes aussi, j'ai l'impression que beaucoup de communes ont décidé d'aider en tout cas les forces de police.
4: Alors il y a des renforts citoyens spontanés qui sont coordonnés par la gendarmerie parce qu'ils ne veulent pas non plus qu'il y ait des interférences dans cette enquête tentaculaire qui a démarré depuis samedi midi. Il y a également le renfort des chasseurs qui ont démarré hier donc avec les gendarmes parce qu'ils ont une connaissance très fine du territoire, des endroits où on pourrait avoir des cachettes, des trous d'eau, des points qui ne sont pas connus forcément par les gendarmes. Il y a également les agriculteurs qui se sont portés volontaires. Il y a des centres équestres aussi, des zones dans lesquelles ils ont l'habitude de passer. Bref, tout le territoire est passé au peigne fin dans l'espoir de retrouver le moindre indice qui permettrait de savoir ce qu'est devenue Liana. Je rappelle, la petite jeune fille, elle est sortie du collège vendredi dernier à 15h. Les caméras de vidéosurveillance l'ont vue monter dans la voiture du suspect de Jérôme B., 41 ans, ce père de famille dont la fille était amie avec la jeune Liana, lui dit l'avoir déposé quelque temps après à la piscine de Florence, mais ça, personne ne peut le confirmer. Et depuis, c'est la recherche permanente et partout. Ce dossier est littéralement tentaculaire. Près de 200 gendarmes aujourd'hui ont participé encore depuis plusieurs jours à ces recherches ici dans Gers. 200 gendarmes qui viennent de toute la France, de Clermont-Ferrand, de l'Hérault, des spécialistes également pour sonder, des chiens renifleurs également. Tout est passé au peigne fin dans l'espoir de retrouver le moindre indice. Qui est très attendu également, Cécile, je peux vous dire aussi, c'est l'analyse du véhicule, un véhicule plutôt moderne, et donc l'analyse du GPS du véhicule, qui n'est pas encore tout à fait terminée, qui permettra d'apporter des précisions sur le parcours de ce père, qui a donc fait monter dans sa voiture cette jeune fille qui depuis a disparu.
2: En tout cas, on espère largement, en tout cas, une petite bonne nouvelle, ça nous ferait beaucoup de bien. Merci beaucoup, Christine.
3: Merci.
2: Bouillot, demain, aurait Aurélien Martini, qui est vice-procureur du tribunal de Melun, sera l'invité, vous m'avez dit, de Jacques Cardoz. Merci beaucoup Christine Bouillot pour ce rapport extrêmement complet. Vous voulez bien entendu nous appeler et évoquer, en tout cas parler de cette jeune Liana, 0826 300 300. Donnez-nous bien entendu vos avis. On est ensemble jusqu'à 20h avec François-Louis.
3: Oui, et puis on accueillera dans un instant Liliane de Clamart, c'est juste après.
2: À tout de suite.
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4: Les vraies voix font parler la France avec François-Louis Bourneau, 0826 300 300. Nous sommes ensemble pendant jusqu'à 20h.
5: Jusqu'à 20h, Cécile, avec grand plaisir d'ailleurs.
4: Eh bien merci François-Louis, je suis ravie.
5: On va donner la parole à nos auditeurs, on vous donne la parole au 0826 300 300, vous l'avez dit à l'instant. Vous pouvez aussi réagir avec le hashtag les vraies voix sur les réseaux sociaux, sur YouTube, on lit vos commentaires. Cécile, on va donner la parole à Liliane. Tiens, Liliane qui nous appelle de Clamart sur ce sujet de la disparition de Liliana. Bonsoir Liliane.
4: Bonsoir Liliane.
6: Bonsoir.
5: Vous avez voulu prendre la parole, on va vous la donner dans un instant. Cette affaire vous choque, je suppose, parce qu'il n'y a rien de plus atroce quand on lit les faits dans tout ce qui s'est passé. Vous pensez que la justice, c'est un problème de police-justice, on le disait en premier débat d'ailleurs. Dans ces dossiers, ça ne fonctionne pas.
6: Je suis horrifiée, parce que c'est au-delà de tout ce qu'on peut imaginer en ce moment. J'essaie de me mettre à la place des parents et personne ne peut comprendre ce qu'ils vivent en ce moment. Je suis horrifiée parce que je me rends compte que ce qu'on a de plus cher n'est pas traité comme être important, si vous voulez. Parce que au-delà de ce cas qu'on a aujourd'hui, on se rend compte que nos enfants ne sont pas en sécurité, ni à la maternelle, ni à l'école, ni au collège, ni dans la rue, ni dans les familles, puisque Liana était avec quelqu'un qu'elle connaissait. Qu'est-ce qu'on fait comme société? Où est-ce qu'on place l'enfant et l'importance de l'enfant dans notre société? La justice, je pense qu'il va falloir mettre tout le monde à table, gauche, droite, tout ce que vous voulez, et savoir qu'est-ce qu'on a comme priorité. C'est-à-dire, on se rend compte que la société a évolué de telle manière qu'on a de plus en plus d'agressions sur les enfants, qu'ils sont en danger. Faisons une priorité. Oui. Au niveau de la justice et au niveau de la police aussi.
4: Liliane, ça veut dire que si je vous écoute, il faut remettre de la sécurité au cœur, en tout cas, ou même à l'école. Il faut être beaucoup plus vigilant. Ça veut dire qu'il faut repenser l'espace scolaire, même sur le trottoir.
6: Exactement. À la maternelle, tout ce qui se passe le périscolaire à Paris. Pourquoi on n'a pas un fichier national où les enseignants peuvent mettre des gens auxquels ils ont des suspicions, et que la justice.
4: Alors
6: et
4: le périscolaire, c'est à l'extérieur de l'école. Hein. C'est un autre débat. Mais, effectivement, il faudrait un fichier.
6: Que ça soit un fichier accessible et que tout le monde puisse mettre qu'il y ait des doutes, qu'il y ait des questions et qu'il y ait une communication directe entre ces gens-là qui s'occupent de nos enfants et la police et les responsables de ces départements.
4: Alors là, il y a eu un dysfonctionnement visiblement et de la gendarmerie, et je dis bien parce que pour l'instant l'enquête suit son cours. Il faudrait, comme la prise de parole des femmes battues par exemple, une exemplarité sur...
6: Exactement. Et on se rend compte qu'il y a eu plein de signalements maintenant, et je ne sais pas ce qu'on va découvrir par rapport à ce monsieur qui est accusé, qui est en garde à vue.
4: Soupçonné, en tout cas.
6: Voilà. Mais ça met la tape à l'oreille.
4: Est-ce que vous avez des enfants? Pardon de vous poser la question, vous n'êtes pas obligé de répondre.
6: Oui.
4: Est-ce que, je ne sais pas s'ils sont en bas âge ou pas, est-ce que vous avez toujours eu peur? Est-ce que aujourd'hui, ce sont ces affaires qui remontent aujourd'hui et qui vous terrorisent peut-être?
6: Moi, j'ai toujours eu peur. Maintenant, il a 18 ans, mais je peux vous dire que c'était ma plus grande peur. Et j'étais très très vigilante, et c'est fatigant. C'est fatigant, et c'est là on se rend compte par exemple aujourd'hui que ce monsieur il était dans le nord de la France, il a quitté la région, et pas ça. On met 2 ans pour se mettre en lien avec les autorités de Gers.
4: Oui, il y a un problème de traçabilité, bien entendu. Vous restez avec nous, Liliane.
5: On va aller du côté de Pau, Cécile, avec Jérôme. Bonsoir, Jérôme.
7: Bonsoir,
4: Jérôme.
7: Bonsoir, Cécile. Bonsoir, François.
5: Jérôme, on est dans un laxisme généralisé, vous trouvez, quand on entend ce genre d'affaires?
7: Alors déjà, je suis totalement d'accord avec Liliane. Donc moi, je l'ai abordé de façon un peu plus primaire. C'est-à-dire que quand j'ai appris qu'il avait déjà une affaire judiciaire sur le dos avec une petite fille de 10 ans, ma première réaction, qui n'est pas normale normalement quand tu en crois en ta justice, ma première réaction, c'était pourquoi le père de la fille de 10 ans ne s'est pas vengé. Et j'en ai parlé avec des collègues, et en fait, on est tous d'accord. La plupart m'ont dit, mais moi, ça aurait été moi, mais le mec, je le fume. Oui. Il va falloir que attendez, c'est vite fait. Il va falloir qu'ils comprennent aussi, que la justice comprenne, que quand tu mets cette personne en prison, ça permet aussi aux familles, justement, de faire un espèce de deuil, de prendre sur soi, de relativiser peut-être malgré tout, même si c'est difficile. Au bout de 5 ans, 6 ans, quand la personne est sortie au bout de 2 semaines, t'as qu'une seule chose que t'as envie, c'est de te venger. Cécile, c'est clair et net. Et on va se retrouver avec ce laxisme judiciaire un jour avec plus de gens qui seront en prison pour s'être vengés ou avoir fait justice eux-mêmes que des gens qui auront commis des peines.
4: Je n'adhère pas à ce que vous dites, bien entendu, de la vengeance. La vengeance doit être forcément la justice. Je comprends très bien ce que vous dites. Et c'est cet apaisement dont on a besoin, justement, de se dire, il faut une réponse pénale, quoi qu'il arrive.
7: Mais il n'y en a plus, Cécile. Il n'y en a plus. Les gens, ils ont passé un cap. Je vais vous dire, pour l'instant, nous, ils sont en colère, énervés, ils veulent de la vengeance. Pour l'instant, ils se tiennent. Mm-hmm. Mais sur plein de sujets, jusqu'en 2027. Le prochain gouvernement, quelle que soit son étiquette politique, s'il ne fait pas les choses sur plein de sujets, mais notamment judiciaires, je peux vous assurer que vous allez avoir beaucoup de gens qui vont faire justice eux-mêmes. Et malheureusement, il y aura des gens qui juste auront un on-dit, ils prendront alors qu'ils n'auront rien fait. Donc que vraiment qu'ils prennent, que la justice prenne le bras de corps. Et je veux vraiment finir sur une chose. Plus tu rentres dans les sommets de l'État ou dans les sommets judiciaires, et moins ces gens rendent de compte. C'est quand même extraordinaire. Les procureurs ne rendent pas de compte, les juges ne rendent pas de compte. Bruno Le Maire, ministre de machin, il rend pas de compte. Le président ne rend pas de compte. C'est-à-dire que les mecs peuvent faire. Plus t'es au sommet de l'État, moins tu rends compte. Et que ces gens-là commencent à rendre des comptes.
4: Mais
7: vous
4: estimez qu'il y a une responsabilité collégiale finalement là sur le cas de l'INA, de l'école, de la justice, de la gendarmerie et même plus largement de la commune en général?
7: Je pense que c'est plus profond que ça. C'est disons que sur les enfants, vous savez, on a connu mai 68. Il y a eu quand même beaucoup de discussions. Il y a eu des maznefs qui passaient à la télé, qui racontaient. Je pense qu'il y a une certaine élite pour eux qui ne voient pas vraiment le problème comme nous on peut le voir en bas. Voilà. Et je pense que ça touche évidemment que la société. C'est-à-dire que tu peux être boulanger et avoir ce genre de pulsion, mais tu peux être aussi avocat et juge, pour être factuel ou président. Donc je pense que malheureusement, moi j'ai un collègue par exemple qui a un collègue à lui qui a pris 3 ans de prison pour drogue. Les mecs ils sont mais hors d'eux, ils comprennent pas pourquoi eux ils prennent cher, ce qui est normal, il y a une justice, t'as pas à faire ça, mais que ces gens-là soient dehors, ça les rend fous.
4: Et vous êtes de ceux qui disent qu'il faudrait responsabiliser les juges par exemple?
7: Tout à fait, dans un état de droit, je veux dire, tout le monde a des droits et des devoirs, et je suis désolé, tout qui rendent des comptes. Et au bout d'un moment, peut-être aussi choisir et qu'ils acceptent l'étiquette politique que nous on veut. C'est-à-dire que si je vote LFI et que je vois un gros laxisme, mettons des juges laxistes. Si je vote RN ou si je vote pour quelqu'un d'un peu plus rigoureux sur la justice, peut-être de mettre des juges plutôt rigoureux sur la justice, mais qui suivent un peu. Je crois que c'est le cas aux États-Unis, Cécile.
4: Oui.
7: L'étiquette politique, je crois. Donc, je pense que ce serait bien aussi, ou même faire des référendums sur la justice, oui. Pourquoi pas?
4: Avec une priorité, bien entendu, sur les enfants, sur les femmes, j'imagine.
7: Évidemment.
4: Aussi. Bien sûr.
7: Évidemment, c'est tout.
4: Merci en tout cas, Jérôme, et merci Liliane pour votre témoignage. Ça continue d'appeler au 0826-300-300.
5: Absolument. Cécile, on va continuer de parler de cette disparition de Liana. Au 0826-300-300, vous l'avez dit, on aura dans quelques instants Laure de Toulouse qui nous appelle. C'est tout de suite.
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4: Et les vraies voix font parler la France avec François-Louis Bourneau et vous, 0826-300-300. Il y a quelques instants, nous étions avec Jérôme Liliane pour revenir sur la disparition de Liana. Et c'est Laure qui est avec nous.
5: Et oui, tout à fait. J'allais vous appeler Philippe, Cécile, non, mais c'est l'habitude. L'enquête prend une nouvelle dimension. On en a entendu parler, puis on en parle avec vous jusqu'à 20h. Bonsoir, Laure.
24: Bonsoir.
5: Vous avez entendu le témoignage de Jérôme et de Liliane. Pour vous, cette affaire, bien sûr, c'est choquant. Qu'est-ce que vous en pensez ? On vous écoute.
24: Oui, ben, j'ai décidé de prendre mon téléphone. En fait, je suis rentrée dans ma voiture et je vous ai entendu là par hasard. Et donc, j'ai réagi tout de suite, en fait, sur le témoignage de Liliane. C'est pareil, je suis totalement, en fait, horrifiée par ce qui se passe. Parce qu'il y en a de plus en plus, en fait. C'est de plus en plus fréquent. Et là, dans cette histoire, chaque jour, on apprend, en fait, un profil qui a eu déjà des plaintes, il y a des dépôts de plaintes qui sont sans suite. Une plainte de l'an dernier en août qui en janvier encore traîne sur un bureau et n'est pas traitée. Donc moi je me mets à la place des parents, je suis parent d'une petite fille de 3 ans et demi. Je vous avouerai que ce matin je me suis réveillée, j'ai fait un cauchemar cette nuit, cet enfant, en me disant mais en fait ils vont pas la retrouver, ma journée de travail a commencé comme ça. Voilà, et parce que ben, je subis en fait, je me mets à la place de ces gens. Et je me dis, en fait, là, maintenant, il va falloir que ça cesse, hein, que ça cesse tout ça, que ce marasme cesse sur les enfants, sur ces violences, et qu'on légifère, en fait, vraiment, qu'on légifère, qu'on laisse pas traîner les dossiers, et qu'il y ait des renforts et des moyens qui soient mis pour que ça bouge.
4: Ça veut dire qu'en fait, il ne faut pas avoir la main molle, il faut avoir la main lourde, définitivement, et pour que, en tout cas, dissuader le maximum.
24: Exactement. Déjà, il y a de la prévention, mais aussi, je vois les cas là de personnes qui ont fait des dépôts pour plainte de viol et qui, au bout d'un certain temps, certaines semaines, c'est pas traité, mais d'encourager en fait déjà ces gens-là à maintenir et à mettre la pression pour que les personnes soient interrogées, déjà c'est la première chose, c'est aider ces personnes qui font la démarche auprès des autorités pour signaler des viols ou des attouchements, c'est de les aider, ces gens-là. Mm-hmm. Et en plus de ça, c'est pour les gens qui sont vraiment accusés de légiférer pour qu'il y ait vraiment des choses qui se passent et que ce ne soit pas uniquement de la prison, quelques années, et ensuite on repart, qu'il n'y ait rien qui soit mis en place, que ce soit d'un point de vue d'un traitement, d'un point de vue du travail. J'ai entendu il y a quelques jours aussi de faire travailler les gens en prison. Enfin, et que les gens, du coup, ben, peut-être s'interrogent à « si je fais ça, qu'est-ce qui va vraiment m'arriver ?» Et je faisais un peu écho avec... je regarde peu l'actualité parce que c'est très anxiogène, et donc c'est vrai que je suis pas tous les jours là-dessus.
4: Je comprends.
24: J'ai fait l'écho avec, je sais plus, là, il y a eu un match de foot qui a débordé, il y a eu des vitrines cassées.
4: La Ligue des Champions.
24: Voilà, peut-être. Il y a eu des comparutions immédiates. Hein, le soir même, il y a eu 400, 500, je sais plus combien de personnes qui ont été arrêtées.
4: 850.
24: Très bien. Vous suivez plus l'actu que moi. 850, des comparutions immédiates. On est en train de parler de gens qui ont cassé des vitrines. Alors certes, ça se fait pas. Et bien évidemment que ça aussi, il faut les sanctionner. Mais de se dire qu'on arrive à faire des comparutions immédiates pour des gars qui cassent des vitrines, comparativement à des gens qui sont accusés de viol, d'attouchement, qui ont eu des plaintes dans un collège, d'une directrice qui l'a viré parce qu'il a eu un comportement inapproprié, c'est en fait tout simplement inacceptable.
4: On est encore selon vous dans du pas de vague, même si on l'a viré est-ce que ça doit aller plus haut
24: C'est évident. Moi, j'ai pas mal d'amis et des très proches mm-hmm. qui travaillent dans des écoles publiques, sans forcément parler de la question de attouchement, mais uniquement déjà du harcèlement ou des situations inappropriées d'enseignants qui crient ou de personnel qui sont plus du tout adaptés en fait, et où déjà ils ont eu comme consigne pas de vague ou c'est compliqué de faire remonter des choses. Donc bien évidemment, je suis pas dans ce système là et je travaille pas dans l'éducation nationale, mais bien évidemment qu'il y a quand même ce courant de on va pas trop remuer, déjà que c'est compliqué, qu'on n'a pas de budget et qu'on manque de moyens de partout, on va pas encore en rajouter quoi, et
4: oui,
24: ça en fait c'est pesant.
4: Quand on voit effectivement le périscolaire, il y a eu une omerta quand même pendant de très très très très longs mois, voire même des années.
24: Bien sûr, et je pense aussi que j'en parlais juste avant de vous appeler, j'étais à mon travail et donc j'en parlais avec des gens qui ont un certain âge, qui ont plus de 60 ans et qui me disaient qu'effectivement il y avait tout un tas de cas eux quand ils étaient jeunes et que la parole n'était pas libérée comme aujourd'hui, et qu'aujourd'hui on avait la chance justement d'avoir des enfants qui sont plus libres de pouvoir parler, des femmes aussi qui sont plus libres de pouvoir parler, que la parole s'est libérée. Et pour autant, on est encore dans un monde patriarcal avec des choses qui ont été instaurées depuis très longtemps et où, bien évidemment, faut pas se leurrer non plus, sans accuser personne, sans pointer du doigt des gens, sans les dénommer, dans toutes les autorités, il se passe ce genre de situation. Et tout ce qui concerne le sujet de la pédophilie, il y a eu tout un tas de dossiers ces 40 des dernières années. Je pense que vous êtes bien au courant, vous aussi. Hein, vous lisez l'actu et vous vous renseignez. Quelque part, entre une omerta, le pas de vague, sauf qu'en fait, on est un paquet, j'ai l'impression, vraiment, à dire maintenant stop, en fait, sur tout ça.
4: Merci en tout cas, alors, pour votre témoignage. Restez avec nous, 0826-300-300.
5: On va accueillir Audrey. Bonsoir, Audrey.
0: Bonsoir.
5: Vous êtes maman de plusieurs enfants, alors forcément quand on est maman ou papa, parent tout simplement, c'est des sujets qui inquiètent, je suppose, et c'est même à mon avis un fait. On vous écoute.
0: Oui, je peux vous parler de ça parce que j'écoute l'émission depuis le début et il y a plusieurs sujets qui ont été abordés autour de ce drame. Effectivement, quand on est parent aujourd'hui et qu'on est responsable, nos enfants, quand ils font des activités sportives, ils se douchent plus avec les copains parce qu'on a peur que l'entraîneur prenne des photos. Ils partent plus en colo parce qu'on a peur que les animateurs les maltraitent ou qu'il y ait des attouchements. Mm-hmm. On a peur maintenant du périscolaire. On a peur quand ils sortent du collège. On a peur s'ils vont dormir chez des copains. Garçons et filles, moi j'ai trois garçons, donc bon, c'est pas la question que ce soit un garçon ou une fille.
4: Oui.
0: C'est une angoisse permanente en fait, et c'est une colère à chaque disparition, et il y en a quand même fréquemment. Je suis incapable de les lister, mais ce que je sais, c'est que là, la colère que j'ai aujourd'hui, je l'ai eue il y a 3 mois, puis je l'ai eue il y a 6 mois, puis je l'ai eue l'année dernière, puis je l'ai eue il y a 2 ans, etc.
4: Avec l'espoir que ça change, et ça ne change pas. Qu'est-ce que vous leur dites à vos enfants, parce que à quel âge ont-ils?
0: 9, 15 et 16.
4: D'accord, mais qu'est-ce que vous leur dites lorsqu'ils vont faire du sport ou est-ce que vous êtes...
0: Ils ont interdiction de se doucher déjà. Moi, je refuse que mes enfants se douchent, voilà. Parce qu'on a
4: ça,
0: eu...
4: Ça, c'est une volonté de vous, c'est-à-dire que c'est pas eux qui ont pris...
0: On a eu dans le club, parce qu'on a eu dans le club de sport dans lequel ils étaient, dans le club de foot, on a eu un animateur qui a été condamné. Donc, suite à ça, on prend pour pas qu'ils arrêtent le sport, on prend les mesures qui nous semblent à nous être les meilleures pour les protéger, en fait.
4: Ça veut dire que vous avez l'impression de reculer, c'est ça, Audrey?
0: J'ai l'impression que la société recule, oui.
4: Ouais.
0: Parce que là, on constate encore aujourd'hui que cette personne a déjà sévi, qui a déjà eu des faits, qu'il est dans la nature. Donc, j'ose même pas imaginer la liberté que peuvent avoir ces mecs-là sur Internet, par exemple.
4: Ouais. Là, alors, il y a un travail énorme. Audrey, il y a un travail énorme de la police et en tout cas
0: oui,
4: des services de l'enfance.
0: Avec
4: un peu plus de moyens parce que maintenant ils arrivent à effectivement, ils ont quand même sauvé, je crois, plus de 2000 enfants l'année dernière
0: en
4: allant sur les sites.
0: Mais ils le font comme ils peuvent. Moi, je pense qu'il y a un manque de moyens qui est énorme et ça devrait être une priorité nationale aujourd'hui. Quel que soit le candidat, le prochain candidat, en fait, ça, je m'en fous complètement de la couleur politique. Parce qu'en fait, c'est la protection de l'enfance. Il ne devrait pas y avoir de couleur politique là-dessus. Ça devrait être une volonté nationale de tout candidat confondu.
4: Et vous avez raison, ça devient un sujet véritablement politique, parce que aujourd'hui,
0: ils vont le mettre en avant.
4: Ils en ont parlé à l'Assemblée nationale. Ouais, exactement,
0: vraiment.
4: Exactement. Audrey, merci mille fois en tout cas pour votre témoignage.
0: Bon
4: merci.
0: Courage à la famille, surtout de la petite Liana. On espère toujours qu'on la retrouvera.
4: Il faut toujours espérer. Merci beaucoup Audrey, merci Laure, merci Liane, merci Jérôme. Dans un instant, François-Louis, on continue ?
5: On continue, bien sûr. On fait les sujets, mais vous les faites aussi à l'antenne, puisque la disparition de Liana est un sujet, mais on va aussi parler dans un instant des urgences, puisque les urgences, ça fonctionne pas toujours très bien, Cécile.
4: Et on en parle dans un instant. En attendant, un petit dernier mot de Liliane. Liliane, on vous écoute ?
1: Oui, bonsoir. Rebonsoir.
5: Rebonsoir, Liliane.
1: La dernière interlocutrice,
4: oui.
1: C'est
5: Audrey.
1: Exactement ce que Audrey, c'est ce qu'on attend tous, c'est qu'il y ait une volonté générale et qu'on crée une division séparée dédiée aux enfants, puisque la société a évolué de telle manière qu'on a un besoin rapidité et efficacité.
4: Merci en tout cas Liliane pour votre témoignage. 0826 300 300 avec François Liborneau, on est ensemble jusqu'à 20h.
5: Absolument Cécile, le temps d'attente aux urgences, je le disais, plus de 3 heures en moyenne, c'est absolument énorme.
4: C'est dingo.
5: Si d'ailleurs vous avez déjà attendu des longues heures aux urgences, dites-le nous, combien de temps avez-vous attendu? Est-ce que ces délais qui se rallongent vous inquiètent? C'est le 0826 300 300 qui font composer, c'est dans un instant.
4: Allez, on revient, à tout de suite.
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4: Les vraies voix font parler la France tous les jours de 19h à 20h. D'habitude, c'est Philippe David, mais je le remplace avec joie ce soir avec François-Louis Bourneau. Ça va, François-Louis?
5: C'est avec joie que je vous retrouve, Cécile. Joie c'est et nouveauté.
4: Très émouvant, tous ces témoignages enfin, tous vos témoignages au 0826-300-300. Nous revenions il y a quelques instants sur la disparition de l'IANA et sur ce dysfonctionnement de la justice. C'est très compliqué. On comprend aussi que vous ayez envie d'en parler. Vous pouvez nous appeler à ce sujet. Là. Mais un autre sujet est important aussi ce soir.
5: Et oui, ça concerne énormément d'auditeurs qui sont parfois justement dans le milieu médical. On pense à nos infirmiers, aux aides-soignants, ouais, à toutes ces personnes qui travaillent dans les hôpitaux. Les temps d'attente aux urgences qui ne font qu'augmenter, Cécile. C'est un vrai sujet puisque c'est même une enquête du ministère de la Santé qui est sortie à ce sujet en 10 ans. On dépasse désormais les 3 heures d'attente en moyenne. Vous venez de dire en moyenne, c'est énorme. Et tout de suite, on va accueillir, tiens, Dominique du Roussillon. Bonsoir Dominique.
4: Bonsoir Dominique.
32: Bonsoir Cécile, bonsoir à tous les auditeurs.
5: Eh bien écoutez, on vous écoute, la parole est à vous Dominique. Vous êtes déjà...
32: Cécile, bonsoir à tous les auditeurs.
5: Eh bien écoutez, on vous écoute, la parole est à vous Dominique. Vous êtes déjà confronté, vous avez déjà été confronté, pardon, à des heures d'attente dans les urgences.

0: Ce que je voudrais dire, c'est que j'ai un respect mais profond, total et un amour immodéré pour le personnel hospitalier, le personnel soignant français, qui est martyrisé par les instances, qui aujourd'hui n'a pas les moyens de faire son travail. Et moi, j'ai un respect, mais vous pouvez même pas imaginer, pour leur abnégation, pour leur qualité de soins, pour ce qu'ils sont capables de faire avec le peu de moyens qu'on leur laisse. On ferait mieux de fermer les ARS, on ferait 40 milliards d'économies et on rebasculerait ça sur les hôpitaux qui savaient très bien gérer avant l'arrivée des ARS. Ils savaient très bien gérer, ils n'avaient pas besoin de préfecture de santé. Voilà,
1: et merci en tout cas de leur rendre hommage parce qu'ils le méritent. Et j'ajoute toutes les infirmières libérales, bien entendu, qui font aussi un travail formidable.
0: Et je profite d'une chose, Cécile, pendant que je vous ai et que je suis sur une antenne, je voudrais qu'on arrête de parler de nos politiciens comme des élites, qui n'en sont pas. Jusqu'à preuve du contraire, il n'y a pas de BEP et de CAP de ministre. Par contre, pour être médecin, il y a 10 ans d'études. Donc, les vraies élites, ce sont les gens qui ont notre vie au bout des doigts. Tous ceux qui se lèvent le matin et qui, s'ils font une erreur, ils peuvent nous tuer. Donc, les vraies élites, ce sont les infirmières, les médecins, les chirurgiens, les pompiers, les policiers, etc. Ça, ce sont les vraies élites de la République. Ce sont ceux à qui on ne donne plus de moyens. Et c'est à cela que je tire mon chapeau. Maintenant, je vais vous raconter ce qui est arrivé à ma maman. 82 ans, qui se casse le col du fémur dans sa maison. Les pompiers viennent la chercher, la descendent à l'hôpital. On est en Haute-Savoie, donc on n'est pas normalement dans un des départements les moins riches de France. Au contraire, on est dans le deuxième département le plus riche de France. Elle est emmenée à l'hôpital et là, elle arrive aux urgences avec le col du fémur cassé et 82 ans. C'est une femme qui était sur ses deux jambes. On l'a opérée, on l'a descendue 11 fois d'affilée de sa chambre au bloc opératoire. Au bloc, oui, manque de bol, c'était au mois de février, et on faisait passer les jeunes skieurs qui étaient abîmés avant elle. Elle est restée 11 jours avec le col du fémur cassé.
1: Mais non.
0: On a essayé de la changer de... Mais je vous jure que c'est vrai, Cécile. On a essayé de la changer d'hôpital. Tous les jours, on essayait de trouver un autre hôpital qui pouvait la prendre en main. Aucun autre hôpital ne voulait prendre une personne aussi âgée qui avait déjà passé 3, 4, puis 5, puis 7, puis 8, puis 9, puis 10 jours, et enfin, au 11e jour, on l'a opérée. Sauf que ma maman, si on avait opéré dans un temps normal, elle n'aurait pas perdu ses fonctions motrices, parce que quand on a 82 ans, il faut être opéré dans les 12 heures, dans les 15 heures maximum, sinon au-delà, vous perdez toutes vos fonctions neuromotrices qui vont vous permettre le sens de la locomotion. Et ma mère est ressortie en fauteuil roulant.
1: Je suis désolée, en tout cas, je suis désolée de ce témoignage qui me navre absolument. Qu'est-ce qu'on vous dit? Parce que j'imagine que ça demande des réponses, en tout cas, de l'hôpital.
0: Ça demande des réponses de l'hôpital. C'est qu'on a fermé l'hôpital dans lequel nous vivions, qui était un hôpital tout neuf, qui a été détruit à la masse, parce que c'est un hôpital qui avait 5 ans d'existence, mais le remembrement national a fait que on a rebasculé tout cela sur un hôpital qui était plus bas dans la vallée et qui n'a pas été dimensionné. Donc les gens de l'hôpital nous ont dit, écoutez, aujourd'hui on récupère les gens de Chamonix, de Megève, de Saint-Gervais, alors qu'avant on pouvait les répartir sur l'hôpital de Chamonix qui a été fermé, et on n'a plus le personnel, on n'a plus les chambres, on n'a plus les blocs, on n'a plus les chirurgiens, et on a un afflux de patients. Donc en fait, on a décidé à Paris de faire quelque chose qui avait aucun sens dans la région la plus accidentogène de France, les 50 km² les plus accidentogènes de France. Ma fille de 9 ans se fait percuter par un skieur. Elle reçoit donc le skieur dans le dos, on la met dans un matelas coquille, on la descend dans ce même hôpital, elle est restée 9 heures dans le matelas coquille. Je vous mets au défi de rester 9 heures enfermée dans un matelas coquille, c'est une gangue gonflable. C'est un calvaire. Elle est restée 9 heures par terre, au milieu d'une douzaine d'autres personnes en matelas coquille, anglais, français, italien, allemand, qui étaient déblessés aussi. On n'avait pas les moyens de les prendre en charge. Et ça, je vous parle de ça, il y a 20 ans. Donc, ça n'est pas d'aujourd'hui qu'on a un problème. C'est fait depuis 20 ans qu'on a un problème. Depuis que l'on a complètement restructuré l'hôpital déstructuré l'hôpital pour mettre en place ces fameuses ARS qui ont fonctionner 40 milliards, parce qu'on a 40 milliards de frais d'ARS. Vous rendez-vous compte qu'en créant ces fameuses préfectures de santé, on a enlevé 40 milliards de frais de fonctionnement de l'hôpital direct, qui fonctionnait très bien avant. Avant les ARS, ça fonctionnait parfaitement. Et aujourd'hui, à cause des ARS, on dépense 40 milliards en frais de fonctionnement et d'administration des ARS, que l'on a pris sur le budget de l'hôpital public.
1: Mais
0: et ça, si on le rendait, ça irait beaucoup mieux.
1: Ça veut dire, Dominique...

0: ce que tout le monde pense d'ailleurs, c'est-à-dire qu'il ne faut pas que ce soit des gestionnaires à la tête des hôpitaux, il faut des médecins pour comprendre et pour les gérer au mieux sur les budgets, sur la traçabilité ou le fléchage des besoins.
1: Mais complètement. Aujourd'hui, on ne traite pas des tableaux Excel, on n'est pas en train de traiter des données, on est en train de traiter de l'humain, on est en train de traiter du patient.
0: Oui, c'est ça.
1: Le petit technocrate, le petit fonctionnaire qui, lui, ne voit que des chiffres, ne comprend pas ce qu'est un temps de destruction de toute la fonction neuromotrice.
0: C'est ça.
1: Chez une personne de 80 ans, il ne le sait pas, lui. Lui, il se dit, non, c'est pas grave si elle attend quelques heures. Si, ça va changer complètement. Elle n'est jamais retournée dans sa maison, ma maman. Elle n'a jamais pu revenir dans sa maison parce qu'avec un fauteuil roulant, la maison n'était pas adaptée. Elle est partie en EHPAD et elle a fini sa vie en EHPAD. Donc pour nous, ça a été un crève-cœur, une tristesse, mais ça a été aussi une réorganisation globale de toute la famille.
0: C'est ça.
1: Parce que derrière, nous sommes devenus des aidants. Nous n'étions plus des enfants aimants, nous étions des aidants aimants. Et ça change tout. Et ma mère était totalement autonome, elle avait un très beau jardin, ses fleurs ont périclité, j'ai fait ce que j'ai pu pour les entretenir. Mais derrière cela, ça a été une immense tristesse. Une immense tristesse. Et moi, j'ai vu tout ce personnel complètement désabusé devant cette situation qui empire encore aujourd'hui. Vous me mettez demain, franchement, c'est mon boulot, vous me mettez demain en restructuration de l'hôpital, je peux vous garantir que moi, en tant que ministre, je sais que vous faites souvent cette émission, que c'est génial d'ailleurs, que feriez-vous si vous étiez ministre, mais vous me mettrez, moi, il me faut 6 mois, je vous jure, 6 mois pour remettre l'hôpital dans les bons rails avec les bonnes personnes, c'est-à-dire ceux qui connaissent l'hôpital et pas les technocrates à Paris.
0: Eh ben, ce serait intéressant de faire une émission là-dessus et on sera ravis de vous accueillir. Vous bougez pas, Dominique. David est avec nous.
2: David de Béthune qu'on accueille. Bonsoir, David.
3: Oui, bonsoir.
0: Bonsoir, David. Bienvenue.
3: Merci. Donc, j'avais moi aussi une anecdote à raconter par rapport à un passage aux urgences.
0: Oui.
3: Heureusement, ça s'est terminé de façon moins dramatique que pour la mère du précédent auditeur.
0: Que Dominique, oui.
3: En fait, moi, c'est parce qu'il y a un soir où mon fils est rentré à la salle de sport, il avait pris un gros élastique d'entraînement qui a claqué, qui est venu taper dans l'œil. Donc, il y avait une douleur quand même vive. Et alors, je savais pas trop quoi faire, donc j'ai appelé le 15 pour demander un peu l'avis d'un médecin régulateur. Et le médecin me dit, écoutez, là, il y a quand même urgence. Il faut aller aux urgences pour pouvoir. Attendez, excusez-moi, baisse le son. Il faut pouvoir vérifier, faire un fond d'œil pour voir s'il n'y a pas un épanchement derrière parce qu'il y a un risque de perte de l'œil. Donc, je me souviens encore demander au médecin régulateur et vous me conseillez d'aller où ? Ben, il me dit n'importe où parce qu'en fait, tout hôpital est capable de faire un fond d'œil pour vérifier s'il y a un dégât important ou pas.
0: Oui.
3: Et donc, on est arrivé aux urgences pas très loin de la maison et là, on nous annonçait minimum de 4 heures d'attente. Donc c'est pour ça que c'était vraiment sur le thème de l'émission. Et donc on attendait jusqu'à ce qu'une infirmière fasse entrer mon fils et lui dise de toute façon il n'y aura pas d'examen ici parce qu'on n'a pas d'urgentiste qui fait tout ce qui est d'urgentiste ophtalmologique.
0: Non mais c'est dingo, c'est pas possible.
3: Voilà, donc on va vous faire un papier et il faudra vous rendre demain sur la grande ville qui est à 20 km de la maison où là il y a bien les urgences ophtalmologique. Par contre, il n'y a pas d'urgence ophtalmologique le soir. Il faut attendre le lendemain matin.
0: Ah oui, donc il a passé la nuit comme ça.
3: Voilà, exactement. Donc, sans savoir si le lendemain, on ne nous annonçait pas qu'il y avait un œil de perdu ou pas. Quoi. Donc, heureusement pour nous, ça s'est bien terminé. Il a été pris en charge le lendemain. Ils ont vu qu'il n'y avait pas de dégâts trop sérieux. Mais je me dis, s'il y avait eu des dégâts plus sérieux, il n'y avait pas d'urgence le soir. Et il fallait attendre le lendemain pour pouvoir être vu par un spécialiste. Quoi.
0: Mais là, ça veut dire aussi qu'il y a un problème de désinformation, c'est-à-dire qu'on vous informe mal aussi. Ça aussi, c'est un souci.
3: Bah oui, je pense que le médecin régulateur, lui, pensait que tout hôpital avait quelqu'un capable de faire un fond d'œil. C'est ce qu'il m'a dit. Il m'a dit tout médecin digne de ce nom peut faire un fond d'œil. Et apparemment, non. Donc, ça n'a pas été le cas. Et j'ai eu une deuxième anecdote, je ne sais pas si je peux la raconter.
0: Allez-y. Dominique, je vous ai remis à l'antenne aussi, si vous voulez réagir. Hein. Bon. N'hésitez pas. Allez-y,
3: oui,
0: David.
3: Sûr.
0: Allez-y, David.
3: Celle-là, pour moi, elle peut lancer un deuxième débat.
0: Ouais. On a tellement des débats autour de l'hôpital, malheureusement.
3: Autour de l'hôpital et des médecins.
0: Et
3: c'est vrai que là, j'avais attrapé un kyste pas très, très bien placé. Et donc, je vais vers mon médecin. Qui me dit, écoutez, faut aller voir, prendre un rendez-vous chez un dermatologue. Sauf que moi, je suis de la région du Nord-Pas-de-Calais et je me défie d'avoir un rendez-vous avec un dermatologue. C'est pas possible.
0: Bah oui.
3: En fait, les chiffres qui sont avancés, on nous annonce 31 jours en moyenne, d'après Doctolib. C'est complètement pipoté. En fait, c'est 31 jours. C'est tout rendez-vous confondu. C'est-à-dire que moi, si je prends un rendez-vous pour chirurgie esthétique, injection Botox ou épilation laser, j'ai un rendez-vous chez tous les dermatologues sous 10 jours. Si je demande à observer...
0: l'un n'empêche pas l'autre, vous pouvez faire les deux. Hein. Non, je plaisante.
3: Oui. Mais bon, si je demande un rendez-vous classique, par contre, c'est impossible.
0: Et encore, quand vous dites 30 jours, c'est un minimum dans certaines villes, même des grandes villes.
3: Oui, apparemment, c'est la moyenne qui ressort. C'est ce que j'ai lu dans la presse, c'est ce qu'ils annoncent un peu à la télé et à la radio. Mais en réalité, moi, c'est pas possible. En fait, je ne peux pas avoir de rendez-vous parce qu'on me dit on ne prend pas de nouveaux patients.
0: Alors, qu'est-ce que vous avez fait ?
3: Du Botox ou du laser. Donc, je suis retourné vers mon médecin en lui expliquant le topo. Donc, lui me dit d'aller aux urgences. Il dit, dans ces cas-là, il faut aller aux urgences.
0: D'accord.
3: Sauf que les urgences m'ont dit, ça relève de la médecine de ville. Parce que là, quelque part, j'encombre les urgences pour un truc qui ne relève pas d'une urgence. Donc, j'ai fini par avoir un rendez-vous plus de 6 mois plus tard, à 1h15 de la maison, où là, une dermatologue prenait des personnes qui n'étaient pas de sa patientèle.
0: Oui, ouais, mais ça veut dire que c'était pas douloureux, j'espère.
3: Si, c'est pas si, qu'en fait c'était au niveau des fesses, hein, pour
0: oui, être oui, ben on avait bien compris.
3: Détails, donc c'était douloureux, et mon médecin m'a dit, en fait c'est quand même grave, parce que ça veut dire que les dermatologues passent parfois à côté de cancer ou autre, parce qu'ils ne font plus leur métier de base, pour faire les actes qui rémunèrent le plus, à savoir l'épilation, la chirurgie esthétique et le Botox. Donc tout à l'heure, le précédent auditeur disait qu'il y avait vraiment une haute opinion des médecins, moi aussi, mais certains, je trouve, ont un peu dérapé, et notamment, je pense, les dermatologues, parce que c'est vrai qu'aujourd'hui, ils ne font plus leur métier de base. Ils des actes qui rapportent et ils passent à côté de...
0: C'est un petit peu le problème, c'est que ce que disait à peu près Dominique, il faudrait tout remettre à plat et tout réfléchir. Dominique, c'est ce que vous dites finalement, il faudrait que on repense largement. Il nous reste 30 secondes, je vous les offre Dominique, parce que je sens que vous avez pas mal de choses à dire.
1: Merci pour le cadeau. Alors déjà, la première des choses, c'est que le numerus clausus qui est devenu le numerus apertus, il serait temps de vraiment réellement l'ouvrir, parce que ça veut dire qu'on aura une formation dans 10 ans. Il faut arrêter d'envoyer nos gamins en Belgique, en Espagne ou au Portugal pour faire des études de médecine, de kiné, etc. On n'a plus besoin de faire ça, mais c'est ce qui se passe aujourd'hui, et c'est une catastrophe. On est en train de déshabiller les pays du tiers-monde de leur savoir et de leurs médecins pour les faire venir chez nous et les payer au lance-pierre. Donc vraiment, je pense qu'on a un gros boulot à faire, mais il faudra vraiment quelqu'un qui ait non seulement les épaules, mais il faudra qu'il y ait quelqu'un qui ait vraiment l'envie de le faire. Et je pense que tous les ministres qui se sont succédés aujourd'hui n'ont pas l'envie de le faire.
0: Merci beaucoup Dominique, merci beaucoup David.
2: Merci pour vos témoignages.
0: Merci François-Louis.
2: Merci Cécile, c'était un plaisir.
0: C'est un plaisir de m'avoir trouvé Philippe David.
2: Mais oui, les bonnes habitudes reprennent.
0: Et vivement qu'ils partent en vacances, comme ça on recommence.
2: j'ai hâte d'écouter. En tout cas, merci pour tous vos témoignages. Bien sûr, ça continue jusqu'à jeudi 19h-20h. Les vraies voix font parler la France, et puis 17h-19h, Cécile, ce sont les vraies voix avec Philippe.
0: Absolument, on se retrouve demain à partir de 17h. Dans un instant, Magali Berda, on vit pas dans la même France. On vous souhaite une très très belle soirée avec Magali. Merci beaucoup Maxime, merci Aude,
2: merci
0: Antonin, merci François-Louis, merci Quentin.
2: Merci à vous Cécile.
0: Et merci beaucoup, passez une très belle soirée et prenez surtout bien soin de vous. Et à demain, salut.
2: Allez, très bonne soirée.
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21: Bonne soirée sur Sud Radio. Dans un instant, Magali Berda, on vit pas dans la même France.
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21: Mais d'abord, il est 20h, c'est l'heure des infos avec Léo Ardourel, bonsoir.
23: Bonsoir, bonsoir à tous. Sixième jour de recherche dans le Gers, mais toujours aucune trace de Liana, 11 ans, portée disparue depuis vendredi dernier à Florence. La procureure de la République d'Auch n'a pas souhaité donner de détails en conférence de presse ce soir sur les investigations en cours. Mais elle a en revanche fait de nouvelles révélations sur le profil du suspect mis en examen et écroué. L'homme de 41 ans était déjà visé par 3 procédures, dont une plainte pour viol sur mineur classée sans suite en 2024. Une nouvelle plainte pour viol a par ailleurs été reçue ce matin. Une nouvelle étape vers une possible grâce présidentielle pour Christophe Glaize. Ses avocats annoncent que toutes les procédures judiciaires en Algérie sont closes concernant le journaliste sportif emprisonné depuis un an. Sa libération dépend désormais directement du président algérien Abdelmadjid Tebboune. Des agents de l'ONF sont-ils impliqués dans le départ de l'incendie qui a ravagé les Corbières en août dernier? 3 agents sont placés en garde à vue depuis hier. Les enquêteurs travaillent sur la piste d'un mégot de cigarette jeté depuis une voiture. L'incendie de Ribot, déclenché le 5 août 2025, a parcouru 17 000 hectares. Dans l'Aude, il a fait un mort et 25 blessés avant d'être éteint fin août après 3 semaines de lutte acharnée des pompiers. Dans l'actualité également, une première portion de l'A69 mise en service demain. L'autoroute controversée entre Toulouse et Castres ouvrira complètement mi-octobre, confirme le concessionnaire Atosca. Une ouverture sous réserve de la décision du Conseil d'État qui a été saisie par des opposants pour demander l'annulation du jugement de la Cour d'appel qui avait validé l'autorisation environnementale du chantier. Et puis en foot, Didier Deschamps se veut rassurant sur l'état de santé de William Saliba, le défenseur d'Arsenal touché au dos lors de la finale de la Ligue des Champions va bien, assure le sélectionneur qui a quand même décidé de le préserver. Il ne jouera pas le match amical contre la Côte d'Ivoire demain. L'ensemble des joueurs du PSG qui ont joué la finale devraient d'ailleurs eux aussi rester sur le banc. Didier Deschamps a indiqué en conférence de presse qu'il voulait répartir les temps de jeu. Voilà pour l'info, excellente soirée à tous.
0: Merci Léo.
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0: Sur Sud Radio, il est 20h03, nous sommes en direct, on vit pas dans la même France, cette émission qui casse les codes, qu'on ne retrouve absolument nulle part les amis. On reçoit chaque soir des invités qui ne se connaissent pas, ou du moins qui sont dans des visions un peu opposées, ou alors des fois on arrive même à avoir des discussions finalement très constructives aussi. En fait il y a tout dans cette émission, c'est un vrai kiff, mais on fait rencontrer des gens de France qui ne se parlent jamais. C'est deux, on vit pas dans la même France, voilà.
21: Exactement.
0: C'est un peu le résumé de l'émission. Comment ça va Valentin?
21: Eh ben ça va très bien, et toi Magali?
0: Mais écoute, je vais bien.
21: Et ben voilà, et ben comme chaque soir, n'hésitez pas à réagir sur les réseaux sociaux avec le live Instagram Magali Berda ou sur le live YouTube Sud Radio. Je regarde tous les commentaires.
0: Parce que tu vas répéter ce que disent les gens.
21: Exactement.
0: En fait, Valentin, c'est un peu votre chippie. Voilà. C'est un peu votre fouine. Vous voyez ce que je veux dire ou pas? Il vous représente. Donc, n'hésitez pas à poser toutes vos questions. Valentin, il se fera un grand plaisir de répéter avec son petit sourire en coin. Là. Genre, il a une petite info, les amis. J'ai une petite question qui pique et il adore les questions qui piquent, hein, les amis. Donc, ne vous gênez pas.
21: Hein. Voilà.
0: Vous savez que sur Sud Radio, on parle vrai.
21: Exactement.
0: Alors, ce soir, on parle du rapport au corps. Est-ce que le rapport au corps a changé avec les réseaux sociaux, les amis? Est-ce que les réseaux sociaux ont détruit notre rapport au corps? Est-ce que ça nous envoie sur des schémas qui ne sont pas vrais? Voilà, justement, est-ce que ça fausse un petit peu le rapport au corps que vous pouvez avoir? Et c'est ce dont on va parler avec Eva, qui est nutritionniste et qui est avec nous ce soir, et Mélissa, qui est créatrice de contenu aussi ou pas?
21: Oui.
3: Créatrice de contenu, j'ai mon agence de...
0: Ah bah tu peux même te rapprocher du micro.
3: Coucou qui...
0: Ça va Eva, Mélissa? Alors toi, t'es créatrice de contenu.
3: Exactement.
0: Et tu es atteinte de TCA. Tu étais?
3: Exactement, quand j'étais plus jeune, j'étais complexée. Et effectivement, les réseaux sociaux avaient une part de responsabilité dans ça, quoi.
0: Alors, on va en parler ce soir. C'est intéressant parce que, bah voilà, c'est le. Aujourd'hui, il y a beaucoup de jeunes filles qui se reconnaissent dans ton histoire, enfin, qui vont certainement se reconnaître dans ton histoire. Et j'espère que ça pourra un petit peu les aider à s'en sortir. Alors, Mélissa, toi, donc, je vais vous présenter chacune l'une et l'autre. Toi, tu es influenceuse et créatrice de contenu sur les réseaux. Donc, tu partages vraiment un univers lifestyle.
3: Ouais.
0: Voilà, tu es. T'es authentique. Tu es hyper proche de ta communauté.
3: Exactement.
0: Les auditeurs, la communauté, c'est les followers. C'est les gens qui nous suivent sur les réseaux sociaux. Voilà, t'as su les fédérer, t'as su fédérer beaucoup d'abonnés. T'as combien d'abonnés sur tes plateformes?
3: Sur TikTok, 370 000 personnes.
0: Ce qui est énorme.
3: Ouais, c'est énorme. Je me rends pas compte, mais oui, c'est beaucoup.
0: Et sur Insta?
3: Beaucoup moins, plus de 17 000.
0: C'est très compliqué d'avoir des... C'est plus difficile d'avoir des abonnés Instagram que des abonnés TikTok. Hein.
3: Parce que l'algorithme est différent, donc forcément, on touche moins de personnes sur Insta.
0: Alors moi, je fais des lives TikTok là depuis une semaine. J'ai pris 10-15 000 abonnés en une semaine.
21: Tu fais le buzz.
3: C'est incroyable.
0: Ah, on voit que moi.
21: Ah,
0: c'est
21: vrai.
0: Ouais, en ce moment là, c'est, bon, c'est pas très sympathique. Hein. Ouais, c'est pas des commentaires très gentils, mais bon. Écoutez,
3: au moins ils parlent.
0: Ah bah ils parlent. C'est là, le principal. Ils parlent. Hein. Et du coup, t'as une énergie. Tu parles un petit peu de tout sur tes réseaux. T'as pas de tabou.
3: Non, j'ai pas de tabou.
0: Tu parles vraiment ouvertement de toutes tes situations. C'est pour ça que t'es là ce soir.
3: Exactement.
0: Parce que t'es authentique. Merci d'être avec nous, Mélissa. Ça. Et on reçoit Eva qui est nutritionniste. Bonsoir Eva.
24: Bonsoir Magali, merci de m'inviter. Ouais, je suis contente d'être là.
0: Ben moi aussi. Toi, tu es nutritionniste depuis combien de temps?
24: En fait, je suis biologiste, biochimiste de base et ingénieur nutritionniste. Donc, ça fait 13 ans, 14 ans.
0: Trop de cerveau, là.
24: En tout cas, oui, c'était des longues études. Donc, oui.
0: Est-ce que tu sais où tu es? Tu sais qui tu es?
25: J'adore. J'ai compris aucun mot.
0: Est-ce que tu sais avec qui tu parles, là? Elle est ingénieure quoi?
24: Nutritionniste, comme tu l'as dit.
0: Waouh, c'est incroyable. C'est quoi ingénieur nutritionniste?
24: Bah, c'est un petit peu plus long que diététicienne nutritionniste.
0: Okay.
24: Si tu fais une école d'ingénieur, du coup c'est 5 ans d'année après le bac.
0: Et donc pendant 5 ans tu apprends à savoir ce qui est bon pour la santé, pas bon, ce qu'il faut manger, pas manger, etc.
24: Ouais, l'impact des aliments sur ton métabolisme, sur ton corps.
0: Waouh, et t'as quel âge?
24: 37 ans bientôt.
0: Ah oui, t'es jeune.
24: Ouais, tu trouves?
0: Ah oui, mais oui. Bah, j'ai 44 ans moi.
24: Ah non, ça
0: va. Et du coup, tu exerces à Paris?
24: En Opéreux-sur-Marne, dans le 94.
0: Okay.
24: Donc, j'ai un cabinet et je fais de la visio et du présentiel.
0: Donc, si on va pas bien, si on sait pas quoi manger, si on fait n'importe quoi, on t'appelle.
24: Oui, mais aussi, les problèmes, j'aime beaucoup les problèmes d'hormones, de métabolisme et de comportement alimentaire.
0: Bien sûr.
24: Voilà.
0: C'est le cas de, enfin, c'est plus en plus fréquent aujourd'hui, les comportements alimentaires.
24: Comportements alimentaires et même les problèmes hormonaux. En fait, moi, je vais faire des prises de sang pour comprendre ce qui déraille dans le corps des gens.
3: Ah, j'ai besoin de ça.
24: Et justement, en fait, je me permets juste de dire que des fois, il y a des choses qui déraillent et c'est ça qui aussi modifie le comportement alimentaire.
0: Ah oui. Ah. Donc, des fois, une prise de sang, ça peut aider.
24: Ça peut aider parce que ça peut donner un peu d'hyperphagie. Par exemple, la résistance à l'insuline, ça peut donner des grandes envies de sucre. Et nous, on croit qu'on manque de volonté ou c'est dans la tête. Et en fait, non.
0: Okay.
24: Des fois, c'est dans le corps.
0: Et est-ce que tu remarques, toi, Eva, ça fait combien de temps que tu es nutritionniste ?
24: Bah, ça fait 13 ans.
0: Ah oui, quand même.
24: 13 ans. Oui, j'ai travaillé en entreprise avant d'être à mon compte.
3: Waouh.
25: Incroyable.
3: 13 ans. Elle a vraiment une carrière. Hein. Ouais. On est vraiment dans la merde, Valentin. C'est chaud.
24: Vous avez la ligne, alors déjà, vous n'êtes pas à plaindre.
3: Ouais. Non, mais bon, attends, quand même. Hein. Maintenant, j'ai une question. Est-ce que tu remarques, toi, avec les réseaux sociaux, alors, on est certainement responsables, nous, les influenceuses, justement, certaines plus que d'autres, etc. Mais est-ce que tu remarques, depuis 13 ans, puisque on sait qu'Instagram a explosé il y a à peu près 9-10 ans, après, il y a eu Snapchat, maintenant, il y a TikTok. Est-ce que l'évolution des réseaux sociaux, parce que tu l'as connu, l'évolution des réseaux sociaux, est-ce que tu as vu aussi une évolution des troubles du comportement chez les jeunes ?
24: Alors, en tout cas, il y en a de plus en plus jeunes. Je trouve que c'est plutôt que c'est de plus en plus jeune. C'est ça qui me choque. Il y en a toujours eu, mais maintenant, c'est vraiment chez les ados.
0: Mais est-ce que tu crois pas, c'est une question que je te pose, et que, est-ce que, au contraire, ça a pas libéré la parole? Est-ce qu'en fait, les jeunes qui ont eu des troubles de comportement, il y en a toujours eu, comme tu dis, mais est-ce qu'aujourd'hui, grâce aux réseaux sociaux, les jeunes en parlent pas plus, du coup, et vont plus facilement consulter parce qu'il y a de la communication quand même là-dessus?
24: Alors, ils consultent, mais bon, il y en a quand même beaucoup plus qu'avant, et je trouve que vraiment, ça crée beaucoup plus de complexes. On se trouve des défauts qu'avant, on n'aurait jamais trouvé.
3: Ouais. Moi, c'est comme ça que ça a commencé, justement, c'est à cause surtout de Facebook.
0: C'est-à-dire ?
3: Bah, moi, à savoir, j'ai 25 ans, donc avant tout ce qui est TikTok, Instagram, il y avait Facebook, donc j'avais 10, 11 ans, et je sais pas si je peux dire les termes.
0: Tu peux tout dire ici.
3: Bah, il y avait des comptes pro-ana, donc tout ce qui est pro-anorexique.
0: Ah, ouais.
3: Donc forcément, je suis pris ado, je découvre la vie, les réseaux sociaux, je vois qu'on met beaucoup en avant des personnes qui sont squelettiques. Il y avait même des techniques.
0: C'est quoi
3: pour,
0: des comptes pro-ana ?
3: C'est des personnes qui disent, qui donnent des conseils pour être anorexique, être très maigre,
0: sur Facebook.
3: Ouais, il y avait ça. Et maintenant, je retrouve ça sur TikTok. Maintenant, pour anorexique, pour pas bannir le mot sur les réseaux sociaux, on dit.
0: Ah, ils transforment.
3: Ana. Donc, je sais pas si c'est comme ça aujourd'hui.
24: Abréviation, une genre d'abréviation.
3: Mais d'accord. Maintenant, ce que j'ai retrouvé, enfin, ce que je voyais à l'âge de 10 ans, je le vois aujourd'hui sur TikTok et je me dis, ah. Enfin, peu importe. Donc oui, il donnait des conseils sur comment atteindre ce magnifique corps. Et il y avait des conseils du type manger du coton pour avoir la sensation de satiété. Je l'ai jamais fait. Hein. Mais je prenais exemple.
0: Surtout pas faire les amis, les éditeurs. Hein. C'est très dangereux.
3: Exactement. Mais moi personnellement, je l'ai jamais fait. Mais c'est vrai que je prenais exemple sur. Sur ces filles qui étaient assez minces, donc c'est vrai que je mangeais pas et je complexais énormément. Et c'est là où ma mère et ma sœur ont signé d'alarme en disant il y a un truc qui va pas avec Mélissa, et elles m'ont calmée directement.
0: Parce que tu mangeais plus.
3: Elles voyaient que qu'il y avait quelque chose qui, enfin, je culpabilisais, je posais beaucoup de questions, est-ce que je suis grosse, est-ce que si, est-ce que ça, alors que moi à la base je suis très très fine, on dirait pas comme ça, mais à la base j'étais j'étais une jeune fille, encore une enfant, j'ai envie de dire
24: en pleine construction, c'est ça aussi le problème,
3: c'est vrai, donc voilà.
0: Et t'as mis combien, alors, quand tu vois les réseaux sociaux, tu t'identifies, est-ce que c'est des influenceuses qui t'ont rendu malade entre guillemets, ou est-ce que c'est toi qui as cherché ça sur les réseaux sociaux?
3: C'est les deux, parce que du coup là, l'étape Facebook, forcément, entre temps j'ai grandi, je suis devenue adolescente, il y a eu le boom des Victoria's Secret Angels, où tu vois des corps élancés très très fins, je prenais mes talons dans ma chambre et je défilais toute seule et je me dis je suis grosse, alors que j'étais vraiment mes squelettiques. Donc j'ai toujours eu ce rapport au corps où je me disais, jusqu'à maintenant, je me disais, enfin, il y a un truc qui va pas, je me sens grosse, peut-être que je vais devoir sauter quelques repas.
0: Oui, bien sûr.
24: En fait, c'est grave parce qu'on se compare inconsciemment et du coup, on se trouve grosse.
0: Oui, c'est
24: ça. Alors que si on n'avait pas regardé tout ça, avant quand même.
0: C'est vrai que moi, il y a 6 ans, tu vois, je me trouvais grosse, tu vois. Et là, aujourd'hui, je regarde mes photos d'il y a 6 ans, je me dis, putain, j'étais quand même. Pourquoi je me trouvais grosse? J'étais quand même sympathique.
3: Je crois qu'il y a un terme à ça, c'est de la dysmorphie.
0: C'est quoi ça?
3: De la dysmorphophobie.
0: C'est
3: quand on se voit.
24: Plus grosse que ce qu'on est, en fait, on se voit pas.
3: Plus maigre que ce qu'on est si on est gros.
0: En fait, on n'est jamais satisfait de soi-même, non, aussi. C'est l'être humain.
4: Alors restez avec nous sur Sud Radio, on revient juste après cette petite pause. À tout de suite sur Sud Radio.
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4: Magali Berda sur Sud Radio, il est 20h14, on vit pas dans la même France. Alors ce soir on parle de nutrition, on parle du rapport à la femme, au corps, pardon, du rapport à la femme moi, ou du rapport au corps les amis. Est-ce que le rapport au corps change avec les réseaux sociaux? Est-ce que les réseaux sociaux sont un point négatif pour le corps et pour votre rapport au corps? Valentin, comment ça réagit sur les réseaux?
25: Eh bien ça réagit très bien, on a une question de Justine pour Eva. Elle nous demande, les filtres et les retouches devraient-ils être signalés obligatoirement sur les photos?
4: C'est une bonne question, ça.
24: C'est vrai que c'est une bonne idée, parce que le problème, c'est que quand on regarde des nanas canons, et en fait, on ne sait pas, mais des fois, c'est photoshopé, filtré, pris sous un certain angle. Ouais. Donc, on se dit, elles sont canons, nous, on ne sera jamais comme ça. Mais en fait, c'est vrai que, d'une certaine manière, ça devrait être précisé. Moi, je sais que personnellement, je ne suis plus du tout de femme qui se met en bikini. Perso, je ne le fais plus, en fait. Et j'ai remarqué que je me sentais beaucoup mieux. Parce qu'à une époque, je suivais plein de nanas... que je croyais qu'elle allait m'inspirer. Et en fait, je me sentais pas bien à chaque fois. Je me disais, mais c'est pas possible. En fait, je suis boulotte. Je vais jamais réussir à être comme ça. Et je sais que depuis que je les suis plus, bah, en fait, mon Insta n'est plus anxiogène. J'ai des gens qui m'inspirent, mais qui me font pas cette sensation-là.
4: Ouais.
24: Moi, donc, c'est un conseil souvent que je donne en consultation.
4: De pas regarder.
24: Bah, en fait, de se désabonner. Des personnes que quand tu regardes et que ça te met mal, tu sens de la frustration ou de la culpabilité, bah, en fait, désabonne-toi.
4: Oui, mais d'un côté, on peut se dire aussi que ça coupe, moi, par exemple, il y a des filles, tu vois, j'ai pas envie de me désabonner.
24: Ouais. Ouais. Mais est-ce que des fois, ça te met mal?
4: Moi, perso, à 44 ans, il n'y a plus rien qui me met mal.
24: D'accord, voilà.
4: Après, les jeunes, oui, mais est-ce que c'est... par exemple, ma fille qui suit une influenceuse ou une chanteuse ou une star des réseaux sociaux, j'ai pas envie de lui dire, écoute, coupe-toi de ce que tu aimes pour aller mieux, tu vois. Mais je préférerais l'aider dans le fond.
24: Les chanteuses, je trouve qu'elles font pas trop ça.
4: Ouais.
24: Moi, je suis des chanteuses, je trouve pas qu'elles se mettent en bikini H24.
4: Ouais, toi, c'est plutôt les influenceuses.
24: Non, mais dans le sens, en tout cas, si ça te met mal,
4: oui,
24: je trouve qu'il vaut mieux se désabonner. Si ça, au contraire, ça te challenge et ça te motive, oui. Mais oui, c'est plutôt qu'est-ce que toi tu ressens.
4: Oui.
24: Tu vois.
4: Et est-ce qu'il y a plus de soucis au niveau du comportement entre les hommes et les femmes, oui, ou est-ce que c'est pareil?
24: Non, c'est pas pareil.
4: C'est vraiment les femmes.
24: C'est beaucoup plus les femmes. Et en plus, nous, on est cycliques. Et on a les hormones. Oui. À la puberté, grossesse, postpartum, périménopause, ménopause. Donc en plus, nous, on a les hormones toute notre vie qui jouent sur le comportement alimentaire et sur le corps.
4: Oui.
24: Sur le poids.
4: Évidemment, oui.
24: Donc non, il y a beaucoup plus les femmes. Oui. Beaucoup plus.
4: Valentin.
25: Ouais, bah moi, ça m'arrive de complexer. Hein.
9: Moi, bah, c'est vrai.
4: Je te jure. Je voulais que tu te poses une question.
9: Ah, bah, moi, je voulais raconter ma vie. Écoute, alors, on a une question. Alors,
4: non, mais c'est intéressant. Toi, en tant que garçon, tu complexes?
9: Ouais, de ouf. Bah, moi, je fais pas la promotion, attention, mais moi, j'ai été refaire ma barbe, j'ai fait des picousses partout, parce que je complexais et je regardais la télé-réalité. Je voyais tout le monde avec des grosses bouches et tout. Moi, je voulais la même.
4: Ah oui.
9: Et alors, d'aujourd'hui.
3: Moi, je pense que tout le monde complexe quand même, qu'on soit homme ou femme. C'est vrai que nous, les femmes, on a plus une pression de la société vis-à-vis. Enfin, si on compare avec les hommes, ça n'a rien à voir. Mais oui, tout le monde peut.
9: Ouais. Moi, complexer. Quand je vois des mecs avec des beaux bras et tout, j'aimerais les mêmes. J'ai essayé de faire la salle, j'arrive pas. Ça marche pas.
3: Ah, c'est dur. Hein.
9: Je prends pas.
24: Mais du coup, plus tu regardes, plus tu complexes. Ouais, en fait, j'en reviens quand même à cette conclusion.
4: Et est-ce qu'aujourd'hui, tu remarques, toi, en tant. Alors, t'es médecin, nutritionniste,
24: non,
4: médecin.
24: Je suis ingénieur. Ingénieur nutritionniste. Okay. Je suis pas médecin. Donc
4: non, mais c'est une question que je pose. Est-ce qu'un nutritionniste est un médecin?
24: Bah, il y a les médecins nutritionnistes.
4: D'accord.
24: Là, eux, ils sont médecins. Ils ont fait médecine. C'est pas mon cas.
4: Ok. Et donc, t'as les médecins nutritionnistes et tu as les nutritionnistes.
24: Et t'as les diététiciens nutritionnistes, t'as des ingénieurs nutritionnistes et les médecins. Les médecins, c'est les médecins.
4: Oui, oui, bien sûr. Et est-ce que aujourd'hui, la chirurgie esthétique, par exemple, comme on le voit sur les réseaux, qui est complètement banalisée à ce jour, est-ce que ça pour toi, c'est un fléau ou ça aide les gens qui ont des complexes?
24: Non, je trouve que c'est quand même bien. Hein. Moi, la première, quand j'étais jeune, je me suis fait recoller les oreilles.
4: Ouais.
24: Et c'était un vrai complexe. C'est-à-dire, je pouvais même pas faire de queue de cheval. Donc, je trouve que, enfin, la chirurgie, il y a plein de choses. Ça nous désinhibe, on reprend confiance en nous. Après, c'est comme d'habitude, c'est toujours.
9: Mais c'est de la chirurgie réparatrice.
24: Ouais, pour toi, c'est pas de la chirurgie vraiment esthétique.
4: Okay. Oui, c'est ça.
3: Bah, à la base, c'est fait pour ça. La chirurgie, c'est pour réparer, entre guillemets, les réels défauts, en fait, et pas en créer, justement.
4: Oui, c'est vrai, t'as raison, ça. Valentin, est-ce qu'il y a une question?
25: Oui, j'ai une question de Marilyn. Pour Mélissa, elle nous demande, peut-on encore avoir confiance en son apparence dans un monde rempli de filtres?
3: Mais bien sûr que oui.
24: Bah oui.
3: Mais bien sûr que oui.
4: Qu'est-ce que tu dis à ta communauté, toi, quand t'as 300 000 personnes sur TikTok? Est-ce que t'as déjà fait des vidéos où t'as parlé de tes soucis que tu as eu donc quand tu étais plus jeune, troubles alimentaires?
3: J'ai jamais fait ça.
4: T'en as jamais parlé à ta communauté?
3: J'en ai jamais parlé puisque c'est pas quelque chose qui m'handicape, on va dire, aujourd'hui.
4: D'accord.
3: Je suis vivre avec, mais c'est vrai que j'ai déjà fait du contenu pour perdre de poids, sécher.
4: Ah ouais. Faire ce qui est diète et tout.
3: Oui, puisque j'ai déjà perdu plus de 10 kilos.
4: Ah bon?
3: Qu'il y a une phase aussi de ma vie en étant adulte durant la période Covid où je faisais énormément de crises d'hyperphagie, donc pour celles et ceux qui ne savent pas, c'est de la boulimie mais sans se faire vomir. Et ma dernière réelle crise, c'était après une rupture amoureuse, j'étais avec mon meilleur ami et j'étais devenue en fait, on pouvait pas me contrôler de qu'il y avait quelque part où je pouvais manger. J'ai même des gros cornichons dans la rue, des gros piqueuses, genre je mangeais non-stop dans la rue. J'étais comme un trou qu'on devait remplir à chaque fois.
24: Mais c'est très bien dit. Souvent, c'est quand
3: même si j'ai plus faim. En fait, fallait juste que je mange quelque chose. Et depuis, j'ai plus refait. Et donc, c'était une période où même je dépensais près de 1000 euros par mois dans tout ce qui est Uber Eats. Ouais. Donc forcément, je mangeais, je faisais pas attention à moi. Et après, j'ai mon déclic qui a fait que.
4: À quel âge tu t'es sentie mieux?
3: Vers 23 ans.
4: Oui, quand même.
3: Ouais, après une déception, on va dire, de la vie, je me suis remise en question sur pas mal de choses. Pourquoi est-ce que j'ai accepté que telle personne me manque de respect? Est-ce que déjà moi je m'aime? La réponse, c'est non. Même lors d'une dernière émission où j'étais avec toi, comme j'ai dit, j'ai un carnet que je tiens depuis mes 12 ans et que je tiens toujours actuellement. Et quand on lit ce que j'écris, effectivement, je me suis jamais aimer. Donc j'ai commencé à m'aimer, écouter tout ce qui est psychologue, psychothérapeute, et en fait ça se faisait tout seul. Je mangeais sainement, je faisais du sport, je me faisais belle, mes skincare, et moi je pense que c'est un peu, tout est lié quoi.
4: Mmh. Donc c'est après une déception que t'as commencé à aller mieux?
3: Ouais, oui.
4: Et donc tes troubles alimentaires, ils ont commencé à quel âge exactement?
3: Pour moi c'est quand, je sais pas quand est-ce que j'ai fait mon compte Facebook exactement, mais peut-être vers 11-12 ans.
4: Très jeune.
3: C'est très petit. Et moi j'ai des neveux, donc j'ai une nièce qui a mon jeu est 15 ans, mais quand elle était un peu plus jeune, je voyais qu'elle républiait des choses sur TikTok, sur tout ce qui est pro-Anna. Je me suis dit, mais mon Dieu, elle regarde ce que je voyais quand j'avais son âge, mais sur Facebook, en fait. Bon, maintenant, elle le fait plus, je merci. Mais je me dis, donc j'avais des discussions avec elle. Je me suis dit, mais qu'est-ce que tu fais sur TikTok, en fait?
4: Est-ce que tu trouves que les vidéos aujourd'hui qu'il y a sur TikTok sur ça sont plus hard que celles qui étaient sur Facebook à l'époque, ou c'est du même niveau?
3: Non, c'est le même niveau. Après, c'est vrai qu'il y a beaucoup plus de personnes qui communiquent, on va dire. Il y a beaucoup plus de personnes qui partagent.
4: Ouais.
3: Mais non, pour moi, c'est la même chose. Hein.
4: Valentin, est-ce qu'il y a une question d'un auditeur?
25: Oui, on a une question de Marine pour Eva. Elle nous demande, les standards de beauté n'existaient-ils pas bien avant Instagram et TikTok?
24: Il y en avait, mais déjà, elles étaient un peu plus rondes. On prend l'exemple de même Marilyn Monroe. Elle n'a jamais été squelettique et tout le monde l'a trouvée magnifique. Mmh. C'est vrai que les standards ont un peu évolué et...
3: Il y a toujours eu des standards, même à l'époque des rois, c'est qu'il fallait être très pâle, être un peu plus gros, pour montrer qu'on
0: a... Il y avait des époques, en fait.
3: Ouais, nous, il y a toujours eu des critères de beauté. Si on est moche en France, on sera beau ailleurs, donc...
0: Ah oui, c'est voilà, bien ça. C'est une belle phrase.
24: Mais c'est vrai que, ouais, nous, les femmes, on a quand même une pression. Une pression, et... Alors qu'on évolue avec le temps.
0: Et Valentin?
25: Alors, on a une nouvelle question de Lucas pour Eva encore. Il nous demande, est-ce normal de ne plus se sentir à la hauteur physiquement après avoir passé du temps sur les réseaux sociaux ?
24: Bah alors oui, mais en fait, c'est un constat. Ça ne veut pas dire que c'est normal, mais c'est un constat. Et en fait, c'est souvent la sensation. Quand tu commences à scroller et que tu regardes que des corps qui sont plus beaux les uns que les autres, tu sors de là, tu te sens pas bien. Donc, en fait, on en revient. Arrête de suivre, ça te met mal. Donc, en fait, tu perds confiance en toi. Donc c'est n'importe quoi. Donc moi je trouve que c'est la meilleure solution, c'est de se désabonner, en tout cas de ceux qui nous font nous sentir mal, et essayer aussi de peut-être un peu moins se regarder avec critique, et plutôt essayer d'habiter son corps. En fait, c'est une maison, notre corps. Toute notre vie, on va être dedans, et essayer plutôt de se connecter aux sensations. Est-ce que je me sens bien? Est-ce que j'ai pas trop de tension? Est-ce que je digère bien? Est-ce que je dors bien? Plutôt que toujours à quoi je ressemble, l'image que je renvoie. Sûr. Et je pense que là, on fait un peu la paix et on se réconcilie vraiment.
3: Mmh. Ouais. C'est compliqué, hein. Mais je suis d'accord avec tout ce que tu dis. Mais moi, avant de venir ici, je me suis regardée en disant, ah, purée, je suis grosse quand même. Oui, mais... J'ai regardé mes cuisses.
24: Mais tu vois, regarde, ça va déjà mieux. Alors que t'as quel âge là ?
3: 25 ans.
24: 25 ans. Moi, je sais que j'étais vraiment comme toi. Et je trouve que là, à l'approche de mes 40 ans, vraiment, je suis moins critique avec moi. Je dis pas, hein, ça me plaît pas. Je me trouve aussi toujours trop grosse, trop molle. Je vois ma cellulite, mais je trouve que je suis quand même moins dure avec moi qu'avant.
0: T'as écrit un bouquin.
24: Oui, Magali. Ouais.
0: Ça c'est le petit. Ça c'est le voir.
24: T'es gentil. Ça c'est le petit dernier. C'est Pulsion sucrée. En fait, c'est un livre de réconciliation justement un peu avec les troubles du comportement alimentaire pour ceux qui font des crises. Pulsion, ça veut vraiment dire j'ai des envies de sucre irrépressibles. Okay. Et là, en fait, c'est un livre de réconciliation où j'explique justement toutes les causes qui te provoquent tes pulsions sucrées. Parce qu'il y en a, ils pensent qu'ils ont un TCA. Il y en a qui pensent qu'ils sont
0: trop... TCA, pour nos auditeurs, c'est trouble du comportement alimentaire.
24: Exactement. Alors, toi, dans ton cas, peut-être, oui. Mais il y en a, ils pensent qu'ils ont ça, alors que des fois, il y a des causes plus profondes.
3: Oui.
24: Un microbiote qui est déséquilibré, de la résistance à l'insuline alors qu'ils ne sont pas au courant, des problèmes de neurotransmetteurs dans le cerveau. Voilà, donc en fait, c'est un livre de réconciliation qui va t'expliquer toutes les causes qui peuvent provoquer tes pulsions sucrées pour travailler dessus et que ça aille mieux.
25: Et pourquoi pas pulsions salées ?
24: Bah parce que alors c'est une très bonne remarque, mais souvent les gens sont quand même plus sucres.
25: Ouais. Moi je suis très salée, tu vois.
24: Oui, mais salée quoi ? Genre chips ?
25: Non, tout le matin, je me réveille, je mange que du salé.
24: Oui, mais quoi, pareil.
25: Je saurais même pas te dire
3: des œufs, avocat,
24: tout. Non, mais ça va, c'est bon, c'est des bons aliments, oui. Là, vous êtes au top.
25: Oui, mais sinon même popcorn salé à fond.
24: Oui, mais ça par exemple popcorn salé, en fait, c'est un mélange de sucre, sel. Ah et ouais. Bon, pas trop gras, là non. Mais des fois, chips, par exemple, c'est ça, c'est que c'est salé, sucré et gras.
25: Je ne supporte pas le sucré, tu vois.
24: Bon, bah tant mieux. C'est bien, ça fait un problème.
3: T'aimes pas les chocolats ?
25: Hein ?
3: T'aimes pas les chocolats ?
25: Je déteste les chocolats. Mais est-ce que du coup, c'est pas grave de trop manger salé aussi ?
24: Si, pour l'hypertension quand même. Faut regarder toi comment tu vas. Faire un petit check-up.
0: Et ton livre, tu l'as sorti quand ?
24: Là, il vient de sortir au mois d'avril.
0: Ah oui, c'est tout récent.
24: Oui, il est tout récent. J'en avais fait un premier aussi, qui était aussi pareil, un peu sur la réconciliation. C'était Révolution perte de poids. Et dedans, j'expliquais qu'on n'est pas tous égaux, en fait, en termes de gestion du poids. Regarde, il y en a, ils mangent rien.
0: C'est vrai, ça. Pourquoi ? Alors, toi, en tant que nutritionniste, est-ce que tu peux nous expliquer pourquoi il y a des filles qui mangent toute la journée et elles prennent pas un gramme ? Ouais. Et alors, nous. Je parle de moi là. Je mange un peu de pizza, c'est, je prends 2 kilos le lendemain.
24: Ah bah, oui,
0: c'est dégueulasse, c'est injuste. Qu'est-ce qu'il y a dans le corps qui fait la différence entre elle et moi ? Réponse juste après la petite pause sur Sud Radio.
3: Pas suite. Mal.
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7: Magali Berda sur Sud Radio, il est 20h29, nous sommes en direct, on parle de nutrition, on parle du rapport à votre corps, les filles et les garçons, parce que les garçons aussi, ils ont un rapport au corps des fois qui est compliqué, n'est-ce pas Valentin?
8: Tout ça va,
7: tout est tout mince, toi.
8: J'aimerais bien prendre un peu justement.
7: Ah ouais,
8: du muscle. Mais j'arrive pas.
7: Du muscle, elle a dit.
8: Parce que je pense que je mange pas assez aussi.
9: Manger les protéines, voilà. Est-ce que tu manges tes quotas protéiques?
8: Je pense pas.
7: Bah voilà.
9: C'est quoi les quotas protéines? Bah c'est assez de protéines par rapport à tes besoins et par rapport à ce que tu veux.
7: Quota protéines. Trois pizzas et un gâteau au chocolat.
9: C'est plutôt les œufs, le poulet.
7: Demain.
8: On en est loin de ça.
7: Demain. Alors, j'ai posé une question avant la petite pause. Pourquoi aujourd'hui, et ça c'est une question que tout le monde se pose, pourquoi une femme qui mange, alors il y a des femmes, elles mangent 10 fondants au chocolat par jour, elles ne prennent pas un gramme. Et t'as des filles qui mangent un fondant au chocolat, c'est 200 grammes de plus sur la balance le lendemain matin. Pourquoi?
9: Alors, on est vraiment pas égales. Ça c'est sûr, pas égal, pas égaux. Hein. Déjà, il y a les gènes. Il faut savoir quand même qu'il y a des familles où globalement, génétiquement, ils sont favorisés. Et il y a des familles où ils sont tous minces. Il y a des familles, pareil, au contraire, il y a plus d'obésité. Il y a plein de choses. On peut avoir des hormones qui jouent en notre faveur ou en notre défaveur. Si vous avez de la résistance à l'insuline, vous allez plus se stocker au niveau du ventre. Si vous faites de l'inflammation, vous stockez aussi plus et vous êtes plus gonflé. Si vous avez une thyroïde qui est un peu au ralenti, on stocke plus. Exemple, si vous faites beaucoup de sport et que quand même vous avez une belle masse musculaire, vous brûlez plus au repos, indépendamment de ce que vous mangez, que quelqu'un qui a un peu moins de muscles que vous. Donc en fait, il y a tout ça à prendre en ligne de compte. Du coup, c'est compliqué en fait. Il y a plein de paramètres. Donc c'est pour ça qu'en fait, toi et moi, on peut manger la même chose. Et ça se trouve, moi, je vais prendre 3 kilos parce que moi, j'ai Hashimoto, une maladie de la thyroïde. Et toi, tu vas rester à peu près stable. On brûle pas de la même manière.
7: Mais c'est hyper injuste.
9: C'est injuste, c'est la vie, c'est comme ça.
7: On dirait un quoi.
9: Donc ce qu'on peut faire au moins, c'est essayer de se faire un peu de muscle, parce qu'on sait en tout cas tout le monde que si on fait plus de muscle au repos, on brûle un peu plus de calories. Ça c'est la chose sur laquelle on peut jouer. Et manger anti-inflammatoire pour avoir moins d'inflammation.
10: Oui, il faut adapter son quotidien, son lifestyle par rapport à.
9: Le mieux c'est prise de sang. Tu fais un petit check-up et t'adaptes. Et là t'es au top.
7: Je rigole parce
8: un petit check-up.
9: Les hommes font pas beaucoup de prises de sang.
7: Justement. On est tellement à côté nous. Ouais. Non mais c'est vrai que la nourriture c'est hyper important en fait. On se rend pas compte.
9: Je vais vous faire un petit check-up et on va détailler vos prises de sang.
7: Ah non,
9: ça serait super intéressant.
8: Mais moi, tu sais qu'une fois, un mois, mais vraiment sans rigoler, pendant un mois, je sais pas ce que j'avais. C'était l'été dernier, je mangeais un McDonald's par jour. Et je prenais pas un kilo.
9: Oui, mais
10: parce que ça veut rien dire. En fait, si tu manges un McDo le midi, que le soir tu manges léger, c'est comme.
8: Mange qu'un repas par jour.
9: Bah oui, mais c'est.
10: Tu peux pas grossir.
9: En calories.
10: Donc y a pas de calories en fait.
9: En calories,
8: mais c'est grave
9: pas...
8: ou pas?
9: Mais non, c'est que c'est pas grave pour la santé. En fait, non, mais pour le poids,
10: oui,
9: ce n'est pas grave. Pour la santé, ce n'est pas bon. C'est juste ça en fait.
8: Quand je me réveille, j'ai pas faim.
9: Ça dépend, c'est quoi l'objectif? Être en bonne santé ou être mince? Il y a des gens, ils sont minces comme des coucous. Et quand tu regardes les prises de sang, ils sont pas en super santé. Au contraire, des fois, t'as 10 kilos de trop, mais t'es pas non plus en mauvaise santé. Au contraire.
8: Mais ça veut dire quoi du coup, le fait que moi le matin je me réveille, j'ai pas faim déjà, avant 15h j'ai pas faim?
9: Ouais, on n'est pas tous pareils, il y en a des fois ils ont le foie un peu engorgé, le matin ils ont pas faim.
8: Ça veut dire quoi le foie engorgé?
9: T'as le foie t'as le foie qui est un peu fatigué
8: ça
10: veut rien dire.
9: Ou les habitudes, si t'as jamais mangé le matin tu peux ne pas avoir faim le matin.
8: Mais depuis quelques années plus du tout.
9: Bah tu peux essayer de te réhabituer un petit peu.
10: Quand tu vieillis, ton corps il change aussi.
8: En fait, je bois qu'un café le matin.
9: Ouais, le café sur le ventre vide, c'est pas l'idéal quoi. Mais bon,
7: et
9: après.
7: Et en tant que nutritionniste, j'ai une question aussi que tout le monde se pose, le Coca Zéro.
8: C'est une bonne question.
10: J'en ai bu 4 aujourd'hui.
9: Ouais, moi je suis pas hyper fan. Moi je suis pas fan des édulcorants. Parce que je sais que pour le microbiote, on sait que ça altère le microbiote.
7: C'est quoi le microbiote?
9: Les bonnes bactéries que vous avez dans le ventre.
10: Du coup,
9: on sait que tout ce qui est aspartame et acésulfame K, des édulcorants qu'on trouve dans Coca Light et compagnie, c'est pas bon pour la flore intestinale. Moi, je suis pas fan du Coca Light. Après, si vous en buvez un petit de temps en temps, ça va. Mais franchement, boire 3 Coca Light par jour, désolé, mais.
8: On en boit 10 par jour.
9: Non, mais remplacer par un peu d'eau. Normalement, non, mais je sais pas, il y a des études a priori un peu contradictoires. Il y en a qui disent que ça joue quand même un peu sur la glycémie, pas tout de suite, mais plus tardivement.
7: Bon. Et est-ce que le Coca Zéro, ça massacre les organes, par exemple, bon, on m'a dit ça va ronger ton foie, alors, ça va ronger.
9: Pour la flore intestinale, ça je sais, c'est avéré. Le reste, je dirais pas ça à ce point-là quand même.
7: Ah oui.
9: Mais c'est plus buvons de l'eau, hein. L'eau, c'est la vie.
10: Ça existe, hein. C'est pas pour rien.
9: Voilà, c'est depuis la nuit des temps, hein.
7: Oui. Oui, c'est sûr. Boire de l'eau. Ouais. Boire de l'eau, Valentin. Valentin, tu as une question des auditeurs.
8: Ouais, j'ai une question de Mireille pour Eva. Elle nous demande, les filtres beauté devraient-ils être interdits pour les mineurs?
7: Mais tu l'as posé tout à l'heure, cette question.
9: Non, c'était autre chose. Est-ce que ça devrait être mentionné? Ouais. Et là, c'est pour les mineurs.
8: Et oui, Magali.
10: En vrai, oui.
9: Bah ouais, en fait, c'est vrai.
8: Et pourquoi?
9: Non, mais parce que on se transforme et du coup, c'est-à-dire on se trouve moche quand on n'en met pas.
8: Moi, la première. Coup, ça peut créer des complexes très très jeunes.
9: En fait, oui. Encore plus jeune.
10: Mais déjà, désolé, mais quand on est jeune, surtout ado, on ne sait même pas qui on est, on ne sait même pas ce qu'on aime dans la vie, on ne sait même pas. En fait, on se découvre. Alors déjà, si on est entouré de personnes avec des visages difformes et que non, je pense que quand t'es mineur, tu devrais pas en mettre. Ça, c'est
8: et
10: sûr.
8: Les jeunes sont de plus en plus tôt sur TikTok. Hein. Ouais, moi, je vois des enfants de 10 ans, 12 ans faire des TikTok.
7: C'est censé être interdit. Hein.
8: Avec des filtres.
10: Oui, c'est 13 ans la limite.
7: C'est 13 ans, mais normalement.
8: C'est dingue. Moi, ma petite sœur, je l'ai engueulée. Hein. Elle s'était mise sur TikTok, je lui ai dit, ah, pas du tout. Tu regardes juste ton frère, tu fais pas de TikTok. En plus, j'ai peur, on sait jamais.
7: Mais elle a un compte.
8: Elle a un compte, mais
7: elle
8: de
7: a
8: base.
7: Pas le droit, normalement.
8: De base. Ouais, bah oui.
7: Moi, ma fille, elle avait été bannie.
8: C'était pour me regarder à la base. Mais bon, tu sais très bien, sur TikTok, c'est très simple. Tu mets 13 ans, ils te demandent pas vraiment de...
7: Oui, je sais, moi, il avait signalé. C'est les gens qui l'avaient signalé. Ouais.
9: T'es trop jeune. Bye bye.
7: Elle avait été bannie, la pauvre. Elle m'a dit, maman, j'ai plus de TikTok. Je lui ai dit, c'est parfait. Très bien.
9: C'est bien pour toi. C'est bien pour ta santé mentale.
7: Oui, chérie, bien sûr, bien sûr, bien sûr. Et est-ce qu'il y a des comptes aujourd'hui sur les réseaux sociaux que tu peux recommander qui peuvent aider, tu vois, toutes ces filles qui se sentent mal dans leur peau, qui font des fixettes sur les schémas, enfin, tu vois, les corps des femmes qui sont exemplaires. Il y en a, hein, des filles qui sont magnifiques, il y en a tellement qui sont magnifiques,
9: ah,
7: sublimes,
9: oui, oui, il y en a plein.
7: Mais qui créent des complexes, du coup, aux autres. Bon, on va pas leur demander à elles de changer leur corps. Enfin, tu vois, c'est,
9: Non, non, mais c'est que, des fois, en fait, moi, par exemple, il y a une fille que j'aime bien, c'est Justine Galis. Elle se met en bikini, mais elle, par exemple, quand je la regarde, elle m'inspire, mais elle m'énerve pas. C'est-à-dire, elle m'énerve pas au point que je me sente mal. Il y en a, elles se mettent en bikini, tu te sens mal. En fait, donc c'est plutôt qu'est-ce que toi, tu ressens quand tu vois telle personne. C'est dans ce sens-là. C'est ce que je te disais tout
7: à l'heure. Ça te gêne, toi, Mélissa, les filles qui sont... est-ce qu'il y a des filles aujourd'hui qui te mettent mal à l'aise?
10: Pas du tout. Alors, moi, c'est tout l'inverse. C'est quand je vois des filles qui sont même magnifiques, je me dis, ah, la connasse, mais du coup, comment elle fait? C'est quoi son secret? Donc, je regarde parfois son compte, s'il y a des recettes ou, je sais pas, une routine sportive. Mais sinon, non.
7: Mais ça te rend pas malade, quoi, je veux dire...
10: Ça me rend pas malade, mais c'est vrai que d'un côté, je me dis... Enfin, j'aimerais tellement avoir son ventre, mais ça me met pas mal à l'aise quand j'arrive à dormir la nuit. Et j'ai même un album sur TikTok où j'enregistre des corps de femmes. Attention, pas avec des pensées bizarres, mais pour m'inspirer en fait. Où je me dis, là, si demain je vais à la salle ou si je reprends mon rééquilibrage alimentaire, ce serait peut-être pour atteindre cet objectif-là. Voilà.
7: Donc c'est plutôt des motivations pour toi.
10: Oui, c'est une motivation.
7: Et toutes les filles qui font l'inverse, qui se montrent en état naturel et qui sont contre les standards, etc. Et qui est-ce que vous n'avez pas l'impression que aujourd'hui sur les réseaux sociaux il y a une petite guéguerre entre les filles entre guillemets parfaites et les filles qui veulent être le contre parfait, mais qui des fois en font trop. Tu vois ce que je veux dire? Des fois aussi, tu vois, t'as les filles qui sont trop parfaites les filles qui prennent trop le naturel où en fait, t'as limite, t'as envie de te maquiller un peu, envie de te... Tu vois, tu te sens mal à l'aise, tu vois ce que je veux dire ou pas? Tu fais un peu de chirurgie, tu te sens mal vu.
9: En fait, ouais, quand c'est trop...
7: Ça aussi, ça fait des complexes.
10: Tout ça, c'est à cause du body positif. Alors déjà, ça d'un bon principe.
7: C'est le body positif, ouais.
10: C'est que
7: explique-nous.
10: Qu'on soit fin, un peu plus gros, et peu importe, on doit s'accepter tel qu'on est. Parce qu'on n'est pas tous faits en plastique ou de filtre. Ça, à la base, le body positif, c'est la base. Mais ce qui se passe, c'est que forcément, il y a toujours de l'excès un peu partout. Il y a des personnes qui disent, oui, moi, je suis obèse, morbide, je vais bouffer 4000 burgers par jour, qui, eux, en fait, ils vont prôner, défendre une sorte d'idéologie où, ouais, je suis gros, c'est normal, c'est beau, nan. On dit pas que c'est moche, on dit pas que c'est beau, on dit juste que ton mode de vie, là, il est pas bon, et t'es en train d'influencer des plus jeunes pour ce soi-disant le body positif. Et c'est ça le problème en fait.
7: Ouais.
10: C'est qu'il faut pas confondre. Tout le monde est joli avec nos vergetures, bref, tout ce que vous voulez. Mais par contre, si t'es une personne qui te prive de, enfin, tu te prives de nourriture tous les jours, ou tout le contraire, tu bouffes des McDo tous les jours, matin, midi et soir, et non mais c'est le body positif, je fais ce que je veux de mon corps, c'est que t'as rien compris en fait. Et c'est ça qu'il faut bannir sur les réseaux sociaux.
7: Ça, c'est un problème pour toi?
10: Pour moi, ça l'est. Et c'est pour ça que ça m'énerve en fait. Je me dis, et c'est con parce que, quand on voit, par exemple, des personnes plus... Je vais dire les personnes grosses, parce que c'est eux qui prennent le plus sur les réseaux sociaux. Prenez un mode de vie un peu malsain. Tu sais, les gens, ils vont être extrêmement durs vis-à-vis d'eux. Mais, enfin bref, c'est un sujet qui m'énerve. Parce non, que mais... je trouve que, justement, ils n'arrivent pas à défendre l'idée du body positif. Il y a des personnes qui peuvent être en surpoids, non parce qu'elles mangent mal, mais parce qu'il y a un problème hormonal, en fait. Ça, c'est ça, le body positif. On peut avoir des problèmes de santé et être en surpoids. Mais comme ça, t'es magnifique. Mais si t'es une personne en surpoids et que tu prends un mauvais lifestyle, là, il y a un problème, en fait. Donc, oui.
7: Et toi, le body positif, t'en penses quoi?
9: Non, bah, je trouve que c'est bien, quand même. Hein. C'est important d'essayer de...
10: Bien sûr.
7: Je parle à Eva, notre nutritionniste, là. Ouais. Excuse-moi, j'ai oublié de dire. Eva, la nutritionniste. Qu'est-ce que tu penses du body positif sur les réseaux sociaux?
9: Non, je trouve que c'est bien, parce qu'il faut...
7: C'est bien, toi?
9: Il faut quand même s'aimer un minimum, essayer de s'accepter. Des fois, voilà, moi, il y a des femmes...
7: Mais est-ce que les comptes qui ont le prône, est-ce qu'il y a pas une, en fait, si tu veux, aujourd'hui, on dirait qu'il y a deux excès sur les réseaux.
9: Oui, en fait, c'est les excès que j'aime moins.
7: C'est que t'as les excès des filles de qui sont trop parfaites, et t'as les excès des filles qui veulent prôner à ce point. Tu vois,
9: par exemple. Je suis personne, en fait, donc je sais pas, faudrait que je les regarde les comptes en question.
10: Moi, je suis une influenceuse, mais qui m'a changé ma vie, elle est géniale, elle s'appelle Amal Tahir, et si elle voit l'émission, genre, je t'aime trop. Et c'est une femme qui.
7: Attends, je vais aller voir.
10: C'est une femme qui est ronde, et elle se kiffe, en fait. Et en fait, elle a raison. Et elle fait attention à elle, et en fait, elle s'en fout du regard des gens, et c'est une mentalité que je kiffe, et pourtant.
9: Ouais, ça t'aime bien.
10: Après, je connais pas son lifestyle, donc je pourrais pas émettre un avis, et même, j'ai pas forcément envie, ça ne me concerne pas, mais elle est juste dans ses mots, et elle c'est pas une mauvaise influence, quoi. C'est une femme ronde, elle s'assume, elle est bonne, elle est fraîche. Et c'est ça qu'on veut voir sur les réseaux sociaux, qu'on soit fin, gros, même obèse.
7: Ouais.
10: C'est ça le body positif, c'est pas tu prends un mauvais lifestyle et dire je fais ce que je veux. Non.
7: Alors tu devrais suivre Elsa Wolinski aussi. Elsa Wolinski?
10: Non.
7: Alors moi je vous recommande le compte de Elsa Wolinski, c'est une femme aujourd'hui qui est une daronne voilà, et qui est complètement open avec ça, qui est hyper radieuse, pareil, super solaire, qui se montre avec ses formes, qui s'amuse, qui rigole, qui dit que, voilà, aujourd'hui sur les réseaux on peut avoir 40 ans, la quarantaine, et totalement s'assumer, totalement kiffer,
9: et apprendre
7: et être hyper open, et tu vois quand elle est face cam et qu'elle fait ses vidéos, tu vois qu'elle est elle s'aime, et ça pour moi c'est inspirant.
9: Apprendre
7: parce
9: à s'aimer, c'est ça.
7: Tu dis, elle est très inspirante, Elsa Wolinski. Je vous la recommande sur les réseaux sociaux, les filles, parce que c'est vrai que quand tu vois des filles après t'as les, je sais pas, on n'est pas là pour juger, il en faut pour tous les goûts, mais t'as aussi les comptes des filles qui sont parfaite, genre Iris Mittener, qui est parfaite, et puis tu la regardes, et puis c'est parfait, quoi. Mais c'est très parfait.
8: C'est parfait.
10: Mais pour moi, à mes yeux, c'est très cliché ce que je vais dire, mais pour moi, la vraie beauté, c'est pas le corps parfait, le fait qu'on soit bonne, entre guillemets. Mmh. C'est vraiment la confiance que la personne dégage. Parfois, je vois des personnes qui ne correspondent pas aux critères de beauté de la société, mais mon Dieu, mais elles ont une énergie
7: je
10: me dis, mais j'aimerais être comme elle, alors qu'elle a pas les critères qu'on attend, mais ça me dérange pas, quoi. En fait, je pense que c'est une question de comment on voit la vie et de mentalité.
9: Oui, d'énergie qu'on dégage.
7: Restez avec nous sur Sud Radio, c'est la foire aux questions de Valentin, juste après. À tout de suite sur Sud Radio.
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3: Magali Berda sur Sud Radio, il est 20h44. Nous sommes en direct, on vit pas dans la même France. On parle de nutrition, du rapport au corps, à la femme, à cause des réseaux sociaux. Est-ce que c'est quelque chose qui vous aide à vous sentir mieux, de voir des... Parce qu'aujourd'hui, il y a de plus en plus de comptes qui prônent le body positive et qui, au contraire, peuvent aider certaines femmes à se sentir mieux, avec plus de confiance en soi. Il y a des femmes extraordinaires. On parlait d'Elsa Wolinski. On parlait de...
4: Mon influenceuse Amal Tahir.
3: Amal Tahir.
4: Amal Tahir, qui est psy, sexologue aussi. Voilà. Elle aborde pas mal de sujets.
3: Ouais, open.
4: Ah non, mais elle est géniale. Elle est
3: je vais la follow, tiens.
4: Elle est top, vraiment.
3: Ouais, j'ai besoin de m'open aujourd'hui. Les amis, c'est trop dur en ce moment, ma vie. Et ensuite, on a aussi des filles à l'inverse qui sont parfaites et qui peuvent aussi poser beaucoup de complexes. Mais en soi, on peut pas demander à ces filles de changer. Elles sont belles, elles sont en canon, elles sont parfaites. Tant mieux pour
4: elles.
5: Oui, il y a pas de souci.
3: Comment on va faire, hein. Ah là là, je me sens trop mal là, les gars. Les amis, on a Valentin qui va nous lire un petit peu les réactions des auditeurs.
6: Oui, on a une question de Julia pour toutes les deux. Elle nous demande.
3: Julia,
6: ouais.
3: C'est Julia Paredes?
6: Non. Pour toutes les deux, est-ce que les applications de rencontre ont aggravé cette pression sur le physique? Et je trouve que c'est une excellente question.
4: Ah, c'est une trop bonne question.
6: Ouais, parce que je te laisse donner ton avis, moi après j'aurai le mien à donner.
4: Attends, tu peux répéter s'il te plaît la question?
6: Alors elle nous demande, est-ce que les applications de rencontre ont aggravé cette pression sur le physique?
4: Bah en vrai oui, parce qu'une application de rencontre, on te choisit parce que t'es belle ou beau.
6: Ouais.
4: Si t'es moche, si tu corresponds pas au bon critère, bah désolé mais...
6: Et toi, t'en penses
5: quoi? Non, mais c'est clair, parce que ta photo, c'est ta vitrine, quoi.
6: Ouais.
4: Bah oui, on sait pas si t'es drôle, on sait pas comment tu parles.
5: Oui, on connaît pas ton énergie, même. Parce qu'en fait, il y a l'énergie, je trouve, des fois, comme tu disais tout à l'heure.
3: Mettre des fausses photos.
6: Hein,
3: c'est clair. C'est pour ça ils mettent des fausses photos.
6: Bah non, parce que sur Tinder, par exemple, je crois qu'il y a le badge vérifié. Bon, moi, je suis sur les applis.
3: T'es sur les applis de rencontre, toi?
6: Bah, j'ai arrêté parce que justement, ça m'a créé des complexes, moi, les applications de rencontre.
4: Ah bon?
6: Bah, encore pire dans la communauté gay. Parce qu'on est très axé sur le physique et que si tu rentres pas dans les codes ou dans le type de genre que les gays aiment ou kiffent, et ben c'est très dur pour toi, tu vois.
5: Quoi, tu matches pas?
6: Bah en fait, tu sais, chez les gays, il y a beaucoup de codes et c'est très très dur parce que les gens, ils veulent le mec parfait, hyper viril, ils veulent le mec très très beau, enfin
5: ouais.
6: Il suffit que tu aies un peu de poids, c'est mort, tu rentres pas dans les codes. Il suffit que tu sois trop maigre, tu rentres pas dans les codes.
5: Ah, pas non plus.
6: Il suffit que tu sois trop efféminé, tu rentres pas dans... Et en fait, c'est ultra dur dans la communauté gay. Et c'est pour ça que moi, je vois pas beaucoup de couples, tu vois. Et moi, je galère trop. J'en ai marre.
3: Bon, il faut avoir une séance de psy à Valentin. Ouais. Les amis, mais alors attends, ça voudrait dire que pour toi, Valentin, les applications de rencontre aujourd'hui qu'on voit partout aussi sur les réseaux sociaux, ça a un rôle
6: parce que justement,
3: sur le mal-être.
6: Comme elle disait Eva, c'est ta vitrine.
3: C'est vitrine.
6: Et si par exemple, t'as pas beaucoup de matchs, ça fout les boules. Tu dis,
5: en fait,
6: merde,
5: tu perds un peu confiance en toi.
6: Ouais,
5: en
6: fait, ça fait perdre la confiance en soi. Moi, je sais que j'ai un ami à moi, il n'arrive plus à aller dessus parce qu'il a perdu totalement confiance en lui.
5: Alors qu'il a de la valeur.
4: Bah, s'il a de la valeur, tu te remets en question. Mais attends,
5: alors que t'as de la valeur.
4: Pourtant,
5: tu en as de la valeur.
6: Pas, comme je disais, dans les codes de l'application, par exemple. Si t'es un peu plus gros, merde, quoi, tu vois.
4: Non, c'est vrai.
6: Surtout chez les gays, du coup. Moi, je parle de mon expérience.
3: Ouais. Ton ex?
6: Mon expérience.
3: Ah, ton ex, j'ai compris ton ex. On t'en parle de ça d'ailleurs dans les consultations, des applications de rencontres?
5: Non, mais on parle des réseaux sociaux par contre.
3: Beaucoup.
5: Ouais, les réseaux sociaux, on en parle. Ouais, ça,
4: parce que tout le monde se compare, on est tous sur les réseaux sociaux.
5: Et en fait, ça crée des complexes. Même en fait, quand on est bien, en fait, on se trouve pas si bien que ça. Où on se dit, en fait, faudrait que je refasse ça, que je maigrisse de 10 kilos, alors qu'en fait, bon, la personne, elle est bien. Moi, j'ai des femmes, des fois, en consultation, elles arrivent, vraiment, elles sont bien. Alors je leur dis, là, ok, c'est vraiment un visée esthétique, je vais m'occuper de vous, mais en fait, il n'y a pas besoin. Mmh. Je vous le dis quand même.
3: Ouais.
5: Non, parce qu'il y en a, des fois, elles sont même canons.
3: Ah oui.
5: Mais bon, je les traite quand même, bien sûr.
3: Bien sûr. Et Valentin, tu as une autre question?
6: Ouais, j'ai une question de Isabelle pour Eva. Elle nous demande, est-ce que les applications... Ah ben, désolé, c'est celle que je viens de dire. Alors, attends. J'en ai une pour Lydie, pour Mélissa. Elle nous demande, les réseaux sociaux ne permettent-ils pas aussi de mieux accepter son corps grâce au mouvement du coup du summer body?
4: Du summer body?
6: Ouais, parce qu'on arrive en été.
3: Les réseaux sociaux, ça a créé plein de termes sur le body.
6: Ouais,
3: hein, body positif, body attitude,
4: body machin. Mais la question, c'est quoi un summer body? C'est-à-dire que si j'ai un petit peu de gras au niveau du bide, c'est que j'ai pas le summer body.
3: Ouais, voilà, le summer body, c'est le corps que tu vas avoir pour l'été.
6: Elena de la Starac a créé une musique.

0: quelqu'un d'ailleurs qui s'appelle Summer Body pour parler de ça justement.
1: Ouais. Le summer body, c'est le corps que tu.
2: Ouais, mais faut être fit.
1: C'est des nouveaux mots. Ça, c'est des nouveaux mots qui viennent.
2: Ça fait un sens que ça existe, mais.
1: Summer body, c'est pour préparer ton corps à l'été.
2: Ouais, c'était un peu trop maigrichonne ou un peu trop grosse, bah t'es pas prête pour l'été, on dirait. Mais alors que c'est complètement.
0: Mais justement, on entend beaucoup sur TikTok, les gens, dès que l'été arrive, il faut que je prépare mon summer body. Ouais.
2: Bah, moi, je fais partie de ces gens, mais en vrai, c'est hyper anxiogène. C'est
1: pas aussi de manger des crêpes au chocolat.
3: Non, mais c'est anxiogène, c'est nul. Enfin, en fait, c'est.
0: Et du coup, on fait comment pour préparer le summer body?
3: Non, mais c'est l'année qui compte.
2: Je pense qu'on devrait peut-être préparer son mental body à la rigueur, peut-être pas le summer body, mais soit prête.
1: Mais c'est malheureusement ce qu'il dit, c'est une réalité sur les réseaux sociaux. Aujourd'hui, il y a une épidémie de je prépare mon summer body. Enfin, je veux dire, c'est vraiment, on voit que ça. Toutes les filles, elles ont préparé le summer body, la salle de sport, et blablabla, les gélules, les trucs, les machins, etc.
0: Pour pas qu'on. Enfin, moi, quand je vais à la plage, des fois, je complexe. Hein. Pourtant, je suis mince. Oui, ok, ouais, j'ai de la chance, vous allez dire. Oui. Mais je suis très mince. Donc, on voit mes
2: J'aimerais
0: côtes.
2: J'aimerais tellement avoir ton problème.
0: Ouais, mais moi, je suis pas fan, tu vois, justement, qu'on voit mes côtes. Donc, quand je vais à la plage et que j'enlève mon t-shirt, bah, ça me gêne. Donc, des fois, je mets mon t-shirt par-dessus.
3: T'as déjà pas mangé un seul repas par jour? Tu vois, quand tu veux un petit
2: c'est
3: peu.
2: Pas du tout sain.
3: Oui, puis même, il a envie de prendre un peu. Donc,
0: mais c'est mon métabolisme qui est comme ça. Donc, je fais comment, justement, pour essayer de manger un peu plus par jour?
3: Non, mais t'essayes quand même de. Même si tu fais des petits repas, tu fractionnes, tu fais au moins matin, midi et soir. Et tu te mets un peu de protéines à tous les repas, parce qu'en plus, les hommes, quand ils veulent prendre du muscle.
2: C'est beaucoup plus facile qu'une femme.
3: Bah, déjà, oui, c'est plus facile que nous, mais c'est surtout si tu manges pas de protéines, comment tu veux construire du muscle? Tu peux pas. Il peut pas s'inventer.
2: Tu prends un peu de poulet, des œufs, un steak, c'est bon.
0: Bon, bah, je vais m'y mettre alors, la gueule.
3: On compte sur toi, on veut les photos.
1: On veut du poulet.
0: J'ai préparé mon
1: c'est quoi, Eva, un repas équilibré, c'est quoi pour les filles qui nous écoutent?
3: Bah, midi et soir, un peu de protéines. Donc, voilà, des œufs, du poulet, de la dinde ou même du tofu, hein, pour ceux qui veulent manger végétal. Un peu de féculent quand même, on a le droit, un petit peu. Et c'est mieux, moi j'aime bien les choisir complexes. Du sarrasin, de la patate douce, des pâtes d'épeautre. On n'est pas obligé de prendre que pâtes blanches et riz blanc, hein, on peut aussi un peu changer. Et un peu de légumes.
0: Et t'en penses quoi justement des programmes, tu sais, que comme j'aime, etc.
3: Alors, comme j'aime, je suis pas fan.
0: Pourquoi?
3: Parce que je trouve pas que ce soit hyper gourmand. Hein. Franchement, il y a rien de mieux que de cuisiner à la maison.
2: C'est quoi comme je connais pas du tout.
3: Bah, c'est des plats, tu sais, préparés hypocaloriques, en gros.
2: Ok.
3: C'est pas archi gourmand et puis bah, c'est de l'hypocalorie. Autant cuisiner à la maison avec des bons aliments. Voilà,
0: donc
3: et équilibré. C'est pas que je déconseille, c'est que c'est une technique de régime. Voilà, je connais très bien tous les régimes. Ça marche. Mais dès que t'arrêtes, tu reprends. Il n'y a rien de mieux que de changer un peu ses habitudes. Manger un peu de protéines le matin, équilibrer ses repas. Mmh. En fait, c'est la durée qui compte. C'est pas genre le petit temps avant le summer body, c'est toute l'année.
1: Ouais.
3: Essayer de changer un petit peu. Je dis pas, il n'y a pas besoin de tout révolutionner d'un coup.
0: Ouais.
3: On n'y arrive pas. Mais un petit peu.
0: Et puis ça peut faire peur.
3: Et puis ça peut. Non, et puis ça t'angoisse.
0: C'est ça.
3: C'est trop dur de tout changer d'un coup.
0: Ouais, ça peut faire peur du
3: coup. Ouais, mais un petit peu, t'essayes voilà, de mettre un peu de. Si tu manges pas du tout de légumes, t'essayes d'en mettre un petit peu.
0: Mm.
3: Si t'étais du genre à pas mettre de protéines, bah t'en mets un petit peu. Tu te mets pas la pression, mais t'essayes de faire un peu.
0: Petit à petit, du coup.
1: Et quand t'as des filles qui viennent, qui te disent justement, voilà, j'ai un problème, moi je m'alimente trop mal, c'est quoi ton conseil que tu leur donnes? Je m'alimente super mal, je sais pas faire des repas équilibrés, etc. Bah, elle doit suivre un bouquin, elle doit suivre.
3: En fait, je leur fais leurs petites assiettes quand même, parce que moi, je calcule au moins les quotas protéiques. Parce que je trouve que les femmes savent pas manger leurs quotas protéiques. Souvent, on n'en mange pas assez, nous les femmes.
2: Mmh.
3: Donc déjà, je calcule juste ça. Et puis après, je leur donne des petites idées de recettes, bien évidemment. Mais je les force à essayer d'intégrer un peu de légumes, intégrer un peu de protéines. Et au bout de quelques semaines, en fait, on prend l'habitude.
1: Mmh.
3: C'est le cerveau, il se déshabitue, il se réhabitue. Hein,
1: mmh. Et toi, Eva, en tant que nutritionniste, tu communiques beaucoup sur Instagram?
3: Oui, mais je suis peut-être pas.
0: Bah, elle a 68 000 abonnés quand même.
2: Ah oui, quand même.
3: Oui, mais sur Insta, c'est dur. Je reviens sur ce que tu disais, Magali. Là, j'ai fait une vidéo qui a fait 2 millions de vues où je parlais de Laetitia Casta. Parce que moi, ça m'a trop énervé que les gens disent qu'elle était grosse. Alors que, enfin, je suis désolée, mais elle est radieuse, 4 enfants, 48 ans. Mais des fois, tu fais des vidéos, elles sont bien, personne les voit.
0: Ouais.
3: Je comprends pas.
0: Bah, c'est souvent ça. Hein.
3: Ouais.
0: C'est les vidéos où tu donnes le moins de temps qui marchent le mieux.
2: C'est la magie des
1: raisons.
2: C'est quand t'es plus authentique, justement, quand c'est moins travaillé.
0: Ouais, c'est vrai.
1: Non, mais là, je pense à parler d'une fille connue, enfin, d'une star. Donc,
3: ouais,
1: du coup,
3: c'est ça. Et puis les gens, il y en avait qui disaient t'es belle. En fait, non, elle est belle, d'autres, elle est moche, elle est grosse.
1: Oui, il y avait un débat en tout cas.
3: Il y avait un débat.
2: Il ne pas avoir de débat sur la tête des gens. Enfin, moi, ça.
3: Mais surtout, qu'en plus, la fille est canon, qu'elle a eu 4 enfants. Enfin, je veux dire,
1: Laetitia Casta, quoi.
3: Voilà, quand même.
1: Ça va, quand même. C'est vrai.
3: Donc voilà, donc oui, mais Insta, c'est voilà.
1: Mais est-ce que t'as des gens qui aujourd'hui te posent des questions sur Instagram, t'écrivent en message privé?
3: Ah oui, oui, oui.
1: Est-ce qu'aujourd'hui tu vois, là, tu vois que le métier de nutritionniste attire les gens sur les réseaux sociaux?
3: Alors oui, la seule chose, c'est que je trouve que les gens sont un peu perdus. Ils ont plein d'infos et plein d'infos contradictoires.
1: C'est dangereux aussi ça, parce que tout le monde s'exprime en fait.
3: Totalement. Et après, c'est pas pour dire, mais il y a des gens qui s'expriment, bon, alors qu'ils sont pas formés. Hein.
1: Oui, voilà,
3: alors,
1: j'ai rien.
3: Je suis pas là pour faire la police, mais il y en a, ils sont pas du tout formés. Voilà, il y en a, ils ont étudié 2 semaines un truc sur internet, des coachs. Je dis pas, les coachs de sport, ils sont sportifs, mais des fois, il y a des gens qui donnent des conseils. Désolé, mais c'est trop drastique, c'est trop.
1: Ouais, frémeuse de terre, quoi.
0: Et justement, les influenceurs un peu sportifs qui se disent nutritionnistes, t'en penses quoi?
3: Non, je pense qu'ils ont le droit de donner leur routine. Mmh. En fait, à eux. Mais ça veut dire que c'est pas forcément transposable chez tout le monde. Moi, par exemple, ce que je fais à la maison, il y a des trucs que je fais que je vais pas forcément conseiller en consultation. Moi, je conseille en consultation ce qui est bon pour la personne.
1: Mmh.
3: Et je trouve que c'est ça qui, des fois, sur les réseaux, ça va pas. Et il y en a, c'est quoi, qu'est-ce que je mange aujourd'hui? Et il y en a, en fait, ils se disent, je vais faire comme elle, parce qu'elle, elle a un super corps. Mais en fait, qu'est-ce que t'en sais que c'est valable pour toi? En fait, ça se trouve, ce qu'elle mange, ça va pas pour toi. Si toi, t'as de l'inflammation et qu'elle, je sais pas, elle mange du lait de vache toute la journée, bah, c'est peut-être
1: bien
3: pas
1: sûr,
3: bon. Ou t'as le SOPK, je sais pas si tu connais, Magali, le syndrome des ovaires polykystiques, une maladie féminine qui touche les femmes, voilà, qui prennent du poids, bah, tu peux pas manger comme tout le monde. Donc voilà, enfin, faut pas se dire, un influenceur, il a le droit d'influencer. Mais en fait, c'est pas valable pour tout le monde.
0: Et par exemple,
1: oui, c'est important, ouais.
0: Pardon. Thibaut InShape, t'en penses quoi? Tu regardes?
3: Ouais, si, je le suis d'ailleurs, lui.
2: Il fait des bonnes routines.
3: Ouais, je le suis. Et puis lui, il fait des trucs rigolos aussi.
0: Et donc, pour toi, lui, c'est bon à suivre?
3: Bah, je le suis moi-même parce qu'il me divertit.
0: Ok.
3: Il me divertit.
2: Moi, je fais ses petites routines sportives et tout. Je trouve que ça marche. Il est de bons conseils. Voilà.
3: Ouais, puis il est quand même cool. Il est pas là en train de culpabiliser. Après, franchement, je le suis. Je connais pas bien ce qu'il fait. Donc, mais je le suis. Donc,
1: D'ailleurs, les amis, je vous conseille d'aller voir un film qui sort le 12 juin au cinéma, qui s'appelle Giacomo, avec Thibaut InShape et Magali Berda.
3: Ah, mais non.
1: Mais on a joué ensemble. Enfin, pas ensemble. On n'a pas du tout joué la même scène. Hein. On s'est pas vu du tout. Mais on est dans le même film. C'est un film qui est super intéressant à aller voir. Ce qui parle d'un jeune homme qui rêve de devenir influenceur. C'est son rêve absolu. Et je vais pas vous raconter le film. Hein, mais
0: spoil.
1: En fait, ouais, il est prêt à tout pour devenir influenceur. Il est à la fois très drôle, à la fois très bébête, à la fois très il y a plein de côtés chez lui que j'ai connu en vrai, donc c'est hallucinant, et à la fois très attachant. Et puis il va rencontrer donc Thibaut InShape parce qu'il veut je sais plus ce qu'il voulait faire, enfin bref, voilà. Donc il y a cette séquence avec Thibaut InShape, il est fan de Bastos, donc il va rencontrer Bastos, ils se battent. Bon, vous verrez, parce que ça je peux le dire parce qu'il y a des extraits qui sont sortis. Il veut me rencontrer, donc il vient me voir, et puis vous allez voir, c'est un film qui déroule pas mal de choses, qu'au début c'est un peu léger, on en rigole, et au plus le film avance et au plus on se rend compte du mal-être des jeunes par rapport aux réseaux sociaux. Et au plus on se rend compte de ce que les jeunes sont prêts à faire pour ressembler aux stars des réseaux sociaux. On se rend compte, et c'est là où ça rejoint un peu notre sujet de ce soir, et c'est hallucinant. Donc je vous conseille d'avoir ce film parce qu'il finit d'une manière hyper touchante, et on se dit waouh, il y a un truc dans notre jeunesse qu'il faut surveiller quand même, un truc sur les réseaux sociaux qu'il faut surveiller. Donc je vous conseille d'avoir ce film Giacomo avec Xavier Lacaille qui est un acteur qui est impressionnant, qui joue ce rôle mais à 100%, et c'est au cinéma, ça sort le 12 juin au cinéma dans toutes les salles de France.
2: Trop
1: voilà
2: bien.
1: Voilà les amis, merci beaucoup en tout cas pour tous vos conseils, toute votre expérience. Merci Mélissa pour nous avoir raconté un peu ton histoire, ton vécu. Je pense que pas mal de jeunes filles se reconnaissent un peu dans ton histoire ce soir. Faites attention les amis à pas tout écouter sur les réseaux, à pas penser que toutes les influenceuses disent la bonne paroisse, les bonnes explications. Vraiment allez voir des nutritionnistes si vous avez besoin d'aide pour l'alimentation, si vous sentez pas bien. Merci Eva. Et Eva, tu peux nous rappeler ton livre?
3: Eva Vachaud, Pulsion sucrée. Disponible dans toutes les librairies.
1: Voilà, Pulsion sucrée, on connaît tout ça. Voilà, on retrouve tout de suite Jacques Pessis, Les clés d'une vie, et son invité Frédéric Ley.
4: Frédéric Ley.
1: Eh ben, c'est super. Voilà, à tout de suite sur Sud Radio et Frédéric Ley, Jacques Pessis, et en ce qui me concerne, à demain. Très bonne soirée.
3: Au revoir.
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9: Bonsoir à tous. L'inquiétude demeure dans le Gers après 6 jours de recherche sans succès pour tenter de retrouver la petite Liana, 11 ans, portée disparue à Fleurance depuis vendredi. Selon la procureure d'Auch, le suspect mis en examen pour l'enlèvement de la fillette faisait déjà l'objet de 3 procédures pour des faits impliquant des mineurs depuis 2017. Une nouvelle plainte pour viol a également été déposée contre lui ce mercredi. Concernant la plainte déposée en août dernier pour laquelle le mis en cause n'a jamais été entendu, le ministre de l'Intérieur annonce une enquête administrative pour identifier d'éventuels dysfonctionnements. La piste d'un féminicide privilégié dans les Bouches-du-Rhône, une femme de 25 ans, a été tuée de 25 coups de couteau lundi dans son appartement à Martigues. Son compagnon, qui affirme ne pas être l'auteur, a été placé en détention provisoire. Selon les derniers chiffres officiels publiés en octobre, le nombre de féminicides conjugaux a augmenté de 11% entre 2023 et 2024 avec 107 femmes tuées par leur conjoint ou ex-conjoint. Le commandant du Tagore, toujours en garde à vue, a raisonné fin mai dans l'Atlantique par la marine française. Le pétrolier a été dérouté vers la baie de Douarnenez. Il est soupçonné d'appartenir à la flotte fantôme russe utilisée par Moscou pour contourner les sanctions internationales. Le commandant de nationalité russe est poursuivi pour défaut de pavillon et refus d'obtempérer en mer. La Russie qui panique face aux attaques de drones ukrainiens, c'est ce qu'affirme la chef de la diplomatie de l'Union européenne, Kaya Kallas. Des sites énergétiques et militaires russes ont été touchés ce matin à Saint-Pétersbourg à quelques heures de l'ouverture d'un grand forum économique présenté comme le Davos russe. Le président ukrainien Volodymyr Zelensky voit une réponse juste face à la Russie, Moscou qui promet de riposter. Et puis un mot de tennis, Flavio Cobolli élimine Félix Auger-Aliassime et file en demi-finale de Roland-Garros. L'Italien retrouvera dans le dernier carré l'un de ses compatriotes. L'ultime quart de finale oppose ce soir deux Matteo, Berrettini et Arnaldi. À retenir aussi de cette journée, l'élimination de la numéro 1 mondiale Arina Sabalenka, balayée par la Russe Diana Schneider. Excellente soirée à tous.
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10: Sud Radio, les clés d'une vie, celle de mon invité. Vous avez un point commun avec Francis Lai, votre père, les tours du monde. Lui, devant son clavier, avec des mélodies devenues des classiques. Vous, devant les commandes des avions de ligne que vous avez pilotés. Vous rendez hommage à celui qui n'a jamais cessé de se faire tout petit derrière les grands écrans. Bonjour Frédéric Lai.
11: Bonjour.
10: Alors c'est vrai que vous êtes le fils de Francis Lai, qu'il y a un album que vous avez réalisé et produit avec d'autres personnes, Playtime Francis, on va en parler tout à l'heure, parce que c'est un album de reprise très particulière de chansons de Francis Lai. Mais le principe des clés d'une vie, c'est d'évoquer le parcours de quelqu'un à travers des dates clés. Donc Francis Lai, qui était très discret, on va l'évoquer à travers ces dates clés, si vous êtes d'accord.
11: Volontiers.
10: Alors, première date, elle ne correspond pas exactement à Francis Lai, mais elle est importante dans son parcours, car ce soir-là, il était sur scène, le 20 septembre 1960, il était en vedette américaine de ce génie de l'humour.
12: Je vois le portier de l'hôtel, je lui dis « Où est la mère ?»
10: Raymond DeVos. Car ce soir-là, Francis Lai est dans l'orchestre de Michel Magne, en vedette américaine de Raymond DeVos.
11: Exactement. En fait, il a commencé comme ça. Il a commencé par l'accordéon. Le piano, mes grands-parents étaient horticulteurs, avaient pas beaucoup d'argent. Un piano, c'est trop cher. Donc, il a commencé par le piano du pauvre, c'est-à-dire l'accordéon. Et il a commencé dans des orchestres, en particulier Michel Magne.
10: Michel Magne qui débutait, qui n'avait pas encore composé toutes ses musiques. Et la vedette anglaise de ce spectacle, c'était celui-ci. Il a dû vous le raconter, Johnny Hallyday qui débutait, qui se faisait huer par une partie de la salle.
11: Alors il m'en a pas parlé, il m'a, on a eu de longues discussions avec mon père sur Johnny plus tard, au sujet d'un film assez connu qui s'appelle L'aventure c'est l'aventure.
10: Exactement, alors il se trouve que ce soir-là, Johnny passait avant Raymond Devos, la critique est lamentable, on menace de virer Johnny, donc Devos dit s'il part, je pars avec lui. Et Johnny n'a jamais oublié et a dit sans Devos, j'aurais sans doute jamais fait cette carrière.
11: Ah, c'est très intéressant.
10: Alors, il se trouve que effectivement, Francis Lai a grandi dans les environs de Nice avec des parents horticulteurs d'origine italienne, je crois.
11: Exactement, de Sardaigne.
10: Voilà. Et puis la musique, je crois que ça a commencé parce qu'un cousin faisait du jazz à l'accordéon.
11: Exactement, il était destiné ses parents auraient bien aimé qu'il soit comptable, mais il n'y a jamais été très fort avec les chiffres. Il était beaucoup plus fort avec les mesures de musique par exemple et donc il a commencé par l'accordéon en effet,
10: oui. Oui, je crois qu'il n'est pas allé à l'école Francis Lai, je crois que c'est un cousin qui lui a donné des cours d'harmonie et de solfège.
11: Exactement. C'est exactement ça, il s'est arrêté en troisième et il a commencé la musique à ça doit être dans ses 15 ans, j'imagine, et il s'est mis complètement dans la musique à ce moment-là.
10: Et pourtant, il n'y avait pas dans les ancêtres familiaux de musiciens.
11: Non, c'était très surprenant, je vous dis. Ses parents étaient très déçus quand il a annoncé qu'il allait être musicien, qu'il voudrait être musicien.
10: Alors, il se trouve qu'il a appris en même temps la contrebasse, le bandoneon, les percussions, il ne s'est pas arrêté à l'accordéon.
11: Non, plusieurs instruments, mais je pense que c'est assez typique des musiciens de big band où on touche un peu à tout en fonction de ce qui nous plaît.
10: Et à l'époque, dans les environs de Nice, il y a des balles le samedi soir, et je crois qu'à 14 ans ou 15 ans, il remplace un cousin, Francis Lai.
11: Et c'est exactement ça, c'est vraiment les balles de quartier sur les collines autour de Nice, le début.
10: Voilà, et je crois qu'en même temps, dans l'orchestre, il commence à improviser quelques morceaux.
11: Oui, certainement. Il a toujours eu ce côté un peu jazzy. Le côté improvisation, c'est quelque chose qu'il a toujours plu, je pense. Oui.
10: Et puis, il accompagne des musiciens célèbres. Et il y a notamment un trio très célèbre qu'il a accompagné. Les Peter Sisters, un peu oubliés aujourd'hui, ont été des stars entre 49 et 63. Vous savez,
11: je l'apprends.
10: Il y avait Virginie Abbey qui a fait et les Peter Sisters ont fait un duo avec Henri Salvador au cinéma, qui a lancé Henri Salvador, et l'accompagnateur des Peter Sisters, c'était Francis Lai, votre père.
11: D'accord, ben j'en apprends tous les jours.
10: Et puis il a, oui, ben, c'est aussi quelquefois le but de l'émission. Et puis il a accompagné une chanteuse totalement oubliée aujourd'hui.
13: Du monde entier, j'ai fait.
10: Claude Goati. Ça vous dit quelque chose?
11: Je le sais parce que ma mère, au début, quand mon père a commencé à devenir un peu célèbre, avait des extraits de journaux et j'ai des images et des articles qui datent j'ai vu ça dans mon enfance, des images, des articles qui datent de cette époque.
10: Oui. En fait, c'était une star qui était arrivée de Marseille. Elle a débuté à Marseille, votre père, Francis Lai. Et puis, elle est venue à Paris. Elle a dit, si je viens à Paris, tu m'accompagnes. Et c'est comme ça qu'il est venu à Paris. Et cette femme a fait 120 disques en 10 ans. Et toutes les reprises de Beko, d'Aznavour, Ferré et autres, c'est elle. Elle a eu un certain succès.
11: D'accord.
10: Alors, et puis donc, il se retrouve à Paris. Je crois qu'au départ, Francis Lai, Frédéric Lai, va vivre dans un minuscule studio.
11: À Montmartre, tout à fait. Il monte à Paris comme beaucoup de gens qui veulent essayer de percer parce que c'est à Paris que ça se passe. Et il loue un minuscule appartement à côté de Montmartre où il est obligé... Alors, il est toujours accordéoniste. L'accordéon, c'est un instrument qui est assez bruyant. Il est obligé de jouer, de composer, de s'entraîner sous une couverture.
10: Oui. Ouais. Oui, parce que les voisins sont pas contents.
11: Exactement.
10: Alors, il se trouve qu'il n'a pas le téléphone et que je crois que quand on lui téléphone, c'est au Café du Coin.
11: Exactement, c'est au Café du Coin qui va frapper dans la maison d'à côté pour dire « Francis, c'est pour toi ».
10: Voilà, c'est fabuleux. Remarquez, Johnny s'est arrivé aussi. Quand il a débuté, il n'avait pas le téléphone et on l'appelait au Golf Drouot où la secrétaire prenait les messages. Vous voyez ?
11: Oui, comme quoi.
10: Il n'y avait pas les portables à l'époque. Et puis, il y a quelqu'un qui va beaucoup compter dans ce jeune parcours.
14: Moi qui fais des chansons depuis bientôt 20 berges...
10: Bernard
14: s'amuse Dimet, à faire des mots croisés.
11: Alors, c'est vraiment les débuts de mon père. Oui, c'est un nom connu que j'ai entendu plein de fois.
10: En fait, il était à Troyes, il voulait être instituteur, ça a duré 2 heures, il est parti. Il est venu à Paris, il a écrit des livres et des chansons. Il est devenu le poète de Montmartre. Il s'est installé sur la butte, dans un petit appartement. Il passait plus de temps au café à écrire sans arrêt. Et puis, il a rencontré Francis Lai, et ils ont commencé à écrire des chansons ensemble. Je sais pas si vous le savez.
11: Alors je sais qu'ils ont beaucoup travaillé ensemble, je serais incapable de vous donner un titre qu'ils ont composé ensemble.
10: Eh ben il y en a eu plusieurs, mais il y a surtout le fait qu'ils s'étaient la nuit ensemble. Bernard Dimet se mettait devant une feuille de papier, écrivait à toute allure et Francis Lai composait une musique, ils ont écrit des dizaines de chansons comme ça. Et ça a eu plus ou moins de succès, mais surtout c'était le temps où on passait plus de temps dans les cafés de Montmartre que dans les appartements.
11: Ah oui, je pense, oui.
10: Et le repère de Francis Lai, je suis content de vous l'apprendre, Frédéric Lai, dans son enfance, ça s'appelait la taverne d'Attilio.
11: Ah, c'est un nom que je connais aussi. Oui, c'est un nom que ça me parle.
10: Voilà, c'était en fait le rendez-vous de tous les artistes de Montmartre. Même Juliette Gréco venait, Aznavour, Ferré. Et d'ailleurs, Félix Martin a écrit une chanson sur la taverne d'Attilio.
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10: Et c'est vrai qu'à cette époque, Francis Lai, il fréquente avec Bernard Dimet les poivrots, les truands et les gigolos de Montmartre.
11: Complètement. Avant Montmartre, je sais qu'il a eu une époque marseillaise aussi. Oui. Il passait dans des clubs plus ou moins louches.
10: Voilà. Mais en même temps, à l'époque, il n'y avait pas de problème. On faisait ça, on passait là, et il y avait ce qu'on appelle le code d'honneur.
11: Complètement.
10: Et c'est vrai que Bernard Dimet et lui, au départ, ça a fait un duo, parce que improviser comme ça avec un poète, le poète Bernard Dimet, il a quand même écrit Syracuse, il a écrit Mon truc en plume et quelques autres, et Bernard Dimet a écrit plusieurs chansons avec lui, et j'en ai repéré une quand même.
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10: Si vous connaissez cette chanson, Mouloudji, Bernard Dimet accompagné par celui qui a composé la musique, qui est Francis Lai.
11: Très bien, mais c'est fantastique, j'apprends plein de choses sur mon père, je suis ravi.
10: Mais c'est vrai que à l'époque, Mouloudji débute, il est jeune, et puis un soir, il se produit Place du Tertre, je sais pas si vous le savez, et Bernard Dimet et Francis Lai sont là. Et arrive Édith Piaf, parce qu'elle cherche à prendre Mouloudji en première partie de l'Olympia. Vous connaissez l'histoire ?
11: Je connais pas l'histoire, mais je connais un peu la relation avec Piaf, oui.
10: C'est-à-dire ?
11: C'est-à-dire que Francis a commencé comme accordéoniste pour Edith.
10: Voilà, mais en même temps, la rencontre s'est faite ce soir-là. Il y avait Place du Tertre, à l'époque, plusieurs cafés. Et il y en avait un qui s'appelait la Mère Catherine. Et donc, Mouloudji passe à la Mère Catherine et Piaf est dans la salle. Et puis, en coulisses, il y a Bernard Dimet et Francis Lai venus encourager Mouloudji. On leur présente Piaf. Elle dit, allez, venez boire un verre à la maison. Et c'est comme ça que ça a commencé.
11: Alors, je connaissais pas cette anecdote.
10: Et c'est vrai qu'à l'époque, Francis Lai, il gagnait pas beaucoup d'argent. Il vivait...
11: C'est la bohème.
10: C'est la bohème. Mais oui. C'était ce
11: mais c'est vraiment ça, oui, tout à fait.
10: Vous en avez parlé, cette bohème?
11: Je connais... Beaucoup plus, on parlait beaucoup plus d'une période un tout petit peu après cette période-là. Moi, je suis arrivé en 68.
10: Mais ça l'a pas marqué, ça l'a, parce que c'est quand même des temps difficiles. Il n'imaginait pas la carrière qu'il allait faire ensuite.
11: Il n'imaginait certainement pas la carrière qu'il allait faire ensuite. Et il est resté toujours très simple. Il s'est jamais vu en gros. Je pense que du coup, ça a dû le marquer. C'est quelqu'un qui est très terre à terre. Et je pense que cette ambiance de Montmartre, oui, c'est quelque chose qui a dû rester en lui. Oui,
10: parce que l'ambiance de Montmartre, c'était à l'époque, c'était joyeux, on s'amusait, il se passait des tas de choses. Et c'est vrai que Francis Lai, il a une caractéristique. Je le disais, il est toujours resté petit, même s'il est resté le plus grand.
11: Ah oui, toujours. D'ailleurs, même plus tard, quand il a eu le succès qu'il a eu, il y a peu de personnes qui arrivent à mettre un visage sur son nom, en fait. Le nom dit quelque chose, mais le visage est peut-être plus caché.
10: Et pourquoi faisait-il cela ?
11: Par modestie, par simplicité. C'est, je vous dis, je pense que c'est ses origines d'horticulteur, très modeste, sur les collines de Nice, et... Il était attiré par les notes de musique, peut-être pas par les étoiles. Voilà.
10: Remarquez, un fils d'horticulteur qui fréquente de grosses légumes, c'est assez logique.
11: C'est pas mal.
10: Ça, ce sont les débuts. Et puis après, effectivement, il y a eu d'autres choses. Et le 23 juillet 1962 est une date importante dans son parcours. On parle de Francis Lai dans quelques instants sur Sud Radio avec Frédéric Lai.
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10: Sud Radio, les clés d'une vie. Mon invité Frédéric Lay, fils de Francis Lay. Et on va parler tout à l'heure de cet album Play It Like Francis.
11: Exactement.
10: Mon anglais est lamentable, pardon. Alors, on a évoqué les débuts de Francis Lay à Montmartre. Et puis, le 23 juillet 1962, c'est une date importante. Je crois que c'est l'une des rares fois où il a chanté à la télévision. Oh!

0: d'Edith Piaf. Edith Piaf lui a demandé de chanter une chanson et il a obéi. Vous connaissez cette chanson ?
1: Je connais pas cette chanson, je reconnais très bien l'accent niçois et la voix discrète de mon père.
0: En fait, il avait écrit deux chansons pour Piaf, À Paris ce soir et Le Petit Brouillard. Elle les interprète dans cette émission et elle dit, mais moi j'ai demandé à Francis, que j'aime beaucoup, de chanter pour moi une chanson. Et il était, paraît-il, mort de trac.
1: Ah oui, il détestait ça. C'était un cauchemar pour lui. Aller sur scène, c'était pas du tout son élément.
0: Alors, la rencontre avec Edith Piaf, ça a été très important pour Francis Lai.
1: Ça a été très marquant. C'est une personne qui l'a... Oui, Edith a énormément marqué mon père. Comme anecdote, je sais qu'elle lui a offert une montre. Je pense que c'est pour une des chansons qu'il lui a écrit. Et c'est une montre qu'il a rendue très, très précieusement parce que c'était la montre d'Edith Piaf, qu'Edith Piaf lui avait offert. Hein, oui.
0: En fait, je ne sais pas si vous le savez, il est arrivé chez Edith Piaf, amené par Claude Figus, qui était un musicien avec qui il travaillait. Et ce Claude Figus avait aussi travaillé avec Aznavour. Et c'est lui qui a présenté en plus Théo Sarapo à Piaf. Et il a eu des gros soucis parce qu'un jour, Claude Figus, il a fait un pari. C'était de faire cuire des œufs sur une poêle sur la flamme du soldat inconnu. Il a passé trois mois
1: risqué,
0: en prison.
1: Oui, c'est risqué.
0: Et c'est vrai que Piaf a tout de suite cru en le musicien qui était Francis Lai.
1: Oui, ils ont une relation artistique assez importante. Je me rappelle qu'il m'a souvent dit que Piaf réveillait mon père au plein milieu de la nuit parce qu'elle avait une idée, elle avait trois phrases et elle voulait faire quelque chose avec ça.
0: Ouais. Tout à fait. Ouais. Et même quelquefois, elle l'appelait pour dire viens à 3h du matin. Je crois qu'il prenait son accordéon sur le dos et de Montmartre, il descendait boulevard Lannes.
1: Et il traversait Paris. Exactement, oui.
0: Ça l'a marqué,
1: je confirme.
0: Ça
1: oui, c'est quelque chose qui l'a marqué, oui. Mais il fallait venir tout de suite en plus.
0: Ah c'était, oui, mais, ouais. De toute façon, Piaf vivait la nuit. Ah. Et c'était maintenant ou jamais.
1: Oui.
0: Et c'est vrai qu'il avait de l'admiration pour Piaf.
1: Oui, énormément, oui, tout à fait.
0: Et puis, il va écrire plusieurs musiques pour elle. Et il y avait aussi le problème, je ne sais pas si vous le savez, si vous la racontez, elle emmenait ses amis au cinéma. Et c'était quand elle aimait un film, on allait voir 10 fois le film.
1: Alors, non, il m'en a jamais parlé.
0: Et ben, il l'a dit un jour dans une interview. En fait, à 19h, on allait au cinéma. Le film est bien, on revient le lendemain. Puis un soir, il y a quelqu'un, je crois que c'est Francis Lai, qui s'est endormi. Donc elle l'a vu, elle l'a puni en lui interdisant d'aller au cinéma le lendemain.
1: D'accord.
0: Il a dit ouf. Et c'est vrai que c'était une époque où la bohème existait, même pour Piaf. On partait en tournée, et c'est vrai que la dernière tournée d'Edith Piaf, c'est Francis Lai qui était à l'accordéon.
1: Oui, aux États-Unis, c'est possible ?
0: En France.
1: D'accord.
0: En fait, elle a fait une dernière tournée en 62, oui. Et elle a fait un bobino. Il y avait Marc Bonnel qui était son accordéoniste et un second accordéoniste qui était Francis Lai.
1: Oui, de Marc Bonnet, ça me parle aussi. Alors, je ne sais pas pourquoi, il me parlait souvent d'une tournée qu'il a fait avec Piaf aux États-Unis.
0: Elle a dû faire une date aux États-Unis, comme ça. Mais c'était la fin de sa carrière. Et je crois même, il y a des images, lorsqu'elle se retrouve dans le midi pour se reposer, Francis Lai est à l'accordéon et prépare un Olympia qui n'aura jamais lieu.
1: D'accord.
0: Et ça, il est très très lié à Piaf. Ça,
1: oui, je confirme. Oui, tout à fait.
0: Il a d'ailleurs écrit aussi des chansons pour Théo Sarapo.
1: Oui. Me demandez pas lesquelles.
0: Bluff, À l'aube et Les mains. Et c'est vrai, et une chanson qui s'appelle On se croit libre. Ça a pas marché, mais à la limite, Francis Lai, on lui demandait une chanson, il faisait ça tout de suite.
1: Ah oui, complètement. Je pense qu'il avait ça, en lui.
0: Mais comment ça se fait? Comment ça venait? C'était venu comment?
1: Comment vient le processus d'écrire une chanson? C'est quelque chose que j'ai jamais compris. Il y a que 7 notes dans une gamme, et donc en plus il était très angoissé de se parodier lui-même, parce qu'il en a écrit beaucoup en fait. Et bien des années plus tard, souvent il me disait tiens, j'ai trouvé un truc. Est-ce que je l'aurais pas déjà fait? Mais le processus de création de la musique, c'est quelque chose qui est moi, si je travaille beaucoup, je peux devenir un bon technicien, mais je deviendrai jamais un créateur en tout cas.
0: Mais comment ça se passait? Vous étiez enfant, Frédéric Lai, vous le voyez travailler au piano. Comment ça venait la musique chez Francis Lai?
1: Alors, il travaillait pas au piano, en fait. C'est vraiment un accordéoniste, donc les touches d'un piano, les blanches, les noires, ça lui parle pas du tout. Lui, il avait plus tard, on a inventé le MIDI. En fait, le MIDI, c'est un système qui permet d'avoir un clavier maître qui contrôle d'autres instruments. Et il composait sur un accordéon, en fait. Alors, c'est pas l'accordéon à soufflet. Mmh. C'était un piano, mais avec des touches accordéon, une gamme chromatique, en fait.
0: Et comment ça se passait? Il cherchait, il trouvait, ça venait comment? L'inspiration.
1: Alors c'est assez bizarre. Et en fait, il travaillait bien sous pression. en fait. C'est-à-dire que s'il avait un mois pour faire un film ou une semaine pour faire une chanson, c'est dans les derniers jours ou les dernières heures que ça venait, en fait. Il laissait ses mains se balader sur cette espèce de clavier accordéon, et il trouvait un départ, deux, trois, un truc, et puis il y revenait, et puis petit à petit, ça se créait comme ça. Mais le processus, dans le cerveau, je suis incapable de vous dire.
0: Mais en même temps, il l'avait appris instinctivement, il n'a jamais fait de conservatoire.
1: Il n'a jamais fait de conservatoire. Alors peut-être que cette formation avec son cousin là, qui était assez intéressé par le jazz, peut-être ça lui donnait une liberté d'improvisation qui a peut-être emmené à la composition.
0: Oui, c'est-à-dire que Francis Lai aimait beaucoup le jazz.
1: Oui, tout à fait, oui, énormément, oui.
0: Et c'est vrai que quand on écoute ses musiques, il y a toujours des inspirations jazzy.
1: Il y a des inspirations très jazzy, il y a certains morceaux dont on parlera peut-être plus tard qui ont été refusés parce que c'était trop jazzy et pas du tout compatible avec
0: lesquels par exemple.
1: Un homme et une femme, c'est-à-dire que quand
0: on va en parler justement. Voilà. Mais alors, il y a une autre personne qui est importante dans son jeune parcours, car c'est grâce à elle qu'il a fait ses débuts de compositeur de musique pour le cinéma. C'est Nadine Trintignant dont voici la voix.
2: Vous voyez, je suis contente parce que tout à l'heure mon fils m'a dit il avait lu les quatre premières, il m'a dit tu écris de mieux en mieux. Ça m'a fait un plaisir fou.
0: Nadine Trintignant, qui était au départ monteuse de cinéma, est devenue réalisatrice. Elle fait un court-métrage, Fragilité, ton nom est femme, et elle demande à Francis Lai de composer la musique.
1: Sa première musique de film.
0: Voilà. Et il ne voulait pas au départ.
1: Je peux pas voir.
0: Ah non, mais il a dit un jour.
1: Il a refusé.
0: Il a refusé parce qu'il dit, mais je connais pas la musique de film, je sais pas comment on fait.
1: Oui, et puis finalement, ça a dû bien se passer.
0: Voilà. Et si Nadine Trintignant connaissait bien Francis Lai, c'est parce qu'il y avait une bande de copains à Montmartre qui se retrouvaient tous les soirs, je crois.
1: D'accord.
0: C'est-à-dire qu'ils se retrouvaient tous les soirs dans les cabarets. Nadine, c'était la sœur de Serge et Christian Marquand, qui étaient deux jeunes comédiens en devenir. Il y avait Jean-Louis Trintignant qu'elle avait épousé en 61. Et donc, il a connu Jean-Louis Trintignant avant Un homme et une femme.
1: C'est très drôle.
0: Et c'est vrai que il aimait les expériences nouvelles, Francis. Et dès qu'il y avait une expérience nouvelle avec un instrument ou une musique ou quelque chose, ça l'intéressait.
1: Complètement. Oui. Je vous disais, il avait peur de se parodier, de refaire toujours la même chose. Et ce qui l'intéressait, c'est des projets complètement nouveaux, différents. Il aimait bien. On parle de plus tard, mais il aimait bien des nouvelles sonorités ou des nouvelles couleurs.
0: Oui, ben par exemple, quand il a accepté de faire ce court-métrage, il a découvert le saxo alto qui le fascinait.
1: D'accord.
0: Et le saxo alto, c'est un instrument qui s'est imposé dans les Big Bang avec Charlie Parker à cette époque-là.
1: Tout à fait.
0: Il y avait dans son studio beaucoup d'instruments.
1: Eh ben non, justement, donc assez rapidement, je pense dans les années fin des années 60, ça a été le premier à avoir un accordéon électronique qui a permis par la suite justement avec un accordéon de reproduire tous les instruments. Mais il adorait ça, il adorait jouer donc à travers son clavier maître. Que ce soit des violons, des cordes, des pianos, Oui, il aimait bien ça.
0: Je crois qu'il a été le premier, et je crois que c'est dans la tournée d'Edith Piaf qu'il l'a fait, à mettre des micros dans l'accordéon.
1: Exactement, oui.
0: Ça se faisait pas à l'époque?
1: Du tout. Non, l'accordéon était sonorisé comme une trompette aujourd'hui, si vous voulez.
0: Et l'accordéon MIDI, effectivement, a fait ensuite beaucoup d'adeptes. Et quand on voit, par exemple, le récital de Serge Lama avec Sergio Tomasi, c'est un accordéon MIDI avec 48 possibilités d'instruments.
1: D'instruments, oui. Oui.
0: Mais cette façon de jouer, d'improviser, il vous a jamais dit pourquoi ça venait comme ça ou c'était...
1: Je suis incapable de vous expliquer comment il faisait. Et lui-même, des fois, il le savait pas. Mon père adorait le football, oui. En tout cas. Et souvent, il regardait un match. Il était toujours assis sur là où il composait. Et pendant qu'il regardait un match ou une émission à la télévision, il y avait ses mains qui se déplaçaient sur des notes. Et souvent, je lui disais, mais c'est super ce que tu viens de faire. Est-ce que tu peux le refaire? Il était incapable de se rendre compte de ce qu'il avait fait ou de le refaire.
0: Il n'écrivait jamais une partition?
1: Alors. Quand il trouvait une intro, un thème, quelque chose, après il écrivait et après il la développait. Mais c'était complètement naturellement, c'est les mains qui se déplaçaient sur des notes en fait.
0: Est-ce qu'il avait l'oreille absolue?
1: Il avait une très bonne oreille, voilà.
0: Mais en même temps, c'est rare. Convenez qu'il n'y a pas beaucoup de musiciens qui ont comme ça un don, et surtout aujourd'hui où les mélodies ont disparu.
1: Oui, ça a un peu changé, disons.
0: Alors ça, c'est le parcours du départ avec Edith Piaf. Et puis, ben, effectivement, il y a une date importante, le 20 mai 1966. On parle dans quelques instants sur Sud Radio de Francis Lai avec Frédéric Lai.
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0: 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Mon invité Frédéric Lay, fils aîné de Francis Lay. Pour cet album, Play It Like Francis, un hommage tout à fait particulier qu'on va évoquer tout à l'heure. On en revient au parcours de Francis Lay. On a évoqué ses débuts à Montmartre, Édith Piaf. Et puis le 20 mai 1966, évidemment, un triomphe absolu avec ce film. Un homme, une femme. Alors, quand on voit une séquence le matin à la télévision où il est interviewé, personne n'imagine un seul instant qu'il va avoir la palme d'or le soir, et Francis Lay n'imagine pas non plus.
1: Ah non, personne, c'était vraiment, ils se sont rencontrés avec Claude, personne ne les connaissait, personne n'aurait mis un centime sur eux. On parlait tout à l'heure du fait qu'ils composaient sous accordéon, sous couverture, pardon, à l'accordéon. Et oui, je dis, alors mon père m'a raconté qu'au début, avec Claude, ils se retrouvaient vraiment à Montmartre, tous les deux, comme un couple qu'ils sont devenus d'ailleurs, sous une couverture. Oui.
0: Voilà. Alors il faut savoir que c'est le 20e anniversaire du Festival de Cannes, parce qu'il y a eu une édition en 1939 qui est un numéro zéro. Donc ça a commencé vraiment en 46 et que Lelouch est arrivé avec ses comédiens et Francis Lay en mini-moque parce qu'ils n'avaient plus un sou.
1: Oui, oui, bah ça leur correspondait tout à fait à l'époque, oui.
0: Et puis, bah, la surprise le soir, il vous a raconté ce moment où il a appris que c'était la Palme d'Or?
1: Non. Non, mais c'est un moment qui a été très marquant pour lui parce que je pense que ni lui ni Claude ne s'y attendaient.
0: Alors je crois qu'au départ ça a commencé avec Pierre Barou qui l'a rencontré dans l'orchestre de Michel Magne.
1: C'est Pierre Barou qui a fait rencontrer mon père et Claude Lelouch, en effet, oui.
0: En fait, Pierre Barou était comédien au départ. Il avait joué dans D'où viens-tu de Johnny. Il avait joué son dans un film qui s'appelait Une fille et des fusils de Claude Lelouch, premier film. Et puis il dit, je te présente un copain. Et je crois que Francis Lay est allé sur le tournage des filles et des fusils.
1: C'est possible.
0: Ah bah je vais vous raconter ce qui s'est passé. En fait, il va sur le tournage et il voit un type qui sort de dessous une table avec une caméra qui dit c'est génial. Et il voit Claude Lelouch pour la première fois. Et puis ils continuent à parler ensemble, ils continuent à discuter et ils disent venez à la maison, on va boire un verre. Et c'est comme ça qu'il s'est retrouvé ensuite à Saint-Ouen avec Claude Lelouch. Et un jour ils ont commencé à parler musique.
1: Oui.
0: Et puis un jour, il y a eu une chanson que Francis Lay a composée et Claude Lelouch lui a dit, celle-là, tu me la gardes pour mon prochain film qu'il n'avait pas encore écrit.

0: en America.
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2: Avec Pierre Barou qui chante.
1: Exactement. Ouais. Et c'est vrai que cette chanson, il l'a composée et écrite avant Un homme et une femme.
2: Avant Un homme et une femme. Le thème principal de Un homme et une femme, en fait, Francis avait prévu plusieurs thèmes et qu'il a fait écouter à Claude quand Claude Lelouch est venu le voir. Et Claude n'était pas emballé, en fait. Et puis, au moment où Claude partait, il a dit, ah, tiens, j'ai peut-être un dernier truc à te faire écouter qui pourrait te plaire. Et Claude a tout de suite tiqué sur le Shabadabad.
1: Voilà. Et il a dit, mais pourquoi tu m'as pas fait entendre ça plus tôt?
2: Ah, ça.
1: Et c'est vrai qu'en plus, Francis ne croyait pas à cette mélodie. Il avait composé ça sur un coin de table.
2: Complètement. Oui, oui. Mais il a toujours fait ça, hein. Par la suite, il a toujours eu, quand on lui demandait une musique, il en préparait 3-4. Il faisait écouter les 3-4. Et lui, de lui-même, était incapable de dire laquelle était la plus adaptée au film ou à la chanson, en tout cas.
1: Mais il composait comme ça sans se rendre compte qu'il avait ce génie de la composition.
2: Oui, c'est ce que je vous disais. Ses doigts se promenaient sur des notes d'accordéon.
1: Et c'est comme ça qu'est né ce classique.

0: On dit shabadabada, mais c'est...
1: C'est dabadabada. Mon père me reprenait souvent, et moi j'ai toujours dit, mes enfants disent encore shabadabada, mais c'est les vraies paroles, c'est dabadabada.
0: Et en fait, je crois que ces paroles sont nées parce que les paroles n'avaient pas encore été écrites. C'est ça la vérité.
1: C'est possible.
0: Ah, oui. Nicole Croisi l'a raconté. En fait, Pierre Barou n'avait pas terminé les paroles. Donc, d'accord, on a fait dabadabada en disant on continue, on fera ça plus tard.
1: On remplira plus tard. Mais du coup, ils ont bien fait de pas remplir.
0: Et je crois que cette chanson a été enregistrée et toutes les musiques ont été enregistrées, Frédéric Ley, avant le tournage du film.
1: Oui. Alors, Claude Lelouch aimait bien partir d'un projet, d'un sentiment. Lui, il a une approche très visuelle puisqu'il filme et il voulait que le message qu'il voulait faire passer soit emmené en même temps par la musique. Et donc il y a des réalisateurs qui font le film, ils veulent que de 3 minutes 42 jusqu'à tant de temps il y ait une musique avec des violons. Claude, en fait, il racontait même pas le film, il racontait un peu de quoi ça parle, et il y a une fille qui est triste, et voilà, à toi de trouver comment tu vas illustrer ça en musique.
0: Et Francis Ley se mettait au travail.
1: Exactement.
0: Alors, il y a aussi l'histoire de l'enregistrement de la chanson. Je ne sais pas si vous le savez. Au départ, il y a 60 musiciens qui sont convoqués.
1: Non, je ne sais pas.
0: Ah ben, je vais vous raconter.
1: Ah, racontez-moi.
0: En fait, il y a 60 musiciens qui sont convoqués, mais les partitions n'ont pas été écrites. Il y a eu un problème technique. Donc, Claude Lelouch, furieux, dit « on les vire ». Il garde Francis Ley et son accordéon, 2-3 musiciens dont Maurice Vander, et un homme et une femme va être enregistré de cette façon, avec un minimum de musiciens, alors qu'au départ, il y avait 60 musiciens il me l'a jamais raconté?
1: Il me l'a jamais raconté, mais c'est super. Je pense qu'il revenait à ses origines de petit orchestre sur les collines niçoises.
0: Oui, c'est vrai qu'il a toujours été fasciné par tout ce qui était minimaliste.
1: Oui, tout à fait, oui, oui.
0: Et c'est vrai qu'à l'époque, il a son accordéon électronique, car il a été aussi un des premiers à avoir un accordéon électronique, Francis Ley.
1: Exactement, oui, oui, tout à fait.
0: Qu'est-ce que c'était l'accordéon électronique?
1: Eh bien, c'était un accordéon qu'on pouvait brancher sur un amplificateur et plus tard sur toute une batterie d'instruments par le système MIDI, en fait.
0: Alors, la chanson est sortie, le film est sorti, ça a changé sa vie.
1: Ça a changé sa vie. Alors, pas tout de suite, hein, parce qu'au début, personne n'y croyait. Ce dabadabada, cette espèce de rythme ternaire, ça plaisait absolument à personne. Il a eu beaucoup de mal, avec Claude, ils ont eu beaucoup de mal à sortir la chanson. Ils ont essuyé beaucoup de refus.
0: Et puis en même temps, oui, ils ont essayé des refus. Et d'ailleurs, c'est pour ça que je crois qu'avec Pierre Barou, ils ont décidé de devenir les éditeurs.
1: Exactement. C'est ce qui les a poussés à créer une maison d'édition, Édition 23.
0: Voilà. Mais cette maison d'édition.
1: C'était une autre au départ. Mais
0: c'était au départ, elle s'appelait comment cette maison d'édition? C'était Pierre Barou et Francis Ley.
1: Je crois que ça s'appelait Sarava.
0: Exactement, Sarava, parce qu'il y avait une chanson au Brésil que Pierre Barou avait rapportée qui était Sarava.
1: Exactement, et Pierre était très influencé par tout ce qui était brésilien. Oui.
0: Et finalement, cette maison d'édition, ça a été un cadeau du ciel, parce que finalement, ça a permis à Francis Ley d'avoir encore plus de pouvoir sur ses chansons.
1: Complètement, complètement. Oui, oui, ces éditions, c'était très bien. Et puis... Claude Lelouch, qui était très superstitieux, qui est toujours très superstitieux, aime beaucoup les chiffres 13. Oui. Francis s'est dit, je vais prendre un chiffre, comme il habitait au 23 d'une rue à Paris, et il a dit, ce sera édition 23, voilà.
0: Voilà, et ça a marché comme ça.
1: Et ça a marché comme ça.
0: Vous savez qu'il y a eu un autre cas dans ce genre, où quelqu'un n'arrivait pas à monter un film, c'était Michel Legrand. Personne ne veut des parapluies de Cherbourg. Il joue un soir au bridge avec son ami Francis Lemarque, et à la fin il dit, j'ai des problèmes, et Francis Lemarque dit, écoute, moi je veux bien investir dans le film en faisant l'édition des chansons. Et c'est comme ça que les parapluies de Cherbourg ont pu exister.
1: Oui, mais comme quoi il y a des gens qui sentent peut-être pas les tubes, mais qui sentent le potentiel d'une chanson et d'autres qui le sentent moins. Voilà.
0: Et alors, il se trouve que Un homme et une femme, c'est devenu un succès dans le monde entier, la chanson.
1: Complètement. Je travaille dans les avions, je me déplace un peu partout sur Terre et je l'entends régulièrement partout.
0: C'est vraiment fou, partout. Encore aujourd'hui,
1: oui.
0: Et comment on explique ça?
1: Je pense que s'il y avait une recette simple, il y aurait beaucoup de compositeurs avec beaucoup de succès.
0: Alors, il y a eu plein de versions américaines, et je crois que celle qui a le plus touché Francis Ley, c'est celle-ci. When...

0: Ella Fitzgerald, A Man and a Woman.
1: Ouais, c'est une super version. Oui, oui, c'est oui.
0: C'est vrai que c'était extraordinaire cette façon de chanter cette air, c'était extraordinaire. Elle vivait ça complètement, Ella Fitzgerald.
1: Complètement, et à nouveau, ça renforce ce que je disais plus tôt, le côté jazzy de mon père et de ce thème-là en tout cas.
0: Et la dernière apparition sur scène en France de Ella Fitzgerald, c'est au Moulin Rouge pour une soirée pour les 100 ans du Moulin Rouge. Je ne sais pas si vous le savez.
1: Non.
0: Et elle a chanté assise, car elle était assise, ouais. Un homme et une femme.
1: Fantastique.
0: Alors, cette mélodie est tellement connue qu'on a fini par oublier son origine. C'est-à-dire qu'au départ, elle n'aurait pas dû exister si Claude Lelouch n'avait pas insisté.
1: Exactement.
0: Et ce qui est étonnant aussi, c'est que la musique a été nommée au Golden Globe, mais n'a jamais eu le moindre César ou le moindre Oscar.
1: Parce qu'il devait certainement avoir quelque chose de mieux à cette époque. Mais de toute façon, comme on l'a dit un peu plus tôt, ni Claude ni Francis ne croyaient au film et ne croyaient en la musique. Donc... Il en a tiré aucune rancœur.
0: Non, mais en même temps, est-ce que quand on dit ça a changé sa vie, est-ce que Francis Lai vous racontait comment cette chanson a changé sa vie, pas seulement professionnellement, mais dans son quotidien?
1: Alors, on va passer un peu plus tard, parce qu'aux États-Unis, juste après Un homme, une femme, il travaillait sur un film et pour mettre une ambiance. Pour le tournage, en tout cas, ils écoutaient le tube du moment qui était la musique d'un homme et une femme. Et donc, naturellement, quand le film a été tourné, ils ont dit, on n'a qu'à demander au monsieur qui avait fait Dabba Dabba Da de faire la musique du film. Ah. Et ça, c'était Love Story. Et,
0: exactement.
1: Et là, il est passé à une dimension un peu supérieure encore. Voilà.
0: Et on va écouter cette musique que tout le monde connaît et on va en parler après. C'est vrai que tout le monde connaît cette musique et on a oublié que c'était Francis Lai.
1: Oui, mais à nouveau, c'est pas quelqu'un de très qui aime briller sur scène ou être sur le devant de la scène en tout cas. Oui, mais c'est un thème très très connu qui a été repris maintes et maintes fois. Il y a un nombre de versions incalculable.
0: Et je crois qu'au départ, il ne voulait pas composer cette musique.
1: Il ne voulait absolument pas composer cette musique. Mon père est terrifié par tout ce qui vole dans l'air. C'est comme ça, un film américain, il fallait que l'enregistrement soit fait aux États-Unis. Et il en avait absolument... Pour lui, il était hors de question de prendre l'avion. C'est Alain Delon qui est venu le voir, qui était en vacances du côté de Saint-Tropez, dans ma mémoire, et qui est venu le voir chez mon père à Nice, et qui insistait... beaucoup pour que Francis fasse cette musique.
0: Je sais même qu'il a réussi à récupérer des morceaux du film et à les projeter devant Francis, qui a été touché, qui a dit oui.
1: Bon, ça, je connaissais pas.
0: Et c'est vrai que cette musique, ça a été un immense succès. Love Story, au départ, moi, j'ai connu Eric Segal, qui était un professeur d'université en Angleterre, un homme qui parlait couramment le français, très timide, qui ne comprenait pas le succès de Love Story, de son roman, et encore moins l'adaptation au cinéma. Et c'est vrai que Love Story, ça a été aussi un Oscar et un Golden Globe.
1: Un Oscar à Hollywood. Francis ravi, Francis très impressionné à Hollywood, à Los Angeles, qui bredouille les rares mots d'anglais qu'il connaissait. Ouais.
0: Mais ce qu'on ne sait pas non plus, c'est qu'il a écrit beaucoup de musique de films. Jean Delannoy, Terence Young, Henri Verneuil, Claude Lelouch, bien sûr, tous ses films. Et il a écrit aussi des chansons. Et il y a une chanson très célèbre, on ignore que c'est Francis Lai qui a fait la musique.
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0: Un classique d'Yves Montand, et là aussi c'est Francis Lai.
1: Oui, c'est une chanson de mon père que j'ai du mal à aimer au début parce que moi j'étais adolescent, j'étais plutôt rock. Et en vieillissant, j'ai appris à adorer cette chanson. Je trouve que le rythme rappelle vraiment les mouvements de la chaîne d'un vélo. Enfin, c'est très très bien fait.
0: Mais il a écrit pour Aznavour, avec Reggiani, il a écrit pour Alain Leprest, quand même pas le même univers, oui. Et même Belmondo.
1: Ah oui, il écrit pour beaucoup de monde. Alors, c'est très peu connu parce que Francis ne s'en vantait pas, mais oui, il a écrit vraiment pour beaucoup de monde. Oui.
0: Mais comment peut-on être aussi génial et aussi timide, Frédéric Lai?
1: Et je pense que chacun choisit sa vie. Il était heureux avec ses amis, regarder un match de foot de l'OGC Nice plutôt qu'autre chose, aller se faire son restaurant préféré du coin. Et c'est pas du tout un personnage du showbiz. C'est quelque chose qui l'a jamais attiré. Je vous dis, il était très modeste, très simple. Ouais, quelqu'un de très simple.
0: Voilà. Et ben, ce qui est simple, c'est qu'on va continuer à parler de lui à travers votre projet et la date du 29 janvier 2026. À tout de suite sur Sud Radio avec Frédéric Lay pour parler de Francis Lay.
1: Merci.
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0: Radio, les clés d'une vie, avec Frédéric Lay, fils de Francis Lay. On a beaucoup parlé de Francis Lay, de son parcours. Et puis, le 29 janvier 2026, est sorti Play It Like Francis. C'est un vinyle qui donne une nouvelle vie à des mélodies de Francis Lay. Et ça, c'est un projet qui vous tient à cœur, parce que vous défendez, Frédéric Lay, la postérité de votre père.
1: Oui, et puis surtout, en fait, Francis aimait bien passer du temps... Il aimait bien les reprises de ses chansons. C'est quelque chose qui le faisait énormément rire, rigoler. Ça l'intéressait beaucoup. Il passait beaucoup de temps sur les plateformes numériques, Deezer, Spotify, Apple, à regarder les reprises de ses chansons. On parlait de Love Story. Love Story, ça a été repris. Il y a des versions samba, des versions hard rock. Il y a plein de versions. Et c'est quelque chose, ça l'a toujours amusé. Et réellement amusé. C'est-à-dire, des fois, on lui disait, tiens, t'es au courant qu'il y a tel groupe qui chante ça? Et puis, il était pas du tout au courant. Il dit, mais tu pourrais récupérer des droits. Il dit, oh non. Mais ça m'amuse avec son accent niçois. Et donc le fait qu'on reprenne ses chansons, c'est quelque chose qui l'a vraiment plu. Et puis il y a quelques années, on a eu un artiste français de variété qui s'appelait Mousse qui a repris Love Story avec Au nom de la rose. On a eu un groupe allemand, alors très très rap, mais rap gangster, qui a repris Billy Tiss, qui est une chanson très mièvre, enfin fleur bleue, en quelque chose de très très rap. Et puis il y a un disc jockey turc qui il y a 2-3 ans a repris une chanson de Francis et on a fait un tube qui était le plus diffusé, je crois, dans tous les bar lounges de la planète. Et donc du coup, ça a vraiment du sens de reprendre des chansons de Francis pour les remixer au goût du jour.
0: Voilà. Et ça, vous assurez justement ce travail, car l'un de vos métiers, on parlera de l'autre tout à l'heure, c'est justement de défendre la postérité de Francis Lay à travers des nouveautés.
1: Oui, alors les nouveautés, il y en a pas tant que ça parce qu'il compose plus, évidemment. Mais on essaie de trouver de nouvelles façons. Par exemple, on met des paroles sur des instrumentaux.
0: Et là, par exemple, dans cet album Play It Like Francis, il y a une nouvelle version de ce classique.

0: Arthur.
1: Oui.
0: Johnny l'a chanté. Et c'est une nouvelle version. Finalement, cette nouvelle vie, ça va permettre à une nouvelle génération de découvrir Francis Lai en dansant dans les discothèques.
2: Complètement. Mes enfants ont 12 et 15 ans. Je vous parlais de ce DJ turc qui s'appelle Laverne, qui a repris une chanson. Mes enfants connaissaient ça par cœur parce qu'ils voient ça sur TikTok, Spotify, enfin ce que regardent les jeunes aujourd'hui. Ils étaient incapables de dire que c'était leur grand-père qui l'avait fait, en fait. Donc oui.
0: Alors, cet album, il est né justement avec cette idée. Ensuite, il a fallu trouver des DJ, Frédéric Lai.
2: Exactement. Alors, avec mon complice Thierry Wolf de FGL, on a envoyé. Alors, on a choisi délibérément de pas prendre les chansons les plus connues. C'est-à-dire, y a pas Love Story, y a pas Un homme et une femme. On a pris d'autres chansons. On leur a fait une liste sans leur imposer quoi que ce soit, en fait. Chacun a choisi le morceau qui l'inspirait le plus.
0: Et effectivement, il y a beaucoup de DJ. C'était peut-être pas votre univers au départ. Il faut les trouver, ces DJ.
2: Oui, mais je me suis bien entouré.
0: Voilà, parce que effectivement, vous n'êtes pas du genre à aller dans les discothèques.
2: Alors moi, non, pas trop. J'ai un peu passé. Mais je me suis bien entouré.
0: Voilà, parce que effectivement, vous n'êtes pas du genre à aller dans les discothèques.
2: Alors moi, non, pas trop. J'ai un peu passé l'âge aussi.

0: studios d'enregistrement, comment on peut recomposer. Les musiciens souvent composent la nuit parce qu'ils sont moins dérangés. Et donc j'ai passé beaucoup de temps dans un studio d'enregistrement, devant des tables de mixage, des synthétiseurs avec plein de boutons, une ambiance assez feutrée. Et ça ressemble beaucoup à un cockpit d'avion en fait. Je pense que ma jeunesse dans ces studios d'enregistrement a planté une graine que j'ai retrouvée plus tard. Ouais.
1: Mais pilote de ligne, c'est un métier qui demande des capacités physiques et beaucoup de travail. Comment on devient pilote de ligne ?
0: En physique, pas trop. En fait, on fait croire aux gens que c'est quelque chose de très compliqué, mais c'est chauffeur de bus de luxe.
1: Ouais. Voilà. Mais il faut des longues études quand même. Il faut surtout que vous pilotiez, je crois, un Boeing 787, qui est l'avion le plus moderne qui soit.
0: Exactement, c'est un super avion. Je suis très heureux de piloter, mais je suis très heureux quand je lève mon uniforme de m'occuper de la musique de mon père aussi. Oui.
1: Et c'est vrai que vous êtes commandant de bord et que vous avez fait le tour du monde avec cet avion.
0: J'ai fait le tour du monde avec cet avion et oui, plusieurs fois même, plusieurs fois.
1: Et je crois que vous avez aussi soutenu des associations humanitaires.
0: Complètement. Il y a une petite association humanitaire pas très connue qui s'appelle Aviation sans frontières, quand il y a un conflit, en fait, il y a les grosses associations. Médecins sans frontières, Handicap international. Il y a toujours un terrain pas loin où des gros porteurs arrivent à emmener plein de matériel médical. Et moi, j'avais un petit coucou, quelque chose de plus petit, un avion de 20 places à hélice. Et en fait, nous, on allait dispatcher tout ce matériel, la nourriture, dans différents endroits, dans des pays en guerre plutôt.
1: Ouais. Oui, à l'époque, c'était pas si courant que ça, Frédéric Rey.
0: Ah non, pas du tout. Ouais, c'était assez original.
1: Aujourd'hui, ça se fait beaucoup plus, mais... C'est quand même dangereux, c'est quand même.
0: Oui, ben je crois un chat à Sivi. Moi, j'ai dû en perdre quelques-unes dans ces coins-là. Ouais.
1: Alors, il se trouve que curieusement, Francis Lay ne prenait jamais l'avion. Je crois qu'il avait eu une panique un jour à bord avec un mauvais atterrissage.
0: Il était terrorisé, même pas dans l'avion. Il était terrorisé à l'idée de devoir prendre l'avion.
1: Et pourquoi ?
0: Alors. On en a souvent parlé, il s'imaginait qu'il avait traversé quelque chose qui s'appelait une tourmente. Alors moi, je suis commandant de bord, j'ai jamais dit à mes passagers, on va traverser une tourmente. Oui. Peut-être une zone de turbulence, mais je pense que dans sa tête, il s'en faisait tout un monde. Et je suis arrivé à l'emmener deux fois en avion, et j'étais très très fier. Et lui, il me grondait tout le temps, parce que quand je lui parlais, je me retournais vers lui et je regardais pas dehors.
1: D'ailleurs. Voilà. Mais effectivement, il a pris l'avion uniquement parce que vous étiez aux commandes.
0: Exactement, oui. C'est un peu un chauffeur privé de luxe. Voilà.
1: Et il était dans la cabine de pilotage avec vous ?
0: Oui, c'est mon père, j'ai emmené avec moi.
1: Il n'était pas paniqué ?
0: Non, quand c'était moi, ça allait. Non. Mais il me surveillait quand même.
1: Il y a un autre qui a le même problème, c'est Robert Hossein. Il n'a jamais voulu prendre l'avion, à tel point que lorsque David McIntosh lui a proposé de produire Les Misérables à Londres, il a refusé parce qu'il fallait prendre l'avion. Il n'y avait pas le train à l'époque. Et c'est comme ça que Les Misérables devient anglais, alors qu'au départ, c'était un spectacle français.
0: Ah oui, complètement. Mon père, après Love Story, a eu beaucoup de propositions jusqu'à la fin de sa vie, des films, Le Patient Anglais, enfin, il y en a plein. On lui a proposé plein de musiques de films qu'il a toujours refusé parce qu'il fallait prendre l'avion. C'est-à-dire, son moyen de transport préféré, c'était son Dax, un petit cyclomoteur de Honda, ou le train. Voilà.
1: Et il se trouve, dans cet album de remix, il y a London Airport.

0: version très particulière. Ça vient d'où, London Airport?
1: Très particulière. Je connais même, je peux pas vous raconter le titre original. Par contre, je suis encore ravi d'entendre cet accent niçois. Voilà.
0: Voilà. Mais c'est vrai que c'est très particulier, London Airport, quand on n'aime pas les avions.
1: Oui, c'est vrai. Oui, je n'avais jamais fait le rapport. Oui, mais vous avez bien raison.
0: Alors, il y a cet album, mais il y a aussi tous les concerts que vous avez organisés pour Francis Lai, car il y a eu au Japon notamment, il y a eu une tournée, le Francis Lai Orchestra, il y a eu Love Story Show. Qu'est-ce que c'est que ces spectacles?
1: Alors le Japon, en fait, les Japonais sont très friands de la musique de mon père. Si vous pour vous donner un exemple, quand nous Français on gagne la Coupe du Monde de football, on chante I Will Survive. Donc on l'a chanté deux fois au Japon à chaque mariage. Donc ils en font je sais pas combien par jour. On chante une musique de mon père.
0: Ça se fait.
1: Ça doit résonner dans leur culture, dans leur émotion quelque part.
0: Et donc, il y a eu le Francis Lai Orchestra qui a fait une tournée, et le Love Story Show, c'était un show à base des musiques de Francis Lai.
1: Exactement, on a monté ça, et avec des musiciens incroyables, on a une chanteuse qu'on adore, qui aime bien travailler avec nous, qui s'appelle Ensila.
0: Ensila, bien sûr, qu'on connaît bien, qui fait beaucoup d'adaptations, qui a un immense talent.
1: Ouais, qui reprend Le Passager de la pluie, où il y a une phrase qui dit « Je t'ai connu trop tard », et souvent on en parle avec Anne, et elle me dit « C'est chaque fois que je chante

0: Ça, je pense à ton père, parce que alors ils se sont jamais rencontrés. Mon père avait adoré toute la musique sous toutes ses formes. Il regardait aussi les télécrochets à la télé, et il a vu Anne donc un jour. Et là, j'ai vu Ted le chien, le regard perçant. Il a dit ah là, il y a quelque chose.
1: Il y a quelque chose. Alors, il y a eu aussi le Grand Rex à Paris, qui était aussi un événement.
0: Complètement.
1: Là aussi un concert. Que, je crois que Francis Lai aurait aimé faire ce concert, diriger ce concert.
0: Alors, le diriger peut-être pas à nouveau, être sur scène. Il a fait des apparitions sur scène quand il était vraiment obligé, parce que c'est quelqu'un qui savait pas dire non. Pour des amis, il était très ami avec Mireille Mathieu, par exemple. Moi, j'ai des souvenirs, il monte sur scène, mais c'est vrai, c'était vraiment pas son truc.
1: Et puis, il y a l'amour d'aimer également, qui est dans cette version remix.

0: 2, on a oublié que la musique d'Emmanuel 2, bah, c'est aussi Francis Lai.
1: Oui, il a eu une période très... Mais c'est son style romantico-populaire...
0: Il aime ça. En plus, je sais pas si Christelle a commencé. Un jour, elle vient pour une pub dans un studio, se trompe de porte, elle entre. C'était juste Jacquin qui faisait le casting d'Emmanuel. Et c'est comme ça qu'elle a commencé.
1: Ah bah, c'est un très bon choix.
0: Et puis, Saint-Tropez, on en parlait effectivement avec Alain Delon. Et il y a eu sa période générique, justement. Et Saint-Tropez, bah, ça fait partie des mélodies qui ont compté aussi pour lui et pour Brigitte Bardot.

0: mélodie, on la connaît aussi. D'abord, je ne sais pas si vous savez, Brigitte Bardot l'a utilisée pour un de ses shows télévision.
1: Oui.
0: Show qu'elle faisait gratuitement, car c'était le cadeau public. Et puis Thierry Ardisson s'en est mêlé.
1: Pour son émission, oui, tout à fait. Oui, ça, j'étais au courant de l'histoire.
0: Et c'est vrai que Ardisson a repris cette mélodie. Et là aussi, on ignore que c'est Francis Cabrel, alors que tous ceux qui regardaient Tout le monde en parle connaissent cette mélodie.
1: Oui, mais il y a un côté. Alors c'est drôle, hein, parce d'une part, ça sonne très années 70, mais de l'autre côté, la musique, c'est une boucle, ça revient toujours. Mais il y a un côté indémodable aussi. Ouais.
0: Voilà. Et c'était pas quelqu'un qui fréquentait sa tropée, hein.
1: Du tout.
0: C'était pas du tout. Les vacances, c'était quoi? C'était tranquille?
1: Les vacances, c'était un peu plus haut que les collines de Nice, dans l'Alpes Péninsulaire, une station de ski qui s'appelle Isola 2000.
0: Et puis, alors, il y a un des titres les plus remixés de Francis Lai, c'est Young Freedom.

0: passer aujourd'hui par les DJ?
1: Bah, c'est ce que je disais, je pense que la musique c'est une boucle, ça revient périodiquement, il y a un retour vers avant, et ce côté très marqué 70 plaît pas mal aujourd'hui, oui.
0: Oui, et il y a également Arti Pereira qui est animateur sur Radio Andorre, qu'il avait utilisé comme générique, c'est comme ça que le morceau est né. Et Radio Andorre, bah, finalement, Sud Radio est né comme concurrent de Radio Andorre. Donc, vous voyez,
1: d'accord,
0: c'est un peu la même famille.
1: Très bien.
0: Et puis, il y a quand même une mélodie à laquelle vous tenez plus que tout dans cet album Play It Live, Francis.

0: Avec Léla, c'est un souvenir très personnel et très sentimental.
1: Alors, pas spécialement pour moi, mais pour la personne qui l'a remixé. C'est quelqu'un qui s'appelle Playpole, qui est complètement à côté le frère d'un des Daft Punk, et qui adorait regarder ce film avec son père. Et dans la liste de morceaux qu'on lui a proposé, le fait que ce soit la musique de Robert Robert, ça lui a plu énormément. Donc il a choisi de remixer ce morceau-là.
0: Et c'est vrai que toutes ces musiques sont intemporelles, c'est-à-dire que des DJ peuvent les reprendre aujourd'hui, mais on peut imaginer dans 10, 15 ou 20 ans d'autres personnes les reprenant.
1: Ah oui, complètement. On parlait de le thème Saint-Tropez. Saint-Tropez, ça fait depuis que je suis enfant que mon père recevait des demandes pour le remixer. Oui, oui. Je sais pas ce que deviendra la musique classique dans 100 ans, mais pour moi, ça m'étonnerait pas que certains thèmes, Itinéraire d'un enfant gâté ou comme ça, un jour, ça figure comme de la musique classique.
0: C'est tout à fait possible. Alors, il y a cet album, donc Play It Like Francis, qui est un vinyle, et vous avez fait volontairement un vinyle, et en même temps, on peut le retrouver en streaming.
1: Tout à fait, vinyle, CD et streaming. Mais vinyle, oui, parce que c'est plus adapté à tout ce qui va être bar, lounge.
0: Donc, et c'est vrai qu'aujourd'hui le vinyle reprend du poids. D'ailleurs,
1: oui.
0: Il y a d'autres musiques de Francis Lai qui sont en vinyle, les uns et les autres, un homme et une femme, les 13 jours au Japon, les 40 ans. Le vinyle aujourd'hui, Francis Lai en est un des leaders, si j'ose dire.
1: Oui, c'est bien ce retour aux sources. Moi, je suis comme tout le monde. Je télécharge beaucoup de musique que j'écoute sur des appareils portables. Mais il y a une chaleur dans le vinyle. Ça apporte une chaleur.
0: C'est dingue. Alors, ça s'appelle Play It Like Francis. C'est le projet pour l'instant, mais il y en aura d'autres, Frédéric Lai.
1: Il y en a d'autres. On en a d'autres. Oui, oui.
0: Par exemple,
1: je vous parlais de Francis. A fait beaucoup de musique pour des films érotico des années voilà, et peut-être revisiter ça, mettre ça au goût du jour pour en faire quelque chose d'assez actuel.
0: Je crois qu'il doit être de là-haut très fier de vous et toujours aussi modeste en disant mais je comprends pas, mais c'est génial.
1: Complètement, c'est le genre de phrase qu'il dirait bien volontiers. Oui.
0: Play It Like Francis est disponible et merci Frédéric Lai d'en avoir parlé et de conserver la mémoire de ce génie de la musique.
1: Oui, c'est un plaisir de m'occuper de la musique de mon père. Merci à vous de m'avoir reçu.
0: À très bientôt, j'espère. L'équipe d'une vie s'est terminée pour aujourd'hui. On se retrouve bientôt. Restez fidèles à l'écoute de Sud Radio.
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0: Il est 22h.
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0: Bonjour à tous, nous allons passer ces 2 heures ensemble sur Sud Radio. Et on va parler des jeunes hommes et des jeunes filles qui ont de plus en plus de mal à se rencontrer et surtout à s'engager. Mais bonne nouvelle, la plupart recherchent pourtant toujours l'amour. Alors comment restaurer le lien entre les jeunes hommes et les jeunes femmes? Comment remettre un peu de séduction entre eux sans tout de suite parler de consentement? Je parle bien sûr de la séduction inhérente à la nature humaine et pas de la drague stupide et parfois même harcelante. Nous sommes aujourd'hui avec Maxence Carsana, qui est mon invité et qui a écrit un très joli livre sur la génération Z. Il s'y est penché et son constat est assez triste, voire peut-être même alarmant, entre les masculinistes de plus en plus nombreux et certains qui veulent même tuer les femmes, et certaines féministes qui tuent médiatiquement les hommes. Comment trouver le juste équilibre entre le genre masculin et féminin? Peut-être déjà en leur expliquant leurs différentes attentes. En tout cas, je vous invite vraiment à réagir, que vous nous donniez votre point de vue, vous, qui avez peut-être moins de, on va dire quoi, Maxence, 35 ans, moins de 35
2: moins 30
0: ans. Moins 30 ans. Moins 30 ans. Donc, vous nous appelez au 0826 300 300 et vous nous dites, est-ce que vous avez peur des hommes si vous êtes une femme? Est-ce que vous avez peur des femmes si vous êtes un homme? Qu'est-ce qui vous empêche de vous engager? Ou est-ce que vous avez tout simplement plus envie de former un couple? On en parle ensemble durant ces 2 heures. Merci Maxence Carsana d'être avec nous. Vous êtes psychologue clinicien et vous avez écrit ce livre, Hommes, femmes, sortir des idées toxiques, mémo pour la génération Z. C'est aux éditions Salvator. Et le bilan est assez triste quand même.
2: Alors oui, tout simplement parce que je n'ai pas tendance à croire que les idées mènent le monde et que les idées sont plus souvent des rationalisations de transformation de nos façons de vivre, et que je pense que la grande crise des relations qui a lieu aujourd'hui est surtout un symptôme de la disparition de la dépendance entre les individus. Ce qui fait que, tout simplement, est-ce que les générations d'avant étaient plus vertueuses ou plus doué émotionnellement que nous, je ne crois pas. C'est que tout simplement, la nécessité jouait quand même une grande part dans la stabilité des unions.
0: Ça veut dire, vous voulez dire très clairement que les femmes, de toute façon, elles n'avaient pas le choix. Si, comme elles ne travaillaient pas, elles étaient obligées d'avoir un compagnon pour subvenir aux besoins non seulement aux leurs, mais à ceux de leur progéniture.
2: Alors pas que les femmes, mais les hommes aussi. Là, on parle du modèle des années 50. Mais si on remonte encore plus loin dans le temps, le modèle dominant, c'était tout simplement l'homme et la femme qui travaillaient ensemble sur la même
0: dans l'agriculture,
2: dans la même ferme,
0: par exemple,
2: oui, qui tenait la même boutique. Il y avait beaucoup moins de segmentation des secteurs de vie. On n'avait pas de carrière. Par exemple, la notion de carrière n'avait pas trop de sens.
0: Alors, c'est plutôt une bonne nouvelle que l'individu soit capable de s'assumer seul aujourd'hui.
2: Alors, objectivement,
0: a priori,
2: oui, mais il y a un prix à payer. C'est que maintenant, on est obligé d'être absolument responsable de nos choix et qu'on ne peut plus se laisser porter par la vie. Il va falloir réfléchir un petit peu à dans quel milieu social on va évoluer, faire un choix de carrière en fonction de la vie qu'on veut obtenir et choisir ses fréquentations. Le schéma du « je termine mes études, je me marie, j'ai ensuite les enfants qui arrivent », ça n'existe plus, ça ne vient plus tout seul. Il n'y a plus le village, il n'y a plus les parents, il n'y a plus la pression sociale qui donnait un guide, qui limitait la liberté des individus, mais qui globalement donnait une direction à suivre qui marchait, quoi.
0: Alors, je suis évidemment d'accord avec vous, hein, Maxence Carsana, mais c'est quand même assez triste parce que ça voudrait dire, par exemple, que avant, les femmes, elles avaient des enfants parce qu'il fallait avoir des enfants si on voulait être une vraie femme. Aujourd'hui, s'il y a tant de femmes qui se posent la question du désir d'enfant et qui parfois n'en veulent pas, alors qu'à mon avis, parfois les raisons sont pas bonnes, c'est tout simplement parce qu'elles ont plus des injonctions sociétales qui les guident. Ça veut dire finalement, et je vais faire un parallèle avec la religion. Moi, j'ai jamais été tellement contre la religion parce que je pense qu'elle donnait des rails à bien des gens et il y a bien des gens qui finalement se sentaient plus heureux, si je puis dire, grâce à la religion, même s'ils étaient canalisés, si je puis dire, par ces rails.
2: Alors, je vais quand même nuancer ce que vis-à-vis des naissances. Évidemment, on n'avait pas le choix quand on avait 6-7 enfants.
0: Il n'y avait pas de contraception, de toute
2: façon. Exactement. Donc, quand les individus commençaient à avoir le choix, le nombre d'enfants voulus, enfin, obtenus, a commencé à s'aligner sur le nombre d'enfants voulus. C'est la raison pour laquelle la natalité a chuté pendant des décennies. C'est pas l'explication, c'est pas la raison pour laquelle ça continue de chuter aujourd'hui. Parce que quand vous regardez les sondages, bah, globalement, les individus ont moins d'enfants que ce qu'ils voudraient avoir. Donc, le désir d'enfant, en moyenne, il est autour de 2.
0: C'est souvent parce que, justement, ils décident d'avoir des enfants un peu trop tard, et la fertilité de la femme commence à baisser après 26-27 ans, donc les enfants n'arrivent pas aussi bien que le couple voudrait.
2: Bien, la trajectoire de la vingtaine, globalement, demande de combiner tout un tas de domaines de vie qui avant auraient pris une vie entière pour être fait. Maintenant, avant vos 30 ans, il faut avoir terminé vos études, vous êtes lancé dans une carrière qui vous passionne, il faut avoir suffisamment voyagé. Ça fait beaucoup, beaucoup, beaucoup de choses à gérer en peu de temps. Et dans ces choses-là, eh bien, il y a trouver la bonne personne. Et ça prend du temps, il faut tester. Et puis vous n'avez qu'un nombre limité de chances avant que le temps
0: suive. Ce que vous venez de dire, j'ai envie de le relever quand même. Trouver la bonne personne, est-ce que c'est pas déjà mettre la barre un peu haut?
2: Ah ben, la barre est extrêmement haute aujourd'hui, mais on ne peut pas convaincre les individus de baisser la barre, ça ne marche jamais, ça.
0: Non, mais moi je veux convaincre personne. J'ai toujours travaillé pour que chacun soit le plus libre possible, ou en tout cas soit libre de trouver ses désirs et de les vivre. Mais parce qu'au fond, aujourd'hui, on entend les jeunes, ils cherchent quand même toujours l'amour. Vous êtes d'accord? Mais en même temps, ils veulent pas s'engager. Alors que parfois, moi ça m'est arrivé dans ma longue vie amoureuse, parfois on tombe amoureux de quelqu'un alors qu'au départ c'était juste une relation qui nous semblait pas si importante que ça.
2: Eh bien, ça dépend ce qu'on entend par amour. Ça change en fonction des époques. Et si vraiment on réduit l'amour au feu d'artifice des débuts, bah, il est logique de se dire qu'une fois que ça se tasse un petit peu, ce qui arrive avec la mise en couple et le quotidien, c'est une fatalité. Ça veut dire qu'on n'est plus amoureux, il y a quelque chose qui va pas, les premières incompréhensions arrivent. Et donc aujourd'hui, on en déduit que finalement, peut-être qu'on n'est pas si compatible que ça. Et donc il faut retenter l'expérience avec quelqu'un en se disant que le passage à l'engagement ne changera absolument rien à la relation.
0: Oui, mais ça veut dire qu'au finalement, on veut l'autre à notre image, quoi, et pas tel qu'il est.
2: Bah ça, c'est la tentation éternelle, oui.
0: C'est une sorte. On est déçu forcément. On est forcément déçu quand on tombe amoureux. À un moment donné, les lunettes roses disparaissent.
2: C'est pour ça que je distinguerai la passion de l'amour, dans le sens où, même si la passion est une composante de l'amour, l'amour lucide tel qu'on l'entend, tel qu'on le vante, il ne peut apparaître qu'après les premières déceptions.
0: Oui, mais avant. Alors c'est toute la problématique de la génération Z, parce que c'est surtout quand on est jeune qu'on idéalise l'amour. Après, on a un peu d'expérience, on relativise un peu, tandis que c'est vrai qu'à 20 ans, on croit, enfin surtout les femmes d'ailleurs, on croit quand même un peu au prince charmant.
2: Mais justement, on est jeune de plus en plus tard aujourd'hui. Il y a une sorte.
0: Oui, vous voulez dire que même les femmes à 28 ans croient encore au prince charmant.
2: Enfin, tout le monde. Je pense qu'il y a un arrêt généralisé du développement psychique sur la jeunesse. Tout le monde veut rester jeune. Plus personne. Il y a plus de saison. Tout le monde veut rester au printemps et passer à l'étape d'après. C'est vu comme un terrible deuil. Donc la génération Z n'est que l'expression de cette mentalité-là, mais c'est juste que eux sont les premiers à être jeunes au moment où tout le monde veut être jeune.
0: Oui, au moment où on entend même qu'on va pouvoir vivre 1000 ans, etc. Enfin bon, passons. Revenons un peu de temps en temps à la nature, en fait, en quelque sorte, c'est ça qu'on peut dire. Quel conseil vous donneriez là, comme ça, et puis dans un instant, on a Sébastien déjà qui va prendre la parole. Quel conseil vous donneriez déjà à ceux qui nous écoutent et qui sont de la génération Z?
2: C'est bien difficile de prétendre avoir une recette à donner, mais essayez de vraiment définir qu'est-ce que vous attendez de votre vie et à l'avance, le plus tôt possible. Plus vite vous aurez les idées claires sur ce que vous voulez, plus vous pourrez faire des choix de vie qui viendront biaiser le hasard dans le bon sens, puisque comme je disais tout à l'heure, personne ne viendra vous prendre par la main, personne ne viendra vous mettre sur les rails de la vie que vous voulez. Donc il faut le plus tôt possible commencer à biaiser les dés dans la direction qui vous intéresse.
0: Eh bien, on a Sébastien, génération Z, qui est un petit peu déçu par les sites de rencontres notamment. On lui donne la parole dans un instant.
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1: Nous sommes avec Maxence Carsana, je rappelle le titre de son livre, Sortir des idées toxiques, mémo pour la génération Z, c'est aux éditions Salvator. Bonjour Sébastien.
2: Oui, bonjour Brigitte, bonjour Maxence.
3: Bonjour.
1: Alors, quel âge vous avez là? Je vais demander les âges aujourd'hui.
2: J'ai 30 ans.
1: 30 ans, ça va. Donc, vous êtes encore dans la génération Z.
2: Encore dans la génération Z, oui. en fait, moi, voilà, je voulais réagir par rapport aux applications de rencontre. En fait, moi, pendant 5 ans, je les ai utilisées, mais je les avais toutes. J'avais toutes les applications possibles. Alors, au début, c'était bien, hein, c'était excitant. Hein, j'avais l'impression que je pouvais rencontrer
1: un vrai chasseur.
2: Ouais, c'est ça. En fait, j'avais l'impression que je pouvais rencontrer des centaines de personnes. Et puis, au bout d'un moment, en fait, j'ai commencé à me sentir vide. En fait, les discussions, elles se ressemblaient toutes. C'était toujours les mêmes choses qui revenaient. Alors, pourtant, j'ai eu beaucoup de matchs, hein, mais peu de vraies connexions.
1: Alors, justement, vous avez rencontré, grâce aux applis, beaucoup de femmes, hein, j'entends bien. Oui. Et est-ce que, à chaque fois, il y avait une relation sexuelle avec ces femmes ou pas?
2: Alors, plus ou moins, oui. Alors, voilà,
1: c'est quoi le plus ou moins?
2: C'est parce que oui, on s'est rencontrés, on avait un date où vraiment au bout du deuxième, il y a des
1: En général, au deuxième rendez-vous, vous faisiez l'amour ensemble.
2: Voilà, c'est ça. Et puis, après, on s'est rendu compte qu'il n'y a vraiment pas d'autres connexions. J'ai eu des histoires, hein. Enfin, j'ai eu plusieurs histoires qui ont commencé très vite et qui sont aussi, du coup, terminées tout aussi rapidement.
1: Et la plus longue, elle a duré combien de temps?
2: Ah, la plus longue, elle a dû durer 6 mois.
1: Oh, quand même.
2: Oui, sur 6 mois, on se voyait pas forcément non plus tous les jours, quoi. C'était vraiment.
1: Mais Maxence Carsana, 6 mois, c'est déjà une. On peut considérer que c'est déjà une relation, quand même.
3: Aujourd'hui, oui.
1: Oui, non, mais même.
3: C'est déjà dans la marge haute.
1: Mais même avant, enfin, je veux dire, avant, je parle pas du 19e siècle, mais je veux dire, il y a 30 ans, déjà, vivre 6 mois avec quelqu'un, c'est qu'il y avait quelque chose quand même à partager.
3: Encore dans la phase de découverte.
2: C'était de la découverte, mais comme je vous disais, on n'était pas non plus tous les jours ensemble, on n'a pas vécu ensemble, on n'a pas fait de vacances.
1: Oui, je comprends bien. J'essaye de mettre les choses quand même plus positives que le constat qu'on fait, Sébastien.
2: Ouais, c'est ce que je voulais en revenir, c'est que moi j'ai commencé à voir les rencontres, enfin les sites de rencontres comme un catalogue. En fait, du coup, là aujourd'hui, j'ai supprimé toutes les applis. Et je préfère quand même essayer de rencontrer quelqu'un dans la vraie vie, même si ça rend un peu plus long les rencontres.
1: Oui, alors ça c'est... Mais c'est intéressant ce que vous dites. C'est-à-dire qu'à un moment donné, il y a un surdosage, si je puis dire. Elles sont toutes pareilles, quoi. Il y a une sorte de... Comme si... Alors ce qui est faux, hein, bien sûr, mais c'est l'impression que vous avez. Et donc vous préférez prendre le temps et de rencontrer vraiment quelqu'un.
2: Que ça soit plus en réel qu'en virtuel, parce que commencer à se rencontrer via une photo, c'est déjà pas naturel dès le départ.
1: Mais alors, ça veut dire quoi, Maxence Carsana? Ça veut dire que, parce que les femmes aussi, visiblement, puisqu'elles acceptaient d'avoir une relation sexuelle pratiquement au deuxième rendez-vous, ça veut dire quoi? C'est qu'on est tellement dans l'espoir ou dans l'illusion que ça va matcher, qu'on y va, franco?
3: J'aurais tendance à penser que c'est surtout que l'effet catalogue, justement, fait que les individus ont d'autant moins confiance en eux. Non, c'est pas tellement... La consommation vient comme compensation parce qu'ils se sentent pas bien au départ. Ils sont anxieux, ils se demandent « Mais est-ce que j'ai ce qu'il faut pour retenir la personne ?» Donc on met entre guillemets tout sur la table parce que très peu de personnes ont aujourd'hui la confiance en soi pour se dire « je laisse l'autre partir s'il est pas content ». On a tendance à vouloir accrocher rapidement parce qu'on se dit si on n'avance pas, ça va se déliter.
1: Qu'est-ce que vous diriez, Sébastien?
2: C'est exactement ça. On a vraiment l'impression de voir tout divulguer tout de suite sur le site pour essayer de matcher avec quelqu'un. Donc qu'en naturel, du coup, quand on vient rencontrer quelqu'un naturellement, il est beaucoup plus réservé, beaucoup plus timide. Et c'est pas la même chose, en fait. Je sais pas comment je pourrais vous expliquer ça.
1: Moi, je sais, hein. À l'époque, je rencontrais les gens dans la vraie vie, hein, Sébastien.
2: C'est en fait c'est ça, c'est le fait de notre génération, c'est qu'on est beaucoup trop connectés, beaucoup trop sur nos réseaux, et du coup à l'heure d'aujourd'hui, comment on fait nous pour rencontrer quelqu'un mis à part sur les applis, si on sort pas forcément. On va être restreint à notre cercle de travail ou sur que le virtuel en fait.
1: Oui, et si on a l'occasion dans sa vie de rencontrer des gens, je pense qu'en effet... Mais d'ailleurs, on le voit bien dans la vraie vie quand on rencontre des gens. Bah, parfois, on passe à côté de quelqu'un sans même spécialement le remarquer. Et puis, c'est au bout de 2, 3, 4 fois qu'on se dit, mais tiens, on a des points communs, on a quelque chose. Et ça se construit tout doucement, la vraie rencontre, en fait.
2: Oui.
1: Vous avez remarqué ça déjà, Sébastien,
2: oui,
1: ou pas encore?
2: Oui, j'ai déjà remarqué, moi. Ah, oui.
3: Le contexte joue énormément. Je vais faire une remarque, enfin un détour, mais quand on est plus jeune, comme par hasard, le grand amour de votre vie se trouve dans la même classe du même collège perdu au fin fond de l'histoire se passe ou se passe pas. Vous allez ensuite au lycée, vous tombez de nouveau sur le grand amour de votre vie, puis vous allez à la fac et ainsi de suite. En fait, peu importe où vous allez, c'est comme s'il y avait une envie d'aimer qui va chercher à se déployer dans l'environnement dans lequel vous êtes. Donc peu importe où vous allez, d'une manière ou d'une autre, vous allez finir par tomber sur des gens qui vous plaisent. Le problème des réseaux, c'est qu'en fait, ça casse cette limite-là. Vous êtes dans un contexte où il n'y a juste jamais de fin, et donc à aucun moment, vous pouvez vous dire « Ah, ça y est, j'ai rencontré cette personne-là, je pourrais pas avoir mieux, enfin, c'est trop bien, quelque chose se passe, quelque chose de spécial se passe. »
2: Oui, c'est exactement ça. C'est pour ça qu'il faut qu'on arrive à renforcer, à faire des sorties avec des cercles d'amis ou des choses comme ça, parce qu'après sortir en tout seul, c'est pareil. Quand on a des amis qui sont tous en couple et que nous on est plus ou moins seuls, c'est pareil, sortir ça reste compliqué à trouver quelqu'un.
3: Oui, le principal mode de rencontre en dehors des applis, effectivement, c'est les amis d'amis. Et par capillarité, comme ça, vous essayez d'étendre votre cercle social.
1: Ça dépend, parce qu'au travail, il y a quand même toujours beaucoup de rencontres qui se font. Mais ça dépend du travail qu'on fait, évidemment.
3: Oui, ça devient quand même de plus en plus compliqué. Mais compliqué parce que tout le monde se soupçonne, a peur de faire un faux pas, mais dans les faits, les individus n'attendent que ça, quoi.
1: Et aujourd'hui, Sébastien, c'est quoi le constat? Vous avez toujours envie de rencontrer une femme avec laquelle vous pourriez vivre vraiment? Vous espérez toujours tomber amoureux? Qu'est-ce que vous diriez?
2: Oui, effectivement. Moi, je crois encore à l'amour, hein, mais c'est ce que je disais. Je pense que notre façon moderne de chercher l'amour nous éloigne aussi parfois de ce que nous recherchons réellement. Donc, c'est pour ça qu'il faut que j'arrive à impulser le fait de ressortir et d'aller rencontrer des gens ou me refaire un cercle d'amis avec les collègues de travail et puis pourquoi pas sortir un peu plus.
1: Mais j'ai l'impression, dans ce que vous dites, il me semble entendre quand même que vous avez, enfin que cette expérience avec beaucoup de femmes qui se sont offertes finalement très vite, etc., vous a un petit peu déçu sur... la gente féminine.
2: En fait, c'est un peu ce que vous disiez tout à l'heure avec Maxence, c'est le fait d'avoir les lunettes roses dès le départ et que le souffleur tombe vite et que on est vite rentré après dans une banalité, dans une routine où il n'y avait plus forcément de recherche de séduction.
1: Oui.
2: Qu'on n'avait plus été dans la consommation, quoi.
1: Est-ce qu'on pourrait dire que vous avez besoin de sacraliser un petit peu la sexualité aujourd'hui?
2: Oui, je pense.
1: Oui, c'est intéressant hein, ce qu'on entend chez Sébastien, je trouve, Maxence.
3: Il y a énormément de romantisme, ce qui est le...
1: Oui, mais c'est chouette.
3: La grande quête de l'époque.
1: Ce qui montre bien que l'être humain ne change pas tant que ça.
3: Non, effectivement.
1: Bon,
2: tant mieux.
1: Oui, tant mieux. Et puis, vous savez, Sébastien, ce qu'il faut vous dire, c'est qu'à mon avis, toutes ces femmes que vous avez rencontrées, elles doivent faire le même constat que vous, elles doivent être aussi déçues et un peu tristes. Donc, il faut bien comprendre ça, c'est-à-dire que vous allez peut-être rencontrer une femme qui aura eu un vécu un peu comme le vôtre et qui sera un petit peu sur ses gardes, comme vous.
2: Qui aura plus d'attentes que moi et qui va chercher autre chose.
1: Mais quand vous vous engagerez tous les deux, ce sera pour bien, quoi.
2: Écoutez, je l'espère. Franchement, je l'espère réellement.
1: Il faut y croire.
3: Vous pourriez peut-être utiliser les applications de rencontre justement pour essayer d'imposer ces standards-là, parce que en tant qu'homme, on va dire que sur la rapidité de la relation, enfin c'est vous qui avez la l'avantage. La plupart des femmes se sentent obligées de répondre à un script et de se donner rapidement. Mais si vous faites preuve d'un peu plus de galanterie et de romantisme et que vous prenez votre temps, je suis sûr que vous tomberez sur des femmes qui n'attendent que ça.
2: D'accord. Alors, je vous dis, à l'heure actuelle, je n'ai plus du tout d'appli de rencontre. J'ai vraiment banni ça.
1: Oui, il faut un peu de sevrage, on est d'accord.
3: Voilà, temporairement peut-être.
1: Merci en tout cas Sébastien, merci beaucoup de votre sincérité et d'avoir pris la parole pour nous expliquer votre vécu. On se retrouve dans un instant avec le Love Conseil, on va parler de l'amour et de la haine, les deux sœurs jumelles. Nous aurons Pauline également qui n'a pas encore eu de vraie relation amoureuse mais qui a évidemment rencontré beaucoup de garçons.
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1: Alors on va parler de l'amour toutes les deux heures de toute façon, mais on va parler aussi de la haine, Maxence Carsana, parce que ce sont deux sœurs jumelles et j'aime bien rappeler que la haine n'est que l'ombre de l'amour, parce que lorsqu'on aime, on peut aussi détester l'autre. C'est tout le paradoxe de la nature humaine. Et je pense que c'est important de comprendre que le contraire de l'amour ou de la haine, ce serait l'indifférence, en fait. Réellement, si on veut. Parce que plus l'amour est fort, plus le sentiment de haine peut devenir très violent si justement on est quitté, déçu ou je ne sais quoi. D'ailleurs, ce processus existe déjà chez le jeune enfant et c'est Mélanie Klein qui l'a largement bien démontré, qui est une psychanalyste. Et la haine, en fait, c'est encore en quelque sorte de l'amour. Et on le voit dans certaines personnes qui ont été quittées et qui sont encore en colère, qui finalement sont encore dans la haine et donc dans l'amour, en fait.
2: Pour moi, c'est un résidu de la passion. Encore une fois, je vais refaire cette distinction-là.
1: Oui, vous parlez de... Oui, l'amour. Mais l'amour au sens de la passion.
2: Oui, voilà, c'est la différence intense, entre l'éros et l'agape, quoi.
1: Oui, oui.
2: Parce que c'est le reproche de la fusion manquée. On a fait un avec un autre, et puis quand la séparation arrive, on ne l'accepte plus. Donc on reproche à l'autre.
1: Bien sûr, je ne parle pas de l'amour-affection. Et encore, on voit dans des couples au long cours, quand il y en a un qui quitte l'autre, il peut y avoir un sursaut de haine, justement, parce que le fait d'être quitté redonne quelque chose de l'ordre de la passion. Parce que là, derrière, il y a évidemment un besoin de posséder l'autre parce qu'on a peur d'être seul, etc., etc. Bref, en tout cas, lorsque vous avez ce love conseil, c'est juste pour vous dire que lorsque vous éprouvez un peu de négatif vis-à-vis de votre partenaire, un petit sentiment négatif vis-à-vis de celui que vous aimez, acceptez et analysez. N'en déduisez pas tout de suite que vous ne l'aimez plus, parce que c'est juste parce que vous avez été déçu et vous allez découvrir sur vous beaucoup plus en analysant bien ce petit sentiment désagréable de rejet de l'autre, de haine ou de je ne sais quoi. Et ça vous fera avancer sur vous-même, mais ne pensez pas tout de suite qu'il faut quitter, parce que c'est normal. On est capable parfois de détester un peu celui qu'on adore.
2: Les sentiments sont tous passagers, ça ne concerne pas uniquement les fluctuations de l'amour, donc même la colère, il ne faut pas non plus trop la prendre au sérieux. On peut aller faire autre chose et revenir plus tard.
1: Voilà, on va faire une petite promenade et on décharge sa colère. 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Pauline, maintenant, est avec nous et vous avez 28 ans, Pauline. Bon, bah, écoutez, si vous êtes seule, on va vous présenter Sébastien. 28 et 30 ans, ça devrait coller. Bonjour.
3: Bah, pourquoi pas. Bonjour. Bonjour Brigitte, bonjour Maxence.
2: Bonjour.
3: Et bonjour Sébastien.
1: Alors, racontez-nous, vous, pour l'instant, vous n'avez pas eu une vraie relation, vous n'êtes pas encore tombée amoureuse.
3: Non, en fait, j'ai connu plusieurs personnes, mais pas de vraie relation. Alors, je sais que pour certaines personnes, c'est étrange d'entendre ça, mais en fait, je trouve que c'est l'impression que j'ai l'impression que notre génération, pardon, elle ne sait pas ce qu'elle veut, en fait, et c'est difficile de commencer à établir quelque chose de vrai d'avoir
1: s'engager.
3: Des projets de vie avec une personne.
1: Ça, je crois que c'est très juste, hein, ce que vous dites. Je pense qu'en effet, vous êtes une génération qui ne sait pas trop, qui est partagée entre des choses assez contradictoires. Mais moi, la question, Pauline, vous avez jamais eu un petit coup de cœur, être un petit peu amoureuse, même peut-être d'un garçon que vous côtoyez, mais avec qui vous ne vous êtes pas déclarée, ça vous est jamais arrivé du tout?
3: Si.
1: Ah, suis rassurée.
3: Après, c'est des coups de cœur, mais de là à dire est-ce que j'ai envie de passer ma vie avec, je sais pas. J'ai l'impression que s'engager avec quelqu'un, le mot engagement prend tout son sens, ça nous emprisonne un petit peu en fait. Ça m'empêcherait peut-être de vivre des choses pour moi.
1: De vous épanouir.
3: Et je pense, pardon ?
1: De vous épanouir.
3: Oui, voilà, c'est ça, de me découvrir pleinement. Et je pense que c'est peut-être ça aussi qui arrête les jeunes de ma génération, parce que en fait, j'ai l'impression qu'on a vraiment envie de faire aussi les choses pour nous, de se découvrir et de vivre la vie pour qu'on ait zéro regret en fait.
1: Alors là, ça revient à ce que vous disiez au début, hein, Maxence.
2: Moi, la question que je me pose, c'est qu'est-ce que ça veut dire profiter de la vie en fait, se découvrir. Qu'est-ce qu'on met derrière concrètement?
1: Bah tout.
3: Bah, je
1: justement.
3: Sais pas. Voyager. Si, ouais. Bah, si
1: tout
3: demain,
1: ou rien d'ailleurs. Hein.
3: Vivre, je sais pas où.
2: C'est faisable à deux en fait.
3: Ben peut-être pas, parce que disons que moi je peux avoir envie de partir à New York et lui au Japon et alors
1: vous pouvez pendant quelque temps vivre l'un et l'autre à distance.
3: Oui, bon, après à distance, je sais pas, c'est pas quelque chose dans laquelle je crois, c'est pareil en fait.
1: Non mais à un moment bloquer, le temps que vous viviez votre petite aventure, enfin votre expérience au Japon ou aux États-Unis. Mais c'est intéressant parce que c'est, je crois que ce que vous dites, c'est quand même important à comprendre. C'est-à-dire que le couple, dans votre esprit, c'est obligatoirement des concessions, des compromis à faire et peut-être même, et ça on l'entend encore aujourd'hui, hein, être obligé de suivre le mari s'il va travailler dans une autre ville, etc., etc.
3: Oui, c'est ça. J'ai l'impression que c'est comme une barrière à un réel épanouissement, en fait.
2: Bah, c'est la grande différence entre cette génération et les précédentes. C'est qu'avant, vous choisissiez quelqu'un d'abord et ensuite, les choix de vie étaient faits en fonction de cette personne-là. Aujourd'hui, on a une certaine idée de la vie que l'on veut et puis on prend les personnes qui, sur CV, rentrent dans la case qu'on leur laisse. Et bah nécessairement, bah ça complique les recherches.
3: Ouais. Oui, et puis en fait, au plus, c'est vrai que on a de plus en plus de choix, on va dire. Enfin, on peut rencontrer quelqu'un de mille et une façons aujourd'hui. On peut, que ce soit en sortant ou même avec les applications. Et c'est vrai que bon, bah des fois, on peut se dire tiens, cette personne-là, peut-être que je serais mieux avec.
1: Oui, mais.
2: Faire le choix, c'est arrêter de comparer après. Et tant qu'on n'arrive pas à ce stade-là, bah oui, les problèmes qu'on décrit là continueront et ne s'arrêteront pas à un âge arbitraire. Quoi.
1: Je vous pose une question parce que ça explique aussi beaucoup de choses actuellement. Est-ce que vous avez eu votre mère ou votre grand-mère qui a beaucoup subi sa relation de couple? Pas vraiment.
3: En tout cas, elles me l'ont pas fait ressentir, non.
1: Non. Et vos parents étaient divorcés ou pas?
3: Non, ils n'étaient pas divorcés. Ils sont pas divorcés, mais des fois, je peux entendre ma mère dire ah ben j'aurais bien aimé vivre quelques années à l'étranger, faire. Mon père, il aurait bien aimé s'acheter une super belle voiture. Mais la vie de famille fait que le budget lui permet pas. Donc en fait, j'ai quand même l'impression que c'est vraiment des concessions.
1: Oui, c'est vrai. C'est des concessions, mais en même temps, c'est peut-être c'est des choix de vie. Hein. Mais ça, c'est intéressant parce qu'on voit bien derrière votre désir de ne pas vous engager, c'est aussi pour ne pas, comme vos parents, avoir peut-être le regret de quelque chose.
3: Oui, voilà, c'est ça. J'ai envie, en fait, de pouvoir demain, j'ai envie de faire quelque chose. Je veux me dire, je peux le faire.
1: Et est-ce que l'idée d'avoir des enfants, ça vous parle ou pas du tout?
3: Non, pas du tout.
1: Oui, donc votre vie d'abord, et puis après c'est on ça. Verra. Et à quel âge on verra?
3: Si ça se trouve, ça restera éternellement comme ça. Hein. Si ça vient un jour, ça vient pas, ça vient pas. Hein. C'est que je suis pas faite pour ça.
1: Non, mais c'était une question, parce que vous pourriez vous dire, je profite de ma vie jusqu'à, 35, 40, 50, et puis après, j'essaye de... Mais non, pour l'instant, c'est comme ça.
3: Oui, je dirais que mon seul objectif, c'est de me rendre heureuse.
1: Vous êtes heureuse?
3: Pour le moment, oui, ça a l'air.
1: Super. Et vous n'avez pas envie de rendre un homme heureux?
3: Si l'occasion se présente, pourquoi pas? Mais je sais pas. En fait, il faudrait que je rencontre vraiment la personne qui me fasse peut-être tout remettre en question, ou alors qui me suive dans tout, ou j'ai envie de le suivre dans tout. J'ai pas encore eu ce déclic, en tout cas.
2: Et quels sont les critères?
3: Je dirais que déjà, il faut qu'il me fasse rire. Et puis, après, je sais pas. J'ai pas trop de. Enfin, en tout cas, pas de critères physiques.
1: Ça va. Faire rire, c'est pas. Faire rire, c'est pas non plus. Vous avez pas mis la barre si haut que ça.
3: Mais... Non, mais voilà, je pense qu'après, tout est une question de feeling, en vérité.
1: Eh oui, mais vous savez, Pauline, encore une fois, vous avez tout à fait le droit de penser comme ça et vous êtes libre de mener la vie que vous avez envie de mener. Et c'est peut-être la première fois dans l'histoire de l'humanité que les femmes ont cette capacité-là. Donc, vous avez bien raison d'en profiter. Mais ce qu'il faut quand même bien savoir, c'est que quand on met beaucoup de choses à la suite pour rencontrer quelqu'un, beaucoup de paramètres, pardon, je cherchais un mot. Si on met beaucoup de paramètres pour rencontrer quelqu'un, il y a de fortes chances qu'on le rencontre pas.
3: Oui.
1: Mais en même temps, c'est votre choix. Hein.
3: Bah, en fait, disons que oui, comme c'est pas tellement mon objectif, et j'ai l'impression que peut-être que ça a pu l'être à un moment, mais j'ai vraiment l'impression de me retrouver face à des gens qui sont finalement assez similaires à moi, dans le sens où on sort ensemble, on couche ensemble, mais on met jamais les mots sur ce qu'on est. Et puis finalement, tout le monde se part de son côté, et chacun fait son chemin. Et...
1: Mais c'est vraiment intéressant parce qu'on voit bien, hein, Maxence Carsana, qu'on est réellement dans ce que vous disiez en introduction. C'est bien, ça confirme. Donc merci de votre témoignage, Pauline. Merci
3: Je
1: beaucoup.
3: Je vous en prie.
1: Et puis, Éléonore, dans un instant, va nous dire qu'elle est amoureuse, mais qu'elle ne veut pas habiter avec lui. Donc, on la retrouve dans un instant.
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1: Maxence Carcena est avec nous, psychologue clinicien. Si vous voulez mieux comprendre cette fameuse génération Z, vous pouvez acheter son livre « Hommes, femmes, sortir des idées toxiques ». C'est aux éditions Salvator. Éléonore est avec nous. Bonjour Éléonore.
2: Bonjour Maxence.
1: Hommes, sortir des idées toxiques, c'est aux éditions Salvator. Éléonore est avec nous. Bonjour Éléonore.
2: Bonjour Maxence. Bonjour Brigitte.
3: Bonjour.

0: Franchement, c'est la plus stable que j'ai eue depuis, que j'ai connue déjà.
1: Non, mais on...
0: Voilà, nous avons chacun notre appartement, notre indépendance, nos habitudes, on se voit que pour les bons moments. Voilà, je crois que notre génération réinvente les règles du couple.
1: Oui, oui, mais moi, je vois. Enfin, pourquoi pas. Et puis, c'est vrai que c'est une manière d'éviter la routine et l'habitude qui sont des tue l'amour, hein, ça c'est sûr.
0: Exactement.
1: Mais est-ce que, parce que c'est ça quand même le côté positif du couple, hein, on va pas parler du côté négatif, Pauline oui. nous l'a décrit parfaitement bien. Le côté positif du couple, c'est quand on a un problème, on peut compter sur l'autre. Vous êtes d'accord avec ça ou pas?
0: Oui, je suis d'accord.
1: Et donc, est-ce que vous, c'est le cas, c'est-à-dire même si vous n'habitez pas ensemble, est-ce que vous pourriez l'appeler si par exemple vous avez vraiment oui. besoin de lui pour qu'il vous emmène à l'hôpital ou pour je ne sais quoi?
0: Oui, oui, oui.
1: Oui, bon, d'accord. Ça,
0: le fait de ne pas habiter ensemble ne veut pas dire qu'on n'est pas là l'un pour l'autre.
1: C'est ça, c'était
0: seulement
1: c'est...
0: le fait.
1: Vous n'avez pas envie de trouver ces slips qui traînent dans le salon.
0: Je ne veux pas que ce soit une obligation.
1: On est d'accord.
0: Exactement. Mmh. Voilà. C'est moi j'ai envie de te voir quand j'ai envie de te voir, pas par obligation de je rentre chez moi, tu es là. Mmh. Je veux que ce soit un choix.
1: Ça, je l'entends hein, bien. Et c'est tout à fait... vous prenez les avantages du couple sans les inconvénients, en fait.
0: Exactement, bah parce que j'ai déjà été en couple et au bout de 3-4 ans, ça s'est étiolé à cause de notre quotidien.
2: C'est un modèle que je vois de plus en plus souvent, donc je ne suis pas spécialement étonné. Mais ça arrive de plus en plus jeune aussi, je trouve.
1: Oui, oui.
2: C'était plutôt des personnes, enfin, ce que j'ai pu rencontrer, c'était plutôt des personnes qui faisaient ça après un premier divorce, une première séparation.
0: Mais c'est ce que j'allais vous dire dans le monde du travail, là où je travaille. Les femmes divorcées me comprennent plus que les jeunes de ma génération.
2: Ouais. Bah, après, je pense que c'est quelque chose qui va se démocratiser petit à petit.
1: Le seul inconvénient, c'est que ça coûte plus cher.
2: Ça n'a pas aidé. Ça a pas aidé.
0: Oui.
2: Le...
0: Mais c'est pas.
1: Non, mais c'est
0: ça une réalité. Pas dans la balance pour l'instant.
1: Non, non, bien sûr, mais c'est une réalité. C'est-à-dire qu'il faut que tous les deux vous ayez suffisamment gagné suffisamment bien votre vie pour avoir quand même de quoi vous loger, payer les deux en double toutes les factures, etc.
0: Exact.
1: Et peut-être que si vous habitiez ensemble, vous pourriez faire des grands voyages ou des choses comme ça.
0: Alors, on a la chance d'avoir deux métiers qui nous le permettent et on est assez aisé de ce côté-là, donc la question ne se pose pas.
1: D'accord, mais c'est vrai que c'est... Mais de toute façon, dans la vie, tout est un choix. Hein.
0: Tout à fait.
1: Et est-ce que vous envisagez d'avoir un enfant un jour ou pas?
0: C'est ce que j'allais vous dire. La seule question encore en suspens, c'est et si on avait un enfant, comment ça se passerait? Comment on justifierait le fait de ne pas être ensemble tout le temps? Pour l'enfant, pas pour la société. Et comment on gérerait le fait d'aller le récupérer à l'école? Est-ce que c'est toi? Est-ce que c'est moi? Enfin, voilà. Et honnêtement, on n'en est pas là.
2: Parce que d'un simple point de vue logistique, ouais, il vaut mieux être deux sous le même toit pour pouvoir se relayer rapidement, parce que
0: exactement.
2: C'est quand même quelque chose à encaisser.
0: Donc pour l'instant, je profite de ma vie et du fait de pas.
1: Il y a quand même aussi une solution. Vous pourriez habiter pas trop loin l'un de l'autre et puis avoir une maison, enfin un appartement un peu plus grand avec la chambre de l'enfant et de temps en temps être habité ensemble. Ça serait possible.
0: Oui, ça serait possible.
1: Vous pourriez trouver un.
0: Pour l'instant, c'est pas voilà.
1: C'est-à-dire, est-ce que le fait de ne pas avoir envie de vivre ensemble, est-ce que c'est un frein pour justement avoir un enfant?
0: Non.
1: Non, c'est juste que pour l'instant, non. Vous n'êtes pas sûr d'avoir envie de fonder une famille.
0: Exact. Ouais. Pour l'instant, je suis encore dans ma carrière.
1: Mmh. Quel âge vous avez?
0: 29 ans.
1: Bon. Il vous reste 3-4 ans pour bien... Non, mais bon, soyez quand même consciente que l'horloge biologique, malheureusement, pour les femmes, elle tourne et elle tourne de plus en plus vite. Donc, il faut qu'avant 33 ans, ce serait mieux de prendre cette décision, sinon ça risque d'être compliqué.
0: Oui, mais voilà, pour l'instant, voilà. Je pense que j'ai une sœur qui est plus âgée, elle m'a dit l'horloge biologique... ça peut être du jour au lendemain. Donc aujourd'hui, je vous tiens ce discours, on verra dans plusieurs semaines.
1: Oui, bien sûr, mais attendez...

0: c'est votre discours et on le respecte totalement. Et puis, je pense qu'en effet, il y a de plus en plus de personnes qui pensent comme vous.
1: Moi, je suis très heureuse ici, donc voilà. Je voulais juste amener ma pierre à l'édifice et vous donner mon témoignage.
0: Je vous en remercie, Éléonore. Maxence ?
2: Je vais me faire l'avocat du diable, mais peut-être que justement, ce sont toutes ces contraintes, tous ces côtés pénibles du quotidien qui sont le vrai avantage de l'amour et de la vie à deux, parce qu'en fait, ça vous force à évoluer. À partir du moment où vous avez le choix, bah justement, c'est ce que font la majorité des individus, très rationnellement. Ils ne prennent que les bons côtés. Mais ce qui vous fait grandir, c'est les mauvais, hein. C'est d'être confronté à la frustration, être confronté à la différence, confronté aux déceptions. C'est pas uniquement les bons moments qui vont vous faire devenir la meilleure version de vous-même.
1: Alors, étant donné que j'ai assez de recul sur notre génération, je pense que vous êtes dans le vrai. Parce que je pense que notre génération n'a pas été assez frustrée. Et moi, j'ai toujours eu ce que je voulais, sans être sans tabou, en tout cas. Mes parents ne m'ont jamais interdit ou... ou éduquer dans le sens qu'il y avait des choses qui ne se faisaient pas ou qui ne se faisaient pas.
0: Mais néanmoins, ils vous ont quand même appris à respecter la loi, j'imagine.
1: Oui, mais c'est, par exemple, si j'avais envie de manger une pizza, je sais pas moi, à 11h du matin, ma maman ne m'a jamais interdit. Je sais que dans d'autres familles, ça se fait. Moi, je mange quand je veux.
0: D'accord. Et vous avez, votre poids va bien ?
1: Oui.
0: Bon, bah donc vous équilibrez, vous vous régulez quand même.
1: J'ai faim. Oui, mais si vous voulez, c'est un schéma d'éducation où je fais partie de la génération où on a moins de contraintes. Avant, je sais que ma maman, c'est pour ça qu'elle est partie dans ce schéma-là, à l'inverse de ce qu'elle a vécu. Ma maman, c'était il faut manger à midi, il faut finir tes plats, il faut finir. Ma maman ne m'a pas éduquée dans ce sens-là. Ma maman, on ne m'a jamais dit c'est une obligation d'aller à l'école. J'y suis allée par enthousiasme, mais personnel, pas par obligation. Je ne sais pas comment vous expliquer.
0: Oui, non, mais je comprends bien. Mais en même temps, dans ce que vous dites, on n'a pas l'impression qu'il n'y a pas eu d'éducation. C'est une éducation peut-être pas trop basée sur la frustration, mais encore une fois. Transgresser, ça peut aussi être rendre très heureux. Donc c'est pour ça qu'il n'y a pas de. Je pense pas qu'il y ait un modèle éducatif idéal. Et dans ce que vous dites, on n'a pas l'impression qu'il n'y a pas eu d'éducation. Il y en a eu une, mais en effet, vous avez pas envie de vous frustrer. Mais j'ai envie de dire en plaisantant un petit peu, malheureusement, la vie vous l'apprendra.
1: Pour l'instant, elle l'a pas été.
0: Tant mieux pour vous. Tant mieux pour vous. En tout cas, merci beaucoup de votre témoignage, Éléonore. On va continuer après les infos, bien sûr. N'hésitez pas. Et si vous n'êtes pas de la génération Z, mais que vous avez des enfants qui sont ou que vous avez envie de réagir et de donner votre avis, vous pouvez nous appeler au 0826 300 300. Une petite devinette avant les infos. Quelle est la différence entre le travail et le chocolat, Maxence Carsana? Vous avez le temps des infos pour me trouver la réponse.
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0: il est 23h.
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0: Eh bien, nous essayons de mieux décoder la génération Z grâce à vous, Maxence Carsana. Vous êtes psychologue clinicien, vous les rencontrez aussi comme patient ou patiente, hein, bien sûr. Et vous êtes l'auteur de ce livre « Homme-femme, sortir des idées toxiques, mémo pour la génération Z » aux éditions Salvator. Alors, je vais d'abord demander la réponse à ma devinette et puis on va revenir sur les masculinistes quand même. Quelle est la différence entre le travail et le chocolat?
2: Je ne l'ai pas.
0: Le premier, ça fait chier. Le second, ça constipe. Voilà, c'est dit. Bon. Oui, dans votre livre, vous parlez beaucoup de la génération Z et particulièrement de ces hommes qui deviennent masculinistes. Et je vous avais reçu, je crois, il y a 3 mois, la première fois à peu près. Et j'ai regardé, en préparant l'émission, le nombre de masculinistes a augmenté depuis.
2: Oui, alors...
0: C'est même assez impressionnant.
2: Le contenu lié à cette sphère Internet-là est en train d'exploser. Pour autant, je pense qu'il faut vraiment distinguer le profil du coach, du gourou, de celui qui crée ce discours-là, des hommes qui suivent ces discours-là. Parce que maintenant, ça s'est tellement banalisé sur les réseaux sociaux qu'il faudrait pas s'imaginer que la majorité des jeunes hommes aujourd'hui soient des agresseurs ou détestent vraiment les femmes. Ça a quand même une fonction d'exutoire chez eux en majorité. J'en vois beaucoup dans mes consultations. Et dès que la vie leur sourit un petit peu plus, dès qu'on creuse un peu plus et qu'on leur permet de d'exprimer un peu leur mal-être, leur radicalité elle tient pas très longtemps, quoi.
0: D'accord. C'est rassurant.
2: Oui, c'est rassurant, oui. C'est-à-dire qu'il y a, je pense qu'il y a un malaise chez les jeunes hommes aujourd'hui qui ne comprennent pas exactement ce qu'on attend d'eux. C'est-à-dire que ils pensaient qu'ils allaient pouvoir, dans une certaine mesure, se déconstruire pleinement. Donc, en fait, ne plus avoir à assumer le rôle masculin traditionnel. Mais en fait, ça marche pas. Enfin, pour la plupart d'entre eux, ça ne marche pas. Donc, ils se retrouvent avec les nouvelles attentes qui sont légitimes en termes de partage des tâches, en termes de communication, ce genre de choses-là. Mais en même temps, il est toujours attendu d'eux qu'ils conservent l'ancien costume. L'ancien costume, c'est une performance, et c'est une performance qui est un peu trop lourde à porter pour beaucoup d'entre eux, surtout quand ils sont jeunes. Et donc, il y a un peu un sentiment d'injustice qui ressort de ça. Et c'est comme ça que vous vous retrouvez avec tous ces jeunes sur Internet qui se disent, bon, ils discutent entre eux, ils essaient d'essayer de comprendre ce qui se passe. Et vous les mettez tous dans une chambre d'écho, ça donne pas des propos très reluisants.
0: Évidemment. Camille est avec nous. Bonjour Camille.
3: Bonjour Brigitte, bonjour Maxence.
2: Bonjour.
0: Et donc vous avez décidé également de rester célibataire, vous avez 32 ans, hein, mais bon...
3: C'est ça.
0: Vous êtes presque dans la génération Z, même si vous avez 2 ans de trop, on vous accepte quand même. Et donc vous avez toujours été célibataire ou vous avez vécu en couple?
3: Alors j'ai déjà eu des relations, mais c'est vrai que pendant longtemps j'ai eu l'impression qu'il fallait absolument être en couple pour être heureuse. Quand on regarde sur les réseaux sociaux, tout le monde semblait vivre des histoires incroyables autour de moi. Et puis, c'est vrai que je me suis rendu compte que je courais après une image qu'après une vraie relation. Et aujourd'hui, oui, je suis célibataire depuis 2 ans et je le vis très bien. je ferme vraiment pas la porte à l'amour, hein, pour le coup. Mais,
0: oui, donc vous êtes. Oui, oui, d'accord.
3: Mais je refuse d'être avec quelqu'un juste pour ne pas dire je suis avec quelqu'un. Voilà, exactement.
0: Ça, c'est plutôt bien. Enfin, je veux dire, si vous êtes, vous faites des rencontres quand même.
3: Oui, oui, oui, ça m'arrive effectivement. Oui, oui, mais j'ai pas de relation stable, on va dire.
0: D'accord, mais vous avez eu une vie affective, sexuelle.
3: Tout à fait.
0: Et puis, aujourd'hui, vous êtes seule, et puis peut-être que demain, vous rencontrez quelqu'un, et vous êtes prête à si vous rencontrez quelqu'un avec qui vous êtes bien, évidemment, vous êtes prête à vivre avec ou pas?
3: Ah, tout à fait, oui, pourquoi pas. Mais c'est vrai qu'aujourd'hui, je me force pas à être avec une personne pour dire j'ai quelqu'un dans ma vie, j'ai réussi, voilà. Non, c'est pas pour... Je pense que ma génération, aujourd'hui, elle commence à comprendre qu'on peut construire une vie épanouissante sans forcément être en couple.
0: C'est peut-être votre âge qui vous fait comprendre ça.
3: Peut-être, oui.
0: Parce qu'il y a quand même un âge où on devient un peu plus mature, hein.
3: Ouais, même si... Mais c'est pas ça qui m'empêchera d'être heureuse, en tout cas. Même je pense aujourd'hui que je peux être heureuse en étant toute seule. Voilà.
2: Alors, ce qui est vrai là-dedans, c'est qu'effectivement, le bonheur ne vient jamais d'une source extérieure. Donc, si on n'arrive pas à le trouver en soi, de toute façon, ce qu'on ira chercher à l'extérieur d'une manière ou d'une autre, on va le gâcher d'une manière ou d'une autre. Donc là-dessus, bon, pas grand-chose à redire. Mais on voit quand même que... en fait, on revient au problème de l'engagement, encore une fois. C'est que l'engagement, aujourd'hui, il doit se justifier. Par le passé, il ne se justifiait pas. Mmh. Et quand vous faisiez la remarque vis-à-vis de l'âge, c'est que je parlais tout à l'heure de la nécessité. La nécessité, aujourd'hui, elle se fait ressentir de plus en plus tardivement. Avant, on se mettait en couple et on s'engageait, on se mariait très jeune, parce que on n'avait pas autre chose à faire. La vie était en petite communauté, et il fallait se serrer les coudes très rapidement. Donc, plus on donne d'autonomie aux individus, plus il est logique qu'ils explorent leurs options et attendent le moment idéal, entre guillemets.
0: Oui, mais il y a deux choses qu'on n'a peut-être pas encore dites. La première, c'est que beaucoup de génération Z sont issus de couples divorcés, etc. Donc, bon, ça donne quand même un petit peu moins envie de croire que le couple, c'est pour la vie et que c'est facile et que ça dure. Hein. C'est pour s'engager et puis divorcer au bout de 5 ans, c'est peut-être pas forcément... Et surtout si on a été enfant dans une famille un peu difficilement, enfin que les parents se disputaient, etc. Ça peut se comprendre. Et puis la deuxième chose qu'on n'a pas dite peut-être, mais qui joue, je ne sais pas ce que vous en pensez, Maxence, c'est que finalement, Camille, les soirs où vous êtes seule, entre les différentes toutes les chaînes de télé, tout ce qu'on peut regarder sur son smartphone, tout ce qui est à disposition, on n'a pas le temps de s'ennuyer.
3: Ah bah c'est sûr. Non, clairement.
0: Alors qu'il y a
3: Mais je ne m'ennuie pas, moi. C'est vrai que j'ai pas ce sentiment-là. Hein.
0: Mais oui, mais il y a une époque où on était bien content d'avoir quelqu'un avec qui parler et de manger sa soupe, parce que sinon, il n'y avait pas de télé, enfin, c'est vrai, aujourd'hui...
3: Aujourd'hui, on fait une visio avec une copine à l'heure du repas et on a l'impression d'être avec, et oui, c'est vrai.
0: Oui, il y a quand même aussi une capacité à avoir l'impression, hein, je dis bien l'impression d'être toujours relié aux autres.
3: Ah bah complètement, on est connecté en permanence. Hein.
0: Mais est-ce que c'est du vrai lien? C'est toute la difficulté.
3: Non, c'est sûr, la relation n'est pas la même, hein. Il n'y a pas photo, hein. ça c'est certain. Mais bon, après, ce que j'aurais aimé dire également,
0: Allez-y.
3: C'est que je pense... Comment ?
0: Allez-y, surtout, oui, dites.
3: Oui, c'est que je pense que beaucoup de personnes aussi se mettent avec quelqu'un, notamment les femmes, surtout les femmes, par rapport à l'horloge biologique. Hein. C'est vrai qu'on se dit à un certain âge, oulala, il va être temps de trouver quelqu'un, de faire des enfants. Et c'est vrai que ça a aussi évolué, je pense. Moi, c'est vrai qu'aujourd'hui, je me pose pas vraiment la question. Je me dis, s'il y a quelqu'un, tant mieux. S'il n'y a pas, tant pis. Et c'est vrai que je ne me force pas par rapport à ça non plus.
0: Donc, vous n'avez pas d'enfant pour l'instant?
3: Je n'ai pas d'enfant. Et c'est vrai que, à 32 ans, je me dis, il va peut-être falloir y songer, peut-être. Mais je me dis uniquement si je trouve la bonne personne. Et je me refuse à trouver quelqu'un juste pour me dire, je trouve une personne pour faire des enfants. Non, ça, je ne veux pas.
0: Oui, ça c'est plutôt une bonne décision, je trouve.
2: Ça évite des séparations prévisibles. Mais ce qui me frappe, c'est que la barre aujourd'hui est quand même bien plus haute. C'est-à-dire qu'un candidat potentiel doit être en concurrence avec Netflix, avec les réseaux sociaux, avec ChatGPT, avec les copines. Il doit être plus divertissant et plus fun et plus sympa à côtoyer que tous ces moyens-là mobilisés. C'est quand même un peu beaucoup.
3: Ouais.
2: Donc ça laisse pas forcément la porte ouverte à grand monde.
0: En fait, moi j'ai envie de dire depuis que je vous écoute tous depuis 14 heures, en fait il y a pas de place pour quelqu'un au fond.
3: Notre vie est déjà bien remplie en fait. C'est vrai qu'on compense en fait différemment, ouais.
0: Parce que
3: il y a pas de manque, il y a pas de sensation de manque.
0: Donc il y a pas de place parce que le désir se nourrit du manque, ça on le sait, mais je pense qu'on tombe aussi amoureux dans des moments où on a envie de remplir quelque chose.
3: Oui.
0: Mais après Camille, vous êtes heureuse, donc il y a rien à dire. Moi j'ai pas.
3: Pas pour le moment. Après peut-être que ça évoluera avec le temps, peut-être qu'un jour ressentirai autre chose. Mais aujourd'hui je suis très heureuse comme ça.
0: Bien sûr, et je pense qu'il n'y a pas de morale à mettre dans notre jugement ou dans notre vision des choses. Vous êtes heureuse, c'est votre choix, et vous avez tout à fait le droit. Bon, on continue dans un instant avec Juliette, qui quand même, semble-t-il, a une vision un peu plus différente que tout ce qu'on a entendu. Donc ça va peut-être faire du bien pour certains qui nous écoutent d'entendre une autre version.
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1: Eh bien, on continue. Maxence Carcena est avec nous et on essaye de comprendre cette génération Z qui est en effet très différente des générations précédentes. Mais on en a trouvé une qui s'appelle Juliette et qui, a priori, aimerait bien rencontrer Roméo. Bonjour Juliette.
2: Bonjour Brigitte, bonjour Maxence.
3: Bonjour.
2: Oui, bah déjà, je suis très contente de vous avoir. J'adore votre émission. Je trouve qu'elle est d'utilité publique. En tout cas, quand je vous écoute, ça me nourrit beaucoup dans mes réflexions.
1: Ben,
2: je vous remercie déjà pour ça. Alors moi, j'ai l'impression d'être un peu une extraterrestre, mais je pense que c'est pas que sur le point de vue du couple, parce que je trouve que sur les valeurs, dans un point de vue général, se perdent. Alors, je respecte le point de vue de tout le monde, c'est-à-dire que du moment que les gens sont heureux et encore heureux qu'on pense pas tous la même chose et qu'on n'ait pas besoin de tous vivre la même expérience. Mais c'est vrai que je trouve que cette vision du couple qui dure, qui est heureux, alors pas, moi j'ai pas du tout la vision du prince charmant, hein. Je suis en couple depuis 6 ans avec quelqu'un, il y a des hauts, il y a des bas. Mais effectivement, quand il y a des bas et qu'on repart sur des hauts, ben, je trouve que c'est merveilleux et c'est magnifique. Et je ne sais pas si avec tous les témoignages qu'on a eus depuis tout à l'heure, les personnes arrivent à percevoir cette beauté dans les difficultés, entre guillemets, du couple.
1: Ce qui est très intéressant dans ce que vous dites, Juliette, c'est ce que disait un petit peu Maxence tout à l'heure. Je ne sais plus si c'est... Je crois que c'est à Eleanor que vous disiez ça. Hein. C'est que que le couple, ça fait quand même grandir, quoi. Ça fait se connaître, ça fait...
2: Moi, je trouve, alors, c'est vrai que pour pouvoir le faire, faut que le partenaire en face soit aussi réceptif et aussi dans le besoin d'avancer. Je pense que c'est, le point à soulever aussi, c'est peut-être les femmes qui ont subi, parce que moi, je suis assez féministe, qu'on subit des pressions, des violences pendant de nombreuses années et décennies. Et je pense qu'avec la génération Z, il y a une bascule aussi de la place des femmes et du besoin qu'elles ont de se mettre en priorité. Et je pense que
1: ça c'est très important ce que vous dites et c'est très juste. Mmh. Chez certaines femmes, il y a un rejet de l'homme pour des raisons qui ne sont pas les leurs, qui sont des raisons transgénérationnelles. Absolument.
2: Et pourtant, moi, j'ai cette réticence face aux hommes, bizarrement. Et je suis très heureuse avec l'homme que j'ai rencontré. Je me suis toujours dit que le jour où j'ai eu ma première relation sexuelle et amoureuse avec lui, il a 10 ans de plus que moi, j'en avais 23. Et quand je l'ai rencontré, je me suis dit c'est l'homme de ma vie. Alors c'est peut-être un peu bateau, mais les choses de la vie, on a vécu des épreuves difficiles, font que la relation amoureuse, c'est pas le prince charmant, c'est pas tout est beau, tout est rose. Mais justement, pour moi, cette relation de couple, c'est passé par tous ces points et ça ne fait que renforcer l'amour. Mais il faut effectivement qu'en face l'homme, parce que pour moi, il y a, je ne dis pas que la responsabilité totale vient de l'homme, mais je pense que la femme, en général, hein, je fais une globalité, est plus dans le désir de cette réflexion de ces relations que les hommes. Et c'est peut-être aussi pour ça que maintenant, les femmes qu'on a eues en témoignage un peu plus tôt, j'ai pas pu écouter tout le monde, mais ne se laissent plus courir, si je peux dire ça, ou maltraiter par des hommes, elles ne sont plus prêtes à ça, en fait.
1: Alors oui, et en même temps, non, parce qu'on a encore beaucoup de femmes qui subissent des violences conjugales, etc. Donc, dans les témoignages qu'on a entendus aujourd'hui, oui, on voit bien des femmes qui n'ont pas envie d'être, j'allais dire, d'être la femme de ménage et la cuisinière de quelqu'un, quoi.
2: Ouais. Mais je pense que vraiment pour cette relation de couple, et c'est peut-être un peu le témoignage qu'avait une dame, je n'ai plus son prénom avant moi ou encore avant moi, il faut vraiment pouvoir trouver le partenaire en face, que ce soit féminin ou masculin, qui soit dans ce désir de réussite, entre guillemets, du couple. Alors moi, je suis pas dans la réussite de mon couple à me dire, faut absolument que ça marche, et si un jour ça marche plus, je m'entêterai quoi qu'il arrive, mais de savoir faire des concessions d'un côté comme de l'autre, et c'est vrai que c'est ce que j'ai réussi à trouver comme valeur commune avec mon compagnon, mais je pense que ça se perd de plus en plus, et c'est ce qui m'inquiète aussi beaucoup dans notre génération 90, entre guillemets. Et je sais pas si on c'est un creux ou si ça repartira pas comme avant, parce qu'il y avait aussi les propres défauts de notre temps, hein, comme à chaque temps. Mais je trouve qu'on a une perte d'essence et une perte d'essentiel dans notre génération, et c'est ce qui me fait quand même très peur, quoi.
1: Maxence, qu'est-ce que vous voulez dire à Juliette ?
3: Je pense qu'on va finir par arriver à une synthèse. Il y aura un mouvement de balancier. C'est toujours plus ou moins comme ça que ça fonctionne dans l'histoire. On n'arrive jamais à revenir totalement en arrière. Et même quand on essaye très très fortement, on se retrouve avec des effets totalement imprévus. Donc, je pense que les acquis des 20 dernières années, 20-30 dernières années resteront. Mais effectivement, je pense que dans les années à venir, on va de plus en plus se questionner sur mais est-ce qu'on n'a pas cédé à une forme de... Je vais pas dire peut-être de superficialité, mais on n'a pas essayé assez de faire fonctionner les histoires qui pourraient. Moi, j'en vois passer régulièrement des jeunes gens qui ont à peu près tout ce qu'il faut. Enfin, du point de vue extérieur, ça crève les yeux. Ils ont à peu près 90% de ce qu'ils rêveraient l'un chez l'autre. Et en fait, ils vont se prendre la tête. Ils vont se concentrer sur les 10% manquants et ils vont se dire non, c'est pas possible, c'est indépassable. On n'est pas assez compatible.
2: Cet individualisme et donc... aussi de pas réussir aussi, je dis pas à se sacrifier, mais des fois à se dire bon bah j'ai pas forcément tort, il a pas forcément raison, mais avançons et passons au-dessus de tout ça. Et j'ai l'impression que c'est un peu comme la culture de nos jours, dans la consommation, c'est on prend, on jette, et dès que ça va pas, bah écoute, c'est que c'est pas le bon, et puis tant pis.
1: Bah c'est la difficulté du principe de réalité, et qui quelque part est un petit peu pas très bien compris aujourd'hui. Le principe de réalité, oui, c'est que la vie à deux, faut quand même accepter de temps en temps la frustration. Mais la vie seule, c'est un peu un mirage. Parce que sur le moment, oui, on remplit sa vie, on a l'impression qu'on est heureux, mais au fond, est-ce qu'on va la vraie question qui serait presque une question philosophique, est-ce qu'on est fait pour vivre seul ou est-ce qu'on est fait pour vivre à deux? Moi, je pense que fondamentalement, les gens sont plus heureux à deux parce que il y a pas grand monde qui est vraiment capable de s'assumer totalement dans sa réalité profonde seul.
2: Bien sûr.
1: Voilà, mais après, on peut avoir l'illusion, en effet, qu'on peut vivre seul et qu'on peut être très très bien et très épanoui seul. Mais moi, par ma propre expérience, qui quand même, il y a un peu de bouteille, comme on dit, j'ai beaucoup appris sur moi dans mes relations de couple, et peut-être plus que dans mes relations quand je vivais des histoires comme ça.
2: Bah oui, mais ça veut dire justement, pour moi, on va pas au bout des choses, on se renferme sur soi-même.
1: On évite d'aller plus loin là où il faut aller pour justement se découvrir, oui.
2: Mais je sais pas du coup où ça va nous mener. Parce que pourtant, j'ai pas eu la vision d'un couple. Enfin, mes parents ne se sont pas séparés, mon papa malheureusement est décédé. Mais mes parents, ma maman était très indépendante en couple, mon papa était très casanier, elle sortait beaucoup, ça l'a jamais dérangé. J'ai pas eu une relation, ils avaient pas des fusions d'amour, ils s'embrassaient pas, ils se câlinaient pas comme moi par exemple, ça peut m'arriver au sein de mon couple, mais j'ai cette vision des choses où effectivement ne pas rester quand il faut pas rester, ça je ne mets pas en cause, mais jusqu'où faut-il aller pour que ça aille et que ça le fasse. Pour moi, ça, il y a des incompatibilités, mais même un couple qui est compatible aura des épreuves et aura des coups durs à affronter, quoi.
1: Mais bien sûr, bien sûr. C'est bon signe quand on se dispute.
3: Il y a toujours un minimum.
2: Oui, un minimum. C'est des petites choses, ça va, mais effectivement, quand on a des coups durs, qu'il faut vraiment affronter la vie. Après, c'est un peu peut-être notre passif à tous les deux. On a vécu des choses assez difficiles l'un et l'autre, donc on n'a pas non plus envie de se prendre plus la tête que ça pour des futilités, quoi.
3: Ce qui, moi, me frappe dans ce que vous racontez, c'est qu'en gros, vous faites équipe, quoi. Ce qui a changé aujourd'hui, c'est que même si les gens continuent à avoir des histoires, c'est deux personnes qui se mettent ensemble, mais ils ne vont jamais faire couple, ils ne vont jamais dépasser les deux individualités. Ils sont dans une forme de contractualisme où, bon, ben voilà, chacun pose ses conditions, et puis dès qu'on n'est plus satisfait sur le produit, on ramène au SAV, quoi.
2: Je trouve ça dramatique, et puis de ce que j'entendais sur la dame qui ne voulait pas vivre avec son compagnon. Donc c'est pareil, hein, moi je respecte, encore heureux qu'on ne pense pas tous la même chose et qu'on n'aime pas tous les mêmes choses. Mais moi, de mon point de vue, j'avais l'impression que dans son discours, c'est comme si elle vivait avec lui, elle devait renoncer à son individualité. Alors que pour moi, c'est pas du tout le cas. Hein, on peut vivre en couple et être en couple et être fusion quand on est ensemble, pouvoir vivre seul, avoir ses moments de femme seule, de mère, parce que moi je suis belle-mère à temps plein de 2 enfants.
1: Juliette, je vais vous donner une explication qui va être assez claire pour tout le monde, je pense. Elle l'a bien dit, Éléonore, elle n'a pas tellement connu la frustration. Et accepter les compromis que demande le couple, accepter, c'est une capacité à avoir été éduqué à la frustration. Et quand on n'a pas été éduqué à la frustration, c'est pas possible d'accepter ces ajustages permanents.
2: Ouais. Moi, mes parents m'ont jamais frustrée de quoi que ce soit. Ils m'ont toujours, ma maman a eu un lourd passif. Elle m'a toujours autorisée à tout, entre guillemets. Mais c'est vrai qu'avec ma sœur, on s'est toujours autorégulé, entre guillemets, nous-mêmes.
1: Mais ce qui veut bien dire qu'elle vous a, ça veut bien dire qu'elle vous a autorégulé. Mais parce que vous avez l'idée du mot frustration, comme si on n'avait pas le droit de parler à table, etc., etc. Mmh. Non. Je veux dire juste la frustration élémentaire. Qui ne nous permet pas de par exemple, moi j'entends des parents qui demandent à un enfant de 3 ans, tu veux une glace au chocolat ou une glace à la vanille? C'est ridicule. Vous voyez, c'est juste avoir un cadre, et quand on n'a vraiment pas, quand on n'a pas eu suffisamment de cadre, on n'est absolument pas apte à la frustration.
2: Mais alors, c'est que les parents, alors ça veut dire que avant, nos parents de l'ancienne génération, c'est ce qu'ils ont impacté sur la génération Z, alors, dans ce cas-là.
3: Dans une bonne mesure, oui. Après, il faut pas oublier qu'il y a quand même des dispositions de caractère qu'on ne choisit pas, qui sont pas liées à l'éducation. Enfin, tous les parents qui ont plusieurs enfants, on voit bien que même en essayant de les éduquer de la même manière, eh ben, ça donne des résultats différents.
1: C'est clair.
3: Donc, ce qui se joue aussi, c'est que, comme aujourd'hui, il y a plus de modèle dominant, on a aussi beaucoup de dispositions de personnalité qui arrivent à s'exprimer. Et en fait, c'est pas lié à une destruction de quoi que ce soit. En fait, c'est des gens qui, par le passé, auraient été obligés de se conformer à un rôle qui ne leur revenait pas du tout. Donc, il est logique que plus on laisse de liberté aux individus, plus on va avoir des résultats différents dans la population. Donc, à partir du moment où ils sont heureux comme ça, voilà.
1: Oui, après, si vous êtes heureuse, et Éléonore est heureuse, et personne n'a à dire quel est le bon modèle.
3: Il y a des gens qui sont plus facilement couple que d'autres, il y a des gens qui recherchent l'union plutôt que d'autres, il y a des gens qui ont plus de facilité pour la passion que d'autres, etc., etc. Donc, la question étant de faire le bilan pour chaque personne, est-ce que la situation qu'il a correspond à ses aspirations, ou est-ce qu'il le subit pour d'autres raisons qu'il faudrait identifier?
1: Eh ben merci en tout cas Juliette de votre témoignage qui met un petit peu de sens ailleurs, hein, parce qu'il faut aussi avoir, heureusement, et d'ailleurs ce que dit Juliette, il y a des jeunes de la génération Z qui pensent comme elle, hein, tout le monde n'est pas totalement pour vivre chacun chez soi. On se retrouve avec le sexo conseil du jour. On va parler du vagin, la belle au bois dormant.
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1: Alors, Maxence Carsana, je vais revenir sur la belle au bois dormant. C'est comme ça qu'on surnomme parfois le vagin en tant que sexothérapeute. Parce que c'est vrai qu'il y a beaucoup de jeunes filles qui n'ont pas vraiment l'occasion d'aller visiter cette partie intime de leur anatomie. Alors, certaines se sont masturbées, certes, mais c'est assez rare qu'elles y mettent un doigt, si je puis dire, ou autre chose. Donc, le vagin reste un peu dans la clandestinité, au moins jusqu'à leur première relation, c'est-à-dire parfois jusqu'à 17-20 ans. Et comme les hommes qu'elle rencontre, les premiers hommes qu'elle rencontre n'y connaissent pas grand-chose non plus, c'est certain que les premières fois ne sont pas forcément très agréables. Il peut y avoir du plaisir, bien sûr, mais est-ce qu'il y a pour autant une vraie compréhension de ce qui se passe ? C'est compliqué. Donc si les deux amants sont assez ignorants, c'est vrai que le coït sera peut-être très très bien pour lui, mais pour elle, ça restera passable. Et donc c'est important de comprendre qu'il faut faire un petit apprentissage érotique de cette zone, et ça consiste donc à éveiller, si je puis dire, le vagin. En fait, c'est un entraînement qui va réveiller les muqueuses vaginales, qui sont certes peu sensibles, donc peu aptes à procurer du plaisir, mais lorsqu'on s'occupe des muqueuses vaginales tout en s'occupant du clitoris, eh bien là, on se rend compte qu'il se passe quand même quelque chose dans le vagin, notamment plus de lubrification, une turgescence des tissus internes. Et ces sensations apportent donc après un besoin érotique d'être comblé. Voilà, alors les jouets, ça peut éveiller le vagin, d'où l'importance de la masturbation avec introduction du jouet. Et rappelons également que le diamètre du pénis est souvent plus important que la longueur, justement. Voilà, donc c'est des petites, c'est des choses importantes à rappeler, parce qu'en fait, on en sait finalement très très peu. On est encore à entendre qu'il y aurait un orgasme clitoridien, un orgasme vaginal, ce qui est archi faux. Il y a un orgasme, point final, et ça vient, en effet, ça peut venir que du clitoris, mais si ça vient du vagin, le clitoris y est pour quelque chose, en tout cas les racines du clitoris. Fabien, bonjour.
2: Oui, bonjour Brigitte, bonjour Maxence.
3: Bonjour.
1: Vous êtes un peu déprimé par tout ce que vous entendez, Fabien.
2: J'étais déprimé de voir toutes ces, toutes ces personnes qui ont peur d'aimer, je vais dire du coup beaucoup, parce que grâce à certains témoignages, notamment Juliette, je me dis que c'est peut-être pas tout le monde, je tombe pas sur les bonnes, mais j'ai vraiment l'impression que les gens ont peur d'aimer, ont peur de souffrir, ont peur d'être en couple, ont peur de beaucoup de choses, et du coup qui se permettent pas, on va dire, de vivre en couple parce qu'ils ont peur de soit de souffrir, soit d'aimer, soit d'être bloqué, comme des témoignages de tout à l'heure, dire on ne peut pas partir en vacances, etc. Mais si on peut partir en vacances ensemble ou chacun de son côté, pour moi, aimer, on peut être en couple et faire des choses ensemble et faire des choses chacun de son côté. Et là, j'ai l'impression que les gens ne veulent pas se mettre en couple parce qu'ils ont vraiment ce côté de peur de soit de devoir être en couple et rester jusqu'à la fin de notre vie, se marier, les enfants, soit être bloqué ou voilà, il y a eu beaucoup de contraintes, alors que moi j'ai tendance à voir d'abord les beaux côtés, et je sais qu'il y a des mauvais côtés aussi, mais je vois en priorité les beaux côtés, et j'ai l'impression que les personnes sur qui je tombe, eux ne voient d'abord que le mauvais côté et n'osent pas passer ce cap là en fait.
1: Oui, en tout cas, ce qui est évident dans ce qu'on a entendu, c'est qu'en effet, le vivre à deux, c'est forcément une atteinte importante à notre liberté.
2: Oui.
1: Ça, c'est ce qu'on a entendu dans la plupart des témoignages. Mais vous avez 30 ans, vous avez vécu avec quelqu'un ou vous avez jamais vraiment réussi à vous engager ?
2: J'ai vécu, mais pas longtemps à chaque fois, parce que les personnes en face avaient peur. Et puis c'est vraiment ce discours-là de j'ai peur si jamais je tombe amoureuse. Donc voilà, souvent c'est elles veulent pas tomber amoureuse, mais je me vois pas créer une relation de couple et une famille maintenant, alors que c'est pas forcément ce que je leur demandais. Mais dès qu'il y a un peu de sentiment, un peu d'amour et quelque chose qui se passe bien, je tombais sur des personnes qui préféraient arrêter pour éviter de souffrir, quoi, qui avaient peur vraiment.
1: Ah oui, ça c'est fou. Alors elle commençait à avoir des sentiments pour vous et elle préfère stopper net pour pas souffrir.
2: C'est ça. Après, moi, je suis quelqu'un qui suit beaucoup dans l'amour, donc peut-être que je leur fais peur aussi en montrant cet amour, mais je pars pas dans l'amour en me disant, ça y est, c'est la femme de ma vie, la belle au bois dormant, avec qui je vais faire toute ma vie. Mais c'est vrai que voilà, le fait de montrer cet amour, peut-être peut leur faire peur, hein, mais c'est vrai que voilà, dès que elle commence à avoir des sentiments de ce qu'elle me disait, toujours pareil, et ben, c'est à ce moment-là où est-ce qu'elle prenait des décisions qui allaient pas dans le même sens, en fait.
0: Ce qui, moi, me frappe, j'ai vraiment l'impression qu'on vit dans une forme d'époque victorienne inversée. C'est-à-dire qu'avant, on était absolument terrorisé de la sexualité. Il fallait surtout rien faire avant le mariage. J'ai l'impression que ce stigmate-là est revenu, mais il s'est déplacé sur le sentiment amoureux. Aujourd'hui, le mantra, c'est vraiment surtout ne tombez pas amoureux pour de vrai avant le mariage. Alors, en fait, tout le reste, mais surtout ne tombez pas vraiment amoureux. Ça, les gens sont terrorisés de ça. Et je le vois, enfin, dans l'expression se poser, qui moi me questionne, quoi, parce que ça veut dire quoi se poser?
1: Non, mais est-ce que ça
0: veut dire qu'on arrête de vivre, en fait, une fois qu'on trouve la bonne personne?
1: Ça veut surtout dire que les gens ont peur de ne pas réussir à surmonter un chagrin d'amour. Alors, parce que si on a peur d'aimer, de tomber amoureuse, ça veut dire qu'on ne se sent pas capable de surmonter la rupture. Ça veut dire qu'ils sont pas très solides quand même.
0: Ah, ça, c'est une des caractéristiques de la génération Z pour le coup. Donc,
1: ah oui, d'accord. Donc,
0: on va être obligé de rigoler avec ça.
1: Vous confirmez mon analyse, d'accord. Bon, non, bah, parce que quand on sait très bien que la passion, pour parler de la passion, ça peut faire souffrir, évidemment.
0: Il y a quelque chose de destructeur dedans.
1: Mais en même temps, c'est quand même chouette de vivre. C'est chouette à vivre. Et puis après, la passion. Il y a aussi l'amour qui se construit et qui. Ouais. Et vous avez, c'est toujours elles qui s'en vont donc avec vous, Fabien?
2: La plupart du temps, c'est déjà arrivé où c'était moi parce que ça collait pas, la personne.
1: Oui, vous étiez pas vraiment, chose, voilà. Vous aviez pas vraiment engagé la relation, oui.
2: Voilà, c'est ça. Mais c'est vrai que celle où est-ce que où ça se passait plutôt bien, où je trouvais que des choses c'est bien, voilà, dès qu'il y avait des choses qui faisaient que ça se rapprochait un peu, soit il y a une personne qui changeait de boulot, je lui dis mais si tu veux t'as qu'à aménager chez moi, voilà, c'est un truc qui l'a bloqué alors que c'était pas dans l'idée de vivre ensemble de suite, mais c'était voilà, il y avait toujours eu des petits trucs.
1: Oui, qui elle se sentait tout de suite piégée, quoi. Si jamais elle allait s'installer chez vous, il fallait après que vous lui passiez la bague, etc., etc. Oui, c'est intéressant. Il y a quand même, je pense, hein, c'est, je sais plus avec qui on, je crois que c'est Juliette qui disait ça. Il y a quand même chez les femmes, on prendra pas comme on a pris ma grand-mère, ma mère. Moi, je ne sacrifierai pas ma liberté pour un homme. Hein, oui.
2: C'est vrai que ce côté sacrifié que j'ai entendu, ça m'a fait peu de mal parce que je vois pas le couple comme un sacrifice, moi. Mais après, voilà, c'est toujours pareil, ça dépend de sur qui on tombe. Mais qu'est-ce qu'on a comme l'image du couple et de la vie ensemble. Mais pour moi, c'est quelque chose justement de beau, de magnifique, avec effectivement des hauts et des bas. Hein. Mais moi, je suis tellement focalisé sur les parties hautes, sur la passion, comme vous avez dit tout à l'heure, hein, que c'est tellement bon et tellement agréable de vivre avec la passion que les petites, choses à côté qui ne vont pas bien, elles passent inaperçues pour moi.
1: Il va falloir, je pense, pour que ça aille un peu dans l'autre sens, Maxence Carsana, il va falloir que on revalorise l'homme. J'ai l'impression que l'homme a perdu de toute sa splendeur et que les femmes ne veulent pas d'hommes déconstruits, ça c'est sûr. Et donc elles ont un peu l'impression que de toute façon les hommes, ça, on n'en a pas besoin, quoi.
0: Je pense que ça va pas durer bien longtemps.
1: Je
0: le vois régulièrement dans mes consultations des femmes très très engagées dans les nouveaux modèles qui elles-mêmes avouent et ils sont un peu perturbées. Enfin, cette incohérence, pour moi, il y a pas d'incohérence, mais qui ont du mal avec les hommes qui ne prennent pas d'initiative, qui sont pas décidés, qui sont pas confiants en eux. Des choses un peu clichés, quoi. Mais elles veulent toujours le meilleur de l'ancien modèle. Et le combiner avec toutes les nouvelles attentes. Et alors la question c'est, est-ce qu'on va arriver à produire une génération d'hommes qui aura absolument tout le pack entier?
2: C'est difficile.
0: Voilà, c'est difficile la barre. Est-ce qu'on est optimiste ou pas? Voilà. Bon.
2: C'est ça.
1: Mais oui, on va y arriver.
0: Je suis pas sûr qu'il y en aura pour tout le monde.
1: Ben non, mais de toute façon, il n'y a jamais eu pour tout le monde. Il y a toujours eu des gens qui sont restés sur la touche, de toute façon. Bon, ben écoutez Fabien, ne désespérez pas, hein.
2: Non,
1: elle est quelque part, elle est quelque part. Allez, on fait une petite pause et puis on a entendu, de toute façon, on a aussi entendu des hommes comme Sébastien, hein, qui aiment bien, qui ont profité des sites de rencontres et puis qui en reviennent. Hein, donc, bon, allez, soyons positifs. On retrouve Damien dans un instant, qui lui aussi a peur de l'engagement parce qu'il aime trop sa liberté. Donc là, on a aussi un homme qui va tenir le même discours que les femmes qu'on a entendues tout à l'heure.
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1: Maxence Carsana est avec nous et je rappelle le titre de votre livre, Homme-femme, sortir des idées toxiques. Mémo pour la génération Z, c'est aux éditions Salvator. Écoutez, dans votre livre, c'est ce que vous racontez et c'est ce qu'on entend hein, depuis 14h, il n'y a pas de doute. Hein. Bonjour Damien.
2: Bonjour Brigitte, bonjour Maxence.
3: Bonjour.
1: 28 ans, donc, en plein dedans, hein, si je puis dire.
2: Tout à fait.
1: Et vous êtes, vous aussi, vous avez pas... Alors, vous avez peur de l'engagement ou vous n'avez pas envie de vous engager?
2: Alors, je pense que c'est plus ne pas avoir envie. C'est pas tellement avoir peur, mais c'est pas compatible avec ma vision de la vie, en fait.
1: D'accord.
2: Ah, je suis quelqu'un de très, très indépendant et du coup... Le fait d'être engagé dans quelque chose, j'ai l'impression que ça me bloque et que ça me permettra pas de faire ce que je veux. J'aime voyager seul, j'aime prendre mes décisions, je ne veux pas dépendre de quelqu'un en fait.
1: C'est ce qu'on entend depuis 14 heures. Et si vous êtes tombé amoureux déjà ou pas?
2: Alors, c'est déjà arrivé, mais je vais pas jusqu'à. Enfin, je sais pas comment l'expliquer. Je me suis jamais mis en ménage, par exemple. J'ai déjà eu des relations, j'ai déjà eu peut-être des idées en tête ou des projets, mais je vais pas plus loin parce que justement, si demain je veux quitter mon travail, je le quitte et je partirai. Il y a 2 ans encore, j'habitais à Toulouse, là je suis remonté en Bretagne. Enfin, justement, si demain je veux quitter mon travail, je le quitte et je partirai. Il y a 2 ans encore, j'habitais à Toulouse, là je suis remonté en Bretagne. Enfin, voilà, je

0: ça peut-être me fait peur parce que je me sentirais coincé en fait. Je me sentirais bloqué dans quelque chose qui me ressemble pas. Alors, ça peut être contradictoire hein, parce que j'ai aussi envie d'être aimé, mais je peux pas rentrer dans un moule comme ça. C'est pas possible.
1: Oui, en même temps, moi j'ai souvent entendu des hommes. J'ai pas d'enfant, ça va entraver ma vie, etc. Et puis ils sont les premiers quand ils ont le bébé dans les bras à être Donc vous changeriez peut-être totalement d'avis si demain on vous mettait devant ça. Mais
0: si on me le dit demain, je suis inquiet quand même.
1: Demain peut-être pas. Enfin, je sais pas. Vous avez certainement eu des relations sexuelles il y a 9 mois. Hein. Et justement, tiens, question. Vous prenez vos précautions?
0: Ah oui, c'est. Sur une relation récente, bien sûr. Après, si ça s'installe un peu dans le temps, sans, comme je redis, avoir pris d'engagement dans le dur, hein, je peux rester 3 mois. 4 mois avec quelqu'un sans pour autant avoir acheté une maison, pris un chien, fait des projets. Enfin, c'est voilà. C'est...
1: Mais chez vous, on entend vraiment hein, pas d'enfants, pas de chien, pas. Je suppose que vous êtes locataire, pas de maison. Enfin,
0: c'est exactement ça.
1: Faut vraiment que vous soyez aucune attache.
0: Pouvoir changer de travail, pouvoir changer de région, pouvoir changer de pays. Même j'ai déjà eu par le passé à partir quelques mois à l'étranger juste sur un coup de tête pour la vie, quoi.
2: Mais vous pensez pas pouvoir trouver quelqu'un sur la même longueur d'onde, parce qu'on a quand même eu beaucoup de témoignages dans le même sens. Donc il y a plein de gens qui aujourd'hui cherchent à construire leur vie avec quelqu'un sans mariage, sans enfant, sans maison, sans attache.
0: Ça serait l'idéal. Maintenant, est-ce que le fait de rencontrer quelqu'un petit à petit va pas créer ce semblant de stabilité et imposer d'une façon des règles qui pour le moment, je ne conçois pas.
1: Oui, mais voyez, c'est ça qui me trouble quand même depuis tout à l'heure, parce qu'on voit bien, vous êtes tous les témoignages qu'on a entendus, c'est basé sur des croyances et des certitudes. Alors que la vie, c'est fait de plein d'imprévus, quoi.
0: Ah, mais je cherche encore aujourd'hui comment concilier amour, liberté, sans avoir l'impression de renoncer.
1: Oui, mais Damien, j'ai envie de vous dire, c'est que demain, si vous rencontrez une femme qui pour vous est extraordinaire, etc., vous adapterez. L'être humain a une capacité d'adaptation extraordinaire. Mais si on reste accroché à des croyances et des certitudes, on passe à côté de sa vie, parce que la vie s'est fait de plein de choses totalement inattendues, imprévisibles, parfois très positives et parfois très négatives. Hein. Voyez,
0: je l'entends complètement, mais en même temps, ce que je vis aujourd'hui, c'est aussi, j'ai envie de dire, ma vie.
1: Mais vous avez tout à fait le droit de vivre votre vie. Je suis juste, moi, j'ai juste envie d'éclairer un petit peu tout ce que j'entends, parce que la vie, on peut avoir toutes les certitudes les plus extraordinaires, parfois la vie nous secoue totalement. Vous êtes d'accord avec ça, Maxence, je crois.
2: Mais moi, ce qui m'intrigue depuis le début de l'émission, c'est que on parle de choix, on n'a fait que parler de choix, et pour autant, on essaie de ne pas laisser les relations s'installer trop longtemps, comme si le simple fait de faire durer un lien dans le temps allait mécaniquement entraîner toutes les autres étapes de la vie, comme si on attrapait un virus en fait, donc il faut surtout pas rester en contact trop longtemps.
1: Oui. Donc ça montre bien qu'il y a des certitudes et des croyances qui protègent de la peur d'aimer en fait, ou de s'engager.
2: C'est qu'implicitement, ils ont l'air de tous partager l'idée que, plus on reste longtemps avec quelqu'un, plus on va naturellement se poser la question de construire la vie selon le schéma d'avant, etc., etc. Ça, on est des individus libres.
0: Justement, ce mot-là, le schéma d'avant, je ne sais pas si c'est générationnel, je connais beaucoup de gens dans ma tranche d'âge qui ont un peu le même courant de pensée que moi, et j'ai l'impression que c'est plus aujourd'hui que ça pouvait l'être. On rêve pas forcément du schéma familial qui était celui de nos parents, peut-être, je ne sais pas,
2: Mais je le vois tout à fait. Mais justement, ce qui me frappe, c'est pour des jeunes qui de plus en plus s'éloignent de ce schéma-là, vous en parlez comme si vous aviez peur de l'attraper, comme si ça allait vous tomber dessus, alors que non, vous êtes libre, vous avez le choix, quoi.
1: Ce qui montre bien qu'il y a un petit peu de...
2: Donc, il y a encore une attache implicite au schéma, en fait, même en le repoussant, c'est ça que je veux dire,
1: quoi. Oui, c'est-à-dire qu'il y a...

0: Il y a le paradoxe entre votre moi conscient et votre inconscient.
1: Ouais. Probablement.
2: Il n'y a pas d'indifférence vis-à-vis de ce schéma-là, c'est ça que je veux dire. C'est qu'il y a quand même une charge émotive
0: quand
2: on en parle.
0: Parce que si vous étiez si sûr de ne pas avoir envie de vous engager, bah pourquoi partir quand vous commencez à sentir que ça s'engage? Puisque de toute façon, vous n'irez pas jusqu'au bout de l'engagement. Vous voyez?
1: J'entends bien.
0: Vous voyez? Donc il y a une sorte de croyance qui fait que il y a un signal d'alerte. Oh là là, je commence à tomber un petit peu en amour, hein, et donc pas à tomber amoureux, c'est pas la même chose. Donc on va vite arrêter parce que si je me mets vraiment à aimer cette femme, je risque de m'engager vraiment. Vous voyez? Il y a peut-être ça. Chez vous et chez d'autres. Hein,
2: c'est comme si la déconstruction avait été faite à moitié, quoi. Parce que ça n'a jamais été aussi facile de trouver quelqu'un qui, justement, rejette ce modèle-là et quand même vivre à deux et voyager à deux, faire tout ce que vous voulez à deux. On en a eu plein d'exemples aujourd'hui. Donc, il y a 30 ans, je dis pas, mais aujourd'hui, bon.
0: Et puis on n'est pas obligé de se marier.
2: On n'est plus obligé de quoi que ce soit.
0: On n'est obligé de rien. Donc, c'est très facile acheter chacun séparément. Enfin, je veux dire, les lois aujourd'hui sont vraiment faites pour que on ne soit pas piégé quand on vit avec quelqu'un. Hein, quand on se met à habiter avec quelqu'un, on n'est pas piégé. On n'est jamais piégé dans en tout cas en France. Hein, c'est pas le cas dans d'autres pays, bien sûr. Mais en France, on est sa liberté, on la garde. Hein. Et il suffit
1: Je peux être d'accord avec ça. De toute façon, je le vis au jour le jour. Hein. Je vis ma vie en étant libre.
2: Et pour autant, il y a cette petite crainte que cette liberté pourrait être kidnappée sans votre consentement.
0: Ouais, c'est intéressant, mais en même temps, moi j'ai envie de dire aussi que quand on a 28 ans, aujourd'hui, on a quand même pratiquement la possibilité de vivre encore tellement d'années que vous avez le temps de vous engager, hein, Damien.
1: Ah, mais peut-être que l'avenir nous le dira, mais moi, si je remets au schéma de mes parents, à 28 ans, ils avaient déjà 3 enfants.
0: Enfin, bien sûr.
1: Je me dis qu'ils n'ont pas eu la vie que je vis aujourd'hui, et pour autant, je ne pense pas être plus malheureux qu'ils ne pouvaient l'être.
0: Oui, sauf que vous oubliez une chose essentielle. On entend des gens qui ont des enfants, et on les entend quand même tellement heureux avec leurs enfants, même si ils reconnaissent qu'il y a des sacrifices à faire.
1: Tout à fait.
2: C'est pas le même type de bonheur, en fait. C'est-à-dire que le bonheur qui est poursuivi aujourd'hui par de plus en plus de jeunes, c'est de l'hédonisme et j'emploie pas le terme de manière négative, mais voilà, c'est la recherche de plaisir, de sensations, d'expériences sympas. Tandis que le bonheur des gens qui s'engagent, des parents, de ce genre de situation-là, c'est un bonheur
0: avec des racines, justement.
2: Donc vous perdez un peu en sensation agréable, parce que forcément il y a des sacrifices, c'est pas tous les jours super cool, etc. Mais sur le long terme, il y a quand même le sentiment, il y a une sorte de sécurité intérieure qui s'établit, parce que il y a quelque chose qui vous survit. Donc après, faut essayer de trouver le juste milieu entre ces deux bonheurs-là, choisir qu'est-ce qui vous correspond plus.
0: Oui, le fait d'avoir des enfants donne énormément de sens à sa vie, et puis quand on est ensuite plus vieux, le fait d'avoir des enfants permet plus facilement d'accepter qu'on va mourir. Tout ça, c'est des choses philosophiques évidentes, et peut-être que c'est peut-être ce qui manque un peu aux jeunes de la génération Z, un peu de philosophie.
2: Je pense, oui.
0: Vous pensez, hein, vous êtes d'accord, oui. Bon, on va essayer de leur en donner la prochaine fois.
2: C'est la philosophie, ça.
0: Ça apprend à vivre,
2: c'est pas forcément
0: la philosophie. La définition de la philosophie, c'est d'apprendre à vivre.
2: Oui, exactement.
0: Merci Damien, merci à tous en tout cas de vous être confiés, parce que ça montre qu'il y a une vraie problématique. Merci Maxence Carsana.
2: Merci à vous.
0: On peut lire votre livre Homme-femme, sortir des idées toxiques, c'est aux éditions Salvator. Pardon. Tout de suite vous retrouvez Alexandre Dolovan pour C'est votre avenir. Demain on sera avec Samuel Salama, on change totalement de sujet puisqu'on va parler du sexe et de la sexualité lorsque on est enceinte et quand le couple aussi. Évidemment. Et c'est Sandrine qui habite Bordeaux qui va repartir avec ce coffret Amore Picante.
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2: Bonjour à tous et bienvenue dans C'est votre avenir. Alors parfois la vie ressemble à une salle d'attente invisible. On sait qu'un changement approche, on le sent profondément, mais on ne sait ni quand ni comment il va arriver. Et aujourd'hui, certains de nos auditeurs attendent une rencontre, d'autres une vente immobilière, une mutation, un déménagement ou encore une renaissance professionnelle. Et derrière chacune de ces situations se cache la même question. Comment continuer à avancer lorsqu'on ne voit pas encore la prochaine étape. Et durant cette heure, avec mon cher confrère Gabriel, nous allons écouter ensemble ce que racontent les énergies de ces moments de transition. Nous allons aussi vous aider, vous guider, vous conseiller et surtout percevoir ce que nous pouvons percevoir au travers de vos histoires, de vos vies. Alors, ouvrez votre cœur, faites confiance à votre intuition et prenons ensemble quelques instants pour éclairer votre chemin. Et c'est le moment de jouer avec Sud Radio. 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
2: Alors mon cher Gabriel, comment vas-tu ?
3: Très bien, bonjour.
2: Bonjour. C'est vrai que je t'ai même pas autorisé à dire bonjour.
3: Mais c'est vrai, c'est vrai.
2: Vraiment.
3: Je passe aussi le bonjour à tous les amoureux de la voyance et des arts divinatoires.
2: Bon, voilà. Très bien. Et les autres ?
3: Tout le monde.
2: Bah, tout le monde, tous. Très bien.
3: Toutes et tous.
2: Bon, très bien. Tu es en forme ?
3: Très bien.
2: Tu as des messages aujourd'hui à nous transmettre ?
3: Le message de la Lune.
2: Ah.
3: La Lune bleue.
2: D'accord.
3: Du 31 mai.
2: Oui.
3: D'accord. Alors tu vas me dire qu'on est au mois de juin.
2: Ben oui, c'est vrai.
3: La Lune a un rayon d'action de 3 jours.
2: Oui.
3: Ok. Donc le mois de juin démarre bien. On fait ses projets. On met derrière nous tous nos blocages, tous nos défauts, etc. On repart sur des bonnes bases. Ah, on sème des bonnes graines.
2: D'accord.
3: Et l'été sera superbe.
2: Très bien. Et pourquoi la Lune bleue ?
3: Elle a un influx très important au niveau du renouveau.
2: D'accord.
3: Voilà, c'est l'énergie qui tire vers le renouveau. On sort de sa zone de confort.
2: D'accord. Voilà. Et c'est pour ça peut-être aujourd'hui que tu t'es habillé en bleu, non ?
3: Exactement.
2: Bon, très bien. En tout cas, je suis ravi de t'avoir à mes côtés, Gabriel.
3: Tout est en bleu, même nos yeux.
2: Jusqu'à 17h, on est là pour vous accompagner. Et on va accueillir notre première auditrice, c'est Maryse. Bonjour Maryse.
4: Bonjour.
2: Bienvenue à l'antenne de Sud Radio, Maryse.
4: Merci.
2: Vous nous appelez d'où ?
4: Montpellier, tout proche.
2: De Montpellier, tout proche, effectivement. Oui. Maryse, alors, comment pouvons-nous vous aider ?
4: Alors, en fait, j'ai une question d'ordre sentimental. J'ai rencontré quelqu'un il y a 3 ans, 3 ans et demi d'ailleurs. Nous avons eu une histoire pendant 6 mois. Et ensuite, au bout de 6 mois, il a souhaité rompre. Voilà. Mais depuis, ben, nous sommes super, super amis, on ne se quitte pas.
2: Oui.
4: Mais le problème, c'est que rien ne se passe. Et moi, je suis dans l'attente et je ne sais pas trop ce qu'il a dans la tête.
2: Vous êtes très attirée par cette personne ?
4: Bien sûr, oui, sur tous les plans. Oui, très intéressant.
2: Qu'est-ce qui vous plaît chez lui ?
4: Bah, il a des qualités, il a des défauts, mais il y a beaucoup de qualités que j'apprécie et qu'on a beaucoup de choses en commun, en fait.
2: Oui, d'accord. Ouais. Bon, alors, moi, de ce que je ressens, c'est que vous êtes dans une situation particulière, parce que l'attachement est bien là. Et malgré... Ça fait combien de temps que vous êtes connue ? Ça fait longtemps ?
4: 3 ans et demi.
2: 3 ans et demi. Donc, depuis 3 ans et demi. Mais il y a, je dirais, une fragilité de chacun qui semble apparaître et qui fait que peut-être il y a des peurs, il y a des craintes. Je ne dis pas forcément pour vous, mais peut-être tout simplement de son côté. Mais il y a une connexion qui est là, qui est vivante, qui est bien, je dirais, présente entre vous. Et j'ai l'impression qu'une conversation importante pourrait venir dans quelques temps pour pouvoir éclaircir le sujet. N'hésitez pas à visualiser la couleur rose, mais avec une couleur un peu rose poudrée qui est tout simplement une couleur de tendresse et de rapprochement. Est-ce que vous envisagez peut-être de communiquer ou d'envisager une conversation avec lui?
4: J'aimerais bien, mais je peux pas.
2: Pour quelle raison?
4: J'ai très peur que.
2: Il y a des peurs, voilà.
4: Mais oui, c'est ça. J'ai peur qu'il se braque ou que ça coupe court à notre ligne, quoi. Alors qu'on est quasiment tout le temps ensemble, nos amis pensent qu'on est ensemble. Enfin voilà, on s'est même retrouvés encore il y a 3 semaines dans le même lit ensemble, mais rien ne se passe. Enfin c'est
2: ah oui, vous êtes quand même dans le même lit, hein, tous les deux.
4: Oui.
2: Ah bon, et vous êtes habillés tous les deux? Je suis vraiment curieux.
4: Oui, c'est du voyeurisme.
2: Il va falloir y aller, hein. Il va falloir se déshabiller.
4: J'ai jamais été confrontée à ça, quoi.
2: Oui, je
4: suis quelqu'un de réservé, de timide aussi.
2: Oui, mais enfin, être dans un même lit.
4: Une fois.
2: Oui, mais être dans un même lit ensemble, c'est quand même partager une sacrée intimité, non?
4: Oui, il est
2: bon.
4: Vrai.
2: Bon, qu'il y ait un vêtement ou pas vêtement, c'est peut-être pareil, non?
4: Oui, mais comme je dis, on a déjà eu une histoire pendant 6 mois, il y a 2 ans et demi, et lui a eu peur de mes sentiments, en fait. Il m'a dit que mes sentiments étaient plus forts que les siens, qu'on ne ressentait pas la même chose, et que voilà, il ne voulait pas continuer. Moi, je lui ai dit que je ne voulais pas le perdre. Et bon, par contre, il m'a quand même dit, écoute, on ne se débarrasse pas de moi comme ça. Voilà, 3 points.
3: C'est très paradoxal, quand même, la situation.
4: Oui. Mais depuis, on est tout le temps ensemble. Il fait des travaux, je suis tout le temps avec lui, je l'aide. On s'organise des repas. Enfin, voilà.
2: Et ce
4: qui me dérange aussi, c'est que tous les ans, on s'accompagne. Et tous les ans, on des doutes. Je demande si on est ensemble, si on n'est pas ensemble.
2: Alors, l'avis de Gabriel est important aussi. Selon toi, Gabriel, comment tu vois la relation évoluer?
3: Moi, je vois, vous évitez trop les sujets sérieux, on va dire.
4: Ah, mais on parle pas du tout.
3: Eh oui.
4: C'est complètement tabou. Complètement.
3: Exactement. Et ça vient se mettre en porte-à-faux, parce que ce qu'il faudrait, c'est mettre justement un peu plus, ne pas avoir peur, et mettre plus de communication.
2: Oui.
3: Parce que moi, je suis convaincu qu'avec la communication, tôt ou tard, ça va percer, ça va réussir. Mais il faut sortir de ce schéma, j'évite les sujets trop sérieux, vous voyez? Vous le savez, ça.
4: Mais de qui ça peut venir? De lui ou de moi? Parce que moi, de moi, je suis convaincue que ça ne viendra pas.
3: Non.
4: Ça peut durer encore des mois, des années.
3: Il faut que ça vienne de vous.
2: Oui.
3: Vous êtes la clé. Donc ça, c'est important. Lui, on voit qu'il a aussi une peur d'organisation, d'une vie commune, de tous les jours, de structurer ça sur de l'amour. Il y a quelque chose qui lui fait peur par rapport à son passé. Qu'est-ce qu'il a eu dans le passé? Je vois qu'il a eu un choc émotionnel. C'est quoi ce choc que je vois?
4: J'ai un choc émotionnel dû à une relation passée, voire peut-être même plusieurs. Après,
3: un choc assez sérieux. Et c'est ça qui lui est resté. Vous voyez? Donc c'est là-dessus qu'il faut creuser, qu'il faut travailler, qu'il faut le mettre en confiance.
2: Bon, il faut parler. Hein. Je reviens à dire qu'il faut créer ce dialogue et cette conversation. D'accord, Maryse?
4: D'accord.
2: Bon.
4: Mais sinon, vous voyez quand même quelque chose à l'issue de ça?
3: Moi, je vois une issue.
2: Moi aussi, je sens qu'il y a quelque chose qui peut se débloquer, mais il faut y aller doucement, lentement et avoir confiance sur l'avenir. Et ne pas être dans la précipitation.
4: Oui, non, je
2: ne
4: le suis pas.
2: Merci Maryse, prenez soin de vous.
3: Persévérez.
2: N'hésitez pas à revenir vers nous, merci.
3: Bonne journée.
2: Allez, je vais prendre un SMS, celui de peut-être d'une personne qui va nous laisser un SMS. Voilà. C'est Karine qui nous dit: je suis depuis plusieurs mois à la recherche d'un nouveau travail. Je n'ai que des retours négatifs sur les annonces que je postule et j'aimerais savoir si la situation va évoluer. Merci pour votre réponse. Alors Karine, oui, effectivement, ça me semble un peu compliqué sur le plan professionnel. Il y a des recherches qui sont là, mais qui effectivement n'aboutissent pas. Moi, je dirais que d'ici la fin de l'année, il y a une ouverture, il y a quelque chose de bon et de positif. Et on dirait que à la période de l'été, vous avez une opportunité, peut-être sur le mois d'août. Gabriel, est-ce que
3: Parce que je vois par rapport à sa date de naissance, si on fait un rapport numérologique le 6... Donc c'est l'année 2026.
2: D'accord.
3: Voilà. Donc plutôt, je vois ça, plutôt dernier trimestre. Mais j'ai une ouverture.
2: D'accord. Est-ce que tu as un mois qui te vient?
3: Octobre-novembre.
2: Octobre-novembre. Donc, alors, moi c'est août. Alors...
3: Ouais, ça se rapproche.
2: Mais c'est dans le cycle. Ça se rapproche, effectivement. Voilà. Mais on va dire que de cette période de août à octobre, novembre, eh bien, il y a une opportunité professionnelle qui peut se présenter pour vous, Karine. Allez-vous aussi, hein, si vous êtes à la recherche d'un travail, vous avez besoin d'avoir des réponses à vos questions, n'hésitez pas au 7 20 18, envoyez ce petit SMS avec le mot avenir, suivi de votre prénom et de votre date de naissance. Et à présent, je vais accueillir Charlotte. Bonjour Charlotte.
5: Bonjour.
2: Bienvenue à l'antenne de Sud Radio, Charlotte.
3: Bonjour, bonjour.
5: Merci. Bonjour, bonjour.
2: Alors Charlotte, quelle est votre question ?
5: Alors ma question concerne ma maison que j'ai mise en vente depuis à peu près un mois et je n'ai pas de retour et je voulais savoir si j'avais des chances de la vendre rapidement.
2: D'accord. Charlotte, donnez-moi une couleur.
5: Bleu.
2: Bleu, un bleu clair foncé ?
5: Clair.
2: Un bleu clair. Bon, c'est très bien, comme les habits de Gabriel aujourd'hui, donc voilà. Ce qu'on va faire avec cette couleur, on va réfléchir, on va vous faire patienter quelques petites secondes, et nous, on va se retrouver dans quelques instants avec Charlotte, mais aussi avec Laurie, où Laurie vit des changements avec son compagnon, elle a besoin d'avoir des éclaircissements sur sa situation, et puis vous aussi, hein, si vous avez besoin d'avoir des éclaircissements, n'hésitez pas, 0826 300 300, à tout de suite.
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2: Et de retour dans votre émission, c'est votre avenir. Aujourd'hui, je suis accompagné de Gabriel. J'espère que Gabriel va bien.
3: Très bien.
2: J'ai l'impression. Ah, et oui. Surtout, t'es très bavard. Hein. Durant les pauses, je vois que tu discutes beaucoup. Oui. T'as beaucoup de choses à dire, donc c'est
3: beaucoup
2: parfait.
3: Beaucoup de flash, c'est pour ça.
2: T'as beaucoup de flash, oui. Effectivement.
3: J'arrive à mieux me canaliser.
2: T'es tout en bleu, avec tes yeux bleus.
3: Comme les yeux bleus.
2: Voilà.
3: D'ailleurs, on n'est pas dans l'émission Les Bleus dans les yeux.
2: Non.
3: Nous, c'est le bleu dans les yeux.
2: Rappelle-moi, c'était quoi comme émission?
3: Les bleus dans les yeux.
2: Oui.
3: C'était l'émission de l'équipe de foot, des bleus à l'époque, avec les jaquets, etc.
2: Ah oui, effectivement.
3: Du monde, voilà.
2: D'accord. Et on est donc le bleu dans les yeux.
3: Exactement.
2: Bon, mais très bien, allez, allons-y. Alors, Charlotte, est-ce que vous avez les yeux bleus?
4: Oui, j'ai les yeux bleus.
2: Eh ben voilà, on est droit.
3: Tu vois, je t'en parlais juste un instant, Alexandre.
2: Vous avez choisi la couleur bleue, vous avez les yeux bleus, et on a les yeux bleus. Donc,
3: exactement. Le flash est bon.
2: Voilà, exactement.
3: C'est vrai.
2: Alors, Charlotte, vous posez la question concernant la vente de votre maison. Depuis un an, hein, elle est en vente.
4: Non, un mois.
2: Un mois, excusez-moi.
4: C'est pour savoir si si je vais la vendre correctement et rapidement.
2: Pour moi, j'ai pas l'impression que les choses soient complètement bloquées. Vous avez peur d'un blocage sur la vente de cette maison?
4: Ben, je sais pas si j'ai peur, mais pour le moment, il n'y a pas d'appel.
2: D'accord.
4: Voilà.
2: D'accord. Parce que
4: je suis pas la seule dans cette situation, mais voilà, ça peut amener à des questions.
2: Alors, je sens pas qu'il y ait véritablement un blocage. Peut-être qu'il n'y a pas d'appel, c'est pas le nombre d'appels qui fera certainement la vente, mais pour moi, même s'il y a peu d'appels, j'ai le sentiment et j'ai l'impression que vous allez avoir la possibilité de vendre cette maison assez rapidement. Je vois une signature, peut-être courant de l'été, ou fin de l'été, il y a une signature possible. Donc il y a quelque chose de bon et de positif dans ce sens-là. Et il faut pas. Même si vous me dites que vous avez pas peur et tout ça, mais ne cristallisez pas cette pensée de sur le fait qu'il n'y ait pas de visite ou autre et d'avoir peut-être malgré tout une petite peur que vous puissiez pas vendre cette maison. Non, enlevez cette d'accord. pensée-là, parce que pour moi, il y a une ouverture, il y a une opportunité qui va se présenter. Mais Gabriel va dire aussi peut-être son mot.
3: Alors moi, j'ai regardé.
2: Ah oui, attendez, pardon, Charlotte.
4: Non, pas ça. Je voulais vous demander, j'ai deux autres choses à poser, toujours sur le même sujet. Est-ce que vous pensez qu'il faudrait que je baisse le prix ou la vente que vous voyez, elle est avec le prix actuel, c'est-à-dire potentiellement une petite négo? Et deuxième question, juste avant notre appel, c'est ça qui était drôle, il y a une société, vous savez, qui fait des promotions immobilières qui est passée. Il y a plusieurs, il faudrait qu'il y ait plusieurs maisons qui se vendent en même temps. Est-ce que ça pourrait venir de ça? Voilà toutes les deux autres questions qui sont liées à cette vente.
2: Alors, Gabriel va vous répondre, mais moi, contre, d'un ressenti intuitif, attention avec cet appel de promoteur immobilier. J'ai un doute. Mais Gabriel, que ressens-tu?
3: Moi, numérologiquement, on est en année 8. Donc ça veut dire deux choses, sur l'aspect immobilier je parle, hein. C'est la transaction et la négociation. Donc déjà, on a le mot négociation qui ressort très fort, trimestre 4, donc c'est pas maintenant, c'est sur le dernier trimestre de l'année.
4: D'accord.
3: J'ai une certitude. Voilà. Mais il va falloir négocier le prix.
4: D'accord.
2: Voilà. Il faut négocier. D'accord.
3: Ça va démarrer, pas s'inquiéter, ça met plusieurs mois, mais ça va se faire.
2: Mais dans une vente, il y a toujours une petite part de négociation, malgré tout.
3: Oui, mais il ne faut pas être hermétique à ça, justement. Il faut vraiment rentrer dans la négo.
2: Oui, mais vous n'êtes pas trop baissé non plus, non?
3: Exactement, oui.
2: Ouais. Quand même, Charlotte, il faut qu'elle retrouve aussi...
3: Qu'elle retombe sur ses pieds.
2: Eh bien, oui. vous êtes prête à accepter de baisser un peu le prix?
4: Dans le cadre d'une négociation... disons qu'il y a deux choses. Soit on le baisse en prix d'affichage et où on négocie. Moi, je suis prête à négocier. Je pense que il serait peut-être pas nécessaire. C'est la question. Est-ce qu'il faut que je baisse le prix facial aujourd'hui ou est-ce qu'il faut que j'attende tout simplement au prix actuel?
2: Moi, je ne pense pas de baisser justement.
3: Pour l'instant, il faut attendre.
2: Voilà. Oui. Faire une négociation par la suite. D'accord. Merci à vous, Charlotte. N'hésitez pas.
4: Merci. Au revoir.
2: Et j'ai le plaisir d'accueillir Laurie. Bonjour Laurie.
5: Oui, bonjour Alexandre et bonjour Gabriel.
3: Bonjour.
5: Bonjour tout le monde.
2: Bienvenue à l'antenne de Sud Radio. Laurie, vous nous appelez d'où ?
5: Alors, je vous appelle actuellement de Bolcaire, dans le proche des Angles, dans le 66.
2: D'accord.
5: À la montagne.
2: À la montagne, très bien.
3: Voilà.
2: Laurie, tout va bien dans votre couple ?
5: Dans mon couple, tout va bien.
2: Bon, on veut déménager, c'est ça ?
5: C'est ça, on veut un changement, on veut un déménagement et on se pose beaucoup de questions.
2: C'est-à-dire ? Pourquoi vous vous posez beaucoup de questions ?
5: Alors, on ne sait pas si on va déménager, si on va s'éloigner de notre famille, on n'est pas fermé à la chose. On est ouvert justement à ce changement et à ce déménagement. C'est pas si ce sera un achat, si ce sera une location. Mais nous sommes très curieux, très impatients. Il y a beaucoup de mouvements. Le changement de profession de mon compagnon, moi c'est pareil. Il va y avoir du changement, je le sais, c'est inévitable. Mais on se pose beaucoup de questions.
2: Mmh. Bon, moi, pour moi, il y a cette envie, hein, effectivement, comme vous le dites, de changement de lieu. Mais est-ce que votre compagnon, lui, il a une idée, un projet professionnel qui pourrait être en lien avec ce changement de lieu ou cette nouvelle habitation ?
5: Disons que nous, on a pour but de travailler ensemble,
2: oui.
5: Dans l'idéal.
2: D'accord.
5: Actuellement, il travaille de son côté, mais ça va prendre fin. Et le projet serait de travailler ensemble. Alors, s'il y en a un qui doit travailler avant l'autre, ce sera probablement moi. Et il me rejoindra ensuite. Enfin, voilà, normalement, on devrait travailler ensemble. Mais voilà, c'est ça.
2: Parce que pour moi, effectivement, ce projet de lieu de déménagement et d'habitation est aussi en lien avec un projet professionnel. Gabriel, d'accord. Que ressens-tu ?
3: Réflexion, introspection, réorganisation.
2: Mm-hmm.
3: Voilà. Donc, on a effectivement, sur cette année, une structuration de tous ces projets, ces changements.
2: Mm-hmm.
3: Ça va durer plusieurs années. 2027, 2028. En 2031, vous serez dans un bonheur absolu.
5: Ouais.
2: Dans 4 ans.
3: Donc c'est long, hein, ce que je dis, mais sur les 5 ans. Mais c'est maintenant, effectivement, que ça se joue.
2: Oui.
3: Alors, ça profitez-en par rapport à la Lune bleue, justement.
2: D'accord. Donc, ce changement de vie va bien se faire et ça vous permettra de vous rapprocher, certainement. Moi, tu vois un rapprochement vers une famille, vers...
3: Oui.
2: Oui, moi aussi. Hein. Je sens qu'il y a quand même un rapprochement d'une famille ou de liens très proches avec vous. Hein.
5: Alors, moi, je suis déjà proche d'eux, j'habite proche de ma famille, lui, non. Et c'est vrai qu'on est ouvert à partir du département, c'est-à-dire s'éloigner de ma famille à moi. Mais on ne sait pas, justement, on s'interroge. En fait, on laisse toutes les portes ouvertes.
2: Mais pour vous rapprocher d'une autre famille ou de liens ?
5: Pas forcément, alors c'est pas un but, hein. C'est pas le but. Si ça devait arriver, ce serait le hasard, ce serait l'opportunité. Mais en tout cas, on n'a pas pour but de se rapprocher de sa famille à lui, parce que ce n'est pas forcément des endroits qui nous attirent. Mais on est ouvert, en fait, on a surtout envie de changement. On a tendance à choisir à aller vers des lieux nouveaux, justement, qu'on connaît pas. Mais on sait pas, justement, comment ça va se finir. Et c'est pour ça que je vous sollicite. C'est qu'on est très impatient et on sait pas. On sait pas du tout. On est dans le flou. On attend cette opportunité. Et pour vous, ce sera un achat, une location, un rachat de fonds de commerce. Enfin,
2: c'est un achat. C'est un achat et avec la possibilité de faire une activité professionnelle. Donc, il y a quelque chose comme ça qui semble ressortir.
5: Cette année pour vous ou c'est plus tard encore?
3: Fin d'année, début d'année.
2: Oui, voilà. Moi, je dirais oui. Plus début 2020.
3: C'est vraiment un changement radical. Hein. Mmh. C'est vraiment une transition, changement de vie.
2: Exactement. D'accord.
5: D'accord.
2: Merci. Merci à vous, Laurie.
3: Belle journée.
2: Merci.
5: Belle journée.
2: Merci. Allez, on va prendre le SMS de Jessica qui nous dit « Bonjour, je souhaiterais savoir si mon futur projet de reconversion professionnelle avec ma création d'entreprise va fonctionner pour me permettre de quitter mon emploi actuel définitivement dans quelques années. » Oui, ça va fonctionner. Ça va mettre du temps, ça peut être un peu aléatoire. Mais oui, Jessica, pour moi, il y a une possibilité à ce que ça fonctionne.
3: Je te rejoins 100%.
2: Tu me rejoins, parfait. Et si vous aussi, hein, vous avez des projets ou des questionnements, n'hésitez pas au 7 20 18, accompagné du mot à venir, de votre prénom et de votre date de naissance, et bien sûr, de votre message. Et dans quelques instants, on va retrouver Karine qui se demande si l'amour avec un grand A existe encore pour elle, après quand même plusieurs années d'attente. Alors on va lui répondre, on est là pour justement répondre à toutes vos interrogations. À tout de suite.
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2: Et de retour dans votre émission, c'est votre avenir pour cette deuxième partie. Il est 16h32, nous sommes en direct et nous sommes là avec vous jusqu'à 17h. Alors n'hésitez pas à envoyer un SMS au 7-20-18 comme vient de le faire Marie, on va lui répondre, qui veut connaître sa situation pour sa fille au travail. Gabriel, que ressens-tu pour Marie, pour sa situation professionnelle?
3: Alors, professionnelle et santé.
2: On évite la santé, mais professionnelle, oui.
3: Professionnelle, je vois un changement, je vois une évolution.
2: D'accord.
3: Peut-être une évolution de service, tu vois,
2: oui.
3: Niveau interne.
2: D'accord.
3: Okay. Donc je m'inquiète pas trop là-dessus.
2: D'accord.
3: D'accord.
2: Ok.
3: Une question de temps.
2: Une question de temps.
3: Il faut laisser faire les choses.
2: Il faut laisser faire les choses en sachant que votre fille peut-être est dans une période de trouble, de remise en,
3: oui.
2: de réflexion, de voilà, de.
3: Elle se cherche.
2: Oui, oui. Il y a quelque chose qui semble ressortir. Donc il faut encore un petit peu de temps, mais votre fille, à mon avis, d'ici quelques mois, va pouvoir des choses vont pouvoir s'améliorer pour elle au niveau professionnel. Je rappelle le numéro, le 7-20-18 par SMS, avec bien sûr le mot avenir, votre prénom, votre date de naissance et votre message. Et à présent, on va accueillir Karine. Bonjour Karine.
4: Bonjour.
2: Bienvenue à l'antenne de Sud Radio, Karine.
4: Merci.
2: Vous nous appelez d'où ?
4: Clermont-Ferrand.
2: De Clermont-Ferrand. Bon, vous avez du beau temps ?
4: C'est couvert.
2: C'est couvert.
4: Il y a du vent.
2: Bon, il y a du soleil dans votre cœur, j'espère.
4: Oui, toujours.
2: Bon, alors, Karine, comment ça se passe justement ? Au niveau sentimental, pour vous ?
4: Au niveau sentimental, ma dernière belle relation date de 3 ans, d'il y a 3 ans. J'ai eu quelques aventures entre-temps, mais aujourd'hui, j'attends mon évidence.
2: Mm-hmm, j'adore, j'attends mon évidence. Oui,
3: c'est joli.
2: C'est joli, oui. C'est... Et pour vous, une évidence, ça se montre ou ça se définit comment ?
4: J'ai envie de dire où tout coule.
2: Ou tout cool, très bien.
4: Tout cool, sans se poser des questions, tout comme des pièces de puzzle qui s'accordent sans problème.
2: Comme un sentiment que vous êtes déjà connu, ou que vous, à nouveau, vous retrouvez, c'est ça ?
4: Je sais pas, mais en tout cas, on avance ensemble dans une même direction et sûrement différemment aussi, puisqu'il faut. Bah, je ne cherche pas le même que moi, mais. Un partage, respect et plein de belles choses.
2: D'accord. Est-ce que vous faites des démarches justement pour rencontrer des personnes ?
4: Alors dans le style site rencontre, non, parce que c'est pas du tout pour moi. Je crois à ma bonne étoile. C'est peut-être
2: D'accord.
4: pour ça que je vous appelle aussi.
2: Alors. Okay. Moi, je ressens une ouverture, une nouvelle pour vous. Votre énergie n'est pas forcément dans la fermeture, elle est dans l'accueil. Donc déjà, ça, c'est très positif. Il y a une relation sérieuse qui semble émerger dans les mois à venir. Mais il faut peut-être provoquer un peu cette rencontre. Vous voyez, il y a quelque chose qui me dit que même si vous avez envie de rencontrer, mais il manque un petit élan de curiosité, de dynamisme pour justement provoquer et rencontrer cette personne. Mais je dirais que vous avez une rencontre qui va se faire au travers d'une soirée, au travers d'un lien en extérieur où c'est peut-être un petit groupe de personnes. Et là, il y a quelque chose de bon et de positif. Et puis surtout, n'hésitez pas à visualiser la couleur rouge rubis, qui est une couleur de désir, une couleur aussi de renaissance. Donc ça vous aidera à peut-être faciliter cette rencontre. Mais mon cher Gabriel, que ressens-tu pour
3: moi, je Karine vois l'osmose, je vois la vraie harmonie en 2029 précisément, parce que vous serez en année 2. Très important.
4: D'accord.
3: Alors la rencontre se fera avant, mais l'osmose, vraiment l'harmonie absolue, je le vois en 2029. Année 2. Voilà.
2: Okay. D'accord. Aujourd'hui, t'es dur aujourd'hui, hein, Gabriel. Hein. Tu donnes des échéances qui sont notre précédente auditrice, 2031.
3: Tu sais que je me trompe rarement.
2: Je dis pas, alors attention, je suis pas en train de remettre en question ton talent et tes dons, hein. Non, là, pas du tout. Mais 2029,
3: oui, c'est un
2: on
3: peu
2: est
3: loin.
2: En 2026.
3: C'est un peu loin. Je vois qu'il y a encore deux, trois petites choses à régler au niveau de certains petits projets, matériels, des petits réglages, voilà. Mais après, l'amour sera là.
2: D'accord. Mais voilà. La rencontre peut se faire avant,
3: oui,
2: quand même.
3: Affirmatif. Ah,
2: d'accord.
3: Affirmatif,
2: et selon toi, elle fait cette rencontre de quelle manière?
3: Spontanément.
2: Spontanément.
3: On n'a pas une directive particulière, pas de réseaux sociaux, pas de site internet, non. Rien. C'est naturel, c'est comme ça, spontané.
2: En sortie extérieure.
3: Ouais, exactement.
4: Comme celle dont je rêve.
2: Bon, ben écoutez, ça va arriver. Voilà, maintenant, il faut peut-être... Alors, ce qui est intéressant, et par rapport à ce que ressent Gabriel, il ressent sur la période 2029 où, justement, vous allez pouvoir vous épanouir. Et moi, je vous dis de forcer un peu, parce qu'effectivement, vous vous fermez un peu sur vous, même si vous avez envie de rencontrer. Donc, si à vous d'essayer de vous ouvrir un peu plus pour, justement, essayer de d'anticiper sur cette échéance et de nous rappeler pour dire à Gabriel, non, c'était pas 2029, c'était 2027.
3: 2028,5.
2: Voilà. Je plaisante. Mais bon, en attendant, voilà. Prenez tout ça comme information. Et c'est le principal, c'est que vous allez rencontrer quelqu'un.
4: Bon, très bien. Je vous remercie bien. Merci beaucoup.
3: Voilà,
4: merci.
3: Plein d'amour.
4: Merci.
2: À bientôt. Merci. Allez, on va accueillir à présent Lilian. Bonjour Lilian.
5: Oui.
2: Bonjour.
5: Bonjour. Bonjour la femme, bonjour Gabriel.
3: Bonjour.
2: Vous allez bien?
5: Ça va.
2: Très bien. Vous nous appelez d'où?
5: De la Seine-et-Marne.
2: De la Seine-et-Marne, très bien. Alors, dites-nous. Alors, justement, pour la consonance de votre prénom, je l'ai bien prononcée, hein, c'est bien Lilian.
5: Oui, ça s'écrit comme ça.
2: Ah, ok.
5: Mais on pourrait dire Liliane.
2: On vous appelle Liliane ou Lilian, peu importe. Hein,
5: Liliane.
2: Liliane, parfait, d'accord. Okay. Alors, quelle est votre situation actuelle et quelle est votre question?
5: Suite à des difficultés dans ma vie professionnelle, j'ai fait un burn-out, une déprime d'origine professionnelle. Donc, j'ai été obligée de faire une pause dans ma vie professionnelle. Là, petit à petit, je reprends l'envie de retourner au travail. J'ai un entretien que je pourrais passer pour une mutation dans la fonction publique, mais je ne sais pas si cela va aboutir. Je ne sais pas si je dois persister dans ces métiers, dans ces secteurs, ou si je dois tourner vers le privé. Et je voulais savoir combien de temps faire le privé.
3: Privé.
5: Dans la fonction privée, oui. Je ne sais pas combien de temps ça pourrait se faire, si je vais prendre encore beaucoup de temps ou si je serai à nouveau épanouie. Je vais avoir des conseils, en fait, d'aide par rapport à ça.
2: Alors, moi, de ce que je ressens, déjà, je sens vraiment un changement, une mutation ou un changement de poste pour vous qui pourrait représenter un nouveau départ, quelque chose de nouveau. En tout cas, la situation dans laquelle vous vous retrouvez professionnellement, elle semble s'arrêter et vous êtes arrivé au bout de quelque chose. Donc, il y a un changement qui peut très bien s'opérer pour vous. Il faut d'abord privilégier peut-être votre équilibre personnel parce que vous avez fait un burn-out. Et là, il est important de prendre soin de vous et de prendre le temps nécessaire avant de reprendre une activité. Maintenant, je ne suis pas le médecin, bien entendu, mais soyez prudente dans ce sens-là. Si vous vous posez la question...
5: J'ai déjà fait ma pause, hein.
2: Oui,
5: j'ai resté 2 ans.
2: Mais malgré tout, il y a quand même encore une notion de fragilité, donc d'y aller doucement et progressivement. Ensuite, l'idée du privé, pourquoi pas, mais ce qui est important, c'est de trouver, que ce soit dans le public ou dans le privé, c'est de trouver un équilibre. Et je sais pas, j'ai un doute que ce soit forcément le privé, ça peut rester dans le public. Gabriel, que ressens-tu?
3: Moi, je vois au niveau de l'automne,
2: oui.
3: D'accord. Un changement radical.
2: Pas en 2029.
3: Voilà, j'ai fait un petit tirage. Hein.
2: Donc c'est automne quand? Quelle année?
3: De cette année, 2026, fin d'année.
2: Ah, d'accord. Très bien. Ah,
3: fin
2: très
3: d'année. Bien. Juillet, août, septembre, je vois rien. C'est vraiment octobre, novembre, décembre. C'est là, avant l'hiver,
2: d'accord,
3: que ça se joue. D'accord. Et c'est vrai que le tirage correspond à ce qu'on a la réflexion, la recherche d'essence, un besoin de cohérence avec ses valeurs. Donc vous avez un petit besoin de cohérence avec vos valeurs propres, vous voyez? Et ça va mieux tomber, mieux coller à votre peau, si je puis dire. Ok?
2: D'accord.
3: Voilà. Donc il y a un renouveau total. Et je vois que ça va durer 9 ans, d'ailleurs.
2: Ok, mais.
3: Ce nouveau travail, 9 ans.
2: Bon.
5: Mais ça veut dire que l'entretien que je passe bientôt, ça pourrait être pas bon alors.
3: Non. Ça peut être décalé, mais au niveau.
2: C'est pour un poste, une fonction, à quelle date?
5: C'est pour commencer normalement le 1er septembre.
2: Mais c'est ça.
3: Ah oui, ça peut correspondre.
2: Oui, ça peut correspondre.
5: 1er juillet, pardon.
2: Ah, 1er juillet. Non. Ah, ok.
3: Non, moi, ça, je vois pas.
2: Et dans la fonction publique ou privée?
5: Oui, exactement.
2: Ouais. Moi, je sens toujours la fonction publique et après, j'ai l'impression que voilà, les choses vont évoluer, vont bouger, mais il y a encore un petit peu de temps. Mais en attendant, à vous de négocier et peut-être aussi sur ce poste-là qu'on vous propose de le décaler au niveau de son échéance. Mais vous allez changer et vous êtes arrivé au bout de quelque chose, d'accord?
5: Et pour ces postes-là, vous ne me voyez pas nuit, c'est là que je postule.
2: Oui, moi, j'ai pas l'impression que ça soit négatif en soi. Après à voir si ce poste va pouvoir se présenter à vous définitivement, mais en tous les cas, la fiche de poste me semble assez convenable et assez en adéquation avec ce que vous êtes aujourd'hui.
5: Ah, super.
2: D'accord.
5: Super. Je vous appellerai pour dire. Merci beaucoup.
2: Merci bon à courage. Vous. Prenez soin de vous.
5: Merci.
2: Merci.
5: Au revoir.
2: Allez, on va se retrouver dans quelques instants avec Marie qui s'inquiète pour sa fille qui traverse une période particulièrement compliquée. Alors si vous aussi, vous posez tout un tas de questions pour vos enfants, on est dans une période de fin de scolarité, d'examen, tout ça, donc n'hésitez pas à appeler l'antenne 0826 300 300. Vous pouvez appeler aussi pour d'autres sujets. À tout de suite.
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2: Et de retour dans votre émission, c'est votre avenir pour cette dernière partie avant de retrouver les vraies voix présentées par Cécile de Minibus, Philippe David et bien sûr toute leur équipe. Alors ça passe vite, hein, Gabriel.
3: Très vite.
2: J'ai l'impression que tu as un visage un peu serré là. Tu as un souci avec moi peut-être.
3: Non, pas du tout.
2: Je te taquine.
3: C'est ma méditation avant l'émission qui a lieu.
2: Ah, c'est parce que t'es sérieux, c'est pour ça. Mais bon, très bien. Allez, on peut continuer alors.
3: On y va, on fonce.
2: On y va. Mais voilà, on va accueillir Jessica avant d'accueillir Marie. On va d'abord prendre Jessica. Bonjour,
4: oui,
2: Jessica.
4: Bonjour. Bonjour Alexandre, bonjour Gabriel.
2: Bienvenue à l'antenne de Sud Radio. Heureusement que vous arrivez, Jessica, comme ça vous allez pouvoir redonner un peu le sourire à Gabriel. Parce qu'il avait perdu son sourire, je ne sais pas ce qui s'est passé. Mais en fait, c'est parce qu'il est très concentré, c'est pour ça.
3: Exactement.
4: D'accord.
2: Allez, qu'est-ce qui vous arrive?
4: Alors j'appelle par rapport à ma situation professionnelle, donc j'ai deux choses en cours, une demande de mutation et un projet de reconversion dans un tout autre métier, avec une création d'entreprise à partir de l'année prochaine, et dans l'objectif de passer d'une activité à l'autre, alors avec un cumul d'activités au départ et ensuite basculer sur ma nouvelle activité. Je voulais savoir si ça allait bien se passer et si c'était viable.
2: D'accord. On peut savoir quel est le genre d'activité que vous souhaitez mettre en place?
4: C'est du coaching dans la décoration d'intérieur et l'organisation de la maison.
2: D'accord, ok. En tous les cas, ce qui semble apparaître...
4: Coaching dans la décoration d'intérieur et l'organisation de la maison.
2: D'accord, ok. En tous les cas, ce qui semble apparaître chez vous, c'est qu'il y a de plus

0: assez bonne au niveau commercial ou de la communication. Donc, en plus de votre créativité et de votre talent professionnel, je sens que vous arriverez à développer du réseau. La communication, c'est facile pour vous ?
1: Oui.
0: Bon, très bien. Alors, moi, je sens qu'il y a quelque chose de bon et de positif. Gabriel, que ressens-tu ?
2: Moi, j'ai fait un petit tirage. 2026, préparation.
0: Voilà.
2: 2027, créer.
0: On est reparti.
2: Développer.
0: Et il va vous dire
2: créer,
0: 2030.
2: Développer, je vois une réussite, moi je suis hyper positif.
0: À 2027 ?
2: Oui, l'année prochaine.
0: Bon, alors, ça va, c'est rapide, j'ai eu peur pour vous.
1: Okay.
0: J'ai eu très peur.
2: Donc il faut vraiment foncer, c'est okay. Ce qui vous correspond. L'indépendance, la créativité, etc. C'est vous à 99%, on va dire.
0: Vous voyez ? Bah, c'est génial.
1: Oui. Bah, c'est vrai, super.
0: On y croit et peut-être qu'on aura besoin même de vos services, on ne sait jamais.
2: On ne sait jamais.
1: Avec plaisir.
0: Vous êtes où en France ?
1: À côté de Pau. Dans les Pyrénées-Atlantiques.
0: Ben voilà, on sait jamais. En tous les cas, bonne chance pour la suite.
1: Merci beaucoup.
0: Et ça semble être très positif.
2: Foncez.
1: Très bien. Merci beaucoup. C'est gentil.
2: Plein de vibrations positives.
0: Merci.
1: Merci. Super.
0: Allez, on va accueillir Marie. Marie, bonjour.
3: Oui, bonjour Alexandre. Bonjour Gabriel.
2: Bonjour.
0: Bienvenue à l'antenne de Sud Radio, Marie.
3: Merci beaucoup.
0: Alors, vous nous appelez d'où ?
3: Alors, de la région parisienne.
0: Région parisienne, très bien. Et oui. Vous avez un questionnement concernant votre fille.
3: Oui, je suis une maman très très inquiète, oui, par rapport à ma fille. Je suis très inquiète car elle a un souci d'addiction à l'alcool. Mmh. Cela occasionne d'énormes problèmes, forcément. Elle a perdu son travail. Son mari demande la séparation. Elle menace de perdre ses enfants. C'est très compliqué, très très compliqué pour la vie en général, quoi. Je voulais savoir, est-ce qu'elle va s'en sortir ? Quel est son avenir ? Est-ce que au moins l'addiction, est-ce qu'elle a fait des post-cures ? Mais à chaque fois il y a des rechutes et c'est très compliqué. C'est très
0: D'accord.
3: compliqué.
0: Alors bien sûr, Marie, on ne fera pas de prédiction ou de diagnostic médical, hein, évidemment. Cette addiction est arrivée subitement. À la suite d'un traumatisme, d'un événement, ou est-ce qu'elle a toujours été tendance à être un peu dans cette consommation excessive ?
3: Non, ça fait déjà quelques années,
0: oui.
3: Mais ça s'est empiré à la perte de son père. Donc,
0: d'un événement, bien sûr.
3: Voilà, il y a eu aussi le divorce de ses parents, donc moi, la maman, hein, voilà, qui lui revient à chaque fois, enfin, quelque chose qu'elle a très mal vécu, oui.
0: Oui, en tous les cas, ce que je ressens, c'est qu'il y a un véritable malaise dans sa vie sentimentale, et d'un point de vue affectif. Et il faut régler ce problème-là. Donc moi, je vous dirais qu'elle a besoin d'être accompagnée, d'être suivie par un psy pour l'aider, mais le problème de fond est en rapport avec l'abandon, la notion de la peur du rejet, de tout ça, et ça, elle n'est pas en adéquation avec sa vie de famille actuelle. Et c'est sur ça qu'il va falloir qu'elle travaille profondément. Gabriel, que ressens-tu ?
2: Écoute, moi, tout d'abord, je te rejoins sur le fait qu'on a eu un cumul de chocs émotionnels. Qui sont vraiment dans le cumul, le déclenchement de ce mal-être émotionnellement parlant, d'accord. J'ai quand même la carte du nouveau chapitre sur les 4 ans jusqu'à 2030.
0: Oui.
2: Donc, pour moi, je vois quand même une issue. Sans aller en profondeur, hein. Je vois une issue positive quand même. Je vois des solutions se trouver, d'accord.
0: Une issue par le biais d'un accompagnement médical.
2: Exactement.
0: Et,
2: la carte du cercle, c'est l'accompagnement autour. Voilà. D'accord.
0: Et, effectivement. Et il faut pas hésiter qu'elle rejoigne des groupes de parole. Hein. Il y a des associations en France. Voilà. C'est bien. Alors c'est qu'elle est dans une démarche et dans une volonté de s'en sortir. Donc ça rejoint un petit peu ce que je vois. Voilà ce que dit Gabriel. Donc il y a de l'espoir, il y a du potentiel. N'hésitez pas à revenir vers nous pour nous dire comment les choses évoluent, d'accord ?
3: D'accord, très bien. Et ça, vous voyez, excusez-moi, juste dans combien de temps à peu près
0: Ça prend du temps, mais je dirais que pour moi, je sens une amélioration. 2027 me semble être beaucoup plus favorable sur le plan psychologique.
3: Mmh.
0: Mais il y a des problèmes de fond sur lesquels il faut qu'elle travaille.
2: Voilà.
0: Merci à vous.
2: On vous envoie plein de courage.
0: Merci.
3: Merci beaucoup. Au revoir.
0: Merci. Alors, à présent, on va donner la gagnante du vent à la française.com pour un bon valable de 200 euros qui est offert aussi par Sud.

0: Radio, et c'est Marianne de Toulouse qui vient de gagner ce bon. Gabriel, oui. On se retrouve mercredi prochain.
1: Exactement.
0: Très bien.
1: En pleine forme.
0: En pleine forme.
1: Médiumnité opérationnelle.
0: D'accord.
1: Voilà.
0: On sera toujours sous cette influence de pleine lune.
1: Tout le mois de juin.
0: Tout le mois de juin.
1: Tout le mois de juin.
0: Jusqu'à bon, très bien.
1: Juin. Voilà.
0: Bon, eh bien, merci à tous pour votre confiance et pour ces magnifiques témoignages de vie. Moi, je vous retrouve bien sûr demain pour une nouvelle émission de C'est votre avenir.
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1: Sud Radio, les clés d'une vie, celle de mon invité. Vous avez un point commun avec Francis Lai, votre père, les tours du monde. Lui, devant son clavier, avec des mélodies devenues des classiques. Vous, devant les commandes des avions de ligne que vous avez pilotés. Vous rendez hommage à celui qui n'a jamais cessé de se faire tout petit derrière les grands écrans. Bonjour Frédéric Lai.
2: Bonjour.
1: Alors c'est vrai que vous êtes le fils de Francis Lai, qu'il y a un album que vous avez réalisé et produit avec d'autres personnes, Playtime Francis, on va en parler tout à l'heure, parce que c'est un album de reprise très particulière de Jean-Francis Lai. Mais le principe des clés d'une vie, c'est d'évoquer le parcours de quelqu'un à travers des dates clés. Donc Francis Lai, qui était très discret, on va l'évoquer à travers ces dates clés, si vous êtes d'accord.
2: Volontiers.
1: Alors, première date, elle ne correspond pas exactement à Francis Lai, mais elle est importante dans son parcours, car ce soir-là, il était sur scène le 20 septembre 1960. Il était en vedette américaine de ce génie de l'humour.
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1: Raymond
3: Devos. La mère,
1: car ce soir-là, Francis Lai est dans l'orchestre de Michel Magne, en vedette américaine de Raymond Devos.
2: Exactement. En fait, il a commencé comme ça. Il a commencé par l'accordéon. Le piano, mes grands-parents étaient horticulteurs, avaient pas beaucoup d'argent. Un piano, c'est trop cher. Donc, il a commencé par le piano du pauvre, c'est-à-dire l'accordéon. Et il a commencé dans des orchestres, en particulier Michel Magne.
1: Michel Magne qui débutait, qui n'avait pas encore composé toutes ses musiques. Et la vedette anglaise de ce spectacle, c'était celui-ci. Il a dû vous le raconter, Johnny Hallyday qui débutait, qui se faisait huer par une partie de la salle.
2: Alors il m'en a pas parlé, on a eu de longues discussions avec mon père sur Johnny plus tard, au sujet d'un film assez connu qui s'appelle L'aventure c'est l'aventure.
1: Exactement, alors il se trouve que ce soir-là, Johnny passait avant Raymond Devos, la critique est lamentable, on menace de virer Johnny, donc Devos dit s'il part, je pars avec lui. Et Johnny n'a jamais oublié et a dit sans Devos, j'aurais sans doute jamais fait cette carrière.
2: Ah, c'est très intéressant.
1: Alors, il se trouve que effectivement, Francis Lai a grandi dans les environs de Nice avec des parents horticulteurs d'origine italienne, je crois.
2: Exactement, de Sardaigne.
1: Voilà. Et puis, la musique, je crois que ça a commencé parce qu'un cousin faisait du jazz à l'accordéon.
2: Exactement, il était destiné... ses parents auraient bien aimé qu'il soit comptable, mais il n'y a jamais été très fort avec les chiffres. Il était beaucoup plus fort avec les mesures de musique, par exemple. Et donc, il a commencé par l'accordéon, en effet.
1: Oui, et je crois qu'il n'est pas allé à l'école Francis Lai. Je crois que c'est un cousin qui lui a donné des cours d'harmonie et de solfège.
2: Exactement. C'est exactement ça. Il s'est arrêté en troisième et il a commencé la musique à... Ça doit être dans ses 15 ans, j'imagine, et il s'est mis complètement dans la musique à ce moment-là.
1: Et pourtant, il n'y avait pas dans les ancêtres familiaux de musiciens.
2: Non, c'était très surprenant, je vous dis. Ses parents étaient très déçus quand il a annoncé qu'il allait être musicien, qu'il voudrait être musicien.
1: Alors, il se trouve qu'il a appris en même temps la contrebasse, le bandoneon, les percussions, il ne s'est pas arrêté à l'accordéon.
2: Non, plusieurs instruments, mais je pense que c'est assez typique des musiciens de big band où on touche un peu à tout en fonction de ce qui nous plaît.
1: Et à l'époque, dans les environs de Nice, il y a des balles le samedi soir, et je crois qu'à 14 ans ou 15 ans, il remplace un cousin, Francis Lai.
2: Et c'est exactement ça, c'est vraiment les balles de quartier sur les collines autour de Nice, le début.
1: Voilà, et je crois qu'en même temps, dans l'orchestre, il commence à improviser quelques morceaux.
2: Oui, certainement. Il a toujours eu ce côté un peu jazzy. Le côté improvisation, c'est quelque chose qui lui a toujours plu, je pense. Ouais.
1: Et puis, il accompagne des musiciens célèbres. Et il y a notamment un trio très célèbre qui l'a accompagné. Les Peter Sisters, c'est un peu oublié aujourd'hui, ont été des stars entre 49 et 63. Vous savez,
2: je l'apprends.
1: Et les Peter Sisters ont fait un duo avec Henri Salvador au cinéma, qui a lancé Henri Salvador. Et l'accompagnateur des Peter Sisters, c'était Francis Lai, votre père.
2: D'accord, et j'en apprends tous les jours.
1: Et puis, c'est aussi quelquefois le but de l'émission. Et puis, il a accompagné une chanteuse totalement oubliée aujourd'hui.
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1: Claude Goati. Ça vous dit quelque chose?
2: Je le sais parce que ma mère, au début, quand mon père a commencé à devenir un peu célèbre, avait des extraits de journaux et j'ai des images et des articles qui datent. J'ai vu ça dans mon enfance, des images, des articles qui datent de cette époque.
1: En fait, c'était une star qui était arrivée de Marseille. Elle a débuté à Marseille, votre père Francis Lay. Et puis elle est venue à Paris. Elle a dit si je viens à Paris, tu m'accompagnes. Et c'est comme ça qu'il est venu à Paris. Et cette femme a fait 120 disques en 10 ans. Et toutes les reprises de Beko, d'Aznavour, Ferré et autres, c'est elle. Elle a eu un certain succès.
2: D'accord.
1: Alors, et puis donc, il se retrouve à Paris. Je crois qu'au départ, Francis Lay, Frédéric Lay, va vivre dans un minuscule studio.
2: À Montmartre, tout à fait. Il monte à Paris comme beaucoup de gens qui veulent essayer de percer parce que c'est à Paris que ça se passe. Et il loue un minuscule appartement à côté de Montmartre où il est obligé, alors il est toujours accordéoniste, l'accordéon c'est un instrument assez bruyant, il est obligé de jouer, de composer, de s'entraîner sous une couverture.
1: Oui. Ouais. Oui, parce que les voisins sont pas contents.
2: Exactement.
1: Alors, il se trouve qu'il n'a pas le téléphone, et que je crois que quand on lui téléphone, c'est au Café du Coin.
2: Exactement, c'est au Café du Coin qui va frapper dans la maison d'à côté pour dire « Francis, c'est pour toi ».
1: Voilà, c'est fabuleux. Remarquez, Johnny s'est arrivé aussi. Quand il a débuté, il n'avait pas le téléphone, et on l'appelait au Golf Drouot, où la secrétaire prenait les messages. Vous voyez ?
2: Oui, oui, comme quoi.
1: Il n'y avait pas les portables à l'époque. Et puis, il y a quelqu'un qui va beaucoup compter dans ce jeune parcours.
5: 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Comme l'autre
1: Bernard
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1: Dimet,
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2: Alors, c'est vraiment les débuts de mon père. Oui, c'est un nom connu que j'ai entendu plein de fois.
1: En fait, il était à Troyes. Il voulait être instituteur. Ça a duré 2 heures. Il est parti. Il est venu à Paris. Il a écrit des livres et des chansons. Il est devenu le poète de Montmartre. Il s'est installé sur la butte, dans un petit appartement. Il passait plus de temps au café à écrire sans arrêt. Et puis, il a rencontré Francis Lay. Et ils ont commencé à écrire des chansons ensemble. Je sais pas si vous le savez.
2: Alors, je sais qu'ils ont beaucoup travaillé ensemble. Je serais incapable de vous donner un titre qu'ils ont composé ensemble.
1: Eh ben, il y en a eu plusieurs, mais il y a surtout le fait qu'ils étaient la nuit ensemble. Bernard Dimet se mettait devant une feuille de papier, écrivait à toute allure, et Francis Lay composait une musique. Ils ont écrit des dizaines de chansons comme ça. Et ça a eu plus ou moins de succès. Mais surtout, c'était le temps où on passait plus de temps dans les cafés de Montmartre que dans les appartements.
2: Ah oui, je pense, oui.
1: Et le repère de Francis Lay, je suis content de vous l'apprendre, Frédéric Lay, dans son enfance, ça s'appelait la taverne d'Attilio.
2: Ah, c'est un nom que je connais aussi. Oui, c'est un nom que ça me parle.
1: Voilà, c'était en fait le rendez-vous de tous les artistes de Montmartre. Même Juliette Gréco venait, Aznavour, Ferré. Et d'ailleurs, Félix Martin a écrit une chanson sur la taverne d'Attilio.
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1: Et c'est vrai qu'à cette époque, Francis Lay, il fréquente avec Bernard Dimet les poivrots, les truands et les gigolos de Montmartre.
2: Complètement. Avant Montmartre, je sais qu'il a eu une époque marseillaise aussi. Oui. Il passait dans des clubs plus ou moins louches.
1: Voilà. Mais en même temps, à l'époque, il n'y avait pas de problème. On faisait ça, on passait là, il y avait ce qu'on appelle le code d'honneur.
2: Complètement.
1: Et c'est vrai que Bernard Dimet et lui, au départ, ça a fait un duo, parce que improviser comme ça avec un poète, le poète Bernard Dimet, il a quand même écrit Syracuse, il a écrit Mon truc en plume et quelques autres, et Bernard Dimet a écrit plusieurs chansons avec lui, et j'en ai repéré une quand même.
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1: Si vous connaissez cette chanson, Mouloudji, Bernard Dimet accompagné par celui qui a composé la musique, qui est Francis Lay.
2: Très bien, mais c'est fantastique, j'apprends plein de choses sur mon père, sur la vie.
1: Mais c'est vrai que à l'époque, Mouloudji débute, il est jeune, et puis un soir, il se produit Place du Tertre, je ne sais pas si vous le savez, et Bernard Dimet et Francis Lay sont là, et arrive Edith Piaf, parce qu'elle cherche à prendre Mouloudji en première partie de l'Olympia. Vous connaissez l'histoire ?
2: Je connais pas l'histoire, mais je connais un peu la relation avec Piaf, oui.
1: C'est-à-dire ?
2: C'est-à-dire que Francis a commencé comme accordéoniste pour Edith.
1: Voilà, mais en même temps, la rencontre s'est faite ce soir-là. Il y avait Place du Tertre à l'époque, plusieurs cafés. et il y en avait un qui s'appelait la mère Catherine, et donc Mouloudji passe à la mère Catherine, et Piaf est dans la salle. Et puis en coulisses, il y a Bernard Dimet et Francis Lay venus encourager Mouloudji. On leur présente Piaf, elle dit « Allez, venez boire un verre à la maison », et c'est comme ça que ça a commencé.
2: Alors, je connaissais pas cette anecdote.
1: Et c'est vrai qu'à l'époque, bon, Francis Lay, bon, il gagnait pas beaucoup d'argent, il vivait...
2: C'est la bohème.
1: C'est la bohème, mais oui. C'était ce
2: mais c'est vraiment ça, oui, tout à fait.
1: Vous en avez parlé, cette bohème?
2: Je connais beaucoup plus, enfin, on parlait beaucoup plus de, d'une période un tout petit peu après cette période-là. Moi, je suis arrivé en 68.
1: Ouais, mais ça l'a pas marqué, ça l'a, parce que c'est quand même un temps, des temps difficiles. Il imaginait pas la carrière qu'il allait faire ensuite.
2: Il n'imaginait certainement pas la carrière qu'il avait fait ensuite. Et il est resté toujours très simple. Il s'est jamais vu en gros. Je pense que du coup, ça a dû le marquer. C'est quelqu'un qui est très terre à terre. Et je pense que cette ambiance de Montmartre, oui, c'est quelque chose qui a dû rester en lui. Oui,
1: oui, parce que l'ambiance de Montmartre, c'était à l'époque, c'était joyeux, on s'amusait, il se passait des choses. Et c'est vrai que Francis Lay, il a une caractéristique. Je le disais, il est toujours resté petit, même s'il est resté le plus grand.
2: Ah oui, toujours. D'ailleurs, même plus tard, quand il a eu le succès qu'il a eu, il y a peu de personnes qui arrivent à mettre un visage sur son nom. En fait, le nom dit quelque chose, mais le visage est peut-être plus caché.
1: Et pourquoi faisait-il cela ?
2: Par modestie, par simplicité. C'est, je vous dis, je pense que c'est ses origines d'horticulteur très modeste sur les collines de Nice. Et, il était attiré par les notes de musique, peut-être pas par les étoiles. Voilà.
1: Remarquez, un fils d'horticulteur qui fréquente de grosses légumes, c'est assez logique.
2: C'est pas mal.
1: Ça, ce sont les débuts. Et puis après, effectivement, il y a eu d'autres choses. Et le 23 juillet 1962 est une date importante dans son parcours. On parle de Francis Lay dans quelques instants sur Sud Radio avec Frédéric Lay.
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1: Sud Radio, les clés d'une vie, mon invité Frédéric Lay, fils de Francis Lay. Et on va parler tout à l'heure de cet album Play It Like Francis.
2: Exactement.
1: Mon anglais est lamentable, pardon. Alors, on a évoqué les débuts de Francis Lay à Montmartre. Et puis, le 23 juillet 1962, c'est une date importante. Je crois que c'est l'une des rares fois où il a chanté à la télévision.
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0: d'Edith Piaf. Edith Piaf lui a demandé de chanter une chanson et il a obéi. Vous connaissez cette chanson ?
1: Je ne connais pas cette chanson, je reconnais très bien l'accent niçois et la voix discrète de mon père.
0: En fait, il avait écrit deux chansons pour Piaf, « À Paris ce soir » et « Le petit brouillard ». Elle les interprète dans cette émission et elle dit « Mais moi j'ai demandé à Francis, que j'aime beaucoup, de chanter pour moi une chanson ». Et il était, paraît-il, mort de trac.
1: Ah oui, il détestait ça. C'était un cauchemar pour lui. Aller sur scène, c'était pas du tout son élément.
0: Alors, la rencontre avec Edith Piaf, ça a été très important pour Francis Lay.
1: Ça a été très marquant. C'est une personne qui l'a... Oui, Edith a énormément marqué mon père. Comme anecdote, je sais qu'elle lui a offert une montre. Je pense que c'est pour une des chansons qu'il lui a écrit. Et c'est une montre qu'il a gardée très, très précieusement parce que c'était la montre d'Edith Piaf qu'Edith Piaf lui avait offert. Hein, oui.
0: En fait, je sais pas si vous le savez, il est arrivé chez Edith Piaf, amené par Claude Figus, qui était un musicien avec qui il travaillait. Et ce Claude Figus avait aussi travaillé avec Aznavour. Et c'est lui qui a présenté en plus Théo Sarapo à Piaf. Et il a eu des gros soucis parce qu'un jour, Claude Figus, il a fait un pari. C'était de faire cuire des œufs sur une poêle, sur la flamme du soldat inconnu. Il a passé trois mois
1: en prison.
0: Oui,
1: c'est risqué.
0: Et c'est vrai que Piaf a tout de suite cru en le musicien qui était Francis Lay.
1: Oui, ils ont une relation artistique assez importante. Je me rappelle qu'il m'a souvent dit que Piaf réveillait mon père au plein milieu de la nuit parce qu'elle avait une idée, elle avait trois phrases et elle voulait faire quelque chose avec ça. Ouais.
0: Tout à fait. Ouais. Et même quelquefois, elle l'appelait pour dire viens à 3h du matin. Je crois qu'il prenait son accordéon sur le dos et de Montmartre, il descendait boulevard Lannes.
1: Et il traversait Paris. Exactement, oui, oui.
0: Ça l'a marqué,
1: je confirme.
0: Ça
1: oui, c'est quelque chose qui l'a marqué, oui. Mais il fallait venir tout de suite en plus.
0: Ah c'était, oui, mais, ouais. De toute façon, Piaf vivait la nuit. Ah. Et c'était maintenant ou jamais.
1: Oui.
0: Et c'est vrai qu'il avait de l'admiration pour Piaf.
1: Oui, énormément, oui. Oui, tout à fait.
0: Et puis, il va écrire plusieurs musiques pour elle. Et il y avait aussi le problème, je ne sais pas si vous le savez, si vous la racontez, elle emmenait ses amis au cinéma. Et c'était quand elle aimait un film, on allait voir 10 fois le film.
1: Alors, non, il m'en a jamais parlé.
0: Et ben, il l'a dit un jour dans une interview. En fait, à 19h, on allait au cinéma. Le film est bien, on revient le lendemain. Puis un soir, il y a quelqu'un, je crois que c'est Francis Lay, qui s'est endormi. Donc elle l'a vu, elle l'a puni en lui interdisant d'aller au cinéma le lendemain.
1: D'accord.
0: Il a dit ouf. Et c'est vrai que c'était une époque où la bohème existait, même pour Piaf. On partait en tournée, et c'est vrai que la dernière tournée d'Edith Piaf, c'est Francis Lay qui était à l'accordéon.
1: Oui, aux États-Unis, c'est possible ?
0: En France.
1: D'accord.
0: En fait, elle a fait une dernière tournée en 62, oui. Et elle a fait un bobino. Il y avait Marc Bonnel qui était son accordéoniste et un second accordéoniste qui était Francis Lay.
1: Oui, de Marc Bonnet, ça me parle aussi. Alors, je ne sais pas pourquoi, il me parlait souvent d'une tournée qu'il a fait avec Piaf aux États-Unis.
0: Elle a dû faire une aux États-Unis, comme ça. Mais c'était la fin de sa carrière. Et je crois même, il y a des images, lorsqu'elle se retrouve dans le midi pour se reposer, Francis Lay est à l'accordéon et prépare un Olympia qui n'aura jamais lieu.
1: D'accord.
0: Et ça, il est très très lié à Piaf.
1: Oui, je confirme. Oui, tout à fait.
0: Il a d'ailleurs écrit aussi des chansons pour Théo Sarapo.
1: Oui. Me demandez pas lesquelles.
0: Bluff, à l'aube et les mains. Et c'est vrai, et une chanson qui s'appelle On se croit libre. Ça a pas marché, mais à la limite, Francis Lay, on lui demandait une chanson, il faisait ça tout de suite.
1: Ah oui. Complètement. Je pense qu'il avait ça, en lui.
0: Mais comment ça se fait? Comment ça venait? C'était venu comment?
1: Comment vient le processus d'écrire une chanson? C'est quelque chose que j'ai jamais compris. Il y a que 7 notes dans une gamme, et donc en plus il était très angoissé de se parodier lui-même parce qu'il en a écrit beaucoup en fait. Et bien des années plus tard, souvent il me disait tiens, j'ai trouvé un truc. Est-ce que je l'aurais pas déjà fait? Mais le processus de création de la musique, c'est quelque chose qui est moi, si je travaille beaucoup, je peux devenir un bon technicien, mais je deviendrai jamais un créateur en tout cas.
0: Mais comment ça se passait? Vous étiez enfant, Frédéric Lay, vous le voyez travailler au piano. Comment ça venait la musique chez Francis Lay?
1: Alors, il travaillait pas au piano, en fait. C'est vraiment un accordéoniste, donc les touches d'un piano, les blanches, les noires, ça lui parle pas du tout. Lui, il avait plus tard, on a inventé le MIDI, en fait, le MIDI, c'est un système qui permet d'avoir un clavier maître qui contrôle d'autres instruments. Et il composait sur un accordéon, en fait. Alors, c'est pas l'accordéon à soufflet. C'était un piano, mais avec des touches accordéon, une gamme chromatique, en fait.
0: Et comment ça se passait? Il cherchait, il trouvait, ça venait comment? L'inspiration.
1: Alors, c'est assez bizarre. Et en fait, il travaillait bien sous pression. en fait. C'est-à-dire que s'il avait un mois pour faire un film ou une semaine pour faire une chanson, c'est dans les derniers jours ou les dernières heures que ça venait, en fait. Et il laissait ses mains se balader sur cette espèce de clavier accordéon, et il trouvait un départ, deux, trois, un truc, et puis il y revenait, et puis petit à petit, ça se créait comme ça. Mais le processus, dans le cerveau, je suis incapable de vous dire.
0: Mais en même temps, il l'avait appris instinctivement, il n'a jamais fait de conservatoire.
1: Alors peut-être que cette formation avec son cousin, là, qui était assez intéressé par le jazz, peut-être ça lui donnait une liberté d'improvisation qui a peut-être emmené à la composition.
0: Oui, c'est-à-dire que Francis Lai aimait beaucoup le jazz.
1: Oui, tout à fait, oui, énormément, oui.
0: Et c'est vrai que quand on écoute ses musiques, il y a toujours des inspirations jazzy.
1: Il y a des inspirations très jazzy, il y a certains morceaux dont on parlera peut-être plus tard, qui ont été refusés parce que c'était trop jazzy et pas du tout compatible avec...
0: Lesquels, par exemple?
1: Un homme et une femme, c'est-à-dire que quand...
0: On va en parler justement. Voilà. Mais alors, il y a une autre personne qui est importante dans son jeune parcours, car c'est grâce à elle qu'il a fait ses débuts de compositeur de musique pour le cinéma. C'est Nadine Trintignant, dont voici la voix.
2: Vous voyez, je suis contente parce que tout à l'heure, mon fils m'a dit, il avait lu les quatre premières, il m'a dit, tu écris de mieux en mieux. Ça m'a fait un plaisir fou.
0: Nadine Trintignant, qui était au départ monteuse de cinéma, est devenue réalisatrice. Elle fait un court-métrage, Fragilité, ton nom est femme, et elle demande à Francis Lai de composer la musique.
1: Sa première musique de film.
0: Voilà. Et il ne voulait pas au départ.
1: Je peux pas voir.
0: Ah non, mais il a dit un jour.
1: Il a refusé.
0: Mais il a refusé parce qu'il dit, mais je connais pas la musique de film, je sais pas comment on fait.
1: Oui, et puis finalement, ça a dû bien se passer.
0: Voilà. Et si Nadine Trintignant connaissait bien Francis Lai, c'est parce qu'il y avait une bande de copains à Montmartre qui se retrouvaient tous les soirs, je crois.
1: D'accord.
0: C'est-à-dire qu'ils se retrouvaient tous les soirs dans les cabarets. Nadine, c'était la sœur de Serge et Christian Marquand, qui étaient deux jeunes comédiens en devenir. Il y avait Jean-Louis Trintignant qu'elle avait épousé en 61. Et donc, il a connu Jean-Louis Trintignant avant Un homme et une femme.
1: C'est très drôle.
0: Et c'est vrai que il aimait les expériences nouvelles, Francis. Et dès qu'il y avait une expérience nouvelle avec un instrument ou une musique ou quelque chose, ça l'intéressait.
1: Complètement, oui, je vous disais, il avait peur de se parodier, de refaire toujours la même chose, et ce qui l'intéressait, c'est des projets complètement nouveaux, différents, il aimait bien, on parle de plus tard, mais il aimait bien des nouvelles sonorités ou des nouvelles couleurs.
0: Oui, bah, par exemple, quand il a accepté de faire ce court-métrage, il a découvert le saxo alto qui le fascinait.
1: D'accord.
0: Et le saxo alto, c'est un instrument qui s'est imposé dans les Big Bang avec Charlie Parker à cette époque-là.
1: Tout à fait.
0: Et il y avait dans son studio beaucoup d'instruments?
1: Eh ben non, justement, donc assez rapidement, je pense dans les années fin des années 60, ça a été le premier à avoir un accordéon électronique qui a permis par la suite justement avec un accordéon de reproduire tous les instruments. Mais il adorait ça, il adorait jouer donc à travers son clavier maître que ce soit des violons, des cordes, des pianos, Oui, il aimait bien ça.
0: Je crois qu'il a été le premier, et je crois que c'est dans la tournée d'Edith Piaf qu'il l'a fait, à mettre des micros dans l'accordéon.
1: Exactement, oui, oui.
0: Ça se faisait pas à l'époque?
1: Du tout. Non, l'accordéon était sonorisé comme une trompette aujourd'hui, voilà. Si vous voulez.
0: Et l'accordéon MIDI, effectivement, a fait ensuite beaucoup d'adeptes. Et quand on voit, par exemple, le récital de Serge Lama avec Sergio Tomasi, c'est un accordéon MIDI avec 48 possibilités d'instruments.
1: D'instruments, oui. Oui, oui.
0: Mais cette façon de jouer, d'improviser, il vous a jamais dit pourquoi ça venait comme ça ou c'était...
1: Je suis incapable de vous expliquer comment il faisait. Et lui-même, des fois, il le savait pas. Mon père adorait le football, oui. En tout cas. Et souvent, il regardait un match. Il était toujours assis sur son là où il composait. Et pendant qu'il regardait un match ou une émission à la télévision, il y avait ses mains qui se déplaçaient sur des notes. Et souvent, je lui disais, mais c'est super ce que tu viens de faire. Est-ce que tu peux le refaire? Il était incapable de se rendre compte de ce qu'il avait fait ou de le refaire.
0: Il n'écrivait jamais une partition?
1: Alors. Quand il travaillait, quand il trouvait une intro, un thème, quelque chose, après il écrivait et après il la développait. Mais c'était complètement naturellement. C'est les mains qui se déplaçaient sur des notes, en fait.
0: Est-ce qu'il avait l'oreille absolue?
1: Il avait une très bonne oreille, voilà.
0: Mais en même temps, c'est rare. Convenez qu'il n'y ait pas beaucoup de musiciens qui ont comme ça un don. Et surtout aujourd'hui, où les mélodies ont disparu.
1: Oui, ça a un peu changé, disons.
0: Alors ça, c'est le parcours du départ avec Edith Piaf. Et puis, ben, effectivement, il y a une date importante, le 20 mai 1966. On parle dans quelques instants sur Sud Radio de Francis Lai avec Frédéric Lai.
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1: Sud Radio, les clés d'une vie, mon invité Frédéric Lay, fils aîné de Francis Lay. Pour cet album Play It Like Francis, un hommage tout à fait particulier qu'on va évoquer tout à l'heure. On en revient au parcours de Francis Lay. On a évoqué ses débuts à Montmartre, Édith Piaf. Et puis le 20 mai 1966, évidemment, un triomphe absolu avec ce film. Un homme, une femme. Alors, quand on voit une séquence le matin à la télévision où il est interviewé, personne n'imagine un seul instant qu'il va avoir la palme d'or le soir, et Francis Lay n'imagine pas non plus.
2: Ah non, personne, c'était vraiment, ils se sont rencontrés avec Claude, personne ne les connaissait, personne n'aurait mis un centime sur eux. On parlait tout à l'heure du fait qu'ils composaient sous accordéon, sous couverture, pardon, à l'accordéon. Et oui, je dis, alors mon père m'a raconté qu'au début, avec Claude, ils se retrouvaient vraiment à Montmartre, tous les deux, comme un couple qu'ils sont devenus d'ailleurs, sous une couverture. Oui.
1: Voilà. Alors il faut savoir que c'est le 20e anniversaire du Festival de Cannes, parce qu'il y a eu une édition en 1939 qui est un numéro zéro. Donc ça a commencé vraiment en 46, et que Lelouch est arrivé avec ses comédiens et Francis Lay en mini-moque parce qu'ils avaient plus un sou.
2: Oui, bah ça leur correspondait tout à fait à l'époque, oui.
1: Et puis, bah, la surprise le soir, il vous a raconté ce moment où il a appris que c'était la Palme d'Or?
2: Non, mais c'est un moment qui a été très marquant pour lui parce que je pense que ni lui ni Claude ne s'y attendaient.
1: Alors je crois qu'au départ, ça a commencé avec Pierre Barou, qui l'a rencontré dans l'orchestre de Michel Magne.
2: C'est Pierre Barou qui a fait rencontrer mon père et Claude Lelouch, en effet, oui.
1: En fait, Pierre Barou était comédien au départ, il avait joué dans D'où viens-tu de Johnny, il avait joué dans un film qui s'appelait Une fille et des fusils de Claude Lelouch, premier film, et puis il dit, je te présente un copain, et je crois que Francis Lay est allé sur le tournage des filles et des fusils.
2: C'est possible.
1: Ah bah je vais vous raconter ce qui s'est passé. En fait, il va sur le tournage et il voit un type qui sort de dessous une table avec une caméra qui dit c'est génial. Et il voit Claude Lelouch pour la première fois. Et puis ils continuent à parler ensemble, ils continuent à discuter et ils disent venez à la maison, on va boire un verre. Et c'est comme ça qu'il s'est retrouvé ensuite à Saint-Ouen avec Claude Lelouch. Et un jour ils ont commencé à parler musique.
2: Oui.
1: Et puis un jour, il y a eu une chanson que Francis Lay a composée, et Claude Lelouch lui a dit, celle-là, tu me la gardes pour mon prochain film qu'il n'avait pas encore écrit.

0: en America.
1: L'amour est bien plus fort que nous.
2: Avec Pierre Barraud qui chante.
1: Exactement. Ouais. Et c'est vrai que cette chanson, il l'a composée et écrite avant Un homme et une femme.
2: Avant Un homme et une femme. Le thème principal de Un homme et une femme, en fait, Francis avait prévu plusieurs thèmes et qu'il a fait écouter à Claude quand Claude Lelouch est venu le voir. Et Claude n'était pas emballé, en fait. Et puis, au moment où Claude partait, il a dit, ah, tiens, j'ai peut-être un dernier truc à te faire écouter qui pourrait te plaire. Et Claude a tout de suite tiqué sur le Shabbat Amen.
1: Voilà. Et il a dit, mais pourquoi tu m'as pas fait entendre ça plus tôt? Et c'est vrai qu'en plus, Francis ne croyait pas à cette mélodie. Il avait composé ça sur un coin de table.
2: Complètement. Oui, oui. Mais il a toujours fait ça, hein. Par la suite, il a toujours eu, quand on lui demandait une musique, il en préparait 3-4. Il faisait écouter les 3-4. Et lui, de lui-même, était incapable de dire laquelle était la plus adaptée au film ou à la chanson, en tout cas.
1: Mais il composait comme ça sans se rendre compte qu'il avait ce génie de la composition.
2: Oui, c'est ce que je vous disais. Ses doigts se promenaient sur des notes d'accordéon.
1: Et c'est comme ça qu'est né ce classique.

0: dit Shabadabada, mais c'est...
1: C'est Dabadabada. Mon père me reprenait souvent, et moi j'ai toujours dit, mes enfants disent encore Shabadabada, mais les vraies paroles c'est Dabadabada.
0: Et en fait, je crois que ces paroles sont nées parce que les paroles n'avaient pas encore été écrites. C'est ça la vérité.
1: C'est possible.
0: Nicole Croisi, il l'a raconté. En fait, Pierre Barou n'avait pas terminé les paroles. Donc, on a fait Dabadabada en disant, on continue, on fera ça plus tard.
1: On remplira plus tard. Mais du coup, ils ont bien fait de pas remplir.
0: Et je crois que cette chanson a été enregistrée et toutes les musiques ont été enregistrées, Frédéric Ley, avant le tournage du film.
1: Oui, alors Claude Lelouch aimait bien partir d'un projet, d'un sentiment. Lui, il a une approche très visuelle puisqu'il filme et il voulait que le message qu'il voulait faire passer soit emmené en même temps par la musique. Et donc, il y a des réalisateurs qui font le film, ils veulent que de 3 minutes 42 jusqu'à tant de temps, il y ait une musique avec des violons. Claude, en fait, il racontait même pas le film, il racontait un peu de quoi ça parle, et il y a une fille qui est triste, et voilà, à toi de trouver comment tu vas illustrer ça en musique.
0: Et Francis Ley se mettait au travail.
1: Exactement.
0: Alors, il y a aussi l'histoire de l'enregistrement de la chanson, je ne sais pas si vous le savez. Au départ, il y a 60 musiciens qui sont convoqués.
1: Non, je ne sais pas.
0: Ah ben, je vais vous raconter.
1: Vous m'en racontez, moi.
0: En fait, il y a 60 musiciens qui sont convoqués, mais les partitions n'ont pas été écrites. Il y a eu un problème technique. Donc, Claude Lelouch, furieux, dit « on les vire ». Il garde Francis Ley et son accordéon, 2-3 musiciens dont Maurice Vander, et un homme et une femme va être enregistré de cette façon, avec un minimum de musiciens, alors qu'au départ, il y avait 60 musiciens il vous l'a jamais raconté?
1: Il me l'a jamais raconté, mais c'est super. Je pense qu'il revenait à ses origines de petit orchestre sur les collines niçoises.
0: Oui, c'est vrai qu'il a toujours été fasciné par tout ce qui était minimaliste.
1: Oui, tout à fait, oui.
0: Et c'est vrai qu'à l'époque, il a son accordéon électronique, car il a été aussi un des premiers à avoir un accordéon électronique, Francis Ley.
1: Exactement, oui, tout à fait.
0: Qu'est-ce que c'était l'accordéon électronique?
1: Eh bien, c'était un accordéon qu'on pouvait brancher sur un amplificateur et plus tard sur toute une batterie d'instruments par le système MIDI, en fait.
0: Alors, la chanson est sortie, le film est sorti, ça a changé sa vie.
1: Ça a changé sa vie. Alors, pas tout de suite, hein, parce qu'au début, personne n'y croyait. Ce dabadabada, cette espèce de rythme ternaire, ça plaisait absolument à personne. Il a eu beaucoup de mal, avec Claude, ils ont eu beaucoup de mal à sortir la chanson. Hein. Ils ont essuyé beaucoup de refus.
0: Et puis, en même temps, oui, ils ont essayé des refus. Et d'ailleurs, c'est pour ça que je crois qu'avec Pierre Barou, ils ont décidé de devenir les éditeurs.
1: Exactement. C'est ce qui les a poussés à créer une maison d'édition, Édition 23.
0: Voilà, mais c'est cette maison d'édition.
1: C'était une autre au départ, mais
0: c'était au départ, elle s'appelait comment cette maison d'édition? C'était Pierre Barou et Francis Ley.
1: Je crois que ça s'appelait Sarava.
0: Exactement, Sarava, parce qu'il y avait une chanson au Brésil que Pierre Barou avait rapportée, qui était Sarava.
1: Exactement, ouais. Pierre était très influencé par tout ce qui était brésilien. Ouais.
0: Et finalement, cette maison d'édition, ça a été un cadeau du ciel, parce que finalement, ça a permis à Francis Ley d'avoir encore plus de pouvoir sur ses chansons.
1: Complètement. Oui, ces éditions, c'était très bien. Et puis, Claude Lelouch, qui était très superstitieux, qui est toujours très superstitieux, aime beaucoup les chiffres 13. Oui. Francis s'est dit, je vais prendre un chiffre, comme il habitait au 23 d'une rue à Paris, et il a dit, ce sera édition 23. Voilà.
0: Voilà. Et ça a marché comme ça.
1: Vous
0: savez qu'il y a eu un autre cas dans ce genre où quelqu'un n'arrivait pas à monter un film, c'était Michel Legrand. Personne ne veut des parapluies de Cherbourg. Il joue un soir au bridge avec son ami Francis Lemarque, et à la fin, il dit, j'ai des problèmes. Et Francis Lemarque dit, écoute, moi, je veux bien investir dans le film en faisant l'édition des chansons. Et c'est comme ça que les parapluies de Cherbourg ont pu exister.
1: Oui, mais comme quoi il y a des gens qui sentent peut-être pas les tubes, mais qui chantent le potentiel d'une chanson et d'autres qui le sentent moins. Voilà.
0: Et alors, il se trouve que Un homme et une femme, c'est devenu un succès dans le monde entier, la chanson.
1: Complètement. Moi, je travaille dans les avions, je me déplace un peu partout sur Terre et je l'entends régulièrement partout.
0: C'est vraiment fou, partout. Encore aujourd'hui,
1: oui.
0: Et comment on explique ça?
1: Je pense que s'il y avait une recette simple, il y aurait beaucoup de compositeurs avec beaucoup de succès.
0: Alors, il y a eu plein de versions américaines, et je crois que celle qui a le plus touché Francis Ley, c'est celle-ci. 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

0: Ella Fitzgerald, A Man and a Woman.
1: Ouais, c'est une super version. Oui, oui, c'est oui.
0: C'est vrai que c'était extraordinaire cette façon de chanter cette air, c'était extraordinaire. Elle vivait ça complètement, Ella Fitzgerald.
1: Complètement, et à nouveau, ça renforce ce que je disais plus tôt, le côté jazzy de mon père et de ce thème-là en tout cas.
0: Et la dernière apparition sur scène en France de Ella Fitzgerald, c'est au Moulin Rouge pour une soirée pour les 100 ans du Moulin Rouge. Je sais pas si vous le savez.
1: Non.
0: Et elle a chanté assise, car elle était assise, ouais. Un homme et une femme.
1: Fantastique.
0: Alors cette mélodie est tellement connue qu'on a fini par oublier son origine. C'est-à-dire qu'au départ, elle n'aurait pas dû exister si Claude Lelouch n'avait pas insisté.
1: Exactement.
0: Et ce qui est étonnant aussi, c'est que la musique a été nommée au Golden Globe, mais n'a jamais eu le moindre César ou le moindre Oscar.
1: Parce qu'il devait certainement avoir quelque chose de mieux à cette époque. Mais de toute façon, comme on l'a dit un peu plus tôt, ni Claude ni Francis ne croyaient au film et ne croyaient en la musique. Donc, il en a tiré aucune rancœur.
0: Non, mais en même temps, est-ce que quand on dit ça a changé sa vie, est-ce que Francis Lai vous racontait comment cette chanson a changé sa vie, pas seulement professionnellement, mais dans son quotidien?
1: Alors, on va passer un peu plus tard parce qu'aux États-Unis, juste après Un homme une femme, il travaillait sur un film et pour mettre une ambiance pour le tournage, en tout cas, ils écoutaient le tube du moment qui était la musique d'un homme et une femme. Et donc, naturellement, quand le film a été tourné, ils ont dit, on n'a qu'à demander au monsieur qui avait fait Dabba Dabba Da de faire la musique du film. Ouais. Et ça, c'était Love Story.
0: Exactement.
1: Et là, il est passé à une dimension un peu supérieure encore. Voilà.
0: Et on va écouter cette musique que tout le monde connaît et on va en parler après. C'est vrai que tout le monde connaît cette musique et on a oublié que c'était Francis Lai.
1: Oui, oui, mais à nouveau, c'est pas quelqu'un de très qui aime briller sur scène ou être sur le devant de la scène en tout cas. Oui. Mais c'est un thème très très connu qui a été repris maintes et maintes fois. Il y a un nombre de versions incalculable.
0: Et je crois qu'au départ, il ne voulait pas composer cette musique.
1: Il ne voulait absolument pas composer cette musique. Mon père est terrifié par tout ce qui vole dans l'air. C'est comme ça, un film américain, il fallait que l'enregistrement soit fait aux États-Unis. Et il en avait absolument... Pour lui, il était hors de question de prendre l'avion. C'est Alain Delon qui est venu le voir, qui était en vacances du côté de Saint-Tropez, dans ma mémoire, et qui est venu le voir chez mon père à Nice, et qui insistait beaucoup pour que Francis fasse cette musique.
0: Je sais même qu'il a réussi à récupérer des morceaux du film et à les projeter devant Francis, qui a été touché, qui a dit oui.
1: Bon, ça, je connaissais pas.
0: Et c'est vrai que cette musique, ça a été un immense succès. Love Story, au départ, moi, j'ai connu Eric Segal, qui était un professeur d'université en Angleterre, un homme qui parlait couramment le français, très timide, qui ne comprenait pas le succès de Love Story, de son roman, et encore moins l'adaptation au cinéma. Et c'est vrai que Love Story, ça a été aussi un Oscar et un Golden Globe.
1: Un Oscar à Hollywood. Francis ravi, Francis très impressionné à Hollywood, à Los Angeles, qui bredouille les rares mots d'anglais qu'il connaissait. Et
0: Mais ce qu'on ne sait pas non plus, c'est qu'il a écrit beaucoup de musique de films. Jean Delannoy, Terence Young, Henri Verneuil, Claude Lelouch, bien sûr, tous ses films. Il a écrit aussi des chansons. Et il y a une chanson très célèbre, on ignore que c'est Francis Lai qui a fait la musique.
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0: Un classique d'Yves Montand, et là aussi c'est Francis Lai.
1: Oui, c'est une chanson de mon père que j'ai du mal à aimer au début parce que moi j'étais adolescent, j'étais plutôt rock. Et en vieillissant, j'ai appris à adorer cette chanson. Je trouve que le rythme rappelle vraiment les mouvements de la chaîne d'un vélo. Enfin, c'est très très bien fait.
0: Mais il a écrit pour Aznavour, avec Reggiani, il a écrit pour Alain Leprest, quand même pas le même univers, oui. Et même Belmondo.
1: Ah oui, il écrit pour beaucoup de monde. Alors, c'est très peu connu parce que Francis ne s'en vantait pas, mais oui, il a écrit vraiment pour beaucoup de monde. Oui.
0: Mais comment peut-on être aussi génial et aussi timide, Frédéric Lai?
1: Et je pense que chacun choisit sa vie. Il était heureux avec ses amis, à regarder un match de foot de l'OGC Nice plutôt qu'autre chose, aller se faire son restaurant préféré du coin. Et c'est pas du tout un personnage du showbiz. C'est quelque chose qui l'a jamais attiré. Je vous dis, il était très modeste, très simple. quelqu'un de très simple.
0: Voilà. Et ben, ce qui est simple, c'est qu'on va continuer à parler de lui à travers votre projet et la date du 29 janvier 2026. À tout de suite sur Sud Radio avec Frédéric Lay pour parler de Francis Lay.
1: Merci.
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1: Radio, les clés d'une vie, avec Frédéric Clay, fils de Francis Lay. On a beaucoup parlé de Francis Lay, de son parcours. Et puis, le 29 janvier 2026, est sorti Play It Like Francis. C'est un vinyle qui donne une nouvelle vie à des mélodies de Francis Lay. Et ça, c'est un projet qui vous tient à cœur, parce que vous défendez, Frédéric Clay, la postérité de votre père.
2: Oui, et puis surtout, en fait, Francis aimait bien passer du temps... Il aimait bien les reprises de ses chansons. C'est quelque chose qui le faisait énormément rire, rigoler. Ça l'intéressait beaucoup. Il passait beaucoup de temps sur les plateformes numériques, Deezer, Spotify, Apple, à regarder les reprises de ses chansons. On parlait de Love Story. Love Story, ça a été repris. Il y a des versions samba, des versions hard rock. Il y a plein de versions. Et c'est quelque chose, ça l'a toujours amusé. Et réellement amusé. C'est-à-dire, des fois, on lui disait, tiens, t'es au courant qu'il y a tel groupe qui chante ça. Et puis, il n'était pas du tout au courant. Il dit, mais tu pourrais récupérer des droits. Il dit, oh non. Non, mais ça m'amuse avec son accent niçois. Et donc le fait qu'on reprenne ses chansons, c'est quelque chose qui lui a vraiment plu. Et puis il y a quelques années, on a eu un artiste français de variété qui s'appelait Mousse qui a repris Love Story avec Au nom de la rose. On a eu un groupe allemand, alors très très rap, mais rap gangster, qui a repris Billy Tiss, qui est une chanson très mièvre, enfin fleur bleue, en quelque chose de très très rap. Et puis il y a un disjockey turc qui il y a 2-3 ans a repris une chanson de Francis et on a fait un tube qui était le plus diffusé, je crois, dans tous les bar lounges de la planète. Et donc du coup, ça a vraiment du sens de reprendre des chansons de Francis pour les remixer au goût du jour.
1: Voilà. Et ça, vous assurez justement ce travail, car l'un de vos métiers, on parlera de l'autre tout à l'heure, c'est justement de défendre la postérité de Francis Lay à travers des nouveautés.
2: Oui, alors les nouveautés, il y en a pas tant que ça parce qu'il compose plus, évidemment. Mais on essaie de trouver de nouvelles façons. Par exemple, on met des paroles sur des instrumentaux.
1: Et là, par exemple, dans cet album Play It Like Francis, il y a une nouvelle version de ce classique.

0: Arthur.
1: Oui.
0: Johnny l'a chanté. Et c'est une nouvelle version. Finalement, cette nouvelle vie, ça va permettre à une nouvelle génération de découvrir Francis Lai en dansant dans les discothèques.
2: Complètement. Mes enfants ont 12 et 15 ans. Je vous parlais de ce DJ turc qui s'appelle Laverne, qui a repris une chanson. Mes enfants connaissaient ça par cœur parce qu'ils voient ça sur TikTok, Spotify, enfin ce que regardent les jeunes aujourd'hui. Ils étaient incapables de dire que c'était leur grand-père qui l'avait fait, en fait. Donc oui.
0: Alors, cet album, il est né justement avec cette idée. Ensuite, il a fallu trouver des DJ, Frédéric Lai.
2: Exactement. Alors, avec mon complice Thierry Wolf de FGL, on a envoyé. Alors, on a choisi délibérément de pas prendre les chansons les plus connues. C'est-à-dire, il y a pas Love Story, il y a pas Un homme et une femme. On a pris d'autres chansons. On leur a fait une liste sans leur imposer quoi que ce soit, en fait. Chacun a choisi le morceau qui l'inspirait le plus.
0: Et effectivement, il y a beaucoup de DJ. C'était peut-être pas votre univers au départ. Il faut les trouver, ces DJ.
2: Oui, mais je me suis bien entouré.
0: Voilà, parce que effectivement, vous n'êtes pas du genre à aller dans les discothèques.
2: Alors moi, non, pas trop. J'ai un peu passé l'âge aussi.
0: Alors effectivement, au départ, votre univers c'est pas la musique, mais l'aviation. Et je crois que Francis était très fier de vous, car vous étiez devenu pilote de ligne.
2: Oui, alors lui, c'était vraiment un terrien avec son accordéon, et il a pas eu de chance, puisque moi, je suis pilote de ligne, et mon frère est astrophysicien. Voilà. Souvent, je dis, moi, je suis dans les nuages, mon frère, il est dans les étoiles.
0: Je crois qu'il est dans l'observatoire de Nice.
2: Exactement, oui. Donc, c'est très drôle, c'est très très drôle.
0: Et pourquoi cette envie de devenir pilote de ligne?
2: À titre personnel, mais je pense que le fait de grandir dans un studio, alors j'adorais aller en studio d'enregistrement comme mon père composait, les musiciens souvent composent la nuit parce qu'ils sont moins dérangés, et donc j'ai passé beaucoup de temps dans un studio d'enregistrement devant des tables de mixage et des synthétiseurs avec plein de boutons, une ambiance assez feutrée, et ça ressemble beaucoup à un cockpit d'avion en fait. Je pense que ma jeunesse dans ces studios d'enregistrement a planté une graine que j'ai retrouvée plus tard. Ouais.
0: Mais pilote de ligne, c'est un métier qui demande des capacités physiques et beaucoup de travail. Comment on devient pilote de ligne?
2: En physique, pas trop. En fait, on fait croire aux gens que c'est quelque chose de très compliqué.
0: Physique et beaucoup de travail. Comment on devient pilote de ligne?
2: En physique, pas trop. En fait, on fait croire aux gens que c'est quelque chose de très compliqué, mais c'est chauffeur de

0: ces associations Médecins Sans Frontières, Handicap International. Il y a toujours un terrain pas loin où des gros porteurs arrivent à emmener plein de matériel médical. Et moi, j'avais un petit coucou, quelque chose de plus petit, un avion de 20 places à hélice. Et en fait, nous, on allait dispatcher tout ce matériel, la nourriture, dans différents endroits, dans des pays en guerre plutôt.
1: Ouais. Oui, à l'époque, c'était pas si courant que ça, Frédéric Rey.
0: Ah non, pas du tout. Ouais, c'était assez original.
1: Aujourd'hui, ça se fait beaucoup plus, mais c'est quand même dangereux, c'est quand même.
0: Oui, ben je crois un chat à Sivi. Moi, j'ai dû en perdre quelques-unes dans ces coins-là. Ouais.
1: Alors, il se trouve que curieusement, Francis Lay ne prenait jamais l'avion. Je crois qu'il avait eu une panique un jour à bord avec un mauvais atterrissage.
0: Il était terrorisé, même pas dans l'avion. Il était terrorisé à l'idée de devoir prendre l'avion.
1: Et pourquoi ?
0: Alors. On en a souvent parlé, il s'imaginait qu'il avait traversé quelque chose qui s'appelait une tourmente. Alors moi, je suis commandant de bord, j'ai jamais dit à mes passagers, on va traverser une tourmente. Oui. Peut-être une zone de turbulence, mais je pense que dans sa tête, il s'en faisait tout un monde. Et je suis arrivé à l'emmener deux fois en avion, et j'étais très très fier. Et lui, il me grondait tout le temps, parce que quand je lui parlais, je me retournais vers lui et je regardais pas dehors.
1: D'ailleurs. Voilà. Mais effectivement, il a pris l'avion uniquement parce que vous étiez aux commandes.
0: Exactement, oui. C'est un peu un chauffeur privé de luxe. Voilà.
1: Et il était dans la cabine de pilotage avec vous ?
0: Oui, c'est mon père, j'ai emmené avec moi.
1: Il n'était pas paniqué vous ?
0: Non, quand c'était moi, ça allait. Alors, mais il me surveillait quand même.
1: Il y a un autre qui a le même problème, c'est Robert Hossein. Il n'a jamais voulu prendre l'avion, à tel point que lorsque David McIntosh lui a proposé de produire Les Misérables à Londres, il a refusé parce qu'il fallait prendre l'avion. Il n'y avait pas le train à l'époque. Et c'est comme ça que Les Misérables devenus anglais, alors qu'au départ, c'était un spectacle français.
0: Ah oui, complètement. Mon père, après Love Story, a eu beaucoup de propositions jusqu'à la fin de sa vie, des films, Le Patient Anglais, enfin, il y en a plein. On lui a proposé plein de musiques de films qu'il a toujours refusé parce qu'il fallait prendre l'avion. C'est-à-dire, son moyen de transport préféré, c'était son Dax, un petit cyclomoteur de Honda, ou le train. Voilà.
1: Et il se trouve, dans cet album de remix, il y a London Airport.

0: très particulière. Ça vient d'où, London Airport?
1: Très particulière. Je connais même, je peux pas vous raconter le titre original. Par contre, je suis encore ravi d'entendre cet accent niçois.
0: Voilà. Voilà. Mais c'est vrai que c'est très particulier, London Airport, quand on n'aime pas les avions.
1: Oui, c'est vrai. Oui, je n'avais jamais fait le rapport. Oui, mais vous avez bien raison.
0: Alors, il y a cet album, mais il y a aussi tous les concerts que vous avez organisés pour Francis Lai, car il y a eu au Japon notamment, une tournée, le Francis Lai Orchestra, il y a eu Love Story Show. Qu'est-ce que c'est que ces spectacles?
1: Alors le Japon, en fait, les Japonais sont très friands de la musique de mon père. Si vous pour vous donner un exemple, quand nous Français on gagne la Coupe du Monde de football, on chante I Will Survive. Donc on l'a chanté deux fois au Japon à chaque mariage. Donc ils en font je sais pas combien par jour. On chante une musique de mon père.
0: Ça se fait.
1: Ça doit résonner dans leur culture, dans leur émotion quelque part.
0: Et donc il y a eu le Francis Lai Orchestra qui a fait une tournée et le Love Story Show. C'était un show à base des musiques de Francis Lai.
1: Exactement, on a monté ça et avec des musiciens incroyables, on a une chanteuse qu'on adore et qui aime bien travailler avec nous qui s'appelle Ensila.
0: Ensila bien sûr qu'on connaît bien, qui fait beaucoup d'adaptations, qui a un immense talent.
1: Ouais, qui reprend le passager de la pluie où il y a une phrase qui dit je t'ai connu trop tard et souvent on en parle avec Anne et elle me dit c'est chaque fois que je chante ça je pense à ton père parce que alors ils se sont jamais rencontrés. Mon père avait adorait toute la musique sous toutes ses formes, il regardait aussi les télécrochets à la télé et il a vu Anne donc un jour et là j'ai vu tel le chien le regard perçant il a dit ah là il y a quelque chose.
0: Il y a quelque chose. Alors, il y a eu aussi le Grand Rex à Paris, qui était aussi un événement.
1: C'est
0: là aussi un concert. Je crois que Francis Lai aurait aimé faire ce concert, diriger ce concert.
1: Alors, le diriger peut-être pas à nouveau, être sur scène. Il a fait des apparitions sur scène quand il était vraiment obligé, parce que c'est quelqu'un qui savait pas dire non. Pour des amis, il était très ami avec Mireille Mathieu, par exemple. Moi, j'ai les souvenirs, il monte sur scène, mais c'était vraiment pas son truc.
0: Et puis, il y a l'amour d'aimer également, qui est dans cette version remixe.

0: période très... Mais c'est son style romantico-populaire.
1: Mais il aime ça. En plus, je ne sais pas si Christelle a commencé. Elle, un jour, elle vient pour une pub dans un studio, se trompe de porte, elle entre. C'était juste Jacquin qui faisait le casting d'Emmanuel. Et c'est comme ça qu'elle a commencé.
0: Ah bah, c'est un très bon choix.
1: Et puis, Saint-Tropez, on en parlait effectivement avec Alain Delon. Et il y a eu sa période générique, justement. Et Saint-Tropez, bah, ça fait partie des mélodies qui ont compté aussi pour lui et pour Brigitte Bardot.

0: Alors cette mélodie, on la connaît aussi. D'abord, je ne sais pas si vous savez, Brigitte Bardot l'a utilisée pour un de ses shows télévision.
1: Oui.
0: Show qu'elle faisait gratuitement, car c'était le cadeau public. Et puis Thierry Ardisson s'en est mêlé.
1: Pour son émission, oui, tout à fait. Oui, ça, j'étais au courant de l'histoire.
0: Et c'est vrai que Ardisson a repris cette mélodie. Et là aussi, on ignore que c'est Francis C, alors que tous ceux qui regardaient Tout le monde en parle connaissent cette mélodie.
1: Oui, mais il y a un côté. Alors c'est drôle, hein, parce que d'une part, ça sonne très années 70, mais de l'autre côté, la musique, c'est une boucle, ça revient toujours. Et il y a un côté indémodable aussi. Ouais.
0: Voilà. Et c'était pas quelqu'un qui fréquentait sa Tropée, hein.
1: Du tout.
0: C'était pas du tout. Les vacances, c'était quoi? C'était tranquille?
1: Les vacances, c'était un peu plus haut que les collines de Nice, dans l'Arc Péninsulaire, une station de ski qui s'appelle Isola 2000.
0: Et puis, alors, il y a un des titres les plus remixés de Francis Lai, c'est Young Freedom.

0: passer aujourd'hui par les DJ?
1: Bah, c'est ce que je disais, je pense que la musique c'est une boucle, ça revient périodiquement, il y a un retour vers avant, et ce côté très marqué 70 plaît pas mal aujourd'hui, oui.
0: Oui, et il y a également Arti Pereira qui est animateur sur Radio Andorre, qu'il avait utilisé comme générique, c'est comme ça que le morceau est né. Et Radio Andorre, bah, finalement, Sud Radio est né comme concurrent de Radio Andorre. Donc, vous voyez,
1: d'accord,
0: c'est un peu la même famille.
1: Très bien.
0: Et puis, il y a quand même une mélodie à laquelle vous tenez plus que tout dans cet album Play It Live, Francis.

0: Frédéric, là, c'est un souvenir très personnel et très sentimental.
1: Alors, pas spécialement pour moi, mais pour la personne qui l'a remixé. C'est quelqu'un qui s'appelle Playpaul, qui est complètement à côté, le frère d'un des Daft Punk, et qui adorait regarder ce film avec son père. Et dans la liste de morceaux qu'on lui a proposé, le fait que ce soit la musique de Robert Robert, ça lui a plu énormément. Donc il a choisi de remixer ce morceau-là.
0: Et c'est vrai que toutes ces musiques sont intemporelles, c'est-à-dire que des DJ peuvent les reprendre aujourd'hui, mais on peut imaginer dans 10, 15 ou 20 ans d'autres personnes les reprenant.
1: Ah oui, complètement. On parlait de le thème Saint-Tropez. Saint-Tropez, ça fait depuis que je suis enfant que mon père recevait des demandes pour le remixer. Oui. Je sais pas ce que deviendra la musique classique dans 100 ans, mais pour moi, ça m'étonnerait pas que certains thèmes, Itinéraire d'un enfant gâté ou comme ça, un jour, ça figure comme de la musique classique.
0: C'est tout à fait possible. Ouais. Alors, il y a cet album, donc Play It Like Francis, qui est un vinyle, et vous avez fait volontairement un vinyle, et en même temps, on peut le retrouver en streaming.
1: Tout à fait, vinyle, CD et streaming. Mais vinyle, oui, parce que c'est plus adapté à tout ce qui va être bar, lounge, voilà.
0: Donc, et c'est vrai qu'aujourd'hui, le vinyle reprend du poids. D'ailleurs,
1: oui.
0: Il y a d'autres musiques de Francis Lai qui sont en vinyle les uns et les autres, Un homme et une femme, les 13 jours au Japon, les 40 ans. Le vinyle, aujourd'hui, Francis Lai en est un des leaders, si j'ose dire.
1: Oui, c'est bien ce retour aux sources. Moi, je suis comme tout le monde. Je télécharge beaucoup de musique que j'écoute sur des appareils portables. Mais il y a une chaleur dans le vinyle. Ça apporte une chaleur.
0: C'est dingue. Alors, ça s'appelle Play It Like Francis. C'est le projet pour l'instant, mais il y en aura d'autres, Frédéric.
1: Il y en a d'autres. On en a d'autres. Oui.
0: Par exemple,
1: je vous parlais de Francis. A fait beaucoup de musique pour des films érotico des années voilà, et peut-être visiter ça, mettre ça au goût du jour pour en faire quelque chose d'assez actuel.
0: Je crois qu'il doit être de là-haut très fier de vous et toujours aussi modeste en disant mais je comprends pas, mais c'est génial.
1: Complètement, c'est le genre de phrase qu'il dirait bien volontiers. Oui.
0: Play It Like Francis est disponible et merci Frédéric Lai d'en avoir parlé et de conserver la mémoire de ce génie de la musique.
1: Oui, c'est un plaisir de m'occuper de la musique de mon père. Merci à vous de m'avoir reçu.
0: À très bientôt, j'espère. L'équipe d'une vie s'est terminée pour aujourd'hui. On se retrouve bientôt. Restez fidèles à l'écoute de Sud Radio.
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1: Jean-François Aquili, la vérité en face, au menu.
2: Oui.
1: Que dirait le général de Gaulle de notre époque?
2: Oui, ce sera le thème du débat à 9h30 tout à l'heure. Nous reviendrons. Évidemment, c'était l'occasion de la sortie du film.
1: Vous l'avez vu le film?
2: Non.
1: Bah non,
2: pas encore.
1: Sort.
2: Il sort.
1: Vous auriez pu le voir
2: en avant-première,
1: mais non.
2: Parmi les thèmes ce matin, mon cher Jacques, sommes-nous face à un raté judiciaire dans la disparition de Liana dans le Gers? C'est un peu tôt pour en parler, mais tout de même, c'est sur la table. On a entendu raconter Laurie à l'instant. Par-delà cette affaire tragique, hein, c'est une fois de plus ce temps judiciaire qui interroge. Cela vous fait réagir. Vous nous appelez au 0826-300-300. Il y a cette proposition de Bruno Retailleau en plein scandale sur le périscolaire parisien. Le président des Républicains se dit favorable à la castration chimique sans consentement des agresseurs. Faut-il aller jusqu'à cette mesure radical. Il y a celui qui détruit, qui doit payer. C'est ce qu'a martelé hier le Premier ministre Sébastien Lecornu aux questions au gouvernement de l'Assemblée nationale. On parle évidemment de ce qui s'est produit en marge du Paris Saint-Germain. D'accord avec vous, avec lui, est-ce que vous pensez qu'il faut qu'on change de système, qu'on arrête ces comparutions immédiates qui ne débouchent sur rien? Vous nous appelez, hein, c'est la vérité en face, 0826-300-300. Et puis nous parlerons évidemment des deux primaires à gauche qu'envisage le Parti Socialiste. Vous avez entendu notre invité Pierre Jouvet ce matin. J'attends vos appels. Et de deux pour le prix d'une, plus personne n'y comprend rien, ce n'est pas grave. Mais comme une primaire à gauche, c'était déjà compliqué, alors autant en faire deux. Olivier Faure a donc décidé qu'il y aurait une primaire du Bloc social-démocrate. Lui-même devrait se porter candidat, ce qui voudrait dire au passage prendre son risque en tant que premier secrétaire du Parti Socialiste. Comme l'a révélé Antoine Oberdorf du journal L'Opinion, il affronterait ainsi les autres candidats socialistes dans une sorte de premier tour. Le vainqueur participerait ensuite à une deuxième primaire hors PS et non LFI, celle qui est prévue avec Clémentine.